0: avant, c'est super. Toi, tu gagnes rien de plus. Tu continues à payer plein pot ton essence, plein pot tes taxes dans les magasins, t'es plein pot tes impôts, tu gagnes 0 euro de plus, mais t'es super content parce qu'on a enlevé 10% ou 20% à quelqu'un d'autre. Ben non, ça change pas ta vie, tu vois. Alors là, c'est bien parce que ça nourrit le ressentiment français, l'envie, la jalousie française, c'est super, le ras-le-bol aussi, ce que je peux comprendre.
1: Donc en fait, ce qui compte, c'est plutôt de valoriser le travail en augmentant le salaire.
0: Effectivement, voilà. Parce que quand la droite dit on veut que le travail paye mieux, eh ben, il te propose absolument rien pour que le travail paye mieux. Il te propose des choses pour qu'il y ait moins d'aide sociale. C'est pas que je sois contre qu'il y ait moins d'aide sociale. C'est juste que moi, je cherche à ce que le travail paye mieux. Et c'est toujours pas
2: Charles.
0: Ça.
2: Après, le travail payera mieux aussi s'il y a plus de gens qui travaillent, Joël. Ça fait quand même partie.
1: Et s'il y a moins de cotisations
2: de l'équation.
1: Aussi.
2: S'il y a plus de gens qui vont bosser, que du coup, il y a moins effectivement à charger les salaires, le travail paiera mieux. J'ai regardé le sujet. Il y a en France, on ne sait même pas combien il existe d'allocations sociales si on prend les aides nationales, les aides qui sont données par les départements, les collectivités. On est en gros à plus de 1000 allocations possibles. Moi, je pense que on doit effectivement. Je pense que c'est une mesure de bon sens que propose le jeune Retailleau. Je ne crois pas qu'il y ait quand même beaucoup de configurations dans lesquelles vous pouvez, juste par vos aides sociales, dépasser le montant du SMIC. Il faut quand même être un peu un marathonien de la CAF pour y arriver, parce que c'est quand même... Bon, le RSA, c'est 650 euros par mois. L'allocation adulte handicapé, c'est 1041 euros par mois qui peuvent s'ajouter de... 100 ou 200 euros selon certaines conditions, mais vous n'arrivez pas au SMIC. L'allocation pour les personnes âgées seules, c'est pareil, c'est 1000 euros par mois. Donc il y a pas beaucoup. Peut-être oui, si vous cumulez APL plus ci plus ça, vous vous hissez peut-être péniblement au montant du SMIC. Mais enfin bon, voilà. Après, il y a un vrai sujet qui est que vous allez dans un autre pays que la France, dans un pays libéral, vous allez aux États-Unis. Les gens, effectivement, n'ont pas ces allocations. Donc, qu'est-ce qu'ils font? Ils font des petits boulots qui n'existent pas en France. Il y a plein de petits boulots aux États-Unis, de petits services qui sont rendus aux gens. Donc, pardon, les caricatures, mais enfin, ils lavent les carreaux des bagnoles, ils montent les courses dans les appartements.
3: Non, mais ils font même de l'accueil en magasin.
2: Bon, voilà. Il y a plein de petits boulots qui existent aux États-Unis. Nous, ces mêmes gens-là qui aux États-Unis font ces petits boulots, on leur donne une allocation, ils restent vissés chez eux tout seuls à regarder la télé. Qu'est-ce qui est le mieux? Moi, je pense que c'est quand même mieux d'être dans la société.
4: Et réduire les allocs, si tu veux, ça va pousser à reprendre un boulot?
2: Mais ça réduit pas les allocs en réalité. Je suis pas sûr que
1: ça va les plafonner.
2: Mais je pense oui que il y a pas mal de gens qui se contentent de vivoter de petites allocations ou de travailler mais qu'une partie de l'année ou alors voilà.
4: Et là c'est ce que ça va faire. Moi, ça va pousser les gens à compléter avec du black quoi, en fait.
1: Donc ça veut dire qu'ils peuvent travailler alors et donc ils n'ont pas à toucher les prestations sociales.
2: En tout cas, je trouve que sur le principe, c'est une mesure de bon sens.
4: Bruno.
3: Moi, je pourrais que plus soir que ce qu'a dit Joël, parce qu'en fait elle a tout dit quasiment. Le seul truc, c'est que moi, je pense que ça va être long, effectivement, pendant un an, parce qu'on va entendre beaucoup de mesures populistes qui n'auront ni queue ni tête. Je trouve qu'aujourd'hui, un homme politique, ce qu'il devrait faire, c'est nous expliquer comment on va pouvoir faire revenir des entreprises en France pour créer de l'emploi. Comment les entreprises qui s'en vont, à qui on a donné des milliards, pourquoi on leur demande pas de rembourser cet argent qui permettrait peut-être de créer des usines dans des endroits? On a quand même deux, trois trucs en France qui pourraient se développer, je pense, hein, tout ce qui est autour de nouvelles technologies. On a, alors après, c'est peut-être pas très écolo, mais on a une carrière de lithium dans le centre de la France qui, à mon avis, est peut-être notre avenir vu tout ce que le lithium va pouvoir à un moment donné nous apporter. Je pense qu'il y a plein de choses à faire, mais par contre, effectivement, Retailleau, il va sur un truc où, soi-disant, 70% des aides sociales. Moi, je suis d'accord sur un seul truc, c'est que le travail ne paye pas assez. C'est clair. Parce que quand t'as bossé.
1: Bon, bah, t'es d'accord avec Retailleau, alors.
3: Non, c'est un constat que toute la France fait. S'il y avait Retailleau qui l'avait fait, on serait heureux. Hein. Au moins, on pourrait dire que c'est un génie. Hein. En fait,
1: il propose quelque chose.
3: Oui, mais ce qu'il propose, en fait, c'est une mesure comptable. C'est juste, je dis, il y a des chiffres, je reprends. Comme fait le Cordier en ce moment, en t'expliquant, comme il n'y a pas d'argent, je vais en chercher ailleurs. Maintenant, ça marche pas comme ça.
1: C'est vrai qu'on est endetté quand même. Et qu'on est endetté pourquoi? À cause de nos dépenses sociales.
3: Qui nous endettait?
1: Pardon, mais qui
3: nous endettait? C'est pas les gouvernements où Retailleau a participé?
1: Oui.
3: Bon, à un moment donné, c'est pas lui qui nous donne
1: les leçons. Bruno, je vous comprends pas. Vous êtes les premiers à dire, oui, c'est pas possible, on est surendetté, on dépend. Mais qu'est-ce qui fait la dette?

0: mais si le mec il gagne assez, il n'aura pas besoin d'échec.
1: Il gagnera assez si t'es pas obligé de dépenser autant pour le social.
0: Mais
1: il
0: n'aura
1: pas besoin de lui prélever autant d'impôts.
2: Moi, je suis allé voir.
0: Oui, mais
2: je suis allé voir.
0: C'est ce que tu penses.
2: Pour le sujet, je suis.
3: Les dépenses sociales en France entre 700 et 800 milliards.
2: Je suis parti voir ce que fait le Danemark, par exemple.
0: Oui, mais il y a les retraites dedans.
2: Le Danemark qui est entre 4 et 5 % de chômage. Et donc, le Danemark, lui, il a complètement. Donc, il a baissé les charges sur le coût du travail. Donc, c'est complètement baissé. D'accord.
1: Voilà.
2: Et qu'est-ce qu'ils ont fait? Ils sont partis sur l'impôt sur le revenu. C'est-à-dire qu'à partir d'un euro gagné, tu payes quelque chose.
0: Ben oui, c'est normal. Ça.
1: Donc, c'est la même logique que Retailleau.
2: Non, c'est
0: pas la même logique. Ils parlent des impôts locaux.
2: Par contre, leur chômage, les indemnités chômage, t'es indemnité à 90%.
1: Donc, tu es d'accord qu'il faut, bien baisser les cotisations sociales. Donc, il faut bien plafonner. C'est lié. Enfin, je comprends.
2: Non, c'est pas ce que je te dis. C'est pas ce qu'ils ont fait. Ils ont déchargé le travail.
1: Donc, ils ont déchargé.
4: C'est marrant que vous êtes très grincheux sur cette proposition de bon sens.
2: Alors que c'est pas du bon sens.
1: C'est la même logique que cette logique.
4: Ça pourrait même être gravé dans la Constitution.
2: Oh, bien sûr.
4: Mais pense, tu vois, si c'était Lisnar qui l'a proposé, non. Joël, tu serais en pamoison.
2: Pas du tout.
4: En train d'expliquer que c'est une mesure formidable.
1: Joël n'est pas sûr. Je pense que Lisnar la propose.
4: Mais je suis sûr qu'il la propose aussi.
2: Non,
4: mais comme c'est Retailleau, ça te va pas.
2: Non, mais là, je n'aime
4: pas son style, petite lunette, Vendée, Kawaii.
0: Non, mais Charles a raison.
4: Il n'y a pas assez de soleil chez Retailleau.
0: Non, mais Charles a raison.
4: Sur un truc tout à l'heure.
0: Charles, il a eu raison, c'est sur le fait de dire qu'on ne sait même pas ce que sont que les allocs en France, en fait. C'est comme tous les chèques qu'on donne et tout, on ne sait pas. Donc, à un moment donné, faisons déjà le recensement de ce qu'on donne.
4: C'est une mesure de bon sens.
0: Non, mais faisons le mesure. Moi, je trouve qu'aujourd'hui, quand tu donnes, par exemple, de l'argent à des entreprises qui font des bénéfices en bourse, entre autres, je ne vois pas pourquoi on donne ça.
1: Je suis d'accord.
4: Et on ne leur donne pas d'argent. Elles ont il y a des niches fiscales.
1: Oui, on ne donne pas directement de l'argent. Très peu.
0: Disons, Michelin, quand tu lui donnes de l'argent pour acheter des machines, tu donnes de l'argent.
1: Non, mais tu ne donnes pas de l'argent, c'est des crédits d'impôt.
4: Oui, mais à 97%, les aides aux entreprises sont des exonérations d'impôts. L'État ne décaisse pas d'argent. Il n'y a pas de virement de l'État vers les entreprises.
0: Il y a des subventions vers les entreprises. Ça, c'est taxé. Oui, mais ça reste des programmes d'argent.
2: Autant d'aides.
3: Alors attendez, parce qu'on a Véronique qui est chef d'entreprise qui veut intervenir dans la discussion. Bonjour Véronique.
5: Oui, bonjour.
3: D'accord avec Bruno Retailleau, il faut plafonner ou pas?
5: Oui, ça c'est sûr qu'il va falloir trouver quelque chose parce qu'il y a quand même toute une catégorie de personnes qui n'a vraiment aucun intérêt à travailler, c'est clair. Et récemment, j'ai eu une candidate pour un petit logement qui cumulait, donc qui avait 22 ans, pas d'études, des jumeaux et un autre enfant, donc trois enfants. Et qui, avec le RSA renforcé, bon, je ne sais pas trop ce que c'est, les allocations familiales, les allocations parents isolés et l'aide au logement, cumulé 2500 euros net en campagne. Plus après, vous avez les chèques énergie, la cantine gratuite, des transports gratuits, pas besoin de faire garder les enfants. Enfin bon, clairement, cette jeune femme, elle ne travaillera jamais. Elle n'a aucun intérêt à chercher un travail.
0: Non, mais si, elle va travailler parce que les allocations qu'elle touche pour ses enfants ne vont pas durer jusqu'à l'âge de 40 ans. Donc, à un moment donné, j'entends, vous avez raison. C'est choquant. Les chiffres que vous annoncez, si vous les avez vus, c'est choquant. Mais ne pensez pas que ça va durer.
1: Mais comment elle retrouvera un travail à 40 ans?
3: Attendez, écoutez Véronique. Allez-y, Véronique.
5: Les salariés qui gagnent 1500, 1600, parfois 1800 euros et qui ont aussi deux enfants, qui se lèvent le matin, qui les font garder, exactement, qui courent toute la journée, etc. Pour moi, les héros du quotidien, c'est tous ceux qui gagnent entre 1500 et 2200 euros par mois, qui ont des enfants, qui courent partout, qui font vivre le pays. Et je peux vous dire que tous ces gens-là le vivent très mal, parce qu'ils le savent, parce que c'est leurs voisins, parce que c'est leurs cousins, etc. Et il arrive un moment où ça gronde. Et nous, dans les entreprises, on a senti venir les gilets jaunes bien avant qu'ils soient dans la rue. Parce que nous, on est dans les entreprises, dans la campagne. Hein. On n'est pas à Paris, voilà.
0: Non, mais nous non plus, on n'est pas à Paris. On a bien vu la même chose que vous, madame. Mais
5: non,
0: moi,
3: attendez, allez-y, finissez, Véronique. Attends, Bruno.
5: Et on voit le quotidien, et on voit que ça gronde, et que les gens ne supportent plus. Et
0: bien là, sûr.
5: Vous savez pas.
0: La réponse, c'est quoi? Parce que moi, j'entends, les gilets jaunes sont sortis à 1,50 le gasoil. Aujourd'hui, on est à plus de 2 balles, il n'y a personne dans la rue.
5: Alors, attendez, laissez-moi finir. Le gasoil, il est à 2 euros. Donc, les gens en campagne, ils font 40 km pour venir bosser, pour gagner 1800 euros. Et en plus, depuis un an et demi, on nous a mis sur l'URSSAF, alors masqué, parce qu'avec le bulletin de salaire rétréci, on voit même plus à quoi on cotise. Mais depuis un an et demi, on nous a mis une taxe pour les gens qui travaillent en campagne pour financer les transports publics auxquels ils n'ont pas droit.
1: Ouais, exactement.
5: Et ça représente 40 euros par mois. Moi, je

0: 40 €, et bien là, dès demain, on arrête, on les donne aux salariés. Et on arrête de financer les transports, l'électrification des immeubles où personne n'achète ne consomme les bornes, etc. Là, c'est pareil, c'est une gabegie incroyable. Et on les donne aux salariés. Mais c'est vrai qu'ils n'en peuvent plus. On les rackette, ils payent le gasoil hyper cher et en plus, ils payent pour les transports en commun auxquels ils n'ont pas droit. Il arrive un moment. Stop,
1: c'est le coup de gueule de Véronique qui aura conclu notre discussion, ma chère Véronique. Ça venait de loin, ça vous fait du bien de l'avoir.
0: Et si vous voulez me recontacter, j'en ai des 10.
1: Eh bien écoutez,
2: pourquoi pas. J'aimerais bien que Véronique vienne parce qu'elle est grande gueule.
0: Oui. Et puis alors, je peux vous dire que là, c'était pas structuré parce que je me suis arrêtée en voiture et parce que je vous écoutais.
2: Vous travaillez dans quel...
0: Mais je peux vous dire que si je vous fais un rapport, mais c'est édifiant.
2: Vous travaillez dans quel secteur?
0: Comment?
1: Quel secteur d'activité?
0: Dans le bâtiment.
1: Ma chère Véronique, merci d'avoir été avec nous. À bientôt dans les GG, j'en suis sûr. Est-ce qu'il faut plafonner à 70% du SMIC les aides, comme le dit Bruno Retailleau? Oui ou non, vous dites oui à 78%. Bruno Retailleau se positionne. Il y en a un, c'est la grande muette en ce moment. C'est Édouard Philippe. Et Édouard Philippe, dans les sondages... Il tombe. Alors, est-ce qu'Edouard Philippe, c'est le candidat qui va faire pchit? C'est le fiasco annoncé. 32-16 pour venir en discuter avec les grandes gueules. Il est 9h20.
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0: Les GG, les grandes gueules avec aujourd'hui Joël Dagosséry, la coach de vie, Charles Consigny, l'avocat, et puis nous sommes avec Bruno Poncet, le cheminot de Vierzon. On va parler sondage et on va parler d'Edouard Philippe. Il y a des physiciens qui viennent de se pencher sur la courbe d'Edouard Philippe et ils viennent de la traduire en son.
1: C'est pas joli.
2: C'est moche.
0: C'est moche, mais c'est la réalité des sondages quand on regarde aujourd'hui les opinions pour Edouard Philippe.
2: Oui, parce que le Figaro Magazine vient de publier sa deuxième vague de son baromètre sur la stature présidentielle. C'est mené par l'Institut Verian. Et on voit que le maire du Havre baisse de 5 points sur les compétences pour être un bon président. Parce que là, ce qui est intéressant, c'est, voilà, on demande aux Français qui est compétent, qui a une vision claire de l'avenir. C'est ce qu'on attend d'un président. Eh bien, le maire du Havre baisse, par exemple, de 4 points sur sa bonne représentation de la France et des Français. Il baisse de 5 points sur les compétences pour être un bon président, sur sa vision donc de l'avenir. Ça fait beaucoup, d'autant plus que le maire du Havre, justement, lorsqu'il a été réélu, avait plutôt connu une hausse dans les sondages. Fin de cet état de grâce, s'il y en avait eu un, et on voit que le soufflet est retombé. Et d'ailleurs, le président d'Horizon repasse derrière Marine Le Pen et Jordan Bardella. Donc, c'est attention danger pour Edouard Philippe, qui est présenté comme l'un des favoris. On sait que les favoris à la présidentielle en général échouent. Son mentor, c'est Alain Juppé. Va-t-il subir le même sort ?
0: Edouard Philippe, ça va faire pchit. C'est chronique d'un fiasco annoncé, Monsieur Consigny. Alors, simplement, dimanche, à Reims, il va dévoiler une partie de son dispositif. On annonce le lancement de la machine présidentielle. Et ensuite, il y aura un grand meeting, très grand meeting, au mois de juillet prochain pour, boum, donner l'élan de la campagne.
1: Charles Penn a gardé son...
0: Ça vous fait rire.
1: Charles Penn a gardé son sérieux, regardez-le.
3: Non, mais c'est le ton d'Alain qui est évidemment extrêmement moqueur.
1: Enthousiaste, Alain.
0: Non, mais je suis factuel, j'ai pas de.
3: sans vouloir faire de la psychologie à deux balles, ce que je ressens en tout cas, c'est qu'Edouard Philippe est un peu dans une forme de refus d'obstacle. Ça vient pas tant des Français que de lui-même. C'est-à-dire, on sent que il est en bonne position pour être élu président de la République, ce qui est quand même pas rien dans une vie, et surtout quand on a fait toute sa carrière dans la politique. Et ça l'angoisse manifestement, donc il somatise, il s'absente complètement effectivement de la scène médiatique d'une manière quand même assez radicale. C'est bien d'être absent, mais enfin bon, il pourrait prendre la parole une fois de temps en temps, il le fait très très très très peu, et il s'entoure de gens somme toute qui font pas envie. C'est-à-dire que si même lui faisait envie, franchement, je veux pas citer de nom pour pas être désagréable, mais enfin, les soutiens d'Edouard Philippe qu'on voit ici et là, franchement, ils font pas rêver. Donc, si j'étais lui, je prendrais garde à ça. Ce que je crois, c'est, en revanche, c'est que on n'arrête pas de l'enterrer depuis plusieurs années. On n'arrête pas de dire ça marchera pas, je n'y crois pas, etc. Moi, j'entends tout le temps des discours qui veulent absolument à tout prix enterrer Edouard Philippe. Et malgré tout, le temps passe et il arrive quand même, en l'état, à agréger beaucoup de gens à lui, à assécher un peu le bloc central. Donc moi, je ne l'enterrerai pas aussi vite que vous, mais je pense qu'en fait, le problème vient de lui.
0: Voilà. Oui, mais tu vois, il y a, on est quoi aujourd'hui, jeudi, ces derniers jours, il a accordé un entretien.
2: On est en finale avec des champions.
0: Il a accordé un entretien à la Dépêche du Midi. Edouard Philippe, voilà. Tiens.
2: C'est dommage, j'ai loupé ça.
0: Oui, ben voilà.
2: Oui, il y a pas de
0: dans un contexte international, dans un contexte de guerre, dans un contexte où les Français ont des problèmes de revenus.
2: En fait, tu es en train de dire qu'il n'imprime pas.
0: Il n'imprime pas.
2: Et quand tu n'imprimes pas, en général, t'es pas élu.
0: Alors, je vous conseille le papier dans l'Opinion. Là, si vous êtes fan d'Edouard Philippe, c'est un très bon papier justement sur la stratégie, la tactique.
2: L'Opinion,
0: ils disent on veut être à 20% à l'entrée de l'été. Et parmi les ralliements qu'ils attendent, il y aurait peut-être Valérie Pécresse et Jean-François Copé. Bruno Poncet.
1: Mais non, mais tu dis, vous étonnez que vous l'entendez pas, mais c'est normal. Qu'est-ce qu'il dirait de différent de Le Cornu? On dirait des interchangeables.
2: C'est pas faux.
1: Tu dirais des interchangeables. En fait, le Edouard Philippe, il peut faire ce qu'il veut, mais qui a envie de quelqu'un qui incarne autant la Macronie? Après 10 ans de Macronie, tout le monde est en train de te dire que c'est un fiasco définitif. Donc en fait, moi, je vois pas pourquoi. J'ai l'impression que Edouard Philippe, c'est un peu une création médiatique. parce que c'est quand même, c'est une personne avant d'arriver Premier ministre, c'était quand même que le bras droit, voire même le pied droit de Juppé, ça n'a jamais été un cadre. D'un seul coup,
3: de façon politique, mais pas médiatique.
1: Bah, en plus que si, parce qu'aujourd'hui, la création médiatique, c'est cette candidature qui serait aux portes de l'Élysée. Moi, perso, si tu parles dans tous les Français, et peu importe, t'en as aucun qui dit, ah bah, moi, j'attends qu'Edouard Philippe soit président pour changer la France. Non, en fait, aujourd'hui, tu vois qu'Edouard Philippe, c'est une continuité d'un truc Mossad et glauque, et que personne ne veut. Donc, à
2: est-ce
1: mon avis,
2: c'est pas
1: Philippe,
2: un refuge, parce que j'ai l'impression, moi, que dans les sondages, les gens citent Edouard Philippe parce qu'ils ne veulent pas voter ni pour Mélenchon, ni Bardella.
1: Ils ne veulent pas le dire. Et ils donc, veulent pas le dire.
2: Ouais, d'accord, mais ceux qui ne veulent pas, parce qu'il y a quand même beaucoup de gens qui n'ont pas envie ni de Mélenchon, ni de Bardella en France, ils se disent, bon, ben, Edouard Philippe, parce que c'est lui qui est là. Mais quand on aura vraiment le casting complet et que les gens vont vraiment se poser la question, qui je veux comme président, c'est là où ça va être compliqué. Mais parce
1: regarde,
2: qu'il va être rattrapé Hollande, quand même par 10 ans.
1: Hollande ressort. Aujourd'hui, Hollande, tout le monde s'est foutu de sa gueule dès que Hollande marchait dans la rue, il prenait de l'eau sur la tête. Et là, aujourd'hui, Hollande ressort et t'as des gens qui disent, ah ouais, non, c'est pas si mal. Donc,
3: Je pense que les gens, malgré tout, vont vouloir du changement. Même les bourgeois du Bloc central, ils vont vouloir du changement. Ils vont pas vouloir continuer exactement avec les mêmes.
2: Je suis assez d'accord.
3: Non, mais c'est vrai.
2: Et si tu, par exemple, si à droite,
3: c'est les gens qui sont dans le confort.
0: Ça dépend, parce que le bourgeois du Bloc central, il veut pas le chaos, voilà. Il veut quelque chose qui le rassure.
2: Oui, mais il veut
0: faire attention à ses comptes épargne et à la bourse, à son immobilier.
3: Philippe avait réussi.
2: Donc ça sera candidat des retraités.
3: Philippe avait réussi à incarner un truc, à mon sens, c'est un peu la France de la Peugeot 5008. Tu vois?
1: C'est la France molle.
2: Je dis ça parce que ce matin, Alain nous vantait, je raconte les coulisses de la préparation de l'émission. Nous avons Anne-Laure, notre chef d'aide, qui cherche une voiture.
1: Elle est enceinte de son septième enfant.
2: Je suis assez d'accord, c'est la France.
0: Elle a une famille. Je suis l'incarnation de la
3: Peugeot 5008. C'est-à-dire, c'est une France.
0: Je vais aller habiter au Havre.
3: C'est une France qui n'est pas bling-bling. C'est une France qui va pas si mal. C'est ceux qui arrivent à s'en tirer, voilà.
2: Qui a les moyens d'acheter
3: ça. Et qui veulent que. C'est une France qui veut qu'en gros les choses soient à peu près bien tenues. Et ça, il l'avait plutôt bien incarné, le côté boomer sympa, les petits bracelets, machin. Bon, faut qu'il fasse gaffe de pas être rejoint par tous les losers pour dire les choses comme elles sont.
1: Surtout,
3: il faut pas que son truc devienne le radeau de la Méduse.
0: Hein. Madame Joëlle Dagosséry.
4: Mais moi, je fais partie de ceux qui n'ont ni envie de voter pour Mélenchon, ni envie de voter pour Bardella ou Le Pen, donc je devrais normalement être attiré par Édouard Philippe.
3: Et toi, t'es plus Range Rover.
4: Ça me.
3: C'est trop sobre.
1: Mais Joël, faut que ça brille, faut que ça ait un peu de. Faut du strass.
0: Faut que ça soit pimpé.
1: Faut du strass et pas
3: la bande. Le Havre et la faut que ce soit pimpé.
4: Il est pas pimpé. Plus Rolls Royce, rose or.
3: Toi, t'es mon Riviera.
4: Non, mais.
1: Elle est plus petite, en fait.
4: Non, mais il y a rien. Non, c'est vrai que j'avoue, il y a rien qui brille sur Edouard Philippe. Et quand il n'y a rien qui brille, je parle en termes de proposition, pas en termes de personnalité, parce que j'aime plutôt bien sa personnalité. J'aimais bien quand il était Premier ministre. Mais en termes de proposition, j'ai tellement peur que ce soit un autre Emmanuel Macron. Je m'y résous pas, malgré le fait qu'effectivement, je suis un peu de ceux qui aiment un peu d'ordre, voilà, que les choses soient pas trop excentriques, comme on peut le voir, trop à droite ou trop à gauche. Mais non, il y a pas. J'ai trop peur que ce soit un troisième mandat d'Emmanuel Macron.
0: De la droite, on sait qu'on va avoir un appel qui vient du sud des Alpes-Maritimes. C'est Valérie, électrice. De droite classique. Bonjour Valérie.
5: Bonjour
3: Alain. Bonjour.
0: Mais non, mais c'est vrai. C'est vrai, je sais que ce sont des sujets. Vous, tout de suite, vous arrivez vers les GG. Alors, qu'est-ce que vous en pensez d'Edouard Philippe?
5: Moi, je rends mon tablier, je vais pleurer, je ne sais plus quoi faire. Non, mais franchement, Edouard Philippe, le centre droit mou, il n'a ni charisme, les idées. Bon, j'attends de voir soi-disant son programme, enfin, on les connaît déjà. Il a été Premier ministre, qu'a-t-il fait? Je voudrais quand même avoir un bilan de ce qu'il a fait. Hein. Moi, je trouve qu'il manque de peps. Il ne donne pas envie.
0: Les 80 km/h. Voilà, il y avait les 80 km. Les gilets jaunes, c'est
2: Valérie, Philippe. Valérie, je suis assez d'accord. Et moi, je suis assez fasciné par cette popularité. C'est pour ça que je la trouve un peu artificielle. Mais... Parce que si on reprend le bilan d'Edouard Philippe, en fait, je pense que sa popularité, elle est un peu trompeuse. Elle est née du fait que c'est lui qui nous a déconfinés du premier confinement. Et pendant le Covid, on le trouvait un peu sérieux. Oui, mais c'est à ce moment-là qu'il a décollé dans les sondages. Et d'ailleurs, c'est à ce moment-là qu'Emmanuel Macron l'a foutu dehors parce que Emmanuel Macron n'aime pas quelqu'un qui brille plus que lui. Et mais si on fait le bilan, président. Édouard Philippe, c'est quand même tout ce qui n'a pas fonctionné lors du premier quinquennat. Ce sont les gilets jaunes, c'est la réforme des retraites par points avortée. Et peut-être qu'aujourd'hui, on aurait été content de cette réforme.
3: Mais les gilets jaunes non plus.
2: Ah bah le 80 km/h, c'était sa mesure. C'était sa mesure.
0: Valérie,
2: c'est pas celle de Macron. Ça a fait partie des choses. C'est lui qui assume de fermer Fessenheim, donc qui assume totalement un discours anti-nucléaire qui était porté par Nicolas Hulot parce qu'il fallait à tout prix le garder au gouvernement.
3: Gilets jaunes, c'est la Macronie dans son ensemble.
2: Mais Valérie, du coup, les 80 km/h ont joué un rôle important.
0: Mais pour une électrice de droite traditionnelle aujourd'hui, vous êtes un peu perdue alors où...
5: Ah mais complètement, parce que moi, Retailleau, ça ne me fait pas rêver non plus. Là, il y a un point sur lequel je ne suis pas tellement d'accord avec Joël. Il dit, oui, il rassure, il a un aspect, je ne sais plus quel terme utiliser... oui, il donne confiance ou je ne sais plus quoi. Non, moi, que ça soit lui ou Retailleau, franchement, je me demande pour le moment, parce qu'on est quand même à un an, hein, faut pas non plus les sondages, ça va, ça vient. Pour le moment, je me dis, mais on va attendre. J'espère qu'il va y avoir quelque chose qui va se déclencher. Bon, je crois plus à l'homme providentiel, hein. C'est de manière, il faut une équipe, etc. Mais pour le moment, à part éventuellement, mais je sais que ça tombera à l'eau, Lisnard, qui, bon, a peut-être quelques idées qui pourraient, plaire, mais qui ne plairont pas.
2: Valérie, on la sent qu'elle est un peu isolée quand même.
5: Je sais.
1: Bien, en fait, les deux seuls fans de Lisnard en France, elles sont là. Il y a Valérie d'un côté, Joël.
5: Non, il a quand même un petit peu plus de fans, je vous assure. Mais bon, il n'est pas connu au niveau de la France, il n'est pas connu.
0: Lui, il espère une primaire. Il va se faire connaître, justement.
2: Mais il n'aura pas lieu.
5: Mais voyez. Et là, actuellement, franchement.
3: Et il y a moi, qu'est-ce que vous pensez de moi, Valérie?
5: Mais tout de suite, Charles, je signe tout de suite pour vous.
0: Voilà. Où on est consigniste. En train de mettre en place consigne 2027.
3: Tiens, vous signalez, notre auditrice.
5: Il faut quelqu'un qui ait de la poigne, qui reste sur ses idées et qui ne change pas d'avis une fois arrivé, évidemment, au gouvernement.
0: Merci Valérie d'avoir été avec nous. Un mot, Joël.
6: Je suis en train de crever sur place, pardon de dire ça comme ça. Mais tu vois, quand tu parlais de la Peugeot, du peuple, de la Peugeot 5008,
0: c'est pareil.
6: Tu veux garder ses petits actifs tranquilles, etc. Je me dis, mais est-ce qu'il y a des gens en France qui rêvent d'une France puissante, d'innovation, de technologie, de retour, de remontada dans le classement PISA? Est-ce qu'il y a des gens comme ça? J'ai l'impression d'être peut-être pas la seule, parce que voilà, il n'est pas majoritaire dans la société. Tout ce que j'entends, c'est des petits trucs, des petits calculs, des moins 70%, des Peugeot 5008.
3: Oui, mais il y a des gens qui peuvent vouloir ça en étant... Il y a pas mal de gens qui se disent, en gros, qui gèrent leur vie correctement, leurs finances correctement, l'éducation de leurs enfants correctement, et qui se disent... Il faut faire ça à l'échelle du pays. C'est ça qu'ils se disent. Donc, il ne faut pas mépriser ça. Il y a des gens qui gèrent bien leur vie, qui veulent que ce soit fait à l'échelle du pays.
6: Alors, on est mort dans le film.
0: Merci Valérie. À bientôt pour de nouvelles discussions. Valérie de Peymenade dans les Alpes-Maritimes sur la droite. Édouard Philippe, est-ce qu'à votre avis, c'est la chronique d'un fiasco annoncé? Oui ou non? Vous dites oui, alors c'est à l'instant T, hein. Oui à 88%. Allez, dans un instant, on s'en fout pas, on vous fera gagner les vacances Vélambre. N'oubliez pas, restez bien avec nous.
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0: vous attend bien sûr au 32-16 pour réagir, pour discuter. Tout à l'heure, on viendra à Saint-Denis sur le maire de la France Insoumise, monsieur Bali Bakayoko, qui ne veut pas raccrocher le portrait d'Emmanuel Macron. Voilà, c'est un vrai acte d'insoumission. Est-ce qu'il a raison? Vous venez en discuter avec nous au 32-16. 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Allez-y, ne vous gênez pas. 10h moins le quart, c'est l'heure du On s'en fout, on s'en fout pas.
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0: Bonjour Anaïs Inès Sainz.
3: Bonjour les GG, bonjour à tous. D'abord, vous voulez un petit résumé de la première heure de Charles?
4: Ils sont cruels. Ils sont méchants avec lui.
3: Bon, d'abord, l'appel à la grève des cheminots le 10 juin prochain, le premier sous l'ère Jean Castex. Est-ce qu'on s'en fout ou pas, Bruno?
4: Non, on s'en fout pas du tout.
3: Charles?
5: On ne s'en fout pas.
3: Joël?
6: On s'en fout.
3: Quatre syndicats évoquent dans un communiqué commun un état d'urgence face à la multiplication des drames humains. Accidents de travail, arrêt maladie, suicide même, engendrés par des restructurations compulsives. L'intersyndical plaide aussi pour un arrêt immédiat des réorganisations qui portent atteinte à la santé mentale et physique des cheminotes et des cheminots. Mon cher Bruno Poncet, cheminot des GG.
4: Ouais, on a 14 suicides depuis le début de l'année, et dont quelques-uns très marquants qui se sont mis sous étreinte avec des rapports factuels avec le travail, donc il y a un vrai sujet. Et puis, juste pour faire simple, parce qu'on ne va pas passer 3 heures là-dessus, parce que je sais que ça va vous saouler, mais en fait, je vous rappelle qu'en 2018, on a fait une réforme ferroviaire, Édouard Philippe, donc c'est pour ça qu'Édouard Philippe, réforme ferroviaire, qui indiquait que les cheminots qui allaient dans des boîtes privées, qui sont créées depuis cette loi ferroviaire, garderaient la même chose qu'avant, les mêmes conditions de travail, le même salaire. Aujourd'hui, on arrive à l'époque où ces boîtes commencent à fonctionner et on nous fait le contraire. On est en train de nous casser nos conditions de travail. Donc les gens ne vont pas se laisser faire. Donc c'est pour ça qu'il y a aussi cet appel à la grève.
3: Charles?
7: S'il y a de la souffrance au travail, à la SNCF, etc., évidemment qu'elle doit être prise en compte, traitée, qu'il faut traiter le sujet. Après, faire encore une grève, franchement, les cheminots voudraient que la France rallie entièrement à l'idée d'une privatisation totale de la SNCF, ils ne s'y prendraient pas autrement. C'est extrêmement pénible pour les Français qui payent à la fois très cher leur billet de train et très cher les impôts qui financent également la SNCF, d'avoir des grèves comme ça à répétition. Franchement, c'est ridicule et c'est très pénible.
0: On enchaîne.
3: Les GG, les Français sont-ils devenus radins? En tout cas, ce qui est sûr, c'est que nous donnons de moins en moins aux associations, résultat du nouveau baromètre de la Fondation des apprentis d'Auteuil, publié ce matin. Est-ce qu'on s'en fout ou pas, Joël?
6: On s'en fout pas.
3: Bruno?
4: On s'en fout pas.
3: Charles?
5: On s'en fout pas.
3: Les Français de plus en plus avares, donc, en dons, mais aussi de moins en moins nombreux à en faire. En 2024, 52% des Français avaient fait au moins un don. Ils ne sont que 47% en 2025, moins 5 points en un an. C'est le niveau le plus bas depuis 6 ans, à tel point que de nombreuses associations s'inquiètent pour leur survie, Joël.
8: Mais écoute, je ne pense pas que les Français soient radins ou avares. Je pense que c'est dur pour tout le monde à la fin du mois. Tout a augmenté, sauf les salaires. Donc, il y a un moment, tu fais des ajustements et c'est vrai que tu vas... Moi, par exemple, je fais un don automatique, donc j'ai un prélèvement qui est automatique
0: qui tu donnes
8: à l'UNESCO. L'UNESCO, non, pardon.
0: UNICEF.
8: UNICEF, voilà, merci. L'UNICEF. Et c'est un don que j'ajuste en fonction des années. Donc, des fois, j'augmente, il m'appelle, il me dit, vous voulez augmenter? J'augmente. Et puis, des fois, quand c'est un peu dur, je dis, bah non, cette année, on va baisser. Donc, je pense que c'est un peu comme ça que les Français font, mais je refuse de croire qu'ils sont radins. Et d'autant plus que la pression fiscale est telle qu'il y a un moment, tu dis, mais avec tout ce qu'on nous prend, l'État devrait être en capacité d'aider les gens, parce que vu tout ce qu'on te prélève, tu te dis, mais il faut encore en plus que je donne, c'est dur. Voilà.
3: Bruno.
4: Bah, c'est ça, Joël a tout dit. Enfin, les gens ne sont pas plus avares, ils sont plus pauvres. Effectivement, pour certains, c'est compliqué de donner. Moi, je suis comme Joël, je me suis fait mensualiser un don, et comme ça, c'est plus simple, et je ne le vois pas,
0: pour
4: et j'y pense même plus. Alors, moi, j'en ai trois, et j'ai Médecins du Monde, j'ai les orphelins de la SNCF, mais ça, depuis que je suis rentré. Et je crois que le troisième, c'est Resto du Cœur, le Secours Populaire, je ne sais jamais, mais comme je vois, moi, je ne suis pas quelqu'un qui regarde ses comptes, mais je sais qu'en tout cas, Voilà, donc oui, c'est juste une question de problème de pauvreté plutôt que d'avaritude.
7: Voilà. Tout a été dit. Moi, je pense qu'on donne déjà tout à l'État et que donc, dans ces conditions-là, on n'a pas envie. On estime qu'on fait sa part de dons. Moi, je ne donne à aucune association.
3: Quoi ?
7: Aucune. J'appuie toujours sur le rouge à la caisse. Tu sais, quand on parle arrondir. Rouge.
8: Ah oui, mais moi aussi.
7: Les trois quarts de ce que je gagne à l'État. J'estime que je prends déjà ma part dans la solidarité, si tu veux. Je pense qu'il n'y a pas lieu d'en rajouter. Aux États-Unis, les gens donnent énormément aux œuvres de charité, ouais. Mais parce qu'on leur vole moins d'argent pour l'État.
3: Les GG, les Français complètement gaga de leurs animaux de compagnie, à tel point que nous photographions plus nos chats et nos chiens que nos propres enfants. Est-ce qu'on s'en fout pas, Joël ?
8: On s'en fout pas.
3: Bruno ?
4: Non, on s'en fout pas du tout.
3: Charles ?
7: On ne s'en fout pas.
3: 33% des Français sondés prennent volontiers en photo leur animal de compagnie, donc 31% leurs enfants, résultat de l'étude de l'Institut Discurve. Pourquoi ? Bien, les chats, les chiens et les chevaux sont devenus des éléments à part entière de la famille.
4: Les chevaux, c'est pour qui ça ?
0: Les chevaux, on peut donner des exemples.
4: Les chevaux, on en connaît une.
3: Oui, mais j'ai pas d'enfants, ça comprend. Et vous,
5: les photos de Chipou, j'en peux plus.
4: C'est clair.
0: Et les vidéos aussi.
4: Chipou à la plage, Chipou à la montagne, Chipou fait du vélo, Chipou prend le car, Chipou fait la grève avec la SNCF. Enfin, vraiment, Chipou.
3: Chipou. Non, et vous, les GG, qu'est-ce que vous photographiez le plus ? Et est-ce que, comme un tiers des Français, vous prenez des photos tous les jours ?
0: Alors, qu'est-ce que ça dit de notre société, Bruno ?
4: Moi, je photographie mon chat toute la journée, donc je suis bien placé pour en parler. Moi, je passe mon temps à photographier mon chat.
0: Tu rigoles ?
4: Je te jure, mais tiens.
3: T'es gaga.
4: Mon téléphone, c'est mon chat dedans.
5: Les gens passent leur temps à regarder des vidéos de chat.
4: Regarde.
3: Il est en fond d'écran, j'espère.
4: Non, c'est pas mon fond d'écran. Ah bon, mais moi, j'ai que des photos de mon chat. Enfin, je passe ma. Parce que mon chat me fait rire, en fait. Ça me fait marrer.
3: Et tu les re-regardes après ?
4: Non, je mets
5: en plus, tu envoies tes photos.
4: Ouais, des fois, ils envoient des photos à des fois des potes qui se foutent de ma gueule.
5: Sur les réseaux sociaux, c'est ce qui cartonne, hein, c'est les amis.
4: Non, par contre, j'en mets rarement sur les réseaux sociaux parce que mon chat, je veux qu'il regarde son intimité. C'est pour ça, je veux pas que. Je veux pas que plus tard il
0: devienne une star.
4: Ouais, là, je veux pas qu'il
5: est
4: boulard.
5: Est-ce que Joël, c'est pas super différent tout ça ?
8: Non, moi, je vois ça comme une société en perdition.
3: Ah bon ?
8: On fait moins d'enfants.
5: Bientôt, on ne pourra plus prendre de photos d'enfants, il n'y en aura plus.
8: Oui, c'est ça. Bah, voilà, effectivement, on fait moins d'enfants.
4: Les enfants sont moches.
8: T'as des gens qui expliquent qu'ils préfèrent avoir des animaux plutôt qu'avoir des enfants. L'animal est considéré à 70% comme une personne. Enfin, je veux dire, à un moment, il faut savoir ce qu'on veut. Cette société, si elle veut privilégier les animaux, qu'ils payent, que les animaux payent leur retraite.
4: Mon chat est beaucoup plus beau que
8: le gamin. Mais bien sûr, ce sont marrants les retraités. Ouais, viens, ma retraite. Bah, vas-y, tes animaux, ils vont payer ta retraite.
4: Bah, bien sûr.
8: Je veux dire, à un moment. Après,
5: donc, c'est une société qui va mal.
8: Non, mais on ne fait pas des enfants que pour la retraite. Mais ce que je veux dire, c'est que c'est quand même une société qui va mal. Le fait que les animaux soient aussi mis en avant par rapport aux enfants. Les enfants, c'est chiant, tu vois.
5: Les animaux aussi, non ?
8: Oui, mais d'accord, mais tu vois, pardon. Ça te répond. Ça te fait des.
4: Mon chat est mignon.
8: Alors que j'ai l'impression les animaux, c'est moins de contraintes, voilà.
5: Pardon, c'est plus chiant un animal en ville. Je voyais encore ce matin en face de chez moi, il y a une école. Il y a une école en face de chez moi et il y a de la merde de chien devant l'entrée de l'école.
3: Mais
5: je pense que le propriétaire qui laisse son chien chier devant, il devrait être en prison. Il devrait être en prison. Tu vois, à un moment donné.
4: Quand vos gamins jettent leur papier de bonbons, qu'ils jettent leurs crottes de nez par terre, c'est pareil.
5: Vos gamins,
4: ils sont sales.
5: Qui les mangent.
0: À l'école, j'avais une fille qui mangeait. Je me souviens très bien. À l'école primaire, il y avait une fille qui mangeait ses crottes de nez.
5: Bien sûr.
0: Parce que la cantine
5: a toujours été mauvaise.
4: Mais pas qu'à l'école primaire d'Anaïs, il y avait une fille qui mangeait ses crottes de nez.
3: Charles, conclue, s'il te plaît.
8: Éclaire-nous.
7: J'aurais préféré m'absenter pendant ce débat. Non, écoute, moi, je suis d'accord avec Joël. Je pense que déjà, les gens qui vous expliquent qu'ils n'ont pas d'enfants, mais qu'ils ont un chien.
5: Ah oui, ça.
7: Déjà, il faut refaire, si tu veux, toute leur humanité. C'est-à-dire que c'est. Moi, ça me paraît désespérant. Ces gens-là, ça me paraît désespérant. Et par ailleurs, je trouve que les gens nous gonflent avec leurs animaux de compagnie. Il y a le nombre de gens maintenant qui sont complètement accrochés à des espèces de micro-chiens saucisses qui puent et qui viennent dans des pattes. Il y a les teckels, mais il y en a d'autres. Tout le monde a son petit chien maintenant. Les gens sont là avec leur petit chien dans le train, dans le... Et je trouve ça, autant les chats, à la limite, bon, il y a une espèce de...
4: Les chats attendent même moins que les gamins dans les trains, moi, je le dis.
7: Mais alors, tous les gens qui sont là, et on sent que leurs petits chiens, c'est vraiment leur vie en dépend.
4: Ah oui.
7: Moi, ça me... Non, je suis contre. Voilà, pour pas dire pire. J'ai des idées bien pires qui me viennent, mais je vais m'en tenir à ça. Je suis contre.
0: Suite des GG, je veux pas une plainte de la Fondation Brigitte Bardot. Dans un instant, avec vous bien sûr au 32-16, les sujets de discussion des grandes gueules, le hantavirus, est-ce qu'il vous fait peur ? Le Conseil d'État qui autorise à nouveau les sorties culturelles des détenus. Et puis Saint-Denis, le maire, la France Insoumise, Bali Bagayoko, qui ne veut pas raccrocher le portrait du président Macron malgré l'injonction du préfet. Vous venez commenter ça au 32-16.
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0: 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Dans les grandes gueules aujourd'hui, Charles Consigny l'avocat, Bruno Poncet le cheminot, Joël Dagosséry la coach de vie. C'est la deuxième heure des GG. Vous allez pouvoir réagir au 32-16 à nos sujets de discussion. En particulier, premier sujet de discussion concernant la mairie de Saint-Denis. L'insoumis, le maire, M. Bali Bagayoko, a décroché le portrait du président de la République. La préfecture lui dit qu'il faut le raccrocher. Il ne veut pas. Il est insoumis jusqu'au bout. Est-ce qu'il a raison? 32-16 pour en discuter avec les GG. Quand on est insoumis un jour, on est insoumis toujours.
1: Oui, insoumis ou un manque de respect pour la tradition républicaine. Après, c'est à chacun de voir et on va en débattre. Mais voilà ce que dit, écrit plutôt le préfet Julien Charles. C'est le préfet donc de Seine-Saint-Denis qui a écrit au maire Bali Bagayoko. L'accrochage du portrait du président de la République dans les mairies, s'il ne relève pas d'aucune obligation légale, est un usage consacré par la tradition républicaine. La fonction de maire est de rassembler les citoyens autour des institutions au-delà des clivages politiques. Voilà l'argument numéro un du préfet pour qui le geste du maire de Saint-Denis, Pierre Fitte, contrevient à cet usage bien établi. Il invite donc le maire à reconsidérer sa position et à veiller au respect de la tradition républicaine. Malheureusement, depuis cette lettre rendue publique du préfet, eh bien, le maire de Saint-Denis n'a pas remis le portrait d'Emmanuel Macron. Il est soutenu par ses amis insoumis, comme le député incontournable Thomas Porte, qui dit que toutes les mairies insoumises devraient retirer le portrait d'Emmanuel Macron, le portrait du président de la République, parce que c'est pas le portrait de Macron, c'est le portrait du président de la République. Alors, est-ce que vous êtes du côté du maire de Saint-Denis ou du préfet?
0: Alors, manque de respect ou au contraire, faut décrocher? Choisissez votre camp, Bruno Poncet.
2: Alors moi, j'ai juste une question à vous poser à tous les deux. Je sais pas, parce que moi, je fais pas vos archives. Vous avez fait un débat sur le fait que toutes les mairies RN, quand elles ont fait leur photo de... leur photo d'élu.
1: Le drapeau européen.
2: Sans le drapeau européen. Bien sûr, on avait fait. Okay, bah donc, c'est clair, donc au moins c'est carré.
0: On avait comme si on avait pu choisir notre camp, c'est ça?
2: Non, c'est pas ça. C'est juste de, à un moment donné, comme je vois toujours, parce que le pauvre, il est un peu sous le feu des. Après, là, c'est lui qui l'a cherché, en faisant dans sa publique. Après, le truc,
1: là,
2: c'est
1: il
2: que.
1: Il fait de la publicité, c'est lui qui, voilà. Qui fait un coup politique.
2: Moi, j'ai juste une anecdote. J'étais dans une mairie de droite il y a pas longtemps, et le portrait de Macron y était. Sauf qu'il était mis sur un buffet comme ça, et bing. Et en dit, regardant avec le maire, je dis, bah ça y est, vous avez commencé à le retourner, vous avez préparé les valises pour l'année prochaine. Il dit, non, mais il dit, voilà, il est là, on doit le mettre, mais je l'ai mis là sur le buffet.
1: Le portrait qui doit aussi être affiché dans toutes les écoles de France.
2: Oui,
1: dans
2: normalement.
1: École, ouais. Il y a le portrait d'Emmanuel Macron.
2: Moi, je trouve qu'au-delà de la symbolique, je pense qu'à un moment donné, c'est chacun fait ce qu'il veut dans sa mairie. Et comme il n'y a pas de caractère obligatoire, pourquoi le mettre en fait? Et puis voilà, et puis il faut jamais.
1: Un usage républicain.
2: Je veux juste rappeler quelque chose, c'est que depuis que Macron est arrivé, les mairies, et tu le peux l'entendre de peu importe la couleur, te disent qu'elles ont été abandonnées par l'État, qu'aujourd'hui elles peinent à subvenir à leurs besoins, on leur demande de plus en plus d'argent avec moins en moins de rentrées.
1: Oui, mais
2: donc
1: ça veut
2: à un
1: dire,
2: moment donné, je pense que
1: si
2: les maires sont colère à terme.
1: Donc il mettra la photo de Mélenchon s'il est élu président de la République.
2: Non.
1: En fait, tu mets la photo du président que tu aimes en fait.
2: Non.
1: C'est pas ça l'usage.
2: C'est ça que je viens de te dire tantôt, que si demain, de Mélenchon demain élu et que Mélenchon redécentralise un peu les revenus et que par exemple les mairies.
1: Je suis sûr que si Mélenchon est élu, il sera le premier à mettre le portrait de Mélenchon.
2: On verra à ce moment-là. Moi,
1: donc
2: je te
1: ça
2: dis.
1: Veut dire que c'est un geste
2: moi, je te
1: militant,
2: dis
1: c'est
2: moi,
1: pas un geste de maire, le maire
2: moi, je te
1: il est maire
2: juste,
1: de tout le monde.
2: Moi je serais maire, j'aurais retiré le portrait depuis longtemps.
0: Joël. Ça manque de respect.
3: Premièrement, il faut rappeler que c'est légalement, c'est complètement.
1: Il n'y a pas d'obligation légale.
3: Il n'y a pas d'obligation légale.
1: Donc,
3: le maire de Saint-Denis n'est pas hors la loi.
0: Le 11 mai 2023, il y avait une proposition de loi pour le rendre obligatoire. Sauf qu'elle n'a jamais été discutée au Sénat. Et donc, cette proposition de loi, pour le moment, elle flotte quelque part au Palais Bourbon. On ne sait pas trop où. Voilà.
3: Moi, je suis un peu. J'ai un peu un esprit monarchique, je dirais. C'est-à-dire que je considère que la photo du président de la République, c'est pas Emmanuel Macron. Voilà, je vois pas Emmanuel Macron, je vois une institution. Voilà, je suis un peu comme ça, c'est un peu désincarné, c'est-à-dire voilà.
1: Ce que dit le préfet, Macron, c'est l'institution.
3: C'est un peu le roi est mort, vive le roi, quoi. Je vois pas vraiment Emmanuel Macron. Donc dans ce sens-là, je préfère que la tradition soit respectée. Voilà, que ce soit pour le drapeau européen, pour le RN ou LFI avec le portrait du président de la République, je préfère qu'on touche à rien. qu'on fasse son action et qu'on touche à rien. Maintenant, il a le droit de le faire. Donc, s'il l'a fait, s'il l'a fait en toute souveraineté, dans, à mon sens, il n'y a pas à venir le préfet. Oui, vous allez le raccrocher, etc., machin. Non, il n'y a rien qui l'oblige, il n'y a rien qui l'oblige. Voilà. Moi, je préférais qu'il y soit, mais il a le droit de l'enlever. Je préférais, à la rigueur, tu vois, qu'il soit décroché, comme tu as dit, avec le maire, peut-être mis sur un buffet, peut-être ouais. pas, voilà. Oui. Mais pas totalement absent.
1: Oui, bah si.
3: Mais ceci dit,
1: de l'enlever. Soit tu l'enlèves, soit tu le mets.
2: Voilà, voilà. Retourner, ça va être encore plus explicite.
3: Ouais, retourner, j'aime pas non plus.
1: Donc, c'est un geste militant.
3: C'est un geste militant. Je préfère qu'il y ait une continuité des institutions et qu'on n'aille pas jusque-là. Mais ceci dit, il en avait le droit, il l'a fait, voilà.
4: Non, bah, tant qu'il y est, il n'a qu'à proclamer l'indépendance de Saint-Denis. Oui. Je veux dire, il n'a pas à s'arrêter en si bon chemin s'il est dans une démarche sécessionniste, qu'il aille au bout de son idée. Moi, je trouve, contrairement à ce qui est dit par les uns et les autres, que ce maire... ne fait pas tant l'objet d'attaques que de beaucoup de complaisance médiatique. Ah bon justement parce qu'il a été attaqué par une partie du spectre, vous avez toute une autre partie du spectre qui lui passe tout. Il a quand même un melon invraisemblable. À peine élu, il voulait virer tous les agents qui ne le soutenaient pas. Ensuite, deux semaines après, il se voyait président de la République. Maintenant, il refuse d'accrocher le portrait du président. Enfin, excusez-moi.
3: Il se voyait pas président de la République. Les médias qui ont testé.
4: J'ai lu l'interview, etc.
1: Il n'était pas mécontent qu'on le laisse dire.
3: Franchement, ça faisait rigoler.
4: Pour moi, il a décompensé. Il faut qu'il revienne sur Terre. Vous savez, je crois que c'est l'article premier de la Constitution de la France, la République une et indivisible. Une et indivisible. Il n'y a pas Saint-Denis qui peut faire ce qu'il veut.
1: C'est pas la carte.
4: Je considère qu'il doit rester.
3: Mais toi, t'es un avocat, t'as la loi. Il fait pas ce qu'il veut.
1: Il a fait un geste militant.
3: Mais bien sûr que c'est un geste militant.
1: Toi, tu parlais de monarchie. Je ne vois pas pourquoi tu parlais de monarchie.
3: Mais en République,
1: quand tu es maire.
3: Je faisais référence à le roi est mort, vive le roi. Ça veut dire qu'on n'est plus.
1: C'est que quand t'es maire de tous tes citoyens. C'est-à-dire qu'il a été élu par une partie de sa vie. D'ailleurs, il y a eu une forte abstention à Saint-Denis-Pierrefitte. Donc, je crois qu'il a fait 13% des voix seulement. Mais bon, voilà, peu importe, c'est comme ça.
2: Il est élu.
1: Oui, il est élu, mais comme d'autres.
2: Comme Macron, qui est élu sur 15%. C'est comme ça, il est élu.
1: Bien sûr, les gens sont. Voilà. Bon, mais il est le maire de tous les habitants de Saint-Denis. Moi, j'ai reproché au président de la République de ne pas être le président de tous les Français et d'avoir trop clivé et d'avoir un peu dressé les uns contre les autres. Et d'ailleurs, il a eu un effet boomerang puisqu'il s'est pris notamment les gilets jaunes. Mais ce maire-là, il fait la même chose, c'est-à-dire qu'il dresse les uns contre les autres.
3: Édouard Philippe. Hein.
1: Mais c'est pas ça. C'est que quand tu deviens maire, tu n'es plus LFI. Tu es le maire de tout le monde. Tu n'es plus un militant. T'es le président de tous les Français.
3: Mais bien sûr, c'est pas vrai. Quand j'ai voté en 2017,
1: il n'a pas décroché le.
3: Quand j'ai voté pour Macron, par exemple. J'ai voté pour un programme, pas pour qu'il fasse comme tous les Français. J'ai voté pour qu'il fasse comme lui. Il pensait qu'il allait faire. Donc excuse-moi.
1: Quand Mélenchon sera président. On aura le droit de décrocher son portrait.
3: Ce sera pas mon président. Quand Sarkozy était président, je considérais que c'était pas
2: tu
3: mon
2: crois
3: président.
2: Que laissera le portrait
3: il était président de la
2: Mélenchon
3: France.
1: C'est à la carte.
3: J'aurais préféré que ce portrait reste là-haut. Je trouve que LFI, ils font des coups médiatiques à chaque fois. C'est un coup médiatique.
2: Mais par contre,
3: à partir du moment où il n'est pas contre la loi, il faut arrêter de dire que voilà, il est contre les institutions ou quoi que ce soit. L'institution ne prévoit pas d'obligation en la matière.
1: La tradition républicaine, c'est important dans notre pays.
3: Je suis complètement d'accord.
1: Et surtout, je pense que les habitants de Saint-Denis, ils ont d'autres problèmes que de savoir si le portrait du président est bien accroché dans la mairie.
0: C'est justement ça, son geste militant.
2: C'est ce qu'il dit.
0: Tant que l'État ne respectera pas les Français de Saint-Denis comme il respecte les autres Français, je ne raccrocherai pas le portrait du président.
1: Saint-Denis, c'est une des villes les plus aidées.
4: Aidées, mais bien sûr, il est archi documenté que la Seine-Saint-Denis dans son ensemble est un département gouvernement qui constate
0: voilà ce qu'il dit,
4: énormément de dépenses
0: publiques. Le portrait restera décroché tant que l'État ne remplira pas ses obligations dans le cadre du pacte républicain, notamment envers les habitants de notre territoire.
1: Mais en plus, on est plus pour la Seine-Saint-Denis que pour la Creuse.
3: Non mais arrêtez, mais vous racontez des trucs.
1: Bah oui,
3: c'est sous-doté, c'est un département sous-doté en policiers, en professeurs. Mais qu'est-ce que tu racontes? Mais tu vis dans quel monde? Mais c'est un désert médical, la Seine-Saint-Denis. Mais écoutez,
1: dans la Creuse ou dans Lyon,
3: c'est mon département. J'y ai grandi.
5: Pas de problème.
3: Voilà, donc j'y étais il y a encore pas très longtemps. Non, mais c'est un département qui est sous-doté.
1: T'as un dermatologue en Seine-Saint-Denis?
3: Mais les dermatologues, c'est compliqué d'avoir un.
1: Est-ce que tu as un dermatologue?
3: Mais j'en sais rien. Je vais même pas essayer.
1: Par contre, ce que je sais,
3: c'est que en médecin généraliste, tu galères. Ce que je sais, c'est qu'il y a des classes sans professeurs. Ce que je sais, c'est qu'il y a moins de policiers par habitant qu'à Paris. Donc arrêtez de me raconter des bêtises en me disant que la Seine-Saint-Denis, c'est la grande richesse. C'est Beverly Hills.
1: On a jamais dit ça. On a dit qu'il y a des départements qui sont beaucoup moins bien dotés en médecins, en policiers, et qui passent pas leur temps à pleurnicher.
4: Moins de policiers par habitant qu'à Paris. Paris reste la capitale. Il y a des millions et des millions de touristes.
3: Mais dans d'autres banlieues aussi.
4: C'est l'image de la France. C'est normal qu'il y ait des policiers. Après, les chiffres sont objectifs. On les reprendra. Oui. Moi, je les ai tout à fait clairement en tête. La Seine-Saint-Denis est un département extrêmement aidé par l'État. Et ça ne marche pas parce qu'il y a aussi des comportements qui permettent pas que ça marche. Il y a des médecins qui se barrent parce qu'ils en ont marre de se faire casser la gueule. Des pharmacies qui ferment pour la même raison. Des services publics qui sont mis à sac par des racailles. C'est une réalité. Moi, j'y plaide au tribunal de Bobigny. Oui, je le vois. Je vois exactement comment ça se passe.
3: Que ça
4: n'a
3: pas marché dans les rues du 93. Moi, des pharmacies qui sont saccagées. Attends, c'est pas la nuit des morts vivants. Faut arrêter.
4: Regarde ce qui se passe.
3: Il y a de la délinquance. On le sait très bien. Mais arrête de décrire un département comme si t'as des pharmacies qui sont saccagées. Mais les médecins qui sont assassinés, t'en as partout.
4: Oui, mais non, mais c'est.
2: Ah, bah, il y a un
4: fait partie des mises à sac.
2: Ah oui, mais c'est pas le 93.
4: Mais alors, moi, je t'explique.
3: Ah, bah oui, mais.
4: Regarde ce qui s'est passé hier après le match.
1: Ah oui.
4: Arrêtez de
3: vous faire. C'est le 93.
4: Mais ça s'est passé partout.
3: Ah oui,
4: c'est le phénomène des on a ces racailles qui font n'importe quoi.
2: Oui, dans le 15e.
4: On n'arrête pas de dépenser des fortunes pour essayer de les déracailliser. On n'y arrive pas. Et pendant ce temps-là, les agriculteurs se pendent dans des départements qui sont beaucoup moins aidés.
2: Là, c'est vraiment le discours.
4: Beaucoup moins aidés.
2: Ça part des Caïras, ça
4: veut dire que
2: c'est un
4: département. Je suis désolé. Il est en sécession.
3: C'est un département de racailles.
4: Il est en rupture avec la
3: République.
4: Il n'y a pas de droit de proclamer l'indépendance de sa
3: vie. Pas de gens qui travaillent.
4: À un moment, finis les conneries quand même.
3: Excuse-moi. Il fallait être là pendant le Covid. Moi j'étais, je vivais à Saint-Denis. Fallait voir les bus blindés pendant que tout le monde était à la maison. Les bus étaient blindés. Blindés de qui? De gens qui se rendaient au travail, à l'hôpital, dans des ce qu'on appelle des professions essentielles. Oui, mais non, parce que quand
4: marrant,
3: tu me dis
4: pas
3: cette déracalisation
4: dans les bus.
0: Oui, ça, on a Loïc qui veut intervenir dans la discussion, mais il est du côté du Val-de-Marne. Bonjour Loïc.
6: Bonjour. Comment allez-vous?
0: Ça va, Loïc. Est-ce que vous êtes d'accord avec ce que fait monsieur le maire de Saint-Denis, monsieur Bali Bagayoko?
6: Alors, moi, encore une fois, j'ai un véritable souci avec les filles, ces espèces de coups de buzz là-dessus. On pourrait effectivement critiquer certains autres partis qui peuvent être amenés à le faire. C'est systématiquement avec le côté justement insoumis. Ça surfe entre l'égalité et l'illégalité. Alors oui, c'est pas interdit, mais je rejoins totalement Joël ce qu'elle a dit là-dessus. Moi non plus, j'étais un des premiers qui a décrié Macron, qui avait d'ailleurs dit « faites gaffe, c'est un banquier d'affaires, le mec qui vient de l'univers de Delaware, etc. » et de tout ce qui était Rothschild. Bon, bah, ça peut empêcher qu'il soit élu avec tous les dégâts qu'on voit aujourd'hui. Et les filles derrière qui a bordélisé, parce que aussi Macron a cassé bipolarisation gauche-droite, donc maintenant on se retrouve avec l'extrême-gauche et l'extrême-droite super bien. Et dans l'extrême-gauche et l'extrême-droite, qu'est-ce que l'on observe? Bah, tout ce qui est normalement, on aime bien la France, au côté soyons un peu prudents, aimons l'ambition, mais sans non plus étaler. Et ben, on se retrouve avec des partis qui, en termes de communication et politiquement, agissent toujours avec à côté le clairon, ça fanfaronne dans tous les sens. J'étais intervenu la dernière fois pour vous dire que LFI avait tenu des propos racistes dans la fête de l'humanité en disant qu'il y avait trop de blancs autour d'eux. C'est systématiquement...
0: Oui, c'est madame Danielle Obono qui avait
6: Danielle
0: dit ça.
6: Obono,
0: elle trouvait la fête de l'humanité trop blanche.
6: Voilà, et je rappellerai aussi qu'il y a des écologistes qui, à un moment donné, ont crié en disant stop, arrêtez. Macron fait du greenwashing en parlant d'écologie avant vraiment d'agir, puisqu'ils ont quand même agi sur les 10 années où ils sont partis de zéro. Donc forcément, on est arrivé un petit peu à quelque part, même si c'est pas peut-être assez ambitieux, ni respectueux même du projet de la loi, puisqu'ils ont été condamnés deux fois pour ça. Il y a des écolos qui se sont fait condamner pour avoir décroché des portraits de Macron. Alors moi, ce que je comprends pas, c'est comment un acte citoyen, alors peut-être aussi mal intentionné, mais d'enlever des portraits de Macron, c'est moins pire que de foutre de la peinture sur un siège social d'une banque ou de Total. Et je trouvais ça, du coup, presque moins amusant. Donc eux, ils sont condamnés par la justice et ils doivent payer. Bah alors le propre maire qui le fait, non. Tout ça est un espèce de bordel. On y voit absolument plus clair dans ce pays.
0: Ce que fait le maire ne contrevient pas à la loi. Alors, décrocher le portrait de Macron, ça ne contrevient pas à la loi. Alors c'est peut-être un manque de respect, mais ça n'en fera en rien le cadre légal, Loïc. Voilà pourquoi, il n'est pas condamné. Il est juste rappelé à l'ordre par le préfet.
3: Ce que je reproche au maire, mais c'est la société politique un peu comme ça, c'est les coups. Oui. C'est constamment, il y a des coups médiatiques.
2: Toujours.
3: On essaye d'avoir des coups. Là, clairement, c'est même pas qu'une question de respect, c'est une question d'apaisement. Je veux dire, est-ce que c'est apaisant de faire un tel geste? Pas du tout.
1: Non, mais le maire, tu sais.
3: En quoi les habitants de Saint-Denis vont se dire, ah ouais, génial, notre condition est meilleure parce qu'il a décroché, décroché le portrait de Macron. Ça veut rien
1: c'est
3: dire.
1: C'est pas sur ça qu'il sera arrivé, ça, c'est
3: et
1: sûr.
3: Ce que je reproche au maire de Saint-Denis, un petit peu là, c'est par exemple là, il a fait avec Master Poulet une vidéo où il est parti commander chez Master Poulet.
0: Oui.
3: Tu vois, c'est pas un niveau parce que ça, c'est
0: contrer Karim Bouamran, le maire.
3: Ouais, ça devient du trollage ou je ne sais quoi. Ça devient un troll. Saint-Ouen et Saint-Denis, ce sont des villes qui sont collées les unes aux autres, l'une à l'autre, pardon. On est un peu des villes sœurs. Moi d'ailleurs, j'ai grandi à Saint-Ouen et j'ai vécu à Saint-Denis. Donc on est vraiment des villes sœurs. Et ce qu'il a fait, je trouve, c'est pas classe d'aller troller son voisin. Donc toujours des petits coups de com' comme
1: ça. Non, mais il y a le fond que ça véhicule. Pardon, mais le maire, il s'occupe des écoles. Et qu'est-ce qu'on apprend à nos enfants, notamment à l'école primaire? C'est le respect aussi. C'est la République. C'est les institutions. C'est le respect de la République. Et on a un maire qui est à la tête de tout ça, qui dit, moi, j'en ai rien à faire. J'aime pas le président, donc je décroche son portrait. Enfin, c'est des messages contradictoires. Et après, les mêmes vont dire, oui, comprenez, c'est important que nos enfants connaissent la Marseillaise, etc.
2: Tu caricatures, il a pas dit, j'aime pas le président. Il a dit, le président nous a abandonnés, je retire son portrait.
1: Oui, bien sûr.
3: Ah, mais c'est pas pareil.
0: Merci, Loïc, d'avoir été dans les GG. Pas de portrait de Macron dans les mairies. Alors, on a juste posé la question, est-ce que monsieur Bagayoko doit raccrocher le portrait d'Emmanuel Macron dans son bureau? Vous dites oui à 66%. Suite des GG dans un instant. Avec Charles Consigny, avec Joël Dagosséry et avec Bruno Poncet, le Conseil d'État autorise de nouveau les sorties culturelles des détenus. Vous savez ce qu'on a appelé les sorties ludiques, en fait. Et c'est lors d'une de ces sorties, je crois que c'était au Louvre.
1: C'était au Louvre.
0: Que des détenus s'étaient évadés.
1: C'est toujours au Louvre.
0: Vous venez en discuter avec les grandes gueules, d'accord ou pas. Il est 10h20, à tout de suite.
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0: Sur l'onglet Direct Studio, vous avez bien évidemment toutes les réactions qui arrivent pendant nos sujets de discussion. C'est ainsi qu'à propos de Ali Bagayoko, le maire de Saint-Denis qui décroche le portrait du président de la République de la mairie. C'est Ali qui déclare « Le problème de faire ça, c'est qu'il se décrédibilise lui-même. » Au moment où il a été attaqué, qu'il a été soutenu. On a un autre message, celui de Guillaume, qui nous dit « On parle sans cesse de la disparition de l'autorité naturelle dans ce pays et du respect de la République, mais ça s'effrite de jour en jour. » Voilà. Donc ça, ce sont quelques-unes des réactions qui arrivent sur l'onglet Direct Studio et sur l'appli RMC. Quant au sujet de discussion, on va le reprendre maintenant en s'intéressant à ce que veut faire le Conseil d'État qui autorise de nouveau les sorties culturelles des détenus. Le Conseil d'État est en train de provoquer une vraie polémique en réautorisant de manière administrative donc à ce que les détenus puissent ressortir dans les musées, ce qui en général est pour eux une occasion de s'évader.
1: Oui, il y a eu ce détenu qui s'était évadé lors d'une sortie de détenu donc culturel au Louvre. Il était parti par le RER, on l'a jamais revu, enfin on l'a récupéré ensuite. C'est la deuxième fois que le Conseil d'État contredit des mesures de Gérald Darmanin, donc c'est un deuxième camouflet pour le ministre de la Justice. Souvenez-vous, déjà en 2025, l'instruction qui interdisait les activités dites ludiques en prison avait été retoquée par le Conseil d'État. Et donc là, cette fois-ci, la haute juridiction stoppe l'offensive de Gérald Darmanin contre l'accès des personnes incarcérées aux activités socio-culturelles et sportives. Le Conseil d'État, le juge des référés, constate l'illégalité de cette décision. Il estime qu'en plus que c'est un fort préjudice pour tous ceux qui avaient des activités en cours, notamment des ateliers débats, dans le cadre, par exemple, du concours des détenus, des programmes de théâtre, etc. Alors, on s'aperçoit aussi que finalement, quand un ministre décide de quelque chose, eh bien, il y a une juridiction administrative qui peut l'annuler et ça s'arrête là. Donc, finalement, est-ce que le politique aujourd'hui a encore le pouvoir d'assumer une politique, de la mettre en œuvre dans ce pays ?
0: Alors, est-ce que c'est normal d'autoriser de nouveau les sorties culturelles des détenus, Charles ?
2: Moi, je trouve que oui. On peut avoir ce débat sur la possibilité pour certaines cours suprêmes d'aller contre les décisions des ministres, mais c'est l'état actuel de notre droit, et comme nous sommes un état de droit, on doit s'y plier. Moi, je pense qu'il faut bien trouver un moyen pour que les détenus ressortent un tout petit peu meilleurs de la prison. Et dans ce contexte-là, franchement, avoir une ou deux sorties culturelles dans l'année me paraît pas extravagant, de même avoir des activités en prison. Alors, je parle pas de faire évidemment des courses en cartes ou je sais plus ce qu'il y avait eu qui était pas forcément génial, mais en revanche, avoir des activités ludique en prison, ça me paraît de...
1: Sauf que là, il y avait un problème de sécurité, c'est-à-dire que le prisonnier a pu s'évader.
2: Alors le problème, c'est que si on objecte toujours des questions de sécurité, on fait quand même plus grand chose.
1: Ah, c'est important quand même.
2: Oui, enfin, si
1: là, non, mais c'est-à-dire qu'il faut s'assurer dans ce cas-là qu'il n'y a pas un risque d'évasion. Alors, et peut-être non, plus d'escorte, un peu plus de sérieux dans...
2: Il peut y avoir un trou dans la raquette, et ça revient à l'administration pénitentiaire et à la police de surveiller les détenus. Mais moi, je pense que voilà, moi je suis favorable à ce que les détenus puissent avoir ce type de sortie. Sinon, on aura des gens qui ressortiront pire qu'ils sont entrés. Donc, il faut savoir ce qu'on veut pour le bien de la société.
0: Joël,
3: moi, je suis assez contente que le Conseil d'État ait mis fin à cette dérive punitive, en plus qui ne produit pas de résultats. Je regarde, est-ce que
0: une évasion.
3: Oui.
1: Quand même.
3: Oui.
0: Non, mais c'est pas anodin. Non,
3: mais moi, je regarde notre taux de récidive et je crois qu'on a un taux de récidive, c'est 60%.
1: Mais donc, ça veut dire que les activités culturelles, ça sert à rien.
3: Non, ça veut pas dire ça. Ça veut dire qu'on a un modèle qui ne fonctionne pas. C'est-à-dire plus de dureté, plus de machin, ça ne fonctionne pas.
1: Bah si. Les prisons en France sont plus dures que les autres.
3: Je regarde en Europe ce qui se fait. Alors Pays-Bas, ils ont investi massivement dans la réinsertion professionnelle. Ils ferment des places de prison et ils en louent d'autres à la Belgique.
1: Oui, mais il y a des peines courtes, il y a beaucoup plus de peines. Oui. Aux Pays-Bas, on va plus facilement en prison aux Pays-Bas qu'en France.
3: Oui, peut-être, très bien. Mais le taux de récidive, il est beaucoup moins que le nôtre. Il est beaucoup moins. Oui, donc ça veut dire qu'il y a des modèles.
1: De la prison.
3: Il y a des modèles qui fonctionnent. Et l'Europe, c'est pas fait uniquement pour attacher les petits bouchons en plastique sur la bouteille. J'espère que c'est aussi fait pour s'inspirer et se dire tiens, qu'est-ce qu'ils font à côté en Allemagne, en Belgique.
1: Mais c'est pas ce qu'on fait.
3: Justement, donc la petite. Sortie de Darmanin autoritaire. Je suis bien contente que le Conseil d'État ait arrêté ça. Et je pense, comme Charles, il faut faire quelque chose pour que les gens ne ressortent pas de là comme des bêtes sauvages. Et excusez-moi, leur prodiguer des activités ludiques, leur développer de l'empathie, parce que c'est des gens aussi, quand tu commets des délits comme ça, où t'es un peu égocentré, donc développer de l'empathie, etc., à travers des activités culturelles, je trouve ça beaucoup mieux que de tout leur couper et de dire, allez, sortissez. Donc, sortez maintenant, messieurs, dames, la société.
4: En plus de la visite du Louvre, tu veux leur mettre un coach de vie
3: peut-être,
4: pour développer l'empathie.
3: Mais du théâtre.
4: La prison avec Joël, c'est au bout de.
1: C'est le club Bellambra.
4: Vous avez sorti au Louvre le matin.
3: C'est horrible.
4: Et ensuite, à 14h,
3: vous êtes pour caricaturer les propos des gens.
4: Cours d'empathie avec coach de vie. Le soir, vous aurez en plus, ne vous inquiétez pas, un petit massage relaxant qui vous permettra de bien dormir malgré tous les cris que vous entendrez dans la prison.
3: Et aussi des formations, des médecins, plus de thérapeutes.
1: Il y a pas de médecins dans la Creuse, mais il y aura des médecins en prison, il y en aura plein, tiens.
4: Bruno Poncet.
5: Non, mais là, on rigole, mais il faut quand même pas oublier que les prisons françaises sont surpeuplées.
3: Exactement.
5: Et que la plupart vivent dans des conditions quand même dantesques.
1: Ça n'a rien à voir avec les sorties culturelles.
5: Non, mais non, mais. Et par contre.

0: d'État à dire bah non, les
1: gens. On a un surveillant de prison, on a Mickaël qui est avec nous, qui est surveillant de prison, il est du côté du Pas-de-Calais. Bonjour Mickaël.
2: Bonjour.
1: Ça fait plus de 15 ans hein, que vous êtes surveillant de prison.
2: Ça va faire 17 ans, oui.
1: 17 ans. Qu'est-ce que vous en pensez de cette réautorisation des sorties culturelles alors?
2: Bah, je pense qu'on ne consulte pas les surveillants à la base. Parce que, à la base, c'est plus possible ces activités. On est en sous-effectif et pour encadrer tout ça, c'est plus possible.
0: C'est pour ça qu'il y a un risque d'évasion, c'est parce qu'il n'y a pas suffisamment d'escorte?
2: Bah oui, c'est pour ça.
3: Ah oui.
1: Comment ça se passe, les sorties culturelles? Vous êtes combien, normalement, pour... Un petit groupe de détenus, en général, c'est ça? Pas ça plus dépend, de combien?
2: Tout dépend du nombre de détenus, en fait. Selon la sortie, ça dépend s'il y a... C'est relatif, en fait.
4: Mais en plus, c'est pas pour tous les détenus. Moi, je crois que c'est pas le juge d'application des peines. Il y a une autorité judiciaire qui décide...
1: Pour une sortie au Louvre, c'est des groupes de combien? C'est quoi? 3, 4, maximum? 5?
2: Ça peut monter, oui. Ça peut être 5, 6.
1: 5, 6. Et dans ces cas-là, pour 5, 6 détenus, vous êtes combien de surveillants?
2: En moyenne, 2.
1: Ouais, c'est pas assez... Là, effectivement, ouais, c'est plus effectif.
0: Tout dépend, par exemple, du profil.
1: Vous êtes armé en général ou pas?
2: Non, on n'est pas armé, non.
0: Et tout dépend du profil des personnes que vous accompagnez.
2: Peut-être que là, il y a un problème. Les profils sont sélectionnés pour ces sorties-là. C'est souvent des fins de peine ou...
0: Mais celui qui s'est évadé là, en ce moment, il faut pas aller au Louvre. Hein, c'est le chat noir, le Louvre. Mais celui qui s'est évadé en allant au Louvre, on était sûr du bon profil. On se disait a priori, il y a pas de problème avec lui.
2: On n'est jamais sûr du profil. De toute façon, ils ont rien à perdre. Donc,
1: C'est sûr.
2: Certains ont des permissions de sortie et ils rentrent même pas le lendemain. Donc, on leur offre des permissions, mais ils veulent pas rentrer le lendemain pour rester 2 ou 3 jours dehors en plus.
3: Oui, c'est ça, la plupart des évasions, c'est des gens qui retournent,
1: Mais Mickaël,
3: qui rentrent après leur permission.
1: Cette décision du tribunal administratif, elle agace Vincent qui est avec nous, qui lui aussi est du Pas-de-Calais. Bonjour Vincent.
5: Oui, bonjour à tous.
1: Pourquoi cela vous agace?
5: Ouais, je me dis que c'est une blague. Je me dis, mais on va où, sérieusement? Sérieusement, comme je le dis, à chaque fois que je vous ai à l'antenne, je suis chef d'entreprise. Je vois mes impôts, ce que je paye, mon URSSAF qui partent dans tout et rien. Et là, j'apprends qu'on autorise encore une fois les sorties culturelles. Alors, comme disait l'interlocuteur juste avant, 5-6 prisonniers qui sortent pour 1 à 2 surveillants. Bah, c'est super. Hein. Cet argent-là, on va peut-être plus l'utiliser, je sais pas, moins pour peut-être le salaire des surveillants. Non, je sais pas. En fin de compte, là, je me dis que la prison, en fait, c'est devenu un club med. Donc, en fait,
3: pas du tout.
6: Allez-y pour voir.
5: Ah bon?
6: Allez-y, allez voir, passez une semaine. Si c'est le club med.
0: Il a rien à se reprocher.
6: Oui, mais si c'est si agréable.
0: Non, mais Charles, tu devrais entendre.
6: Autant y aller une semaine.
0: Non, mais Charles, tu devrais entendre ce que dit Vincent. C'est-à-dire qu'il y a beaucoup de Français qui n'ont pas les moyens de faire des sorties culturelles, etc., qui bossent, qui payent beaucoup d'impôts et qui entendent effectivement que le grand débat, c'est de savoir est-ce qu'on doit faire des sorties au Louvre et faire des jeux ludiques en prison. Et je comprends que ces Français se disent, il y a quand même un truc qui ne va pas là.
5: C'est ça le débat. Le problème, c'est que pourtant, je suis toujours d'accord avec vous, Charles, mais là, quand même. Enfin, on fait des sorties culturelles. Maintenant, on fait même du karting dans les prisons.
6: Ça, le karting,
5: par contre, je suis totalement d'accord avec ce que dit Bruno Poncet. Le gros problème, c'est aussi la surpopulation. Ça, je suis totalement d'accord. On a la prison de Béthune à côté de chez nous. Où on voit beaucoup une élue Rassemblement National qui fait beaucoup de visites là-bas et qui dénonce ça. Hein, même le Rassemblement National dénonce ça, il y a une surpopulation, on est totalement d'accord. Mais cet argent-là, au lieu de faire des sorties culturelles, parce qu'honnêtement, moi, ça me fait mal au cul que je vois ma thune qui part pour des trucs comme ça, alors que à côté, on voit les agents pénitentiaires qui n'ont aucune thune, qui sont hyper galères. Enfin, c'est une blague,
0: on
5: sérieusement.
0: On a du mal à recruter.
5: Et après, vous savez, moi, la prison, je la vois comme ça. Hein. La prison, c'est simplement si on fait une connerie, t'es puni, tu vas là-bas. Si tu veux pas aller en prison, tu fais pas de conneries. Regardez, moi, j'ai 40 ans, j'ai jamais fait de conneries. Et quand j'ai fait des conneries, j'ai pas fait le malin.
0: Responsabilité individuelle.
3: Mais Vincent, le truc, c'est que là, on a des prisonniers.
0: Des victimes. Mais voilà,
3: on est d'accord. Ça, on est d'accord là-dessus.
5: Le seul truc, c'est que.
3: Mais moi, je pense bien aux victimes. Vous inquiétez pas, c'est pas un sujet, ça. Le seul truc, c'est que si vous les mettez 15, 20 piges, ou 10 ans, 15 ans, 20 ans, quand ils ressortent, vous en faites quoi? Vous en faites les monstres qui vont être nourris par la surpopulation, par le trafic de drogue, par la violence.
0: Ça aide à préparer ça.
3: Ils sont pas au Louvre du jour au lendemain. Avant, on les a préparés. On leur a fait lire des bouquins, on leur a fait voir des tableaux et tout. Enfin, à un moment donné, c'est de la culture. Mais c'est sûr qu'aujourd'hui, la culture, pour vous, ça reste un truc. Il faudrait plus de culture nulle part, juste de l'internet et puis 2-3 films de cul que tout le monde va regarder en bonheur.
1: Vincent, on va voir ce que provoque comme réaction cette

0: décision du Conseil d'État. Dans tous les cas, il dit OK, vous pouvez y retourner pour les sorties culturelles et vous verrez si jamais il y a encore une évasion, il y aura de nouveau une demande pour les arrêter. Et on a l'impression, tu sais, d'être dans un jour sans fin. Tu sais, dans ces histoires. Merci à Vincent et merci à Mickaël, au surveillant pénitentiaire, d'avoir témoigné avec nous. Le hantavirus, on va en parler dans quelques instants. Est-ce qu'il vous fout la trouille, ce hantavirus, ou pas? Ou aucune raison de s'affoler, d'aller rechercher des gels et des masques? Vous venez en discuter avec nous au 32-16, il est 11h-25.
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0: 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Ah ben, nous voilà bien. D'ici à ce qu'on doive ressortir le gel hydroalcoolique et les masques, y a pas loin. Dans tous les cas, trois jours que l'on fait connaissance avec le hantavirus dans l'Aveyron, dans le Jura et dans le Bas-Rhin, ils en ont quelques cas. Enfin, est-ce qu'on doit s'inquiéter ou pas? Vous venez en parler avec nous au 32-16.
1: Oui, alors cette croisière terrible hein, qui va, on l'espère, se terminer rapidement puisque le navire est en route maintenant pour les Canaries. C'est quand même le bilan est lourd puisqu'il y a donc eu trois décès. Il y a eu des blessés qui ont été ensuite évacués, qui sont soignés. Et donc, on apprend que ce virus, effectivement, existe, qu'il est même présent en France, notamment dans le Jura, Charles, sache-le. Même si la souche du virus dans le Jura, c'est une souche qui se transmet par les
2: rongeurs. De père en fils.
1: Et bon, il y a très peu de cas parce que c'est pas comme le Covid, on l'attrape pas aussi facilement. En revanche, l'une des souches qui est peut-être détectée sur l'un des passagers est celle des Andes. Et celle des Andes est transmissible entre humains. Donc elle est plus dangereuse. Alors, quand on interroge les spécialistes, pour l'instant, ils nous disent, attention, l'hantavirus n'est pas le coronavirus. On ne va pas connaître une pandémie mondiale, mais prudence.
0: Alors, Charles.
3: Ça ne m'inquiète pas particulièrement. Non, il n'y a pas de mai. J'ai prévu d'aller dans le Jura ce week-end. Je ne compte pas changer mes plans.
0: Mais la semaine prochaine, tu n'es pas dans les grandes gueules. Je te l'annonce d'ores et déjà.
3: Je serai là
0: tu seras en quarantaine.
3: Dès lundi.
1: En tant que cas contact.
3: Pour tous vous contaminer. Non, alors, un élément qui me trouble, c'est, je ne sais pas si vous avez vu ce tweet.
0: Oui.
3: Tweet qui date de 2022, pardon, du compte qui s'appelle « I am soothsayer ». 2023, deux points, Corona ended, donc la fin du coronavirus. 2026, hantavirus. C'est quand même intéressant.
1: C'est troublant.
3: Que quelqu'un ait prévu l'irruption de ce virus.
0: Pff, c'est un tweet bidon.
3: Bah, il date de 2022, il n'est pas bidon.
1: Non, le tweet a été vérifié, il est vrai.
3: Le tweet est vrai. Par Grok, notamment.
1: Ah oui.
3: Bon.
0: Je suis sûr que c'est faux.
2: Donc, moi, Christophe Barbier aussi, je crois.
3: Franchement, c'est quand même intéressant. Mais sinon, non, je n'en sais rien. Je n'ai pas les éléments. Mais les scientifiques nous expliquent que ça n'est pas aussi contagieux que le Covid.
1: L'antivirus existait. C'est pour ça qu'il y a ce tweet. C'est-à-dire qu'il existait déjà à l'époque. Il existe depuis plusieurs années.
3: Ça a l'air quand même beaucoup plus...
1: Mais il y a...
3: En revanche, létal. Ouais.
1: Mais il y a
0: tu saignes des yeux.
1: Quelques dizaines de cas.
2: Ouais. Mais il n'y a pas que ça, hein. Parce que moi ce matin,
3: certaines fringues de Joël parfois,
0: j'ai te font saigner des yeux.
3: Des symptômes dans ta vie.
1: Après, il faut pas se moquer. Il y a quand même des morts et des blessés, Joël.
4: Non, moi ça me fait pas peur. J'ai survécu à beaucoup de maladies, de virus. Déjà, je suis passée entre les gouttes du coronavirus, enfin du Covid, alors que je suis asthmatique. Pas du tout.
2: Mais t'es devenue fan de Lisnard après avoir été touché par un virus.
4: Par le...
2: C'est ça le truc aussi. Il y a un problème.
1: C'est
2: quand
1: peut-être
2: même.
1: Un symptôme,
2: oui. Oui, mais fais-toi quand même, Joël.
4: J'ai survécu à 5 à 6 opérations chirurgicales, l'endométriose, j'ai eu des maladies nerveuses, neurologiques. Enfin, bref.
2: Puis tu viens du 93,
4: et je viens du... Donc, non, je
1: c'est
4: considère que je suis, oui, je suis immortelle, invincible. En plus, j'ai vu que c'était, non, c'est pas si létal que ça, c'est 1% des cas où tu,
1: c'est très rare.
4: Voilà, non, où tu peux mourir. Donc, déjà, c'est, je pense qu'on est loin de ce qu'on a vécu avec le Covid. Et puis j'attends quand même de voir parce que au début du Covid on nous a dit non c'est pas dangereux puis c'est qu'en Chine ils avaient pris du temps à fermer les aéroports je me souviens donc là on nous dit c'est pas dangereux j'attends de voir mais pour l'instant j'ai pas vraiment peur non.
1: Le problème c'est que certains cas ont pris l'avion etc donc on est obligé de rappeler tous les passagers de l'avion du vol d'ailleurs l'OMS le dit il y a sans doute des gens qui ont été infectés en dehors du navire. et peut-être qu'ensuite il y a une transmission interhumaine puisque c'est la souche des Andes. Donc en fait l'histoire est peut-être pas terminée. Il faut voir si d'autres personnes un peu dans la nature ont le virus.
0: Alors, Bruno, ça t'inquiète ou pas?
2: Bah, c'est pas que ça m'inquiète, mais moi je vous rappelle juste parce que ça fait quelques temps que j'en parle, que c'était je vais en Argentine et j'ai prévu d'aller à Ushuaia. Or le départ de ce virus là, il vient de là-bas. Et ce matin, moi, j'ai croisé un médecin urgentiste qui était sur les antennes de BFM, qui est très bien, un petit jeune, là, qui m'expliquait un peu ce que c'était que l'antavirus. J'étais en train de le regarder, et il me dit, normalement, tu risques rien, c'est propagé par les rats, machin. Et comme les déjections de rats, tu peux en retrouver partout, parce qu'effectivement, la poussière, tout. Donc, il me dit, normalement, ce qu'il m'expliquait aussi, c'est que les gens qui sont sur le bateau, ils vont bien les coincer, et tant que c'est sur le bateau, ça bougera pas. Après, moi, je trouve que des gens qui font des croisières comme ça, le bateau, faudrait le faire couler. Enfin, c'est tout ce que je déteste ces croisières, je trouve ça honteux. Et dans le port de Villefranche-sur-Mer, tu peux demander à l'un, c'est dégueulasse.
1: Ouais. Alerte au dérapage.
0: Mais ils sont pas aussi, celui où il y a l'antivirus, il n'est pas aussi gigantesque.
2: Non, il est plus petit.
0: Que ceux qui arrivent dans.
2: Mais par contre, ce médecin m'expliquait qu'en fait, il y a deux.
1: C'est des clusters.
2: Ce médecin m'expliquait qu'en fait, l'antivirus est beaucoup plus violent en Amérique, sur le continent américain, que sur le continent asiatique et européen. Et en fait, ça y va vraiment à des proportions énormes. Par contre, il disait que là-bas, c'est quand même, c'est mortel à 1%, et qu'en fait, malheureusement, les symptômes, c'est, t'as le sang qui sort par tes orifices. Tu fais des œdèmes et donc t'as de l'eau qui va dans le cœur et dans les poumons, donc à la fin claque. Donc en fait c'est pas mortel, mais il faut quand même être vigilant. Et donc comme moi je me souviens quand même que, si tout le monde se souvient, en 2019 une équipe de France des Jeux Olympiques jeunes revient de Chine en disant on a chopé un truc, c'est un peu bizarre et tout. Deux mois plus tard on était tous cloîtrés chez nous à plus bouger, hein. Donc moi je me dis on va peut-être être un peu vigilant.
3: Les Français n'attendent que ça, un nouveau confinement.
2: Ah bah oui, on a adoré.
3: Les gens ont adoré.
0: Les Français aimaient être confinés mais n'aimait pas mettre les masques. Or hier, ce que j'entendais, ce qui est pas mal, c'est
3: Il préférerait que ce soit pendant le printemps-été. Hein.
0: Ce que disait un épidémiologiste, c'est que d'un coup, ça nous rappelle quand même les gestes barrières qu'on a oubliés, ouais. Et qu'il est de tout temps utile quand même, quand on est dans les transports en commun, quand on croise d'autres personnes, de se laver les mains, dis pas de remettre les masques. Cet été, quoi que cet hiver, il y en a eu pas mal quand même dans le métro.
2: Les Asiatiques là-dessus sont moins cons parce que tu les vois dans nos métros, ils ont le masque et tout. Et moi, je pensais qu'on allait tous faire pareil après.
3: Mais tu vas voir que tous les névrosés de ce pays vont de nouveau nous demander de porter des masques.
2: Ah putain.
4: Mais non, mais
3: regardez, je les attends d'ici. Bien sûr, il y a plein de gens qui ont adoré cette période de contrainte. Ils étaient contents de contraindre leur prochain.
0: On remplissait notre attestation.
3: Leur attestation.
1: Bon, moi, on dénonçait les gens.
2: Tu prenais ton chien 55 fois
3: dans les
2: trains, la journée.
3: C'est dingue. Les contrôleurs SNCF, ils se sentaient investis d'une mission.
2: Là, c'était obligatoire, mon gars.
3: Je les salue, mais.
2: Je peux dire que mes collègues, ils étaient dingues parce qu'on leur demandait de faire les flics dans les trains.
1: Oui, mais on reconnaît que.
3: Ils le faisaient de bon cœur.
1: On a contrôlé des gens qui mangeaient les sandwichs.
3: Ils le faisaient de bon cœur.
2: Moi,
3: je faisais exprès pour emmerder le monde de manger des M&M's dans le train. Ça prend du temps, donc je l'ai mangé vraiment M&M's.
1: T'enlevais ton masque
3: par M&M's.
0: Ouais, tu faisais.
3: Et
0: tu
3: je me souviens,
0: une bouchée.
3: Les contrôleurs, ça les mettait dans un état. Mais
2: je pense que bientôt, toi, tu vas aller.
3: Ils arrivaient.
2: T'auras le droit de sortir culturel du Louvre avec les prisonniers, tu verras.
3: Elle me disait, oui, vous remettrez bien votre masque après, machin. Je dis, oui, je suis au courant, là. Et on a eu au moins déjà 5 messages. j'ai entendu le truc. Et ça l'attendait, si tu veux, que je le remette pas tout de suite. Donc elle repassait dans l'autre sens. Et je sentais vraiment l'erreur 404 dans le. La tête de cette contrôleuse.
1: Ouais, il y a eu aussi une psychose, et donc tout le monde avait peur.
2: Les consignes qu'on recevait de la part du gouvernement, c'était l'enfer sur terre. Hein. Ils voulaient qu'on fasse rouler tous les trains, sauf que derrière, fallait mettre un passager tous les 10 mètres.
1: Qui a mis en place tout ça?
2: C'est Edouard Philippe.
1: Et je reviens à un sujet précédent. Qui est venu sur un plateau un soir sur France 2 à 20h nous dire que si on perdait un de nos proches, on ne pourrait pas assister à ses obsèques? Ça s'est jamais vu dans l'histoire. Même sous les bombes pendant les guerres mondiales, on allait enterrer nos proches. Et là, tout d'un coup, avec le Covid, on pouvait plus le faire.
4: Mais y a eu des...
1: Qui a pris cette mesure,
2: Edouard,
1: administrative, technocratique et j'ai envie de dire liberticide? C'est quand même Edouard Philippe. Donc ensuite, quand ces candidats se présentent comme étant des candidats à la liberté, parfois même du libéralisme, etc., ça me fait bien rire.
3: Toute la Macronie est à fond là-dedans. Et si tu critiquais, attention, tu étais fasciste.
1: Tu étais complotiste, tu voulais tuer les gens.
0: On a David qui veut intervenir, il est chauffeur poids lourd, il est du côté des Alpes-Maritimes, juste au-dessus de Nice, à Duranus. Bonjour David.
5: Bonjour à toute l'équipe, ça me fait super plaisir de vous avoir. Je vous écoute depuis des années, Franchement, c'est la croix et la bannière pour vous avoir, mais là j'ai réussi à vous avoir, c'est super.
0: Ouais. Ben merci d'être avec nous, David. Qu'est-ce que je sais pas depuis que vous entendez parler de ce hantavirus, ça vous interroge, bizarre. Ça vous inquiète?
5: C'est bizarre, ça me fait penser un peu au Covid, un peu au début, et surtout là où je m'inquiéterais, c'est lorsque j'entendrai le gouvernement nous dire. Ne vous inquiétez pas, on gère l'institution. Là,
2: c'est clair.
5: Là, je vais m'inquiéter.
2: Ah oui. Ouais, ça c'est
5: mais,
2: sûr.
5: Mais vous avez très bien fait de le rappeler deux minutes avant que je vienne sur votre antenne. Édouard Philippe nous a bien habitués à tout ça, quoi, à toutes ces choses-là. Hein. Donc, il revient au bon moment, quoi. C'est bien.
4: Mais Jean Castex aussi nous a dit de mettre les grands-parents à la cuisine.
1: À compter.
4: Dire, ils étaient tous.
1: À compter de demain.
4: Ils sont tous partis.
2: Jean Castex, c'est quasiment le plus grand français. Doucement,
1: papy, mamie.
4: Mais en l'occurrence, les gestes barrières là pour l'antivirus, en tout cas sur le sol européen, c'est juste de pas faire le ménage. Je veux dire, donc moi je suis tranquille avec ça, puisqu'il ne faut pas aspirer ni passer le balai, puisque les
2: éjections de rats
4: dans la poussière.
0: Mais t'as pas de rats.
5: Oui,
0: dans,
5: mais je suis sûr qu'on va nous expliquer.
4: Non, j'espère pas.
0: Allez-y,
5: d'abord. Je suis sûr qu'on va nous expliquer que le virus s'est développé d'une manière étrange, pas comme d'habitude, etc., oui. etc. Et puis de toute façon, après en France, faut dire ce qui est. En France ou en Europe, on n'a pas la culture du masque comme l'ont les Chinois ou les Japonais.
0: Vous hein. le mettez vous de temps en temps ou pas, David?
5: Alors, je vous dis honnêtement, je vois énormément de monde. Je travaille dans le milieu médical, donc je collecte tout ce qui est déchets médicaux. Donc, je pense que vous avez compris, pendant le Covid, on a pris cher, on était en première ligne.
2: Clair, ouais.
5: Surtout
2: ouais.
5: quand je débarquais dans les maisons de retraite, je me souviens, je gardais le camion à côté des corbillards. Ça faisait bizarre au début. Ouais. J'étais habillé un peu comme à Tchernobyl à l'époque, au ouais. tout début du Covid. Et je vous avoue qu'aujourd'hui, quand je suis malade, je mets le masque. C'est un FFP2, voilà, mais
0: c'est après, bien, vous protéger les autres, quoi, en fait, c'est ça.
5: Ouais,
0: c'est bien.
5: Ouais, mais après, mais franchement, c'est très rare, hein. C'est très rare.
0: Merci David, merci d'avoir été avec nous. Bonne route. Bonne route.
5: Je suis content de vous avoir eu à l'antenne. Merci beaucoup.
0: À bientôt dans les GG, à bientôt dans les grandes. Tiens, puisqu'on parle science, bah, ça tombe bien. Parce que dans un instant, avec les GG, c'est Monsieur Science. Vous connaissez son visage, vous connaissez sa voix. Il est sur M6.
1: Mac Lesguy. Toutes les vérités scientifiques sont bonnes à dire. Il remet en cause deux, trois, justement, peut-être préjugés. Ou, par exemple, le bio est-il meilleur pour la santé? Eh bien, il dit que non.
0: Et nous poserons la question sur ce hantavirus à Mac Lesguy. Il sera face au GG. Ensuite, on évoquera ce député qui veut limiter les temps de parole politiques sur les réseaux sociaux. Ah oui. Et puis, le boom des voitures électriques.
1: Ben voyons.
0: Est-ce que la crise au Moyen-Orient, ça vous pousse à acheter électrique? 32-16 pour en discuter avec les grandes gueules.
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0: 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Aujourd'hui avec Bruno Poncet, le cheminot de Vierzon. Nous sommes avec Joël Dagosséry, la coach de vie, et avec l'avocat Charles Consigny. On accueille notre invité maintenant pour le Face au GG.
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0: C'est le visage de la science à la télé. Il s'appelle Mac Lesguy. Vous vous souvenez de Égal M6 sur M6. Le livre est aux éditions du Rocher. Vérité, toutes les vérités scientifiques sont bonnes à dire. Bonjour.
2: Bonjour.
3: Il y a deux émissions scientifiques cultes en France. Les grandes gueules et Égal M6.
2: Non, c'est exact.
3: Ah, bien sûr, Charles. Docteur Consigny.
2: Vous le dites.
3: Justement, dans les GG, il y a un instant, on parlait de cette peur vis-à-vis de ce nouveau virus, le hantavirus, qui a malheureusement touché des croisiéristes. Doit-on craindre ce virus? On a bien sûr tous en mémoire le Covid. Est-on parti vers une nouvelle pandémie mondiale, selon vous?
2: Alors, je ne suis pas virologue, et je ne vais pas jouer les virologues d'un jour. Voilà, faut pas péter, comme on dit. Moi, il y a une chose qui me rassure, c'est que on a quand même beaucoup appris avec l'épidémie du Covid, confinement, vaccin qu'on arrive à mettre au point de plus en plus rapidement. Donc, je ne suis pas particulièrement inquiet par cet hantavirus, qui est un virus, bon, ben, on le voit, qui est mortel.
3: On va tendre avec vous les idées reçues, puisque c'est l'objet de votre livre.
2: Oui.
3: Par exemple, on dit « le bio, c'est meilleur pour la santé ».
2: Non, le bio n'est pas meilleur pour la santé. Toutes les études et les méta-analyses, c'est-à-dire les études d'études faites sur des populations ayant mangé du bio versus des populations mangeant des aliments classiques, montrent qu'il n'y a aucun bénéfice pour la santé à consommer des aliments bio.
3: Mais c'est meilleur pour la planète.
4: Il y a quand même moins de pesticides.
2: Alors, il y a moins de résidus de pesticides dans les aliments bio, mais vous êtes entre 98 et 96% donc d'absence de pesticides en dessous des seuils à partir du moment où ça pourrait commencer à être toxique. Donc ça n'a aucune conséquence pour la santé. C'est-à-dire que les résidus de pesticides en moindre nombre dans le bio n'ont pas plus d'incidence que les résidus de pesticides en très faible nombre dans les aliments conventionnels.
5: Et d'ailleurs, dans votre livre, vous dites que c'est pas ça qui fait la différence, c'est le mode de vie. En fait, des personnes qui consomment du bio, à côté de ça, ils ont un mode de vie peut-être beaucoup plus sain.
2: Alors, c'est effectivement ce qui est ressorti d'une étude française. Pas d'une étude anglaise, mais il y a une étude française qui a dit, tiens, on voit que les personnes, dans notre étude que l'on suit, qui consomment du bio, sont en meilleure santé que celles qui n'en consomment pas. Mais ce sont aussi des personnes plus riches, qui ont moins de surpoids, qui fument moins, qui boivent moins, qui font plus de sport, en un mot, qui font plus attention à leur santé, à leur corps, et c'est ça qui explique la différence, en l'occurrence, c'est sur la fréquence des cancers, c'est ça qui explique la différence de fréquence entre les cancers de cette population versus le reste de la population. Mais quand on fait la somme de toutes les études, parce qu'il y en a eu beaucoup, faites à l'échelle mondiale, une grande méta-analyse est parue l'an dernier, il n'y a, encore une fois, je le dis, aucune différence pour la santé entre une alimentation bio régulière et une alimentation non bio. Et pour répondre à votre question, sur la planète, alors, il faut distinguer le niveau local et le niveau global. Au niveau local, il est clair que dans un champ cultivé en bio, vous avez plus de biodiversité, et ça, toutes les études scientifiques le montrent. Donc, au niveau local, un champ en bio, c'est mieux qu'un champ pas bio. Par contre, si maintenant on élargit le scope, parce que le bio, c'est bon an mal an à peu près 5% de la production agricole. Si on dit, par exemple, si on passait tout le monde, toute la planète en bio, alors là, ça changerait, parce que le bio, vous le savez, c'est beaucoup moins de rendement à l'hectare. Autrement dit, si on passe tout en bio, il faudra démultiplier les surfaces agricoles. Ça veut dire rogner sur les espaces naturels, sur les forêts, sur les prairies naturelles. Et là, on peut penser que le remède serait... le résultat serait pire que cette solution. Donc, l'impact sur la biodiversité à l'échelle mondiale du bio, ça se discute.
3: C'est pour ça que j'ai pris cet exemple du bio, parce que votre démarche, elle est intéressante. On entend beaucoup de choses, il y a beaucoup d'opinions. Et vous dites, il faut partir des faits scientifiques, en fait, avant de commencer à débattre et à faire part de ces opinions. Il y a une vérité scientifique. Et on n'oublie pas, il n'y a pas plusieurs vérités scientifiques. Il y a une vérité scientifique, elle peut évoluer. Elle peut évoluer, parfois
2: elle peut
3: tromper, etc.
2: Elle peut évoluer, on peut l'affiner, exactement. Chacun a des opinions, chacun a des croyances. À un moment donné, sur un problème donné, alors la science n'a pas réponse à tout, mais lorsque la science apporte une réponse, qu'elle est validée par plusieurs équipes au niveau national et international, c'est sans doute la meilleure réponse qu'on puisse apporter à tel ou tel problème. Voilà. Autrement dit, pour avoir une opinion, j'ai dit, il faudrait commencer toujours par regarder ce que dit la science sur un point donné, plutôt que de dire, moi j'ai telle opinion. Là, encore une fois, la science n'a pas réponse à tout, mais pour apporter une bonne réponse, je pense que la démarche scientifique est la meilleure qui existe aujourd'hui.
3: Même si parfois, ça va tordre le cou à des idées répandues, notamment sur les réseaux sociaux, où chacun fait part de ce qu'il pense de tel ou tel fait.
2: Bien sûr. Et puis, vous avez en France un courant très répandu qu'on appelle le relativisme. La suite à un fameux chercheur en histoire des sciences, qui s'appelait Karl Popper, qui disait finalement « la science, c'est politique, les résultats sont très influencés, etc. » Non, faut avoir un moment le courage de dire qu'une opinion qui apparaît sur TikTok ou sur X, voilà, n'a pas le même poids que le résultat de 30 ans de recherche fait par plusieurs équipes internationales sur tel ou tel sujet. Bah, c'est le cas du bio, par exemple, c'est le cas des OGM, c'est le cas de beaucoup de problématiques
4: liées à l'énergie. Sur le réchauffement climatique, les OGM sont pas dangereux, par exemple.
2: Alors, il ne faut pas dire que les OGM ne sont pas dangereux, il faut dire que les OGM qu'on a mis à présent sur le marché depuis à peu près une quarantaine d'années et qu'on cultive dans le monde entier, voilà, ne pose
4: pas de conséquences néfastes.
2: Non, pas de conséquences néfastes, ni pour la santé, ni pour l'environnement. Et c'est toujours interdit. Et c'est toujours interdit chez nous.
3: Pourquoi on ne revient pas là-dessus, puisque désormais on a le recul et on se dit, on pourrait le faire.
2: Parce que je pense que cette peur des OGM qui a été instillée il y a 30 ou 40 ans a fini par contaminer toute la classe politique, tout le monde des décideurs, et qu'on mettra sans doute des années. Peut-être qu'on sera le dernier pays. Il faut quand même bien se rendre compte qu'aujourd'hui, les surfaces mondiales cultivées avec des OGM représentent 10 fois la surface agricole française. C'est-à-dire que vous avez des millions d'hectares des USA à la Chine, en passant par l'Inde, l'Argentine et j'en passe, qui sont cultivés avec des OGM. Tout le coton, je vois que vous avez des chemises, vous avez des t-shirts, tout le coton que vous portez aujourd'hui, si c'est pas du coton bio, c'est du coton qui est OGM. Pour le plus grand bénéfice des insectes qui aujourd'hui reviennent dans les champs de coton, notamment en Chine, parce que chaque fois que vous mettez des OGM, vous diminuez les pesticides. À un moment, il faut savoir ce qu'on veut. Si vous voulez, soit on continue à mettre des pesticides, soit on remplace ça par des OGM. C'est ce que le Nouveau Monde ou l'Asie ont fait depuis très longtemps.
0: Vous êtes écolo ou pas?
2: Alors, bien sûr que je suis écolo.
4: En plus de vos activités pour Monsanto.
2: Non, alors.
4: À côté.
0: Vous êtes quel type d'écologiste alors?
2: Moi, je suis pour une écologie qui préserve notre planète, notre biodiversité, et voilà, et qui lutte contre le réchauffement climatique. Je donne quelques clés pour bien comprendre déjà, parce qu'il y a quand même beaucoup de climato-scepticisme. Ouais. Hein, on sait, ça c'est, on a deux ennemis, si vous voulez. On a le changement climatique, puis aussi on a les climato-sceptiques qui disent il n'y a pas de changement climatique. Voilà. Donc j'essaie de donner quelques arguments pour permettre de les convaincre. Moi, je suis effectivement pour une écologie basée sur la science. Il faut savoir que l'écologie, avant d'être un courant politique, c'est avant tout une science. C'est la science qui étudie les êtres vivants et les relations dans un milieu donné entre les êtres vivants. Moi, dans mes études d'agronomie, parce que je suis ingénieur agronome, j'ai fait beaucoup d'écologie. L'écologie bien comprise, vous voyez, sur cette question des OGM, c'est de se dire effectivement, soit je prends une culture classique, je la protège des ravageurs, donc des insectes, des moisissures, avec des pesticides, des produits phytosanitaires, soit je passe aux OGM, ça veut dire que je vais diminuer les pesticides, qu'est-ce qui va se passer?
0: Oui, mais justement, voilà. Pour vous, quand je dis que vous êtes écolo, est-ce que les Verts, le parti Les Verts, sont des écologistes comme vous ou pas?
2: Alors, je ne sais pas si ce sont des écologistes comme moi. Moi, ce qui m'intéresse, c'est pas de faire de la politique, de donner des bons points
0: à tel ou tel... les bons arguments
2: à tel ou tel parti.
0: Nous faire passer à l'écologie ou pas?
2: D'une manière, ça questionne le rapport du monde politique avec la science. Et avec ce que disent
3: Beaucoup de scientifiques dans le monde politique.
2: Alors, il y a
3: pas beaucoup d'ingénieurs.
2: Il y en a quelques-uns, il y a pas beaucoup d'ingénieurs, malheureusement. Et d'une manière globale, je pense que aucun parti en France ne se dit on va commencer par voir ce que dit la science sur telle ou telle question avant de définir une politique. Voilà, ni à gauche, ni à droite, ni au centre, ni aux extrêmes, ni chez les écologistes, ni ailleurs. C'est un peu la science quand ça nous arrange. Pourquoi? Parce que le poids des croyances, des idéologies est bien souvent plus fort que ce que disent les faits scientifiques.
3: Mais prenons un exemple, puisqu'on parlait du réchauffement climatique, la climatisation.
2: Oui.
3: C'est un vrai débat, la climatisation, puisqu'on va vers parfois des étés de plus en plus chauds. Donc le réflexe, c'est bien sûr de s'équiper, parce que ça permet... Et d'ailleurs, pendant le Covid ou pendant les canicules, on dit la clim, c'est bien. Mais est-ce que c'est bien ou pas? Est-ce que quand on s'équipe en climatisation, on doit culpabiliser?
2: Alors non, on ne doit pas du tout culpabiliser. Nous allons, je ne suis encore une fois pas climato-sceptique, nous allons vers des étés de plus en plus chauds, vers des épisodes de canicule. L'INSERM fait les comptes chaque année sur la surmortalité liée aux canicules. Et quand vous discutez avec les chercheurs, en disant mais ça va s'amplifier. Qu'est-ce qu'on peut faire? Ils disent, la seule chose à faire, c'est climatiser, à commencer par climatiser les personnes les plus fragiles. Mmh. Climatiser les hôpitaux, climatiser les maisons de retraite, climatiser les EHPAD, et puis climatiser les personnes âgées qui ont envie d'avoir frais et qui pourraient souffrir de la chaleur. Personne ne se pose la question dans ce pays, parce qu'on pourrait très bien dire aussi, mais attendez, il faut vivre avec le froid en hiver, on va arrêter de se chauffer. Personne ne criminalise les gens qui achètent un chauffage pour se chauffer l'hiver. Pourquoi est-ce qu'on va dire donner des leçons en disant se chauffer l'hiver c'est bien, mais se refroidir l'été c'est pas bien. Dans les grands pays développés du monde, le Japon, les États-Unis et d'autres, ce sont des pays qui sont climatisés à plus de 90%. Je ne comprends absolument pas pourquoi il y a ce tabou.
3: Oui, parce qu'on dépense beaucoup d'énergie
2: aussi beaucoup d'énergie pour se chauffer. Mmh. On a la chance en France, vous le savez, on le sait tous, d'avoir une électricité qui est très peu carbonée. Mmh. Nous avons l'électricité, et ça, pardonnez-moi de le dire, mais c'est écolo, parce que ça participe peu au réchauffement climatique. Donc, autrement dit, on a la chance de disposer de cette électricité peu carbonée. Évidemment, utilisons-la pour climatiser et pour protéger les personnes les plus fragiles en été.
3: Donc, il faudrait même un plan clim, plus général.
2: Un plan clim,
3: climatisation, c'est un certain coût.
2: Si on prenait
3: aider ceux qui peuvent pas se climatiser à le faire, notamment des personnes fragiles,
2: bien
3: âgées.
2: Bien sûr, je vois encore des projets d'hôpitaux, d'écoles. Il faut savoir aussi que quand la température commence à monter, la productivité baisse. La productivité dans les usines des ouvriers, dans les bureaux des travailleurs, dans les facs, dans les écoles des écoliers, des étudiants.
3: La productivité baisse. Trop chaud, oui.
2: Si on voulait adresser tous ces problèmes, on ferait un grand plan clim, effectivement.
0: Alors, Joël Bruno.
6: Moi, j'ai vu dans votre livre un chapitre, vous savez, sur les médias et l'absence des fois d'experts. Le problème, c'est qu'on peut avoir une certaine défiance vers la science, parce que tout à l'heure, vous expliquez qu'un scientifique qui a fait 30 ans d'études sera toujours plus écoutable et on doit tenir compte de son avis que quelqu'un qui arrive là et qui veut dire qu'il va donner son avis sur tout. Et moi, j'ai un contre-exemple, malheureusement. Moi, je vois le professeur Raoult.
2: Oui.
6: Quand il est arrivé pour nous parler du Covid, c'est comme son métier, c'était quand même ça. C'était la recherche sur les virus. Il avait 30 ans d'expérience et moi je l'ai cru au début. Je me dis, s'il nous dit un truc quand même, lui il est quand même mieux placé de me parler que lui que Édouard Philippe ou un autre qui est pas médecin. Sauf que maintenant avec un peu de recul, on se dit mais il a pas, enfin ce qu'il nous a raconté c'est un peu des cracks. Alors moi je trouve que le problème de la défense vers la science, c'est que ceux qu'on a emmenés à la télé des fois, c'était du spectacle, c'était pas des vrais scientifiques. Parce que les scientifiques, je pense qu'ils ont autre chose à faire que d'aller à la télé aussi.
2: C'est tout à fait vrai, et c'est pour ça qu'il faut plutôt que les écouter ou voir ce qui passe à la télé, et ensuite il faut les confronter à leur publication. Oui. Mais si vous voulez, au niveau, le professeur Raoult défendait, vous le savez, un médicament qui s'appelle l'hydroxychloroquine en disant que c'était un remède miracle contre le Covid. Il faut replacer ça dans son contexte. Le Covid a été une pandémie mondiale, le professeur Raoult et les quelques-uns qui l'ont suivi étaient tout seuls au milieu de milliers de médecins, qui tous ont fait des études dans tous les sens, des États-Unis à la Chine, etc. Personne n'a jamais repris. Vous avez toujours quelqu'un qui va parler à contre-courant. Vous avez même.
3: Et on aime bien, finalement, en général.
2: Et on aime bien ça. Peut-être qu'en France, tout d'un coup, on se dit, tiens, lui, il parle pas comme les autres. C'est sûrement plus intéressant. Vous savez, le syndrome du petit David contre le grand Goliath de la science. La science peut se tromper individuellement. Les chercheurs passent leur temps à se tromper en science. Ce qui est bien, c'est que c'est un processus qui est en quelque sorte auto-réparateur. Si vous voulez, ils disent j'ai fait une découverte, les autres disent ah bon, qu'est-ce que c'est que ça? On va les vérifier, on fait une deuxième étude, une troisième étude, on va l'affirmer. Parfois ça va prendre 6 mois, parfois ça va prendre 1 an, 8 ans, j'ai un exemple très précis. La science française a mis 8 ans à corriger une grave erreur scientifique qui s'était produite 8 ans auparavant. Le temps de la science...
0: Et laquelle?
2: C'est la fameuse étude de Monsieur Serralini sur le danger des OGM. Une étude de 2012 qui a été aussitôt rétractée, qui était sur le plan scientifique, qui était vraiment une étude qu'on peut considérer comme frauduleuse. Le gouvernement a commandé 2 études pour cette fois-ci refaire cette étude, mais cette fois-ci avec des bases scientifiques. Elles ont été publiées, si ma mémoire est bonne, en 2017 et en 2018. Voilà. On n'a rien trouvé, évidemment, ça a été définitivement affirmé. Ça a pris 6 ans pour
3: les OGM.
2: Éteindre définitivement cette...
3: Alors, autre question.
2: Bien sûr, j'aime beaucoup les OGM. Si la France adoptait les OGM, ça ferait certainement du bien à notre agriculture.
3: Charles.
7: Non, moi, j'ai pas de questions. Je trouve ça très intéressant. Effectivement, ça tord le cou à un certain nombre de lieux communs qu'on a tendance à répandre et que les gens tiennent pour acquis, cette histoire d'attraper froid, vous expliquez que ça n'existe pas.
3: Attends, pourquoi ça n'existe pas, attraper froid, puisqu'on utilise tous cette expression. J'ai attrapé froid.
2: Non,
7: le
2: froid ne rend pas malade. Ce qui rend malade, ce sont les virus. Ce qui se passe, c'est que quand on fait froid, on a tendance à se confiner dans des milieux où on va tous se serrer les uns contre les autres. Hein. Une école, un hôtel, la ligne 13.
3: Je vois que nous parlons entre connaisseurs.
2: Et c'est là que les virus circulent. Et c'est pour ça qu'on attrape plus souvent, on tombe plus souvent malade l'hiver que l'été.
0: Vous restez avec nous, Mac Lesguy. Le livre s'appelle Toutes les vérités scientifiques sont bonnes à dire. Il est aux éditions du Rocher. Restez avec les GG, avec les grandes gueules. On aura des questions de Joël Dagosséry, Bruno Poncet, Charles Consigny. Sarah, on va l'accueillir maintenant. Bonjour, Sarah.
8: Bonjour.
0: Sarah, vous êtes avec nous parce que c'est vous qui avez gagné les vacances Bellambra.
8: Merci beaucoup à Bellambra et à RMC.
0: Mais je vous en prie, ma chère Sarah, vous avez gagné un séjour d'une valeur de 2 000 €. Vous choisirez la mer, la montagne, la campagne et vous partez en tout compris premium.
8: Parfait, merci beaucoup. Une bonne journée à tous.
0: Vous savez où vous voulez aller ?
8: Peut-être la montagne.
0: Vous prendrez le catalogue Bellambra, vous choisirez. Bonnes vacances, Sarah.
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0: Mac Lesguy reste avec nous. On revient dans un instant dans les GG. Puisque nous sommes avec un ingénieur, on aura la question du jour, bien sûr, à laquelle Mac répondra. Est-ce que la Terre est plate? Oui ou non? À tout de suite avec les GG. Il est 11h20.
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0: jingle en direct sur RMC, RMC Story, Joël Dagosséry, Bruno Poncet, l'ami Charles Consigny, et nous sommes avec Mac Lesguy. Toutes les vérités scientifiques sont bonnes à lire. Le livre est aux éditions du Rocher. Je donne la parole à Joël Dagosséry dans 10 secondes, mais sur le ton de la boutade, j'ai dit on vous répondra à la question. Est-ce que la Terre est plate? Mais est-ce que ça vaut le coup de répondre aux complotistes qui fleurissent sur les réseaux sociaux et aux théories les plus farfelues? Qui font floresse, hein, donc.
1: Qui font floresse. Alors, je ne suis pas expert. Je sais sur les réseaux sociaux qu'il est toujours difficile de convaincre un complotiste qu'il a tort sur tel ou tel point. Il faut peut-être essayer de rentrer dans son jeu en disant, bon, les conséquences, vous voyez, on parlait des victimes du Covid tout à l'heure ou des victimes du vaccin. Il y a bon, mais donc le vaccin a des effets secondaires terribles. Oui, il y a des morts. Combien? Est-ce qu'il y a une étude? Est-ce que ce qu'on appelle les anti-vax ont été capables de chiffrer le nombre de morts? Et non, en général, la conversation s'arrête très très vite. Oui.
2: Néanmoins, les anti-vax sont plus nombreux aujourd'hui qu'avant la période du Covid, ce qui paraît complètement paradoxal, puisque c'est quand même le vaccin qui, grâce au vaccin, s'il y en a eu plusieurs, ça nous a permis de revivre. Comment vous l'expliquez ça? Et qu'aujourd'hui, par exemple, il y a des parents qui refusent de faire vacciner leurs enfants alors que les vaccins sont obligatoires.
1: Mais regardez, notamment aux États-Unis, la rougeole était une maladie qui était quasi éradiquée dans les années 2000. Aujourd'hui, on revient à 400, à des plusieurs milliers de cas de rougeole. Il y a déjà quelques victimes. Alors, Dieu merci, la létalité de la rougeole est très faible, mais vous avez déjà 3, 4, 5, 6 morts de rougeole. Ce qui paraît une aberration, alors que c'est une maladie que voilà, vous connaissez tous le vaccin ROR qu'on donne à nos enfants, qui était autrefois il y a 20 ans considéré comme éradiqué. Et le pire de ça, c'est que je lisais un article dans la presse américaine, c'est que quand vous interrogez les parents qui ont perdu cet enfant non vacciné mort de la rougeole, ils vous expliquent que c'est pas du tout parce qu'ils l'ont pas vacciné. Voilà, c'est-à-dire qu'ils restent persuadés que cette mort est due à d'autres causes. Ce qui montre bien que quand le complotisme est enraciné, il est très
2: parce
1: enraciné.
2: Parce que le vaccin, c'est Big Pharma, et Big Pharma veut nous tuer, entre guillemets,
0: pognon avec les morts.
2: En nous injectant des produits qui sont mauvais pour notre santé. Alors, c'est là aussi un peu paradoxal, puisque
1: c'est un peu paradoxal, voilà, parce qu'une
2: entreprise
1: qui cherche à tuer ses clients, a priori, c'est pas très viable longtemps.
0: Joël Dagosséry.
3: Alors, moi, j'ai adoré votre livre, parce que j'aime bien les petits livres croquignolesques comme ça. C'est-à-dire qu'il y a des petits trucs à grignoter, il y a toujours un conseil, des choses qui sont du quotidien ou des choses plus scientifiques sur le bio, les OGM, des choses comme ça. Donc j'ai vraiment adoré pour les gens qui ont besoin de conseils, enfin qui y courent parce que c'est super, notamment sur le sommeil, parce que vous savez, moi je cherche depuis on va dire 2-3 ans à optimiser mon corps. Donc j'essaie d'apprendre des choses sur je cherche à apprendre comment on fonctionne, voilà. Et le sommeil par exemple, moi qui suis un peu comme beaucoup de femmes, hein, sur le poids, etc. Donc il y a 2 ans, j'ai compris que le sommeil favorisait la perte de poids. Oui. Et donc voilà, on retrouve ce type de conseils dans votre livre. Mais ma question, elle est un peu plus globale. Alors, comment vous jugez la place du scientifique dans la société française, notamment à la télé? Je vous dis ça parce que moi, j'ai grandi avec E égale M6, bien sûr, mais aussi, c'est pas sorcier, mais aussi la vie, vous voyez, il y avait un dessin animé qui s'appelait La vie, où on pouvait rentrer à l'intérieur du corps, oui. Exactement.
0: Et le jour du Seigneur aussi, tu me disais.
3: Aussi, effectivement.
2: Ça, c'est pour soigner ton âme.
3: Et j'observe quand même qu'il y a une disparition de ce type de programme à la télé. On a en même temps un affaiblissement du niveau en mathématiques, en sciences à l'école. Et donc, je me dis que les enfants actuellement n'ont même pas quelque chose sur leurs écrans auquel se raccrocher, qui pourrait même leur donner envie, par exemple, d'augmenter leur recherche en mathématiques, enfin, leur travail, etc. Nous, on avait tout ça, on se disait, tiens, ah, c'est génial ce qu'il a dit là, Mac Lesguy, ou c'est génial ce
2: ça
3: que j'ai vu.
2: Ça peut faire naître des vocations.
3: Exactement. Donc, comment vous observez ça, enfin, comment vous jugez ça, et à quoi c'est dû, selon vous?
1: Alors, à quoi c'est dû? C'est un phénomène qui est multifactoriel. Merci d'abord de noter qu'effectivement, M6 tient le cap, avec toujours une émission à une heure de grande écoute. Et mon credo depuis 35 ans, c'est de plaire au grand public sans déplaire aux scientifiques. C'est-à-dire que sur des thèmes très quotidiens, on essaie d'apporter les meilleures réponses scientifiques possibles avec le concours de tous les physiciens, chimistes, biologistes qui interviennent chaque dimanche soir dans l'émission. Donc ça, c'est un point important. Et c'est vrai qu'il y a une époque où il y avait plus d'émissions scientifiques à la télévision qu'aujourd'hui. Moi, j'ai toujours conseillé de manière globale que, en dehors d'M6, qui pour lequel j'ai une grande fidélité et qui a une grande fidélité pour moi et je les en remercie, la science a jamais beaucoup excité les patrons de chaînes.
2: Bah, ça devrait quand même être une mission du service public de l'audiovisuel, par exemple.
1: Ça pourrait être une mission du service public de l'audiovisuel. C'est un autre sujet sur lequel je ne m'aventurerai pas. Mais d'une manière globale, on voit aussi que la presse scientifique est en diminution. Vous avez raison. Les études scientifiques également séduisent moins aujourd'hui.
2: Moi, j'étais abonné à Science et Vie, par exemple.
1: Les jeunes
2: quand
1: j'étais plus jeune.
4: T'étais pas abonné qu'à ça, nous a dit. Mais bon, je dirais rien pour les autres.
2: Je ne pouvais pas. Mais Science et Vie, j'avais le droit.
1: Science et Vie, qui était un excès. Voilà.
2: Mais bien sûr,
1: excellent journal. La recherche pour la science. À un moment, j'étais tous sur mon bureau. Vous voyez, j'ai tous dévoré. Ça vient du fait que, oui, en France, de manière assez préoccupante, l'esprit scientifique a moins droit de cité qu'autrefois. Quand j'ai commencé en 1991 avec LM6, il y avait dans tous les journaux de grosses rubriques science qui ont quasiment toutes disparu ou se sont petit à petit effondrées. Et c'est dommage parce que d'autres pays prennent le relais. On parlait du Covid il y a un instant, c'est quand même assez symptomatique de se dire que la France, pays de Pasteur, n'a pas réussi à mettre au point de vaccin contre le Covid. Quand on regarde, c'est né de collaborations germano-anglo-américaines essentiellement, plus quelques autres pays que j'oublie. Et nous, on n'a pas été capable de sortir le vaccin. Ça en dit long, effectivement, sur l'état de l'innovation et de la recherche en France.
0: Il y a eu un appel d'un grand patron, le patron de Thalès, qui regrette qu'on ait plus d'ingénieurs.
2: On
0: les forme pas assez. On court à la catastrophe. Ça sera une catastrophe pour notre pays. Il a raison.
1: Je voudrais pas dire de bêtises, mais je crois que quand on forme un ingénieur en France, on en forme 100 ou 1000 en Chine. Et il faut se dire que la science, quoi qu'il arrive,
0: elle a raté plein de virages du coup
1: elle avance,
0: de ces dernières années.
1: Et on rate plein de virages. Alors, vous voyez, heureusement, on prend l'IA. On a des bons codeurs avec Mistral. On est en train, semble-t-il, de prendre un petit peu, d'accompagner cette révolution de l'intelligence artificielle. Mais il y a beaucoup de révolutions qu'on rate en médecine. C'est assez drôle. On parle de complotisme. L'autre jour, on a annoncé quand même une équipe américaine. Ils sont en train de mettre au point un vaccin ARN messager contre le cancer du pancréas, qui est aujourd'hui le cancer le plus létal qui existe. Et l'idée, quand même, c'est donc d'introduire de l'ARN messager dans notre corps qui va permettre à nos lymphocytes, nos globules blancs, d'aller tuer les cellules cancéreuses dans le pancréas. Les premiers résultats, sur des échantillons tout petits, sont spectaculaires. Spectaculaires. C'est une promesse formidable pour ce cancer qui, je rappelle, est un des plus mortels au monde. Eh bien, à peine avais-je relayé sur X cette nouvelle, que tout le monde m'a dit « Ah, vous croyez qu'on va se mettre un vaccin ARNm dans le corps, etc. Vous qui avez déjà participé à l'assassinat de millions de personnes avec vos vaccins ARNm. » Ça en dit long, tout le monde devrait se réjouir. Mais en tout cas, c'est pas une recherche française, c'est une recherche américaine. Regardez nos derniers prix Nobel français, ils se sont tous exilés un moment pour poursuivre leur recherche ailleurs. CRISPR Casper, notre grande généticienne, Emmanuelle Charpentier, elle est à l'Institut Max Planck à Berlin, depuis des années, et elle le dit sans détour, je n'aurais pas pu faire en France la carrière que j'ai faite à l'étranger.
5: Charles. Alors, c'est terrible, ce que vous racontez, mais bon, il faudra faire quelque chose pour ça. Non, un autre sujet qui m'a intéressé, moi, dans le livre, c'est cette histoire des cures et des produits détox. Parce que on sent bien que c'est un fantasme de beaucoup de gens de se dire que parce que ils vont prendre une espèce de tisane détox, ils vont se nettoyer d'une gueule de bois, d'une consommation d'alcool excessive. Et en fait, vous dites, en gros, ça ne sert pas à grand-chose.
1: Alors ça, c'est typiquement une question à laquelle la science peut apporter une réponse. Vous prenez un échantillon de personnes volontaires, vous leur donnez des produits détox et vous mesurez sur les paramètres de leur corps ce qui se passe. Voilà. Et la réponse, elle est simple, il ne se passe rien. Il n'y a absolument aucun aliment détox, à part un. Enfin, il est assez basique, je pense que je vais l'apprendre à personne, mais je le dis quand même, pour aider notre corps à bien tourner, aider nos organes, et effectivement, vous avez raison, les reins, le foie, à faire du travail, mais il faut boire de l'eau. Et pas la peine d'aller chercher de l'eau minérale, telle ou telle eau minérale, ou en bouteille, etc. N'importe quelle eau, à commencer par celle du robinet, vous fera exactement le même effet.
2: C'est la grande illusion, la détox.
1: Oui, c'est la grande illusion. Ça part d'un principe, je pense, que notre cerveau adore être trompé, il adore les belles histoires. Et quand on leur a une histoire avec un truc qui est un peu plus cher, mais qui a une petite promesse derrière, ils se disent, ah bah forcément, si c'est vendre plus cher avec une belle promesse derrière, c'est que ça doit me faire du bien. Bah non, en fait, ça ne fait
3: rien. Mais vous avez raison, parce qu'en fait, moi, j'ai du mal maintenant à faire la différence entre ce qui est vraiment scientifique et ce qui est la mode. Donc, par exemple, sur la détox, on a tous cette mode du matcha avec les filles qui sont avec leur matcha. Ça fait, voilà, c'est très détox, c'est vert, c'est sain, etc. Et puis, vous avez maintenant les protéines. Alors, les protéines, c'est vraiment le grand truc en ce moment. Ça avait commencé avec, je crois, le régime Doucan, je crois, où il nous disait qu'il fallait manger que de la protéine, etc. Et maintenant, vous en retrouvez partout. Parce que, c'est vrai que les études montrent qu'on est un peu, on mange peut-être pas assez de protéines, notamment quand on vieillit, ça aide à l'entretien du muscle, etc. Mais là, je viens de voir des céréales, donc c'est les céréales Lyon, pour pas donner la marque, mais c'est des céréales qui sont quand même bourrées de sucre, voilà, qui sont maintenant protéinées. Donc en fait, on transforme tous les aliments classiques en protéines, en apport de protéines.
1: Vous avez raison. Alors faut se méfier. Il y a encore des généralisations. Il y a un constat qui est vrai, c'est que au-delà de 50 ans, on estime qu'à peu près un Français sur deux est en déficit de protéines. Et vous savez, quand on vieillit, moi quand j'ai appris ça, j'étais le premier à me dire bon, je vais manger moins de viande, moins de protéines, manger plus de soupe, de légumes. Ce qu'il me faut, c'est des fibres, etc. Et puis j'ai fait le compte, parce que à 50 ans, globalement, il nous faut 1,2 g de protéines par kilo de poids corporel. Bon, alors moi, ça fait 80 g de protéines. Moi, je peux vous dire 80 g de protéines, par exemple, c'est 12 œufs. Je suis loin de manger l'équivalent de 12 œufs par jour. Donc pour le coup, j'ai recommencé à manger des protéines dans mon alimentation, et ça, c'est un résultat tangible. Maintenant, vous me citez le cas de ces céréales protéinées, donc plutôt destinées à des enfants, oui, comme une alimentation normalement qui est bien protéinée. Oui, ça me semble bizarre. Mais à la base, c'est vrai qu'il y a eu un constat, c'est qu'à un moment, les Français ne mangeaient. Les Français de plus de 50 ans ne mangeaient pas assez de protéines, c'est tout à fait vrai.
2: Vous rendez hommage, au début de votre livre, à vos professeurs, en disant, c'est grâce à eux finalement que je me suis passionné pour la science et je suis devenu qui je suis. Est-ce qu'aujourd'hui, nos professeurs à l'école peuvent encore faire naître des vocations scientifiques ?
1: Alors, je pense qu'il y a toujours... Alors, d'abord, je vais doubler cet hommage, puisque vous m'en offrez l'occasion. J'étais au lycée de Biarritz et j'ai eu d'excellents professeurs, qui étaient des vieux professeurs en fin de carrière, voilà, des physiciens, des mathématiciens, un biologiste extraordinaire. Ils m'ont vraiment donné le goût de la science. Et surtout, ils nous ont donné un excellent niveau. Alors, je pense qu'il y a aujourd'hui toujours de bons professeurs. Voilà, les professeurs, c'est comme les garagistes, les cheminots ou les journalistes scientifiques. Hein. Il y en a des bons et il y en a des moins bons.
4: Les cheminots, il y a que des bons.
1: On va taper sur personne. D'une manière globale, je le vois très bien parce que j'ai encore des beaux enfants qui sont au collège. Le niveau a baissé. Et c'est pas que la faute des profs, c'est un phénomène, un qui est mondial, oui, là, deux qui est sociétal, il y a la concurrence des écrans, il y a le fait qu'on veut pas stigmatiser, etc., etc. Et le niveau a baissé. Je pense que les professeurs, ce qu'ils font avant tout, c'est qu'ils suivent un programme. Si vous redonnez un programme plus ambitieux, ou plus resserré sur des matières scientifiques, c'est pas la faute des professeurs si, à un moment, quelqu'un dans un ministère a décrété que les maths au lycée seraient une option comme les autres.
2: C'était Monsieur Jean-Michel Blanquer. On l'a corrigé depuis.
1: Voilà. Dieu merci, ça a été corrigé parce qu'on a vu qu'aussitôt le niveau s'est effondré. Oui. Donc, oui, il y a des bons professeurs. Encore faut-il leur donner des bons programmes. Voilà. Et leur dire, soyez ambitieux pour vos élèves.
0: Merci, Mac Lesguy, d'être passé par les GG. Toutes les vérités scientifiques sont bonnes à dire. C'est aux éditions du Rocher. On vous conseille ce petit bouquin. C'est un plaisir de le lire. Joël, ça l'a mise en joie de retrouver l'idole, Mac Lesguy aussi.
1: Merci.
0: Merci, Mac Lesguy. Suite des GG dans un instant.
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0: les grandes gueules. Il nous reste 10 minutes à passer ensemble avec Joël Dagosséry, avec Bruno Poncet, avec Charles Consigny. Il est midi moins 20 avant de passer le relais à Estelle Denis. Pour parler, tiens, un peu des réseaux sociaux et de ceux qui veulent modérer les réseaux sociaux. C'est l'idée d'un député. Il propose de limiter, écoutez bien, de limiter le temps de parole politique sur les réseaux sociaux. Alors, est-ce qu'on dit oui, est-ce qu'on dit non, est-ce que vous êtes d'accord ou pas?
1: Vous le savez, la France est le pays de la régulation et de la norme. Et il y a effectivement un endroit qui n'est pas encore tellement régulé, ce sont les réseaux sociaux. Et donc, il y a un député macroniste, monsieur Paul Midi, qui a déposé une proposition de loi visant à soumettre les réseaux sociaux à des règles de pluralisme comparables à celles du visuel. Autrement dit, il veut imposer l'équité ou l'égalité du temps de parole. Ce sont des règles qui sont très pesantes pour les médias traditionnels, parce que vous le savez peut-être pas, mais on calcule à la seconde près les interventions de nos politiques qui sont ici, qui viennent dans les grandes gueules. Il faut équilibrer, etc. C'est un casse-tête qui fait qu'on embauche des gens pour uniquement faire ce travail et que parfois ça nous empêche d'ailleurs de faire venir en fonction de l'actualité tel ou tel responsable politique parce qu'on a fait trop de LR, trop d'insoumis ou pas assez d'écolos ou pas assez de RN, etc. Et ça, c'est pour tous les médias. Hein.
2: Non, c'est pas assez de RN, ça va, je crois.
1: Ah bah si, parce que souvent c'est de RN qu'on fait en trop et il faut compenser, etc. Bon, bref. Mais ça, c'est pour tous les médias, c'est pareil. C'est la loi, on est obligé de s'y plier. Et là, on a M. Midi qui trouve ça formidable et qui dit il faudrait faire la même chose pour les réseaux sociaux. Est-ce qu'il a raison,
0: Joël?
3: Donc en fait, le dernier petit espace de liberté, ils trouvent un moyen de venir mettre une règle dessus. Tu vois, quand Elon Musk est arrivé et a repris Twitter et qu'il a décidé qu'en fait on pouvait dire ce qu'on voulait et qu'on pouvait juste annoter le tweet de quelqu'un pour rectifier tout ça, je me suis dit ouais, ça va être chaud et tout. Mais finalement, je m'y suis faite et j'aime bien. J'aime bien que d'autres personnes puissent venir dire non, ce qu'il dit c'est faux, la loi dit ça ou une étude a montré ça, etc. T'apprends plus que de consommer bêtement. Donc, s'ils pouvaient nous laisser tranquilles, ça irait bien. Mm-hmm. D'autant plus que c'est à nous, en fait, si on trouve qu'on a trop de contenu politique, bah, il suffit d'aller regarder autre chose et ton algorithme, en fait, il te suit, ton algorithme, il te propose ce que tu aimes déjà. Donc moi, par exemple, ça m'arrive pour tromper l'algorithme d'aller voir complètement autre chose parce que je me dis non, si je reste dessus, il va me proposer que ça. Bah, je vois sur
2: YouTube. Tu dois en avoir des trucs de listener, toi. Tu dois avoir des trucs. T'as listener en boucle, listener à la plage, listener au café.
3: Oui, mais ça va, ça j'aime bien. Ça j'aime bien. Listener au café, non. Il est à son bureau, à sa mairie, en train de travailler sur les dossiers.
4: On est sérieux. Voir l'algorithme de Joël.
5: C'est sûr. Ça nous manquait un peu de censure.
3: Ouais, c'est sûr.
5: Ça nous manquait. On a besoin de Paul Midi et de ses brillantes idées pour contrôler ce qu'on met sur nos réseaux sociaux. Ça nous manquait.
0: Voit Midi à sa porte.
5: Voilà. Bravo. J'ai essayé. Je cherchais comment faire un jeu de mots avec.
0: Il y en a d'autres.
2: Hein. Oui, t'as Midi à 14h. C'est ça. On est.
5: Déjà, les règles de temps de parole politique sur les médias traditionnels sont une usine à gaz sans nom, qui digne de l'époque soviétique. C'est un truc complètement débile.
1: On est les seuls à avoir ça dans le monde.
5: On est évidemment les seuls à avoir ça dans le monde. Ça, je n'ai aucun
1: démocratique.
5: Aucun
1: ailleurs.
5: S'il avait voulu proposer un truc utile, ça aurait été au contraire de changer ou de supprimer ces règles-là. Mais bien évidemment, ça n'est pas ce qu'il veut faire. Il veut les dupliquer pour les réseaux sociaux. D'ailleurs, bonjour l'usine à gaz. Une fois qu'on crée ça, enfin bon. Donc c'est marrant. On voit le vrai visage de cette Macronie qui est soi-disant le parti des jeunes gens modernes, etc. En fait, ils ont un problème avec la liberté. Il faut toujours qu'ils viennent essayer de régenter les choses. Moi, par exemple, j'aime beaucoup ce qui est devenu Twitter depuis qu'Elon Musk l'a racheté. Alors, c'est vrai, il y a tout et n'importe quoi. C'est une espèce de Far West absolument complet. C'est gorgé de fake news, c'est sûr. Mais au moins, c'est complètement libre. Et je trouve ça très agréable, cette liberté. Ne pas sentir le poids de la censure, de la mauvaise foi et des puissances qui essayent de régenter les choses. Et donc, je m'inscris totalement en faux contre cette proposition de Paul Midi.
0: Je pense qu'il faut laisser
5: la liberté totale. Et je pense qu'il faudrait autoriser les médias traditionnels à avoir la même liberté.
1: Il dit qu'il y a une jungle numérique qui s'est développée, qu'il avait constaté lors de sa propre campagne pour la députation en 2024, qu'il y avait une omniprésence de certains contenus politiques sur les mobiles des jeunes électeurs. Alors, c'était visiblement pas les contenus macronistes. Et donc, il trouvait qu'il fallait équilibrer.
5: Et pardon, Paul Midi soutient le jeune Attal, qui fait au moins autant de TikTok que Bardella, si ce n'est davantage. Donc, il essaie lui aussi de rentrer dans les algorithmes des jeunes. Après, encore faut-il dire des choses qui intéressent les jeunes. Je ne suis pas sûr que Paul Midi ait forcément un discours qui passionne les jeunes.
0: Bruno Poncet, est-ce qu'il faut limiter effectivement le temps de parole des politiques sur les réseaux sociaux ?
2: Non, absolument pas, parce qu'en fait, les gens ils vont voir ce qu'ils ont envie de voir et ça s'appelle la liberté. Il faut peut-être plus enseigner aux gens...

0: exemple d'une maman qui est venue le voir éploré, mon enfant regarde trop de contenu de Bardella. Mmh. Et il a donné un autre exemple en disant, il y a des gens qui regardent trop de contenu de Mélenchon.
1: Donc
0: c'est ça. En fait, mais Paul non, Midi, je trouve qu'il se trahit. C'est-à-dire que Paul Midi, il ne supporte pas qu'on regarde des contenus qui ne soient mais pas non, des contenus non, macronistes.
1: Tu comprends?
0: Je suis désolé. En démocratie, bah, effectivement, ni Mélenchon ni Bardella ne sont interdits. Alors peut-être qu'on peut les interdire, mais on a le droit de regarder leurs vidéos, leur Insta, etc. C'est ça le débat.
2: Il nous faut plus de contenu de Prisca Thévenot
0: du centre.
2: Il nous faut plus de
3: Aurore Berger.
2: Il nous faut plus.
3: Ça.
2: Mais oui, boucle. C'est plus. Mais non, mais bien sûr.
0: Il faut même l'imposer.
2: En fait,
3: à l'école.
2: La réalité, c'est que Paul Midi est dans l'aveu. Leurs discours sont tellement nuls qu'il faudrait en passer par la loi pour contraindre les jeunes à les regarder. C'est en fait ça la finalité de son
0: parce que les algorithmes invisibilisent leur discours, en fait. C'est ça.
2: Ils sont trop chiants.
4: C'est là où tu vois toute la mentalité un peu française, c'est-à-dire que la concurrence, on en a toujours très peur. Ouais. Donc dès que tu as de la concurrence qui arrive, il faut vite la stopper parce qu'en fait, ça nous empêche de vivre. Mais ils ont qu'à être créatifs. Ils ont qu'à engager des gens qui sont forts en communication digitale, leur créer des TikTok, des vidéos, etc.
3: Mais pourtant, Macron, il fait vachement de contenu avec des TikTokers.
4: Sans TikToker, tu peux avoir une belle communication sur les réseaux sociaux.
5: C'est intéressant ce que tu dis parce que je reviens à ce papier très intéressant dans l'opinion aujourd'hui sur Édouard Philippe. Où
3: encore
5: c'est une obsession du jour.
0: C'est
5: mon obsession du jour. Que dit-on autour de lui ? On est trop vieux jeu sur les réseaux sociaux. Ouais. On est en train de se faire dépasser et de se faire balader. Tu vois, ils disent aujourd'hui, il faut, alors ils disent, on va pas se positionner sur le testicrousti ou quoi que ce soit, mais ils cherchent comment justement pousser Édouard Philippe et leur candidat sur les réseaux sociaux.
0: C'est que quand ils vont vouloir faire jeune, c'est là où ils vont être ridicules. Mais moi, je suis persuadé que la prochaine présidentielle se fera en grande partie sur les réseaux sociaux.
5: Souviens-toi, Mélenchon avait été très bon dans la campagne où il avait sorti son hologramme. Ce qui lui permettait de tenir plusieurs meetings. Alors, ça valait ce que ça valait. Mais ça avait créé le débat et il avait utiliser les nouvelles technologies.
0: Il faut reconnaître que Mélenchon, du haut de ses 74 ans, et son équipe, assez jeune.
3: Mais il est entouré de jeunes.
0: Et Bardella l'ont très bien compris.
4: Bien
0: Gabriel Attal l'a aussi bien compris. Mais ça suffit pas d'être sur les réseaux sociaux. Il faut du contenu. Il faut du contenu aussi.
4: Il faut savoir
3: s'entourer.
4: C'est le propre d'un leader politique.
3: Exactement.
4: C'est de savoir s'entourer. Il faut accepter de sortir de son premier cercle. Attention, parce que effectivement, si tu vas chercher l'assistant parlementaire tu vas avoir du mal à mettre du souffle dans ta campagne. Et ça, ils savent pas le faire. Ce que sait faire Mélenchon. Voilà.
5: Et non seulement faut mettre du contenu, tu as raison, les propositions, mais tu dois surtout renouveler ton électorat, parce que si aujourd'hui tu veux pas te faire élire uniquement par les gens qui viennent aux meetings, et ceux qui viennent aux meetings, ce ne sont que les convaincus.
0: Non mais les retraités, c'est important.
5: Tu peux aller à chercher d'autres électeurs.
0: C'est important, mais il y a une partie de l'électorat qui aujourd'hui ne s'informe plus en regardant les chaînes traditionnelles.
3: Non mais Charles l'a dit tout à l'heure. Les soutiens d'Edouard Philippe, ça va être qui? Ça va être des Pécresse, des machins qui ont 60-70 piges que t'as vu pendant 40 ans.
0: Pas 70.
3: Ah ben moi je suis désolé, mais derrière Mélenchon, tu vois Clémence Guettet, tu vois des mecs de 25-30 piges. Différence aussi à un moment donné. Et TikTok, c'est eux qui l'utilisent le plus.
5: Allez, mes chers GG, c'est fini. On va laisser Olivier Truchot reposer sa voix, mais sinon, on a un sosie vocal. Hein.
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1: Bonjour Olivier Faure.
9: Bonjour Apolline de Malherbe.
1: Merci d'être ici pour répondre à mes questions. Vous êtes le premier secrétaire du Parti Socialiste. J'ai plein de questions à vous poser, et notamment sur les candidatures.
9: C'est
1: la
9: répondre.
1: Première fois que vous répondez à une interview depuis l'annonce de candidature de Jean-Luc Mélenchon. Mais je voudrais commencer par cette histoire de Total. Vous voulez taxer Total, et Total dit, si vous nous taxez, on va remonter les prix à la pompe, fini le plafond.

0: entre la taxe et le plafond, vous choisissez quoi ?
1: D'abord, la première chose, c'est que il ne s'agit pas d'une taxe totale. Il s'agit en fait d'une taxe qui vise toutes celles et ceux qui font des super profits liés à un conflit. Et donc, en réalité, quand Total et d'autres font des super profits, ils ne les font pas parce qu'ils ont augmenté leur production, ils ne le font pas parce qu'ils ont créé des produits nouveaux, ils ne font pas des profits parce qu'ils ont un génie particulier, ils le font simplement parce que la crise géopolitique est là et qu'ils en profitent. Et donc, dans un moment comme celui-là, où les Français sont amenés à voir leur pouvoir d'achat rogné progressivement par la hausse des prix du carburant et de l'énergie de manière générale, il est logique, il est normal que celles et ceux qui font des profits qui sont des profits indus, eh bien, soient amenés aussi à contribuer.
0: Mais vous
1: et
0: avez donc, vu ce que vous répond
1: oui,
0: Patrick
1: Pouyanné.
0: Hier, il dit d'abord sur ce que vous dites sur le fait qu'ils ont gagné de l'argent. Il dit Total Energy ne va pas non plus s'excuser de performer et de réussir dans son domaine. Il faut au contraire, dit-il, en être fier. Et par ailleurs, il dit si vous taxez, bah, il n'y a pas de problème. Mécaniquement, je stoppe
1: mais
0: mon plafonnement des prix à la pompe.
1: Je ne demande à personne des excuses. Je dis simplement que quand on a un pays qui est menacé par une perte de pouvoir d'achat pour le plus grand nombre, eh bien, celles et ceux qui ont fait le plus de profits doivent contribuer. Ça s'appelle la solidarité, ça s'appelle aussi défendre l'intérêt général.
0: Il y a déjà
1: général.
0: Une surtaxe sur une
1: oui,
0: contribution
1: oui,
0: qui était censée être exceptionnelle et qui a été renouvelée.
1: Pour ceux qui font
0: ils la payent.
1: Ils la payent, et je ne dis pas que Total ne paye pas d'impôts, je ne dis pas que Total est un groupe qui mérite d'être mis au banc de la société française. Je dis simplement que le chantage...
0: Vous avez hésité à quoi ? À dire que c'était un profiteur de crise ? C'était ça le mot que vous vouliez pas vraiment sortir ?
1: Oh ben ça, je peux le dire. C'est un profiteur de crise, comme d'autres.
0: Un profiteur de guerre ?
1: Bien sûr. Bien sûr, à l'insu de son plein gré. Je ne dis pas que c'est lui qui est à l'origine de cette guerre illégale. C'est en réalité Donald Trump. Mais évidemment, il y a aujourd'hui des gens qui en profitent et d'autres qui, au contraire, le subissent. Les Françaises et les Français, dans leur immense majorité, le subissent. Total en tire des bénéfices.
0: Mais justement, ces Français, moi j'en avais plusieurs ce matin qui ont appelé sur RMC, qui sont notamment des gros rouleurs. J'avais un routier qui était dans la région de Roanne et qui disait « Mais attendez, moi, je fais mon plein chez Total et j'ai pas du tout envie qu'il remonte les prix. » Et il dit « Le problème, c'est que cette taxe, le temps qu'elle soit éventuellement rétribuée aux Français, il dit au moins là, c'est efficace. Entre la taxe et le plafonnement des prix, je choisis le plafonnement des prix. » Voilà ce que vous disent aussi une partie des Français.
1: Mais je les comprends. Mais moi, je ne donne pas un choix entre l'un et l'autre. Ce que je dis simplement au gouvernement, c'est qu'il ne peut pas céder au chantage. On ne peut pas avoir un chef d'entreprise qui désormais dit en fait au gouvernement ce qu'il doit faire et ce qu'il ne peut pas faire. Ça n'est pas admissible. Dans une démocratie, le débat doit exister. Et il est logique qu'il y ait aujourd'hui eh bien, des mesures qui soient prises et qui permettent de redistribuer cet argent en direction des plus modestes. Ce que je vois, c'est que Total dit qu'il plafonne les prix, ce qui est vrai. Mais ce que je vois aussi, c'est que, en dépit de ce plafonnement, il vient de faire 6 milliards de dollars de bénéfices supplémentaires. Il a augmenté son profit de 51%. Et on considère que ce serait tout à fait normal. Moi, je dis que ça n'est pas normal. Et ça n'est pas lié. Quel est le génie particulier de Patrick Pouyanné qui a conduit à ce qu'il y ait un surprofit? Il n'y a pas de génie particulier. Il y a simplement une crise dont il profite. Et donc, il n'est pas anormal que l'État dise à un moment à une entreprise française de dire, écoutez, nous avons aujourd'hui une vraie difficulté pour les Français.
0: Vous maintenez donc votre proposition de
1: oui,
0: loi.
1: Oui, je la maintiens, bien sûr.
0: Et de l'autre côté, vous demandez à Total de maintenir son plafonnement
1: oui,
0: des taxes.
1: Sûr.
0: Enfin, de pardon,
1: bien
0: son
1: sûr.
0: Plafonnement du prix à la pompe.
1: Bien sûr, le patriotisme, c'est ça. C'est d'accepter l'idée que quand on a, enfin, je ne crois pas que Total soit en difficulté. On a là, en fait, à quoi sert cet argent? Soit il sert à servir les Français, soit il sert les actionnaires, celles et ceux qui voient leurs dividendes augmenter chaque année. Eh bien, il n'est pas tout à fait normal qu'il y ait des gens qui, aujourd'hui, se servent de la crise pour pouvoir augmenter leurs bénéfices personnels et que pendant ce temps-là, tous les autres payent.
0: Voilà. 194 millions d'euros de rentrées dans les caisses en plus de ce qui était prévu, qui seront intégralement utilisés. Ça, c'est pour l'État. Intégralement
1: utilisés. Ce que j'avais demandé, je suis très heureux
0: donc,
1: de voir
0: vous
1: que
0: êtes
1: le gouvernement...
0: satisfait de
1: oui,
0: cette transparence, de la manière dont c'est utilisé.
1: Bien sûr, je suis tout à fait satisfait du fait qu'aujourd'hui, il n'y a pas un euro supplémentaire qui rentre du fait de la crise géopolitique dans les caisses de l'État. Et il était normal d'assurer une transparence totale et de redistribuer immédiatement cet argent qui est collecté en supplément de ce que l'État aurait dû percevoir dans une situation normale.
0: Donc on ne fait pas plus. On ne bloque pas les prix, on ne supprime pas les taxes.
1: Blocage des prix,
0: c'est LFI. Suppression des taxes ou réduction des taxes, ça c'est plutôt le RN.
1: Mais on ne distribue pas plus d'argent qu'on en a. Pour une raison très simple. C'est que si vous dites, par exemple, comme le propose le RN, qu'on fait baisser la TVA, très bien, ça coûte 12 milliards. Ces 12 milliards, vous les cherchez où après ? Vous avez besoin de les trouver quelque part. Le RN n'a jamais donné la solution. Ça veut dire que ce sont les Français.
0: Cette phrase, je voudrais l'encadrer, peut-être même l'enregistrer, en faire un gimmick. On ne distribue pas plus d'argent qu'on en a.
1: Bien sûr. C'est la raison pour laquelle. Mais pour tout.
0: Ah bon. Mais il va peut-être falloir faire des petits changements quand même, donc, dans le budget.
1: Il n'y a pas un seul moment, Pauline de Malherbe, où vous m'avez entendu dire qu'on devait distribuer un argent qu'on n'avait pas. Quand on ne l'a pas, on le cherche quelque part. La raison pour laquelle je vous propose ce matin, à nouveau, de dire que sur ceux qui réalisent des super profits liés à une crise géopolitique, eh bien, cet argent-là doit venir dans les caisses de l'État pour qu'il puisse être redistribué aux Françaises et aux Français.
0: Olivier Faure, Jean-Luc Mélenchon est donc candidat.
1: Oh, quelle surprise.
0: Oui, ça vous a pas surpris tellement? Mais ça n'a pas l'air même de vous ébranler, émouvoir.
1: Écoutez, il est candidat permanent depuis des décennies, donc je ne vois pas très bien ce qui a changé.
0: C'est un non-sujet, quoi.
1: Ben oui.
0: Enfin, il y a quand même un petit moment où la question va se poser de savoir qui est la gauche aujourd'hui. Est-ce que c'est eux? Est-ce que c'est vous? Est-ce que c'est vous ensemble?
1: C'est les Français qui le décideront. Mais c'est son droit, il est candidat. C'est la quatrième fois qu'il est candidat à une élection présidentielle. Moi, ce que je crois, c'est que Jean-Luc Mélenchon, à la fois, a des qualités évidentes. C'est un tribun. Il a un charisme que personne ne lui enlève. Mais ce que je vois aussi, c'est qu'il est un candidat de premier tour qui est parfaitement légitime. Mais il est le plus mauvais candidat pour la gauche au second tour. Il est celui qui permet à toutes les droites et l'extrême droite de se coaliser. Et donc, quand on observe simplement les enquêtes d'opinion, qui valent ce qu'elles valent à cette époque de l'année, mais ce que l'on voit, c'est que il est celui qui, vraisemblablement, serait le plus sèchement battu par l'extrême droite, ce qui conduirait à ce qu'on ait une extrême droite qui soit à son niveau le plus élevé, et qui lui donnerait quasiment une carte blanche pour la suite. Et moi, je ne veux pas donner de carte blanche à l'extrême droite, et je veux même la battre à l'élection présidentielle prochaine.
0: Olivier Faure, ça veut dire que quand je vous interroge sur la candidature de Jean-Luc Mélenchon, vous me dites, le problème, c'est que de toute façon, il ne peut pas gagner. Donc, il n'y a pas de problème sur le fond. S'il n'était pas candidat, vous auriez pu, s'il ne s'était pas annoncé dès le début, vous auriez pu peut-être faire alliance avec leurs idées, avec une partie des militants, des élus. Est-ce que vous auriez pu vous mettre ensemble s'il n'y avait pas Jean-Luc Mélenchon, mais s'il y avait ses idées?
1: Non, enfin, ça dépend lesquelles. En fait, il y a des idées que je partage et des idées que je ne partage pas.
0: Alors, lesquelles vous partagez et lesquelles vous ne partagez pas?
1: Ça va être long, mais...
0: Quand il dit, l'une des premières promesses, c'est la retraite à 60 ans, le SMIC augmenté, le blocage des prix. C'est les trois formules qui ont été utilisées depuis
1: le SMIC augmenté, je le partage. Je pense qu'aujourd'hui, notamment tout ce que nous vivons et tous ces gens qui nous disent tout ce qu'on nous a évoqué dans vos journaux, dans les heures qui ont précédé, sur, la question de la malbouffe, sur la question, toutes ces questions-là, sont liés au pouvoir d'achat et sont liés au fait qu'aujourd'hui les Français vivent mal et ne vivent même pas et vivent même mal alors qu'ils sont salariés, qu'ils travaillent. Et quand le travail ne paye pas, c'est un problème. Et donc, effectivement, oui, il faut aujourd'hui augmenter le salaire minimum. Sur la question de la retraite, moi je suis pour le retour à 62 ans, mais je ne suis pas favorable au fait qu'on aille à 60 ans, pour des raisons qui sont liées au fait que, d'abord, la durée d'existence, de vie s'est allongée, et qu'il est difficile, là aussi, de promettre des lunes qu'on ne saura pas financer. Donc c'est la raison pour laquelle j'ai demandé avec succès la suspension de la réforme Borne, et j'espère bien que lorsque nous serons arrivés au pouvoir en 2027, eh bien nous pourrons non seulement suspendre, mais même revenir complètement sur cette réforme, l'abroger et faire en sorte que nous puissions à établir une réforme qui soit une réforme de justice, qui permette de distinguer entre les carrières pénibles et celles qui ne le sont pas.
0: Vous avez dit hier soir, Olivier Faure, alors que vous étiez en meeting avec une partie de la gauche non mélenchoniste, je dirais, on ne peut pas faire l'alliance au prix de l'abandon de nos valeurs républicaines, de notre rapport à l'Europe, notre capacité à gouverner sérieusement ce pays. Mais puisque vous évoquez la question de la bouffe, de la malbouffe, ou de la fast-food bouffe, ou de tout ça, il y a effectivement une bataille qui est en train de devenir très politique, qui est cette bataille notamment autour de Master Poulet. Et je repensais à ce qu'était la gauche il y a quelques années, pas si lointaines, la gauche José Bové, qui allait détruire des McDo. Aujourd'hui, vous avez Éric Coquerel, par exemple, qui lui va défendre Master Poulet, qui sont ces nouvelles enseignes avec des poulets très peu chers. Vous êtes quelle gauche? Vous êtes plutôt dans la logique d'un José Bové qui était en train de détruire les McDo, ou aujourd'hui vous défenderiez Master Poulet, par exemple?
1: C'est très curieux que Éric Coquerel soit déjà désormais défenseur d'un capitalisme effréné, avec des gens qui utilisent justement le fait que il y a un problème de pouvoir d'achat pour déstocker de la malbouffe. Parce que la réalité, c'est que ces grandes enseignes, elles ne sont pas là pour offrir une nourriture de qualité, mais pour offrir en fait l'illusion de la quantité. Et donc, ce que nous
0: l'illusion de la satiété, c'est ce que disent certains spécialistes. Absolument. Ce sont des poulets 100% pas français, ça c'est sûr.
1: Oui, absolument. Ce sont des poulets qui sont enfin tout sauf bio, qui sont tout sauf fermiers. Et on a notamment un public qui est un public captif, qui sont les plus jeunes. Et je le vois bien, y compris mes propres enfants, qui sont attirés par ces enseignes. Et donc, qu'est-ce que nous devons faire? Est-ce que nous devons accompagner ces mouvements-là, ou est-ce qu'au contraire nous devons essayer de les réfréner et de dire qu'il y a un sujet?
0: Vous défendez
1: derrière.
0: Donc le combat de Karim Bouamrane, qui est le maire de Saint-Ouen, qui dit que c'est une manière en quelque sorte de donner de la malbouffe justement à ceux qui n'ont pas assez de pouvoir d'achat.
1: Il y a à Saint-Ouen Thierry Marx qui a monté une enseigne qui n'est pas justement une enseigne de malbouffe, qui doit s'appeler le Bouillon du Coq, et qui justement offre à des populations modestes la possibilité de manger et de manger bien. Et donc, ce que nous devrions défendre tous ensemble, c'est effectivement la possibilité pour toutes les familles, y compris les plus modestes, de manger correctement et de ne pas être victime de la malbouffe, parce qu'on sait aussi derrière ce que ça a comme conséquence en termes de santé alimentaire, en termes d'obésité, en termes de tout ce que nous combattons. Et donc, il faut offrir le meilleur à tout le monde.
0: Donc, c'est un vrai combat de valeurs, en fait, de rapport au commerce, au pouvoir d'achat. Vous disiez une population captive, en quelque sorte. Pour vous, il y a tout ça dans cette bataille-là?
1: Tout se mêle, effectivement, des questions de santé, des questions des questions de pouvoir d'achat, évidemment, et de rapports qu'on a aussi à la restauration, à la convivialité, etc. Donc il y a toute une série de sujets qui sont posés par cette
0: Olivier Faure, votre réponse, ou disons votre contre-candidature, ce sera qui, ce sera quoi? Parce que quand Jean-Luc Mélenchon dit « nous, c'est carré », on a un candidat, on a un programme, c'est vrai, parce que de l'autre côté, je ne sais plus compter le nombre de candidatures potentielles à gauche.
1: C'est vrai. Ça, c'est pour l'instant, effectivement, une situation que je déplore. Et je suis celui qui se bat depuis des semaines pour faire en sorte que, justement, on fasse rentrer un carré dans le rond. Et qu'on ait enfin la possibilité...
0: Ça marche rarement, de faire rentrer le carré dans le rond.
1: Ça dépend de la taille du rond.
0: Oui, mais pas vraiment que ce soit un tout petit carré.
1: Un carré qui rentre dans le rond. En tout cas, ce que je cherche,
0: vous
1: c'est...
0: Vous pensez que vous y arriverez?
1: J'espère, je ne suis pas le seul à mettre.
0: Vous allez dire à François Hollande,
1: plie-toi
0: à la primaire. Vous allez dire à Raphaël Glucksmann, plie-toi à la primaire. Vous allez dire à François Ruffin, à Jérôme Guedj. En plus, vous, c'est l'enfer, parce que vous pouvez même plus dire que vous êtes candidat, parce que vous dites tellement il y a déjà trop que vous êtes complètement bloqué, vous.
1: Mais je ne suis pas bloqué. Je dis simplement que il y a évidemment.
0: Non, mais vous n'allez pas me dire que vous êtes candidat.
1: Sujet. Non, je ne vais pas vous le dire.
0: Ouais. Mais parce que vous ne pouvez plus le dire. Il y en a déjà trop.
1: Mais je crois que ça n'empêche personne. Je vois même un candidat supplémentaire par jour.
0: Oui, c'est ça.
1: Dans le week-end, on a entendu, en fait, Bernard Cazeneuve se rajouter à la liste. Et puis, Elisabeth Borne qui se tâte côté droit. Bon, bref, en fait, quand on aura...
0: Vous trouvez ça risible? Enfin, je...
1: Oui.
0: Ouais. Là, les dernières déclarations de Bernard Cazeneuve qui laisse entendre qu'il est prêt, Elisabeth Borne qui se dit au fond pourquoi pas moi.
1: Je me prépare, je suis déjà prêt, je suis déjà volontaire, je suis candidat à une primaire. Bon, on n'en peut plus, ça suffit.
0: Donc vous leur dites quoi?
1: Il faut qu'à un moment, effectivement, on trouve tout simplement un moyen commun accepté par toutes et tous qui permette de sélectionner celui ou celle qui nous représente.
0: Quand? Comment?
1: Moi, je me bats pour un candidat commun ou une candidate commune à l'élection présidentielle qui incarne cette gauche non mélenchoniste et qui permette d'aller chercher le second tour et de l'emporter au second dans le cadre d'un front républicain. Donc les choses sont assez claires et assez simples de mon point de vue. Maintenant, effectivement, il faut que les égos, les ambitions naturelles, légitimes, etc. se plient à cette logique. Parce que nous ne pourrons pas nous regarder dans un miroir si nous avons contribué même indirectement à l'élection de Jordan.
0: Vous dites
1: Bardella,
0: la non mélenchoniste. Hier soir, le même Jean-Luc Mélenchon, qui effectivement y va de son côté, a quand même proposé, je cite, une campagne unitaire, notamment pour les sénatoriales.
1: Mais Jean-Luc Mélenchon, c'est toujours la même histoire. Il est capable de prêcher le vrai et le faux. Non, toujours le faux, mais en tout cas, surtout la capacité à chercher à embrouiller et chercher à organiser le chaos.
0: À organiser le chaos.
1: Oui. Et ce n'est pas, en fait, la réalité, c'est que Jean-Luc Mélenchon n'a aucune intention de faire quoi que ce soit avec qui que ce soit.
0: Il n'a pas vraiment envie d'une campagne unitaire, en fait,
1: mais
0: c'est ce que vous dites.
1: Il n'a jamais cherché l'unité où que ce soit. Il a cherché à plier ceux qui avaient été ses partenaires dans le cadre de la NUPES ou du NFP. Il n'a jamais cherché à faire vivre ensemble des formations politiques différentes pour lesquelles il avait une légitimité à diriger. Mais cette légitimité, il l'a perdue parce qu'il n'a jamais fait autre chose que de chercher à imposer un point de vue à tous les autres.
0: On l'a appris ce matin, un bateau affrété par la compagnie française CMA-CGM, qui par ailleurs est propriétaire d'ailleurs de BFM TV et d'RMC, a été touché dans le détroit d'Hormuz. Est-ce que la France, à un moment ou à un autre, doit participer, s'engager d'une manière ou d'une autre dans le conflit? On a deux soldats qui ont été tués sous casque de la finule. Est-ce que la France doit continuer à rester spectatrice en quelque sorte?
1: Mais nous ne pouvons pas nous engager derrière Donald Trump et Benjamin Netanyahu. C'est inimaginable. Ce que nous devons au contraire poser, c'est une solution diplomatique, c'est faire en sorte que la paix revienne. Enfin, vous vous rendez compte que ce problème que l'on évoque ce matin, c'est six Philippins dans un bateau, donc c'est de CMH et CGM qui ont été touchés, le sont
0: blessés,
1: pour quelle raison,
0: semble-t-il?
1: Pour quelle raison? Ils le sont parce qu'il y a eu une guerre totalement illégale, sans mandat, qui a été enclenchée par deux gouvernants d'extrême droite, que sont Donald Trump et Benjamin Netanyahu. Et donc, nous devrions, nous, maintenant, les suivre parce qu'ils nous ont entraînés dans une guerre illégale.
0: Et est-ce qu'on peut ne rien faire?
1: Mais on peut, le moment venu, sécuriser le détroit d'Hormuz, mais il n'est pas question de mettre un doigt dans l'engrenage, de devenir des co-belligérants et d'être de ceux qui participons à un conflit que nous n'avons pas voulu, que nous n'avons pas souhaité et qui ne permet rien. Enfin, c'est quand même incroyable de voir à quel point ces gens improvisent des guerres et le font au détriment du monde entier. La crise que nous allons connaître, une crise qui va être une crise mondiale, une crise sociale, une crise économique, elle est liée à l'inconséquence de deux dirigeants qui n'en font qu'à leur tête et qui considèrent que désormais, c'est la loi du plus fort qui doit s'imposer face au droit international. Eh bien moi, ce que je défends, ça n'est pas la loi du plus fort, mais c'est la loi du plus juste. Et c'est très différent. Et ce que je crois, c'est que notre pays, qui est un grand pays, qui est un pays qui exprime aux yeux du monde entier une façon de procéder, qui exprime des valeurs particulières, etc., doit se comporter comme ce qu'il a toujours été et faire entendre la voix qui a toujours été la sienne, celle du droit.
0: Merci Olivier Faure d'avoir répondu à mes questions ce matin. Premier secrétaire du Parti Socialiste et vous-même député socialiste de Seine-et-Marne.
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7: Et on démarre Estelle Midi avec l'exploit du jour.
8: C'est fini, Paris est en finale de la Ligue des Champions pour la deuxième année consécutive. Le PSG va défendre son titre grâce à ce match nul un partout.
7: C'était hier soir, le Paris Saint-Germain qui s'est donc qualifié pour la finale de la Ligue des Champions après son match nul face au Bayern, une qualification magnifique, mais ternie une nouvelle fois par de graves incidents en région parisienne. 127 interpellations, 34 blessés dont un grave. Écoutez la réaction ce matin de Laurent Nunez, le ministre de l'Intérieur.
9: D'abord, je condamne évidemment ces débordements, hein, mais qui deviennent malheureusement habituels, hein, les soirs de victoire du Paris Saint-Germain, puisque nous sommes à Paris. Vous avez toujours des centaines d'individus qui créent ces débordements, hein, à l'issue des festivités, même pendant les festivités. Il n'y a pas eu, à ma connaissance, de pillage de commerce. Il y a eu une tentative, elle a été empêchée. Le bilan, c'est 127 interpellations sur l'agglomération parisienne, dont 107 à Paris. On a 11 blessés, hein, parmi les personnes qui étaient sur l'espace public, dont une grave, hein, en faisant usage d'un mortier. Et puis parmi les policiers, on a quand même 23 policiers légèrement blessés.
7: Malheureusement, donc, Charles, une nouvelle fois, la fête a été gâchée hier soir.
10: Oui, et dans tous les esprits, le sacre du PSG l'an dernier, qui avait déjà donné lieu à des débordements, des pillages beaucoup plus graves à l'époque, hein, plus de 500 interpellations à l'époque, des centaines de véhicules incendiés. Et l'an dernier, le ministre de l'Intérieur, Bruno Retailleau, avait dénoncé, je cite, « des barbares venus dans les rues de Paris pour commettre des délits, provoquer les forces de l'ordre ». Se pose désormais la question de la finale, qui aura lieu le 30 mai prochain, à 18h, à Budapest. Laurent Nunez évoque déjà des risques de débordements importants ce soir-là, tout en promettant une réponse ferme des forces de l'ordre. Et il regrette que le maire de Paris, Emmanuel Grégoire, ait d'ores et déjà annoncé au micro d'RMC sa volonté de créer une fan zone ce soir-là pour la finale dans Paris, sans en avoir discuté au préalable avec la préfecture, qui aura le dernier mot.
7: Alors, peut-on encore faire la fête après un match de foot sans violence? Daniel Riolo, c'est vrai que ça interpelle, voilà, de voir toutes ces violences, alors que le match n'était même pas à Paris. Hein.
11: La réponse à la question, on peut derrière trouver ça grave, pas grave, ou débattre, je ne sais même pas quelle sera la nature du débat, je veux bien, mais en tout cas, la réponse, elle est claire et nette. Ça fait bien trop longtemps maintenant, et d'ailleurs depuis la fin des années 90 même, que tout match de foot important, on va dire, de grande notoriété, que beaucoup de gens regardent, se termine mal dans les rues de Paris. Ça, c'est juste factuel. Match de certaines sélections, match du PSG. L'année dernière, et je trouve que nous, on était pour la finale sur les Champs-Élysées, puisque l'émission et l'after étaient là-bas. Ce que j'ai vu en sortant, on a été obligé d'être escorté jusqu'aux voitures. C'était des scènes de pillage. On a traversé Paris par un itinéraire bis parce qu'on ne pouvait pas revenir par la route normale. C'était absolument fou. Je n'avais jamais vu ça. C'était de la destruction. Il y avait énormément de je sais pas comment on peut dire. À l'époque, on avait dit barbare. Bah oui, quand on n'a pas un acte civilisé, on est un barbare, forcément. Donc oui, ça ressemblait à de la barbarie. Hier soir, c'était moins. Pour le 30 mai.
7: C'est que la demi-finale.
11: C'est certain, ça va être terrible.
7: Après, c'est à 18h. À 18h, ça limite
11: un petit peu. Ça change rien, le match est terminé à 20h. Ce sera la même chose. Oui. Ça ne peut pas être autrement. Ça ne peut pas. Ce sont des gens qui viennent pour régler leur compte avec la société. Ce ne sont pas des gens qui viennent pour fêter, hein. Ça, c'est pas vrai. Ceux qui croient ça ne vont pas sur le terrain pour s'en rendre compte et ne lisent pas les rapports de police et ce qui est dit à ce moment-là.
7: Je vous sens abattu, Daniel. C'est également mon état d'esprit.
11: Moi, je suis triste, oui, de voir ça.
7: Mais
11: on est habitué, malheureusement, c'est comme
7: ça.
11: C'est plus pour la police que. Ouais. Parce qu'eux, ils en prennent plein la gueule, hein, quand même. Hein.
7: Oui, et puis moi, je suis triste pour tous les amateurs de foot aussi, voilà, de voir qu'à chaque fois, ça se termine comme ça. Et que moi, je vois, j'ai plein de copains qui n'aiment pas le foot. Et à chaque fois, les lendemains de match, je me retrouve à devoir justifier, à dire le foot.
11: Dire à son fils, n'y va pas. Voilà, pardon, moi, j'ai un fils qui serait en âge d'aller fêter et je lui interdis.
7: Moi, ça me désespère, mais j'ai l'impression que vous, Pierre Rondeau, ça vous passe totalement au-dessus. Vous êtes fan du Paris Saint-Germain, mais vous pouvez pas cautionner ça quand même.
12: J'ai pas le cautionné, mais ça ne concerne pas les fans du Paris Saint-Germain. Ça ne concerne pas les fans de foot. Et d'ailleurs, Daniel l'a rappelé, c'est pas des gens qui viennent pour célébrer la victoire, c'est des gens qui viennent pour en découdre avec la société. Moi, si je ne retiens que la fête populaire qui a eu lieu hier avec les fans de sport et avec les fans du PSG, ça s'est très bien passé. Et quand le PSG organise le soir de la finale, l'année dernière, un événement au Parc des Princes, ça se passe très bien parmi les fans et entre fans du Paris Saint-Germain. Encore une fois, le sujet, c'est peut-on faire la fête sans violence? Oui, on peut faire la fête sans violence quand on vient pour célébrer la victoire parisienne. Ces gens viennent.
7: Le
12: et viendront.
7: C'est le foot rend-il débile?
12: Ouais, mais non, je
11: suis parce que ces gens. Ça, ça c'est vrai.
12: Ces gens ne sont pas forcément des fans de foot. Ces gens seraient venus pour tout à fait autre chose. Ils seraient venus pour des manifestations.
7: Non, ils viennent pas. Ils viennent pour les JO, aucun incident. Il y a eu combien de manifestations sportives?
12: Il y a un flic à chaque coin de rue.
11: Non, les JO, c'est complètement différent. Les JO, on était dans une opération.
7: Tu vas pas aller brûler des poubelles après une victoire en aviron? Ça ne viendrait pas à l'esprit.
12: Vous avez 15 000 flics partout dans Paris en permanence.
7: C'est même pas ça. cas, si ça avait eu 15 000 flics à Paris, ils auraient trouvé le moyen d'aller mettre le feu à des poubelles.
11: Les gens que tu vois hier, Pierre a raison là-dessus, les gens que tu vois hier, c'est les mêmes qui sont en marche des manifestations.
12: Bien sûr.
11: Marche de manif du 1er mai, marche de manif de
12: retraite
11: je ne sais quoi,
12: et autres,
11: Black Bloc.
7: Il y en avait pas un avec un maillot du PSG sur le dos, peut-être.
12: Il peut emporter un sans forcément être fan. Il peut emporter un sans forcément être fan. Encore une fois, il ne faut pas faire l'amalgame. Ce n'est pas les fans de foot et ce ne sont pas les fans du PSG qui ont foutu un bordel dans Paris. Ces gens-là, cette catégorie particulière, Daniel dit
11: après,
12: barbares,
11: ils peuvent être les deux, Pierre.
12: J'en sais rien. Moi, ce que je veux retenir, parce que c'était la fête hier et de mon côté, c'était la fête, je ne veux pas qu'on souligne et qu'on force le trait sur des débordements malheureux et fâcheux, mais les fans du PSG, eux, ont célébré. Et ces barbares ont foutu le bordel. Et ces barbares, faut les arrêter. Mais ce ne sont pas des fans de
11: quand
12: sport.
11: Quand t'as des matchs de certaines sélections, Pierre, quand t'as des matchs de certaines sélections pendant Coupe du Monde ou Cannes, t'as le bordel dans Paris de la même façon.
12: Je suis allé assister à des matchs avec des fans de l'équipe d'Algérie. Ça s'est très bien passé.
11: Mais pas sur les champs. Tu sais très bien que sur les champs, c'est pas ça.
7: Mais c'est pas forcément des fans de foot. Mais hier, tu vois, à 2h du matin, moi j'habite pas très loin du Parc des Princes, et à 2h du matin, le soufflet lui est retombé, il y a des mecs qui hurlaient, ils hurlaient des slogans, je veux dire, plutôt pro-PSG, ils donnaient des petits coups de pied dans l'abribus. Alors tu vas me dire, c'est pas méchant, mais 2h du matin, il y a un moment, t'es pas obligé, en fait.
11: Pourquoi, en fait?
7: C'est débile, en fait, t'es pas obligé.
12: C'est pas violent, je te dirais que
7: c'est pas violent de donner. Mais excuse-moi, moi je donne pas des coups de pied dans mon abribus, tu vois, même s'ils ont pas casser la vitre.
12: Je vais pas le cautionner.
7: C'est débile, en fait.
12: Je suis d'accord avec toi. J'ai pas me permettre de dire c'est
7: ça
12: le folklore.
7: Ça donne une mauvaise image du foot. C'est l'idée.
12: C'est la tradition. J'ai pas me permettre de le dire. Maintenant, je vais pas envie de ne retenir que ça. Moi, ce matin, je suis content. Moi, ce matin, j'ai célébré une victoire d'un club que j'aime depuis toujours. Et ce matin, j'ai pas envie de me dire que voilà, les types sont 137 interpellations et des 127. Gens qui ont, ou 127 mais qui ont été arrêtés.
7: Mais ça fait partie aussi. Alors, Juliette Briens, je me tourne vers vous parce que vous êtes pas très foot, mais hier, votre compagnon avait organisé une fête chez vous. Avait invité tous ses copains, etc. Vous avez donc été obligé de subir.
13: J'ai plus de tympans. J'ai pas subi, ça m'a fait très plaisir. Honnêtement, ça m'a fait hyper plaisir pour eux, qui sont des vrais supporters à cœur du PSG. Et j'ai trouvé ça très bien et j'ai souhaité la victoire du PSG et je suis contente qu'on l'ait obtenue. Simplement, peut-on encore faire la fête sans violence? Bah oui, mais il y a plein de gens qui font la fête sans violence. Nous, hier, on a fait la fête sans violence. Vous voyez, le canon français, ils font la fête sans violence.
7: C'est bizarre,
13: hein. Ils sont persécutés par toutes les villes dans lesquelles ils veulent aller. Ils arrivent à faire la fête tout le temps sans violence, malgré l'alcool, malgré le reste. C'est quand même bizarre. Malheureusement, le foot n'attire pas les mêmes clients. Vous voyez. Et donc, ça sert à rien de se voiler la face. Évidemment, dire supporters du PSG, c'est ridicule et caricatural. Ce sont des jeunes qui descendent de leur cité pour venir nous remercier d'avoir mis des millions
7: des cités,
13: dans les plans banlieues, parce qu'ils sont pétris de haine. De haine anti-institution, anti-flic, anti-France. Et en plus, la baisse générale du niveau intellectuel qui les empêche de pouvoir s'exprimer par autre chose que la violence.
7: On n'a aucune information sur l'identité.
13: On n'est pas aveugle.
7: Laurent Nunez n'a donné aucune information sur l'identité
13: aucune confiance.
7: Je ne me porte garant
13: de mes propres paroles et je suis responsable des propos que je tiens. Ce sont des jeunes qui viennent directement de banlieue.
7: Mais non, vous ne pouvez pas dire ça. Mais vous ne pouvez pas dire ça.
13: C'est vrai.
7: Mais non, c'est pas vrai. Mais vous n'en savez rien, en fait. Ils peuvent être parisiens, ils peuvent être strasbourgeois, ils peuvent être rennais.
13: C'est les mêmes que pendant les émeutes. Et c'est les mêmes qu'on a au 14 juillet. Ce sont les mêmes personnes.
7: Mais tu ne le sais pas, en fait.
13: Comment on peut encore accepter ça?
11: Tu sais que la police a quand même de quoi suivre le parcours des gens.
7: D'accord, mais moi j'attends Laurent Nunez qui nous dise qui a été arrêté.
11: Tu sais que tout ça est contrôlé quand même.
13: À l'époque du Stade de France, on avait Darmanin qui nous disait que c'était les supporters anglais. C'était un mensonge. Donc Laurent Nunez.
11: Tu sais qu'il y a eu un mensonge d'État là-dessus quand même. On a eu un mensonge d'État en 2022. Donc au bout d'un moment, vraiment arrêter la naïveté parce que
7: c'est pas de la naïveté. Moi je suis désolée, on peut pas dire ça en fait.
11: Mais si on peut le dire, parce qu'il y a plein de cas et plein d'études qui ont été faites là-dessus.
13: La seule chose qui est réellement positive dans cette histoire, c'est quand même qu'ils ont transformé l'exposition sur le vivre ensemble.
11: Ah ça c'est fantastique. Quel symbole.
13: De Yann Arthus-Bertrand en chandruine sur la place Concorde et moi voir l'apôtre de la bienfaisance se prendre une claque de réel en pleine face.
7: Mais c'est terrible.
13: Ça me fait jubiler.
7: Moi je jubile.
11: Moi je suis d'accord avec Juliette. On nous raconte des histoires depuis des années, mais on nous raconte des bidonneries
14: Paris depuis des années sur le vivre ensemble. Quand je vois que le symbole du vivre ensemble est jeté par terre par des gens qui n'ont rien à cirer, qui sont en guerre contre la société, bah écoute, qu'est-ce que tu veux dire?
7: Alors, on va expliquer. On va expliquer quand même. Il y avait une expo de photos de Yann Arthus Bertrand sur la place de la Concorde. Il y avait des dizaines de photos qui étaient exposées sur des tréteaux en bois. Effectivement, le thème, c'était le vivre ensemble. Et cette expo, hier, elle a été totalement saccagée. On va écouter tout de suite le désarroi, justement, du photographe Yann Arthus Bertrand.
15: Voilà comment je découvre mon exposition sur la place de la Concorde. Manifestement, les supporters du PSG ont adoré l'exposition. Donc, je lance un appel à tous les gens qui aiment le foot, tous les gens qui pensent que vivre ensemble, c'est important, de bien donner un petit coup de main ce matin, parce que c'est un peu compliqué à remonter.
7: Voilà, bah, le désarroi de Yann Arthus Bertrand. En fait, rien ne justifie le saccage d'une expo photo place de la Concorde.
13: Non, on peut pas nier que c'est très ironique quand même.
7: Mais moi, ça me fait pas rire.
13: C'est
7: en fait.
13: Pardon, excusez-moi, ça me fait pas rire. Moi, ça me désespère. Les positions sur le vivre ensemble.
7: Moi, ça me désespère.
13: Termine en carnage, quoi.
7: Même moi, je trouve ça terrifiant.
12: Ah, je sais même pas s'ils étaient conscients que ce soit une expo sur le vivre ensemble.
13: Bah, si, bien sûr que si. Il n'a pas arrêté de nous en parler.
12: Oui, mais je suis pas certain qu'ils écoutent en permanence.
13: C'est le titre de l'expo.
12: D'accord, mais bon, bref. Encore une fois, je vais pas chercher à justifier l'indéfendable. Je vais pas chercher à.
10: Moi, j'étais à la place de la Concorde hier soir. Moi, j'ai traversé Paris après le match. Pour rentrer, je suis passé place de la Concorde à 23h, 23h30, c'était encore calme, mais enfin, c'était encore calme. Il y avait du monde, il y avait de l'ambiance, la frontière entre liesse et débordement, elle est extrêmement fine. Il y avait en effet des centaines de personnes qui parfois marchaient sur la route, qui avaient des fumigènes en main pour certains, ça klaxonnait dans les voitures. Mais ça, ce sont des images que tous ici, alors à part Juliette qui n'était pas née peut-être, en 98, tout le monde a célébré le fait que les champs soient envahis par une liesse populaire.
7: Il n'y avait pas de pillage. Il n'y avait pas de pillage.
10: Hier soir, il n'y a pas eu de pillage. Hier soir, il y a eu des violences.
7: Non, mais enfin, il y a eu des violences contre l'expo. Il y a eu 100 000 interpellations, pardon.
10: Je sais bien. Il y a eu des débordements, des violences. Mais on ne peut pas.
11: Vous pouvez me dire dans quel autre pays ça arrive?
12: Ça arrive en Espagne.
10: C'est arrivé aux Pays-Bas aussi.
12: Pardon? Ça arrive en Espagne qui déborde.
14: Le soir de grande victoire de leur club,
12: vous plaisantez. C'est arrivé il y a deux ans à Montréal pour un match de hockey entre les Canadiens de Montréal et notre équipe, avec des débordements et des arrestations.
11: C'est arrivé.
7: Je voudrais qu'on prenne Armand en ligne. Il nous appelle de Fontenay-Saint-Père dans les Yvelines. Et Armand, il était au Parc des Princes l'an dernier pour la finale, justement, entre le PSG et l'Inter de Milan. Il est allé voir le match sur grand écran. Bonjour Armand.
16: Bonjour l'équipe, comment ça va?
7: Bah, très bien, et vous Armand, vous voulez nous raconter un exemple, vous?
16: Bah oui, alors donc j'étais l'année dernière au Parc des Princes, et d'ailleurs j'ai croisé un certain Charles Magnin, qui était présent aussi. Et,
10: avec donc, mes enfants aussi.
16: En attendant, avec ses enfants, tout à fait. L'après-midi, en attendant l'ouverture des portes, on était posé au niveau de Auteuil avec ma famille, j'étais avec ma femme et mes deux garçons. Bon. Et je vais pas dire que c'était le bordel, mais il y avait deux, trois pétards lancés en direction même des familles et tout. Les mecs calculaient pas trop. Bon, il y avait une présence policière qui était moindre du côté Auteuil, mais ça se tenait encore. Le match se passe. On décide avec ma femme et mes enfants d'aller sur le pont de Saint-Cloud pour fêter ça. Ça a été une vraie fête pendant une heure. Je vais pas vous mentir. Il y a pas eu de débordement et tout. Et puis au bout d'une heure, bah, boum, une voiture qui brûle, mouvement de foule, obligé de partir. On est avec, on était avec deux jeunes enfants. On pouvait pas prendre le risque de rester, de se faire bousculer, c'est vraiment triste. C'est vraiment triste parce qu'on va encore une fois de plus pointer du doigt les supporters de foot, alors que les mecs qui viennent faire ça, ils ont rien à voir avec le foot. Rien. Je vous dis, sur la partie où j'étais, donc Saint-Cloud, jusqu'au moment de la voiture brûlée, il n'y avait rien du tout. C'était tout le monde célébrait ensemble, vraiment ensemble.
7: Et avec trois crétins et hop, ça part, quoi.
11: Voilà. Un peu plus que trois quand même.
7: Oui.
16: Oui, un peu plus que trois, oui, bien sûr. Ça fout les boules, quoi. Ça fout les boules parce que première finale gagnée, on vient là pour faire la fête, on se dit que tout. Et puis,
7: c'est gâché, en fait.
10: Si je peux aller plus loin, j'ai vu la même voiture brûler. Je pense qu'on a fait le même trajet à Armand. J'étais avec mon fils de 10 ans.
7: Charles Magnin.
10: On sortait du stade, les émotions, et beaucoup de monde, la liesse, donc un peu. Responsable de mon enfant. Oui, mais content, mais un peu. Quand même, il y a du monde, ça bouge.
7: Et sur le qui-vive.
10: Et la voiture qui brûle. Et mon fils qui me dit, mais pourquoi elle brûle la voiture? Et là, j'étais complètement désarmé. Parce qu'il n'y a aucune raison. Quand il y a des pétards, des feux d'artifice, je peux lui dire, bon, t'as un peu peur, il y a du bruit, c'est la fête. Mais là, pourquoi brûler une voiture? J'étais complètement désarmé et très inquiet. Et mon fils, bah, je vais le dire, en larmes à ce moment-là, mais en larmes de peur, alors qu'on est en train de fêter, il est censé garder un souvenir positif d'une victoire en Ligue des Champions.
7: Armand, juste dernière question, est-ce que vous continuez à amener vos enfants au foot ou est-ce que ça vous a vacciné, on va dire?
16: Non, je continue de les emmener au foot. On continue de fréquenter le Parc des Princes. On est sur Auteuil et ça fait des années qu'on y va. Mais hormis ça, par contre, au Parc des Princes, pour le coup,
7: et c'est toujours super. Ça se passe
16: pas
7: bien.
16: J'ai fait un match depuis une bonne dizaine d'années où il y a aucun débordement, il y a rien du tout. Honnêtement, j'ai fait des PSG-OM, j'ai fait des demi-finales de Ligue des Champions et tout. Ça là-dessus. Après, on a toujours un peu peur. Forcément, on est avec nos enfants. Donc moi, quand je sors du Parc des Princes, je fais Parc des Princes, voiture et fin de l'histoire, je traîne pas non plus. Mais que ce soit en avant-match ou après les matchs, non, au Parc des Princes, aux alentours du stade, ça se tient bien.
7: Merci Armand, en tout cas pour ce témoignage. On est également avec Léo. Léo, il est plutôt fan de rugby et il nous appelle de Blagnac en Haute-Garonne. Bonjour Léo.
17: Bonjour à vous.
7: Et Léo, vous vouliez témoigner en fait de la différence un petit peu entre le foot et le rugby. Est-ce que vous dites Léo, le foot rend débile?
17: Oui, moi je pense que le foot rend débile, ou en tout cas les ultras le sont, parce que je vais vous raconter moi des finales de Top 14. À Toulouse, on en a vécu beaucoup. Jamais une victoire de Top 14 s'est passée comme une finale de Ligue des Champions l'année dernière. J'ai vu passer des images qui sont absolument désastreuses et ça me fait mal.
7: Vous n'avez pas de hooligan entre guillemets dans le rugby?
17: Peut-être, mais en tout cas, ils ne cassent pas de voiture, ils ne brûlent pas d'abribus. Donc, je pense que il doit y en avoir comme dans tous les sports, mais en moindre mesure.
7: D'accord, mais vous avez quand même parfois des troisièmes mi-temps extrêmement houleuses, ce genre de choses, des bagarres.
17: Oui, mais en fait, si vous voulez, ça s'arrête à... je pense que les troisièmes mi-temps chez Tonton, sur la place de la Dorade à Toulouse, pour ceux qui connaissent ça, ça s'arrête à quelques bagarres et on se jette dans la Garonne complètement ivre. Mais on ne sort pas, je n'ai jamais vu de coup de couteau, je n'ai jamais vu de personnes ensanglantées pour une...
14: De voitures qui brûlent et de bagarres avec les forces de l'ordre.
17: Ça sert à rien. Exactement, et là, rejoins Juliette, je pense que ce sont des personnes qui détestent la France, qui descendent de leur HLM pour casser, pour...
12: Encore une fois, de votre part, malheureusement, c'est du racisme social.
13: Et alors, on n'a pas dit que c'était tous les habitants
12: vous
13: de la ville.
12: Rien, Léo.
13: Oui,
12: mais
13: t'as
12: aussi
13: les gens des beaux quartiers.
12: Vous ne savez pas qui sont ces gens, vous ne savez pas où ils habitent, vous ne connaissez pas leur origine, vous ne connaissez pas leur parcours.
13: Vous
12: voulez
13: vraiment les Français pour
12: des vous partez juste du principe que vous prenez vraiment des gens des cités d'HLM.
13: Vous prenez les gens pour des imbéciles.
12: Non, c'est un constat.
13: Vous pensez que les gens n'ont pas des yeux.
12: Juliette, il y a même des gens, je peux même témoigner qu'il y a des gens qui vivent dans le 16e arrondissement Port-Saint-Cloud qui participent au débordement. Est-ce que ces gens viennent des cités?
13: Je suis sûr qu'il y en a un ou deux qui sont tout aussi cons d'ailleurs. Mais je suis persuadée qu'il ne s'agit pas de la majorité.
7: On n'est pas obligé d'essentialiser non plus. Merci Léo en tout cas d'avoir été avec nous.
10: On va donner le mot de la fin à Yann Arthus Bertrand, parce qu'on a diffusé tout à l'heure sa vidéo de désolation en constatant que son exposition Place de la Concorde avait été saccagée. Anaïs Sainz des Grandes Gueules a pu le joindre ce matin. Il se disait surtout très ému parce que beaucoup de gens se sont mobilisés spontanément ce matin pour venir l'aider à tout remettre debout, et c'est ce qu'il retient autour de son exposition sur le vivre ensemble.
11: Tout va bien alors.
7: Petite lueur d'espoir quand même.
10: Ça va
7: très bien. Que les gens soient venus aider
10: on reconstruit.
7: À réparer.
11: C'est
7: dommage que ça ait été saccagé, parce qu'on n'aurait pas eu besoin de reconstruire.
11: Si Yann Arthus Bertrand trouve ça bien, tout va bien.
7: Il est soulagé de voir que oui, il y a des gens qui sont venus l'aider, et moi je peux le comprendre en fait. Enfin moi je sais pas.
12: Voir le verre à moitié plein.
7: On peut pas cautionner que des gens.
11: On a le droit d'avoir des regards différents sur la société sans être accusé.
7: Ouais, mais que vous aimez Yann Arthus Bertrand ou pas, on peut quand même déplorer que son
11: expo. Ah mais je pense que nous on le déplore vraiment. Vous le déplorez de façon un peu bizarre.
7: Bah non,
11: ne comprenons pas la symbolique que ça représente.
10: On vous a posé la question autour de ces 127 interpellations, un blessé grave hier soir en marge des célébrations de la qualification du PSG pour la finale de la Ligue des Champions. Est-ce qu'on peut encore faire la fête sans violence? Vous avez répondu non à 74%.
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7: Et on va tout de suite s'intéresser au dilemme du jour. Et ce dilemme, c'est celui des organisateurs de festivals musicaux qui vont programmer Patrick Bruel cet été. Le chanteur a plus de 50 dates prévues, un carton normalement assuré, sauf que Patrick Bruel est aujourd'hui visé par 3 plaintes pour viol et violences sexuelles et ça crée évidemment un malaise du côté des programmateurs.
10: Oui, parce que d'un côté, ils font face à une énorme pression avec des appels au boycott, aux annulations, des communiqués, des pétitions. Une pétition lancée par le collectif Salon Féministe, basé à Salon de Provence, où doit se produire Patrick Bruel le 4 juillet, pétition qui comptabilise à ce jour plus de 11 000 signatures. Mais ces mêmes organisateurs sont par ailleurs engagés contractuellement. Je suis tiraillé entre ma morale et le business, dit par exemple le directeur du festival normand Grande Marée. Si j'annule Patrick Bruel, ça a des conséquences lourdes, c'est la banqueroute pour mon festival. Même discours à Salon de Provence où le dirigeant du festival invoque la présomption d'innocence et les obligations contractuelles vis-à-vis de Patrick Bruel. Aux Marinières, en Isère, le patron du festival rappelle qu'aucune décision de justice n'a été prise et qu'annuler l'avenue que Patrick Bruel obligerait à rembourser toute la production. Des organisateurs donc tiraillés entre leur image, leur réputation et d'un autre côté les risques financiers que ferait courir une annulation. Côté gouvernement, la ministre déléguée en charge de l'égalité homme-femme, Aurore Berger, a été interrogée sur le sujet. Elle appelle à la fois à respecter la parole des victimes mais aussi la présomption d'innocence. Continuer de se produire, c'est le libre arbitre de Patrick Bruel, celui de ses producteurs et celui des Français qui viendront ou qui ne viendront pas le voir cet été, dit la ministre.
7: Alors, les organisateurs de festivals doivent-ils déprogrammer Patrick Bruel ? Pierre Rondeau.
12: Il y a la présomption d'innocence qui est vraiment à ce niveau-là, qui doit être sacralisée et mise au sommet. Et il y a la présomption de certitude, en tout cas présomption de sincérité, pardon. Présomption de sincérité de la part des plaignantes. Il y a eu 13 plaintes quand même, donc on doit tout de même les croire.
7: Témoignage.
12: En tout cas, témoignage. Moi, je vais être très clair là-dessus. Je serai individuellement pour le boycott, mais collectivement laisser à ce que chacun prenne sa décision.
7: D'accord.
12: Je voudrais pas que les concerts annulent et donc fassent faillite parce qu'il y a des frais à sortir en cas d'annulation. Et en même temps, je ne voudrais pas cautionner et faire la publicité des concerts, des festivals de Patrick Bruel pour présomption de sincérité de la part des plaignantes.
7: D'où le dilemme.
12: C'est vrai que moi, individuellement, je serais pour le boycott, mais individuel. J'espérais, par exemple, que ces concerts fassent flop.
7: Ça n'arrivera pas. Hein.
12: Mais justement, c'est pour ça que chacun doit bien prendre conscience des choses et mettre sur le même pied d'égalité la présomption d'innocence avec la présomption de sincérité. Il y a des plaintes, il y a des témoignages, il y a des accusations. On peut considérer que pour l'instant, il n'a pas été jugé. Patrick Bruel est innocent tant qu'il n'a pas été jugé. Mais dès lors qu'il y a des plaintes, des témoignages et des accusations, j'ai aussi envie d'accorder de la crédibilité aux plaignantes. Donc dans les deux cas, comme
7: mais là,
12: je ne peux pas me positionner, je ne peux pas me positionner, moi je refuse de l'écouter.
7: Oui, mais c'est pour ça qu'on a.
12: Mais je n'annule pas.
11: Il se prononce. Je trouve Pierre là. Ce qu'il dit, je n'annule pas. En fait.
12: C'est-à-dire que vous maintenez les concerts. Chacun doit
7: dans ta voiture, tu ne l'écoutes plus.
12: Avec sa propre conscience personnelle, sachant que les concerts seront maintenus, avec sa propre conscience personnelle, on y va ou on n'y va pas. Et moi, dans ce cas de figure, je n'y irai pas. Si quelqu'un veut payer 50€ pour aller à Patrick Bruel, qu'il y aille, c'est en accord avec sa conscience.
7: Les gens ont déjà payé, c'est déjà complet.
12: Et bien qu'ils y aillent ou pas, on peut payer et ne pas y aller, mais c'est en accord avec votre conscience, présomption d'innocence, présomption de sincérité.
7: Juliette Briens, est-ce qu'aujourd'hui, ce sont c'est au directeur de festival aussi de prendre des mesures et finalement de devancer un éventuel boycott en disant bah oui, effectivement, il y a la présomption d'innocence et ça, tout le monde évidemment y est favorable, mais il y a aussi un truc moral quelque part.
13: Bah, j'imagine que c'est en fait. Ce genre de problème compliqué doit être réduit, en fait, justement, à sa valeur la plus simple. Et c'est le seul moyen, parce que il faut que ça reste symbolique. Et symboliquement, il n'y a que la présomption d'innocence qui peut primer, parce que respecter la parole des victimes tout en préservant la présomption d'innocence, ça ne veut rien dire. C'est complètement antinomique. Ça ne veut rien dire. Et Pierre s'est bien rattrapé parce que Pierre a parlé de plaignante. Aujourd'hui, ce sont des plaignantes. Elles ne peuvent pas encore être considérées automatiquement comme victimes, puisque sinon, ça détruit automatiquement la présomption d'innocence. Donc moi, je pense que, déjà, si Patrick Bruel est coupable, ce serait déjà à lui de prendre ses dispositions et ses responsabilités. Hein. Et de toute manière,
7: lui, évidemment, il apporte des dénégations à tout. Hein. Voilà, il dit que ça n'est jamais arrivé, qu'il n'y a jamais eu forçage entre guillemets, que peut-être il y a eu proposition maladroite, mais qu'en tout cas, voilà, lui, il dément toute accusation.
13: Et puis même une fois que, imaginons, Patrick Bruel est coupable. Alors oui, c'est vrai qu'un directeur de festival, il a quand même la responsabilité, oui, de l'image qu'il renvoie de son festival, etc. Et par exemple, moi, pour vous donner un exemple qui n'a rien à voir, mais juste sur la morale, je ne suis pas aujourd'hui pour l'interdiction des concerts de Bertrand Cantat.
7: Ah bon ?
13: Ouais, non, pas du tout. Mais par contre, je ne comprends pas qu'on puisse individuellement, en tant que personne, aller payer pour aller regarder ce mec se produire en concert. C'est quelque chose qui...
7: Oui, mais il n'y a aucun organisateur. Alors, évidemment,
13: il n'y a pas d'organisateur.
7: Évidemment, ça n'a rien à voir. Les deux cas n'ont rien à voir, etc.
10: On
7: va le dire.
13: Exactement, c'est pas pareil.
7: Voilà.
13: Pour l'instant,
7: Ça n'a évidemment
13: si un jour, Patrick Bruel est condamné pour les accusations qu'on porte contre lui, il fera son temps, il paiera sa dette à la société. Et normalement, après, il est libre de se représenter. Mais je comprendrais qu'un directeur de festival, en revanche, refuse, par morale, de le recevoir à son festival. Aujourd'hui, c'est beaucoup plus compliqué parce qu'effectivement, le déprogrammer sur fond d'accusation, ça paraît un peu hâtif. Voilà.
7: Daniel Riolo, vous le connaissez bien. On a joué. On va le dire à ceux qui nous écoutent et qui nous regardent. Nous, ça nous est déjà arrivé de jouer au poker, notamment avec lui. Vous, aujourd'hui, vous auriez un billet pour Patrick Bruel cet été. Est-ce que vous iriez ?
11: Moi, je suis un peu sur la ligne de Pierre. Je comprends parfaitement ce qu'il dit. Moi, ça m'embête. Ça m'embête cette histoire. Maintenant, présomption d'innocence. Ok. Et chacun choisit quoi.
7: D'accord.
11: Chacun choisit s'il a envie d'y aller, s'il se sent avec sa morale touché, pas touché. La parole des victimes, oui, effectivement. Quand il y en a 13, ça commence à devenir un petit peu lourd quand même. Donc moi, mes sentiments perso dans cette histoire, j'ai pas à les mettre sur le devant de la scène. De toute façon, je vais pas à ce concert, donc pour répondre à ta question.
7: Moi, j'y suis allé beaucoup. Hein.
11: Toi, tu étais très très très fan.
7: Bah oui, évidemment.
11: Je t'ai connu, tu étais un peu en transe.
7: J'y vais pas.
11: Mais là, non. Bah, de toute façon, non. Moi, pour le coup, je vais pas à ces concerts. Donc, je vais te laisser y aller toute seule.
10: Alors, la question est différente. Si tu dirigeais un festival et que tu avais programmé Patrick Bruel depuis un an,
11: je laisserais mon public décider.
7: D'accord. Oui, donc tu garderais la programmation, etc. Oui.
11: Et j'attendrai de savoir s'il est coupable aux yeux de la justice.
7: Ouais. Alors, on a Grégory ici en ligne qui nous appelle du Gers. Bonjour, Grégory.
0: Bonjour.
7: Grégory, est-ce que vous êtes fan de Patrick Bruel ?
0: Non.
7: D'accord.
0: Je suis pas un grand fan. J'aime bien ce qu'il fait, mais je suis pas.
7: Alors, attendez, Grégory, vous savez quoi ? On va vous rappeler parce que la ligne, elle est extrêmement mauvaise. Ou alors, essayez de parler plus près de votre combiné. Ok, on rappelle Grégory, parce que la ligne est mauvaise, mais en tout cas, on a des messages sur le
10: évidemment,
7: WhatsApp, Charles.
10: Vous êtes nombreux à réagir, comme Mohamed qui nous dit, mais attention, les organisateurs de festivals ne sont pas des juges, on leur demande de prendre des décisions qu'ils n'ont pas à prendre. Aujourd'hui, c'est à la justice de trancher et de faire son travail. Christian nous dit, Bruel n'est pas condamné, donc pour moi, il n'y a pas de sujet, il a le droit de chanter et on a le droit de le programmer, estime Christian. David nous dit, le problème, c'est que les gens ont déjà payé leurs billets, s'ils n'y vont pas, ils perdent leur argent, ils ont envie d'aller voir Patrick Bruel en concert, c'est très compliqué comme décision, que ce soit pour les spectateurs ou pour les patrons des festivals. Ça serait peut-être à Patrick Bruel lui-même de stopper sa tournée, estime David.
7: Bah non, parce que lui, il dément, donc il va pas.
12: Je rejoins Juliette là-dessus, quand présomption d'innocence. Si Pierre Patrick Morel est réellement coupable, il, en théorie, il devrait le savoir. Mm. Donc, il aurait dû de lui-même annuler.
7: Bah oui. Là, oui, mais lui, il dément.
12: Non, justement, comme il dément, on ne peut pas prendre sa décision, prendre la décision à sa place. Mm. C'est à vous et vous seul de prendre la décision en accord avec votre conscience. On y va, on n'y va pas. Il y a une présomption d'innocence et je répète que je mets au même rang que la présomption de sincérité.
7: Grégory,
11: mais ça met mal à l'aise quand même. Il faut clairement le dire.
7: C'est pour ça qu'on a appelé ça le dilemme du jour, et parce que il y a un vrai malaise du côté des organisateurs de festivals qui disent il y a des plaintes, il y a trois plaintes, il y en a deux en France, il y en a une en Belgique, il y a beaucoup de témoignages également. Qu'est-ce qu'on fait avec ça? Et oui, il y a la présomption d'innocence. C'est pour ça que c'est tellement difficile. Et puis après, on va pas se mentir, il y a aussi beaucoup d'argent en jeu. Je pense qu'il y a les organisateurs de festivals, s'il y avait pas d'argent en jeu, qui aurait peut-être des problèmes, parce qu'il y a aussi un risque, c'est qu'il y ait des manifestations, notamment devant les concerts,
12: des frais de sécurité.
7: Qui fassent exactement des frais de sécurité en plus, etc. Donc il y a aussi un risque que du coup le concert ne se passe pas forcément bien. Donc voilà, mais effectivement il y a beaucoup d'argent engagé.
12: Annulation, c'est rembourser les billets. Donc c'est aussi un coût supplémentaire.
13: Et je pense que dans la vie, plus c'est difficile, plus c'est le moment parfait pour respecter les grands principes. Parce que comme ça, on est sûr de jamais se tromper. Et c'est comme avec la liberté d'expression. Plus c'est difficile, justement, plus le grand principe a son importance. Parce que comme ça, on sait quelle ligne suivre. Du respect de la présomption de l'innocence.
10: Mais la ministre dit, en premier, il faut aussi respecter la parole des victimes.
7: Évidemment.
10: C'est tout l'enjeu. C'est quel principe.
7: Mais Aurore Berger, elle dit tout. Elle dit, il faut respecter tout. Comme ça.
13: Oui, mais
7: parce qu'elle aussi, elle est gênée. Et qu'il y a un malaise. Exactement. Alors, on a Grégory. Ça y est, on l'a retrouvé avec une ligne qui est meilleure. Toujours, il est toujours dans le Gers. Hein. Grégory, il n'a pas changé d'endroit et il est toujours technico-commercial. Grégory, vous nous avez dit, vous n'êtes pas fan de Patrick Bruel. Donc bon, ça va pas vous gêner de ne pas y aller cet été, quoi, du coup. Mais est-ce que vous trouvez que les organisateurs de festivals devraient le déprogrammer?
0: Moi, la question qu'il faut se poser, c'est est-ce qu'il est condamné? Non. Pour l'instant, il est présumé innocent. Alors c'est vrai que ça rejoint tout ce qui a été dit là tout à l'heure. Les personnes qui ont déposé une plainte, qui ont fait recours à la justice, on va partir sur le principe qu'elles sont de bonne foi. Patrick Bruel n'a pas été condamné, on va pas le condamner avant que les juges se soient prononcés.
7: D'accord.
0: Donc si jamais il y a un procès, si le procès va jusqu'au bout, qu'il y a un jugement, qu'il est condamné, oui, il faudra arrêter.
7: Mais
0: pour l'instant, il n'est pas condamné. On va pas condamner quelqu'un qui est présumé innocent. J'ai connu des personnes qui s'est arrivé. Au niveau de l'opinion publique, ils ont été condamnés avant, alors qu'ils étaient innocents.
7: Oui, mais là, ce qui gêne évidemment les organisateurs de festivals, encore une fois, c'est un, les trois plaintes, et puis deux, les autres témoignages. Il y a des femmes qui n'ont pas porté plainte, mais qui ont témoigné aussi dans Mediapart, et c'est ça qui est compliqué à gérer. Merci Grégory, en tout cas, d'avoir été avec nous.
11: Si tu me permets, quand vous dites l'organisateur, donc il y a le côté business. Ok, alors si tu vas par là, Amazon, la Fnac ne vendent plus de disques de Michael Jackson, on vend plus les livres de Céline, on vend plus. Il va y en avoir à la queue leu-leu des considérations morales sur ce qu'on peut lire, écouter. Je ne te parle même pas des disques sur Amazon. Il ne faut surtout pas qu'on trouve un album de Noir Désir.
7: Je ne sais pas si on peut encore trouver sur Amazon un album de Noir Désir. Je pense que si.
11: Je pense que oui.
7: Je pense que la Fnac, il y a encore des albums de Noir Désir. Je n'ai pas regardé, mais j'imagine que oui.
12: Je ne suis pas sûr qu'il y ait des albums de Bertrand Cantat après Noir Désir.
7: Oui, mais il n'a jamais signé sous son nom. Il signait
12: dans le sens où les disques.
11: Mais tu en as plein sérieux. Des événements comme ça, il peut y en avoir plein.
12: Non, mais par exemple, Michael Jackson.
7: Et encore une fois, Patrick Bruel, c'est pas Bertrand Cantat. On va.
12: Il n'y a pas eu d'accusation.
11: Et alors là, dans ce cas-là, il n'est pas condamné. Alors.
7: Les albums de Noir Désir sont encore vendus à la Fnac.
11: Bah oui.
10: Oui, je suis sur le site de la Fnac.
7: Exactement.
12: Il y a un album d'avant l'affaire Marie.
11: Mais c'est pareil. Si tu sais que c'était avant, tu sais que c'est un salaud quand même.
7: Attendez.
10: Oui, je peux acheter sur le site de la Fnac un album de Bertrand Cantat paru en 2017.
7: On rappelle évidemment encore une fois que Bertrand Cantat et Patrick Bruel, ça n'a strictement rien à voir.
11: Michael Jackson, quand il n'a pas été condamné. Parce que vous savez qu'aux États-Unis, il y a des arrangements parfois entre les victimes et les accusés.
12: Mais
7: il
12: n'a
7: pas été condamné.
10: Il n'est pas condamné.
7: Exactement.
11: Et ben alors donc faisons la même chose pour Patrick Bruel.
7: Allez, on termine. Qui n'est pas non plus Michael Jackson. On termine avec des messages sur le web. WhatsApp, Charles?
10: Eh bien, on a le message, par exemple, de Fabrice. Moi, ça me gêne terriblement. On l'a programmé et la loi n'interdit pas à Patrick Bruel de chanter. Je trouverais ça injuste, même pour les spectateurs qui veulent le voir en toute bonne foi. Laissons la justice travailler, nous écrit Fabrice. Et puis, quand on vous pose la question sur nos réseaux sociaux, est-ce que Patrick Bruel, est-ce que les organisateurs de festivals doivent annuler les spectacles prévus de Patrick Bruel cet été? Vous répondez non, pour l'instant, à 64%.
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7: Et c'est vrai, Anthony, qui n'a jamais été tenté de jeter un petit coup d'œil sur le smartphone de son conjoint ou de sa conjointe. Oui, un petit coup d'œil, c'est pas pareil. Ça n'a rien à voir.
10: Alors, il y a coup d'œil et coup d'œil.
7: Oui, c'est ça. Il y a coup d'œil et regarder. Un coup d'œil.
10: Ouais, la nuance est subtile.
7: Le coup d'œil, c'est. Tu vérifies.
10: Je vérifie. On sait jamais.
7: Oui, tu regardes, tu vérifies. Voilà, c'est juste ça. Mais en tout cas, beaucoup de Français le font. On appelle ça le snooping. Ouais. Mais c'est vrai que c'est une vraie tendance aujourd'hui, Anthony.
23: Mais c'est énorme, surtout. Enfin, les chiffres. Alors, il y a une étude qui avait été réalisée il y a un petit moment par l'IFOP qui disait que 4 Français sur 10 admettaient, c'est-à-dire qu'il y en a sûrement encore plus qui le font, avoir déjà regardé.

0: d'Instagram, voir si on n'envoie pas tous des DM à toutes les top modèles d'Insta, évidemment. Ouais. Ça, c'est le grand classique. Alors, le truc, et peut-être que c'est
1: déjà, le gars qui a plein de femmes dévêtues, ouais, machin et tout, va. Ouais.
0: Oui,
1: c'est un petit peu limite déjà.
2: Déjà, faut leur expliquer qu'elles sont pas vraiment top modèles. Enfin bon, bref.
0: Oui, mais bon, après, quand tu vois les messages, c'est encore un autre degré. Ah, mais alors, oui, le truc, je devrais peut-être pas vous le dire parce que pour le coup, le truc, c'est que ça marche. Quoi. C'est-à-dire qu'en gros, quand les gens regardent dans le téléphone de leur moitié, ils trouvent des trucs en général. Bien c'est sûr, ce que montre cette étude. La moitié, sur les 40% donc d'espions, la moitié ont découvert quelque chose d'intéressant. Alors ça peut être un mensonge, 35%.
3: Interloquant.
0: Une conversation un peu ambiguë en mode flirt, ça c'est 29%. Oh là là. La consultation de sites pour adultes, 22%. Ça c'est plutôt chez les hommes.
1: Oh mon Dieu.
0: Le maintien d'une relation avec une ex, 21%. Ah. Oh. Et des preuves d'infidélité dans 20% des cas. Alors je pense qu'il y a un biais parce que je pense qu'à partir du moment où tu cherches, c'est que t'as déjà un doute en réalité et tu vas probablement aussi trouver quelque chose. C'est aussi un peu le souci.
2: Mais alors, aujourd'hui, une fois n'est pas coutume, on va se mettre du côté des méchants.
0: Oui, c'est bah, ça.
2: Des méchants moralement, vous voyez ce que je veux dire. Qu'est-ce qu'on fait quand, par exemple, on est un conjoint pas très moral et qu'on veut protéger son immoralité?
4: Ah, pour se cacher.
0: Si vous voulez garder votre jardin secret.
4: Ah, mais tu veux vraiment parler de ça?
2: Bah oui.
1: Bah attendez. Mais ça, c'est horrible, ça.
2: Bah, attends, c'est la morale, Daniel. Enfin,
0: c'est pour garder.
2: C'est pas illégal. Bah, tromper sa femme, c'est pas illégal.
0: C'est pour garder sa
2: morale, mais c'est pas illégal.
0: Non, et puis tu sais, t'as aussi. Alors,
5: les gens font ce qu'ils veulent, Daniel.
2: Ah oui, Daniel.
0: Non, et puis attends, il y a un autre sujet.
1: J'ai rien dit, moi.
5: Bah si, t'es indigné, là.
0: Il y a un autre sujet derrière ça, parce que là, on parle de manière un peu légère, mais t'as aussi le sujet, par exemple, des femmes qui sont victimes de violences conjugales, qui veulent aussi garder leur jardin secret sur leur téléphone, qui veulent pas que leur mec.
1: N'oublions pas qu'il y a des sites qui poussent à ça, là, Golden machin truc. Là.
0: Oui, non, mais d'accord.
2: Daniel. Bon, je
0: donne en tout cas les trucs. Alors, déjà, sur WhatsApp, tu sais que tu peux masquer les conversations. Je sais pas, il y a une fonctionnalité, ouais. Hein, c'est pas compliqué. En fait, tu sélectionnes une conversation, tu vas dans les trois petits points, tu mets verrouiller ou masquer la conversation, et en fait, elle va disparaître.
1: Et mais c'est éphémère aussi.
0: Alors, t'as les messages éphémères,
2: attends,
0: évidemment.
2: Mais je comprends pas. Elle disparaît pour qui?
0: Pour tous ceux qui vont se connecter bien à sûr. Ta session WhatsApp. Et bien en fait, sûr. Il faudra pour la déverrouiller, il faut que ce soit ta reconnaissance faciale ou ton empreinte digitale. Oui. Sinon, la personne ne verra pas la conversation. Donc, ça, ouais. C'est la première chose.
2: Oui, mais ça veut dire que ton conjoint fait ça, il verrouille son truc WhatsApp, déjà, tu sais.
0: Oui, alors ça bah crée.
1: Ah, bah si c'est écrit verrouillé.
0: Alors, il y a un autre truc qui est redoutable. Il y a un truc qui est redoutable, et ça, je pense que vous le connaissez pas, c'est le coffre-fort numérique.
1: Non.
0: Le coffre-fort numérique, c'est une application. Là, vous voyez sur mon téléphone, j'ai une calculatrice.
2: Ouais.
0: Sauf que c'est pas du tout une calculatrice. Hop, j'ouvre la calculatrice, voilà. Je tape mon petit code secret, on va le voir. Et en fait, à l'intérieur, alors il y a une petite pub qui s'affiche que j'ai pas pris la version payante.
2: Ah, il y a une femme nue.
0: Et hop, voilà. Monica Bellucci. Tu te retrouves avec.
1: Non.
0: À l'intérieur, eh bien, tu vas.
4: Mais dans
0: avoir,
4: la calculette,
0: en fait,
4: dans la calculette.
0: Ouais, dans la calculette. Alors, tu tapes un calcul. C'est une fausse calculette. Tu choisis un calcul, tu choisis, je sais pas, 12 plus 12, tu tapes 12 plus 12 égale, et tu vas arriver sur un deuxième écran de téléphone. Qui est caché à l'intérieur du premier et dans lequel
1: ça,
0: tu peux mettre.
1: C'est un truc d'espion un peu.
0: Ah bah oui, c'est un truc d'espion. Tu peux mettre des photos, tu peux mettre des messages, tu peux mettre. En fait, c'est un passage secret à l'intérieur de ton téléphone vers un deuxième téléphone. Alors on peut, là, on parlait de tromperie
2: c'est
0: de
2: pas
0: machin, mais il y a.
2: C'est un truc de pervers, ça.
0: Non, mais après, voilà, c'est encore une fois, si tu veux garder.
1: Là, t'es dans le grand banditisme, quoi.
2: Ouais, bien sûr.
0: Après, si tu
2: fais. C'est le dark web, là, carrément.
0: Non, mais
5: t'inquiète, il a fait une addition, quoi. Oh, le hacker, il a tapé 12 plus 12.
0: Ouais, c'est ça. Les hackers. Et je pense que si ton téléphone se fait saisir par la police pour une raison ou pour une autre, t'inquiète pas que ça, ils y auront accès, ils le verront, il n'y a pas de souci.
2: Mais en revanche, pour ce week-end, je vais demander à mon compagnon, j'ai des achats à faire, est-ce que je peux prendre ta calculette pour voir?
1: Mais si t'as pas le code, tu verras.
0: S'il y a plusieurs applications calculettes sur le téléphone,
2: je regarderai la couleur de son visage.
0: Soit il est très très fan de maths, soit il y a un guide courage.
2: Merci beaucoup, Anthony Morel, pour tous ces. C'est incroyable, je suis dévastée.
1: Tu peux revenir souvent avec des sujets comme ça.
2: Non mais c'est horrible, Anthony.
1: Très intéressant.
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1: Les GG ce matin sur RMC. Faut-il obliger les maires à afficher le portrait d'Emmanuel Macron? Le maire LFI de Saint-Denis, Bali Bagayoko, a confirmé avoir décroché de son bureau le portrait officiel du président de la République. Le préfet de Seine-Saint-Denis l'a rappelé à l'ordre. Et pour Charles Consigny, l'avocat des GG, retirer le portrait d'Emmanuel Macron est inacceptable.
2: Tant qu'il y est, il n'a qu'à proclamer l'indépendance de Saint-Denis.
3: Oui.
2: Je veux dire, il n'a pas à s'arrêter en si bon chemin s'il est dans une démarche sécessionniste, qu'il aille au bout de son idée. Il a quand même un melon invraisemblable. À peine élu, il voulait virer tous les agents qui ne le soutenaient pas. Ensuite, deux semaines après, il se voyait président de la République. Maintenant, il refuse d'accrocher le portrait du président. Enfin, excusez-moi, il a décompensé. Il faut qu'il revienne sur terre. Vous savez, je crois que c'est l'article premier de la Constitution de la France, la République une et indivisible. Une et indivisible. Il n'y a pas Saint-Denis qui peut faire ce qu'il veut.
1: Alors, Bali Bakayoko qui retire le portrait d'Emmanuel Macron, est-ce que ça vous choque, Pierre Rondeau ?
4: Ça ne me choque absolument pas. Là, il n'y a aucune loi qui impose à ce qu'on affiche le portrait du président. C'est un usage républicain. C'est un maire qui, évidemment et clairement, est en opposition politique avec Emmanuel Macron et le président Macron. Voilà, c'est un acte politique de la part d'un maire élu démocratiquement. Il a été élu en opposition avec la Macronie et le gouvernement. Il fait acte d'opposition. Et il retire le... Alors, où je vous dirais que c'est extrêmement désuet. Hein. C'est extrêmement petit et mesquin.
1: C'est coutume et désuet.
4: C'est petit et mesquin de le retirer.
1: Ah oui. Mais vous trouvez ça normal qu'en 2026, on continue d'afficher le portrait
4: président? Je trouve ça pas normal qu'il y ait un débat.
1: Ah bon.
4: La vérité, c'est que juste simplement, il le retire. C'est un élu LFI qui est clairement en opposition avec Emmanuel Macron. Il le retire, il fait ce qu'il veut, il a été élu démocratiquement. Il a été élu démocratiquement. Si les habitants de Saint-Denis l'acceptent, c'est le maire, il fait ce qu'il veut. Il n'y a pas d'obligation juridique, législative ou autre. Il n'y a aucune obligation, hormis un usage républicain, d'afficher le portrait du président. Il fait ce qu'il veut, il est dans l'opposition.
1: Et justement, Daniel Riolo, est-ce qu'on doit effectivement obliger les maires à afficher le portrait du président de la République? Enfin, ils font bien ce qu'ils veulent, non ?
5: Je suis en total désaccord avec ce que vient de dire Pierre Rondeau et ce que tu dis toi également. L'usage républicain, c'est très important.
1: D'accord.
5: La tradition républicaine, c'est très important, de mon point de vue, évidemment. Si vous voulez ne pas être d'accord, vous avez le droit. Et si je suis élu et que je ne suis pas d'accord avec le président de la République, je ne suis pas de son parti ou je suis en opposition avec lui, je trouve que c'est encore mieux de le mettre, ça veut dire que je respecte la République et la démocratie que d'afficher son portrait parce que je respecte celui qui a été élu par le peuple français au suffrage universel. La preuve, et je pense que ça a une portée symbolique qui est très forte, de mon point de vue encore une fois, ça n'engage que moi, je pense que le maire qui fait ça ne respecte pas la démocratie et ça en dit long sur ce que ferait ce parti s'il était à la tête de l'État. Je pense qu'il combattrait les opposants. Je pense qu'il combattrait les opposants. Je pense que c'est une pratique d'enlever le portrait de celui qui a été élu au suffrage universel par le peuple français. Je pense que c'est la preuve qu'on est prêt à ne pas respecter la démocratie si on n'est pas d'accord avec
1: Mais il n'est pas obligé de le faire.
5: Je pense que je suis pas complètement débile. J'ai compris. Je te parle de tradition républicaine.
1: Mais toi, tu trouves ça important, en fait.
5: La tradition républicaine, c'est très important.
1: D'accord.
5: Voilà. Dans les pays anglo-saxons, on appelle ça la common law. Évidemment, ça n'est pas la tradition française, mais la tradition républicaine, c'est très important de respecter ceux qui sont élus. Et je pense que le geste, classe ou élégant, on s'en fout, qui envoie un message de respect de la démocratie, c'est justement.
4: C'est pas porter atteinte à la démocratie que de retirer le portrait.
5: Moi, je pense que ça en dit long sur la façon dont tu vois la démocratie.
1: Oui, ça, c'est sûr.
5: Et je pense que les LFistes, la façon dont ils la voient, la démocratie, c'est pas la même que la nôtre.
1: Là, c'est juste Bali Bagayoko. C'est
5: justement de combattre et pas uniquement par la démocratie et par le vote ceux qui ne sont pas d'accord avec toi. Et moi je pense que le futur président n'est pas de leur bord, eux considèrent qu'aller même dans la rue casser et se battre, se rebeller, puisqu'ils sont pour la plupart, ils ont en eux un côté révolution permanente, trotskiste.
4: C'est pas le NPA. Hein.
1: Oui, puis t'es pas obligé de casser. Tu peux vouloir faire la révolution sans casser.
6: Oui, non, mais surtout,
5: ça alimente
6: un discours qu'on entend parfois, mais sur d'autres sujets. Je pense qu'on a pu l'entendre aussi au moment des gilets jaunes, du Covid, etc. Côté, c'est pas mon président. Le fait de mettre le portrait d'Emmanuel Macron dans toutes les mairies, c'est pas pour dire toute la France doit penser comme Emmanuel Macron. C'est dire c'est le président de tous les Français, peu importe les partis, les opinions, etc.
5: Et respectons le fait qu'il ait été élu par la France.
6: Là, c'est un peu mesquin de dire voilà.
1: Juliette Briens.
3: Ouais, moi je vous cache pas que honnêtement, j'ai d'autres chats à fouetter, d'autres combats à mener que les coups de buzz de Balai Bagayoko. Et j'ajouterais que pour moi, un homme dont l'ambition est de désarmer la police, je n'attends rien de lui, quoi. Et j'attends encore moins de lui qu'il respecte les usages républicains. Voilà, ça n'a aucune importance sur l'échelle de ce qui attend les habitants de Seine-Saint-Denis. Je pense que c'est vraiment pas très grave. Voilà. D'accord. C'est pas très grave. En tant qu'élu, je l'aurais jamais fait. Moi aussi, j'aime les traditions. Qu'on puisse les trouver désuètes ou pas, c'est symbolique, évidemment, d'avoir le portrait du président. Mais franchement.
6: Et si demain, Jean-Luc Mélenchon est élu président de la République, je pense qu'il sera ravi que son portrait soit affiché. Enfin, voilà,
1: c'est possible.
6: Il serait pas contre qu'on respecte l'usage républicain.
4: Mais on pourra poser la question aux élus RN de savoir s'ils afficheraient ou non le portrait de Jean-Luc Mélenchon.
5: Et tu crois que si jamais ils ne le faisaient pas, je penserais différemment?
4: Ah mais je t'ai jamais accusé. Hein.
5: Le suffrage universel, c'est quelque chose qui doit être respecté dans notre démocratie, dans notre République.
1: Les GG ce matin sur RMC, une nouvelle grève à la SNCF. En avez-vous assez? Vous savez, ça faisait longtemps que la SNCF n'avait pas été en grève. Ça nous manquait presque. Ouais. Sudrail, l'UNSA. Ça fait au moins 2 ans là.
5: Bon.
1: Ben, je te jure, si, parce que maintenant ils sont remplacés quand ils font grève, donc évidemment ça a moins d'impact. Sudrail, l'UNSA, la CGT, la CFDT ont annoncé une grève commune le mercredi 10 juin. Ils dénoncent la multiplication des drames au sein de l'entreprise et exigent des négociations commerciales. Et pour Bruno Poncet, le cheminot des GG, cette grève est légitime.
5: Ah, évidemment.
7: On a 14 suicides depuis le début de l'année, et dont quelques-uns très marquants qui se sont mis sous étreint avec des rapports factuel avec le travail, donc il y a un vrai sujet. Et puis, juste pour faire simple, parce qu'on va pas passer 3 heures là-dessus, parce que je sais que ça va vous saouler, mais en fait, je vous rappelle qu'en 2018, on a fait une réforme ferroviaire, Édouard Philippe, donc c'est pour ça qu'Édouard Philippe, réforme ferroviaire qui indiquait que les cheminots qui allaient dans des boîtes privées qui sont créées depuis cette loi ferroviaire garderaient la même chose qu'avant, les mêmes conditions de travail, le même salaire. Aujourd'hui, on arrive à l'époque où ces boîtes commencent à fonctionner et on nous fait le contraire. On est en train de nous casser nos conditions de travail. Donc les gens vont pas se laisser faire. Donc c'est pour ça qu'il y a aussi cet appel à la grève.
1: Est-ce que vous en avez assez des grèves à la SNCF, Pierre Rondeau? Est-ce que vous dites, bon, une petite grève de temps en temps, parce que les autres n'ont pas marché.
4: J'ai envie de vous dire,
1: c'est la France, quoi.
4: On dit tout à l'heure, il faut respecter les traditions républicaines. Ouais. Moi, je respecte les traditions françaises. La France est connue pour ses grèves. Et ben voilà.
1: Première grève de l'ère Castex.
4: Ouais, président de la SNCF. Mais il me semble-t-il, défaut de dire une bêtise, la grève des cheminots, mais donc la dernière c'était il y a 2 ans, mais on n'a pas eu entre temps une grève des contrôleurs.
1: Oui, mais elle a été très peu suivie parce qu'en fait aujourd'hui les cadres de la SNCF peuvent remplacer les.
4: Il y a les cheminots, il y a des contrôleurs, enfin bref.
1: Ils ne peuvent pas remplacer un conducteur de train.
4: Et là en l'occurrence, et on pourrait aussi se poser la question, s'il y a grève, est-ce qu'on la verra si les cadres dorénavant prennent la place des cheminots? Mais globalement, au-delà de ça, ce qui est sûr, c'est que c'est un droit républicain, constitutionnel. On a le droit de faire grève, on a le droit de défendre ses acquis. Je ne vais pas chercher à critiquer ces grévistes. Je ne vais pas sortir le discours, ils nous prennent en otage. C'est un droit et je le respecterai quoi qu'il arrive, même si je suis directement touché.
1: Ça vous fait sourire, même si les revendications ne prêtent pas à sourire de la SNCF, Juliette Briens.
3: Les revendications, c'est qu'ils nous inventent toujours quelque chose. Alors, ils dénoncent les drames, c'est ça, l'augmentation des drames, et exigent des négociations commerciales.
6: Salariales.
3: Trouver des excuses bidons à la grève pour, au final, c'est un peu comme le sketch des Inconnus, c'est revalorisation des salaires et plus d'argent à la fin du mois.
4: C'est dommageable de demander valorisation salariale.
5: Non, mais ça n'a rien à voir avec la demande initiale. Mais tu comprends, on a l'impression qu'ils se foutent de ta gueule.
1: Ils disent il y a des drames parce que finalement.
5: Mais dis que tu veux de la thune, arrête de dire que c'est parce qu'il y a des drames.
6: Non, ils disent qu'il y a eu plusieurs accidents du travail, des arrêts maladie, des suicides, des réorganisations internes qui préjudiciables à la santé des agents. Voilà ce que disent les syndicats qui s'inquiètent donc pour la santé des cheminots et qui veulent également des négociations salariales, oui, plus d'argent.
1: Si t'es très bien payé, après.
5: La santé des cheminots, c'est pour le charbon.
1: Tu seras peut-être moins en arrêt maladie, tu vois, il y a des choses. Si t'es heureux dans ton travail et que t'es bien payé.
5: C'est parce que le gars qui met sa charbon dans la locomotive,
1: qu'il n'y a plus ce genre de gens.
3: Tout le monde veut voir son salaire augmenter et tout le monde n'a pas le loisir de se mettre en grève et de bloquer la France pour y parvenir.
4: Alors, bloquer la France, calmons-nous.
6: On va préciser qu'on en est au stade du préavis de grève. C'est que dans un peu plus d'un mois. Donc ça laisse le temps, en théorie.
5: Castex va lâcher, ça ira bien.
6: On appelle ça négocier. Dans le jargon de Daniel, c'est lâcher. Mais oui, en théorie, ils peuvent s'asseoir autour d'une table et trouver un terrain d'entente.
1: Ça peut arriver, Daniel. C'est dans toutes les entreprises.
5: Et moi, la SNCF, je n'attends rien de. Des SNCF, de toute façon, je ne prends plus le train. Ça coûte Mais c'est terrible à quel point ça coûte cher.
1: Pas toujours.
5: Ça coûte très cher. Et dans les wagons, ça sent le pipi.
1: Bien
5: sûr que si, ça sent le pipi.
6: Et ça cartonne. Là, c'était des chiffres RMC révélés hier. La fréquentation des trains, alors les trains du quotidien, les TER, etc., explosent depuis deux mois face à la crise du carburant. De plus en plus de Français prennent le train tous les jours pour aller au travail.
1: Et il y a plein de contrôleurs qui nous écoutent, qui écoutent RMC. Et c'est quand même un plaisir à chaque fois de discuter comme ça.
5: C'est pas à cause d'eux que ça sent le pipi.
1: Mais ça ne sent pas le pipi.
5: J'ai pas dit que c'était à cause d'eux.
8: C'est arrivé une seule fois et tu crois que maintenant ça arrive dans tous les wagons.
5: Non.
1: Il y a certains trains qui sont en retard.
5: À chaque fois, je prends le train. D'ailleurs, lundi, je dois reprendre le train pour la tournée d'un
1: heure. Vous préparez mentalement.
5: Je sais déjà. D'ailleurs, très marrant, c'est la panique. Tout le monde dit il faut partir plus tôt et tout parce que cette ligne est toujours en retard.
1: Je dis
5: mais pourquoi c'est toujours en retard? Normalement, c'est une exception.
1: C'est quelle ligne que vous prenez?
5: Nous allons à Valence, dans la Drôme. C'est une ligne en retard, il paraît. Moi, je ne suis pas expert en SNCF.
8: C'est sympa de savoir que la ligne de Paris-Valence, c'est son pipi. Donc.
1: N'importe quoi. Bon, taisez-vous.
5: Ah non, c'est les GG, taisez-vous.
1: Les GG ce matin sur RMC. Édouard Philippe a-t-il déjà perdu la présidentielle? Selon un baromètre, le maire du Havre baisse de 5 points dans un sondage sur les compétences pour être un bon président. Édouard Philippe repasse même derrière Marine Le Pen et Jordan Bardella. Le soufflet est retombé pour Valérie, auditrice des GG.
9: Mais là, je rends mon tablier, je vais pleurer, je sais plus quoi faire. Non, mais franchement, Édouard Philippe, le centre droit mou, il n'a ni charisme, les idées. Bon, j'attends de voir soi-disant son programme, enfin, on les connaît déjà. Il a été Premier ministre, qu'a-t-il fait? Je voudrais quand même avoir un bilan de ce qu'il a fait. Hein. Moi, je trouve qu'il manque de peps, il ne donne pas envie.
1: Alors, le soufflet est retombé pour Valérie, auditrice des GG. Bon, il n'est jamais eu non plus, il n'est jamais vraiment très monté très haut.
8: Il a vraiment eu un soufflet, quoi. Est-ce qu'il est monté à un moment? Mais attention sur les sondages.
1: Il est parti un peu trop tôt.
8: Oui, alors, en 2022, un an avant la présidentielle 2022, dans les sondages, on avait Jean-Luc Mélenchon à 7%, la candidate ou le candidat avant les primaires de la gauche du PS à 18%, on avait un autre candidat à 13%, et au final, ça donnait Jean-Luc Mélenchon à 22%. Donc, je suis toujours très sceptique et très dubitatif sur les sondages un an avant l'élection présidentielle. Il va y avoir une campagne. Édouard Philippe, qu'on aime ou qu'on n'aime pas...
1: Mais il n'incarne pas forcément un
8: souffle. Oui, mais on est à un an de la présidentielle. Oui. Et peut-être qu'il va tenir campagne pendant un an.
1: Mais tu l'imagines tout d'un coup susciter un espoir fou.
8: Je vous rappelle
5: te soumettra, tu diras ça.
8: Un an avant, Jean-Luc Mélenchon était à 8% dans les sondages, il termine à 22%. Il y a la campagne. Et la campagne, Édouard Philippe peut très bien la tenir et peut très bien percer et découvrir une âme charismatique qui fasse rêver les Français et finir président. Le deuxième élément qui n'est pas anodin, c'est que c'est le seul candidat à l'heure actuelle capable de battre Jordan Bardella au second tour.
5: Voilà.
1: C'est vrai. Bon, c'est on ça. Est un peu plus d'un an.
5: La réalité, c'est ce que vient de dire Pierre. C'est qu'aujourd'hui, c'est pour ça que je te disais, tu peux prendre n'importe quel candidat, tu auras la même conclusion au sujet du charisme ou de l'idée qu'il puisse être président. La seule certitude qu'on a.
1: On ne peut pas enlever que Jean-Luc Mélenchon a du charisme, par exemple.
5: La seule certitude qu'on a, c'est le candidat RN qui sera, je vais prendre une fourchette très large, entre 25 et 35.
1: Oui. Donc, plutôt 35, mais oui.
5: 25 et 35, donc qualifié pour le second tour. Voilà. Et derrière, tous sont convaincus que ça peut se jouer entre 14 et 16. Donc là, ça va être la bagarre pour être entre 14 et 16. Et de ce candidat-là qui aura 14 et 16 et qualifié pour le deuxième tour, si c'est Édouard Philippe, il y a de grandes chances qu'il gagne au final.
1: Mais c'est pas la question.
5: Et si
1: en fait,
5: c'est le gars de LFI, donc Mélenchon.
1: Là, tu nous fais une étude politique.
5: Mais en fait, tu voulais savoir en fait.
1: La guerre t'enfonce des portes ouvertes, excuse-moi de te le dire.
5: Et donc.
1: Là, on est en train de parler.
5: Qu'est-ce qu'il y a derrière la porte en fait?
1: Derrière la porte, en fait, la question qu'on se. Moi, je suis désolée, Jean-Luc Mélenchon, je comprends qu'il puisse susciter un espoir parmi ses électeurs. Il a du charisme, on peut dire ce qu'on veut. Édouard Philippe, est-ce qu'aujourd'hui...
5: Les repoussoirs pour plus de 80% des gens.
1: C'est pas ce que je te dis. Est-ce qu'aujourd'hui, Édouard Philippe, il peut susciter un espoir, un engouement? Est-ce qu'il peut? Le charisme, ça se trouve pas comme ça au bout de la rue.
5: Personne,
1: tu l'as ou tu l'as pas. Ce qui est des gens qui
5: ont... Peux-tu me citer un candidat, d'après toi, qui en a?
1: Là, pour l'instant, on n'est pas comme ça. Mais pour le coup... tu peux te dire que tu vois pas trop Édouard Philippe, même si voilà, il y a certainement
6: plein d'intérêts. La raison, c'est que s'il y avait un candidat, en effet, qui avait un vrai charisme, un vrai élan, on se poserait pas la question.
1: Exactement.
6: Un an avant, on serait pas en train de chercher.
1: Exactement.
6: Et tout le monde n'y croirait pas. Là, chaque politique, de Marine Tondelier à Bruno Retailleau, est persuadé qu'il est légitime pour être le candidat au second tour. Parce que, comme le disait Daniel, ça va se jouer à 15-16%
5: pour être
6: qualifié.
5: Et donc, vous dites la même chose que moi, qu'il n'y en a pas un.
6: Mais si Édouard Philippe avait du charisme, le match serait déjà plié. Il serait à 25 dans les sondages. quelqu'un, dirait,
5: est-ce
6: bon,
5: que
6: bah
5: quelqu'un
6: voilà.
5: d'autre en a? Tu vas avoir François Hollande, bah oui, comme back. Tu vas avoir Mélenchon. Tu vas avoir Le Pen ou Bardella. Et vous allez tous me dire. Alors, si c'est Bardella, il est trop jeune. Si c'est l'autre, il a pas de charisme.
1: C'est pas ça.
6: Mais vous dites. À l'époque, on disait il va tirer le match après les municipales. On disait c'est bon, il a un élan, c'est le maire du Havre, c'est parti jusqu'à la présidentielle.
3: Ce qui est très inquiétant.
1: À l'époque, Ségolène Royal et Nicolas Sarkozy, ils avaient tous les deux du charisme. Que tu votes pour eux ou pas, ils avaient du charisme. Hein? Mais c'est parce que tu le vois, ils avaient tous les deux du charisme.
5: Ségolène Royal, pour moi, n'en avait pas.
1: Et ben, ils incarnaient quelque chose. Le charisme, c'est pas le programme politique, c'est ce qu'ils dégagent aujourd'hui. Édouard Philippe, il dégage pas une passion
5: incroyable. Forcément, pour être président, il faut avoir ça.
1: Je sais pas.
5: Parce que le problème, c'est qu'après, pour Sarkozy, on a dit il y a du charisme, et derrière, c'était une cata. Donc, pardon, mais le charisme, qu'est-ce qu'on en a à cirer, en fait?
3: Ce qui est quand même inquiétant pour lui, je pense, c'est que pour l'instant, il était sur la stratégie d'être muet, et normalement, la stratégie d'être muet, elle paye. C'est-à-dire que t'es jamais autant apprécié que quand tu ne dis rien. Et donc là, c'est ce qu'il poursuit, c'est-à-dire qu'il ne dit rien, et il s'effondre dans les sondages. Alors, pourquoi? Comment? Qu'est-ce qui se passe? C'est, pour lui, je pense que ça va être une vraie question, et ça va peut-être être le moment, justement, de reprendre la parole, et d'incarner quelque chose, qui, pour l'instant, il n'incarne rien. Donc, qu'est-ce qu'il va incarner? Peut-être une politique bien plus à droite que prévu, peut-être, on verra, quoi, mais, il est temps, en tout cas, qu'on ait un programme.
5: Il a pas encore dit, effectivement.
3: Ou une ligne.
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1: Ça va, Pierre-Antoine?
16: Oui, super, Estelle. Alors, l'événement hier, évidemment, c'est la victoire du PSG, mais c'est aussi cette phrase, Estelle, que vous avez prononcée à 13h34 et qui a bouleversé le pays tout entier.
1: Mais écoutez, une essoreuse, c'est au moins, c'est un, enfin franchement, ah oui, c'est non, un diamètre c'est de 30 cm, ça me prend un placard. Je vais pas sacrifier dans ma kitchenette. Je vais pas sacrifier un placard pour une essoreuse.
16: Ah là là. Estelle, tu n'as pas d'essoreuse à salade, non, car elle n'a pas de place chez elle. Ça, vraiment, ça me fend le cœur. Ça a bouleversé nos auditeurs au point qu'ils nous ont laissé un message. Ils ont monté un comité.
17: Depuis des années, elle vit une terrible tragédie, seule, dans son coin, sans se plaindre, mais elle souffre. Oui, Estelle Denis souffre car elle ne possède pas assez d'espace chez elle pour posséder une essoreuse à salade. Scarole, laitue, roquette, ça fait trop longtemps qu'elle en est privée. Alors ensemble, agissons. Faites un don à la Fondation Estelle Denis pour qu'elle puisse s'acheter un loft à Paris pour pouvoir ranger une essoreuse à salade. Merci à tous.
16: On va y arriver, c'est beau, hein. On va y arriver, Estelle. Les gens se sont mobilisés. Regardez, oui, ben c'est plein de pesticides. Bravo. J'ai regardé là, sur la cagnotte, on est à 12 euros. Donc pour le loft, c'est pas gagné.
1: Non, mais pour les soros,
16: c'est bon. C'est bon. On est large. Ah, super, ouf. Allez,
1: ça me touche.
16: On enchaîne. Message suivant.
18: Ouais, bonjour, c'est Patrick de Clermont-Ferrand. J'ai vu une interview de Michel Simès sur le hantavirus qui disait qu'on n'avait aucune raison de s'inquiéter. Donc, comme il avait dit que le coronavirus, c'était une petite grippette, eh ben ma femme, elle vient d'aller acheter 800 rouleaux de PQ, 30 kilos de pâtes et du gel hydroalcoolique. Allez, bon confinement à tous.
16: Ouais. D'ailleurs, en cas de confinement, Estelle nous disait pendant la pub qu'elle accueille toute l'équipe d'Estelle Midi dans sa petite maison en Bretagne.
1: Ça va être... je suis en travaux.
16: On finit les travaux tous encore ensemble. Daniel, vous savez faire de la charpente?
5: Oui,
16: il fera les pâtes.
1: Daniel n'aime pas la Bretagne.
16: Ah, donc, oh là là.
5: Ça, c'est pas vrai.
16: Ça, c'est pas vrai. Vous êtes plutôt Bretagne ou Normandie, Daniel?
5: Les deux, j'aime bien, mais deux jours.
16: C'est bien.
1: Ça ne suffira pas pour le confinement, Daniel.
16: Ça ne suffit.
5: Deux jours, c'est bien, parce qu'après, il pleut.
1: Tu t'en fous, t'es confiné?
16: Allez, on va continuer ce programme parce que là, on part loin. Message suivant.
18: Ouais, salut, c'est Edgar Gropiron, président des JO 2030. Hier, Jean Castex est venu nous rencontrer pour nous dire que la SNCF allait nous soutenir et nous aider à fond dans l'organisation. Donc c'est vraiment génial et je...
19: Mesdames, messieurs, suite à un mouvement de grève, les Jeux Olympiques d'hiver initialement prévus en février 2030 partiront avec un retard de 4 ans environ. Veuillez nous excuser pour la gêne occasionnée.
16: Ah, pauvre Edgar. Quand ça veut pas, ça veut pas. Hein. Allez, bon. Message suivant.
20: Hey, salut les petits, la compagnie de RMC, c'est Rémi Jean-Jean, Rémi Jean-Zac. Hey, j'ai vu que le patron de Ryanair voulait interdire l'alcool dans les aéroports. Eh ben, puisque c'est comme ça, j'ai décidé que je prendrais ma bagnole pour aller à Paris. Allez, c'est parti! Ah, merde! C'est quoi ce platane qui traverse sans regarder, la merde?
16: Toujours avec modération, Rémi, évidemment. Oui. Allez, message suivant.
21: Oui, bonjour Estelle, c'est Karim Nedjari, le big boss. Voilà, je t'appelle sur ton 06 pour te dire que c'est bon. Hein, comme tu me l'as demandé, la saison prochaine, tous les chroniqueurs seront remplacés par l'intelligence artificielle. Voilà, hein, et comme tu me disais, ça changera pas de cette année où l'intelligence était déjà assez artificielle en plateau.
1: Oh non.
21: Évidemment, leurs salaires seront directement ajoutés au tien. Voilà, bisous, je t'embrasse.
16: Merci Estelle. On la remercie Estelle. Vous me remplacez ou pas, du coup?
1: Je vais voir. Non, vous restez parce que j'ai quand même besoin de me...
16: Pour votre café? Je reste. Tiens, vous n'avez pas un petit peu chaud là sur le plateau?
1: Si, hein,
16: on a un
1: chaud.
16: Petit peu, ouais. Non. Et ben, on a peut-être la solution, Daniel, puisqu'on a une petite pub. Ah ouais, vous le savez.
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1: On va s'intéresser tout de suite dans Estelle Midi à la psychose du jour. Et c'est celle qui nous guette peut-être après l'épidémie d'antavirus sur un bateau de croisière. 3 personnes sont mortes après avoir été contaminées par ce virus qui est mortel dans 38% des cas. Très peu d'infos filtrent sur les autres cas suspects. L'OMS, l'Organisation Mondiale de la Santé, se veut rassurante. Mais quand même, Charles, ça nous rappelle un petit quelque chose.
6: Oui, mais pas de panique, Estelle. Ne pense pas que la situation soit similaire à celle du début de la pandémie de Covid-19. Voilà ce que dit le directeur général de l'OMS. Le risque est faible pour le reste du monde, a-t-il déclaré hier soir depuis Genève. Outre les 3 décès, il évoque 8 cas suspects, dont 2 membres d'équipage malades, une personne cas contact asymptomatique qui ont décollé mercredi du Cap-Vert à bord de deux avions médicalisés. On a aussi appris ce matin qu'une hôtesse de l'air.
1: Si les avions médicalisés, c'est qu'ils ne doivent pas être très bien quand même. Hein. Pardon. Hein.
6: C'est vrai. Eh ben,
1: non, excusez-moi.
6: En tout cas, qu'ils sont suivis de très près. Oui, une hôtesse de l'air de la compagnie aérienne KLM est en cours de dépistage à l'antivirus après avoir été en contact, selon les médias néerlandais, avec une passagère du navire décédée depuis. Le bateau, lui, est attendu samedi aux Canaries, mais les 88 passagers, 59 membres d'équipage devront rester à bord jusqu'à l'arrivée des avions qui les rapatrieront dans leur pays respectif. Il y a 5 Français à bord. Ils se portent bien, a indiqué ce matin le ministre des Affaires étrangères, qui précise que l'un d'eux est un cas contact car il a été en lien rapproché avec une personne malade.
1: Voilà. La période d'incubation peut aller jusqu'à 6 semaines.
5: Il faut bien isoler alors le cas contact. Voilà.
6: Entre 1 et 6 semaines, le taux de mortalité est estimé à 40% pour cette tentative.
1: 40%, vous vous rendez compte ? Mais c'est affreux. Il y a quasiment une chance sur deux d'en mourir.
5: Bon. Surtout qu'il ne débarque jamais, cet homme-là.
1: Est-ce que vous êtes inquiet à cause de cette épidémie d'antivirus aujourd'hui? Enfin, allez, il y a quelques jours, on en souriait. J'ai quand même l'impression qu'on en sourit un petit peu moins, Pierre Rondeau.
2: Je ne suis pas, contrairement à vous, hypochondriaque. Enfin, je ne pense pas l'être. J'ai envie de croire les autorités compétentes qui sont bien plus compétentes que moi sur le sujet. L'OMS dit ne pas vous inquiéter.
1: Oui, bah elle disait la même chose pendant le Covid.
2: Oui,
1: avant
2: mais
1: le Covid,
2: on n'y connaissait rien.
1: C'est une nouvelle maladie. Ça va, c'est en Chine. Bon.
2: C'est une nouvelle maladie, donc on ne savait pas trop ce que ça allait donner. Là, en l'occurrence, c'est sur un paquebot, c'est au large du Cap-Vert. Pourquoi s'inquiéter? Les cas contacts.
1: Parce qu'ils ont peut-être été contaminés il y a 6 semaines.
2: Oui, mais ils vont être isolés. Non,
1: si. Bon, si. Bah, écoutez. Il y a une hôtesse de l'air qui n'a pas pris le bateau et qui
2: est aujourd'hui surveillée. Parce que le PSG est en finale, j'ai pas envie de m'inquiéter. J'ai pas envie de broyer du noir et j'ai pas envie de me dire qu'on va au devant d'une prochaine pandémie mondiale avec des confinements que je ne respecterai pas. J'ai envie
1: Mon Dieu, Pierre.
6: Non, un peu de responsabilité.
2: On verra ce que ça donnera comme maladie, comme mortalité.
5: Quel rebelle,
2: vous avez vu.
5: Cet esprit de rebelle.
1: Si vous mourrez dans un cas sur deux, croyez-moi, vous allez respecter.
2: Oui, on verra comment ça va évoluer et si effectivement les mutations du virus. Enfin bref, en l'état actuel des choses, non, je n'ai pas peur. Non, je positive. Et non, je ne crois pas qu'on va au devant d'une pandémie mondiale.
1: Eh bien, nous aurons Robert Sebag, notre médecin.
2: Confirmera mes dires.
1: Dans quelques instants, pas sûr. Juliette Brien, c'est ce que vous avez commencé à ressortir les masques de vos placards.
3: Non, mais a priori, j'ai quand même. L'impression que la situation est pas mal sous contrôle. En plus, c'est des gens qui avaient pris un voyage dans des zones un petit peu, en gros, tropicales. Hein. C'est de là que vient l'infection. Et a priori, moi...
5: Le problème, c'est que ça revient.
3: J'ai pas prévu un voyage dans la Pampa d'ici quelques semaines. Donc voilà.
5: J'ai pas compris comment ça marchait.
3: C'est quand même un coup de chance, même si l'histoire est terrifiante et que c'est dramatique pour les trois personnes qui sont mortes. Le coup de chance, c'est quand même que l'infection se soit déclarée sur un bateau complètement confiné en plein milieu de l'océan qui empêche justement la propagation de commencer.
5: Ils sont en train de débarquer.
3: En revanche, là où je rigole moins, c'est quand on me dit que les mecs vont débarquer dans les Canaries, alors que c'est quand même là que je vais aller passer toutes mes vacances d'été. Si on pouvait éviter de se prendre une armée de lépreux deux mois avant mes vacances d'été, ce serait pas mal. Voilà.
1: Alors attendez, vous dites la situation est bien maîtrisée. Eh ben, je vous dis que non. Et pourquoi ? Parce que ce matin sur RMC, on a eu le témoignage d'une passagère du bateau. Manifestement, le virus, il n'a pas été.
5: Elle est déjà partie, elle est descendue.
1: Il n'a pas été pris très au sérieux au départ, écoutez.
4: Il y en a certains, je vois, qui minimisent les choses. Il y a eu un grand barbecue sur le bateau, comme si de rien n'était. Alors, il y a la distanciation sociale, mais c'est depuis 3 jours hein, seulement. Et le port du masque aussi est obligatoire, encore qu'il y en a des tas qui ne le mettent pas. Après, on fait ce qu'on veut hein, sur le bateau, on nous dit d'être raisonnable. Voilà. Quand on a des communications maintenant, c'est par haut-parleur dans les chambres. Mais avant, on nous rassemblait tous dans le salon, et cela jusqu'à dimanche. Toutes les mesures qui sont prises actuellement sont bonnes, mais elles ont été prises dimanche, c'est-à-dire trop tard.
1: Mais ça rappelle tellement le Covid avec ce rassemblement évangélique, tous ces supporters de foot. Non, mais c'est incroyable. Et Daniel, c'est marrant parce qu'au début, il en souriait. Et au fur et à mesure de l'émission, il est 13h33. Il est tout blême. Ça va, Daniel ?
5: Non, mais moi, avoir peur, pas peur, je m'en fous. J'attends. J'observe, je suis attentif.
1: Vous allez acheter des masques ?
5: Ça sert à rien de se mettre en panique.
1: Sortant d'émission.
5: Les masques, il y en a toujours à la maison. C'est prêt, au cas où. Et puis, une fois que Robert Sebag m'aura tranquillisé. J'irais mieux. Mais comme Robert, il a peut-être fait la fête hier avec le match du PSG.
1: Il est bien clair d'esprit. On va.
5: J'ai peur que j'espère qu'il a bien retrouvé tous ses esprits hein, pour bien nous éclairer.
1: Robert Sebag, spécialiste mondial des maladies infectieuses à l'hôpital de la Salpêtrière, est avec nous.
5: On est là.
1: Bonjour Robert.
7: Bonjour.
5: Salut Robert.
1: Robert,
7: je suis.
0: Je suis plongé dans le hantavirus depuis 2-3 jours.
1: Ah, alors.
0: On n'est pas en phase du coronavirus, qui est un virus tout à fait nouveau. On connaît les hantavirus. Il y a à peu près 200 cas dans le monde. Il y a deux choses importantes à savoir. Je reviendrai sur les cas précis aujourd'hui. C'est qu'il existe deux... D'abord, il y a plusieurs souches de hantavirus.
1: Oui.
0: Il y a une souche qu'on appelle plutôt sud-africaine et américaine, qui semblerait qu'on appelle la souche andine, ande. Il semblerait que ce soit celle-ci qui a touché les gens dont on parle. Et puis, vous avez une souche européenne et asiatique avec des symptômes très différents. La souche andine, c'est plus... si vous voulez, des syndromes respiratoires qui peuvent être mortels. Et vous avez raison de rappeler que c'est 38% de mortalité.
1: C'est énorme.
0: Quand on est infecté, parce qu'il y a des cas symptomatiques, j'y reviendrai. Alors que la forme européenne et la forme asiatique, c'est davantage des fièvres hémorragiques et des troubles rénaux. D'ailleurs, c'est l'armée américaine, pendant la guerre de Corée, écoutez-moi, pendant la guerre de Corée, dans les années 50, qui a attrapé des fièvres, des problèmes rénaux, on ne savait pas ce que c'était. Et ces hantavirus, ce n'est pas inconnu comme le coronavirus à l'époque, on les a découverts, on les a isolés, ces hantavirus, en 1978. Et ça s'appelle hantavirus parce que c'est le nom d'une rivière entre la Corée du Sud et la Corée du Nord, qui s'appelle Antal. Et c'est pour ça qu'ils appellent hantavirus.
1: D'accord.
0: Donc qu'est-ce qui se passe aujourd'hui? Le problème, j'ai cru vous entendre, on a un problème, c'est la durée d'incubation.
1: Voilà.
0: Qui nous fait effectivement douter, puisqu'on considère que sur les hantavirus, la durée d'incubation, elle est comprise entre 2-10, à peu près, ça peut aller jusqu'à 6 semaines. Ce qui nous fait penser peut-être, on se calme, ce qui nous fait penser peut-être que les gens qui ont été contaminés, qui sont morts, le couple sur le bateau, il y a eu 3, étaient peut-être contaminés quand ils étaient en Argentine et qu'ils ont effectivement contracté les symptômes de la maladie beaucoup plus tard sur le bateau.
1: C'est ce que dit l'OMS, d'ailleurs, que manifestement, ils ont contracté le virus avant.
0: Voilà. Et bon. Deuxièmement, il faut savoir que les hantavirus... La transmission interhumaine, elle est très très faible. Sauf sur cette souche-là, elle est un peu plus importante, mais avec une proximité très très très forte. C'est pour ça que d'ailleurs c'est un couple.
1: Mais il y a une troisième personne qui est morte, Robert. Alors à moins que le monsieur ait été polygame.
5: Peut-être ils étaient à trois dans la cabine.
0: Comme on l'a connu pour le virus, vous avez des personnes, Estelle, qui sont des portes asymptomatiques, mais qui peuvent être effectivement transmises. Mais je répète que la transmission par voie interhumaine, donc respiratoire, puisque la contamination, elle se fait à travers de déjections d'urine, de sel, de rongeurs, et qui se vaporisent un petit peu, qui sont dans l'air comme des poussières, et les gens se contractent en respirant. Donc voilà où on est aujourd'hui. Il faut savoir raison garder, il n'y a pas de traitement particulier.
1: Ouais, mais il y a 8 cas, il y a 3 morts, et là il y a 8 cas, ils sont en avion médicalisé, Robert, excusez-moi.
0: Je vous excuse.
1: Ah oui.
0: On va les traiter, on va les voir. Le traitement, il est symptomatique. Quand il y a des problèmes respiratoires, on les met en réanimation respiratoire. Et c'est pas systématiquement. Les personnes décédées étaient des personnes toujours pareilles, un petit peu âgées, avec un système immunitaire.
1: Oui, 70 ans.
0: Et il n'y a pas d'immunité collective par définition, parce qu'il n'y a pas de vaccin, il n'y a pas de traitement. Ah. Il faut être vigilant. Mais moi, je pense pas qu'on soit parti sur quelque chose de type coronavirus pandémique.
1: D'accord.
0: Je pense effectivement comme mes collègues de l'OMS, mais il faut être vigilant, il faut regarder ce que vont devenir ces cas. Je vous répète que la problématique de cette maladie, c'est la durée d'incubation. Donc c'est pour ça qu'il faut attendre. Alors c'est vrai que moi je pensais, si vous voulez, que c'était une chance que ce soit sur un bateau, parce que c'est un confinement obligatoire. Ben, les gens, on peut les mettre en quarantaine et attendre. Bon, apparemment, on va les débarquer, mais j'espère que les centres espagnols sont capables de faire des séquençages pour voir exactement de quelle souche virale d'antivirus ils ont, et puis surtout d'avoir des centres de réanimation s'il y a des manifestations respiratoires qui apparaissent.
1: Alors, restez avec nous, Robert Sebag, parce qu'on a en tout cas des messages sur le WhatsApp et peut-être des questions, Charles.
6: Oui, alors j'ai Nicolas qui nous dit on va mettre Estelle dans une grande bulle stérile, ça la protégera des virus, on la sent très inquiète. Valérie aussi qui nous dit je n'étais pas vraiment angoissée. Et
1: puis elle a écouté Robert Sebag.
6: J'ai écouté Estelle d'abord, qui m'a transmis son angoisse. Nous dit Valérie, bon, vous êtes nombreux aussi tout simplement à saluer Robert Sebag. Il vous manque pour certains, vous nous le dites. Je pense à Arnaud aussi, à Mohamed qui nous l'écrit. Et puis j'ai Serge qui nous demande, Robert, ça ressemble beaucoup à tous les discours qu'on a entendus au début du Covid. Ne vous inquiétez pas, on va attendre, etc. Est-ce que dans 3 semaines, on peut nous dire, oh là là, en fait, c'est beaucoup plus grave que prévu?
0: Non, moi je dis pas ça, je dis simplement regardez tous les cas, si vous voulez, les gens qu'on a mis en quarantaine, les gens des avions, puisqu'on recherche 80 personnes, parce qu'il y a eu ce fameux vol entre Sainte-Hélène et Johannesburg, on recherche 80 passagers qui auraient pu être en contact. Je répète qu'à notre connaissance, moi je suis très calme là-dessus, à notre connaissance, la transmission interhumaine de ce virus, elle est très faible. elle existe, c'est très très proche des couples. Donc il faut voir sur les personnes de contact et on agira en conséquence. Mais il faut savoir que les formes, par exemple, qu'on a en Europe et tout, il y a une mortalité beaucoup plus faible. Mais la forme andine, celle dont on parle, effectivement, la mortalité est importante.
5: Ça veut dire quoi, intra-humaine, Robert ?
1: D'humain à humain. En tout cas, il y a un autre signe qui ne trompe pas, Robert Sebag, c'est que depuis hier, il y a des revenants sur les plateaux. Vous, Robert Sebag, mais également Martin Blachier, Bruno Megarman. Et ça nous rappelle le Covid.
5: Le professeur Raoult, on y a échappé ou pas ?
1: Ah oui.
0: J'ai vu toutes les radios, toutes les télés, ça ne s'arrête pas, mais vous, c'était prioritaire.
1: Oui, non, mais ça, j'entends bien, Robert, mais ça, quand même, ça veut dire qu'il y a une inquiétude. Parce que pour le coup, vous, évidemment, on vous a vu tout le temps.
0: Tout le traumatisme de la Covid revient quand on entend parler de ça. Rappelez-vous le bateau aussi, pendant la Covid. Vous rappelez ce bateau ?
2: Oui, non, ah bah oui. Non, pas du bateau. Moi.
1: Mais oui, le Princesse, le croisière Princesse.
0: Voilà. Et donc tout ça remonte à la surface. Il y a une sorte de mauvais souvenir, d'angoisse qui remonte. Donc je crois qu'il faut savoir raison garder. On est des spécialistes. On regarde ça de près tous les cas, les publications, puis on avertira.
1: Mais on va ressortir les attestations de sortie, là.
0: Une transmission respiratoire très forte, comme l'était le Covid. Mais, oui, c'est un nouveau virus, le Covid.
5: Pardonne-moi, Robert, mais je pense, j'imagine, il y a d'autres gens qui se posent la même question, mais j'arrive pas à comprendre le truc intra-humain. C'est comment ça, c'est-à-dire, il faut un rapport sexuel, il faut quoi pour que ça,
1: Écouté, c'est des gouttelettes, il te l'a dit.
0: Par voie respiratoire, les gouttelettes.
2: Oui, c'est comme,
0: la transmission.
2: Comme pour le Covid.
1: Un bisou suffisant.
5: Alors, attends, comment on se le passe?
1: Quand tu parles.
0: Les formes respiratoires, effectivement, c'est une transmission interhumaine par voie respiratoire, par les gouttelettes, si tu veux.
5: Voilà. Oui, mais t'as dit, Robert, que c'était faible, cette transmission.
1: Oui, mais il faut parler de très près.
0: Je répète qu'elle est faible.
2: Et possible.
5: Ah, c'est faible quand tu...
0: D'accord. Voilà, elle existe, elle est possible. Elle est possible, c'est pour ça qu'on contrôle tout ça, mais elle n'est pas aussi forte que l'était le Covid. C'est ça que je veux dire.
1: Okay. Robert, est-ce que quand même, par mesure préventive, est-ce qu'on rachèterait pas un petit peu de masque et de gants, là?
0: Alors, écoutez, très honnêtement, moi, je pense que ça mange pas de pain, comme on dit, avec beaucoup de bon sens. Si les gens sont inquiets, ils peuvent porter le masque, mais il faut pas rentrer dans une sorte de psychose là-dessus. Faites confiance aux spécialistes, on regarde ça de près, on regarde tous les examens qui sortent, et puis on va agir, on va être à vue. Moi, je dis pas, c'est grave, c'est pas grave. Je suis beaucoup moins inquiet que ce qu'on a pu être au début de la Covid. Parce que là, c'est un virus nouveau, avec une contagiosité très très forte, ce qui n'est pas le cas des antivirus. Vous savez, les antivirus, il y en a 200 à 300 cas par an.
1: Oui, enfin, 38% de mortalité. En tout cas, ça nous a fait hyper plaisir.
0: Oui,
1: mais en tout cas, merci. Non, à mon gueuler pas, ça me rappelle des souvenirs, Robert.
5: Pas l'attraper, c'est tout.
1: Merci. Merci beaucoup.
5: Ne te fais pas fossiliner dessus.
1: Robert Sebag, d'avoir été avec nous. À mon avis, on va le rappeler assez fréquemment, Robert Sebag. Enfin, on va voir comment ça tourne.
2: Non, attendez.
1: Ça va se tasser. J'étais en train de penser à un truc. Vous vous souvenez des plexiglas?
2: Oui.
1: Je sais pas où ils sont, ceux de CMD, mais.
2: Vous pouvez, si vous le voulez, porter un masque. Est-ce que Estelle, demain, vous allez porter un masque pendant l'émission? Par prévention? Par peur?
1: Je ne serai pas là demain, mais lundi.
6: Nous sommes le 8 mai demain.
1: Mais lundi, oui, Pierre, bien sûr, je vais aller rechercher les plexis dans la cave d'RMC. À mon avis, je ne sais pas du tout.
5: Tu fais le pont demain.
1: Oui, écoutez, je fais le pont, mais ça
5: ne rien. Je soutiens à la SNCF.
1: Je ne pars pas en croisière, donc tout va bien. Mais juste ta question, vous avez des bons souvenirs, tiens, du confinement, Daniel Riolo. Est-ce que vous travailliez pendant le confinement?
5: Oui, nous on bossait tous les soirs, on a continué l'émission. J'ai de bons souvenirs, oui.
1: Ah oui.
5: J'ai de bons souvenirs d'émissions qui sont parties un peu dans tous les sens, parce que forcément, il n'y a pas d'actualité foot. C'est une sorte de libre antenne géante. Et j'en ai des bons et des pas bons, parce qu'au bout d'un moment, c'était pesant de rien faire, mais ça s'est très bien passé. On était en famille et ça s'est très bien passé.
1: Juliette Briens,
3: moi, j'ai détesté. Pire période de l'humanité, les comportements humains me dégoûtaient, je me suis ennuyée, j'étais dans mon 27 mètres carrés, j'ai pas vu le jeu. Voilà, je descendais que pour aller faire mes courses, remonter, je me suis ennuyée, j'étais en télétravail, c'était nul, enfin, j'ai détesté. Et ce qui était pire encore, ça a été le déconfinement. Parce que je m'attendais à ce qu'on enlève les chaînes, en fait, d'un seul coup.
1: Ah bah non.
3: Maintenant, vous êtes libre. Et quand je me suis rendu compte qu'on l'était pas du tout, ça m'a vraiment refoutu un coup.
1: D'accord. Ah oui, donc ça a pas été une belle période.
3: Ah non,
1: le confinement. Et vous, Pierre Rondeau ?
2: Pareil, j'ai détesté. Et je soupçonne même avoir fait une petite dépression pendant le premier confinement. Je me suis retrouvé après une rupture tout seul. Avec mon chat.
5: Ah oui, forcément.
2: Le premier confinement, encore le 2, 3, 4, pas respecté, on faisait n'importe quoi. Mais le premier, on était inquiets, on avait peur. Ma famille était en Bretagne, ma mère avait eu le Covid à Saint-Malo et je pouvais même pas la voir. Et j'ai détesté cette période, vraiment.
1: En tout cas, vous savez quoi? On va se dire One Life.
2: YOLO.
1: On va se dire One Life. Voilà pour cette épidémie d'antivirus.
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12: Bonjour à tous, vous écoutez Bonjour, c'est Fred. C'est votre émission en direct de la Rosée du Matin. Voici le programme. Nos sujets au 32-16, on va parler des restaurants. L'enseigne de fast-food McDonald's vient de lancer un menu à seulement 5 euros. Un menu anti-crise face à la perte de pouvoir d'achat des Français, notamment, on le sait, à cause de la flambée du coût des carburants. Est-ce que cette initiative de McDo va vous pousser à y aller? Et surtout, pensez-vous que tous les restos devraient baisser leur prix ou pour le moins proposer des menus pas chers, des menus grand public? D'ailleurs, allez-vous encore régulièrement au resto? Considérez-vous cette sortie comme un luxe? Alain Fontaine, président de l'Association française des maîtres restaurateurs et restaurateurs à Paris, sera d'ailleurs l'invité d'Anaïs matin à 7h40. J'ai très envie de vous entendre sur ce sujet. Et puis aujourd'hui, c'est le 9 mai, la journée de l'Europe. Selon le dernier Eurobaromètre, seulement un tiers des Français, des personnes interrogées en France, ont une bonne image de l'UE, hein, soit un recul de 6 points par rapport à 2024. Ce niveau est bien en deçà de la moyenne européenne qui est de 42%. La confiance à l'égard de l'UE est encore plus basse, seulement 27% de nos concitoyens. Mais paradoxalement, 55% des Français se sentent attachés à l'Union européenne. C'est en baisse de 6 points, mais cela reste une majorité. Et vous, êtes-vous fier d'être européen ou cela ne signifie pas grand-chose? À 6h40, bonjour la France.
13: Alors, on n'attend pas Patrick?
12: Vous avez reconnu? Ben oui, Fabien Antoniente, réalisateur et auteur de Alors on n'attend pas Fabien et réalisateur de On n'attend pas Patrick. Bien sûr, cette réplique mythique des films camping. Eh ben, Fabien Antoniente sera avec moi dans le studio de RMC à 6h40. Alors, si vous êtes fan de ces comédies, venez lui passer un message ou même lui poser une question en direct. Amina vous attend au standard, faites le 32-16 ou écrivez-moi sur WhatsApp 06 12 424 424. Je lis tous vos messages. Et bien sûr, dans nos rendez-vous fétiches, outre Fabien Antoniente, à 6h10, bonjour les leftos, Yvan Gabrilov, artisan boulanger, co-gérant de Pain Barge, boulangerie à Lorient dans le Morbihan. Bonjour, c'est Fred, c'est parti. La météo pour commencer avec Peggy Broche. Bonjour Peggy.
14: Bonjour Fred, bonjour à
12: tous. Alors, dans l'ensemble, ça va, non?
14: Oui, exactement. Et c'est bien de dire dans l'ensemble parce que bon, il y a toujours des petites nuances sur l'extrême nord-ouest entre la Bretagne, la Normandie et les Pays de la Loire. Malheureusement, ça va pas. C'est un temps nuageux, pluvieux, avec des orages dès ce matin et ça va continuer cet après-midi. On a un ciel bien voilé au pied des Pyrénées et pas mal de grisailles sur le Languedoc-Roussillon avec du vent d'autant. Et dans l'après, et ailleurs, partout ailleurs, hein, c'est du beau temps et dans l'après-midi. Donc, on va garder cette instabilité orageuse sur le nord-ouest et on aura quelques averses sur les reliefs du massif central, des Alpes, également des Vosges et du Jura, et des averses orageuses qui vont se mettre en place sur les Pyrénées, avec une moitié nord sous un ciel variable et de belles éclaircies, une moitié sud avec un peu plus de nuages, et les températures, elles sont très agréables, on est très souvent entre 20 et 25 degrés au nord comme au sud.
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12: Nous sommes le samedi 9 mai, il est 6h. Bon réveil à tous.
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12: L'heure d'accueillir Clément Gouisse pour le tout premier journal. Bonjour Clément.
16: Bonjour Fred, bonjour à tous. Le FC Nantes dit adieu à la Ligue 1 après sa défaite hier soir à Lens. Ce club historique, 8 fois champion de France, jouera la saison prochaine en Ligue 2. Le principal suspect du meurtre de Chloé dans l'Aisne passe aux aveux. Cet homme de 23 ans a été mis en examen pour viol et assassinat et placé en détention provisoire. L'opération d'évacuation du navire touché par une épidémie d'antivirus inquiète les habitants de Tenerife. Ils craignent une propagation du virus sur l'île espagnole.
12: Le FC Nantes plonge en Ligue 2.
16: Cette fois, c'est officiel. Les Canaris retournent en deuxième division pour la première fois depuis 13 ans. Battu 1-0 hier soir à Lens, Aurélien Tiersin.
17: Tristesse immense pour les amoureux du FC Nantes. C'est le cas du coach Vahid Halilhodžić, légende du club. Extrêmement ému après le match, le franco-bosnien, très mollo dans la voix, les yeux rougis, n'a même pas pu répondre plus de 30 secondes à la presse.
18: Profonde tristesse. Je me sens bien excusé, je suis plus capable de parler. Bon, c'est pas que je refuse, mais je suis pas capable plus de parler. On est trop triste pour le Football Coupe de Nantes. Pour nous tous, c'est très difficile. Voilà. Excusez-moi.
17: Le capitaine et gardien Anthony Lopez avait, lui, la rage d'une saison ratée dans les grandes largeurs pour le FC Nantes.
19: Bah, de toute façon, il n'y a pas de mots. L'officialisation vient d'être faite. Aujourd'hui, il y a un sentiment de honte, donc ouais, j'ai pas grand-chose à rajouter. Enfin, sa gueule, on se douche et on rentre chez nous.
17: Le FC Nantes descend en Ligue 2 pour la troisième fois déjà au 21e siècle. La dernière, c'était en 2009. Les Canaris avaient mis 4 longues années à remonter dans l'élite.
16: Et les Lensois joueront la saison prochaine la Ligue des Champions. Pierre-Emerick Aubameyang sanctionné, c'est une info. RMC Sport, l'attaquant de l'OM ne fera pas le déplacement en Normandie pour affronter demain le Havre. Décision prise au lendemain des incidents à la commanderie lors de la mise au vert des joueurs. Certains ont organisé une fête qui a dégénéré. 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Dispositif exceptionnel pour vivre le dénouement du championnat. Le Red Star, Le Mans, Saint-Etienne peuvent décrocher leur montée en Ligue 1.
12: RMC, les 6h02, trois jours après la mort de Chloé dans l'Aisne, le suspect est mis en examen.
16: Il a reconnu avoir porté les coups de couteau à la victime, une adolescente de 14 ans, alors qu'elle se rendait au collège de l'affaire en Tardenois. Le suspect a donc été mis en examen pour homicide volontaire et également pour viol. Des faits, Pierre Bazin, pour lesquels il encourt 20 ans de prison.
20: Oui, le procureur de la République de Lens précise que le suspect de 23 ans, présenté comme l'ex-petite amie de la victime, est poursuivi également pour viol. En effet, selon les premiers éléments de l'enquête, le suspect et Chloé ont eu des relations sexuelles alors qu'elle était âgée de 14 ans et qu'il y avait donc plus de 5 ans d'écart avec le mis en cause, déjà majeur au moment des faits. Le magistrat précise que ce sont bien les relations sexuelles entretenues durant la période où ils se fréquentaient qui font l'objet de poursuites. L'homme de 23 ans, agent de sécurité de formation, est également poursuivi pour homicide volontaire. En garde à vue, il a reconnu les coups de couteau, mais il a nié avoir eu l'intention de tuer Chloé.
16: Récit de Pierre Bazin.
12: Inquiétude des habitants de l'île de Tenerife à l'approche du navire touché par l'épidémie de hantavirus.
16: Les passagers, dont 5 Français, doivent être débarqués entre demain et lundi midi sur cette île des Canaries en Espagne. Le navire de croisière n'accostera pas au port et restera au large de l'île. Mais Marion Degas, à quelques heures de son arrivée, l'inquiétude monte chez les habitants.
21: Et les premiers inquiets sont les travailleurs du port de Tenerife. Même si le bateau de croisière n'accostera pas, Maria a décidé de se mettre en grève pour protester contre la décision d'accueillir le navire.
22: On est préoccupés à propos du bateau de l'antivirus. Nous ne sommes pas en colère contre les passagers qui sont sur le bateau, mais ce que nous ne comprenons pas, c'est pourquoi est-ce qu'il faut qu'ils viennent à Tenerife.
21: Comme elle, une trentaine d'autres travailleurs étaient réunis près du Parlement des Canaries hier. C'est le cas d'Oscar.
23: Nous ne voulons pas travailler dans un port qui pourrait être infecté. Nous n'avons aucune information ni du gouvernement ni de personne. Nous réclamons des informations. Ce n'est pas normal. On parle d'un bateau contaminé.
21: Les professionnels du tourisme aussi redoutent l'arrivée du bateau. Depuis hier, le téléphone de Ben n'arrête pas de sonner. Ce Français propose des visites guidées sur l'île de Tenerife.
24: J'ai eu des clients qui m'ont demandé est-ce que ça vaut le coup de venir ? Est-ce que ça vaut le coup de réserver ses vacances à Tenerife ? Et les gens, ils s'inquiètent. Oui.
21: De son côté, il suit l'arrivée du bateau de croisière de près.
24: Dans le tourisme, on sera les premiers impactés, quoi. Si on n'a pas de tourisme, c'est un peu compliqué ici.
21: Un mélange d'inquiétude et de colère, donc. Les Canaries sont la poubelle de l'Espagne, conclut un restaurateur de l'île.
16: 6 cas d'antivirus ont été confirmés selon l'OMS. 4 sont hospitalisés, tous identifiés comme étant dus au virus des Andes, connu comme transmissible entre humains. Cessez-le-feu de 3 jours entre l'Ukraine et la Russie, un échange de 2000 prisonniers, annonce faite hier par Donald Trump, qui dit espérer que cette trêve signe le début de la fin du conflit. Moscou avait déjà décrété de son côté une trêve avant les commémorations en Russie du 9 mai 1945, mais l'Ukraine et la Russie ont poursuivi leurs attaques de drones après cette annonce unilatérale. Nouveau signe d'apaisement entre Paris et Alger. Après des mois de tensions diplomatiques, l'ambassadeur de France fait son retour en Algérie. L'Élysée évoque la volonté de restaurer un dialogue efficace entre les deux pays et assure suivre de près le sort du journaliste français Christophe Glaise, condamné à 7 ans de prison pour apologie du terrorisme.
0: Tempête au Parti Socialiste.
16: Le président du groupe à l'Assemblée nationale, Boris Vallaud, claque la porte de la direction du PS en emportant avec lui plusieurs cadres du parti. Il l'a fait savoir hier dans une lettre adressée au premier secrétaire du parti, Olivier Faure, et Cyprien Pézeril. 1 an de la présidentielle, le PS s'enlise une nouvelle fois dans ses divisions.
2: Boris Vallaud était dans la majorité, il est désormais un opposant interne. En claquant la porte, avec une 20aine de ses soutiens, il acte un désaccord profond avec la direction du PS. Pour 2027, Olivier Faure défend la primaire pour choisir le candidat. Quand Boris Vallaud, lui, ne veut pas en entendre parler, il reproche au premier secrétaire de décider seul. Brutalisation du fonctionnement de nos instances, collégialité bâclée, dénonce un proche. Résultat, Olivier Faure n'a plus de majorité, mais il reste bien à la tête du parti. Et le PS s'enlise encore dans ses divisions pendant que Jean-Luc Mélenchon lui joue le contraste. Chez nous, c'est carré, répète-t-il à l'envi. La situation pourrait aussi profiter à Raphaël Glucksmann, qui cherche à imposer sa candidature au Parti Socialiste. De quoi donner des sueurs froides à Olivier Faure, un de ses soutiens confie. Vu l'intensité avec laquelle il tire sur sa cigarette électronique, je ne crois pas qu'il vive ça très tranquillement.
16: Cyprien Pézeril du service politique d'RMC.
0: RMC, les 6h07, l'équipe de France de tennis de table à la recherche d'un exploit.
16: Les Bleus, emmenés par les frères Lebrun, sont en demi-finale des championnats du monde. Un défi de taille les attend, la Chine, 23 fois vainqueur de la compétition. Mais Léna Marjac, c'est peut-être l'année ou jamais pour les battre.
3: Oui, parce que la muraille de Chine vacille ces derniers temps. 2 défaites en phase de poule cette semaine, une première depuis 2001. De quoi faire penser à Félix Lebrun que tout est possible face à la Chine.
4: C'est des matchs pour lesquels on s'entraîne. On va tout donner. C'est un petit rêve aussi en tant que pongiste de pouvoir rivaliser et battre la Chine. Donc bah, moi, je vais tout donner pour y arriver. Je pense que toute l'équipe va tout donner pour y arriver.
3: Imaginez les battre, oui, le faire plus compliqué. La Chine reste la Chine, qui plus est dans les grands rendez-vous. 23 titres au championnat du monde par équipe et le numéro 1 mondial dans ses rangs. S'imposer serait un exploit, Alexis Lebrun.
5: On est là où on veut être, il va falloir aller chercher, donc on va se mettre en condition pour essayer d'aller créer l'exploit de battre la Chine en par équipe. Pour nous, la Chine, c'est vraiment l'équipe la plus dominante de l'histoire du sport. Donc, cette année, on a une petite chance, donc on a envie d'y croire.
3: La France a ses armes et de belles armes. Tous ses joueurs sont dans le top 28 mondial. Nathanaël Molin, l'entraîneur, croit en son équipe.
6: Ce qui m'attache, c'est de gagner des grands titres, grandes victoires, grandes médailles. Pour atteindre ses objectifs, les meilleurs, ce sont les Chinois, donc évidemment, on va les battre.
3: En attendant, la France s'assure sur une nouvelle médaille mondiale, la 8e de son histoire. Reste à savoir de quelle couleur elle sera.
16: Et ce sera à suivre, bien sûr, sur RMC. Fred, je t'ai trouvé un nouveau job.
0: Ah.
16: Être payé 70 000 euros par an, donc 6 000 euros par mois, pour garder un chien nourri, logé dans un domaine de luxe.
0: C'est où ?
16: Au Royaume-Uni.
0: Ah non, merci.
16: Ah bon, il faudra organiser ses promenades, ses repas, ses soins, ses rendez-vous chez le vétérinaire. Et aussi, j'ai aidé la gestion du domaine, hein, du dimanche au lundi, de 9h à 18h. Non, ça va.
0: Dimanche au lundi ? Non, dimanche au jeudi.
16: Au jeudi,
0: j'ai dit. Ah oui, dimanche au lundi. Bon, écoute, je vais réfléchir, mais.
16: Ouais, t'es mieux ici.
0: Ouais, bien sûr. Mais bien entendu, cher patron, je suis très bien ici. Merci Clément Guiz. On retourne dans une heure. Hein. Peut-être pas pour 70 000 euros, mais pour les infos. 6h09 RMC, c'est le moment des chevaux, des pronostics de Fred Kita de la Dream Team des courses RMC. Bonjour Fred.
10: Bonjour Fred, bonjour à tous. Aujourd'hui, super quinté plus sur l'hippodrome de Caen à 15h15. C'est tout simplement la plus belle réunion disputée sur l'hippodrome de Caen de l'année, avec notamment le prix des Ducs de Normandie, un groupe 2. Et dans ce groupe 2, il y aura 15 trotteurs âgés de 6 à 11 ans qui vont s'affronter sur la distance de 2400 mètres. Et on aura notamment en favori le champion, le numéro 15, Idaho Tia. C'est un double lauréat de Prix d'Amérique. Il a marqué les esprits dernièrement en renouant brillamment avec le succès dans le Prix de l'Atlantique sur l'hippodrome d'Anguin. Une confirmation de sa part est attendue. Et en deuxième choix, on va lui opposer le numéro 7, Ino du Lupin, qui reste sur 2 excellentes performances. Il devrait logiquement lutter pour les premières places également.
12: Merci beaucoup Fred Kita. Allez, je vous donne le programme des prochaines minutes. McDo fait un menu anti-crise à 5€. Pensez-vous que tous les restaurateurs devraient instaurer des menus pas chers? Aujourd'hui, c'est la journée de l'Europe, le 9 mai. Êtes-vous fier d'être européen? Et puis, je suis vraiment très content parce que le réalisateur de comédie, Fabien Antoniente, sera mon invité ici, dans le studio d'RMC à 6h40. Venez lui poser des questions. 6h25, la chronique L'œil des réseaux. Aujourd'hui, Kevin Gasser nous dit que le culte du summer body en français, est encore bien présent, mais ça grâce au réseau. Racontez-moi tout au 3216, sur Direct Studio ou sur mon WhatsApp 0612 424 424. À l'image de Rico qui me dit, même en tant que supporter lensois, je suis dégoûté pour Nantes. On perd un grand club en Ligue 1.

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3: RMC, il est 6h12, l'heure du pain.
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3: Toujours des gens bien différents que nous accueillons dans Bonjour les Lève-tôt. Ça faisait un moment qu'on n'avait pas parlé avec un artisan boulanger. Et là, il est un peu particulier. Je suis ravi de l'accueillir. Bonjour Ivan Gabrilov, 34 ans, artisan boulanger, co-gérant de Pain Barge, boulangerie à Lorient dans le Morbihan. Et c'est surtout une boulangerie où on fait du 100% de levain naturel. Bonjour Ivan. Bonjour Ivan.
4: Bonjour Fred, enchanté.
3: Comment ça va? Ben, enchanté de même, comment ça va?
4: Ben écoute, ça va super, en forme, bon, au fournil.
3: Au fournil, ah bah oui, bah c'est un boulanger, même si on va expliquer, vous êtes un boulanger qui a des horaires un petit peu différents des autres. Alors déjà, vous êtes original parce que vous ne proposez ni baguette, ni viennoiserie. Pourquoi ce choix?
4: Ben effectivement, en fait, notre spécialité c'est le levain, donc on travaille tout le pain et les brioches, tout ce qui est viennoiserie au levain. Par contre, on va pas faire de baguettes et de pâtes feuilletées, donc c'est-à-dire viennoiserie croissant, pain au chocolat, parce que ça nécessite notamment des machines spécifiques qui ont un certain coût et le travail est différent. L'objectif pour nous, c'est de travailler sur du levain et travailler sur des grosses pièces, donc des pains qui vont se conserver plusieurs jours. Donc limiter un peu le gaspillage alimentaire, c'est un peu notre créneau.
3: Quand vous dites plusieurs jours, c'est combien?
4: Bah ça va être 4 à 5 jours.
3: Ah oui, environ, c'est pas mal. Donc c'est là le seul intérêt du pain au levain, ou il a d'autres caractéristiques que cette durée de vie assez longue?
4: Ouais, bah il a plusieurs vertus. Premièrement, il y a effectivement cette conservation. Après, il y a une notion nutritionnelle. En fait, le pain au levain va avoir plus de minéraux dans sa composition, notamment par l'apport de ce levain, enfin les activités des bactéries présentes dans le levain. Et il y a aussi une meilleure digestion. En fait, le levain va prédigérer le gluten, qui peut souvent poser problème chez certaines personnes. Et donc, ça prédigère, et donc il y a une meilleure digestion, une meilleure assimilation des minéraux. Donc c'est un pain qui a un peu des super pouvoirs.
3: Super pouvoirs, d'accord, je vous crois. Mais au niveau du goût, est-ce que c'est aussi bon que notre bon pain français habituel, blanc?
4: Je pense que chacun aime le type de pain qui lui convient. Je pense que c'est un pain qui est différent. Effectivement, il va être légèrement plus acide qu'une baguette avec de la farine blanche. Nous, on travaille sur des pains semi-complets, de la farine semi-complète. Et donc, en fait, je pense que ça plaît à certains, ça plaît pas à d'autres. Et voilà, je pense que c'est ça, c'est une question d'équilibre.
3: Bon, mais ce pain au levain, la manière de le préparer, vous permet aussi de ne pas travailler vraiment la nuit. Comment ça se passe alors? Quels sont vos horaires?
4: Eh ben, alors nous, nos horaires, on a plusieurs postes, on tourne un peu sur les postes, et donc on va soit être du matin, on va dire, on commence au plus tôt à 6h, donc on va pas faire d'heure de nuit, effectivement, ou sinon on va commencer à 8h, sur des journées d'environ 7-8h. Et on va travailler surtout les pâtes la veille pour les mettre en fermentation. Le levain prend du temps en fait, donc en fait ce temps est important pour le levain, et du coup c'est un avantage aussi pour nous, ça permet de prendre plus de temps et travailler plutôt en journée.
3: Ah, le levain donc, parce que le pain se lève, c'est ça, non? On le dit comme ça ou...
4: C'est ça, exactement. Ouais. Le pain prend le temps de se lever. En fait, c'est l'action des levures et l'action du levain qui est présent dans le pain qui va prendre du temps en fait.
3: Et quelle réaction Alors déjà, bon, vous ouvrez à quelle heure dans ce cas-là, le matin?
4: Là, on ouvre à 10h. On fait 10h-19h en semaine et le samedi de 9h à 13h.
3: Et la réaction de vos clients alors?
4: Eh ben, dans l'ensemble, elle est plutôt bonne. Les gens sont quand même... On a des bons retours, les gens sont contents. En fait, les gens reviennent, notamment parce que le pain, ils le trouvent bon. Donc, et en fait, le mode de consommation est un peu différent. Je pense que les gens prennent le pain dans la journée ou en fin de journée. Et en fait, comme il va se conserver plusieurs jours, en fait, le lendemain matin, il est très bon, en fait. Donc, la personne qui va se lever à 6h, à 7h...
3: Ah oui, parce que oui, c'est ça. Oui, on va pas chercher le pain le matin pour manger tout de suite. C'est que, comme vous l'avez dit, ça peut durer.

0: plusieurs jours. Mais ce truc, franchement, moi j'ai vécu en Espagne longtemps et le pain en Espagne n'est pas bon. Hein. Ouais. Bon, faut le reconnaître. Et mon bonheur, c'était de manger une baguette dès que je revenais en France. Est-ce qu'il n'y a pas des clients qui regrettent qu'il n'y ait pas de baguette chez vous?
1: Si, ben en fait, il y a certains clients qui viennent demander, ah tiens, est-ce que vous avez une baguette? Et ben après, en fait, on leur dit qu'effectivement non. Et puis certains restent et goûtent par curiosité et reviennent. Et d'autres, ben non, s'en vont et vont chercher une baguette ailleurs. Mais je pense que ça dépend des gens. En fait, il y en a qui sont intéressés. Le goût est vraiment différent. En fait, on a aussi une teneur en sel qui est réduite dans le levain. Donc en fait, les gens qui vont vers ce genre de pain, normalement, sont attirés par ce goût-là, par quelque chose qui est plus rustique, plus ancien. C'est pas quelque chose de nouveau, le vin. C'est juste, ça existe depuis des milliers d'années. C'est juste que ça a été un peu estompé dans le périmètre de la boulangerie dans les dernières décennies. Et bah, je pense que les gens commencent à reprendre un peu de l'intérêt parce que, mine de rien, effectivement, là, c'est pas pareil que la baguette qui va être très croustillante, qui va être très bonne chaude. Par contre, le pain au levain a un goût qui est différent. Il va être plus relevé, on va avoir des saveurs qui sont différentes, notamment liées à l'acidité, qui est très, très peu marquée, mais en fait, qui est considérée comme un exhausteur de goût. Donc, voilà. Donc, je pense que certains trouvent l'intérêt. Enfin, moi, je sais que le pain au levain, c'est un pain que j'aime énormément.
0: Mais c'est vrai qu'on vous est content, on a très envie de le goûter. Bon, votre boulangerie est toute neuve, elle a ouvert le 28 avril, mais avant, vous, Yvan, et votre co-gérante, Émilie, vous faisiez autre chose. Vous aviez d'autres boulots, qu'est-ce que vous faisiez?
1: Tout à fait. Alors moi, je viens du milieu de l'industrie. J'ai bossé pendant une dizaine d'années dans la logistique industrielle, on va dire plutôt automobile, aéronautique, donc un peu rien à voir, entre guillemets, quoique. Et donc, oui, c'est un virage pour moi. Et Émilie travaille dans l'édition. Donc on a chacun deux parcours différents, mais qui se complètent bien, donc c'est chouette.
0: Eh ben, très bien. Eh ben, merci beaucoup, Yvan Gabrilov, 34 ans, artisan boulanger, co-gérant, donc, avec Émilie de Pain Barge, Barge, une boulangerie à Lorient, Morbihan, 100% au levain naturel. Ben, moi, ça m'a donné envie de goûter. Et puis, demain, à 8h40, Dominique Canracte, président de la Confédération nationale de boulangerie-pâtisserie, sera l'invité d'Anaïs Matin. Ben oui, c'est la 30e édition de la fête du pain à Paris. Ça sera jusqu'au 17 mai sur le parvis de la cathédrale Notre-Dame de Paris. Merci beaucoup, Yvan. Bonne journée à l'écoute d'RMC. Restez avec nous.
1: Merci.
0: Restez avec nous parce que dans quelques minutes, on va parler de l'Europe. Ben, aujourd'hui, c'est la journée de l'Europe. Ben, oui. Et puis, à 6h25, nous regarderons ce qu'il se passe sur les réseaux sociaux dans l'œil des réseaux. Aujourd'hui, Kevin Gasser va nous expliquer que le culte du summer body est encore en vogue et c'est grâce au réseau. A tout de suite sur RMC.
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0: RMC, il est 6h20. Bon réveil à notre écoute. Nous sommes ensemble jusqu'à 7h. Je suis là pour vous accompagner dans ces premières heures du jour. Et franchement, ça me fait bien plaisir. On accueille Yvan, 51 ans, de Lille, dans le Nord. Bonjour, Yvan.
7: Federico,
0: qu'est-ce que tu as? Muy bien, très bien. Vous êtes agent SNCF et vous vouliez parler de la journée de l'Europe. Est-ce que vous vous sentez européen comme 55% des Français qui sont plutôt attachés finalement à cette Union européenne?
7: Ben moi, je fais pas partie des 55%, malheureusement, enfin, ou heureusement. À Maastricht, ben, j'avais voté contre le référendum, bien sûr.
0: Des Maastricht en 92, hein, si je dis pas de bêtises. Hein.
7: Oui, parce que je trouve que les normes européennes vont contre l'esprit un peu français. Il y a des choses qui sont bien, tout ce qui est régalien, je dirais une armée commune, pourquoi pas. La monnaie, ça c'était bien, la monnaie unique. Mais il y a plein de choses, notamment dans l'agriculture ou dans les lois qui nous imposent qui va en contre de l'esprit français, je trouve.
0: Oui, vous pensez que la France a perdu du pouvoir, de sa souveraineté depuis qu'il y a l'Union européenne ?
7: C'est ça, elle a perdu sa souveraineté, son autonomie. Puis en plus, quand on ne suit pas les normes européennes, bien sûr, la France paye. Hein, y a des amendes à chaque fois.
0: Hein. Ouais. Alors, c'est vrai, on peut accuser l'Europe, mais vous savez qu'en France, on rajoute parfois des normes qu'il n'y a pas en Europe. C'est-à-dire, par exemple, pour les betteraves, les néonicotinoïdes, qui sont les traitements pour les betteraves, elles sont autorisées en Europe, mais en France, on a ajouté des choses. C'est-à-dire, on a interdit des pesticides qui n'étaient pas interdits par l'Union européenne. Donc, c'est vrai qu'on accuse souvent, et les politiques aiment bien renverser la responsabilité en disant « mais c'est l'Europe », alors qu'il y a beaucoup de décisions, notamment contre les agriculteurs, qui sont prises par la France. Quoi. Vous n'avez pas l'impression que c'est un peu l'Europe, le bouc émissaire facile ?
7: Ben peut-être. Après, il faudrait traiter au cas par cas parce que après, la précaution ne nuit pas. Hein. Je ne sais pas parce que l'Europe ne met pas de normes sur certains pesticides qu'elle a raison, en fait.
0: Non, bien sûr. Eh ben, merci Yvan, hein, agent SNCF, 51 ans. Yvan qui nous vient de Lille dans le Nord et qui n'est pas très fan de l'Europe. Pourtant Lille, hein, c'est pas loin de Bruxelles. Hein. Bonne journée à l'écoute d'RMC, Yvan. Marc-Antoine, au revoir. Marc-Antoine, 43 ans, paysagiste à Dissé dans la Vienne, qui voulait nous passer un petit coup de fil pour dire bonjour. Bonjour Marc-Antoine.
8: Bonjour Fred, bonjour à toute l'équipe. Comment allez-vous ?
0: Bah, ça va très bien. Ça va très bien parce que moi j'aime bien quand les amis appellent comme ça. En disant, Marc-Antoine, il s'est dit, je vais passer un petit bonjour à Fred, à toute son équipe et puis bien sûr à tous les auditeurs d'RMC. Vous êtes déjà au boulot là ou pas ?
8: Eh bah, là, je suis parti parce que hier je bossais et puis là, je suis reparti encore sur mon chantier. Donc là, ce matin, avant, ça va être l'entretien du matériel parce que je le fais normalement vendredi après-midi, mais hier j'ai bossé. Donc là, ça va être l'entretien du matériel puis après, je retourne bosser. Donc ce matin.
0: Donc il n'y a pas eu de pont, hein, pas d'huimée, pas de pont, pas tout ça, non ?
8: Non, moi je suis un petit artisan à mon compte tout seul, donc on bosse, hein. On n'a pas le choix.
0: Vous êtes sur quel chantier en ce moment ?
8: Là, je suis sur une grosse création, enfin je suis sur une grosse propriété pas très loin de ma commune, pas très loin de Bisset, et tout ce qui est création de massifs et après taille d'ornement, ainsi de suite.
0: D'accord.
8: Donc tout ce qui est taille de cotonnage à terre, ainsi de suite, tout ce qui est les tailles en rond ou les tailles en forme, par exemple.
0: Ah, c'est beau, c'est presque un art, hein.
8: Ah ouais, moi ça veut pas, c'est oui. Ce qui est génial dans notre métier, je dirais, et enfin dans tous les métiers créatifs en soi, c'est quand on arrive, par exemple, dans un jardin qui est complètement vierge, qui n'a jamais été entretenu, qui n'a pas été entretenu depuis 5 ans, et quand on repart, et que le client il va nous voir et qu'il nous dit mais en fait c'est génial ce que vous avez fait, c'est génial en fait, parce que on a l'impression vraiment de servir à quelque chose.
0: Et de donner un petit peu de bonheur au quotidien aux gens qui vous emploient.
8: Exactement, parce que l'extérieur c'est hyper important, on aime être dans notre jardin, on vit dans notre jardin aussi, c'est une partie intégrante de notre maison et de notre vie en fait.
0: Bien sûr. Merci beaucoup.
8: Je me suis dit, on va faire un petit coucou à tout le monde, à tous ceux qui se lèvent tôt, et puis voilà.
0: Coucou de la part au nom de tous mes auditeurs et auditrices. Bonne journée Marc-Antoine, 43 ans, paysagiste à Dissé, dans la Vienne. Restez avec nous. On a plein de choses encore à se dire. Mais oui, il y a Kevin Gasser qui va arriver. Il va nous parler du summer body. Ça redevient la mode grâce aux réseaux sociaux. Et puis, il y aura aussi la météo avec Peggy Broche et le journal de 6h30. À tout de suite sur RMC.
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0: RMC, il est 6h26. Allez, allons faire un petit tour sur les réseaux sociaux.
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0: Avec Kevin Gasser. Bonjour Kevin.
12: Bonjour Fred.
0: Alors, tu nous expliques aujourd'hui que le culte du summer body n'est pas mort sur les réseaux sociaux. Ah non, ils servent à quelque chose des fois les réseaux. Hein.
12: C'est ça le summer body. Fred, on le rappelle, cet anglicisme pour qualifier un corps affûté pour l'été. Et oui Fred, à quelques semaines des vacances à la plage, des après-midi piscine, des sessions bronzettes dans le jardin, eh bien les vidéos évoquant le summer body sont partout sur les réseaux Instagram et TikTok. C'est l'influenceuse star aux 12 millions d'abonnés, Léna Situation, qui a publié récemment une vidéo. Elle se filme à la salle de sport sur une machine en train de faire de l'escalier fitness avec écrit objectif summer body. Cette vidéo, c'est plus d'1 700 000 vues sur TikTok.
0: Wow.
12: Liké près de 250 000 fois, certes, mais en commentaire, c'est une déferlante de critiques. Léa qui commente, arrêtez avec votre summer body, s'il vous plaît. Commentaire aimé par 10 000 personnes. Éline qui abonde dans son sens, arrêtez avec ce terme, tous les corps sont d'été. Et une utilisatrice commente le refrain de la fameuse chanson d'Elena Summer Body.
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12: Chanson sortie en 2024, critique frontale de ses injonctions au summer body. Alors même si l'influenceuse Léna Situation ne milite pas directement pour le summer body, ce que lui reprochent des internautes, c'est simplement en fait d'en parler, d'afficher le terme. T'es d'accord avec ça, Fred ?
0: Bah oui, dès que tu parles d'un corps spécial pour l'été, bah, c'est une injonction.
12: Ouais, même le mentionner, en fait, c'est déjà un peu légitimé, ce summer body, ce corps affûté donc pour l'été. Il faut dire qu'il y a un paradoxe dans notre société. Les activités sportives individuelles, comme la course à pied, la musculation et autres, qui ont toujours plus le vent en poupe et qui sont toujours plus mises en avant. Et de l'autre, il y a ce qu'on appelle donc le body positivisme, c'est-à-dire d'accepter son corps tel qu'il est. Alors répétons-le, tous les corps sont beaux, tous en maillot cet été, Fred.
0: Oh bah oui, moi j'ai pas honte. Hein.
12: Pas
0: bah,
12: du tout.
0: Façon, après c'est vrai que j'ai un certain physique.
12: Voilà, j'étais gâté, mais on n'est pas tous. Hein.
0: Bah, vous aussi, bah dites-moi au 3216 ou sur le WhatsApp, faut-il en finir avec ce mythe du corps parfait ? J'attends vos messages. Merci Kevin. 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Est-ce que, Peggy Broche, je vais pouvoir montrer mon superbe corps aujourd'hui grâce à plein de soleil ou pas ?
14: Oui, parce qu'on est en région parisienne et que dans la plupart des régions, on a du soleil et en plus de la douceur, parce qu'on est souvent entre 20 et 25 degrés. Mais si vous êtes entre la Bretagne, la Normandie et les Pays de la Loire, malheureusement, c'est pluvieux. Aujourd'hui, alors ça l'est déjà hein, ce matin avec des averses orageuses et ça le restera cet après-midi. Les averses orageuses, d'ailleurs, seront plus nombreuses, toujours entre ces régions-là. Et on a pas mal de nuages. Ailleurs, c'est un temps sec hein, ce matin, mais pas mal de nuages au pied des Pyrénées. Pas mal de grisailles également sur le Languedoc-Roussillon avec du vent d'autant à 70 km/h. Partout ailleurs, un beau soleil. Et dans l'après-midi, on va conserver cette instabilité orageuse hein, sur le nord-ouest, entre la Bretagne, la Normandie et les Pays de la Loire. On aura également quelques averses orageuses qui se mettront en place plutôt en fin d'après-midi sur les Pyrénées qui vont gagner dans la soirée les Landes. Sur toute la moitié nord, on a ce qu'on appelle un ciel variable entre nuages et éclaircies, mais les éclaircies seront belles. Là où vraiment le soleil va s'imposer, c'est sur les frontières du nord. Et puis sur la moitié sud, cet après-midi, un peu plus de nuages, un peu moins d'éclaircies et quelques averses sur les reliefs du massif centrale, des Alpes, des Jura et des Vosges. Là où le soleil va rester bien présent, c'est près de la Méditerranée avec un vent d'automne qui va se renforcer. Côté température, je vous le disais, elles sont douces pour la saison. 17 à Cherbourg, 20 degrés du côté d'Aurillac, 21 à Perpignan et Rennes, 22 à Toulouse, Tarbes et Lille, 23 degrés à Nantes comme à Marseille, 24 à Lyon, Bordeaux et Limoges et 25 la maximale du côté de Paris et Clermont-Ferrand.
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0: Nous sommes le samedi 9 mai, il est 6h30. Bon réveil à tous.
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0: C'est le moment d'accueillir Lou Garnier pour le journal. Bonjour Lou.
15: Bonjour Fred, bonjour à tous. Le Portugal dit non à l'extradition vers la France de Cédric Prison, soupçonné d'avoir tué fin mars sa compagne et son ex-compagne. Est-ce la fin de la brouille diplomatique entre la France et l'Algérie ? L'ambassadeur français y fait son retour. L'Élysée affirme vouloir restaurer un dialogue efficace entre les deux pays. Et Lens assure sa place en Ligue des Champions grâce au but d'un jeune joueur de 16 ans.
0: Cédric Prison ne sera pas remise à la France.
15: La justice portugaise refuse d'extrader l'ancien policier de 42 ans, soupçonné d'être l'auteur d'un double féminicide. Un mois après l'avoir interpellé, le Portugal annonce le poursuivre elle-même. Une décision que les avocats des familles des victimes contestent, Pierre Bazin.
16: Oui, la justice portugaise justifie cette décision en expliquant qu'une partie des faits ont eu lieu au Portugal, mais aussi que des investigations ont été lancées dans le pays. Des arguments que n'entend pas Maître Araculian, avocat de la famille de l'une des victimes.
17: Aujourd'hui, en l'état, cet individu sera jugé au Portugal, mais nous savons aujourd'hui avec certitude qu'une partie des faits a été commise en France, que deux victimes sont françaises et nous savons que l'auteur des faits est français. Alors que la famille prépare les obsèques, on leur annonce cette nouvelle. Le choc, il est horrible, bien évidemment.
16: Maître Araculian n'envisage pas que Cédric Prison soit jugé ailleurs qu'en France.
17: Moi, je demande à notre garde des Sceaux, qui est si soucieux, semble-t-il, du droit des victimes, qu'il use, sans remettre en cause, bien évidemment, l'indépendance de la justice portugaise, de tous les leviers possibles et inimaginables, parce qu'on ne va pas rajouter de la souffrance à de la souffrance et de la violence à de la violence.
16: Cédric Prison, qui a reconnu les deux meurtres devant un juge portugais, a nié toute préméditation. S'il est jugé en France, il encourt 30 ans de réclusion criminelle.
15: Pierre Bazin du service police-justice de RMC. Le suspect du meurtre de Chloé, cette collégienne de 14 ans tuée mercredi dans l'Aisne, a été mis en examen pour assassinat et viol. En garde à vue, le jeune homme de 23 ans a reconnu avoir porté des coups de couteau à la victime. Il encourt la réclusion criminelle à perpétuité. Va-t-on vers un réchauffement des relations franco-algériennes ? Après des mois de tensions diplomatiques, l'ambassadeur de France Stéphane Romaté est de retour en Algérie depuis hier, après plus d'un an d'absence. Il est accompagné de la ministre déléguée aux armées en visite ministérielle. Cyprien Pézeril, cela montre la volonté du gouvernement français de renouer avec l'Algérie.
16: Après un an d'absence, l'ambassadeur de France de retour dans les rues algériennes.
18: Lorsque les roues de l'avion ont touché la piste d'atterrissage, j'ai ressenti un très grand moment d'émotion.
16: Stéphane Romaté, ici filmé sur les réseaux sociaux par un député algérien. Après des mois de relations au point mort, lui et la ministre déléguée de la Défense ont participé à une commémoration, la France qui tend la main, geste salué par Rachid Temal, sénateur et président du groupe d'amitié France-Algérie.
19: C'est important de resserrer les liens, et je pense que c'est une très bonne chose que nous ayons de nouveau un ambassadeur à Alger, parce que nous avons des ressortissants, parce qu'un ambassadeur, ça joue toujours un rôle important.
16: Premier résultat, ces dernières semaines, le nombre d'OQTF exécutés est passé de 0 à 140, encore trop peu, dit le député RN Philippe Ballard, pour qui la méthode n'est pas la bonne.
20: Pour avoir des relations diplomatiques équilibrées, si vous voulez, ça doit marcher dans les deux sens. Alors que là, c'est perpétuellement à sens unique. Les dirigeants algériens, que font-ils ? Ils font strictement rien. C'est pas de cette façon qu'il faut s'y prendre.
16: La stratégie du bras de fer, c'était celle de Bruno Retailleau, alors ministre de l'Intérieur. Il n'a pour l'instant pas réagi à ce dégel des relations.
15: Cyprien Pézeril du service politique de RMC.
0: RMC, les 6h34, débarquement prévu entre demain et lundi matin sur l'île de Tenerife aux Canaries pour les passagers du navire Ondus.
15: Annonce du gouvernement espagnol alors que le dernier bilan de l'OMS confirme 6 cas d'antivirus. 3 personnes sont décédées. Alors malgré un protocole sanitaire très encadré, l'inquiétude grandit sur l'île. Thierry Goubert est un restaurateur français dans le sud de Tenerife.
21: Les Canariens, on le perçoit un petit peu mal, dans le sens où on se sent un petit peu protégé sur une île au niveau politique, au niveau tout ça. On est loin de tout, donc on se sent un petit peu protégé. Mais quand il y a un phénomène qui arrive comme ça, c'est le même phénomène quand il y a une tempête. On est en pleine mer, il y a une tempête, tout de suite, on ferme les écoles, on ferme tout parce qu'on n'est pas habitué à ces phénomènes-là. Quoi. C'est un petit peu difficile pour eux de faire venir un bateau sur une île alors qu'il peut y avoir un problème à l'intérieur. Ils ont peur que le Covid revienne, en fait. C'est un peu ça, hein.
15: Eux aussi craignent l'arrivée d'un navire. Les pêcheurs de Boulogne-sur-Mer et de Calais redoutent un méga chalutier néerlandais capable de pêcher des centaines de tonnes de poissons par jour. Le navire a été autorisé à s'approcher des côtes françaises. De quoi faire grincer des dents Stéphane Pinto, il est vice-président du comité des pêches des Hauts-de-France.
22: C'est un bateau qui fait 112 mètres de long, qui a une capacité de pêche de 400 tonnes de poissons. En sachant qu'à Boulogne-sur-Mer, si on prend les bateaux qui vont de 0 à 25 mètres chez nous, c'est entre 30 et 40 tonnes pour les moins de 12 mètres sur l'année. On s'aperçoit quand même qu'il y a une concurrence déloyale. Aujourd'hui, on permet un type de navire de pouvoir venir pêcher chez nous. Le maquereau, le hareng, le merlan, enfin bref. Pourquoi on autorise un tel navire venir encore faire pression sur cette ressource qui est en difficulté?
15: Côté sport, le RC Lens valide son ticket pour la Ligue des Champions la saison prochaine. Le club a battu Nantes 1-0 hier soir en ouverture de la 33e journée de Ligue 1. Il a fallu attendre la 79e minute de jeu pour que la situation se débloque. Avec une belle histoire que vous nous racontez, Jean Momel.
1: 11 secondes après avoir foulé la pelouse de Bollaert, le jeune Mezian Mesloub marque le but de la victoire sur son premier ballon. Son papa Walid, lui-même ancien joueur du club, sait que son fils n'est pas prêt d'oublier cette soirée.
4: Énormément de fierté déjà en tant que papa, de le voir fouler cette pelouse que j'ai aussi foulée. Je me souviens, il était tout petit. Déjà d'être dans le groupe, c'était quelque chose de fort.
1: À seulement 16 ans, Mezian Mesloub a envoyé Lens en Ligue des Champions alors qu'il n'a pas encore signé de contrat professionnel. Pierre Sage, son entraîneur.
5: Il y avait beaucoup de gamins issus du centre de formation sur le terrain. Ils ont été bons. Et l'un d'entre eux nous envoie en Ligue des Champions. C'est à vie, tu pourras le raconter à tes enfants, tu pourras le raconter à tes petits-enfants. Enfin, il a que 16 ans, on va pas aller trop vite en besogne.
1: Pour son coéquipier, le gardien Robert Issert, c'est la belle histoire.
4: Je l'ai félicité parce que c'est quelqu'un qui est pas toujours au quotidien avec nous, mais qui fait des top performances avec l'équipe réserve. C'est quelque chose de magnifique.
1: Lens a désormais un autre objectif, remporter la Coupe de France pour la première fois de son histoire, le 22 mai prochain face à Nice.
15: Battu Nantes et relégué en Ligue 2, dernière journée justement ce soir, qui du Red Star du Mans ou de Saint-Etienne décrochera le deuxième billet pour l'entrée en Ligue 1. 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Et dans un contexte de hausse des prix du carburant, le directeur de TGV Intercité a annoncé hier une rame spéciale. Objectif, permettre à 1000 supporters de l'OGC Nice d'assister au match face à Lens lors de la finale de la 109e Coupe de France le 22 mai. Une annonce qui arrive trop tard pour certains.
23: Cette offre, elle arrive tardivement. Quand on a vu les offres du club, c'était affiché à plus de 300 euros avec une agence de voyage. On a cherché de notre côté. On a trouvé des billets à autour des 190 euros aller-retour par personne. Et c'était tellement cher de Nice qu'on a dû les prendre depuis Marseille.
24: On s'y prend trop tard. On s'y prend à la dernière minute. C'est dommage parce que ça, c'est une fête du football et on va priver beaucoup de gens à cette fête.
15: Et pour terminer, Fred, une petite question. Est-ce que tu as déjà joué aux boules de plage?
0: Bien entendu. C'est toute mon enfance sur la Côte d'Opale.
15: C'est vrai?
0: Ah bah oui.
15: Bah moi aussi, mais on est quand même d'accord, je pense. C'est pas quand même très pratique. Avec le sable, c'est léger, c'est un peu le bazar. Mais ces petites boules en plastique coloré vont avoir leur heure de gloire aujourd'hui. La commune de Mouzon, dans les Ardennes. Accessoirement, on est très très très loin de la plage.
0: Ah oui, oui, je confirme.
15: La commune organise le premier championnat du monde de cette pétanque estivale. Ils ont même créé une petite plage de 30 mètres de long avec du sable pour l'occasion. Ça donne envie ?
0: Ah mais bien sûr, toujours. Peut-être aller faire un petit tour dans les Ardennes. Merci beaucoup Lou Garnier. On vous retrouve dans une heure pour un nouveau point sur l'info. RMC et les 6h38, l'heure des conseils de Christophe Payet, des paris RMC. On parie avec toi sur un des matchs du multiplex de demain soir en Ligue 1. Bonjour Christophe.
25: Bonjour Fred, bonjour à tous. Le Havre-Marseille, c'est l'affiche entre le 14e et le 7e. Et les Marseillais sont dans une situation très délicate. Ils doivent absolument gagner pour espérer jouer une Coupe d'Europe, au moins. Mais les Havrais, avec une victoire, assureraient leur maintien. Le problème, c'est qu'ils ne gagnent plus, les Havrais. Je pense qu'il peut y avoir un nul aujourd'hui. 3,70 le score de parité, 3,35 pour le Havre, 1,94 pour l'OM. Des Marseillais qui n'avancent plus, qui n'y arrivent plus, mais qui ne perdent jamais au Havre. Je vous propose le nul à la mi-temps à 2,15, le 0-0 même à la mi-temps, côté à 3,10. Et allez, Marseille ne perd pas quand même. Et moins de 2,5 buts dans le match, ça c'est coté à 2,55, c'est une autre option. Mais surtout, pour moi, le match nul. Voilà, mon cher Fred.
0: Merci Christophe. RMC, les 6h39, plein de messages. Charlie qui nous dit vive le body sauvetage, celui avec la petite bouée intégrée pour la piscine. Et puis Yannick qui revient sur la question du jour de l'Europe, aujourd'hui 9 mai. Je suis très fier d'être européen, mais pas de cette Europe-là. Restez avec nous. Là, on va vivre un moment très très sympa. Parce que je vais recevoir dans Bonjour la France un homme qui nous rend heureux avec ses films. Fabien Onteniente. Le réalisateur, vous avez reconnu. Le réalisateur de camping. A tout de suite sur RMC.
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0: RMC, il est 6h41, l'heure du 7e art.
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0: Tous les samedis, tous les dimanches, je parle désormais à cette France qui a des idées, cette France qui fait des choses extraordinaires. Et là, je suis ravi. Vraiment content de recevoir Fabien Antegniente, réalisateur de comédie, comme vous aimez vous présenter, auteur d'une très belle autobiographie intitulée « Alors, on n'attend pas Fabien », qui vient tout juste de sortir il y a quelques jours aux éditions Stock. Bonjour Fabien.
7: Bonjour, et ravi de vous rencontrer.
0: Oh bah moi aussi, ouais. Surtout c'est gentil de venir nous voir dans le studio d'RMC, dans le 15e arrondissement de Paris. Quel bonheur d'accueillir quelqu'un qui donne du bonheur justement. C'est un livre magnifique que vous avez écrit, franchement. Alors, on n'attend pas Fabien, je disais, ça vient juste de sortir chez Stock. Le cinéma ne vous suffisait plus, vous ne suffisait plus pour vous raconter. Il fallait un petit truc différent.
7: Un petit truc. Non, en fait, il se trouve que souvent, je racontais des épisodes de ma vie, des copains, des gens avec qui je conversais, et ils me disaient, tu devrais écrire un livre, etc. Bon, et puis bon, la vie avance, et puis on n'a pas le temps. Et puis il y a eu un épisode quand même dans ma vie récemment, il y a un peu plus d'un an et demi, et où ma maman a dû quitter l'appartement familial pour aller à l'EHPAD, et on s'est retrouvés, tous les enfants, à se répartir les objets qu'elle avait consciencieusement archivés pour nous. Moi, elle avait archivé toute ma vie de cinéaste, les affiches, les moindres affiches de mes courts-métrages, enfin, c'était assez bouleversant. Alors, on a retrouvé les pochettes de disques, ses jouets un peu désincarnés, qui voulaient plus rien dire, qui avaient une importance quand on était petit, mais qui voulaient plus rien dire. Et il y avait un petit côté désespéré dans cette répartition, dans ce HLM qui se vidait. Et là, j'ai voulu en faire un livre pour perpétuer ces images heureuses de mon enfance.
0: Bah oui, parce que ce livre, c'est votre vie. Et comme le dit le sous-titre du bouquin, elle va du HLM au box-office. Vous êtes, comme disent des sociologues parisiens de centre-ville, de la France d'en bas, hein, comme moi, hein, oui. On se reconnaît là-dedans. Bah oui. Finalement, comme beaucoup des personnages de vos films.
7: Bah oui, j'ai toujours voulu raconter ces gens-là, parce que je les connais et je les aime, je les fréquente. Et puis, ils sont un petit peu incarnés par le personnage de ma mère qu'on retrouve dans plusieurs films. Dans mon premier film, À la vitesse d'un cheval au galop, elle y est. Dans la Jet Set, ce personnage qui archive la vie des princes et des princesses, c'est un peu elle, c'est un peu Alphonsine, c'est son prénom.
0: Mmh. Très joli prénom d'ailleurs.
7: Et très joli prénom. C'est un nom un peu théâtral. Elle est un peu comme ça, avec une folie douce. Et dans Camping, c'est un peu la femme de Claude Brasseur, Laurette, Madame Pic. Et Madame Pic, c'est un peu ma maman.
0: Enfant de pied noir.
7: Oui,
0: parce que votre mère est de Bretagne. Et votre père était d'Oran, en Algérie, un pied noir, comme on dit. Vous êtes de banlieue. Et on a le sentiment que vous serez toujours ce gamin.
7: Oui.
0: En lisant votre livre et en voyant vos films, il y a toujours ça qui revient.
7: Oui. Et puis je vais même vous dire, parce que j'ai grandi dans une cité qui s'appelle Villiers-sur-Marne. Nous, on vivait en HLM. Il y avait une voie ferrée qui passait très très près de chez nous. Elle passait tellement près que j'avais l'impression qu'on était une famille de garde-barrière. Et de l'autre côté, il y avait des bidonvilles où on allait traîner. Et donc c'est là que un jour j'ai rencontré le cinéma. On jouait au foot avec on était de toutes les couleurs. Il y avait pas de on s'en foutait.
0: Et le communautarisme de votre enfance, ça n'existait pas.
7: Ça n'existait pas. On était heureux, quoi. Ouais. Puis on aimait même se chambrer, parce qu'on osait se chambrer. Et puis j'ai, je sais pas, même si on n'avait pas beaucoup de moyens, nos parents avaient l'élégance de nous donner une belle jeunesse.
0: Alors j'ai beaucoup ri, j'ai eu la lame à l'œil plusieurs fois en lisant votre biographie. Alors on n'attend pas Fabien, hein, qui vient juste de paraître chez Stock. Alors, avez-vous des nouvelles de Martine Tachot?
7: C'est mon premier amour.
0: Et oui, bah, j'ai lu ça. CM1, CM2.
7: CM1, CM2. Bah, on est, en fait, à l'école, on était, nous étions séparés par une haie entre garçons et filles. Et je me rappelle de cette scène qui est un peu une scène de cinéma où j'étais sur la pointe des pieds pour essayer de la voir. Elle était de l'autre côté. Et je lui demandais si un jour elle voulait se marier avec moi. Elle me dit, pas tout de suite. Voilà. Donc, mais c'était mon premier amour. C'était, mon cœur avait battu pour la première fois. Et puis il continuera à battre jusqu'à aujourd'hui.
0: Oui, parce qu'il a battu plusieurs fois et oui, pas qu'un peu. Hein, oui, le livre. C'est aussi que c'est un livre qui raconte vos grandes histoires d'amour. Et c'est touchant aussi de vous découvrir. Ce côté très amoureux, en fait, très amoureux de la vie, en fait.
7: Ouais, c'est, de la
0: c'est,
7: vie.
0: C'est, ah oui, vraiment, ah c'est oui, quelque chose qu'on ressent très fort.
7: De la vie très, très intense. Parce que, et puis je dois dire que toutes les femmes que j'ai rencontrées dans ma vie m'ont apporté quelque chose. Je trouve que les femmes apportent toujours quelque chose. Moi, je trouve que la compagnie des femmes est fabuleuse. Mmh. Et, on se sent parfois petit par rapport à leur point de vue. Et les points, même dans toutes les écritures que j'ai pu faire, la vie des femmes a toujours été très importante. Et encore aujourd'hui, je consulte, j'ai fait lire, par exemple, ce livre à plusieurs personnes, mais qui sont souvent des femmes.
0: Parce que vous aimez leur point de vue.
7: J'aime leur point de vue. Non, mais j'aime aussi ce que parfois nous, les hommes, on se sent un peu limités. Je sais pas. Et elles emmènent quelque chose plus haut. Voilà, l'écriture plus haut.
0: Alors, dans ce livre, on apprend votre premier contact avec le cinéma grâce à une chaussette rouge. Racontez-nous.
7: Voilà. Alors, donc voilà, comme je vous disais, je vivais dans cette cité de banlieue. Alors, c'était à Villiers-sur-Marne. Nous étions en HLM, cette voie ferrée qui passait pas loin. Et puis, de l'autre côté, des bidonvilles. Et puis, une grande communauté de Portugais vivait là, dans des bidonvilles de Toulon du Lay. Et un jour, des camions sont arrivés, un espèce de barnum, et puis des acteurs ont débarqué de ces camions. Alors Bernard Blier, Maurice Birot.
0: Ah ouais, on était dans du lourd.
7: Anne Girardot,
0: ah oui.
7: Jean Carmet. Et donc, évidemment, je me demandais ce qui se passait là, pourquoi le cinéma avait atterri. C'était un film de Michel Audiard qui s'appelait « Elle cause plus, elle flingue ». Et donc,
0: qui était la deuxième partie de
7: « Elle boit pas, elle fume pas,
0: mais elle cause ».
7: Mais elle cause. Et donc, c'était des films un peu des pochades de que faisait Michel Audiard, mais c'était une joyeuse bande de copains. Et puis alors donc, à force, j'allais de moins en moins à l'école, de plus en plus voir ce tournage. Et puis un jour, il y a eu cette scène où Jean Carmet sort de, parce qu'ils avaient construit une maison Louisiane un peu étrange en deux jours, donc c'était fascinant aussi, sort de cette maison Louisiane et tend une chaussette à Jésus en lui disant « Vous avez oublié ça cette nuit ». Alors, la chaussette ne semblait pas convenir, elle était grise, et tout d'un coup, Audiard se tourne vers moi, j'avais un short, des chaussettes rouges, il vient vers moi, il me dit « Dis-moi gamin, on pourrait prendre ta chaussette pour le temps d'une prise ?» Et donc, je tends ma chaussette, moteur, clap, action, et tout le monde, le plateau rigole, parce que la chaussette était bien trop petite, je faisais du 32. Et donc, mais par contre, Audiard est revenu vers moi, et m'a dit, gamin, la chaussette ne convient pas, mais tu peux rester avec nous. Et j'étais la mascotte de ce tournage, et entre les prises, j'avais la joie d'être à côté de Darry Cole, qui jouait du piano, dans cette maison louisiane un peu étrange. Donc le cinéma s'est invité chez moi quand j'avais 12 ans.
0: Le destin pointait déjà le bout de son nez.
7: Complètement dingue.
0: Et pourtant, vous avez travaillé au commissariat à l'énergie atomique. Alors là, quand je vous ai lu, Fabien Antoniette, dans votre magnifique autobiographie, alors on n'attend pas Fabien. Là, je m'attendais pas. Hein,
7: ouais, ouais,
0: que le réalisateur de parking ait travaillé au commissariat à l'énergie atomique, ce qui rendait votre papa très fier, d'ailleurs.
7: Ah oui, oui, il convient d'expliquer pourquoi. Parce que je voulais faire plaisir à mes parents. J'ai suivi des études d'optique, IP, instrument de précision. Bon, c'était un peu rébarbatif, etc. Puis dès que mes études ont été finies, j'ai mon diplôme. Mon père voulait vraiment que je fasse des grandes études. Bah, c'était comme tous les gens un peu moyens, un peu pauvres.
0: Modeste, ils voulaient
7: que leur enfant ait une belle carrière. Voilà.
0: Ouais, aille plus haut que
7: plus haut ouais, que ouais. Voilà. Et donc et là il était fier et puis donc j'ai été engagé au commissariat d'énergie atomique sur la séparation isotopique de l'uranium 235 et 238. par procédé laser. Bon, c'était là. Et j'ai pas tenu très longtemps parce que c'était pas fait pour moi. Et donc, j'ai dû dire à mon père que, bah non. Et puis, pour lui, ça a été une grande peine. Parce que tout s'est écroulé. Alors, je lui ai dit que je voulais faire du cinéma. Il a sorti cette phrase un peu, qui m'a fait du mal. Beaucoup d'appelés, peu d'élus. Mais je dois dire que j'ai eu une enfance assez heureuse, j'ai eu une forme d'inconscience. Et c'est cette inconscience qui a fait que ça a pu se faire. Parce que si j'avais pas été inconscient, si j'avais écouté tout ce qu'on me dit, c'est pour ça que je tenais aussi à faire ce livre, c'est pour que les jeunes gens, les jeunes filles qui tentent une aventure, quelle qu'elle soit, pensent que tout est possible. Si l'aventure est dangereuse, je pense que l'immobilité est mortelle.
0: Oh, c'est une belle formule, ça.
7: Voilà.
0: Et pourtant, ça démarrait pas si bien que ça pour vous, le cinéma, parce que vous vouliez être acteur, mais non, vous n'étiez pas fait pour
7: non,
0: ça.
7: Non, j'ai tenté des petits boulots, acteur, bon, j'ai fait mille un boulot, même figurant dans des grandes comédies musicales, Aïda. Voilà, là, c'était vraiment comme disait Jean Rochefort, parce que Jean Rochefort m'avait raconté une histoire. Ils étaient figurants avec Michel Galabru dans des panières, à l'intérieur de panières dans Ali Baba, et Galabru lui avait dit dans l'autre panière, il est long le chemin. Et là, pour moi, le chemin est un peu long aussi.
0: Mais vous êtes devenu réalisateur et c'est comme ça que vous avez construit votre célébrité. Et c'est grâce à cela que vous nous faites bien plaisir. À quel moment vous commencez à devenir réalisateur? Il y a d'abord les courts-métrages.
7: Oui. D'abord, j'étais auteur de courts-métrages, beaucoup. Et j'écrivais pour un garçon qui s'appelait Rémi Laurent, qui était la star de À nous les petites anglaises.
0: Ah oui!
7: Qui était vraiment le Pierre Ninet de l'époque. C'était vraiment un beau gosse, etc. Et puis un jour, ce garçon a eu une maladie qui était assez marquante dans les années 80, qui s'appelait le sida. Et il était dans son hôpital à Bégin. Et j'ai été lui porter un court-métrage pour qu'il le fasse, qui s'appelait Bobby l'aspirateur. Il m'a dit qu'il ne pourrait pas le faire et de le faire à sa place. Et c'est ainsi que je suis devenu réalisateur de cinéma.
0: Bon, il y a eu les premiers échecs.
7: Oui.
0: Parce qu'il faut bien démarrer par quelque chose. Et puis, il y a le premier succès. L'an 2000, vous démarrez bien le nouveau siècle avec le succès de Jet Set.
7: Voilà.
0: Et là, ça change tout.
7: Ça change tout. On avait un peu le dos au mur. J'avais fait deux films qui étaient un peu une auberge espagnole. Il y avait du rire, de l'émotion. Et là, le producteur me dit, choisis vraiment ton camp. C'était les multiplex. Les multiplex venaient d'émerger. Il y avait des façades où on voyait les films dramatiques, comédie, science-fiction. Alors, moi, il me dit, tu veux faire quoi? Alors, j'ai dit comédie. Il m'a dit, fais-en une. Donc, j'ai resserré un peu la voilure et j'ai fait Jet Set.
0: Et puis là, tout est parti. Et puis, bien entendu, on est obligé de vous parler de camping. D'où parce que c'est, voilà,
7: oui,
0: c'est ça fait partie des films qui vont marquer plusieurs générations. Voilà, comme il y a eu La Folie des Grandeurs et tout ça, Les Bronzés. Voilà, il y a camping dans l'imagination de la culture collective française.
7: Aujourd'hui, c'est devenu culte. Il y a les gens, par exemple, quand ils sortent le soir et ils utilisent des expressions, ils disent on va se passer une soirée énorme et ils disent ça va être du grand Mendes, comme je dis dans le camping. Alors, on va se faire un shogun. Et voilà.
0: Mais il y a quelque chose de votre enfance dans Camping. Je lis page 50 de votre livre « Alors on n'attend pas Fabien ». Oui, les vacances sont pour moi un moment triste à la montagne ou sur une plage. Elles sont souvent le révélateur de ce qu'on tente de cacher toute l'année. Une façon de mettre la poussière sur le tapis. J'en ai même fait un film, Camping.
7: Oui, parce que je pense que moi, vous savez, cette chanson de Michel Jonas, on allait au bord de la mer, on suçait des glaces à l'eau. Il y a toujours cette tristesse. Il y a cette un peu parce qu'on voit les autres, et puis on sait que à la rentrée, les soucis vont revenir. Donc il y a forcément le poids de la mélancolie dans Camping. Il y a la partie immergée du bateau, et puis la partie qui est comédie, mais il y a une partie très mélancolique.
0: Et puis il y a beaucoup d'humour. Voilà, page 247. Vous dites que voilà, tous les jours on vous parle de camping. Vous venez de nous le raconter encore. Et puis Franck Dubos, vous lui dites que votre copain, on l'apostrophe partout, tout le temps, avec des alors on n'attend pas Patrick. Ça lui arrive aussi bien quand il fait une coloscopie que lorsqu'il est en train de pisser dans une station-service. Mon Francky, je ne peux même pas faire semblant d'en être désolé. on rit beaucoup avec votre livre.
7: C'est vrai que cette phrase le suit, alors que c'est une phrase qu'il a sortie spontanément lorsque Claude Brasseur et les campeurs faisaient l'apéro, un pastis au partant bleu, pastis délicieux, et tout d'un coup derrière eux Patrick est apparu avec cette phrase, alors on n'attend pas Patrick, avec plusieurs cas sur Patrick, alors on n'attend pas Patrick.
0: Mais c'est ça le truc. Mais alors, le camping, ce truc de beauf qu'ils disent, c'est quoi cette histoire de monter un spectacle avec Thomas Joly, qui est le metteur en scène des JO, hein, quand même, c'est quand même le Paris Intello, etc.
7: On va remettre les choses dans l'ordre.
0: Oui, parce qu'il y a eu des articles et tout ça.
7: Il se trouve qu'on nous sollicite beaucoup pour une suite de camping. Alors là, même il n'y a pas longtemps, j'étais dans un enterrement, c'est un peu gênant, et des gens m'ont apostrophé en disant « Alors, Camping 4 ?» Bon, mais Camping 4 revient très souvent. C'est très difficile pour nous de envisager sans Claude Brasseur, sans Mylène de Mongeau. Et puis Franck n'a pas trop envie de se montrer plus âgé dans le costume de Patrick Chirac. C'est-à-dire que le mood beat a ses limites. Et donc, on envisage peut-être de le faire sous une autre forme. Pour l'instant, j'ai rencontré Thomas Joly dans une soirée. Il a été adorable. Il m'a donné des conseils. Mais ça va pas plus loin pour l'instant.
0: Eh ben, on verra. Voilà. Mais bon, je suis sûr qu'il va se passer des choses. Et puis, si jamais il y a un nouveau camping, je veux bien un petit rôle. Même le ch'ti qui allume le barbecue, ça me suffit. Hein.
7: Mais moi, si vous voulez, bon, j'ai du mal, vous voyez, mais j'adore les gens du Nord, j'adore les gens simples, j'adore ton histoire en fait.
0: Voilà. C'est gentil. Eh ben, merci beaucoup Fabien Antoniente, réalisateur de comédie, auteur d'une très belle autobiographie. Alors, on n'attend pas Fabien du HLM au box office qui vient de sortir.
7: Vous savez, on me dit souvent
0: aux éditions Stock.
7: On me dit souvent, je suis une sorte de copain de vacances. J'aimerais que mon bouquin soit un livre de vacances.
0: Oh bah il est, puis il est sorti à la bonne période. Merci beaucoup Fabien Antoniente. À tout de suite sur RMC. Il y a Anaïs Castagna qui nous rejoint et on va continuer la matinée ensemble jusqu'à 9h. À tout de suite.
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12: Vous écoutez Anaïs Matin, je suis ravie de vous retrouver, ravie de retrouver aussi Fred Hermel, grand Fred Hermel, qui sera peut-être un jour un immense acteur.
0: C'est ce que j'ai demandé à Fabien Antoniente, un petit rôle, j'en ai profité.
12: On essaye d'avoir un petit rôle.
0: J'ai même animeur de barbecue, ça me va. Allumeur de barbecue. C'était ça très bien.
12: Je te regarderai autrement, en tout cas.
0: Mais oui.
12: Fred Hermel sera peut-être un gérant du cinéma. Tiens, dites-nous si vous le voyez si vous vous voyez bien jouer dans un rôle, dans un film, dans Camping ou autre. J'attends vos messages sur WhatsApp. Ce matin, on parle resto, McDo. T'as testé, Fred, le menu McDo, McDi, là, à 5 euros.
0: Non, ça fait 10 ans que je ne mange pas au McDo.
12: Ah, ouais, t'aimes pas ça. Bon, en tout cas.
0: Si, mais j'aime trop.
12: Ah, d'accord, ok. Ça a fait beaucoup parler parce que McDo a lancé ça cette semaine, en effet, face à l'inflation. Dites-nous ce que vous en pensez. Est-ce que ça vous choque ou pas? Est-ce que les restaurants traditionnels devraient s'en inspirer? On sera avec Alain Fontaine, président de l'Association française des maîtres restaurateurs, tout à l'heure, 7h40. On verra que la journée de l'Europe a lieu aujourd'hui, journée que tout le monde n'a pas envie de célébrer. seulement 55% des Français se sentent attachés à l'Europe. Et depuis les municipales, certains élus vont jusqu'à décrocher les drapeaux européens de la mairie, de leur mairie. Vous nous dites si ça vous choque. Je vous attends au 32-16 et on ira à La Flèche dans une petite heure où le maire vient de décrocher les drapeaux justement du château des Carmes. À 8h40, je reçois ce matin le célèbre photographe Yann Arthus-Bertrand, dont l'exposition sur le vivre ensemble a été saccagée cette semaine par des supporters de Paris. Il nous dira comment il a vécu tout ça. D'abord donc le point sur la météo avec toi, Peggy Broche.
3: Avec une belle journée dans l'ensemble, sauf sur l'extrême nord-ouest, entre la Bretagne, la Normandie, les Pays de la Loire, où le temps est pluvieux et orageux toute la journée. On a des averses orageuses qui se mettront en place sur les Pyrénées dans l'après-midi et quelques averses sur les autres reliefs. Ailleurs, c'est du beau temps avec des températures très douces, comprises en général entre 20 et 25 degrés.
12: Merci beaucoup, Peggy.
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12: Vous écoutez RMC, il est 7h01.
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12: Et l'info est présentée par Clément Guitz. Bonjour.
14: Bonjour Clément. Anaïs, bonjour à tous. Colère et inquiétude à Tenerife avant l'arrivée d'un navire de croisière touché par l'antivirus. Ils craignent une propagation du virus. Le suspect du meurtre de Chloé dans l'Aisne a passé sa première nuit en prison. Cet homme de 23 ans a été mis en examen pour assassinat et viol. Et c'est à vivre sur RMC ce soir le dénouement de la Ligue 2 et le Red Star peut être promu directement en Ligue 1.
12: D'abord, l'opération d'évacuation du navire touché par une épidémie d'antivirus inquiète les habitants de Tenerife.
14: Le navire n'accostera pas au port et restera au large avant l'évacuation des passagers. Évacuation prévue entre demain et lundi midi. Un protocole sanitaire très strict sera mis en place pour les éloigner des lieux publics. Mais Marion Degas, les habitants craignent une propagation du virus sur l'île espagnole.
16: Et les premiers inquiets sont les travailleurs du port de Tenerife. Même si le bateau de croisière n'accostera pas, Maria a décidé de se mettre en grève pour protester contre la décision d'accueillir le navire.
17: On est préoccupés à propos du bateau de l'antivirus. Nous ne sommes pas en colère contre les passagers qui sont sur le bateau, mais ce que nous ne comprenons pas, c'est pourquoi est-ce qu'il faut qu'ils viennent à Tenerife.
16: Comme elle, une trentaine d'autres travailleurs étaient réunis près du Parlement des Canaries hier. C'est le cas d'Oscar.
18: Nous ne voulons pas travailler dans un port qui pourrait être infecté. Nous n'avons aucune information, ni du gouvernement, ni de personne. Nous réclamons des informations. Ce n'est pas normal. On parle d'un bateau contaminé.
16: Les professionnels du tourisme aussi redoutent l'arrivée du bateau. Depuis hier, le téléphone de Ben n'arrête pas de sonner. Ce Français propose des visites guidées sur l'île de Tenerife.
19: J'ai eu des clients qui m'ont demandé est-ce que ça vaut le coup de venir ? Est-ce que ça vaut le coup de réserver ses vacances à Tenerife ? Et les gens, ils s'inquiètent, oui.
16: De son côté, il suit l'arrivée du bateau de croisière de près.
19: Dans le tourisme, oui, on sera les premiers impactés, quoi. Si on n'a pas de tourisme, c'est un peu compliqué ici.
16: Un mélange d'inquiétude et de colère, donc, les Canaries sont la poubelle de l'Espagne, conclut un restaurateur de l'île.
14: 6 cas d'antivirus ont été confirmés selon l'OMS. 4 sont hospitalisés, tous identifiés comme étant dus au virus des ondes, connu comme transmissible entre humains. Donald Trump attend une réponse de l'Iran à sa dernière proposition de paix. Sur le terrain, les États-Unis ont frappé hier 2 pétroliers iraniens dans le détroit d'Hormuz. Téhéran dénonce une violation du cessez-le-feu conclu il y a un mois.
12: Il est 7h03. Le principal suspect du meurtre de Chloé dans l'Aisne passe aux aveux.
14: La victime, une adolescente de 14 ans, poignardée mercredi alors qu'elle se rendait au collège de l'affaire en Tardenois. Le suspect a été mis en examen pour viol et assassinat, des faits pour lesquels il encourt 20 ans de prison, Pierre Bazin.
20: Oui, le procureur de la République de Laon précise que le suspect de 23 ans, présenté comme l'ex-petite amie de la victime, est poursuivi également pour viol. En effet, selon les premiers éléments de l'enquête, le suspect et Chloé ont eu des relations sexuelles alors qu'elle était âgée de 14 ans et qu'il y avait donc plus de 5 ans d'écart avec le mis en cause, déjà majeur au moment des faits. Le magistrat précise que ce sont bien les relations sexuelles entretenues durant la période où ils se fréquentaient qui font l'objet de poursuites. L'homme de 23 ans, agent de sécurité de formation, est également poursuivi pour homicide volontaire. En garde à vue, il a reconnu les coups de couteau, mais il a nié avoir eu l'intention de tuer Chloé.
14: Le Portugal dit non à la France. La justice portugaise refuse d'exécuter le mandat d'arrêt européen visant Cédric Prison, cet homme soupçonné d'avoir tué sa compagne et son ex-compagne fin mars. La raison, les faits auraient été commis au moins en partie sur le sol portugais.
12: Le Parti Socialiste, une nouvelle fois en zone de turbulence.
14: Le président du groupe à l'Assemblée Nationale, Boris Vallaud, quitte la direction du PS en emportant avec lui plusieurs cadres socialistes et laisse son premier secrétaire, Olivier Faure, sans majorité dans son parti. À un an de la présidentielle, Cyprien Pezeril, les socialistes s'enlisent encore dans des divisions.
18: Boris Vallaud était dans la majorité, il est désormais un opposant interne. En claquant la porte avec une vingtaine de ses soutiens, il acte un désaccord profond avec la direction du PS. Pour 2027, Olivier Faure défend la primaire pour choisir le candidat. Quand Boris Vallaud, lui, ne veut pas en entendre parler, il reproche au premier secrétaire de décider seul. Brutalisation du fonctionnement de nos instances, collégialité bâclée, dénonce un proche. Résultat, Olivier Faure n'a plus de majorité, mais il reste bien à la tête du parti. Et le PS s'enlise encore dans ses divisions pendant que Jean-Luc Mélenchon lui joue le contraste. Chez nous, c'est carré, répète-t-il à l'envi. La situation pourrait aussi profiter à Raphaël Glucksmann qui cherche à imposer sa candidature au Parti Socialiste. De quoi donner des sueurs froides à Olivier Faure, un de ses soutiens confie. Vu l'intensité avec laquelle il tire sur sa cigarette électronique, je ne crois pas qu'il vive ça très tranquillement.
14: Emmanuel Macron entame sa visite en Afrique, première escale aujourd'hui en Égypte. Le chef de l'État est attendu à Alexandrie pour inaugurer une université de la francophonie. Il participera lundi au sommet Afrique-France au Kenya.
12: Il est 7h06, le Red Star rêve de Ligue 1.
14: Il y a un rêve qui peut devenir réalité ce soir en cas de victoire à Montpellier et si leur concurrent à la montée trébuche. Une chose est sûre, Diane Carlotti, au club, on y croit plus que jamais.
1: Désormais, la montée, ce n'est plus un rêve, c'est un objectif.
4: Aujourd'hui, moi justement, je l'ai dit haut et fort, il faut croire à cette montée, il ne faut pas avoir peur de le dire.
1: L'entraîneur du Red Star, Grégory Poirier.
4: Avec mes joueurs, on sait d'où on vient, on a cette chance de venir de loin et on doit avoir ce supplément d'âme, c'est pour ça qu'on fait du foot.
1: L'an passé, le club de Saint-Ouen s'est maintenu in extremis en Ligue 2. Cette saison, les joueurs de Seine-Saint-Denis n'ont pas quitté le top 5 du championnat. Depuis la quatrième journée, Christian, supporter de toujours, a encore du mal à y croire.
5: Pour tout le monde, c'est une saison surprise. Il ne faut pas se cacher, il ne faut pas se voiler la face. On n'était pas du tout prévu pour aller là, mais il n'est pas interdit de rêver.
1: Ce soir, les supporters comme Dread Star seront au rendez-vous au Stade Bauer.
21: Moi, je vais une heure avant pour être à ma place et chanter pendant 90 minutes. Et de toute façon, je pense qu'il y aura envahissement du terrain, quoi qu'il arrive.
1: Pour valider une montée directe en Ligue 1, le Red Star doit gagner face à Montpellier, espérer une défaite du Mans à Bastia et que Saint-Etienne ne s'impose pas contre Amiens.
14: Et c'est à vivre sur AMC ce soir, ce multiplex à 20h, dispositif exceptionnel pour vivre donc le dénouement de ce championnat. Lens jouera la Ligue des Champions la saison prochaine après sa victoire hier 1-0 contre Nantes. Nantes dit adieu à la Ligue 1, les Canaries joueront à l'étage inférieur à la saison prochaine. Cette info RMC, l'attaquant de l'OM Pierre-Emerick Aubameyang sanctionné. Il ne fera pas le déplacement en Normandie demain pour affronter le Havre. Décision prise au lendemain des incidents à la commanderie lors de la mise au vert des joueurs. Certains ont organisé une fête qui a dégénéré.
12: 3 jours de pause et direction la mer pour la majorité des vacanciers.
14: Le littoral concentre 75% des réservations de mai, en hausse de 15% sur un an, selon une étude de PAP. Une escapade simple et efficace pour souffler, notamment sur la côte méditerranéenne à Gruissan, dans l'Aude. Reportage de Jean-Wilfried Forquès.
22: Assis sur le sable face à la Méditerranée, Neyma profite du moment avec son fils.
23: Il n'y a que ça qui reste encore gratuit, la vue sur la mer. Regarder la mer et se ressourcer.
22: Se ressourcer, c'est également l'objectif de Marion et son mari Manu qui ont opté pour des vacances courtes.
24: 3 jours et 2 nuits, ça nous fait 1h30, 2 heures de route. Pour nous, c'est parfait.
22: Une formule idéale pour le couple qui fait tout de même attention aux dépenses.
24: En termes de budget, au lieu de prendre l'autoroute, on a pris les nationales. On est parti un peu plus tôt le matin, mais on a économisé sur l'essence.
22: Cette économie leur permettra d'aller au restaurant.
25: Allez, alors, une pareillade pour un cabillaud frites avec la mère.
22: Ouais. Peut-être chez William, gérant du restaurant La Croisette, ravi de voir des touristes, mais conscient de leur budget parfois restreint.
28: Consommation moyenne, on dira. Consommation moyenne. On voit qu'il y a une petite retenue quand même. Mais ils sont quand même là et ça fait plaisir de les recevoir.
22: Et le gérant de ce restaurant peut compter sur une équipe de 10 salariés en salle et en cuisine. Pour ces ponts de mai, il y en aura 10 de plus en plein été.
12: Alors et vous, est-ce que vous avez bougé pour ce week-end prolongé? Certains nous écoutent peut-être depuis le camping ou l'hôtel. Si c'est le cas, appelez-nous, moi je veux tout savoir. Et je suis sûre que parmi vous, certains attendent le prochain week-end prolongé pour partir. Parce que vous savez, jeudi, vendredi, il n'y a pas école. Bah, là aussi, je veux tout savoir, je suis très curieuse. Je vous attends au 3216 sur WhatsApp au 06 12 424 424. Vous venez me raconter les amis. Sur WhatsApp, j'ai quand même pas mal de messages en réaction à ce que tu a dit à Fabien Antoniente, à savoir que tu étais peut-être le futur Alain Delon.
0: Alain Delon, comme disent mes copains.
12: Exactement. Émilie, que j'embrasse, nous dit coucou Anaïs pour le cinéma. Fred sera un bon coach d'une équipe de foot.
0: Bah pourquoi pas.
12: Ouais. Pierre-Yves dit ouais, pourquoi pas. Moscato a bien joué dans Camping.
0: C'est vrai?
12: Ah ouais.
0: Bien sûr. Bah... Et puis il a joué dans plusieurs films, hein, Moscato en plus.
12: Ouais, donc pourquoi pas.
0: C'est un très bon acteur.
12: Et puis Yvan, notre fidèle auditeur chanteur, qu'on adore, nous écrit aussi: je veux bien faire camping avec Fred, il allume le barbecue, j'apporte les brochettes.
0: Oh bah écoute, c'est très bien.
12: Vous continuez de nous écrire évidemment sur WhatsApp. Je lis vos messages en direct. À suivre sur RMC à 7h20, Anthony Morel va nous parler de ces couples qui divorcent à cause de l'IA. Apparemment, il y en a de plus en plus.
2: Oui, c'est ça. Des affaires extra-conjugales avec une intelligence artificielle. Vous n'y aviez peut-être jamais pensé, mais peut-être que votre conjoint ou votre conjointe, lui ou elle, y a déjà pensé.
12: Oh là là. D'abord, les histoires des régions avec les correspondants d'RMC Sport. On aura notamment l'histoire de ce Niçois qui vient à Paris à pied pour voir la finale de la Coupe de France le 22 mai prochain. On va tout savoir, à tout de suite.
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0: Glasgow, Hampden Park. Les Verts affrontent en finale de Coupe d'Europe des clubs champions. C'est l'actuelle Ligue des champions, le Bayern Munich. C'est historique parce qu'à l'époque, sachez que le foot français, c'est le néant. Hein. Par exemple, les Bleus ne sont pas allés en Coupe du Monde en 1970 ni en 1974. Au bout, une défaite, donc 1-0. La faute à ces fameux poteaux carrés, vous en avez sûrement entendu parler. On dit que si les poteaux avaient été ronds, eh bien les Verts auraient gagné. Alors, 50 ans après, depuis mi-mars, pas un jour ne se passe à Saint-Etienne sans qu'il ne soit programmé une conférence débat, un vernissage d'expositions photos, des séances de dédicaces, des projections de documentaires sur l'épopée de ce printemps 76, de Copenhague à Kiev, des Glasgow Rangers à Eindhoven, en finissant bien évidemment en Écosse face au Bayern dans ce match de légende, comme tous ces matchs de cette mythique épopée qui occupe encore des soirées d'after-foot chez les plus de 50 ans. Et donc, le point d'orgue des festivités, c'est ce soir à Geoffroy Guichard avec la venue de tous les anciens joueurs de l'époque sur le bord de la pelouse pour cette rencontre de Ligue 2 entre Saint-Etienne et Amiens. Un moment que va apprécier un acteur majeur du soir qui se souvient de l'enfant qu'il fut un soir de mai 76. Je veux parler de l'entraîneur des Verts, Philippe Montagnier.
1: C'est là où vous découvrez le foot de haut niveau. Moi, j'ai 12 ans. Là où vous êtes fan de foot. Et puis, c'est l'équipe. Pendant 20 ans, il n'y a rien eu, quoi. C'était le désert. Ils ont ranimé la flamme. Nos anciens, ils ont été inspirants.
0: Inspirant, les Kurkovic, Lopez, Rocheteau, Santini, Revelli et notre capitaine Larquet, avec l'espoir qu'ils inspirent la génération 2026, génération qui a un rendez-vous avec sa propre histoire. Ce soir, une potentielle remontée en Ligue 1, mais voilà pour que la magie de la transmission opère avec des joueurs nés pour la plupart au XXIe siècle et donc imperméables à cette culture stéphanoise. Il faut un porteur de flamme verte, ça tombe bien, un joueur y tient, l'un des quatre, Denis Sapia, le défenseur, qui a cette semaine sensibilisé ses coéquipiers.
2: Sensibiliser au fait qu'avant eux, il y a eu de grandes équipes et de grands joueurs qui ont fait écrire l'histoire de ce club. Et parce que l'épopée de 76, c'est un peu l'ADN de ce club. Une équipe qui renonce jamais. Tout le monde pense que c'est fini et puis ils arrivent à renverser les choses. Ça peut peut-être ressembler à ce qu'on peut vivre ce week-end.
0: Voilà, un signe de l'attente de cette soirée, Anaïs, Fred. Les 40 000 billets ont été écoulés en 27 minutes.
3: Wow.
0: À l'achat. Donc il y a une super attente.
4: C'est les
0: Verts. Et bien évidemment.
3: Je l'ai vu le match.
4: Ouais.
3: J'avais 6 ans.
4: Ouais, c'est ce que j'allais dire. Oui, t'étais né.
3: J'avais 6 ans et c'est la première fois que je voyais la télé en couleur.
4: Xavier Grimaud, toi, tu nous parles d'un tournoi de foot qui va plaire à Fred. Tournoi annuel de foot des prêtres.
5: Eh oui, exactement. Ou pour être précis, c'est le tournoi de foot des futurs prêtres, puisque je vous parle du tournoi annuel interséminaire, donc ce sont un peu les centres de formation des prêtres. Il se déroule tous les ans depuis presque 20 ans, et cette année, ce sera à la fin du mois de mai à Rennes, organisé par le séminaire Saint-Yves de la ville, avec 300 futurs ecclésiastiques qui sont attendus, 26 équipes venant de toute la France et de Belgique. Je ne sais pas si tu en as entendu parler, Fred, c'est un tournoi de foot, mais aussi un tournoi de pétanque, et c'est un moment important de l'année pour les participants, au-delà de l'enjeu sportif. Parce que comme l'expliquent les organisateurs, là, c'est un moment d'échange, de rencontre avec les autres séminaristes. Moment de prière, évidemment. Il y a une messe pour débuter la journée. Et puis ce tournoi, il rentre dans les quatre bases de leur formation. Alors, la formation spirituelle, évidemment. Formation intellectuelle, formation pastorale auprès des diocèses. Et puis formation humaine et l'activité physique, elle en fait partie. Alors, on dit souvent que le foot, c'est une grande messe. Hein, c'est le sport, évidemment, le plus populaire. Et les prêtres, ils sont des fans comme les autres. Et ce tournoi des futurs prêtres, il va se jouer en plus sur un terrain de jeu assez sympa, puisque ce sera sur les terrains d'entraînement du Stade Rennais. Sachez en tout cas que ce tournoi des futurs prêtres, il est ouvert au public. Alors Fred, si t'es dans le coin où tout le monde, vous pouvez venir. Et que c'est le séminaire Saint-Martin de Mayenne qui remet son titre en jeu. Ce sont eux les meilleurs footballeurs des futurs prêtres de France. Ça commence à 12h, la finale est à 17h, juste avant un certain match, la finale de la Ligue des Champions du PSG. Voilà, l'ambiance est assurée. Si on regardait tous le match avec les futurs prêtres, ça peut, peut-être que les prières aideront Paris, je ne sais pas s'ils en ont besoin d'ailleurs, ils sont tellement forts, à gagner le titre. Voilà, c'est le 30 mai.
4: Et puis, qu'est-ce qu'on ferait pas par amour de son équipe? Un supporter niçois monte à pied à Paris pour suivre la finale de la Coupe de France le 22 mai, Maxime Tilliette.
6: Oui, alors ça n'a rien à voir avec les prix très élevés dénoncés par les Niçois des moyens de transport pour rejoindre le Stade de France. Lui, il s'appelle Iclo sur les réseaux sociaux et il nous refait le coup d'il y a 4 ans, rallier Saint-Denis en effet à pied pour assister à la finale de la Coupe de France. 850 km à parcourir avec des étapes de 30 à 40 km par jour, soit environ 10 heures d'effort quotidien selon lui d'après ses calculs. Il est déjà parti depuis le 30 avril, il a mis le cap vers le nord forcément. Et et vient notamment là de passer Grenoble. Certains supporters niçois d'ailleurs qui habitent sur le trajet font même quelques kilomètres avec lui pour voilà,
4: sympa, l'encourager. Ouais.
6: Et puis bah voilà, il lui reste encore un peu moins de deux semaines jusqu'à la finale le 22 mai. Il est dans les temps et voilà, chaque jour il fait un
4: petit récapitulatif. Est-ce que ça portera chance aux niçois? Fred Hermel n'espère pas.
7: Je l'attendrai

0: Stade de France, hein, parce que j'y serais bien entendu.
1: Ouais, bah le malheureux en 2022, il avait fait tous ses efforts pour pas grand-chose. Du moins, il n'avait pas été récompensé parce que Nice avait perdu 1-0 en finale face à Nantes. Bon, on va voir cette fois-ci si face à Lens, l'issue lui sera plus favorable. En tout cas, chaque jour, on fait un petit récap sur les réseaux pour voilà. Il se sert de ça en fait pour aussi créer une sorte de réseau d'entraide. Il invite ses followers à demander et rendre des services. Voilà, une sorte de communauté qui se crée autour de cette marche et cette montée vers le Stade de France.
2: Bah, c'est très sympa. Bon courage à lui, évidemment, et puis on verra qui gagne à la fin. Dermel,
0: j'ai une petite idée, mais écoute, on va pas casser l'ambiance. Hein.
2: On verra. Ouh là là, faut pas vendre la peau de l'ours.
0: Et Pierre qui roule la masse à mousse.
2: On va pas se quitter comme ça. Je vous souhaite un bon samedi. À la semaine prochaine, les amis.
3: Bon week-end.
4: Bon week-end.
2: Il est 7h18, vous écoutez RMC et ce matin on parle de votre pouvoir d'achat. Est-ce que vous avez encore les moyens d'aller au resto avec l'inflation? Et sinon, est-ce que les restaurateurs doivent baisser leur prix, les restaurants traditionnels, et proposer des menus spéciaux comme le fait McDo avec ce menu donc à 5€ lancé cette semaine? Vous me dites au 3216 et sur WhatsApp, j'attends vos réactions. Tiens, je lis à l'instant le message d'Ali. Ali qui était auditeur qui habite à Lyon et qui est venu nous voir dimanche dernier en plateau. C'était extrêmement sympa. Je vous salue, Ali. Il nous écrit: McDo à 5€. Ils vont nous faire croire que c'est pour lutter contre la crise et les gens qui ne mangent pas. Mais la seule chose qu'on gagne à manger ces menus, c'est de se trimballer un pays autour du corps toute l'année. De la graisse. Bah oui, je suis assez d'accord avec ça.
0: Ah oui, bien sûr. Parce que après, les gens te rétorquent: oui, mais il y a des salades aussi chez McDo.
2: Oui, c'est ça, bien sûr. Et qui prend des salades à McDo?
0: Je sais pas.
2: J'attends vos réactions, évidemment, vos messages sur WhatsApp. Et je vous attends au 3216. À suivre aussi sur RMC, l'IA briseuse de ménage. De plus en plus de demandes de divorce enregistrées à cause de l'intelligence artificielle aux États-Unis. C'est peut-être ce qui nous attend, nous aussi. On va tout savoir avec Anthony Morel dans un instant. À tout de suite.
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2: 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Dans un instant, Anthony Morel va nous dire pourquoi un jour vous allez peut-être divorcer à cause de l'IA. D'abord, je vous rappelle les principaux titres à retenir ce matin. Le principal suspect du meurtre de Chloé dans l'Aisne passe aux aveux. Cet homme de 23 ans a été mis en examen pour viol et assassinat et placé en détention provisoire. On y revient évidemment dans le journal de 7h30. Le Portugal dit non à la France. La justice portugaise refuse d'exécuter le mandat d'arrêt européen visant Cédric Prison. Cet homme soupçonné d'avoir tué sa compagne et son ex-compagne fin mars. La raison, les faits auraient été commis au moins en partie sur le sol portugais. Et puis Lens jouera la Ligue des Champions la saison prochaine. Qu'est-ce qu'il est heureux de m'entendre dire ça, Fred Hermel, grâce à sa victoire hier soir 1-0 face à Nantes. Nantes plonge en Ligue 2. 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
2: Avec Anthony Morel. Bonjour Anthony. C'est un de ces phénomènes un peu fous qui sont en train d'émerger avec l'intelligence artificielle. Aux États-Unis, les avocats observent une multiplication des demandes de divorce parce que l'un des conjoints entretient une relation avec une IA.
8: Oui, est-ce que flirter avec une IA, c'est tromper? Voilà une bonne question qu'on n'aurait jamais pensé se poser.
2: Non,
8: on en est là, voilà l'époque à laquelle on vit et c'est un nouveau phénomène assez dingue, ces divorces qui sont liés à des affaires extra-conjugales avec une intelligence artificielle. C'est-à-dire que monsieur discute en mode coquin avec un chatbot et madame l'a appris. ou l'inverse, hein, évidemment. Et surtout, l'un des deux membres du couple a tissé un lien émotionnel avec la machine qu'il n'a plus avec
2: son conjoint. Ça, je n'arrive pas à comprendre. Ah, mais les gens qui disent « je suis amoureux de mon IA »
8: Bien sûr, mais je suis sûr. Les interactions avec l'IA, elles sont de
2: plus... Allez, vas-y.
8: J'ai pas testé, mais quand je vois déjà la façon dont je discute avec l'IA, qui est devenue quand même quasiment un confident, alors je vais pas faire peur aux gens, mais en tout cas, tu tisses quasiment un lien avec l'IA. Un lien de confiance, parce qu'elle te répond de manière tellement réaliste, si tu veux, que...
2: Et puis elle te dit, tu me le dis tous les jours, elle te dit ce que tu as envie d'entendre. Et en plus, forcément, tu l'aimes.
8: Exactement, elle te brosse dans le sens du poil. Et tu as beau te dire, mais non, mais c'est une machine. En fait, il y a un moment, ce lien, il se crée. Et si tu es en plus un petit peu fragile psychologiquement, bah, ça va très, très loin. Mm. Et c'est ce que rapporte le magazine Wired. Ils ont enquêté sur le sujet. Et les tribunaux aux États-Unis voient se multiplier ce genre de cas. Il y a des avocats qui témoignent de clients qui viennent les voir pour ça. L'article cite le cas d'Eva, une américaine de 46 ans qui s'est séparée de son compagnon après 13 ans de relation parce qu'elle était tombée amoureuse de son boyfriend virtuel. Ou d'une femme de 36 ans qui a mis fin à 14 ans de mariage après avoir découvert que son mari la trompait. Alors je mets des guillemets à tromper, évidemment, virtuellement avec une jeune latina sexy, je cite, sur une application IA qui permet de simuler une relation amoureuse. Ça semble fou, mais l'attachement émotionnel, il est réel parce que l'IA, bah, en fait, c'est l'illusion de l'homme ou de la femme parfaite. On peut lui donner les traits qu'on veut, la personnalité qu'on veut. Comme tu le disais, elle est toujours à l'écoute, elle va être d'accord avec nous, elle va jamais vous trahir non plus.
2: Elle laisse pas traîner ses chaussettes par terre.
8: Non, en plus, ça c'est vrai, hein, j'avais pas pensé à ça, mais c'est un avantage également. Et donc tu as des cabinets spécialisés qui disent observer une multiplication des dossiers qui mentionnent comme motif de séparation, des cabinets d'avocats, l'attachement émotionnel à un chatbot. C'est dingue.
2: C'est fou, c'est totalement dingue. C'est vrai aussi que les interactions avec ces amoureuses virtuelles deviennent de plus en plus réalistes, c'est même devenu un énorme business.
8: Oui, parce qu'il y a des dizaines d'applications qui proposent de simuler une relation amoureuse. Alors on peut citer Replica, Candy AI, Zeta, ce sont des intelligences artificielles qui vont discuter avec vous, donc c'est un peu comme ChatGPT, quoi.
2: T'es en train de briser des couples là.
8: Oui, alors je suis désolé, je veux pas donner des conseils aux gens, forcément, mais en tout cas ça existe et c'est très très populaire, et donc là encore, langage très naturel, ces IA, elles vont apprendre vos passions, vos habitudes, elles vont vous demander si votre journée s'est bien passée, elles vont même simuler des crises de jalousie, c'est-à-dire si vous leur parlez pas pendant un certain temps, elles vont dire mais alors, qu'est-ce que tu fais? Tu discutes avec qui? Tu m'oublies? Enfin, ça va quand même, encore une fois, assez loin. Et puis surtout, ce qui est très malin, c'est qu'il y a tout un modèle économique derrière. C'est-à-dire que par exemple, tu as un mode beaucoup plus immersif où tu peux échanger des messages un peu plus intimes, un peu plus osés. Et là, tu vas devoir payer. Tu vas pouvoir faire des cadeaux virtuels aussi. Tu vas pouvoir acheter des vêtements virtuels à ton IA ou des fleurs virtuelles. Et là aussi, c'est payant à travers des microtransactions. Aux États-Unis, il y a 20% des adultes qui affirment avoir déjà exploré une relation amoureuse avec une IA.
2: C'est dingue. Et en même temps, je ne sais pas comment je réagirais si mon compagnon me disait qu'il avait.
8: Moi, je réagirais assez mal si ma compagne me disait.
2: C'est vrai?
8: Qui te dit disait qu'il a une relation avec une IA.
2: Je sais pas, sur WhatsApp, j'attends vos réactions. Merci Anthony. Et tiens, toi Fred Hermel, tiens, est-ce que tu pourrais avoir une relation avec une IA, toi?
0: J'ai déjà beaucoup de relations avec des femmes héroïnes de romans. Donc ça me suffit.
2: Ah d'accord, oui, je vois ce que tu
0: dis. Oui, à l'ancienne, voilà.
2: J'ai eu très peur.
0: Oui, mais ça...
2: J'ai déjà beaucoup de relations, je me dis, oh là là.
0: Oui, voilà, donc je peux faire ce rêve-là. Moi, j'ai pas besoin d'IA pour rêver à ça. Mais ça me fait un peu peur, ce qu'on raconte Anthony.
2: Ah bah oui, bien sûr. Stéphane nous appelle, Fred, au 32-16. J'ai demandé à tous les auditeurs ce matin, qu'est-ce que vous faites pour ce week-end prolongé? Est-ce que vous avez la chance de pouvoir en profiter? Certains nous écoutent. Qui m'a dit ce matin, je vous écoute depuis ma chambre d'hôtel. Je vais essayer de retrouver le message sur WhatsApp parce qu'évidemment, ça s'accumule. C'est Christophe qui nous écoute depuis sa chambre d'hôtel au Havre. J'adore. Stéphane, lui, où est-il? Bonjour Stéphane.
0: Bonjour Stéphane.
3: Bonjour Anaïs, bonjour Fred.
2: Ça va bien? Il paraît que vous n'avez pas besoin de partir puisque vous habitez en vacances en fait, c'est ça?
3: Voilà, en fait, le fait de l'avantage d'habiter sur la Côte d'Azur. Alors, je suis à 5 minutes de la plage.
2: Oh là là, vous êtes où exactement, Stéphane?
3: À Fréjus,
2: ah ouais.
0: Qui n'est pas la ville la plus moche de France.
2: Oui, c'est vrai.
0: Tu vois, donc c'est...
2: Et alors, je me suis toujours posé la question, est-ce qu'on en profite réellement quand on habite juste à côté de la mer?
3: Alors, le fait d'habiter là, le fait de voir la mer toute l'année, on va dire, c'est devenu une habitude, c'est, comment dire, c'est de l'anarchie. Alors, je vais être plus égoïste, j'attends la fin de la haute saison, parce que là c'est vrai qu'on va être envahi par les estivants, les touristes, pour profiter de l'arrière-saison, et là où on pourra mieux profiter.
2: Ah ouais, ça vous saoule, l'été, les plages bondées, vous n'aimez pas ça?
3: C'est l'inconvénient d'habiter sur les villes balnéaires.
2: Vous avez l'impression qu'on vous pique votre plage?
3: C'est ça, vous avez tout trouvé.
2: Ah ouais, non.
0: Ah, faut être tous ces gens qui viennent dépenser de l'argent là-bas.
2: Bah oui, après, c'est vrai, oui, c'est le jeu aussi, mais.
3: Et comme je ne suis pas commerçant, donc je ne suis pas concerné par le fait que...
2: Et alors, c'est quand le bon plan? Quand est-ce qu'il faut venir exactement pour profiter de la plage sans personne à Fréjus?
3: Alors, disons qu'il faut commencer vraiment... l'avantage, c'est qu'il fait beau pratiquement toute l'année. À partir, je pense, des vacances de Pâques, déjà, vous pouvez déjà en profiter. Et après, la haute saison... septembre, octobre, même des fois de novembre, vous savez qu'il fait encore beau, vous pouvez encore en profiter.
2: Ah là là, vous avez de la chance quand même, hein, Stéphane. En plus, vraiment, l'avantage, bah, vous le disiez, c'est que comme c'est à 5 minutes de chez vous, bah, c'est des économies de carburant. Là, on en parle en ce moment, on est en plein dedans, on voit ces Français qui ne peuvent pas partir parce que ça coûte cher. Vous, au moins, vous pouvez en profiter, quoi.
3: C'est ça, et carburant, et aussi trouver une place aussi pour le stationnement.
2: Ah oui, ouais. Ouais. Merci beaucoup Stéphane de nous avoir appelé ce matin au 32-16. Je vous souhaite une excellente journée. À très vite sur RMC. On continue d'en parler ce matin. Dites-moi ce que vous faites pour ce week-end prolongé. Est-ce que vous pouvez en profiter? Est-ce que ce sera la semaine prochaine? Moi, personnellement, je vous le dis, je serai pas là la semaine prochaine parce que j'ai dû poser. Parce que le jeudi, le vendredi, vous savez, c'est il y a pas école.
0: Oui, voilà.
2: Donc j'ai posé pour m'occuper de mes enfants et donc du coup je vais partir un petit peu avec mes enfants. Voilà, donc non, mais parce qu'en général, on choisit un week-end prolongé au mois de mai. On peut pas tous les faire, quoi. Enfin, je sais pas. Ou alors, faut avoir un.
0: Très bien.
2: Mais tout le monde, même ceux qui adorent leur boulot. Et évidemment, on vous attend ce matin au 32-16 pour en parler. On parle évidemment pouvoir d'achat de ce menu à 5€ chez McDo pour s'adapter à l'inflation. Est-ce que ça vous fait envie? Est-ce que tous les restaurants français, y compris les restaurants traditionnels, doivent s'en inspirer, baisser leur prix, proposer des menus spéciaux anti-crise? Vous attend au 32-16. Alain Fontaine, président de l'Association française des maîtres restaurateurs, sera avec nous. Ce sera juste après le journal de 7h30 avec à la une ce matin, tiens, le dégel entre la France et l'Algérie. Alors que les relations entre Paris et Alger étaient glaciales ces derniers mois, l'ambassadeur de France est de retour en Algérie. On va tout vous expliquer. À tout de suite sur RMC.
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2: Avant la météo de Peggy, je salue Tanguy qui nous écrit sur le WhatsApp d'RMC, qui nous écoute en travaillant. Je suis agriculteur. Bon courage Tanguy, on est avec vous évidemment. Je salue aussi Chris qui va déménager sa fille qui revient ailleurs. Force à tous, on est avec vous. Est-ce qu'il fera beau aujourd'hui, Peggy?
13: Oh oui, sur la plupart des régions, on a du beau temps, sauf entre la Bretagne, la Normandie et les Pays de la Loire, où là, c'est bien gris avec des averses qui sont parfois orageuses et ça va durer toute la journée. On a un ciel bien nuageux sur les Pyrénées et le Languedoc, avec du vent d'OTAN qui se met en place. Et puis, dans l'après-midi, on va donc conserver cette instabilité sur le Nord-Ouest. On aura également de l'instabilité orageuse entre les Pyrénées et les Landes et quelques averses sur les autres reliefs, avec une moitié nord sous un ciel variable, bien ensoleillé sur les frontières du nord, et une moitié sud avec un peu plus de nuages. Et côté température, on est souvent entre 20 et 25 degrés au nord comme au sud.
2: Merci beaucoup Peggy.
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2: Et votre journal est présenté par Lou Garnier. Bonjour Lou.
15: Bonjour Anaïs, bonjour à tous. Un dégel des relations franco-algériennes. L'ambassadeur de France est de retour dans le pays depuis hier. L'OMS confirme 6 cas d'antivirus alors que les passagers du navire contaminé doivent débarquer à partir de demain sur l'île de Tenerife. Et l'équipe de France de tennis de table en demi-finale des championnats du monde. Mais ça s'annonce corsé.
2: Et d'abord, cette question pour commencer. Les relations diplomatiques entre l'Algérie et la France sont-elles en train de se réchauffer?
15: L'ambassadeur de France, Stéphane Romaté, est de retour en Algérie depuis hier, après avoir été rappelé en avril 2025 par Emmanuel Macron. Il est accompagné par la ministre déléguée aux armées depuis 2024 et la reconnaissance par la France de la souveraineté du Maroc sur le Sahara occidental. Les relations entre les deux pays n'ont pas arrêté de se dégrader. Alors on peut traduire, Cyprien Pézeril, une volonté du gouvernement français de renouer avec l'Algérie.
16: Après un an d'absence, l'ambassadeur de France de retour dans les rues algériennes.
17: Lorsque les roues de l'avion ont touché la piste d'atterrissage, j'ai ressenti un très grand moment d'émotion.
16: Stéphane Romaté, ici filmé sur les réseaux sociaux par un député algérien. Après des mois de relations au point mort, lui et la ministre déléguée de la Défense ont participé à une commémoration. La France qui tend la main, geste salué par Rachid Temal, sénateur et président du groupe d'amitié France-Algérie.
18: C'est important de resserrer les liens et je pense que c'est une très bonne chose que nous ayons de nouveau un ambassadeur à Alger, parce que nous avons des ressortissants, parce qu'un ambassadeur, ça joue toujours un rôle important.
16: Premier résultat, ces dernières semaines, le nombre d'OQTF exécutés est passé de 0 à 140. Encore trop peu, dit le député RN Philippe Ballard, pour qui la méthode n'est pas la bonne.
19: Pour avoir des relations diplomatiques équilibrées, si vous voulez, ça doit marcher dans les deux sens. Alors que là, c'est perpétuellement à sens unique. Les dirigeants algériens, que font-ils? Font strictement rien. C'est pas de cette façon qu'il faut s'y prendre.
16: La stratégie du bras de fer, c'était celle de Bruno Retailleau, alors ministre de l'Intérieur. Il n'a pour l'instant pas réagi à ce dégel des relations.
15: Une trêve entre la Russie et l'Ukraine à partir d'aujourd'hui et pour 3 jours. Un cessez-le-feu annoncé par les États-Unis, alors que Moscou commémore aujourd'hui la victoire soviétique sur l'Allemagne nazie. Le Kremlin prévoit un défilé militaire allégé alors que les commémorations se déroulent sous haute tension. Le cessez-le-feu entre Américains et Iraniens, une fois de plus mis à mal. Les États-Unis ont frappé 2 pétroliers iraniens hier qui tentaient de violer le blocus dans le détroit d'Ormuz, selon l'armée américaine. Et alors que Donald Trump affirme attendre une réponse imminente de Téhéran quant à sa dernière proposition pour mettre fin au conflit.
2: L'OMS confirme 6 cas d'antivirus.
15: Et alors que le débarquement des passagers du navire infecté est prévu entre demain et lundi midi sur l'île de Tenerife, aux Canaries, c'est la seule fenêtre possible en raison de la météo. Le directeur de l'OMS se rend aujourd'hui dans l'archipel pour coordonner l'évacuation des passagers du paquebot. Malgré un protocole sanitaire très strict, l'inquiétude grandit sur l'île. Thierry Goubert est un restaurateur français dans le sud de Tenerife.
20: Les Canariens, on le perçoit un petit peu mal, dans le sens où on se sent un petit peu protégé sur une île au niveau politique, au niveau tout ça. On est loin de tout, donc on se sent un petit peu protégé, mais quand il y a un phénomène qui arrive comme ça, c'est le même phénomène quand il y a une tempête, on est en pleine mer, il y a une tempête, tout de suite, on ferme les écoles, on ferme tout, parce qu'on n'est pas habitué à ces phénomènes-là, quoi. C'est un petit peu difficile pour eux de faire venir un bateau sur une île alors qu'il peut y avoir un problème à l'intérieur. Ils ont peur que le Covid revienne, en fait, c'est un peu ça, hein.
15: Le Portugal dit non à l'extradition de Cédric Prison. L'ancien policier de 42 ans, soupçonné d'être l'auteur d'un double féminicide, ne sera pas remis à la France. Un mois et demi après son interpellation, le Portugal a décidé de le poursuivre elle-même et refuse ainsi d'exécuter le mandat d'arrêt européen émis par la France. Une décision que les avocats des familles des victimes contestent, Pierre Bazin.
21: Oui, la justice portugaise justifie cette décision en expliquant qu'une partie des faits ont eu lieu au Portugal, mais aussi que des investigations ont été lancées dans le pays, des arguments que n'entend pas Maître Arak Lian, avocat de la famille de l'une des victimes.
22: Aujourd'hui, en l'état, cet individu sera jugé au Portugal, mais nous savons aujourd'hui avec certitude qu'une partie des faits a été commise en France, que 2 victimes sont françaises et nous savons que l'auteur des faits est français. Alors que la famille prépare les obsèques, on leur annonce cette nouvelle, le choc, il est horrible, bien évidemment.
21: Maître Arak Lian n'envisage pas que Cédric Prison soit jugé ailleurs qu'en France.
22: Moi, je demande à notre garde des Sceaux, qui est si soucieux, semble-t-il, du droit des victimes, qu'il use, sans remettre en cause, bien évidemment, l'indépendance de la justice portugaise, de tous les leviers possibles et inimaginables, parce qu'on ne va pas rajouter de la souffrance à de la souffrance et de la violence à de la violence.
21: Cédric Prison, qui a reconnu les 2 meurtres devant un juge portugais, a nié toute préméditation. S'il est jugé en France, il encourt 30 ans de réclusion criminelle.
15: Une invasion dont les patients du CHU de Bastia se seraient bien passés. Des moustiques tigres ont élu domicile depuis plusieurs semaines dans le centre hospitalier corse, qui reconnaît avoir du mal à les éradiquer malgré la mise en place de mesures comme l'installation de pièges lumineux. Alors c'est un cauchemar pour les patients comme Christian, hospitalisé fin avril.
1: Et ça a été une semaine infernale. Un soir, il y avait plus de 60 moustiques dans les toilettes de la chambre, sans compter ceux qui étaient eux-mêmes dans la chambre. J'ai été piqué, oui, de très nombreuses fois. On n'avait pas de moustiquaire. Dès que la nuit tombait, là, c'était une attaque en règle de la part des moustiques, hein, par dizaines, voire par centaines. Impossible de dormir la nuit, c'est pas agréable du tout. Surtout quand vous êtes dans un état de santé assez compliqué, hein, que vous essayez de chercher le repos. J'ai demandé à ne pas y rester. Je vais me faire opérer sur Marseille à la fin du mois.
15: Et l'équipe de France de tennis de table est en demi-finale des championnats du monde, grâce aux frères Lebrun notamment. Mais la suite s'annonce corsée. La Chine, 23 fois vainqueur de la compétition, les attend en demi. Léna Marjac, c'est peut-être l'année ou jamais pour les battre.
4: Oui, parce que la muraille de Chine vacille ces derniers temps. Deux défaites en phase de poule cette semaine, une première depuis 2001. De quoi faire penser à Félix Lebrun que tout est possible face à la Chine.
7: C'est des matchs pour lesquels on s'entraîne. On va tout donner. C'est un petit rêve aussi en tant que pongiste de pouvoir rivaliser et battre la Chine. Donc bah, moi, je vais tout donner pour y arriver. Je pense que toute l'équipe va tout donner pour y arriver.
4: Imaginez les battre, oui, le faire plus compliqué. La Chine reste la Chine, qui plus est dans les grands rendez-vous. 23 titres au championnat du monde par équipe et le numéro 1 mondial dans ses rangs. S'imposer serait un exploit, Alexis Lebrun.
23: On est là où on veut être, il va falloir aller chercher, donc on va se mettre en condition pour essayer d'aller créer l'exploit de battre la Chine en par équipe. Pour nous, la Chine, c'est vraiment l'équipe la plus dominante de l'histoire du sport. Donc, cette année, on a une petite chance, donc on a envie d'y croire.
4: La France a ses armes et de belles armes. Tous ses joueurs sont dans le top 28 mondial. Nathanaël Molin, l'entraîneur, croit en son équipe.
24: Ce qui m'attache, c'est de gagner des grands titres, grandes victoires, grandes médailles. Pour atteindre ses objectifs, les meilleurs, ce sont les Chinois, donc évidemment, on va les battre.
4: En attendant, la France s'assure une nouvelle médaille mondiale, la 8e de son histoire. Reste à savoir de quelle couleur elle sera.
15: Et c'est une info RMC. L'OM jouera sans son attaquant Pierre-Emerick Aubameyang demain au Havre pour l'avant-dernière journée de Ligue 1. Le joueur de 36 ans a été écarté après une fête qui aurait dégénéré au centre d'entraînement de la commandanderie. Et puis je ne sais pas si vous êtes au courant de cette grande, grande nouvelle. Théodora, la boss lady, accompagnée de la chanteuse de hockey Lou, vont chanter un titre des Beatles pour la cérémonie de
2: J'adore, j'ai hâte
15: de la 79e édition du Festival de Cannes mardi. J'ai si hâte, Anaïs. Je me dis, ça promet d'envoyer du très très lourd. Hein, je pense. Ah, Fred vient d'arriver, je pense que. Fred, est-ce que tu
0: pour Cannes, oui, je suis prêt.
2: T'es prêt à Théodora? Ah bah lui, il est prêt pour Cannes parce que tu sais que son rêve, c'est d'être acteur. Ce matin, il s'est vendu à un réalisateur, le réalisateur de camping. Prenez-moi dans votre prochain film, je peux même griller les merguez et les saucisses.
0: Faut commencer en bas. Allumeur de barbecue, j'ai dit.
15: Tu serais parfait dans ce rôle, frère.
0: Ouais. Un rôle de ch'ti en plus.
2: Merci beaucoup, Lou. À tout à l'heure. Je lis vos messages sur WhatsApp. Je regarde vos photos. Martial nous envoie une photo du côté de Dunkerque. Très belle photo. On l'embrasse en balade. Et oui, que faites-vous durant ce week-end prolongé? Est-ce que vous
0: Dunkerque,
2: pouvez
0: Malo-les-Bains,
2: en super profiter? Exactement. Vous nous envoyez, tiens, vos photos. Pour ma part, pas de week-end prolongé au mois de mai cette année. Je travaille quand les autres s'amuse, je fais des stands, vente de matériel, cordage sur des tournois de badminton, nous écrit Kevin. Tous les week-ends, il y a pire comme boulot, nous écrit-il. C'est bien si vous kiffez, Kevin, et évidemment, on est avec vous. On est aussi avec Momo, qui dit aussi, je travaille tous les jours fériés à part le 1er mai. Donc, on n'en profite pas. Le seul avantage, c'est que c'est payé double. Oui, donc c'est pas négligeable. Je lis vos messages, évidemment, sur WhatsApp et on vous accompagne lors de ce week-end prolongé. De quoi va-t-on parler sur RMC? Du culte du Summer Body, qui se poursuit sur les réseaux sociaux avec des influenceurs qui se montrent même à la salle de sport en train de se tailler un corps de rêve pour cet été. On va y revenir dans l'œil des réseaux avec Kevin Gasser à 7h50. D'abord, un menu McDo à 5€ lancé, ou plutôt modifié cette semaine, parce qu'un de nos auditeurs nous fait remarquer à juste titre que ça existait déjà, qu'il y avait déjà un menu à 5€, mais là il a été relancé, nouvelle formule. La direction dit que c'est pour répondre à la demande des consommateurs avec ces prix qui sont toujours plus hauts, le pouvoir d'achat des Français qui est en baisse. Qu'en pense Alain Fontaine, président de l'Association française des maîtres restaurateurs? Pourquoi la restauration traditionnelle ne s'inspire pas de ça, ne baisse pas ses prix? On va lui poser toutes ces questions dans une minute, à tout de suite.
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2: 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Bon réveil. Et...
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2: Notre invité ce matin, c'est Alain Fontaine, président de l'Association française des maîtres restaurateurs. Bonjour.
10: Bonjour.
2: Et merci d'être sur RMC pour parler prix dans un contexte d'inflation avec des Français obligés de faire des arbitrages, renoncer à aller au resto pour pouvoir se payer les courses, faire le plein d'essence. L'enseigne de fast-food McDo a lancé cette semaine de nouvelles offres à bas prix. Offres en fait qui existaient déjà hein, pour le menu à 5 euros, nous dit Arnaud à juste titre. Il nous dit qu'il y avait déjà un menu Mac Smart, mais là, bon, ils ont changé de nom, menu McDeal avec un sandwich, petite frite, petite boisson et un petit produit en plus, une glace ou un café. Qu'est-ce que ça vous inspire, Alain Fontaine ?
10: Cette baisse de prix, en fin de compte, qui est liée soi-disant au pouvoir d'achat, c'est le prétexte. Mais la vraie cause, c'est qu'aujourd'hui, il y a une bagarre dans les fast-foods qui est considérable, avec des augmentations depuis 2023 de plus de 20% de fast-food en France et autres restaurations rapides. Et donc, le prétexte du pouvoir d'achat, c'est juste pour répondre au fait que McDonald's a perdu beaucoup de clients, de par maintenant la diversification des fast-food. Alors bon, on va pas...
2: Bah, le PDG de McDo dit que c'est pas pour répondre à la concurrence des nouveaux fast-food à bas prix, comme Master Poulet, Tasty Crusty, c'est à ça que vous pensiez ?
10: Bien sûr, c'est à ça qu'on pense.
2: Ils disent, non, c'est parce que les consommateurs le demandent. Vous y croyez pas ?
10: Non, on n'y croit pas du tout, c'est un prétexte. Aujourd'hui, le marché est très concurrentiel. Alors, il faut savoir que le marché de la restauration rapide a dépassé celui de la restauration traditionnelle. C'est-à-dire qu'aujourd'hui, ça s'est passé il y a un an, c'est plus de 50% de la restauration en France. Donc, c'est un marché qui est considérable, en augmentation chaque année, avec une diversification des produits. Et donc, la clientèle qui était très captée par les quelques entreprises de fast-food il y a encore 20 ans, eh bien, elle est captée par d'autres. Et donc, il faut répondre à la concurrence. Un chiffre, 13 000 points de restauration rapide il y a 20 ans. Aujourd'hui, c'est plus de 52 000.
2: En tout cas, ce n'est pas les seuls donc, à avoir ce genre de formule. Arnaud, notre auditeur, nous le fait remarquer. Et c'est vrai, Burger King propose aussi ce genre de menu pas cher. Menu bon et pas cher. KFC, un menu à 5 balles. Et la restauration traditionnelle. La restauration traditionnelle de bistrot, autrefois proche des gens. Elle n'a pas les boules de s'éloigner des Français, de ne plus être accessible pour les gens qui bossent. Parce que c'est ça la réalité, non ?
10: C'est un vrai sujet. Alors, c'est un sujet de société important. À savoir que demain, on va avoir une clientèle qui va aller vers la malnutrition et puis une autre clientèle qui va aller pour le bien manger, mais à quel prix ? Et nous, au milieu, les bistrots, les cafés, qui représentent aujourd'hui la majorité de la restauration traditionnelle, on est en train de disparaître. Alors, on essaye effectivement de répondre. Mais nous, pour faire la cuisine, on a des coûts. On a des coûts, on a la pertinence du geste, on a des charges qui sont très supérieures. Quand vous avez 20 ou 25% de charges de personnel chez la restauration rapide dont on a parlé, et que vous montez jusqu'à 35, 40, voire plus dans la restauration traditionnelle, ça ne passe pas. Si vous voulez, aujourd'hui et demain, il va falloir bien comprendre qu'il y aura une restauration pour les gens avec des difficultés de pouvoir d'achat. Et puis, il y aura une autre restauration pour les gens aisés. C'est terrible. C'est un choix de société.
2: Donc, vous les abandonnez, les gens qui ont des difficultés de pouvoir d'achat en face.
10: On les abandonne pas du tout, on essaye de s'adapter, mais comment voulez-vous aller chercher un menu à 5 euros? Donc nous, notre combat...
2: Parce que là, on en est loin quand même. J'ai regardé notamment vos prix. Hein. 20,50 € le tartare au Mesturé, dans le 2e arrondissement de Paris, votre restaurant. 20,50 € le poulet frites, c'est pas rien quand même. Je dis pas, ça a l'air très très bon, hein. Mais c'est pas rien et tout le monde ne peut pas se le permettre.
10: Alors, vous ne parlez pas non plus de mon zinc qu'on mange au bar, qui est un plat du jour, un verre de vin, un café, ou un verre de vin ou autre chose, à 16 euros. Et puis à 15 euros, vous avez le menu complet, entrée, plat, fromage, dessert. Vous voyez ce que je veux dire? C'est qu'on arrive à se battre sur des niveaux de prix, bien évidemment, mais on peut pas aller plus bas que la viabilité de nos entreprises. Il faut savoir qu'aujourd'hui, vous avez des liquidations judiciaires qui sont en augmentation encore par rapport à 2023. 2023, c'était l'après-Covid, 40% de liquidations judiciaires en plus par rapport à 2022. Et bien là, c'est encore toujours en augmentation. Donc si vous voulez, on est en train de disparaître et on n'a pas les moyens de répondre. Les seuls moyens de répondre, c'est de dire que de se battre sur le fond des choses. C'est-à-dire que si les gens veulent continuer à manger la même chose tout le temps, l'uniformisation de la restauration française, c'est ça. Et pour autant, on a classé la gastronomie française, enfin le repas des Français, en 2010. Qu'est-ce qu'il en reste d'aujourd'hui? C'est qu'aujourd'hui, la restauration française est en train de disparaître, celle que tout le monde nous envie, au profit d'une uniformisation de la restauration. On va manger tous le même poulet, tous la même viande, et toute la même sauce, légèrement pimentée, légèrement sucrée. C'est ça qui attend toute une génération, qui est une génération perdue. Pour autant, on comprend le problème du prix. On comprend ce problème de prix. Vous avez des coûts
2: qui augmentent notamment en ce moment.
10: Les coûts augmentent en ce moment, ils augmentent pour tout le monde.
2: Est-ce que vous avez augmenté vos prix là depuis le début
10: non,
2: de la guerre?
10: Non, du tout.
2: Alors que les matières premières ont augmenté, vous n'avez pas augmenté vos prix?
10: Ben non, et donc je suis en fragilité financière comme beaucoup de mes confrères, bien évidemment. On ne peut pas augmenter les prix parce qu'on sait qu'en face, il y a un problème de pouvoir d'achat. Mais les gens qui viennent chez nous, heureusement, ils sont encore nombreux, ils ont fait le choix de bien manger de la qualité. Aujourd'hui, ce choix de société que l'on parle de la malnutrition, de la mauvaise nourriture, c'est... Alors, je vais te donner des chiffres un peu durs. 84 000 morts par an, la malbouffe. C'est 160 000 cancers. Et ça coûte à l'État, quand des députés courent après le budget, 125 milliards par an. 125 milliards par an. Donc, c'est bien un choix de société. Si on veut garder, parce que ça fait partie de notre ADN de bien manger, eh bien, si on veut le garder, il va falloir se battre. Il va falloir communiquer. Moi, je dis à mes confrères, aux organisateurs professionnels et aux associations, il va falloir chercher le bon candidat ou candidate pour les présidentielles pour savoir si ce choix de société, il se l'accapare. Savoir si un candidat à venir va comprendre.
2: Mais c'est-à-dire qu'est-ce que vous attendez justement? Qu'est-ce qui changerait les choses?
10: À ce qui changerait les choses, d'abord, c'est là rapidement, c'est que le ministre Papin qui a le décret du fait maison en main le fasse paraître très rapidement dans le mois qui vient. C'est d'une importance capitale. À la rentrée ou même avant pendant les vacances, c'est une communication. Dire aux Français à quel point. Bah oui, ça coûte un peu plus cher, mais bien manger, ça coûte encore moins cher.
2: Qu'est-ce que ça changerait le décret du fait maison pour nos auditeurs?
10: C'est d'identifier les gens qui font bien, qui essayent de, en partie sur le cart, de faire des produits sur place à base de produits frais.
2: Oui, parce que c'est pas le cas pour tout le monde d'ailleurs. Certains auditeurs nous disent certains bistrots proposent des produits à des prix aberrants et c'est même pas du frais, du fait maison.
10: Alors, vous avez effectivement des gens qui abusent de l'innocence de certains clients en donnant des noms ronflants sur des choses qu'ils n'ont pas fait maison. Alors, nous, chez les maîtres restaurateurs, on est très, très pris par ça parce que le fait maison, c'est notre ADN, c'est 100%. Mais on sait très bien aujourd'hui que sur le marché, il y a des propositions de plats tout faits. Et que vous trouvez, alors vous les trouvez très vite dans certaines villes, quand il y a des promotions chez certains fournisseurs, tout le monde fait la même blanquette ou tout le monde fait le même bourguignon. Là, vous les découvrez tout, très vite, cela. Mais c'est un problème. Et nous, ce qu'on demande à l'exécutif d'aujourd'hui, à l'exécutif de demain, c'est de prendre ça vraiment comme un choix dans un choix de société, parce que l'alimentation fait vraiment partie de notre sociabilité. On a appris que à table, on était ensemble. À table, on pouvait, notre convivialité permettait d'avoir une sociabilité apaisée. Et bien, dans tout ce qui est restauration, fast-food et autres, il n'y a pas cette convivialité apaisée. Vous avez des groupes de sociétés qui se dépêchent de manger pour retourner sur leurs réseaux sociaux ou sur d'autres choses. Mais ce qu'on est en train de perdre...
2: Je vois même dans les restos traditionnels, les gens qui sont avec leur téléphone...
10: Mais quand même moins. Ouais. Et puis dans les bistrots et les cafés, on partage. Vous avez des gens qui viennent d'univers différents et qui partagent.
2: Dernière question. Rapidement, je sais que vous essayez de faire inscrire les bistrots et les cafés français au patrimoine immatériel de l'UNESCO. Ça en est où?
10: Ça en est qu'on est dans un choix en ce moment très précis où la France doit choisir un dossier. Et par rapport à ce qu'on vient de dire, bien sûr, les bistrots et les cafés, les pratiques sociales et culturelles dans les bistrots et cafés en France sont importants. C'est maintenant et pas demain. Parce que aujourd'hui, la France a besoin de retrouver ses bistrots, ses cafés. Vous avez 23 000 communes qui n'ont plus de commerce, donc de facto plus de bistrots et cafés. Et ça aussi, c'est un message qu'il faut envoyer très fort à l'exécutif d'aujourd'hui. Mais le président de la République nous soutient, M. Emmanuel Macron nous soutient pleinement, mais pour autant on sait qu'on pourrait être concurrencé pour le choix pour que la France emmène l'UNESCO par des... Comment on entend parler par exemple de la haute couture. La haute couture n'a rien à voir dans des mesures de sauvegarde qui sont...
2: Ça vous choquerait populaires.
10: Oui, ça serait choquant, parce que, par exemple, les bistrots et les cafés, c'est populaire. Et je n'ai pas un discours populiste en disant ça. C'est populaire, ça appartient à tous les Français. J'ai le sentiment que la haute couture n'appartient pas à tous les Français.
2: Ça fait la fierté de la
10: France. Ça fait la fierté. Mais quand les touristes viennent en France, ils viennent chercher les bistrots et les cafés, et ils viennent rencontrer aussi le peuple de France qui se trouve dans ces bistrots et cafés. Donc c'est maintenant ou jamais, et c'est un message très fort qu'il faut envoyer aux Français maintenant.
2: Merci beaucoup Alain Fontaine, président de l'Association française des maîtres restaurateurs, patron du Mesturet, donc à Paris, d'être venu nous voir ce matin sur RMC. Je vous souhaite une excellente journée. On va suivre évidemment ce dossier. Il est 7h53. Vous restez avec nous à suivre sur RMC. Le bonus de Fred Hermel consacré à Renaud qui donne 3 concerts pour fêter ses 50 ans de carrière la semaine prochaine. On y revient dans quelques minutes. Ce sera juste après l'œil des réseaux sociaux avec Kevin Gasser. Kevin qui va nous dire que l'ère du corps parfait n'est pas finie. Sur les réseaux sociaux, de nombreux influenceurs se filment en train de sculpter leur summer body. On y revient dans une petite minute.

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3: Bon réveil à l'écoute d'RMC, il est 7h54, l'heure d'aller voir ce qui se passe sur les réseaux.
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3: Avec Kevin Gasser. Bonjour Kevin.
4: Salut Anaïs.
3: Le culte du summer body n'est pas mort sur les réseaux sociaux, c'est ce que tu nous dis ce matin.
4: Oui Anaïs, le summer body, on le rappelle quand même, hein, cet anglicisme pour qualifier un corps affûté pour l'été.
3: Ça va bien.
4: Eh oui Anaïs, quelques semaines des vacances à la plage, des après-midi piscine, des sessions bronzettes dans le jardin. Les vidéos qui évoquent le summer body sont partout sur les réseaux Instagram et TikTok. C'est l'influenceuse star aux 12 millions d'abonnés, Léna Situation, qui a publié récemment une vidéo. Elle se filme à la salle de sport sur une machine en train de faire de l'escalier fitness avec écrit « Objectif Summer Body ». Voilà, cette vidéo a fait plus d'1,7 million vues sur TikTok, likée 250 000 fois certes, mais une déferlante de critiques en commentaire. Par exemple, Léa qui commente « Arrêtez avec votre Summer Body, s'il vous plaît ». Commentaire aimé quand même par 11 000 personnes. Et une utilisatrice qui commente le refrain de la fameuse chanson d'Elena, « Summer Body ».«
5: Summer Body, tant pis, tu sais quoi ?»
4: Bah oui, chanson sortie en 2024, critique frontale de ses injonctions au summer body. Alors même si l'influenceuse Léna Situation ne milite pas directement pour le summer body, ce que lui reprochent en fait ses internautes, c'est simplement d'en parler, d'afficher le terme comme un objectif. Je sais pas si vous êtes d'accord avec ça.
3: Ouais.
4: Déjà en parler, ce serait en fait dire que ça existe. En tout cas pour moi, mon objectif c'est tous en maillot cet été. Winter body, autumn body, on sort tous
3: oui,
4: et on se met en maillot.
3: On assume, hein, Fred.
6: Oui, mais enfin, peut-être pas dans le studio, là.
3: non, on va cet été.
4: Dans les lieux où il faut bronzer. Où...
3: Je suis pas sûr d'avoir envie de vous voir en maillot, messieurs.
6: Oh.
3: Il est 7h56.
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3: Non, mais c'est bizarre de voir des collègues en maillot. C'est tout, j'ai rien contre votre summer body, évidemment.
6: Je le prends mal, en tout cas.
3: Mais non. Fred, tu voulais nous parler des 3 concerts que donnera Renaud la semaine prochaine pour fêter ses 50 ans de carrière.
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8: C'est ce qu'on appelle un jubilé 1975-2025. 5 décennies artistiques avec beaucoup de hauts, mais aussi des bas, dû à sa grave addiction à l'alcool et des chansons mythiques comme Mistral Gagnant qu'on écoute en ce moment. Elle avait d'ailleurs été élue il y a 10 ans comme la chanson préférée des Français de tous les temps, devant le Ne me quitte pas de Jacques Brel et L'Aigle noir de Barbara. Jeudi, vendredi et samedi prochain au Zénith de Paris-la-Villette, Renaud sera accompagné sur scène par de nombreux amis chanteurs comme Julien Clerc, Francis Cabrel, Olivia Ruiz, Alain Souchon, Jean-Louis Aubert ou encore Axel Red. Pour Renaud, tout a commencé réellement le 1er janvier 1975 avec ce premier grand tube.
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3: Difficile de choisir parmi tant de tubes, tant Renaud sait raconter la vie de tout le monde.
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8: Les pêcheurs aux mineurs, en passant par les loubards, les connards, les gens de bien, les gens de peu, et même son beau-frère. Et bien entendu les femmes, à commencer par celle qui lui a donné sa fille Lola, Dominique.
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3: en cloque. Renaud, c'est aussi l'amitié.

0: Magnifique hommage à son ami Coluche. Allez, je termine par ce très beau conseil que nous a donné celui qui fête donc ses 50 ans de carrière.
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2: J'adore. Mais moi, je vous laisse pas béton. On est ensemble pendant encore une heure sur RMC. À suivre sur RMC à 8h40, le célèbre photographe Yann Arthus Bertrand pour nous parler de son exposition sur le vivre ensemble. Visible jusqu'à demain à Paris Expo, saccagé cette semaine par des supporters du PSG après la qualification finale de la Ligue des Champions. Il nous dira comment il a vécu tout ça, pourquoi il faut aller voir ses photos. Rendez-vous 8h40. D'abord, dans un instant, la météo et le journal de 8h avec à la une 6 cas d'antivirus désormais confirmés par l'OMS. Faut-il s'inquiéter? On va tout vous dire sur RMC.
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2: C'est globalement ensoleillé, Pékin.
7: Oui, sur la majeure partie du pays, sauf entre la Bretagne, la Normandie et les Pays de la Loire, où le temps est gris et pluvieux avec des orages, et ça va se poursuivre cet après-midi. Dans l'après-midi, on va retrouver un ciel variable sur la moitié nord, avec toujours donc cette instabilité sur le nord-ouest, et un peu plus de nuages sur la moitié sud, et des averses orageuses qui vont se mettre en place sur les Pyrénées, quelques averses sur les autres reliefs, et puis un vent de temps vers le Roussillon qui se renforce cet après-midi, le tout sous des températures particulières. Particulièrement douce, comprise entre 20 et 25 degrés.
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2: Et votre journal est présenté par Clément Gouitz. Bonjour Clément.
8: Bonjour Anaïs, bonjour à tous. L'opération évacuation du navire touché par une épidémie d'antivirus inquiète les habitants de Tenerife. Ils craignent une propagation du virus sur l'île espagnole. Nous sommes le 9 mai, journée de l'Europe. Les maires RN contraints de réafficher le drapeau européen pour respecter la loi. Justement, nous irons à la Flèche dans la Sarthe. Le FC Nantes dit adieu à la Ligue 1 après sa défaite hier soir à Lens.
2: D'abord, inquiétude à Tenerife avant l'arrivée d'un navire touché par l'antivirus.
8: Les passagers, dont 5 Français, doivent être débarqués entre demain et lundi midi sur cette île des Canaries en Espagne. Le navire de croisière n'accostera pas au port et restera au large de l'île. Mais Marion Degas, à quelques heures de son arrivée, l'inquiétude monte chez les habitants.
9: Et les premiers inquiets sont les travailleurs du port de Tenerife. Même si le bateau de croisière n'accostera pas, Maria a décidé de se mettre en grève pour protester contre la décision d'accueillir le navire.
10: On est préoccupés à propos du bateau de l'antivirus. Nous ne sommes pas en colère contre les passagers qui sont sur le bateau, mais ce que nous ne comprenons pas, c'est pourquoi est-ce qu'il faut qu'ils viennent à Tenerife.
9: Comme elle, une trentaine d'autres travailleurs étaient réunis près du Parlement des Canaries hier. C'est le cas d'Oscar.
11: Nous ne voulons pas travailler dans un port qui pourrait être infecté. Nous n'avons aucune information ni du gouvernement ni de personne. Nous réclamons des informations. Ce n'est pas normal. On parle d'un bateau contaminé.
9: Les professionnels du tourisme aussi redoutent l'arrivée du bateau. Depuis hier, le téléphone de Ben n'arrête pas de sonner. Ce Français propose des visites guidées sur l'île de Tenerife.
12: J'ai eu des clients qui m'ont demandé est-ce que ça vaut le coup de venir ? Est-ce que ça vaut le coup de réserver ses vacances à Tenerife? Et les gens, ils s'inquiètent. Oui.
9: De son côté, il suit l'arrivée du bateau de croisière de près.
12: Dans le tourisme, oui, on sera les premiers impactés, quoi. Si on n'a pas de tourisme, c'est un peu compliqué ici.
9: Un mélange d'inquiétude et de colère, donc, les Canaries sont la poubelle de l'Espagne, conclut un restaurateur de l'île.
8: Le chef de l'OMS est attendu sur place aujourd'hui pour coordonner les évacuations. 6 cas d'antivirus ont été confirmés selon l'OMS. 4 sont hospitalisés, tous identifiés comme étant dus au virus des inconnus comme transmissibles entre humains. Cessez-le-feu de 3 jours entre l'Ukraine et la Russie, un échange de 2000 prisonniers, annonce faite hier par Donald Trump, qui dit espérer que cette trêve signe le début de la fin du conflit. Moscou avait déjà décrété de son côté une trêve avant les commémorations en Russie du 9 mai 1945.
2: Le principal suspect du meurtre de Chloé dans l'Aisne est passé aux aveux.
8: Il a reconnu avoir porté les coups de couteau à la victime, une adolescente de 14 ans, alors qu'elle se rendait au collège de l'affaire en Tardenois. Le suspect a donc été mis en examen pour homicide volontaire, également pour viol, des faits, Pierre Bazin, pour lesquels il encourt 20 ans de prison.
13: Oui, le procureur de la République de Laon précise que le suspect de 23 ans, présenté comme l'ex-petite amie de la victime, est poursuivi également pour viol. En effet, selon les premiers éléments de l'enquête, le suspect et Chloé ont eu des relations sexuelles alors qu'elle était âgée de 14 ans et qu'il y avait donc plus de 5 ans d'écart avec le mis en cause, déjà majeur au moment des faits. Le magistrat précise que ce sont bien les relations sexuelles entretenues durant la période où ils se fréquentaient qui font l'objet de poursuites. L'homme de 23 ans, agent de sécurité de formation, est également poursuivi pour homicide volontaire. En garde à vue, il a reconnu les coups de couteau, mais il a nié avoir eu l'intention de tuer Chloé.
8: Le Portugal refuse de remettre à la France Cédric Prison, accusé d'avoir tué sa compagne et son ex-compagne fin mars. La justice portugaise estime que les faits ont été commis entièrement ou en partie sur le territoire portugais.
2: Il est 8h03, c'est aujourd'hui la journée de l'Europe. Les maires RN vont-ils rentrer dans le rang ?
8: Ils ont retiré le drapeau européen de leur fronton en signe de protestation. C'est le cas à La Flèche, dans la Sarthe. Une décision qui irrite l'opposition et qui appelle à un rassemblement cet après-midi devant la mairie. Justement, Léonie Guilbeault, vous êtes en direct sur place pour RMC. Le maire a donc choisi ce matin de respecter la règle.
14: Oui, je suis devant la mairie et sa façade bardée de drapeaux. Et effectivement, au milieu de ces drapeaux bleu, blanc, rouge, exceptionnellement, il y a bien le drapeau européen avec ses étoiles qui flottent à nouveau. Une obligation légale pour la journée de l'Europe de pavoiser les bâtiments avec cet emblème. Mais ça risque de ne pas durer, car ça fait 6 jours que le maire RN a retiré les drapeaux de l'Union européenne en signe de soutien aux agriculteurs, dit-il. Un acte symbolique pour dénoncer l'application du Mercosur, selon lui. Mais sur place, la décision divise les habitants de la commune.
15: Alors ça, c'est pas bien. On est européen. Pourquoi enlever le drapeau ? C'est scandaleux. Moi, ça me fait quelque chose.
16: Il paraîtrait que c'est pour soutenir les agriculteurs, sauf qu'on n'oublie pas que les agriculteurs, la PAC, elle provient aussi de l'Europe. Donc je pense que c'est plus de la com' qu'autre chose.
17: Il y en a qui ont fait toute une polémique. C'est pas sortir de l'Europe. C'est pour soutenir l'agriculture française, tout simplement. Hein.
18: C'est totalement de l'hypocrisie. Puis franchement, s'attaquer à ce symbole, sur l'Europe, on n'est rien.
14: Ça divise tellement ici que même hier, pendant les commémorations du 8 mai, en présence du président du RN, Jordan Bardella, quelques manifestants ont brandi des drapeaux européens et des pancartes en signe de contestation. Cette polémique des drapeaux cristallise beaucoup de tensions ici dans cette ville qui a longtemps été un bastion de la gauche et qui a basculé aux mains du RN aux dernières élections.
8: Léonie Guilbeault en direct de La Flèche dans la Sarthe pour RMC.
2: Alors est-ce que ça vous choque de voir ce maire RN? Il y en a d'autres hein, qui avaient donc retiré les drapeaux européens de sa mairie, obligés de les remettre pour la journée de l'Europe aujourd'hui. Que représente l'Europe pour vous ? Est-ce que vous êtes fiers d'être européen ? On en parle aussi au 32-16, je vous attends ce matin.
8: Un nouveau signe d'apaisement entre Paris et Alger. Après des mois de tensions diplomatiques, l'ambassadeur de France fait son retour en Algérie. L'Élysée évoque la volonté de restaurer un dialogue efficace entre les deux pays et assure suivre de près le sort du journaliste français Christophe Glaise, condamné à 7 ans de prison pour apologie du terrorisme.
2: Le FC Nantes plonge en Ligue 2.
8: Cette fois, c'est officiel. Les Canaries retournent en deuxième division pour la première fois depuis 13 ans. Battu 1-0 hier soir à Lens, Aurélien Tiersin.
19: Tristesse immense pour les amoureux du FC Nantes. C'est le cas du coach Vahid Halilhodžić, légende du club. Extrêmement ému après le match, le franco-bosnien, très mollo dans la voix, les yeux rougis, n'a même pas pu répondre plus de 30 secondes à la presse.
20: Profonde tristesse. Je me sens bien excusé, je suis plus capable de parler. Bon, c'est pas que je refuse, mais je suis pas capable plus de parler. On est trop triste pour le Football Club de Nantes, pour nous tous, c'est très difficile. Voilà. Excusez-moi.
19: Le capitaine et gardien Anthony Lopez avait, lui, la rage d'une saison ratée dans les grandes largeurs pour le FC Nantes.
21: Bah, de toute façon, il n'y a pas de mots. L'officialisation vient d'être faite. Aujourd'hui, il y a un sentiment de honte, donc ouais, j'ai pas grand-chose à rajouter. On ferme sa gueule, on se douche et on rentre chez nous.
19: Le FC Nantes descend en Ligue 2 pour la troisième fois, déjà au 21e siècle. La dernière, c'était en 2009. Les Canaries avaient mis 4 longues années à remonter dans l'élite.
8: Les Lensois joueront la saison prochaine la Ligue des Champions. Et c'est à vivre sur AMC ce soir à 20h, la dernière journée de Ligue 2, dispositif exceptionnel pour vivre le dénouement du championnat. Le Red Star, Le Mans, Saint-Etienne peuvent décrocher leur montée en Ligue 1.
2: La mer reste la destination phare pour ce long week-end de mai.
8: 75% des réservations de mai se concentrent sur le littoral avec une hausse globale de 15% par rapport à l'an dernier. C'est ce que nous apprend une étude de PAP, illustration à Gruissant sur le littoral méditerranéen avec Jean-Wilfried Forquès.
22: Assis sur le sable face à la Méditerranée, Neyma profite du moment avec son fils.
23: Il n'y a que ça qui reste encore gratuit, la vue sur la mer. Regarder la mer et se ressourcer.
22: Se ressourcer, c'est également l'objectif de Marion et son mari Manu qui ont opté pour des vacances courtes.
0: 3 jours et 2 nuits, ça nous fait 1h30, 2h de route. Pour nous, c'est parfait.
22: Une formule idéale pour le couple qui fait tout de même attention aux dépenses.
0: En termes de budget, au lieu de prendre l'autoroute, on a pris les nationales. On est parti un peu plus tôt le matin, mais on a économisé sur l'essence.
22: Cette économie leur permettra d'aller au restaurant.
1: Allez, alors, une pareillade pour un camion frites avec la mer.
22: Ouais. Peut-être chez William, gérant du restaurant La Croisette, ravi de voir des touristes, mais conscient de leur budget parfois restreint.
5: Consommation moyenne, on dira. Consommation moyenne. On voit qu'il y a une petite retenue quand même. Mais ils sont quand même là et ça fait plaisir de les recevoir.
22: Et le gérant de ce restaurant peut compter sur une équipe de 10 salariés en salle et en cuisine. Pour ces ponts de mai, il y en aura 10 de plus en plein été.
2: Alors et vous, que faites-vous pour ce week-end prolongé? Évidemment, vous me dites, hein, je vous attends au 32-16 sur WhatsApp et sur l'appli RMC. Et puis que faites-vous aussi pour le week-end prochain? Puisque évidemment, ce n'est que le début. On enchaîne, on en parle ce matin. 8h09, c'est l'heure de jouer.
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2: Au blind text, le jeu d'Anaïs. Ce matin, je vais vous faire écouter les paroles d'une chanson interprétée par un comédien et vous allez devoir deviner de quel titre il s'agit.
23: Tout a commencé là-bas, dans la ville qu'on appelle Maison Alfort. Quand je vois une Fatma chelou qui fait vibrer son corps, elle me dit « MC Solar, viens là que je te donne du réconfort ». J'ai dit « Non merci, c'est très gentil, mais je ne mange pas de porc ». Elle m'a fait...
2: Pouche de là. Non, je sais pas. Enfin, il y a des gros indices ce matin, non?
24: J'ai envie de dire. Ah, ouais. Là, c'est plus que cadeau.
2: Ouais, non. Si vous avez reconnu de quel titre il s'agit, vous envoyez texte au 732-16. Texte au 732-16 pour remporter. En plus, franchement, j'adore parce que c'est extrêmement facile. Je pense que c'est le plus facile. Et il y a un beau cadeau. C'est un séjour de 3 nuits à bord d'un bateau de location. Le boat que vous conduirez vous-même sans permis pour naviguer en famille sur une rivière ou un canal en France. Vous envoyez texte au 732-16. Texte au 732-16. C'est aujourd'hui ou jamais. Franchement, c'est cadeau. Allez-y, tentez votre chance. Je prends quelqu'un en direct dans 20 minutes pour voir s'il a la bonne réponse. 8h10 à suivre sur RMC. Eh bien, Fred nous donne envie de lire, ou plutôt d'écouter des livres audio. À tout de suite sur RMC.
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0: dans les tribunes de l'US Open à Flushing Meadows et voit comment son record lui est arraché par Nicky Chan, la fascinante star de la nouvelle génération. Cari Soto a presque tout sacrifié pour devenir la numéro 1 du tennis féminin. Et sa hargne, son arrogance sur le court l'ont rendue franchement impopulaire. À 37 ans, elle s'apprête à faire une folie, sortir de sa retraite et revenir frapper la petite balle jaune pendant une saison. Le temps de reprendre son record. Le corps n'est plus le même, bien sûr. La presse n'y croit pas, mais la détermination peut faire bouger les montagnes et son père Javier, depuis toujours son entraîneur, est là pour l'accompagner à nouveau. La championne réussira-t-elle son retour? On écoute un extrait de ce livre lu par Flora Brunier.
1: Mon père adore raconter l'histoire du jour où, alors que j'étais encore toute petite, il m'a mis une raquette dans la main pour la première fois. Il m'a doucement lancé la balle et il jure qu'en ce grand jour, j'ai réussi à taper dedans et à la renvoyer. Il est rentré à la maison en courant, avec moi sur le dos, pour l'annoncer à ma mère. Elle lui a souri et a continué à préparer le dîner.
2: Pourquoi faut-il écouter le retour de Cari Soto?
0: Si vous êtes un adepte de tennis ou même de sport en général, vous allez évidemment aimer ce livre. Et même si ce n'est pas votre dada, nul doute que vous serez emporté par cette histoire de dépassement de soi. La description des matchs par Taylor Jenkins-Reid est haletante, comme si on écoutait un direct sur RMC. Et puis on arrive à même avoir de la sympathie pour Cari Soto, cette femme complexe, cette héroïne de roman que normalement on adore détester. En découvrant peu à peu son histoire, on apprend à la comprendre.
2: Qui est Taylor Jenkins-Reid?
0: Âgée de 42 ans, elle est une auteure américaine qui a connu le succès à partir de 2017 avec la publication de son roman « Les sept maris d'Evelyn Hugo » après avoir débuté sa carrière dans l'industrie cinématographique à Hollywood. Je vous recommande donc aujourd'hui d'écouter le retour de Cari Soto de Taylor Jenkins-Reid.
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2: Des idées de lecture pour ces week-ends prolongés, j'adore. Merci beaucoup Fred. Kevin nous appelle au 32-16. Tiens, je demandais ce matin à tous nos auditeurs, qu'est-ce que vous faites? Est-ce que vous profitez de ce week-end prolongé? Est-ce que vous êtes parti quelques jours à la mer, à la montagne? Est-ce que vous bossez? Eh ben, Kevin bosse. Bonjour Kevin.
4: Bonjour Fred, bonjour Anaïs.
0: Bonjour Kevin.
2: Ça va Kevin Marnet, Rémois, non?
4: Rémois, exactement, mais c'est ouais. Ça.
0: Ah ben je vous laisse entre vous alors.
2: Meilleur quoi. Boulot alors Kevin pour vous.
4: Ouais, boulot. Ouais, nous c'est tous les week-ends de mer avec mon collègue, on travaille dans le milieu sportif, on fait des événements, on fait des stands de vente de matériel et de cordage sur des compétitions de badminton là. On y est ce week-end d'ailleurs, là c'est une compétition au tournoi de Tinqueux sur 300 joueurs environ. Ouais. Et nous c'est tous les week-ends du mois de mai parce que les clubs en profitent justement pour faire des événements sur 3 jours à chaque fois quoi.
2: D'accord, c'est sympa quand même comme boulot.
4: C'est sympa, c'est ce qu'on appelle un boulot passion.
2: En plus vous rencontrez du monde.
4: À ça toute la journée. Ouais. Toute la journée de 7h30 jusqu'à des fois 19h, 20h, 21h, on rencontre du monde toute la journée. Là, mon collègue est sur le stand pendant que moi, je suis au téléphone avec vous.
2: Ah ouais, donc quand c'est comme ça, on n'a pas les boules d'aller au boulot, même les week-ends prolongés, quand une partie de ses copains profite, fait des grasses maths.
4: L'avantage, c'est quand on travaille dans un milieu comme ça, c'est que la plupart des copains sont là aussi, du coup.
2: Ah ouais.
4: Les copains jouent aussi au badminton, donc voilà, c'est bien, c'est sympa, c'est bonne ambiance.
2: Okay. C'est bonne ambiance. Ouais, c'est très sympa. Et ensuite, pour cet été, vous avez prévu de partir un petit peu ou pas?
4: Cet été, pour nous, c'est un milieu très calme. Donc, c'est pause de 3 semaines et on part cet été en Vendée pendant 3 semaines. Ouais.
2: En Vendée pendant 3 semaines. Alors, ça m'intéresse, je veux tout savoir. Vous partez en camping, vous partez à l'hôtel?
4: Nous, c'est camping. Camping avec les enfants. Ouais, camping avec les enfants.
2: Parce que les enfants réclament le camping?
4: Les enfants réclament la tente, carrément.
2: Ah ouais.
4: Les enfants réclament la tente. Les enfants adorent retrouver un peu la nature, tout ça. Quand t'es en ville toute l'année, c'est vrai que ça fait du bien de pouvoir se poser autrement, quoi.
2: Ouais. Et vous aussi, vous le faites pour les enfants, vraiment pour leur faire plaisir, alors, ou vraiment vous en plus vous aimez ça, quoi? Planter la tente.
4: Moi j'aime bien. Nous on aime ça. Et comme je suis dans un boulot qui est énormément social, où on parle beaucoup, on voit beaucoup de gens toute l'année, c'est vrai que j'avoue que 3 semaines l'été au calme, ça fait du bien aussi.
2: Ouais, bah, je peux comprendre, évidemment.
0: Une pause.
2: Et puis le camping, on en parle, évidemment, sur RMC, le camping, c'est plus économique.
4: Le camping, c'est aussi plus économique.
2: Enfin, ça dépend des campings, mais si vous plantez la tente, on n'est pas dans des cabanons à je ne sais pas combien, quoi.
4: Ouais, non, c'est ça dépend. On fait un été mobil-home, un été tente pour vivre un peu les deux expériences un peu tous les ans, mais cette année s'étende et c'est bien.

0: c'est très bien comme ça. C'est pas trop trop cher non plus. On perd, ça permet aussi de rencontrer des gens et de se détendre au calme. Donc c'est ça qui est bien.
1: Très sympa. Merci beaucoup, Kevin.
0: Est-ce que je peux juste passer une petite dédicace pour le club du Reims Métropole Badminton?
1: Bien sûr.
0: Cet après-midi, son accession en play-off de National 3. Donc on leur souhaite le meilleur pour cet après-midi.
1: Évidemment, et c'est la mayonnaise que je suis qui les encourage.
0: C'est gentil, merci à vous.
1: Je vous embrasse, à très vite Kevin. Sur RMC. Voilà. Et bon courage donc pour ce mois de boulot, mais qui est aussi un vrai plaisir, on l'entend avec vous Kevin. 8h18, vous faites comme Kevin, hein, vous nous dites ce que vous avez prévu pour ce week-end, pour demain, balade, je sais pas, en forêt, à la mer. Venez nous raconter, on est là aussi pour ça, pour vous entendre sur RMC. Et puis pour nous dire si vous partez aussi le week-end prochain, puisqu'évidemment, les week-ends prolongés, c'est tout le temps lors du mois de mai. Il est 8h18. Et évidemment, à suivre le rappel des principaux titres, on va aussi accueillir Clara, qui pense avoir reconnu le titre qui se cache derrière le blind text. À tout de suite.
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1: Vous écoutez RMC, les 8h20, je vous rappelle les principaux titres à retenir ce matin. Le principal suspect du meurtre de Chloé dans l'Aisne passe aux aveux. Cet homme de 23 ans a été mis en examen pour viol et assassinat, placé en détention provisoire. Il a reconnu avoir porté les coups de couteau à cette adolescente de 14 ans alors qu'elle se rendait mercredi au collège de l'affaire en Tardenois. On y reviendra évidemment dans le journal de 8h30. La saison prochaine grâce à sa victoire hier soir 1-0 face à Nantes. Nantes plonge en Ligue 2. Il est 8h21.
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1: C'est Clara qui nous appelle. Bonjour Clara.
12: Bonjour à toute l'équipe.
1: Ça va bien? Vous nous appelez de Mézin, c'est où ça, Mézin?
12: C'est dans le Lot-et-Garonne, pardon.
1: Dans le Lot-et-Garonne, très bien.
12: J'ai tellement été surprise de vous avoir que...
1: Je suis ravie. Vous pensiez pas. C'est ça. Vous avez bien fait de jouer. En plus, c'était facile aujourd'hui, non?
12: Oui, c'était très facile. Parce que, comme je disais à la petite dame qui m'a reçue, que ça faisait des semaines et des semaines que j'essayais. Là, c'était la bonne.
1: Je suis ravie. C'est Amina, la petite dame.
13: Elle n'est pas petite.
1: Non, et elle est extra. C'est grâce à elle qu'on peut vous avoir tous les matins à l'antenne. Clara, vous savez ce qu'on fait? On réécoute et on a la réponse dans la foulée.
12: D'accord.
14: Commencé là-bas, dans la ville qu'on appelle Maison Alfort. Quand je vois une Fatma chelou qui fait vibrer son corps, elle me dit « M.C. Solar, viens là que je te donne du réconfort ». J'ai dit « Non merci, c'est très gentil, mais je ne mange pas de porc ». Elle m'a fait
1: Alors?
12: Moi j'ai pensé à Bouche de là de M.C. Solar.

0: bouge de là. Bravo, Clara, c'est gagné.
1: Super.
2: Ça, c'était du rap, ça.
0: C'était génial, j'adorais cette chanson.
1: J'adore.
0: Ouais, bah, grâce à MC Solar, vous avez remporté un séjour de 3 nuits à bord d'un bateau de location, Le Boat, que vous conduirez vous-même sans permis. Je ne sais pas si vous sentez de le faire, Clara.
1: Mais j'ai le permis bateau, mais là, c'est pour mes parents qui fêtent leurs 40 ans de mariage.
0: Oh, franchement, génial. C'est trop
1: oui.
0: chouette, j'adore.
1: Oui, j'adore.
0: Vous
1: oui,
0: allez leur offrir ça. Waouh, super. Bah, franchement, je suis ravie. Ouais. Pour naviguer donc en famille sur une rivière ou un canal voilà. En France, il y a plusieurs choix. Canal du Midi, Aquitaine. Enfin, vous verrez. Vous laissez choisir.
1: Oui, c'est super.
0: Et vous embrassez bien vos parents pour nous, Clara. OK ?
1: Oui, vous écoutez aussi. Je vous fais des gros bisous et merci à Amina. Oui, mais je vous écoute tous les jours.
0: Bah, on les embrasse,
1: avec
0: Clara.
1: Avec Caroline et toutes les grandes gueules, toute la journée, on vous écoute.
0: Ah, bah, ça, c'est bien. Et Georges voilà. Quirino, non. Non, Georges Quirino, en revanche, lui, non.
1: Non. Si,
0: je rigole. Ah, parce qu'il a compté en plateau, c'est juste
1: oui, pour ça.
0: J'ai fait exprès pour qu'il se décompose. Mais tu peux rester, Georges. Évidemment
1: mais
0: que oui. la France t'aime et qu'elle t'écoute.
1: Oui, on adore.
0: Merci beaucoup, Clara. À
1: merci,
0: très vite sur RMC.
1: Au
0: on vous embrasse.
1: Bonne journée.
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0: T'as eu peur, hein?
4: Faut pas jouer
0: t'as
4: avec
0: cru
4: mon
0: dire,
4: comme ça.
0: Bouge de là.
4: T'allais me dire quoi? T'allais me dire.
0: Bouge de là. Bouge de là.
4: Finalement, je vais rester quand
0: ah
4: même.
0: Ouais.
4: Enfin, en tout cas, dans
0: t'as
4: quelques
0: une
4: instants.
0: Petite émission à faire.
4: Oui, exactement. Figure-toi, j'ai pris le métro ce matin, j'ai croisé Steven Spielberg. Il m'a dit Fred Hermel, vous connaissez?
0: Ah,
4: grand acteur et tout.
0: Non.
4: Incroyable.
0: T'as vu comment il se vend?
4: J'ai dit pas 10 pour lui faire bonjour, c'est fait.
0: Voilà. Et il fera peut-être le prochain camping. Parce que ce matin, il a dit mon rêve, c'est d'être acteur. Même un acteur qui fait voilà cuire des brochettes et des saucisses, ouais, ça je peux le faire.
4: Bah oui, tu penses que tu nous oublieras quand tu monteras les manches de canne?
2: Non.
4: Non
2: parce que, mais tu sais pourquoi je t'oublierai pas? Parce que tu es l'as de trèfle et piqué bon.
4: Ah oh ouais, c'est incroyable.
0: Vous me fatiguez. Il est
4: 8h24. Il veut être chanteur ou acteur? Là, je comprends plus.
0: Les deux. Il veut être star de cinéma.
2: Artiste. J'aurais voulu
0: être. Il veut être en haut de l'affiche.
4: Allez, à tout à l'heure, 9h. C'est les grandes gueules du sport. Allez, je vous donne le programme quand même.
0: Quand même
4: dans quelques instants. Alors, vous savez qu'en ce moment, tout nous réussit. Hein. Le PSG en finale de la Ligue des Champions, Dembélé, Ballon d'Or, les Bleus sont favoris pour la Coupe du Monde, le tournoi à destination l'a encore gagné. Paul Sexa, ça arrive pour mordre les mollets de Pogacar. Wemby marche sur la NBA. Est-ce que la France est devenue un pays de gagnants?
0: Oh,
4: c'est fini les losers magnifiques.
0: Bah, après Hermel.
4: Il va venir.
2: Mais c'est pas con comme question.
0: Ouais, j'aime bien.
4: Bien
0: ouais.
4: sûr. Bah oui, parce qu'on est le pays des poulies d'or.
2: Oui.
4: Donc, on va se poser cette question. Djokovic a perdu hier pour son retour sur les terrains à 2 semaines de Roland Garros. Est-ce que c'est inquiétant? Et puis, en fin d'émission, on va parler sur le buzzer du Real et de l'OM. Est-ce qu'on en fait trop avec les tensions dans le vestiaire en général? Est-ce que c'est un truc de journaliste ou est-ce que finalement c'est pas un peu normal de se mettre sur la gueule avant le match?
2: Mais ça intéresse tout le monde. Hein.
4: Ah bah oui, bien
2: nos
4: sûr.
2: Nos auditeurs adorent ça.
4: Hein. Bah c'est pour ça qu'on va en parler avec Fred Weiss, qui lui a toujours été un chaton hein, dans un vestiaire, Fred Weiss. Hein. Non.
0: Avec
4: Élisée Cornet, non plus, je crois. Avec Sarah Pitkowski et Christophe Cessieux, insupportable. Revenez dans quelques instants au 32-16 avec nous dans les grandes gueules du sport.
0: Sympa, toute ton équipe d'insupportables.
4: Oui, bah, c'est pour ça que c'est des grandes gueules.
0: Hein. À tout à l'heure, Georges. D'ici là, suis sur RMC le petit déj média de Rémi Jacob consacré notamment au rapport sur l'audiovisuel public de Charles Lalonc. La commission a-t-elle été utile? On va y revenir 8h50. Juste avant ça, je reçois le célèbre photographe Yann Arthus Bertrand, dont l'exposition sur le vivre ensemble a été saccagée cette semaine. Place de la Concorde après la qualification du PSG en finale de la Ligue des Champions. Une exposition sur le vivre ensemble. Comment l'a-t-il vécu? Est-ce que ce qui s'est passé vient pas prouver qu'on n'y arrive pas justement à vivre ensemble? J'attends vos réactions. Il sera en direct avec nous juste après le journal de 8h30. À tout de suite les amis.
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0: Ce sera une belle journée aujourd'hui, Peggy ?
15: Oui, globalement. Alors, je dis globalement parce que si vous êtes entre la Bretagne, la Normandie, les Pays de la Loire, là, le temps va rester gris et pluvieux toute la journée avec des pluies orageuses qui seront plus nombreuses même cet après-midi. Ailleurs, c'est un temps sec et plutôt lumineux, sauf au pied des Pyrénées où on a un voile bien épais. Et puis, pas mal de grisailles sur le Languedoc-Roussillon avec un vent d'autan à 70 km/h qui va se renforcer cet après-midi à 80 km/h. On va garder donc cette instabilité sur le nord-ouest. Et sur le reste du pays, on va conserver un temps calme entre nuages et éclaircies sur la moitié nord. Mais on aura quand même de belles éclaircies. Là où elles seront plus franches, ce sera sur les frontières du nord. Et puis sur la moitié sud, un peu plus de nuages avec des averses sur les reliefs du Massif central, des Alpes, du Jura et également des Vosges. Et des averses orageuses qui vont se mettre en place en fin d'après-midi sur les Pyrénées. Les températures, elles sont très agréables. On est souvent entre 20 et 25 degrés au nord comme au sud, avec 20 degrés à Caen, 21 à Montpellier, 23 degrés à Toulon comme à Rouen et Nîmes, 23 à Biarritz et Nancy, ainsi qu'à La Rochelle, 24 degrés à Lyon, Bordeaux et Cognac et 25 à Paris et Ajaccio.
0: Merci beaucoup.
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0: Et le journal est présenté par Lou Garnier. Bonjour Lou.
17: Bonjour Anaïs, bonjour à tous. La justice portugaise refuse d'extrader Cédric Prison, soupçonné d'avoir commis un double féminicide fin mars. 6 cas d'antivirus confirmés par l'OMS. Les passagers du paquebot de croisière débarquent à partir de demain sur l'île de Tenerife. Et dernière journée de Ligue 2, l'AS Saint-Etienne ne renonce pas à son ticket pour la Ligue 1.
0: Le Portugal refuse l'extradition de Cédric Prison.
17: L'ancien policier de 42 ans, soupçonné d'avoir tué sa compagne et son ex-compagne fin mars, ne sera pas remis aux mains de la justice française. Un mois et demi après son interpellation, le Portugal a décidé de le poursuivre elle-même. Une décision que les avocats des familles des victimes contestent, Pierre Bazin.
18: Oui, la justice portugaise justifie cette décision en expliquant qu'une partie des faits ont eu lieu au Portugal, mais aussi que des investigations ont été lancées dans le pays, des arguments que n'entend pas Maître Arac Lian, avocat de la famille de l'une des victimes.
19: Aujourd'hui, en l'état, cet individu sera jugé au Portugal, mais nous savons aujourd'hui avec certitude qu'une partie des faits a été commise en France, que deux victimes sont françaises et nous savons que l'auteur des faits est français. Alors que la famille prépare les obsèques, on leur annonce cette nouvelle, le choc, il est horrible, bien évidemment.
18: Maître Arac Lian n'envisage pas que Cédric Prison soit jugé ailleurs qu'en France.
19: Moi, je demande à notre garde des Sceaux, qui est si soucieux, semble-t-il, du droit des victimes, qu'il use, sans remettre en cause, bien évidemment, l'indépendance de la justice portugaise, de tous les leviers possibles et inimaginables, parce qu'on ne va pas rajouter de la souffrance à de la souffrance et de la violence à de la violence.
18: Cédric Prison, qui a reconnu les deux meurtres devant un juge portugais, a nié toute préméditation. S'il est jugé en France, il encourt 30 ans de réclusion criminelle.
17: Pierre Bazin du service police-justice de RMC.
0: Une sortie fracassante au Parti Socialiste.
17: Boris Vallot, président du groupe à l'Assemblée nationale, quitte la direction du parti. Annonce faite hier dans une lettre qu'il a adressée à Olivier Faure, premier secrétaire du PS. Alors partent avec lui l'ensemble de son courant. À un an des présidentielles, c'est Cyprien Pezril, le parti s'enlise encore dans ses divisions sur fond de désaccords stratégiques.
18: Boris Vallot était dans la majorité, il est désormais un opposant interne en claquant la porte Avec une vingtaine de ses soutiens, il acte un désaccord profond avec la direction du PS. Pour 2027, Olivier Faure défend la primaire pour choisir le candidat. Quand Boris Vallot, lui, ne veut pas en entendre parler, il reproche au premier secrétaire de décider seul. Brutalisation du fonctionnement de nos instances, collégialité bâclée, dénonce un proche. Résultat, Olivier Faure n'a plus de majorité, mais il reste bien à la tête du parti. Et le PS s'enlise encore dans ses divisions pendant que Jean-Luc Mélenchon lui joue le contraste. Chez nous, c'est carré, répète-t-il à l'envi. La situation pourrait aussi profiter à Raphaël Glucksmann qui cherche à imposer sa candidature au Parti Socialiste. De quoi donner des sueurs froides à Olivier Faure, un de ses soutiens confie. Vu l'intensité avec laquelle il tire sur sa cigarette électronique, je ne crois pas qu'il vive ça très tranquillement.
17: Moscou commémore la victoire soviétique sur l'Allemagne nazie aujourd'hui. Cérémonie sous haute tension malgré un cessez-le-feu annoncé par le président américain hier et accepté par Kiev. En raison du contexte, la parade militaire russe sera plus modeste que d'habitude. Une nouvelle entorse au cessez-le-feu entre Iraniens et Américains. Les États-Unis ont frappé hier deux pétroliers iraniens tout en attendant une réponse imminente de Téhéran à leur dernière proposition pour mettre fin aux hostilités. Téhéran dénonce une violation flagrante du cessez-le-feu conclu le mois dernier. L'OMS confirme 6 cas d'antivirus alors que 3 personnes sont décédées. Le débarquement des passagers du navire de croisière est prévu entre demain et lundi midi sur l'île de Tenerife aux Canaries. Le chef de l'OMS se rend aujourd'hui dans l'archipel pour coordonner l'évacuation des passagers du paquebot. L'organisation assure que le risque d'une propagation d'antivirus pour la population mondiale est absolument faible selon ses termes.
0: Bordeaux veut croire en sa remontée.
17: En Ligue 3, oui, et pour ça, il faut finir premier de National 2, seule place qualificative. Les Girondins de Bordeaux n'ont plus qu'un point de retard à 2 jours de la fin. Bordeaux reçoit les Herbiers à 18h, un match qui s'annonce brûlant. Nicolas Palorzi, les Girondins reviennent de loin.
20: Oui, il y a quelques semaines, personne ne croyait à la montée. Les Bordelais ont réussi à renverser une situation impossible, l'entraîneur Rio Mavuba.
21: Là, actuellement, ce qui se passe, oui, c'est fou. Et c'est déjà beau ce qui se passe, de pouvoir redonner l'espoir, parce qu'on a été très loin. On était à 7 points, même potentiellement à 9 points. Et il peut y avoir quelque chose de très grand même par la suite.
20: La pression populaire est énorme en Gironde. Karim Saada, directeur sportif.
22: Il y a tellement d'attentes qu'on est obligé de réussir. Tout autre scénario, il n'est pas acceptable parce que déjà le club, il n'a rien à faire en N2. Les gens, ils veulent remonter émotionnellement. Bah, dès qu'on perd un match, tout est remis en question.
20: L'espoir ravivé d'une montée en Ligue 3 a fait exploser en une semaine une affluence qui atteindra 27 800 spectateurs, du jamais vu au niveau amateur. Guillaume Audru, milieu de terrain.
23: Et là, ce qu'on s'apprête à vivre, ça va rester dans notre vie entière.
20: L'attachement des supporters pour leur club reste profond. La flamme pour les Girondins de Bordeaux brûle toujours.
17: Et c'est la dernière journée de Ligue 2 qui, du Red Star du Mans ou de Saint-Etienne, décrochera le deuxième billet pour l'entrée en Ligue 1. La Saint-Etienne, troisième au classement de Ligue 2 ce matin, peut encore espérer une montée directe dans l'élite. Les Stéphanois restent sur 3 défaites de rang en championnat, mais l'entraîneur Philippe Montagnier ne s'avoue pas vaincu.
24: Pour voir ce qu'on a déjà fait de positif, il ne faut pas oublier qu'on avait une série de 7 matchs avec 5 victoires, 2 nuls. Ce qu'on a su faire, on est capable de le refaire. Il faut puiser dans notre boîte à confiance pour voir tous les ingrédients, les bonnes choses qu'on est capable de faire et les remettre au goût du jour, parce que à chaque fois c'est des piqûres de rappel et à chaque fois on doit redémarrer à zéro et ne rien oublier faire pour être compétitif.
17: Tous les matchs sont à vivre en direct sur RMC à 20h, évidemment, dispositif exceptionnel. Hier soir, c'est Nantes battu 1-0 par Lens qui s'est fait reléguer en Ligue 2. Un coup dur pour l'un des géants du foot français, sacré 8 fois champion de France.
0: Merci beaucoup Lou Garnier, il est 8h36 et on accueille Rémi Jacob qui est de retour. Salut Rémi.
2: J'ai compté les dodos avant de vous voir, surtout toi Anaïs.
0: Menteur, c'est moche.
2: Il m'a dit exactement la même chose pour moi. Il y a trois minutes en régie, effectivement. Merci de trahir les
0: C'était bien.
2: C'était cool.
0: Quelques jours de repos.
2: Mais vraiment content d'être de retour ici avec un menu explosif ce matin dans le petit-déj média. On parlera du rapport sur l'audiovisuel public de Charles Aloncle avec cette question maintenant qu'il est publié. Que va-t-il concrètement se passer? Et puis également au menu, la polémique autour du youtubeur Michou envoyé par M6 pour couvrir la Coupe du Monde de football. Est-ce qu'il pique le boulot des vrais journalistes? On en parle
1: à 8h50.
0: À tout à l'heure, 8h50, Rémi. D'ici là, il a parcouru la France en long, en large pour prendre en photo les Français de tous âges, de toutes catégories sociales. Le célèbre photographe Yann Arthus-Bertrand expose ses clichés jusqu'à demain, place de la Concorde à Paris. Exposition sur le vivre ensemble, saccagé cette semaine après la qualification du PSG en finale de la Ligue des Champions. Comment l'a-t-il vécu? Que veut-il retenir de ce qui s'est passé ces derniers jours? Il est avec nous en direct dans une minute. À tout de suite.
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0: Vous écoutez RMC Anaïs Matin, il est 8h39. Bon réveil à ceux qui nous rejoignent.
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0: Mon invité ce matin, c'est le célèbre photographe Yann Arthus-Bertrand, invité d'RMC, pour nous parler de son exposition « Vivre ensemble », visible depuis le mois dernier, place de la Concorde à Paris, jusqu'à demain. Exposition qui célèbre la fraternité, la diversité de la France. On va évidemment en parler dans un instant. Bonjour Yann Arthus-Bertrand.
27: Bonjour, bonjour.
0: D'abord, je suis obligée de revenir sur ce qui s'est passé mercredi. L'exposition s'engageait après la qualification du PSG en finale de la Ligue des Champions. Qu'est-ce que vous avez ressenti en découvrant ça?
27: Bah, je vais vous dire, je m'en appelle à 5h du matin. Là, j'arrive sur le lieu de la Concorde. Et là, je vois toutes les photos qui sont en fin de compte exposées dehors. Donc, elles sont montées sur des chevalets assez hauts, vous voyez, avec des blocs en béton en bas pour les tenir à cause du ciel et du vent. Et donc, toutes les photos sont par terre, et avec Pablo, qui gère avec moi l'exposition, et avec le directeur de la Fondation Goutte-Planète, qui est arrivé de loin. Voilà, mais on est tous les trois un peu atterrés, et on essaye de remettre les photos debout. Impossible, parce qu'il y a des énormes parpaings, voyez, qui sont en poids lourd, en poids, quoi, pour pas que les photos tombent, et donc, impossible de les relever. Et donc, là, je me dis, bon, on va appeler des gens, on va demander s'il n'y a pas des gens autour qui peuvent venir. Je m'attendais à voir un petit peu de gens, donc je fais une petite vidéo. Voilà, et comme moi qui ne fais jamais rien sur Instagram, qui ne connais pas du tout les réseaux, on fait une petite vidéo très simple, assez émouvante, j'avais un peu les larmes aux yeux. Et voilà, et une heure après, il y avait 150 personnes qui étaient là. Et rien que de parler, je suis un petit peu ému, parce que même des gens avec un t-shirt du PSG, des supporters, voilà, qui viennent pour nous aider. Et en 3 heures, l'exposition est remise debout. Alors bien sûr, les photos sont un peu gondolées, bien sûr, c'est pas exactement comme avant. Mais ce mouvement de solidarité, de générosité, m'a vraiment touché au cœur, parce que les gens sont venus naturellement. Il y en a qui sont travaillés toute la journée, voilà, pour remettre les photos debout, en disant « le vivre ensemble, c'est important ». Et tout a été oublié. Et en fin de compte, on a une couverture média de folie, alors qu'avant, les gens n'en parlaient pas beaucoup. Alors, d'un seul coup, c'est un peu dommage qu'il ait fallu parler du vivre ensemble, qu'il y ait un accident pour que tous les médias s'en mêlent.
0: Oui, mais alors voilà. certains se sont servis de votre exposition et de ce qui s'est passé pour dire bah, « vous voyez, c'est la preuve que le vivre ensemble, c'est pas possible ». Qu'est-ce que vous avez envie de leur dire?
27: C'est des conneries, complètement. Moi, j'ai voyagé en France pendant 3 ans, fait 80 studios à travers la France, rencontré des gens incroyables, des gens fiers de leur métier, content d'habiter où ils étaient, content de me retrouver. Vous savez, quand on fait des photos comme ça, on a beaucoup d'empathie. L'exposition est assez émouvante. Moi, je ne le ressentais pas tellement, mais il y a beaucoup de gens qui viennent me voir. C'est comme 200 photos de Français, quoi, en gros, avec des grands tirages de 2x3, 180 photos exactement, et il y a des gens qui viennent me voir en pleurant. Alors, pourquoi les gens pleurent en voyant des gens qui voient tous les jours, qui les regardent en souriant? D'où vient cette émotion? Mais je pense que vivre ensemble, c'est très profond. Vous savez, quand je fais ces photos, c'est un peu comme vous mettez deux iPhones l'un à côté de l'autre, ils s'envoient des ondes. Et souvent, quand on fait des photos, je crois qu'on est pris par une empathie, une bienveillance, des gens qui viennent se faire photographier, en sourire, en famille. Donc, vous venez en famille avec vos amis, vos copains, les gens que vous aimez, vos collègues de travail, et il se passe quelque chose, parce que on est une espèce quand même, voilà, qui aime vivre ensemble, qui aime partager, c'est la force de l'être humain, et sur ces photos, on le ressent énormément.
0: Alors, j'ai pas vu l'exposition, pour être honnête, mais j'ai feuilleté le livre France, qui est magnifique, avec des Français dans toute leur diversité, des avocats, des boulangers, des soignants, des profs, des malades, des maires, des députés, et c'est vrai, j'ai eu l'impression d'avoir entre mes mains l'album de famille de la France, famille qui quand même est plus divisée que jamais en ce moment, je suis obligée de vous le dire. Est-ce que vous faites ça pour votre livre, cette expo, pour nous réconcilier?
27: Je fais ça parce que j'aime mon métier, j'aime les gens profondément. Vous savez, j'ai voyagé autour du monde pendant très longtemps, j'ai photographié les plus beaux paysages du monde, mais je dois reconnaître que la beauté aujourd'hui, je suis beaucoup plus intéressé par la beauté des paysages, des visages, que la beauté des paysages. Les visages m'intéressent beaucoup plus. Et c'est aussi un mime à ces 20 millions de bénévoles en France, associatifs qui travaillent tous les jours pour les autres, qui aiment, qui partagent, qui transmettent. La vraie beauté, elle est là. Et cette beauté, elle s'appelle l'amour. Alors c'est un peu du nuche, ça peut être un peu cucu, mais moi je suis complètement aujourd'hui pénétré par ce sentiment de bienveillance les uns avec les autres. Ce que j'ai vécu en faisant ces studios, c'est l'opposé de ce qu'on voit tous les jours à l'Assemblée nationale, lorsqu'on voit sur les chaînes d'infos. C'est une France, en fin de compte, qui est plus unie qu'on le croit, beaucoup moins relativisée qu'on le croit. Je pense que les médias ont tendance à attiser un petit peu cette division pour faire du buzz, et c'est pas tant que ça. Je peux vous dire, on a quand même des dizaines de milliers de personnes qui passent tous les jours. Il y a des familles réunies, des familles de toutes les couleurs. Jamais j'entends un propos raciste. Jamais j'entends dire, il n'y a pas ci, il n'y a pas ça.
0: Vous qui parcourez la France en long et en large, vous qui avez posé votre studio photo à la Concorde là depuis un mois, vous qui parlez aux Français, qu'est-ce qu'ils vous disent concrètement?
27: Écoutez, il y a beaucoup de gens, donc je passe ma journée à faire des selfies, des gens qui m'embrassent, donc j'ai plutôt une France sympathique et heureuse. J'ai pas beaucoup de temps de leur parler, parce que c'est vrai qu'on a monté un studio photo, et tous les jours, on photographie gratuitement tous les jours. Alors, je vous dis, tout le monde, c'est pas la peine de venir, parce qu'il y a une queue gigantesque, on peut pas photographier tout le monde, mais la qualité des photos qu'on fait à un concours, c'est la même que celle qui est en exposition. Puis en même temps, on a beaucoup de débats, de conférences. Tout à l'heure, je reçois le Guirec Soudé, qui est un navigateur. Il fait le tour du monde avec sa poule. Ce soir, on montre le film France, histoire d'amour, qui est un film cinéma. On montre le grand bal. C'est gratuit. On verra tous une grande tente et une salle de cinéma. Et demain, on fait un grand bal populaire. C'est gratuit. On verra tous Place de la Concorde. Non, il y a un côté joyeux. Un côté, vous savez, c'est de célébrer la joie, le plaisir d'être ensemble. Pour moi, c'est primordial et important.
0: Il y a des anonymes sur vos photos, mais aussi, vous liez des personnalités. Vous avez notamment pris en photo Yael Braun-Pivet, Najat Vallaud-Belkacem. Trafiquée par Alia pour faire une fausse une de Closer que Pascal Pau a relayée. Qu'est-ce que ça vous a fait de voir votre travail utilisé pour ça?
27: Je trouve ça nul, parce que c'est une photo qu'on a fait, une photo privée, que Miguel et Najat sont venus parler du film Woman. On a fait un film sur les femmes, avec 2000 interviews, qui est très sensible et qui est un film magnifique. Moi, qui m'a fait changer d'avis complètement sur ma mère, mes sœurs, ma femme. C'est un film très fort. Comme il y avait le studio photo, je lui ai demandé de venir faire des photos, qu'on s'en toutes les deux faire des photos. Pas du tout des photos pour être publiées, des photos pour elle. Il y a des gens qui ont fait des photos sur les côtés avec leur iPhone et qui donc c'est vraiment une photo volée. Je trouve ça un peu ridicule. En tout cas, c'est vraiment une anecdote. Je vois pas l'intérêt. Il y a des choses tellement plus graves et tellement plus importantes qui se passent dans le monde aujourd'hui.
0: Mais est-ce que ça vous fait peur que l'IA puisse utiliser vos photos, vos œuvres, pour raconter tout et n'importe quoi?
27: Ben, je crois que ça fait peur à tout le monde. Même moi, quelquefois, je vois des trucs sur Internet, je le montre à mes assistants, ils disent « Mais Yann, t'as pas compris, c'est un fake news, je vois même pas. » Ça fait peur, il faut vivre avec. Quoi. Ça va venir, on peut rien y faire. Voilà. C'est inquiétant. Mais bon, moi je vis en ce moment un moment extraordinaire, parce que d'un seul coup, une exposition qui marchait bien, on avait beaucoup de gens, mais d'un seul coup, on est submergé par les gens, et tous les gens viennent me voir avec un sentiment de bonheur et de joie dans les yeux, en me disant, vous vous rendez pas compte que votre exposition fait du bien. Mais qu'est-ce qu'il y a de plus beau pour un photographe ou pour un artiste de se dire, mon travail fait du bien. Donc seulement, je promets, j'ai encore 2 jours d'exposition. Voilà, je bois du petit lait, j'essaie d'en profiter un maximum.
0: Bah, vous faites bien, finalement. J'ai bien compris que ce que vous vouliez retenir de ce qui s'est passé cette semaine, c'est surtout le formidable élan de solidarité qui est donc survenu.
27: Après, la chose la plus importante au monde, elle dit en un mot. L'amour. Être heureux, c'est aimer et être aimé. Il n'y a rien de plus important. Et moi, à 80 ans, je m'aperçois que c'est l'essentiel. Tout simplement. Non,
0: on va se quitter comme ça, Yann Arthus Bertrand, j'ai envie de dire.
27: Je vous dis que je vous aime, alors,
0: c'est
27: tout
0: parfait.
27: Simplement.
0: Ah, surtout à nos auditeurs qui sont nombreux à vous écouter ce matin. Merci beaucoup, Yann Arthus Bertrand, d'avoir été avec nous. Et donc, si vous voulez aller voir donc, cette exposition, c'est encore possible jusqu'à demain, Place de la Concorde. Et puis, il y a donc ce livre, France, avec l'historien démographe Hervé Lebras, qui est magnifique. C'est chez Actes Sud. Je vous le recommande. Merci beaucoup d'avoir été avec nous ce matin sur RMC. 8h48 à suivre sur RMC. Le petit-déj média de Rémi Jacob, consacré notamment au rapport sur l'audiovisuel public de Charles Alonque. La commission a-t-elle été utile? Que faut-il en retenir? On y revient dans un instant.
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0: 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Vous écoutez RMC, les 8h50.
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0: Je suis obligée de rappeler à l'ordre Fred Hermel qui se lève et qui gigote.
2: J'étais en train de ranger mes affaires.
0: Tu t'assois et tu écoutes l'excellent Rémi
2: oui,
0: Jacob,
2: madame,
0: journaliste à la Tribune dimanche.
2: Il est très dissipé. Il est très dissipé ce matin.
0: Parce qu'en fait, il est trop content que tu sois de retour. C'est juste
2: c'est
0: pour
2: ça.
0: Salut Rémi.
2: Bonjour à tous.
0: Bonjour. Dans ton dossier du jour, tu nous parles de la commission d'enquête sur l'audiovisuel public avec cette question. Que va-t-il se passer maintenant?
2: Et oui, que va-t-il se passer maintenant? La commission qui s'est finie cette semaine avec... Voilà. Voilà, c'est fini, effectivement. Merci, effectivement, de nous envoyer cette musique de circonstance avec ce dernier acte mardi, la publication du rapport du député ciotiste Charles Alonque. Alors, jamais une commission d'enquête parlementaire n'aura suscité autant d'intérêt, autant de passion, des extraits d'audition vus des dizaines de millions de fois sur les réseaux sociaux et un site de l'Assemblée nationale, écoutez bien, qui a même craché mardi au moment de la mise en ligne du rapport. Alors, je suis pas certain que tout le monde ait lu les 551 pages, mais moi, je l'ai fait. Je vous l'assure.
4: sûr, effectivement, ouais. C'était pour le boulot. Du côté des 69 propositions, aucune surprise, quasiment tout avait fuité en amont dans la presse. Le milliard d'euros d'économies annuelles souhaitées, la volonté de fusionner France 2 et France 5, ou encore la nomination des patrons de l'audiovisuel public par le président de la République. Et c'est vrai que désormais, la question, Anaïs, tu as parfaitement raison, c'est que va-t-il se passer avec cette commission, avec ce rapport qui a été publié. Alors concrètement, Charles Alloncle, en juin prochain, dans un mois, il aimerait faire voter une loi sur l'une de ces propositions. Alors c'est une seule pour l'instant, qui consiste à encadrer les allers-retours des dirigeants entre France Télévisions et les sociétés de production privées. Cela pour éviter tout conflit d'intérêts. Mais avec la composition actuelle de l'Assemblée nationale, ça a très très peu de chances de passer. Après, ce qui est certain, c'est que ce débat sur l'audiovisuel public qui vient d'avoir lieu, il va continuer d'exister durant la présidentielle. À l'image, écoutez bien, de Jordan Bardella qui, sur BFM TV, a prévenu.
15: Demain, à la tête du pays, nous engagerons la privatisation de l'audiovisuel public.
4: Ouais, privatisation souhaitée, cela alors même que Charles Alloncle, dont le parti est pourtant allié au Rassemblement National, assurait qu'il ne souhaitait pas une telle privatisation.
0: Ça, c'est sur les aspects de gestion de ces entreprises de l'audiovisuel public. Mais il y a aussi la question de l'impartialité.
4: Ouais, absolument. Et là, franchement, le rapport, il n'apporte pas de solution miracle. Comment mesurer de manière objective cette impartialité, ce pluralisme? Comment définir qui est de gauche, qui est de droite? C'est parfois compliqué. C'est la même question, d'ailleurs, pour toutes les chaînes de CNews à TF1 en passant par M6. Alors dans quelques semaines, on y verra peut-être un petit peu plus clair avec les conclusions de la mission confiée par l'ARCOM sur cette question, justement à Bruno Lasserre, ancien vice-président du Conseil d'État. C'est un sujet hautement inflammable, on l'a vu cette semaine avec la polémique autour de l'arrivée de la journaliste du Figaro, Eugénie Bastier, dans la future émission politique de France 2 qui s'appellera L'Heure de Vérité. Une recrue de droite dévoilée par le Parisien qui n'a pas été du tout du goût de la Société des journalistes de France Télévisions. Dans un communiqué, elle a estimé que Eugénie Bastier n'était, alors évidemment, pas interdite d'antenne sur France Télévisions, mais que ça n'était pas possible, je cite, qu'une polémiste incarne et anime le débat politique sur France 2, qu'une grande émission politique comme celle-ci en prime time n'était pas le lieu pour des éditoriaux engagés et militants. Ça te fait réagir, Fred, je le vois.
2: Elle va pas animer le débat.
4: Elle sera éditorialiste.
2: Donc c'est pas elle qui va présenter l'émission. Donc elle va venir poser des questions aux hommes politiques invités. En plus, c'est une grande journaliste. Enfin, elle est quand même directrice des pages Idées Opinions d'un journal très respectable qui a 200 ans et qui s'appelle Le Figaro.
4: Donc pour toi, la réaction de la SDJ?
2: Elle donne raison aux critiques sur le manque de pluralisme dans le service public.
4: Alors je poursuis ce que tu dis. Moi, ce que je comprends très très bien, effectivement, c'est ce pluralisme. J'ai pas forcément été d'accord avec ce communiqué de presse, puisque effectivement, le pluralisme, il doit s'appliquer à tous, que ça soit à France Télévisions ou à CNews. D'ailleurs, c'est la même chose pour toutes les chaînes. En revanche, dans ce communiqué de presse, il y a un élément qu'on peut ajouter, c'est que les journalistes estiment qu'elle a tapé à boulet rouge ces derniers mois sur France Télévisions. Que c'est ça aussi qui pose problème. C'est compliqué, on pourrait prendre, ici, si quelqu'un a tiré en permanence sur RMC, est-ce qu'on le ferait venir? Voilà, il y a aussi ce côté corporatiste qui a été mis en avant par les journalistes, ça t'inspire?
2: Oui, mais c'est service public, c'est payé par tout le monde, donc c'est différent. Mmh.
0: Vous nous dites ce que vous en pensez, j'attends vos réactions sur le WhatsApp d'RMC, il est 8h55. Autre polémique qui concerne cette fois-ci Michou.
4: Michou, voilà. Alors rien à voir avec ce Michou, le Michou patron de cabaret disparaît. Je vois qu'elle est
2: attirée. Tu nous manques beaucoup.
4: Je vois qu'elle est attirée, Anaïs.
0: Je ne m'attendais pas à ça.
4: Elle me regarde avec des yeux, mais
0: vraiment, tu donnes tout pour ton retour.
4: Mais surtout que ça n'a rien à voir avec ce Michou.
0: Oui,
4: patron
0: sûr,
4: de cabaret disparu en 2020. Là, c'est Michou, le youtubeur, 24 ans, plus de 10 millions. Elle s'en remet pas, Anaïs. Plus de 10 millions d'abonnés au compteur et qui sera en juin au cœur du dispositif de la chaîne M6 pour la Coupe du Monde de football. Écoutez.
16: Les amis, cette année, je pars vivre la Coupe du Monde 2026 avec M6. Il m'invite là-bas, trop content. On a prévu des trucs de fou là-bas, bête, bord terrain, etc. En mode reporter, ça va être vraiment fou.
4: Alors, il sera au bord du terrain, vous l'avez entendu, pas dans les gradins, il sera vraiment juste derrière les buts. Alors attention, vous ne le verrez pas à l'antenne pendant les matchs. Toutes les vidéos qu'il fera, ça sera pour les réseaux sociaux de M6. J'étais présent mercredi à la conférence de presse de M6. Il m'a expliqué qu'il sera un peu comme un supporter, vous savez, qui filme l'ambiance au plus près du match. Ce qui est matin, c'est qu'immédiatement après cette annonce, bah, il y a eu beaucoup de réactions très très négatives sur les réseaux sociaux. Des gens qui ont dit, bah, ils piquent le boulot des journalistes, c'est pas possible. Il y en a qui disent, bah, moi, j'ai fait 5 ans d'études de journaliste, de journalisme, je suis au chômage et hop, lui, on lui donne comme ça un billet pour la Coupe du Monde. Résultat des courses, bah, le lendemain, jeudi, il a tenu à mettre les choses au clair dans une nouvelle vidéo.
6: Sachez les gars que je prends la place de personne, des reporters foot, il y en a déjà plein, il y en a plein de prévus. Moi je viens juste en plus vivre cette Coupe du Monde. Je suis un grand fan de foot depuis toujours, depuis tout petit, c'est juste que j'en parle peut-être moins.
4: Ouais, vrai débat, ça t'inspire quoi Fred ?
2: Je déteste les corporatismes.
4: Ouais.
2: Et pourquoi pas ? Il est sur les réseaux. En plus, c'est très bien. Ça va être très facile de juger son travail, le nombre de vues qu'il va faire sur YouTube. Ouais,
4: et ça sera pas du commentaire, hein, parce qu'effectivement, il y a eu peut-être une maîtrise, ça sera pas du commentaire. Et alors, moi non, par contre, moi ce
0: qui il va poser des questions ?
4: Non, il filmera vraiment avec son smartphone, un côté gradin et côté terrain, on verra des images assez inédites, hein, par contre, du gardien par exemple qui ramasse un ballon. Alors non, par contre, ce que je comprends pas, c'est que la FIFA est autorisée ça, parce que c'est juste dingue, ils n'auront aucun contrôle sur les images de la FIFA, c'est-à-dire que le gars il sera juste derrière le but. Imaginons, il y a une altercation qu'ils ont pas envie que les images soient diffusées. Là, je suis très très étonné.
2: Et donc, les journalistes devraient être contents qu'un événement comme ça ne soit pas bloqué par l'organisateur.
4: CQFD.
0: Merci beaucoup, Rémi. À demain.
4: À demain.
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0: Vous restez avec nous juste après la pause. On retrouvera Georges Quirino et toute son équipe pour les grandes gueules du sport. Ce sera juste après le journal de 9h. À tout de suite.
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0: Temps aujourd'hui. Avec du soleil quasiment partout. Je dis quasiment parce que c'est vrai que c'est pluvieux toute la journée avec des orages entre la Bretagne, la Normandie et les Pays de la Loire. Ça le restera cet après-midi et dans l'après-midi, on va retrouver un ciel variable avec de belles éclaircies sur la moitié nord et on a même un beau soleil sur les frontières du nord et un peu plus de nuages sur la moitié sud avec des averses orageuses qui se mettent en place sur les Pyrénées et quelques averses sur les reliefs. Les températures sont douces, comprises entre 20 et 25 degrés.
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0: Vous écoutez RMC, bonjour.
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0: Et le journal est présenté par Clément Gouitz. Bonjour Clément.
31: Bonjour Anaïs, bonjour à tous. Colère et inquiétude à Tenerife avant l'arrivée d'un bateau de croisière touché par l'antivirus. Le navire n'accostera pas au port et restera au large avant l'évacuation des passagers. Évacuation prévue entre demain et lundi midi. Un protocole sanitaire très strict sera mis en place pour les éloigner des lieux publics. Mais l'inquiétude monte, comme l'a constaté Thierry Goubert, restaurateur français dans le sud de Tenerife.
32: Les Canariens ont le
1: perçoivent un petit peu mal, dans le sens où on se sent un petit peu protégé sur une île au niveau politique, au niveau tout ça. On est loin de tout, donc on se sent un petit peu protégé, mais quand il y a un phénomène qui arrive comme ça, c'est le même phénomène quand il y a une tempête, on est en pleine mer, il y a une tempête, tout de suite, on ferme les écoles, on ferme tout, parce que on n'est pas habitué à ces phénomènes-là, quoi. C'est un petit peu difficile pour eux de faire venir un bateau sur une île alors qu'il peut y avoir un problème à l'intérieur. Ils ont peur que le Covid revienne, en fait. C'est un peu ça, hein.
31: Donald Trump attend une réponse de l'Iran à sa dernière proposition de paix et Israël émet un nouvel appel à évacuer aux habitants de plusieurs villages du sud Liban. L'armée israélienne prépare une nouvelle offensive sur des sites du Hezbollah malgré la trêve. Nous sommes le 9 mai, journée de l'Europe. Les États membres célèbrent la création de l'Europe en 1950. Et les maires RN, notamment celui de la Flèche dans la Sarthe, ont fait polémique ces derniers jours en retirant le drapeau européen en signe de protestation. Alors vont-ils aujourd'hui rentrer dans le rang? Justement, Léonie Guilbeault, vous êtes en direct devant la mairie de La Flèche et le maire a choisi ce matin de respecter la loi.
3: Oui, je suis devant la mairie et au milieu des nombreux drapeaux bleu, blanc, rouge, le drapeau européen avec ses étoiles flotte à nouveau, car oui, c'est une obligation légale de pavoiser les bâtiments officiels avec cet emblème à l'occasion de la journée de l'Europe, mais ici dès demain, le drapeau étoilé risque d'être rangé de nouveau au placard, car ça fait déjà plusieurs jours que le maire RN a retiré la bannière de l'Union Européenne du fronton de l'hôtel de ville, une manière de soutenir les agriculteurs, dit-il, un acte symbolique pour dénoncer l'application de l'accord du Mercosur. Selon lui, mais sur place, la décision est loin de faire l'unanimité auprès des habitants.
5: Alors ça, c'est pas bien. On est européen. Pourquoi enlever le drapeau?
8: C'est scandaleux. Moi, ça me fait quelque chose.
9: Il paraîtrait que c'est pour soutenir les agriculteurs, sauf qu'on n'oublie pas que les agriculteurs, la PAC, elle provient aussi de l'Europe. Donc je pense que c'est plus de la com' qu'autre chose.
10: Il y en a qui ont fait toute une polémique. C'est pas sortir de l'Europe. C'est pour soutenir l'agriculture française, tout simplement. Hein.
11: C'est totalement de l'hypocrisie. Puis franchement, s'attaquer à ce symbole, sur l'Europe, on n'est rien.
3: Cette polémique des drapeaux européens cristallise en fait beaucoup de tensions dans cette ville qui a longtemps été un bastion socialiste et qui a basculé aux mains du RN aux dernières élections municipales. L'opposition de gauche a d'ailleurs appelé à un rassemblement citoyen cet après-midi devant la mairie pour l'Europe et pour, je cite, « lutter contre cette politique spectacle qui nous divise ».
31: Léonie Guilbeault en direct de la Flèche dans la Sarthe pour RMC. Lens jouera la Ligue des Champions la saison prochaine grâce à sa victoire hier soir 1-0 face à Nantes. Nantes plonge en Ligue 2. Les courses RMC. Le quintet se déroule sur l'hippodrome de Caen à 15h15. Le pronostic de Frédéric Kita, son favori, le 15, son outsider, et le 11, Cocktail du Dain.
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0: Un commentaire, Georges Quirino, sur le nom du cheval.
13: Cocktail du Dain, ça me donne pas envie de le boire. J'ai du mal à le visualiser.
0: Oui,
13: à quoi ça ressemblait.
0: Ouais, mais bon.
13: Ouais.
0: Bon,
13: à consommer avec modération.
0: Merci beaucoup, Clément. Et bonne émission, les amis.
13: Merci. Tu sais qu'on se voit pas demain. Hein.
0: Comment ça, on se voit pas demain?
13: On sera sur le circuit Bugatti, le Grand Prix de France de MotoGP au Mans.
0: Tu t'éloignes de moi? T'es encore en déloc?
13: On sera au Mans, tu veux?
0: Mais pourquoi moi je suis jamais en déloc?
13: Bah écoute, je sais pas, tu veux qu'on te ramène des rillettes?
0: Ah ouais, d'accord.
13: Ah, tu t'attendais pas celle-là? Hein.
0: Non.
13: Petite baguette, rillettes et un petit cocktail dedans. Et un bon week-end.
0: Oh là là, en voilà un mec qui me fait rêver.
13: Super. Merci Anaïs. À demain, évidemment, avec Fred, on parlera avec vous à distance. Et oui, demain on sera au Mans pour le Grand Prix de France MotoGP. Un an après la victoire de Johan Zarco, on sera avec toute l'équipe sur place. Hein. On a pris ceux qui sont plus adaptés à aller sur une moto, notamment Fred Weiss qui sera là aujourd'hui avec Christophe Cessieux, avec Sarah Pitkowski, avec Alizé Cornet. On arrive dans un instant. Aujourd'hui, on va parler de tennis. On a deux semaines de Roland-Garros. On va parler de ce qui se passe dans les vestiaires au Real Madrid et à l'Olympique de Marseille. Ils sont mis d'accord visiblement pour faire parler d'eux. Et dans un instant, on va se demander si la France est devenue un pays de gagnants. Ça y est, bah oui, on est partout là. Finale de Ligue des Champions, favori de la Coupe du Monde. En rugby, en tennis, en vélo, en basket. La France est partout. Est-ce qu'on est devenu un pays de gagnants? Eh bien, on en parle avec vous au 32-16. On revient dans moins d'une minute sur RMC. À tout de suite.
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13: Salut à toutes et tous et bienvenue dans les grandes gueules du sport. On est ravis de vous retrouver comme tous les week-ends de 9h à midi ou à l'heure que vous voulez, parce que peut-être que vous nous écoutez en podcast actuellement et vous êtes de plus en plus nombreux d'ailleurs à nous écouter en podcast partout dans le monde. Tiens, j'aurai un message de Greg au 06 12 424 424 sur WhatsApp qui me dit: je vous écoute d'Edimbourg, je suis supporter du RC Lens. Et oui, le RC Lens qualifié en Ligue des Champions, vainqueur hier face à Nantes, Nantes qui sera en Ligue 2. On en parlera dans quelques instants. J'accueille les grandes gueules du samedi. Christophe Cessieux est là. Salut Christophe.
17: Bonjour, bonjour.
13: Ça va Chris?
17: Écoute, ça va pas mal.
13: Grande forme.
17: Bah oui.
13: En plus, Paul Sexa a annoncé cette semaine qu'il faisait le Tour de France. Il a changé ta vie, il a changé ton été.
17: Il va changer mon été, surtout. Ouais.
13: Par contre, tu vas parler à 6 mètres du micro pendant toute l'émission, juste pour savoir.
17: Tu peux faire comme ça?
13: Ah bah oui, bah, c'est comme ça les gens m'entendent. Ou sinon, c'est quoi? C'est peut-être...
17: Non. Je peux parler plus fort comme ça. Tu...
13: Non, mais sinon, c'est... tu penses peut-être que tu as une voix de ténor et que tu as besoin de...
17: Effectivement. Yeah. Non, mais avant mon organe atteignait le micro, ce n'est plus le cas.
13: C'est une curieuse réflexion. Fred Weiss. Et là, salut Fred.
19: Bonjour.
13: Waouh. Mais là, vous l'entendez, vous savez pas, il est à 1 km de son micro. Hein. C'est assez incroyable.
19: C'est incroyable.
13: Ça va, Fred?
19: Ça va, je suis très calme aujourd'hui, vraiment. Ouais.
13: Fred, qui, voilà, soyez conscient d'une chose. Hein, vous nous écoutez, mettez-vous à l'abri. Fred ne dort plus du tout en ce moment, car il y a les playoffs NBA. Donc déjà, qu'habituellement...
0: ça se voit à sa gueule quand même.
19: Non, c'est ma gueule normale. Voilà, ça.
13: Voilà, ça c'est le meilleur duo de l'année. Alizé Cornet, là, salut Alizé.
17: Tu vas pouvoir te venger, Alizé. Tu vas pouvoir te venger de tout ce qui t'a fait depuis que t'es arrivé.
0: Non, ouais. Parce que je ne. C'est déjà un homme à terre et j'ai pas envie de l'enfoncer encore plus. Il a l'air fatigué quand même.
19: Je te remercie pour ça. Voilà. Mais moi, je te pardonnerai pas.
13: Sarah Pitkowski est là. Ça va, Sarah?
22: Bonjour à tous. Oui, très bien.
13: Ouais.
22: Très, très bien.
13: Une belle semaine, Sarah?
22: Écoute, ouais. Semaine où il y a beaucoup d'actualités sportives, puis c'est plutôt assez sympa. En fait, t'as pas mal de choses à regarder.
13: Mais oui, Sarah. Ouais. Sarah
19: du basket, surtout, Sarah. Maintenant, tu,
22: Alors, basket, tu sais, non, mais tu sais quoi? Non, je me réveille pas la nuit pour voir les matchs, mais le matin, la première chose que je fais, je vais relire les comptes rendus.
19: Bah tu vois, c'est
0: tu marques des points là, Sarah. Tu marques des points.
22: Bon, je te dis pas que je vais te faire une analyse fine, mais écoute, je lis au moins les comptes rendus. C'est parce qu'il y a un Français, sinon.
13: Combien de points pour David Vassal hier?
22: Ah non, je. Je sais que Wendy en a marqué 39. C'est déjà ça.
19: C'est déjà ça.
13: Alors attendez.
22: Mais je sais ce que tu vas me dire.
13: Il faut. Sarah l'a pas regardé pour débattre. Elle a regardé pour se préparer pour les jeux du sport. En fait, c'est juste ça. Elle note toutes les statistiques de toute la semaine.
17: On se contente de noter tous les pilotes de MotoGP qui concourent en ce moment.
22: Non, une liste. Non.
17: À mon avis, ça peut tomber ça.
22: Non, je pense pas.
17: Aujourd'hui ou demain.
22: Non, ouais. Ça tombera pas.
17: Ça tombera pas, d'accord.
13: Sarah qui est venue ce matin avec des lunettes fumées pour ne pas être éblouie par le talent des grandes gueules du sport. Voilà. On est à l'abri.
19: Ouais, c'est notre star, c'est tout.
13: Ouais, c'est vrai.
19: Sinon, moi, en tout cas, j'ai l'air de.
22: Je crois qu'on va passer le week-end ensemble.
19: Mais je crois aussi.
13: Exactement. Demain, nous serons au Mans sur le Grand Prix Bugatti, le circuit Bugatti pour le Grand Prix MotoGP. Allez, les grandes gueules du sport aujourd'hui jusqu'à midi. À 10h sur le ring, vous savez qu'on est à 2 semaines de Roland Garros. Hein, je dis ça, je dis rien.
22: Bah, nous, on sait. Ça arrive vite. Hein. A priori, on suit.
13: Oui, ce que je me disais. Djokovic a fait son retour sur les courts hier, après 2 mois d'absence. Mais il a perdu. Est-ce qu'on commence à s'inquiéter ou pas pour Novak Djokovic? Pas du tout notre genre de nous inquiéter. Hein. Évidemment, vous votez sur le compte X du sport. À 10h30, tiens, punchline d'Aryna Zabalenka, la numéro 1 mondiale en tennis, prête à boycotter peut-être des grands chelems pour obtenir une meilleure répartition des revenus des joueurs sur ces majeurs. La menace est-elle vraiment sérieuse, justement, à 2 semaines des internationaux de France? Sur le buzzer, là, c'est un concours de dinguerie entre le Real Madrid et l'Olympique de Marseille dans les vestiaires. Information RMC hier soir, très tard. Pierre-Emerick Aubameyang écarté pour le match au Havre demain. Visiblement, ils se sont un peu trop éclatés lors de la mise au vert à la Commanderie. On vous donnera les détails tout à l'heure.
19: Honnêtement, c'est normal qu'ils s'éclatent. Ça va tellement bien à Marseille. C'est logique de fêter ça.
13: Ah bah c'est la grosse stuff.
17: Ils se saoulent pour oublier.
13: C'est encore plus la grosse stuff. Alors c'est pas tout à fait ça, mais c'est encore plus surprenant. Bon ben, au Real, ils s'envoient à l'hôpital, les mecs.
19: Ouais, c'est voilà.
13: Bon, ça va tranquille. Hein. Est-ce qu'on en fait trop sur les tensions de vestiaire, tiens, alors que vous nous en parlez en permanence sur le fait, bah oui, ça fait partie un peu de la vie d'un groupe. On va en parler ensemble tout à l'heure. Le zapping de j'y crois pas. On va parler de Wemby qui a gagné cette nuit 2-1 pour les Spurs dans la confrontation avec les Timberwolves. Et le vestiaire, on va parler de l'importance de créer sa propre histoire. Tiens, quand on est sportif de haut niveau, finalement, raconter un peu d'où on vient, vouloir imposer son récit, comme l'a fait Paul Seixas qui a annoncé à papy et mamie sa participation sur le tour cet été au plus grand bonheur de Christophe. En fin d'émission, participez au jeu du sport avec vos GG, une donnée importante pour les auditeurs et auditrices. Et pour Christophe, Julien Beneteau n'est pas là aujourd'hui. Hein.
19: Et on peut pas l'appeler.
13: On peut pas l'appeler.
19: On peut pas l'appeler non plus. Voilà,
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13: 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Mais d'abord à la une, et si la Fédération Française de la Loose était désormais complètement has-been?
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1: Wembanyama, outside Vassell, yeah!
5: Ça y est, Paul Seixas a fait la différence!
8: Léon Barça revient à 15 mètres maintenant!
5: Victoire de Paul Seixas en patrouille, il a attaqué à 200 mètres de l'arrivée et il a gagné Paul Seixas.

0: Le Paris Saint-Germain en finale de la Ligue des Champions pour conserver son titre. Les Bleus favoris pour la Coupe du Monde cet été. Dembélé ballon d'or en titre. Le 15 de France qui remporte le tournoi destination pour la deuxième fois d'affilée, pour la première fois depuis 19 ans. L'UBB qui va tenter de conserver son titre de Champions Cup que la France monopolise depuis 5 ans. Paul Seixas qui mord les mollets de Pogacar. Wembanyama qui joue le titre NBA en tant que star de son équipe. Léon Marchand qui est le nouveau Michael Phelps. J'ai plus de souffle, tellement on est partout. Les GG, je vous pose la question ce matin. Est-ce que la France, nous, la France, est-ce qu'on est devenu un pays de gagnants? Ça y est, on est les États-Unis d'Amérique. Fred Weiss.
1: Oui.
0: Christophe Cessieux.
2: Oui.
0: Alizé Cornet.
3: Non.
0: Sarah Pitkowski.
4: Non.
0: On vous attend au 32-16 et sur WhatsApp au 06-12-424-424. Tiens, Christophe, toi qui as tout vécu, tu as vécu toutes les époques du sport français. Non, mais est-ce que...
5: Mais Suzanne Lenglen encore m'en parlait hier soir.
0: Très sympa, Suzanne Lenglen.
5: C'est sympa, niçoise comme nous.
0: Hein. C'est vrai. Bon, bah, les mousquetaires. T'étais hier avec René Lacoste.
5: Ouais, René Lacoste, il m'a filé un petit t-shirt, j'ai mis un cocktail dessus. Ça marche super bien. Hein.
0: Non, mais est-ce que la France est devenue un pays de gagnants? On pose cette question ce matin parce que c'est vrai qu'on a une fédération française de la loose quand même, ouais. En France, qui est quand même assez incroyable. On a cette étiquette un peu de loser magnifique. Est-ce que ça y est, l'étiquette est enlevée, le sparadrap du capital?
5: Je ne sais pas, parce qu'on continue d'aimer les losers magnifiques, mais pendant très longtemps c'est vrai que le sport français a été associé à ces losers magnifiques. Dernièrement, je pense à des garçons comme Thibaut Pinot qui faisait des trucs extraordinaires sur le Tour de France, mais qui finissait jamais par gagner le Tour. Il y en a eu des centaines d'autres comme ça. Il y a eu évidemment Saint-Étienne, en fait, cette année, les 50 ans du sacre raté de la Saint-Étienne, qui, malgré sa défaite en finale de Coupe des Champions, avait eu le droit quand même à défiler sur les Champs-Élysées. Mais à l'époque, terminer deuxième, c'était extraordinaire.
0: Je pense qu'il n'y a pas beaucoup de pays dans le monde qui célèbrent une défaite,
5: ouais,
0: en finale.
5: On avait terminé troisième de la Coupe du Monde en 58. Franchement, notre place, la deuxième, la troisième, c'était notre place préférée. Et on voulait surtout pas de la première. Un mec comme Anquetil qui a gagné 5 Tours de France, presque, on se bouchait le nez quand on le croisait.
0: On regardait Polydor.
5: Mais qu'est-ce que c'est que ce malade? Nous, on préfère notre poupou, celui qui gagne jamais. Voilà. Et puis, je pense que cette mentalité, petit à petit, s'est transformée au mi-temps des années 80, avec l'émergence de champions qui, eux, ont aimé gagner et pas seulement terminer deuxième ou troisième. Des garçons comme Noah en tennis, des garçons comme Bernard Hinault en cyclisme, comme Alain Prost. Il y a eu aussi plein de jeunes femmes en tennis aussi, avec Amélie Mauresmo, avec Marion Bartoli. Ça a gagné un peu partout. Et petit à petit, la mentalité a changé. Et aujourd'hui, quand on dit que la France n'est pas un pays de gagnants et que la France n'est pas un pays de sport, eh bien je m'inscris en faux, parce que quand on est entre le top 5 et le top 10 au tableau des médailles de chaque Jeux Olympiques, eh ben ça vous classe une nation. Je suis désolé, on est à notre place, on n'est peut-être pas les États-Unis, la grande Allemagne, la grande URSS ou la Russie qui dope ses athlètes pour qu'ils performent, la Chine et ses milliards d'habitants, mais je trouve qu'on est à notre place. Et alors, on adore toujours ceux qui perdent, mais on aime un peu plus maintenant ceux qui gagnent.
0: Mmh. Alizé.
4: On n'aime pas ceux qui perdent, là je ne suis pas d'accord.
1: Mais si, on aime les tennismans.
5: On a toujours apprécié ceux qui perdent, ceux qui perdaient en France, Alizé.
4: On y reviendra plus tard. Mais en fait, on dit la même chose, c'est juste que moi, c'est dans la formulation, encore une fois, où est-ce qu'on est en train de devenir un pays de gagnants? J'ai dit non, parce que pour moi, on l'a toujours été. Alors, en tout cas, toujours. Je suis un peu d'accord avec toi en termes de timing. Moi, dans les années 80, j'étais pas née, donc j'ai pas suivi l'actualité comme présent. Ça, comme toi. Mais en tout cas, pour moi, ça fait bien une trentaine d'années qu'on est sur le devant de la scène, que la France est un grand pays de sport, qui est très bien représenté dans beaucoup de sports. Et du coup, de dire qu'elle est en train de devenir un pays de gagnants, c'est un peu réducteur pour notre pays qui s'est beaucoup illustré dans beaucoup de sports, les sports co, le tennis. Alors oui, le tennis masculin, on n'a pas encore gagné Roland Garros, mais quand même il y a eu des très bons résultats. Et puis
6: Marie a gagné, hein, chez les hommes, c'est
4: chez les hommes, le tennis masculin, j'ai dit, oui. Ouais. Mais en tout cas, c'est vrai que là, on va dire qu'il y a des étoiles qui s'alignent en ce moment, et qui fait que l'actualité des champions français est quand même très chargée à l'heure actuelle. Mais pour moi, ce serait réducteur de dire que voilà, là d'un coup il se passe un déclic et on est en train de devenir un pays de gagnants.
0: Non, mais c'est vrai, Alizé, pour le coup, on est de la même génération. Voilà, moi j'ai 38 ans, hein, j'ai l'impression d'avoir gagné, d'avoir grandi en ratant des grands moments. Voilà, toujours à grandir dans la jalousie de l'époque de Hinault qui gagne le Tour de France, de Yannick Noah qui gagne Roland Garros.
5: C'est quand même né à l'époque où la France a gagné.

0: La première fois, la Coupe du Monde, t'étais en âge.
1: La Coupe du Monde de foot, bien sûr.
0: Non, mais en football, c'était quand même, c'est l'événement fondateur du sport français.
1: Ah, mais en football, je suis d'accord. Mais c'est vrai que sur les autres grands sports globaux, on va dire, l'impression de passer parfois un peu à côté, qu'on est enfin peut-être invité à la fête aujourd'hui. Sarah, toi, la France, pays de gagnants.
2: Mais oui, je suis sur la même lignée qu'Alizée, parce qu'en fait, je réponds non, parce que depuis un bon moment, on gagne. Je vais même dire que c'est le tennis qui a lancé en 91 quand on gagne la Coupe Davis à Lyon contre les États-Unis, on bascule, c'est-à-dire que ça y est, il y a la fierté de remporter un titre
3: Limoges,
2: en nation.
3: 93.
2: Oui, parce qu'après il y a eu 93, il y a eu 95 avec l'équipe de hand de Constantini.
1: 93 l'OM aussi, hein, évidemment.
2: 93 l'OM aussi. C'est-à-dire qu'il y a aussi le sport collectif, c'est-à-dire que quand on parle de grands noms, peut-être que c'est parfois plus difficile de soutenir un athlète de manière individuelle parce qu'on a des sensibilités différentes. Mais quand il y a l'équipe de France, je pense que quoi qu'il arrive, on est derrière l'équipe de France et il y a cette fierté de gagner. Donc moi, je peux pas dire qu'on devient, on l'est déjà. En revanche, il y a une chose, c'est que je pense qu'on ne sait pas célébrer et se souvenir des grands titres. Et c'est peut-être ça qui fait que...
1: C'est quoi, on magnifie plus les défaites magnifiques que les grandes victoires
2: en
1: France ?
2: C'est même pas ça, c'est qu'en fait... Là, tu nous listes tout ce qui se passe en ce moment. Mais l'année dernière, il y en a eu. Il y a 5 ans, il y en a eu. Mais j'ai l'impression que comme on n'a pas une grande culture du sport, peut-être qu'on oublie et qu'on se focalise que sur le moment présent. Mais quand on revient en arrière, on va les donner les titres.
1: Ouais, mais
2: les
1: Sarah,
2: titres,
1: je pense que là, l'émotion, elle vient du vélo, le Tour de France, le fait de pouvoir se battre pour le Tour de France, le fait qu'on parle même en tennis maintenant d'Arthur Fils.
2: Il a 11 titres de champion du monde. Et quand Laurent Fessel, elle va chercher les Manodou, en fait. C'est juste parce qu'on oublie, veut se focaliser sur quelques sports et on en parle là sur le moment présent. Mais on en a eu combien dans tous les sports, pardon, Sébastien Loeb en rallye WRC, on a pendant une dizaine d'années, il y avait pas match. Donc en fait, c'est parce que je pense qu'on ne sait pas culturellement se souvenir ou célébrer.
0: Parce que peut-être que les Français n'ont pas la passion du sport de compétition. Ils aiment bien, on leur parle d'un champion, ça leur rentre par une oreille, ça leur sort par l'autre, ça les intéresse au moment où ça gagne.
4: Ou alors, il faut que le champion
0: qu'il y a la même passion, tu vois, que tu peux rencontrer en Espagne, en Italie, en Angleterre, aux États-Unis pour ces champions où là, ils sont vénérés comme des dieux. Nous, c'est pas tout à fait la même chose.
2: Mais peut-être que c'est en train de devenir, parce que peut-être qu'à l'époque, on regardait une performance, et peut-être qu'aujourd'hui, les sportifs deviennent des inspirations. Donc en fait, ils marquent peut-être plus les Français qu'à une certaine époque, mais merci la médiatisation.
1: J'ai sur WhatsApp plein de messages, évidemment, des deux là, qui me dit vous oubliez tellement de choses, le volley, le double titre olympique, le judo, la natation, l'ordre. Mais évidemment, on est tous d'accord, il y en a eu des victoires, hein, et Alizée, Sarah sont là pour le rappeler. Mais c'est juste, je pense, ce sentiment un peu général en ce moment qu'il y a une ébullition.
2: Oui.
1: Voilà, avec Wemby, avec Zexas, avec peut-être Arthur Fils qui est en train de toquer à la porte.
2: Parce qu'on parle de prodiges.
1: De prodiges, avec Isaac Hadjar qui est dans un bac qui est important en Formule 1. Fred, toi, tu trouves que la France est en train de devenir un pays de gagnants, t'as dit oui.
3: Oui, on est en train de le devenir parce qu'en fait, tout le monde parle de choses mais complètement différentes. Effectivement, la France a déjà gagné et je suis pas en train de dire que la France n'a pas gagné avant. Sauf que avec cette récurrence, avec cette capacité à dominer, avec ce changement de mentalité surtout, quand tu parles à des
1: c'est plus la mentalité que le palmarès.
3: Quand tu parles à des Wemby, quand tu parles à des marchands, les mecs, ils se contentent pas d'être deuxième. Eux, pour eux, ils n'ont qu'un seul objectif, la victoire. Et c'est en ça qu'on est en train de devenir un pays de gagnants. C'est-à-dire qu'avant, quand on faisait une performance, la compétition suivante, souvent on se plantait. Très souvent. Alors, pas toujours, effectivement, Teddy Riner est un contre-exemple, mais en général, on faisait une performance et on se relâchait, on était un peu moins bon, etc.
2: Peut-être que c'était de l'humilité et que là, ils sont décomplexés.
3: Dans le sport, on n'est pas humble, déjà.
1: Attendez, excusez-moi.
0: On n'est pas un pays humble.
1: C'est ça, mais ce que tu imaginez à l'étranger si on dit nous sommes humbles.
3: Le boulard des Français est un peu respecté partout. Par contre, il faut quand même se rendre compte des réalités. Non, mais il faut se rendre compte quand même qu'on n'a pas. En fait, on ne parle pas de la même chose. Vous parlez du fait que la France ait gagné avant. Oui, la France a gagné avant. Ouais. La Coupe du Monde, Teddy Riner, les handballeurs.
1: Toi, tu parles de la mentalité.
3: Mais moi, je parle de cette mentalité de gagnant.
1: Toi, t'as vu arriver Tony Parker, notamment.
3: Mais c'est surtout c'est que maintenant, on est dans la continuité. Quand on voit un marchand, on sait qu'il va gagner à chaque fois. Quand on voit un Sexas, on sait que son seul objectif, c'est de gagner le Tour de France. Quand on voit un Wemby, c'est son seul objectif, c'est d'être champion avec la France et de gagner un titre avec son équipe.
1: Écoutez, justement, puisque t'en parles, Paul Sexas, cette semaine, parlait de ses ambitions sur le Tour de France.
5: Je viens pas dans l'idée
4: d'une découverte. Je me dis pas, je viens juste pour découvrir ça, en fait. Je pense qu'aujourd'hui, j'ai les capacités de faire de belles choses. Pour l'instant, ce que je vis, c'est le meilleur classement général possible. Donc, il y aura pas de stratégie de perdre du temps sur les premières étapes. Ça va être vraiment, dès le début, de jouer pour le général, se tester, et puis on verra en fonction de comment ça se passe.
1: Je ne viens pas pour découvrir le tour. Enfin, il est ambitieux tout de suite.
3: Mais c'est ça. Mais en fait, alors... on confond un pays de gagnants et un pays avec une mentalité qui a changé, qui a évolué et qui est une mentalité de gagnants. Et on est dans ce sens en train de devenir un pays de gagnants où les compétiteurs de notre pays veulent gagner.
5: Il y a toujours eu des mentalités de gagnants. On ne peut pas gagner sans avoir une mentalité de gagnant. En fait, ce n'est pas un hasard, ça tombe pas du ciel. Forcément, dans le passé.
3: Je l'ai vécu. J'étais en équipe de France avec Tony Parker. J'ai vécu ce changement. Nous, quand on jouait contre les équipes, on disait si on fait une perte, c'est cool. Quand Tony est arrivé, il dit on peut perdre contre personne.
5: C'est un exemple qui n'illustre peut-être pas tous les athlètes.
3: Effectivement, Sexas, Marchand, l'équipe du PSG qui maintenant sur la. Moi, je pensais pas rêver un jour voir une équipe qui en Ligue des Champions est championne d'une année et à minima finaliste la deuxième année. Tu l'as déjà vécu ça. Toutes ces planètes alignées en même temps.
1: Toi, Alizé, t'achètes pas le discours de génération décomplexée. Il y a un truc qui a changé.
5: Si, pourquoi pas. Ce que je dis, c'est juste qu'il ne faut pas non plus monter en épingle ce qui est en train de se passer, parce que au final, si jamais ça se plante, on va dire voilà, on s'est enflammé pour rien. Il faut vraiment être consciente que le sport, c'est aussi du yo-yo. Il y a des montagnes russes, il y a des hauts, des bas. Effectivement, il y a peut-être un petit peu plus de mentalité décomplexée. Je te l'accorde, Fred, avec peut-être une croyance un peu plus forte en ses capacités.
1: Inspiré un peu par les sportifs américains.
5: Une ambition plus forte, une ambition qui peut être aussi, affiché de manière un petit peu plus libre. Mais quand même, dans le passé, on en a gagné des compètes, on a eu des champions olympiques qui ont gagné plusieurs médailles sur plusieurs Jeux olympiques.
1: Et qui étaient ambitieux.
2: Et qui étaient ambitieux. Martin Fourcade,
3: on est en train de parler de sport mondiaux dans lesquels on est extrêmement performant. Ça n'irait jamais qu'on soit bon au foot, qu'on soit bon au basket, qu'on soit bon dans tous ces sports-là.
5: Mais parce que les planètes sont
2: Donc ça veut dire que ces sports-là, de ton point de vue, quand on gagne sur ces sports-là, c'est plus important. Donc on devient un pays de sport.
3: En termes de visibilité, en termes d'image, c'est très important. Mais je suis désolé, par exemple, quand Marchand gagne, c'est extrêmement important aussi. En fait, c'est cette capacité à être dangereux sur tous les sports. J'ai eu la chance de vivre pendant 10 ans en Espagne, on était considérés comme des blaireaux. Je suis désolé, maintenant je parle à mes amis espagnols, ils disent « Ah ouais, les Français, il faut quand même faire gaffe dans tous les sports. »
2: Oui, ils ne le sont pas depuis 2 ans. Quand on parle avec eux, c'est pas depuis 2 ans.
3: Et la question, c'est pas ça. Hein. La question, c'est pas il y a 2 ans, est-ce que depuis 2 ans, on est devenu un pays de gagnants? Est-elle devenue un pays de gagnants? Oui, on est devenu, on a évolué. Et sur ces dernières années, c'est en train de porter ses fruits.
0: Chris. Alors, je pense que la mentalité est en train de changer, mais on a aussi la chance d'avoir sans doute des super athlètes, des gens dont les faits se sont penchés sur les berceaux.
2: Oui, des
0: et qui ont une génétique extraordinaire. Parce qu'un Paul Sexas, tu as beau en former des dizaines au fil du temps, avant de tomber sur le personnage qui est comme ça, qui a de telles gènes, eh ben tu t'en as pas beaucoup. Je pense qu'il y en a d'autres qui sont dans le même cas. Arthur Fils, je pense qu'il a été aussi béni par les dieux et par les feux de son
2: mais c'est pas uniquement du physique. On n'a pas parlé d'Antoine Dupont. Quand on parle d'Antoine Dupont, on dit mais il a le sens du jeu comme personne. Donc je veux dire, les qualités, elles sont différentes chez tout le monde. Oui, comme un sport d'endurance, comme Léon Marchand ou Paul Sexas, oui, on va voir des données techniques. Mais quand on parle d'Antoine Dupont, il y a un sens du jeu. On n'arrête pas de l'encenser. Donc en fait,
0: Dupont, il a été formé avec 15 ou 20 autres de gamins, et c'est lui qui est ressorti parce que il a un sens plus développé de ce sport-là.
1: Exactement. La France est-elle devenue un pays de gagnants? Est-ce qu'on a enlevé cette étiquette peut-être de perdant magnifique que parfois on se met nous-mêmes, hein? En fait, c'est ça le problème. Nous, médias également, peut-être, et vous, fans de sport, et vous, la Fédération française de la loose qui exercez sur les réseaux. Et en ce moment, ils sont un peu en difficulté.
3: Ils viennent de mettre la clé sous la porte.
1: Ouais, Allez, on revient dans un instant, on en parle avec vous au 32-16. À tout de suite.
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1: Les grandes gueules du sport, la France est-elle devenue un pays de gagnants? Ça y est, est-ce qu'on a changé le logiciel? Est-ce qu'on est, comme les Américains qui arrivent à chaque fois avec beaucoup d'ambition?
3: On les regarde les yeux dans les yeux en tous les cas, dernièrement.
1: On regarde les États-Unis les yeux dans les yeux?
3: Ouais. Donc on est bon dans tous les sports. Hein. C'est quand même très impressionnant. Hein.
5: Et Georges, qu'est-ce que ça dit sur le groupe? Qu'est-ce qu'ils en disent, les auditeurs?
1: Les auditeurs?
5: Écoute,
1: il y a de tout. Alors évidemment, il y a des personnes qui, comme Gachène sur WhatsApp, me rappellent tout ce qu'on a gagné. Mais attendez, vous ne parlez pas de Jimmy Gressier, par exemple,
5: sur du monde.
1: Mais oui, bien sûr, c'est vrai qu'on a gagné beaucoup de choses. On est tous d'accord.
5: Une émission pour.
1: Capella me dit sur WhatsApp, attention, on a des potentiels, mais pour l'instant, on n'a pas encore gagné à l'échelle mondiale. Donc évidemment, il doit nous parler de Wemby qui n'a pas encore champion NBA, de Sexas qui n'a pas encore gagné le Tour de France, d'Arthur Fils qui n'a pas encore gagné Roland Garros.
3: Moi, je parle d'une mentalité.
1: D'une mentalité, moi, je suis d'accord. On va plutôt sur ce terrain-là dans notre discussion aujourd'hui.
5: C'est pas la question, hein.
3: On ne parle pas de mentalité de gagnant, un pays de gagnant. Ayons une mentalité de gagnant et peut-être qu'on ira plus loin, plus haut et plus fort.
1: Il y a quelques semaines, souvenez-vous, on avait parlé de l'interview de Léon Marchand effectuée par Julien Richard, notamment ici, Léon Marchand qui était aux États-Unis en train de préparer ses prochaines compétitions. Moi, j'aimerais savoir à quel point ces champions, justement, s'inspirent entre eux, parce qu'on a plein de super champions. Regardez, Léon Marchand nous parlait des fois où il va voir des matchs de Victor Wembanyama, des Spurs par exemple à San Antonio.
22: Il n'est pas que joueur, Wemby. On a l'impression que c'était le capitaine de l'équipe. Même quand il était sur le banc, on avait l'impression qu'il jouait. C'était vraiment impressionnant de voir ça. Et oui, on a eu quelques échanges, etc. Mais c'était surtout bien parce que l'année dernière, on s'est vraiment rencontrés. On a eu un entretien qui s'était médiatisé, mais il y a aussi eu des discussions qui se sont faites hors caméra qui étaient vraiment intéressantes pour moi et pour lui, je l'espère. Et on s'est bien entendu. On a à peu près, on a le même âge, je crois. Je crois qu'il a un an de moins. Mais il brille, c'est un alien, quoi. C'est un alien et tout le monde parle de lui aux États-Unis. Moi, je suis vraiment au cœur du sujet en plus. Et c'est vrai que tous les matins, il y a des news sur Victor, toujours positif, donc c'est vraiment inspirant.
1: Est-ce que vous croyez, alors c'est inspirant, nous dit Léon Marchand, hein, que vous écoutez là sur RMC, est-ce que vous pensez qu'ils s'inspirent les uns les autres ? Est-ce que, quand il y a Mbappé qui apparaît, évidemment, ça donne envie à un Wemby de se dire, tiens, je vais essayer d'avoir mon héritage comme celui-là ?
3: Il y a forcément une émulation, forcément, ouais, bien sûr.
5: Oui, évidemment. Et en plus, ça ne fonctionne pas qu'entre athlètes. S'inspirer de gens qui ont de la réussite dans la vie, moi, je trouve qu'on peut s'inspirer des gens qui ont aussi réussi, qui ont été chanteurs, acteurs. C'est vraiment très inspirant, cette relation avec le succès. Comment ils y sont arrivés? Qu'est-ce qu'ils ont sacrifié? Et finalement, les gens qui ont réussi, c'est en quelque sorte des athlètes de haut niveau dans leur domaine. Donc moi, j'aime beaucoup m'inspirer aussi, même si voilà, ça ne m'a pas emmené au plus haut sommet comme un Wimbayama. Mais en tout cas, c'est très très intéressant à chaque fois de parler à d'autres athlètes et à d'autres gens qui ont performé dans leur domaine.
1: Non mais Chris, dans les années 80 par exemple, ils se sont motivés les uns les autres, les proches.
0: C'est ce que j'allais dire, parce que un jour Cyril Guimard, qui s'occupait de l'équipe Renault, avait décidé d'amener Bernard Hinault visiter
1: l'équipe Renault,
0: la régie Renault et l'équipe Renault F1. Et ils ont fait des tests en soufflerie. Et c'est devenu la mode derrière pour Guimard et pour Hinault. C'est-à-dire, ils ont découvert ce qu'était la soufflerie dans laquelle passaient les voitures. Et ils l'ont adapté pour les coureurs cyclistes. Et ils ont fait des progrès incroyables.
1: Et Christophe, souvenons-nous de Yannick Noah, qui était allé voir le joueur du PSG avant la finale.
0: Il était conseiller de Luis Fernandez.
1: Coupe des coupes.
0: À l'époque, je suivais le PSG.
1: Pour les motiver.
0: Luis le prenait pas toujours très, très bien parce que Yannick prend la place.
5: Ah oui, c'est moins qu'on puisse dire.
3: Et mais,
2: quand tu regardes de plus près, et l'exemple de Chris le donne, c'est souvent initié par un partenaire commun. Moi, je me souviens des images où on voyait Teddy Riner et Tony Parker et Thierry Henry.
1: T'as raison.
2: Et là, les rencontres, elles se font souvent à l'initiative d'un partenaire commun.
1: Oui, mais derrière, il y a quelque chose qui se crée.
2: Mais en fait, ça initie.
1: Champion reconnaît champion.
2: Ça initie une rencontre.
3: Ça crée
2: un échange. Et je pense qu'après, parce que je pense qu'ils s'auto-impressionnent dans leur discipline, la relation continue.
3: Mais
2: quand tu regardes
3: Sarah
2: un peu plus loin, c'est souvent dans
3: un contexte de marque et de partenaires, etc. Mais moi, je trouve génial, en fait, parce qu'au final, ces super champions, peut-être qu'ils n'auraient pas eu l'occasion de se rencontrer, ils n'auraient peut-être pas. Ouais. En fait, on ne crée pas toujours les occasions.
1: Fred,
3: quand une occasion est créée, et forcément, ils en profitent parce que c'est des super champions.
5: Et qu'ils s'admirent les uns les autres.
3: Et qu'ils ne considèrent. Ils veulent toujours progresser, donc ils ne considèrent pas qu'ils aient la science infuse. Ils préfèrent avoir des conseils de super champions.
5: Oui, et puis il n'y a rien de plus agréable que de sentir qu'on parle à quelqu'un qui connaît ce qu'on vit et qui s'identifie à ce qu'on peut ressentir. Il y a vraiment un lien qui se crée quasiment immédiatement. En fait, on fait partie de ce même milieu, de ces mêmes.
2: Il y a un même langage. Ouais,
5: il y a un même langage, exactement.
2: Même
5: et
2: langage.
5: Ça rapproche très vite.
2: Je me souviens des images de. Alors, et encore une fois, c'était des images de marketing, Pelé et Mbappé.
1: Bien sûr.
2: Quand ils se sont rencontrés, et après t'as les photos qui vont avec, t'as Dupont qui reproduit la fameuse avec Zidane, avec l'histoire de la chaussette.
1: Ouais. Donc,
2: mais tout ça, quand tu grattes un peu, est-ce que eux naturellement prennent contact les uns des autres? Ça, c'est une grande question en fait.
1: Vous venez au 32-16 évidemment. La France est-elle devenue un pays de gagnants en sport? Elle est un peu provoque la question, évidemment.
3: Beaucoup. Non, elle est vraie. Ouais. On est devenu un pays de gagnants.
1: Tiens, Julien nous appelle de l'Oise. Salut Julien, bienvenue dans les grandes gueules du sport.
4: Salut les GG.
2: Salut.
1: Oh, Julien, c'est bon, ça y est, on est des winners.
4: Pour moi, il y a même pas débat. Hein. Évidemment. Pour moi, il y a eu un premier tournant déjà dans les années 90, et vous l'avez dit. Il y a eu l'OM champion d'Europe en 93. Il y a eu
3: surtout Limoges en 93, hein, mais bon.
4: J'avais oublié, excuse-moi. Et également, on n'en a pas parlé là, mais l'équipe de France de hand, évidemment, qui prend ses premiers gros titres dans les années 90. Et là, depuis 10 ans, pour moi, il y a un vrai tournant. Alizé a commencé à le dire avec la mentalité de Kylian Mbappé, qui avait dit « t'es bon, tu joues, t'es pas bon, tu restes sur le banc et tu te tais ». Pour moi, ça témoigne bien que voilà, on devient des gagnants. Et la plupart des athlètes aujourd'hui, ils visent plus les podiums, ils visent les victoires. Donc c'est ce que je disais sur le WhatsApp. Depuis 10 ans, pour moi, ça a évolué. Et surtout, on n'est qu'au début d'une nouvelle ère. Et ça va vraiment porter ses fruits dans les années à venir. Enfin, les Wayne Banyama, les Marchand, les équipes de France masculine et féminine de biathlon. Enfin, maintenant, on ne vise qu'une chose, c'est la victoire. Donc, non seulement, moi, je trouve que depuis 30 ans, en France, on est très bien lotis. On n'a pas vraiment le droit de trop se plaindre parce qu'on performe dans beaucoup de sports. Et là, maintenant, on a les ovnis. Enfin, un post-Texas, vous pensez que, hormis peut-être cette année, mais vous pensez qu'il va viser le podium sur le Tour de France? Il va pas le viser longtemps. Il va viser la gagne.
1: C'est ce que nous disait Marc Madieu aussi. T'as raison, Julien. C'est que, maintenant, il y a plus de. Mais c'est intéressant ce que tu disais. Tu parlais d'Mbappé. Est-ce que Mbappé, quand même, il a pas un peu changé de logiciel, quand même? En arrivant, ce garçon, donc, avec un discours ultra ambitieux.
3: Alors, très
1: quel est l'impact de Mbappé?
3: Genre, c'était un début. Mais réellement, ça vient de un peu plus loin. Et je suis désolé, je vais revenir à Tony Parker.
1: Oui, bien sûr.
3: Je pense qu'il a été inspiré par des mecs qui, avant, ont commencé à avoir ce discours. Dans des sports un peu moins importants que le
1: foot. Voilà. Mbappé, 18 ans, est champion du monde.
3: Et d'un seul coup, quand t'as un footballeur qui réussit tout de suite et qui a ce discours, prend évidemment plus d'ampleur. Mais il faut pas oublier ces pionniers qui ont commencé à dire qu'on pouvait gagner, qu'on pouvait être les meilleurs et à assumer ses statuts.
1: Sexas nous dit ne me parlez pas d'âge, on pense tout de suite à Kylian Mbappé. Non, mais c'est vrai, il y a des lanceurs d'alerte, je sais pas, mais en tout cas des sportifs qui changent un peu les mentalités.
2: La culture américaine, elle a traversé l'Atlantique, en fait. Parce qu'aux États-Unis, c'est juste normal. Ouais. On parle comme ça. Et effectivement, on a l'impression que ça a traversé l'Atlantique.
1: La culture américaine a infusé peut-être, en tout cas, des sportifs et de leurs discours, les LeBron James et tout ça, ont infusé peut-être les jeunes sportifs français.
5: Oui, puis il y a forcément des athlètes qui influencent toute une génération. Et Kylian, évidemment. Alors, on parle de Tony dans un sport, est-ce que ne le prends pas mal, mais un tout petit peu plus.
3: C'est le deuxième plus grand sport du monde.
5: J'allais dire moins médiatisé que le foot. Je prends des gants grands comme ça, mais un petit peu moins médiatisé que le foot. Mais c'est vrai qu'à une échelle beaucoup plus développée, on a eu ce Kylian qui est arrivé très jeune et qui finalement a commencé à insuffler cette mentalité un peu sans peur du jugement, en affichant ses ambitions et puis surtout en étant très fort. C'est ce que j'allais dire, en étant très fort.
2: Il aurait continué ce discours, mais on ne gagne pas 2018. Je pense pas qu'on
5: en fait ça a entériné.
3: On est devenu un pays de gagnants, mais je vous en prie.
5: J'aimerais revenir sur ce qu'a dit l'auditeur, mais alors là, Julien, du coup, ça va vraiment dans le sens de ce que Sarah et moi avons dit. C'est devenu depuis un petit moment quand même. Il a dit 10 ans, voire plus.
2: Mais on a gagné.
5: Alors c'est quoi l'échelle de devenu en fait?
3: En fait, vous n'avez pas écouté ce qu'a dit l'auditeur. Et justement,
5: on l'a écouté avec attention.
3: A expliqué qu'on a été gâté, qu'on a eu des victoires, mais que depuis 10 ans, il y a eu un tournant et que depuis 10 ans, on est devenu un pays gagnant.
5: Attendez, mais 10 ans, c'est énorme dans l'échelle du sport. Moi, je pensais que c'était là, sur le court terme.
3: Il est devenu depuis quelques années. 10 ans, c'est rien du tout.
1: Georges. Kevin nous appelle de Loire-Atlantique au 32-16. Salut, Kevin.
7: Salut, Georges. Salut, toute l'équipe.
1: Kevin, 38 ans, d'ailleurs. Tiens, comme Alizé et moi. Tiens, est-ce que tu
5: nous... Alizé, j'ai 36, moi.
1: Pourquoi tu veux vieillir? Attends, j'ai 38 ans, moi. Ouais, j'ai 38 ans.
5: Vous avez vu ça? Non, sérieusement.
1: Vous êtes tous contre moi, c'est ça?
3: Non, moi, ça me dérange pas. Je pensais qu'il y en avait plus.
1: Non, mais tiens, Kevin, on est de la même génération. Est-ce que tu considères qu'on était un pays de gagnants ou pas?
7: Ouais. Est-ce que tu peux me permettre juste un tout petit pas de côté, mais
1: qu'on revient avec ce sujet? On est là pour ça.
7: Parce que les champions de demain, c'est les enfants d'aujourd'hui. Et pour que les enfants pratiquent le sport, il faut leur en parler. Et donc, j'ai créé mon petit podcast qui s'appelle Planet Sport Junior, où en fait, je parle justement du sport aux enfants, à la fois sur l'actualité chaude et puis aussi pour raconter les grandes histoires du sport, justement. Et ça va faire plaisir à Christophe, mais dans le premier épisode, par exemple, je raconte la victoire de Bernard Hinault sous la neige à Liège-Bastogne-Liège.
1: Mais des histoires inspirantes, des grandes victoires pour inspirer les plus jeunes à être ambitieux.
7: Exactement,
1: peut-être.
7: Donc c'est mon but, c'est mon but
5: avec ce podcast,
7: parce qu'il n'y a pas d'émission qui parle de sport aux enfants. Et donc comme je suis enseignant en CM1, donc je mets mes compétences au service.
9: Voilà les influenceurs comme on les aime.
5: Exactement.
9: Kevin, c'est un influenceur comme on les aime.
1: Pour
7: répondre à la question, je vais revenir un peu sur ce que disait Christophe tout à l'heure, sur le fait qu'on avait des pépites génétiques, on va dire ça comme ça. Je suis d'accord avec ça. Par contre, la meilleure graine, si tu ne mets pas un bon terreau, elle ne pousse pas. Et je pense qu'on a mis aussi, avec l'organisation des Jeux Olympiques de 2024, politiquement, un terreau favorable à l'émergence de ces grands champions. Malheureusement, on voit que l'après 2024, eh bien, on est revenu un petit peu en arrière avec le budget des sports qui a été coupé. Moi, je suis enseignant. On a reçu la circulaire pour la prochaine rentrée. Il n'y a pas un mot sur le sport, alors que entre 2017 et 2024, il y avait toujours un passage sur
0: ici,
7: le sport à l'école.
0: Bien sûr.
7: Et là, bah, ça a complètement disparu. Donc moi, j'ai un peu peur qu'en fait, les futurs Sexas, Wembanyama, Mbappé du futur, eh bien finalement, le terreau leur soit moins favorable que ce qu'ont connu justement cette génération-là. Et je vais revenir un petit peu plus loin pour faire plaisir à Christophe aussi.
3: On va revenir en 1960. On va plus le tenir.
7: Je suis un grand fan de Christophe. Je vais revenir en 1960 avec la catastrophe des Jeux Olympiques de Rome. Et à un moment donné, qui est-ce qui tape du poing sur la table et qui met des choses en place pour que le sport français performe? C'est le général de Gaulle. Et donc, c'est s'il n'y a pas une impulsion à un moment donné politique, eh bien, les meilleures graines et les meilleurs champions bah, ne peuvent pas émerger. Et je pense que ça part avant tout d'une décision politique.
1: Donc là, tu as une vieille référence, tu penses tout de suite à Christophe Cessieux. En tout cas, c'est ce que j'ai noté. Merci, Kevin, de m'avoir rappelé au 32-16. Non, mais c'est vrai, évidemment.
0: Il est jaloux, il est jaloux. Ah, tu vois.
1: Évidemment.
0: J'aimerais bien le jeune présentateur qu'on vienne lui. S'il vous plaît, venez encenser Georges, parce que franchement, il le vit mal dans sa peau.
1: Exactement, c'est juste une question d'ego, vous l'avez bien compris.
3: Parce que c'est un gagnant.
1: Non, mais intéressant ce qu'a dit Kevin, effectivement. Si la France veut rester un pays gagnant, il faut des moyens aussi. Oui, et c'est pas en réduisant en permanence le budget des sports qu'on va y arriver. Merci Kevin de nous avoir appelé au 32-16. On a des bons auditeurs sur RMC. Hein, vous avez vu.
0: Kevin, il nous suit depuis très longtemps, il appelle régulièrement, il fait plein de choses.
1: Et bon anniversaire, les amis, aujourd'hui. À Marie-Josée Pérec.
5: Ah, voilà. Et encore une championne.
1: Triple championne olympique.
5: Eh oui.
0: Une championne, une grande championne française qui a débarqué, elle, dans les années
1: 90. 92, 96. Barcelone, Atlanta.
0: Le déroulé 80-90. Tu me disais qu'il y avait des trous dans la raquette en 90, mais il y a quand même eu quelques grands champions. Hein.
1: Ah, bah oui, bien sûr.
3: Bien sûr, quand même, bien sûr. On a gagné plein de choses. Hein.
1: C'est juste qu'en vélo, on n'a pas été très fort. C'est peut-être ce qui m'a impacté. Allez, les amis, la France, un pays gagnant, c'est bon, ça y est, c'est pour nous. L'avenir est à nous. Allez, on revient dans un instant dans le zapping. On va parler notamment de Ligue 1, hein, tout de suite.
8: Je vous ai compris.
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1: Les grandes gueules du sport avec Christophe Cessieux. C'est mon inspiration. Avant tout. Voilà, c'est mon sensei, c'est mon maître.
3: C'est notre maître.
1: À tous. Bien sûr. Et il est important parfois de le rappeler que nous sommes. Le problème, c'est qu'il n'avait pas son. Il n'écoute pas ce qu'on dit sur lui depuis tout à l'heure. On disait quand vous étiez notre inspiration, monsieur. Christophe Cessieux, Fred Weiss, Sarah Pitkowski, Alizé Cornet. Dans un instant sur le ring, on va parler du Real et de l'Olympique de Marseille. Est-ce qu'on en fait trop avec les tensions de vestiaire? Ça sera en fin d'émission. Sur le ring, on va parler de Novak Djokovic qui a été éliminé hier lors de son entrée en lice à Rome à 2 semaines de Roland Garros. On est inquiet ou pas? Tout de suite, le zapping.
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1: Tiens, je m'en fous pas. Lens qualifié en Ligue des Champions. Nantes en Ligue 2. Christophe.
0: Je m'en fous pas.
1: Frédéric Weiss.
3: Je ne m'en fous pas.
1: Alizé Cornet.
2: Je m'en fous.
1: Sarah Bitkowski.
2: Je m'en fous pas.
1: Victoire 1-0 des Sangyor avec un but du jeune Méziane Mesloub, 16 ans et demi, pour ses 5 premières secondes en Ligue 1. Les gars, 5 premières
2: solides.
1: Non mais c'est incroyable. Excusez-moi les gars, je suis un génie. Lens retrouve la Ligue des Champions 3 ans après sa dernière participation. Nantes sera en Ligue 2 pour la première fois depuis 2013. Troisième descente de l'histoire des Canaries. Tiens, écoutez coach Vaïd, 73 ans, revenu pour essayer de sauver le club. Très touché après le match.
17: Profonde tristesse, je me sens bien excusé, je suis plus capable de parler. C'est pas que je refuse, mais je suis pas capable de parler. On est trop triste pour le Football Coupe de Nantes, pour nous tous, c'est très difficile. Voilà. Excusez-moi, bonne soirée, merci.
1: Voilà, très touché, Vaïd Alioudi. Tiens, Christophe, je sais que t'es attaché à l'histoire de notre foot, notamment les Canaries, ça veut dire quelque chose. Et redescend pour la troisième fois.
0: On va peut-être parler tout à l'heure de Saint-Etienne qui essaye de prendre le chemin inverse. C'est Saint-Etienne et Nantes, pour moi, c'est des clubs qui signifient beaucoup. C'est le football des années 70. Nantes, en plus, pratiquait un jeu léché. Ces maillots jaunes qu'on voyait de loin. Déjà, j'aimais bien le maillot jaune du Tour de France. Donc, voir les Nantais, les Canaries jouer en jaune, c'était quelque chose. Ça a formé des joueurs exceptionnels. Henri Michel, Jean-Paul Bertrand Demann, Loïc Amis, Deschamps, Desailly, Loco, Wedek, Makalele. C'était le gage d'un beau football, Nantes. Et malheureusement, depuis quelques années, sous l'impulsion d'un nouveau président, ils ne s'en sortent pas, ils changent d'entraîneur tous les ans.
1: Maintenant,
0: ils montent, ils descendent, ils n'arrivent plus à s'installer.
2: C'est la deuxième descente. Ils se sont sacrément sauvés sur les deux dernières saisons.
1: Ils jouaient avec le feu depuis quelques années.
2: Antoine Comboire les a sauvés un certain nombre deux fois. Hein.
0: Qu'un club de la stature de Nantes, qui est quand même une grande ville de France, n'arrive pas à.
1: Toi, tu dis, on s'habitue jamais. C'est jamais anodin, en fait, voir un club comme ça à descendre. Non. Même si, voilà, Sarah aussi, d'accord.
2: Non, absolument. Mais c'est vrai que, comme je disais, ça fait sur les deux dernières saisons, maintenant trois, on en parlait sur les deux dernières journées. À chaque fois, ils se sont sauvés par la bonté du Saint-Esprit. Donc, oui, ça, malheureusement, ça leur pendait au nez. Mais c'est vrai qu'aujourd'hui.
3: Comment s'appelle Saint-Esprit?
2: Hein?
3: Son nom de famille
2: Non.
1: Ah, d'accord. J'ai pas compris.
3: c'est grâce à lui, ça veut dire.
1: Ah, ben sûr, Antoine Comboiré, il a réussi ces dernières années à sauver cette équipe.
2: Ça ne veut pas dire que, comme Saint-Etienne, dans les prochaines années, ils vont capitaliser et qu'ils peuvent aussi retaper à la porte de la Ligue 1. Mais j'ai envie de dire, est-ce que c'est peut-être pas un mal pour l'un bien? Voilà, parce que
1: pour tout reprendre à zéro,
3: remonter dans les fondations et remonter, c'est pas évident de remonter quand même.
2: Oui.
0: Tu veux dire qu'il faudrait peut-être que le président en place quitte les lieux et
2: c'est lui qui met l'argent. On peut lui reprocher tout ce qu'on veut, mais il met l'argent.
1: Ah, il a remis au pot plein de fois dans la situation financière actuelle de notre football français. Valdemar Quitta, il a aussi sauvé Nantes plusieurs fois financièrement et économiquement. Ça, il faut le signaler. Tiens, juste, on va continuer parce que vous avez parlé de Saint-Etienne. C'est la dernière journée de Ligue 2 ce soir à suivre sur RMC. C'est à 20h autour de François Pinet. Le dernier ticket pour la montée directe se joue entre Le Mans, le Red Star et Saint-Etienne. Troyes est déjà assuré de monter. Le Mans se déplace à Bastia à 20h. Le Mans est en ballotage favorable. Ils sont deuxième, 2 points d'avance devant le Red Star et Saint-Etienne. On va écouter Philippe Montagnier, le coach stéphanois, qui va parler dans quelques instants avant ce dernier match.
4: voir ce qu'on a déjà fait de positif. Faut pas oublier qu'on avait une série de 7 matchs avec 5 victoires, 2 nuls. Ce qu'on a su faire, on est capable de le refaire. Faut puiser dans notre boîte à confiance pour voir tous les ingrédients, les bonnes choses qu'on est capable de faire et les remettre au goût du jour, parce que à chaque fois, c'est des piqûres de rappel et à chaque fois, on doit redémarrer à zéro et ne rien oublier de faire pour être compétitif.
1: Voilà. Saint-Etienne pour essayer de remonter tout de suite, hein, pour le ouais. pour les Verts.
0: Ouais. Saint-Etienne, ça tombe au moment adéquat, puisqu'il y a 50 ans, c'était la fin de leur aventure extraordinaire en finale de Club des Champions, les poteaux carrés de Glasgow. Ouais. Cette incroyable. On parlait tout à l'heure de cet esprit de loser. Eh ben, à l'époque, Saint-Etienne n'avait pas gagné, mais était célébré comme si c'était le Paris Saint-Germain qui avait gagné ouais. deux fois la Coupe d'Or.
1: Ils vont être célébrés d'ailleurs, hein, les anciens ouais. de,
2: donc toi,
1: d'il y a 50 ans.
2: Gagner,
1: oui, bah, en fait, c'est ça. La célébration sera belle s'ils vont en Ligue 1.
2: Deux fois la Coupe d'Europe. Oui, ils ont gagné deux fois la Coupe d'Europe avec.
0: Finaliste au moins.
2: La Coupe des Coupes.
1: Ouais. Allez, on zappe, les amis. Je m'en fous pas. En tennis de table, la France continue de performer avec les frères Lebrun en championnat du monde par équipe à Londres. Alizé.
2: Je m'en fous pas.
1: Sarah.
2: Je m'en fous pas.
1: Christophe.
0: Je m'en fous.
1: Fred Leys.
3: Je m'en fous pas.
1: Voilà,
3: on a payé de gagnants.
2: Et de prodiges.
1: Les Bleus emmenés par les frères Lebrun sont qualifiés pour le demi-finale en battant le Brésil 3-0 hier soir à Wembley. Ça, on aime bien battre le Brésil
2: 3-0. Oui,
1: ils ont assuré une médaille mondiale. Léna Marjac est sur place pour RMC, mais Christophe Cessieux s'en fout. Salut Léna.
0: Oh.
5: Bonjour tout le monde, pas bonjour à Christophe.
0: Salut Léna. Ça fait 10 jours que ça. C'est... Là, on arrive quoi, en
1: demi-finale, quoi. Ça fait 10 jours, la Coupe du Monde de foot, ça dure un mois.
3: Et on parle du rugby, la Coupe du Monde de rugby.
0: L'image de ping-pong, c'est hyper rapide. J'ai l'impression que ça traîne.
1: Mais parce que t'as plusieurs matchs, c'est comme la Coupe Davis, ça dure longtemps, oui. Christophe.
0: Ouais. Oh là, la Coupe Davis, ça dure pas 10 jours.
1: Je sais plus d'ailleurs.
2: C'est bon.
1: Léna, confrontation face à la Chine, attendue ce soir en demi-finale, c'est la finale avant l'heure. Hein.
5: Oui, c'est clairement un peu ça, même si, faut le dire, hein, les Français s'avancent en outsider parce que la Chine, ça reste une montagne à gravir. C'est 23 titres en championnat du monde par équipe, dont 11 de suite hein, depuis 2001. Mais c'est une montagne qui a perdu, et ça, il faut le souligner, un peu de sa superbe. Et la preuve en est le week-end dernier. La Chine a perdu 2 rencontres en phase de poule. Ça n'était plus arrivé donc depuis 2001 de la voir s'incliner. Et ça laisse un petit peu d'espoir à Félix et Alexis Lebrun.
7: C'est des matchs pour lesquels on s'entraîne. On va tout donner. C'est un petit rêve aussi en tant que pongiste de pouvoir rivaliser et battre la Chine. Donc moi je vais tout donner pour y arriver. Je pense que toute l'équipe va tout donner pour y arriver. Et on verra bien ce que ça donne.
8: On est là, on veut être. Il va falloir aller chercher. Donc on va se mettre en condition pour essayer d'aller créer l'exploit de battre la Chine en par équipe. Pour nous, la Chine c'est vraiment l'équipe la plus dominante de l'histoire du sport. Donc là, cette année on a une petite chance, donc on a envie d'y croire et on va y aller pour.
5: Et vous venez de l'entendre hein, dans la bouche d'Alexis, battre la Chine, ça reste un exploit parce qu'aussi le numéro 1 mondial Wang Chuxin est la pièce maîtresse de cette équipe. Félix Lebrun par exemple ne l'a encore jamais battu, donc il faudra être ce soir à 20h30 dans un très grand jour pour aller chercher cette finale mondiale.
1: Mais la Chine a vaincu depuis 2001.
2: Ouais. Non, mais on parlait d'athlètes hors normes, là on est sur quand même deux frères mutants quoi. Du ping-pong. Non, mais c'est vrai, du tennis de table, pardon, je le dis.
3: Du ping.
2: Non, on peut dire ping-pong, malheureusement.
0: On peut redire ping-pong. C'est dans leurs lunettes.
2: Et c'est vrai que le fait même d'aller titiller la Chine, qui est quand même le pays historiquement, vous l'avez dit, hein, pas battu depuis combien de temps ?
1: 2001. Là, si on gagne ce soir, c'est
3: Moi, j'aime bien le discours des frères Lebrun qui disent on est là où on voulait être.
2: Oui, oui.
3: C'est-à-dire que maintenant, on va voir ce qu'on
2: va donner. Et
3: ils y croient vraiment. C'est parce que la mentalité a changé. C'est pour ça qu'on y croit maintenant. Et c'est important d'y croire. Et on a confiance dans ces deux frères-là.
2: En tout cas, le fait qu'ils soient quand même en position pour aller vraiment titiller cette équipe de la Chine. C'est une très bonne nouvelle. Et moi, je suis sûre qu'à un moment donné, il va se passer un truc avec les frères Lebrun.
1: Et si
2: ils sont en train de toucher vraiment à l'histoire.
1: Ouais. Alors là, franchement, si jamais ils y arrivent demain matin, on en reparlera. Hein.
2: Peut-être pas demain matin, mais à un moment donné.
0: Golden Léna, puisque après s'être occupée des Lebrun, elle va s'occuper de Wemby pendant le Tour de France. De Wemby, de Sexton.
3: Parce que si elle s'occupe de Wemby sur le Tour de France, je ne mets pas beaucoup de pièces sur les
1: gueules. Énorme performance d'ailleurs de Léna. Je ne sais pas si tu as vu hier de Paul Sexton avec les San Antonio Spurs. Il a été extraordinaire. Ouais, 35 points.
0: Et Lebrun en double à Roland-Garros, ça va être pas mal aussi.
1: Kylian Mbappé ce soir à Mayol pour Toulouse, évidemment, le demi de mêlée toulousain. Merci Léna, on suit ça avec toi, évidemment, ce soir, tout en espérant, bien sûr, que Léon Marchand gagnera Roland-Garros pour la première fois depuis Yannick Noah cet été. Allez, on revient dans un instant, les amis, avec Fred Weiss.
0: Ça
1: va être une question de ses yeux.
0: Et continue,
3: c'est.
0: Qu'il il adore voilà. Comique de répétition.
1: Si Arthur Fils
0: pouvait tirer encore un peu plus la corde pendant un quart d'heure, je pense qu'il peut s'amuser.
1: Et si Arthur Fils était l'héritier d'Alain Prost,
0: continue encore un petit quart d'heure.
1: Et si Isaac Hadjar finalement cet été aux États-Unis gagnait la Coupe du Monde de foot et était Ballon d'Or. À tout de suite.
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1: Merci d'être à l'écoute d'RMC, il est tout juste 10h. 10h, la suite des grandes gueules du sport dans un instant, mais d'abord un point sur l'actualité avec vous Clément Gouitz, bonjour.
26: Bonjour Georges, bonjour à tous. Cet appel lancé par les familles des victimes de Cédric Prison, elles demandent solennellement au ministre de la Justice Gérald Darmanin d'agir après le refus de la justice portugaise de remettre Cédric Prison à la France. Cet homme est soupçonné d'avoir tué sa compagne et son ex-compagne fin mars. Une décision, Pierre Bazin, que les avocats des familles de victimes condamnent et comptent donc combattre.
33: Oui, la justice portugaise justifie cette décision en expliquant qu'une partie des faits ont eu lieu au Portugal, mais aussi que des investigations ont été lancées dans le pays, des arguments que n'entend pas Maître Araculian, avocat de la famille de l'une des victimes.
34: Aujourd'hui, en l'état, cet individu sera jugé au Portugal, mais nous savons aujourd'hui avec certitude qu'une partie des faits a été commise en France, que deux victimes sont françaises et nous savons que l'auteur des faits est français. Alors que la famille prépare les obsèques, on leur annonce cette nouvelle, le choc, il est horrible, bien évidemment.
33: Maître Araculian n'envisage pas que Cédric Prison soit jugé ailleurs qu'en France.
34: Moi, je demande à notre garde des Sceaux, qui est si soucieux, semble-t-il, du droit des victimes, qu'il use, sans remettre en cause, bien évidemment, l'indépendance de la justice portugaise, de tous les leviers possibles et inimaginables, parce qu'on ne va pas rajouter de la souffrance à de la souffrance et de la violence à de la violence.
33: Cédric Prison, qui a reconnu les deux meurtres devant un juge portugais, a nié toute préméditation. S'il est jugé en France, il encourt 30 ans de réclusion criminelle.
26: La Russie célèbre la victoire du 9 mai 1945, parade militaire actuellement sur la place Rouge à Moscou et discours de Vladimir Poutine. Le président russe réaffirme que la guerre menée en Ukraine est une cause juste et que son pays affronte des forces agressives soutenues par l'OTAN. Un cessez-le-feu de 3 jours entre l'Ukraine et la Russie et un échange de 2000 prisonniers ont été annoncés hier par Donald Trump et il dit espérer que cette trêve signe le début de la fin du conflit. Un écho du régime de Vichy en pleine commémoration du 8 mai hier à Carpentras. Le chant pétainiste Maréchal nous voilà a retenti dans les rues de la ville, provoquant malaise et indignation. Et Lucas Laubert, c'est la radio locale associative qui aurait commis cette erreur.
4: Oui, vers 17h30 hier, alors que RTV FM, cette radio locale, diffuse de la musique dans les rues de la ville pour l'événement Carpentras fête la libération, un titre retient l'attention. Maréchal nous voilà donc, dépassant, stupéfait, filme la scène et la diffuse sur les réseaux sociaux. La chanson s'est glissée malencontreusement dans la séquence musicale préenregistrée, explique la radio. Une diffusion accidentelle, aussi brève qu'inappropriée, selon RTV FM. Le maire RN de la ville, Hervé de Lépineau, a confirmé que cette chanson avait bien été diffusée, mais à l'insu de la commune, il a annoncé son intention de rompre le contrat qui lie la ville à la radio et de porter plainte contre ce prestataire. RTV FM, de son côté, présente ses excuses et assure qu'elle va renforcer les procédures de vérification pour les prochains événements.
26: Lucas Laubert, et c'est à vivre sur RMC ce soir à 20h, la dernière journée de Ligue 2, dispositif exceptionnel pour vivre le dénouement du championnat. 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
26: 10h04, la suite des GG du sport avec Georges Quirino.
0: Merci Clément, à tout à l'heure 11h pour un nouveau point sur l'actualité. On est à 2 semaines de Roland Garros et c'est vrai qu'avec le forfait de Carlos Alcaraz, on a l'impression que c'est une autoroute pour Yannick Sinner, d'autant plus que Novak Djokovic, pour son retour hier, a perdu à Rome. Est-ce que vous êtes inquiet? On vous attend évidemment au 32-16 et sur WhatsApp au 06-12-424-424. On avait Alizé Cornet, Sarah Pitkowski, Fred Weiss, Christophe Cessieux et vous au 32-16. A tout de suite sur RMC.
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0: 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Tiens, on a une pensée ce matin, évidemment, toujours pour Christophe Glaise, hein, journaliste sportif français détenu depuis plus de 10 mois en Algérie, simplement pour exercer son travail de journaliste. On pense fort à lui ce matin et on espère, quand on voit l'actualité, là, que les choses évoluent dans le bon sens. Christophe, on pense à lui et ses proches, évidemment. On est dans les grandes gueules du sport ce matin avec Alizé Cornet, avec Christophe Cessieux, avec Fred Weiss et Sarah Pitkowski. Tiens, rendez-vous également sur RMC aujourd'hui, hein, 17h15. Écosse-France, tournoi destination féminin. Les Françaises qui vont essayer de continuer leur sans faute pour l'instant. Hein. Alors, ça n'a pas réussi aux garçons d'aller à Murrayfield lors du tournoi destination masculin. Là, c'est pas à Murrayfield, peut-être que ça va nous porter chance dur pour les Françaises. Non, mais il faut faire un sans faute avant d'affronter les Anglaises la semaine prochaine pour le tournoi destination et essayer d'aller enfin taper les Red Roses. Allez, je vous rappelle que vous pouvez écouter la première heure des Grandes Gueules du Sport en podcast, évidemment. Dans un instant, on va parler de la punchline d'Arina Zabalenka qui menace de boycott les prochains grands chelems. 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
0: 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Mais d'abord sur le ring, Novak Djokovic, de retour hier à 2 semaines de Roland-Garros. L'homme aux 24 grands chelems nous a fait rêver cette saison en battant Sinner, souvenez-vous, en demi-finale de l'Open d'Australie.
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16: Revers sur revers, Novak Djokovic qui pilonne le revers de Yannick Sinner, mais pour l'instant ça tient des deux côtés. L'échange est remarquable. Oh, service gagnant, il a plus qu'à finir là. Oh, ça sort, Yannick Sinner qui part à la faute et Novak Djokovic réalise l'exploit insensé. 3-6, 6-3, 4-6, 6-4, 6-4, il l'a fait. Il sort le numéro 2 mondial, il met fin à 5 défaites d'affilée. Incroyable, incroyable.
0: Et oui, c'était incroyable. Bon, il n'a pas gagné derrière la finale face à Alcaraz, mais c'était énorme. On en avait fait beaucoup ici sur Novak Djokovic, qu'on n'a pas beaucoup revu depuis. Hein. Donc, je rappelle Roland-Garros avec le forfait d'Alcaraz cette année. C'est vrai qu'on mise beaucoup sur le Serbe pour essayer de maintenir en vie le suspense face à Sinner, l'ultra favori. À bientôt 39 ans, il a fait sa rentrée sur terre battue à Rome hier et donc surtout son retour sur les courts 2 mois après sa dernière apparition à Indian Wells où il avait été éliminé en 8e de finale. Résultat hier pour Djoko. Défaite en 3-7, 2-6, 6-2, 6-4 face au jeune croate Dino Prismic, 20 ans, 79e mondial. Djoko, finaliste à l'Open d'Australie, n'avait jamais perdu à son entrée en lice à Rome. Les GG, je vous pose la question. Djokovic s'incline pour son retour à la compétition. 2 semaines de Roland-Garros. Est-ce que c'est inquiétant? Oui ou non, Alizé Cornet?
18: Non.
0: Non. Sarah?
18: Je vais défendre le non aussi.
0: Fred?
11: Oui.
0: Christophe Cessieux?
4: Oui.
18: C'est fou.
0: Vous dites pour l'instant.
18: Il y a les connaisseurs et
0: sur X.
18: Et boum.
0: Sur le compte X des grandes gueules du sport, vous dites oui, vous êtes inquiet à 64% pour
11: surtout
0: Novak
11: avec
0: Djokovic.
11: C'est un peu le l'être suprême du tennis mondial. Ah bah on va pas taper sur Djoko.
0: À chaque fois qu'on l'a enterré, finalement, il a dit coucou, je suis vivant.
18: En plus, bien sûr.
0: Lui aussi est toujours vivant. Notre voix du tennis sur RMC, Eric Salio, nous rejoint. Salut Eric.
19: Bonjour les grandes gueules.
0: Ça va Eric?
18: Salut Eric. Ça va, Eric.
6: Ça va.
12: Okay. Toujours un plaisir de te voir, Eric. Ouais, vraiment.
13: Ouais, Eric, il rentre toujours avec beaucoup d'humilité. Hein. Il met sa chaise très très basse. Il est à un niveau.
6: Mais il y a un problème.
12: C'est Gérard Rolls.
6: Problème de matériel.
13: Eric, comment Djokovic a expliqué sa rentrée manquée ?
6: Ben il avait du mal à trouver les mots. Moi, j'ai trouvé son premier set vraiment très très bon. Mmh. Je me disais, au bout de deux mois, le mec, il a rien perdu. Et puis, il y a eu un gros coup de barre au début du deuxième. Ça lui a coûté très cher. Et quand il y a eu combat, ben on a senti qu'il manquait pas mal de petites choses. Alors, en conf de presse, il y a une phrase qui m'a interpellé. Il a dit, je ne me souviens pas la dernière fois où je suis arrivé sans problème de santé ou soucis physiques en amont d'un tournoi. Il y a tout le temps quelque chose. Mais c'est une nouvelle réalité avec laquelle je dois composer. Bah, j'en déduis que, bah, il fait son âge. À 38 ans, tu peux pas t'enfourner les mêmes séances d'entraînement et je pense qu'il a pas pu préparer comme il voulait Rome.
14: Et l'autre demande à Georges, à 38 ans, ça commence à peser, voilà. Hein.
13: Et l'autre, tu peux pas savoir, toi.
6: L'autre info, c'est qu'il a décidé de ne pas jouer d'autres tournois. L'an passé, il était allé à Genève. Ah. Il avait gagné Genève. Donc, il va arriver à Roland, passez-moi l'expression, à poil. Avec zéro victoire. Sur terre battue. C'est un pari osé. On va voir ce que ça va donner, mais on peut lui faire confiance. Il connaît son corps, mais si son corps le laisse pas tranquille, moi je vois pas comment il peut rivaliser avec les meilleurs, même s'il reste troisième favori des bookmakers.
13: Troisième favori des bookmakers, ouais. Toujours.
6: Merci. J'ai vérifié ce matin, ça n'a pas bougé.
12: Malgré cette défaite. C'est incroyable.
13: Tu restes avec nous, Eric. Tiens, Sarah, t'es pas inquiète pour Novak Djokovic.

0: quand tu dis que t'es pas inquiète, donc tu penses que Djokovic, tu peux encore durer 2, 3, 5, 10 ans.
1: Je suis pas
0: inquiète. On a l'impression que.
1: Non. Voilà,
0: ce mec-là est même si il est cassé de partout, que ses membres commencent un peu à se relâcher de tous les côtés, tout le monde, enfin,
1: tout est accroché,
0: personne ne veut voir une fin possible ou une fin probable.
1: Non, la fin
0: du
1: va
0: géant.
1: Arriver.
0: Il va continuer Christophe, évidemment
1: mais
0: à
1: il est
0: super
1: capable,
0: bien jouer au tennis.
1: Il se connaît tellement
0: mais franchement,
1: bien.
0: Franchement, face à un Sinner aujourd'hui, avec lui, dès qu'il
1: l'a fait à l'Open d'Australie.
0: Ouais, je sais,
1: alors ça ne veut pas dire qu'il va le faire deux fois. Ce que je veux dire, c'est qu'il se connaît tellement parfaitement. Qu'aujourd'hui, il se fixe que quelques objectifs. Les objectifs, ce sont les tournois du Grand Chelem.
0: Il se connaît parfaitement, mais son corps, il sait aussi que son corps est au même niveau qu'il était il y a 3 ans.
2: Il a un problème d'épaule. Donc oui, ça peut passer. Même sur les services, là, il avait du mal. Tu te dis, Roland Garros,
1: il n'avait pas du mal.
2: C'était pas les services habituels.
1: Mais non, mais il est en train de se préparer. Son objectif, c'est pas Rome, c'est Roland Garros.
2: Mais c'est la première fois qu'il n'aura pas gagné un match.
1: Mais non, c'est arrivé où il était blessé avant.
2: Où il n'a pas gagné un match.
1: Mais ça lui arrive. Mais ça lui arrive. Il se fixe que quelques objectifs. Aujourd'hui, je pense que Djokovic va jouer Roland Garros en étant compétitif. Après, je ne vais pas vous dire qui va jouer, qui va gagner, s'il va aller en finale. Okay. Mais quand il rentrera sur le court, il sera compétitif pour tenir 5-7. Alors, ça, j'ai
0: il
1: pas
0: sera donc compétitif non, mais, pendant 10 ans encore.
3: Non, mais tiens,
1: on parle juste de Roland.
0: Si une semaine de Roland et que vous me dites qu'il va être compétitif,
4: il va être compétitif pendant 10 ans. Il a 38 ans.
3: Je
4: ne fais pas l'avocat du diable bêtement comme ça.
3: Je vais aller un peu dans le sens de Christophe. À quel moment on s'inquiète pour Novak Djokovic?
0: Les filles ne s'inquiètent pas pour Djokovic.
4: Mais en fait, le truc, c'est que Djokovic, il arrêtera le tennis à partir du moment où il sentira qu'il n'est justement plus compétitif. Donc en fait, il n'y aura pas de moment pour s'inquiéter.
2: Donc,
4: puisque lui-même. Laisse-moi finir, Fred, s'il te plaît. Lui-même. Laisse-moi finir, s'il te plaît.
2: Oui, mais.
4: Laisse-moi finir. Trois fois. Si tu me laisses finir, je vais développer mon argument, ce sera plus simple.
2: Et t'auras tort.
4: Novak.
3: Vas-y, Alizé.
4: Novak ne nous laissera pas, je pense, l'opportunité de nous inquiéter parce que lui-même ne supportera pas se voir décrépir, descendre au classement, commencer à galérer. Là, s'il continue, s'il est encore là, s'il s'aligne encore à Roland-Garros, ça veut dire qu'il pense qu'il peut aller dans le dernier carré, voire s'envoyer le tournoi. Moi, je suis complètement d'accord avec Sarah. Il se connaît. Il sait où sont ses limites. Il commence à apprivoiser ce corps vieillissant. Certes, c'est une réalité pour tout le monde. Non, pour répondre à ta question, Christophe, il ne sera pas compétitif pendant 10 ans. Parce que certes, c'est un surhomme, mais c'est pas non plus,
5: C'est pas Superman.
4: Voilà, c'est pas Superman. En tout cas, là, pour les 2 semaines à Roland-Garros, moi, je pense qu'il arrivera suffisamment en forme pour donner du fil à retordre aux meilleurs mondiaux.
0: Tu peux arriver
4: donc, ce n'est pas inquiétant.
0: En super forme sans disputer un match,
4: Mais il a 25 ans de tennis derrière lui. Il a une confiance. Alors, on parlait de mentalité de champion. Je ne lâcherai pas ce duel avec Christophe pas cette fois. On parle de mentalité. On parle de mentalité de gagnant. Pour le coup, Novak, c'est exactement ça qui l'anime. C'est la mentalité de gagnant. Et il n'a pas besoin de se prouver qu'il peut gagner un match de plus à Genève. Quand bien même il l'a fait l'année dernière, parce que je pense qu'il en avait besoin physiquement pour se rassurer. Là, il sent qu'il a peut-être.
0: T'as pas besoin de réglage quand t'es
4: Novak Djokovic, t'as pas besoin de réglage. Surtout qu'il va faire des matchs en 3-7 gagnants, il aura le temps quand même de se mettre dans le rythme. Voilà, l'essentiel, je pense, c'est de se rendre compte que lui-même n'arrivera pas à ce point où à un moment donné on va se dire voilà vraiment voilà
0: c'est ce qui est arrivé avec Nadal et Federer qui étaient blessés
4: mais c'est pour ça que je pense qu'il va le gérer différemment.
3: Est-ce que vous êtes inquiet pour Novak Djokovic à 2 semaines de Roland Garros? Je vais tout de suite enlever, attends, je vais prendre le temps, la muselière qu'on a mis sur Fred Weiss qu'a lisé lui a mis pour libérer la bête qui se retient depuis tout à l'heure. Fred retient ses coups.
2: Non, tout simplement comme je l'imaginais, Alizé n'a pas du tout répondu à ma question.
4: Mais je l'ai même pas entendu, ta question, tu parles en même temps que moi.
2: Tu vois, tu me laisses pas parler. En fait, c'est ça ton problème. Tu laisses pas parler les autres et tu reproches aux autres de pas laisser parler.
3: Fred.
2: Donc, juste pour revenir à ce que je disais, c'est que j'ai posé une question à Lisée et elle m'a dit, t'inquiète pas, je vais développer, je vais vous expliquer. Non, en fait, ma question c'était, comme tous les autres tennisman ou sportifs en général, il ne va pas s'arrêter trop tard. Non, bien sûr, comme tous les autres, il ne fera pas les matchs de trop. Non, bien sûr. Moi, j'ai une référence assez simple. Michael Jordan, le plus grand sportif de l'histoire, peut-être. Ben, je suis désolé, quand il est revenu, quand il a recommencé à jouer, c'est des matchs de trop. Et où tout Michael Jordan qu'il était, il n'a pas réussi à performer comme il le souhaitait.
3: Ben attends, parce qu'à un moment, il jouait il y a 2 mois. Hein, il n'a pas arrêté pendant 3 ans.
2: Parce qu'à un moment, je suis désolé, il y a une limite de l'âge, il y a une limite physique, et là, alors, il est en train de le montrer.

0: Et ne pas avoir gagné, je suis désolé aussi avec Sarah qui nous le disait tout à l'heure, c'est la première fois qu'il va s'aligner à Roland-Garros sans avoir gagné un match sur terre battue avant. Alors oui, c'est donc Novak Djokovic. Oui, sauf que il a 38 ans. Alors, oui, il vieillit. Oui, le physique commence à l'atteindre. Donc j'en ai marre de ces gens qui sont dans le rêve absolu et qui pensent que Novak est un super-héros.
1: Mais tous les ans, on l'enterre. Tous les ans, on lui dit qu'il est terminé dès qu'il fait un premier tour.
0: Juste que je suis inquiet. C'est pas que c'est
2: actif. Alors, on a la chance d'avoir deux experts, c'est tennis et Eric avec nous aujourd'hui. Non mais est-ce que justement
0: la question tennis, quoi.
2: Non mais est-ce que la question se pose pas d'autant plus, mais alors vous êtes assez sereine et très bien hein, pour le coup on vous écoute, mais on entend beaucoup que la terre battue c'est la surface peut-être la plus contraignante pour les joueurs. Est-ce que un Djokovic justement c'est le grand chelem le plus contraignant pour lui? On est d'accord?
3: Oui,
2: ou pas?
3: Oui, mais en fait
2: le Roland Garros,
3: c'est pas parce qu'il avait gagné
2: parce
3: hier,
2: parce que si c'était l'Open d'Australie je poserais peut-être pas la question. C'est ça que je veux dire, sur en gros il a peu de matchs avant, d'ailleurs il a pas fait beaucoup de matchs avant l'Open d'Australie.
4: Non, mais il faut qu'il bouffe de la terre pendant un jour. S'il fait rien, là, je suis d'accord avec toi,
3: il a zéro temps à faire. Il va faire des sets d'entraînement contre plein de joueurs. Il va y avoir autant de sparring partners que nécessaire. Ce qu'on explique, c'est pas parce qu'il a perdu ou il aurait gagné hier que ça change, nous, notre perception de se dire qu'il va être compétitif à Roland. Cette victoire, en plus ou en moins, ça aurait été un bonus. Il le dit lui-même. Mais ça n'empêche pas qu'il va se préparer et il va s'entraîner. Et c'est pas parce qu'il a pas gagné un match. Des matchs sur terre battue, il en a gagné des centaines, il connaît le terrain par cœur, il connaît son corps, donc ce qui va lui manquer c'est de jouer des points, mais c'est pas la pression de la compétition qui va lui manquer.
0: Tu dis qu'il connaît son corps, mais lui-même précise dans son interview qu'il est obligé de composer avec des nouvelles façons. Mais donc il connaît son corps, mais son corps évolue aussi,
3: mais
0: et il le reconnaît lui-même.
3: Mais bien sûr,
0: donc,
3: il ne peut pas.
0: Donc ça peut être un peu
5: inquiétant. C'est ce que j'ai dit tout à l'heure.
3: On était inquiet avant les Jeux de Paris 2024 quand il se présente avec son problème au genou.
0: Donc on a droit d'être inquiet.
2: Mais alors,
0: ça ne veut pas dire qu'il ne performe pas.
3: Mais que tu sois inquiet, c'est une chose. Nous, on ne l'est pas en fait.
0: Oui, ben voilà. Vous avez le droit de vous.
2: Mais alors, est-ce que parce que genre, je posais la question à Eric il y a quelques semaines.
6: C'est les ravis de la crèche.
2: Quand Djokovic, bah arrêtez, Djokovic.
5: Bah, franchement, c'est limite manque de respect.
2: Ils ont joué au tennis. Quand Djokovic était hors des terrains, quand il ne jouait pas, quand il était en train de récupérer, moi j'avais posé la question à Eric. Je lui disais, est-ce qu'on peut imaginer un Djoko maintenant qui en fait s'aligne que sur les grands chelems? Est-ce qu'il a encore vraiment besoin de faire des Masters 1000 à son âge, avec le besoin justement de préserver? Est-ce qu'un Djoko aujourd'hui pourrait ne faire que les grands chelems et arriver en étant compétitif? Est-ce que vous y croyez, vous, avec l'expérience qu'il a?
3: Bah alors, que les grands chelems, c'est un peu exagéré. Il va falloir qu'il joue quand même quelques tournois.
2: Parce que là, c'est presque le cas en fait. Il arrive pratiquement il a joué quoi à l'Indian
5: West. Il se gère parce que son objectif, il ne l'a pas caché, c'est de tirer si possible jusqu'à Los Angeles. Et forcément, il a 38 ans, il a de la bouteille, son corps est usé, 2 ans c'est long. Il peut plus jouer 20 tournois par an, c'est fini ce temps-là. Ouais. Après, effectivement, il commence à avoir des bobos, il le dit lui-même. Moi, j'irais pas jusqu'à dire qu'il connaît son corps parfaitement, parce que je pense aussi qu'il a effectivement apprivoisé ce qui est en train de se passer, ses nouvelles douleurs. Mais en tout cas, tennistiquement, il se connaît suffisamment pour savoir quand il doit s'aligner sur un tournoi ou pas. Et son objectif, c'est pas de faire premier tour à Roland s'il n'est pas prêt.
2: Il ira pas.
5: Il ira pas. Et cette défaite, on l'a tellement de fois enterré sur des défaites comme ça au premier tour, alors qu'il joue contre un jeune, et tu vas nous le dire, Eric, qui joue extrêmement bien, un jeune prometteur qui est sur une pente ascendante.
2: Eric, vous avez dit hier, attention au piège pour Djokovic.
5: Voilà, on sent que l'ensemble spécialiste.
4: C'était dans les paris RMC, prise 8 vainqueur, hein, ça payait très bien.
5: Donc il perd pas non plus contre n'importe qui. Voilà.
0: Élisée, j'ai une question pour toi. Enfin, toutes les deux d'ailleurs, limite pour tous les trois, mais plutôt pour les deux anciennes joueuses. Est-ce que tu peux comprendre que nous, de l'extérieur, on se dit, s'il n'avait pas joué ce tournoi et qu'il allait à Roland-Garros, on aurait été moins inquiet que de le voir dans cet état-là?
3: Oui.
0: Sur ce tournoi, alors la défaite, la victoire, vous avez raison, il n'y a pas d'importance, mais je trouve que son état physique, sa façon dont il a géré le deuxième set, on
3: oui,
0: a l'impression qu'il n'est pas
3: normal,
0: bien, qu'il a mal
3: observateur
0: à l'épaule ou au ventre, on sait pas
3: mais,
0: trop.
3: Mais tu as raison, un observateur a besoin de référence. Si tu me demandes de juger un coureur cycliste, savoir qui va faire que le Tour de France, on a fait combien de sujets sur Vingegaard qui est arrivé que sur le Tour de France et qui s'était pas préparé,
2: et qui a été performant derrière. Ouais.
3: J'étais la première à dire, mais sérieux, comment Vingegaard il peut être compétitif? Est-ce qu'il va pouvoir challenger Pogacar? J'étais la première à dire je vois pas, il a pas couru avant, comment ça, il peut savoir.
0: On a ce point de repère,
3: mais bien sûr,
0: en disant
3: c'est normal,
0: fait de jouer nous inquiète plus que s'il avait pas joué, limite.
3: Et nous on vous apporte des arguments en disant qu'avec les années aujourd'hui, d'avoir un match de plus ou un match de moins ne change pas dans l'esprit le fait qu'il va être compétitif s'il rentre sur le court.
0: Oui, mais l'état qu'il a, enfin, en fait moi je dis l'année, c'est la victoire, la défaite, n'importe peu.
3: Les bobos il en a depuis une dizaine d'années. L'année dernière c'est quand même 3
5: combien
3: demi,
5: de fois il nous l'a fait
3: finale,
5: ouais,
3: grand
0: rendez-vous compte qu'il,
3: bien
0: vous
3: sûr
0: savez
3: ça
0: qu'il
3: va s'arrêter,
0: il vieillit et les bobos sont de plus en plus conséquents, et là on l'a vu vraiment les limitations sur le deuxième set. Moi je trouve que c'est,
5: mais il y a 4 mois il battait encore Sinner en 5-7, et en 5 mois il s'est pas passé, il a pas vieilli x10 en 5 mois.
0: Alors, par contre, Alizé, là, je te donne pas raison du tout. Il peut arriver que tu vises plus vite sur des périodes, hein, de la vie. Hein. Donc, physiquement, moins jouer, être moins sur les cours, ça peut te faire vivre.
3: Et d'ailleurs, il veut vraiment qu'on.
5: Et de toute façon,
2: mais moi, depuis le début de ce débat, j'ai 50 ans.
5: C'est un faux débat parce que plus le temps passe, évidemment, et plus ça rapproche Novak de la fin. Voilà, tu vois, c'est lui-même le sait, tout le monde le sait, mais de là à se dire à 2 semaines de Roland parce qu'il a fait premier tour à Rome, c'est inquiétant.
3: Est-ce qu'on est plus
5: je reste
3: ou moins
5: inquiet,
3: non. Voilà.
0: Encore une fois, c'est pas
2: JB
0: c'est pas
2: au 32-16, JB au 32-16 vous appelle, il est prof de tennis en Vendée. Salut JB.
6: Ouais, comment ça va?
2: Ça va,
6: écoutez,
2: toi,
6: ouais, l'histoire avec la Vendée va bientôt se terminer là, parce que bon, j'étais dans un club où ça s'est pas si bien passé que ça, parce que avec les enfants maintenant c'est un peu compliqué, et en fait on donne un petit peu plus droit aux enfants qu'à l'enseignant. Donc voilà, l'histoire va un peu se terminer.
2: Tu voulais passer ton message?
6: Ouais, voilà, Djokovic. J'ai passé mon message. Ouais. Alors Novak, alors moi j'ai un petit débat. Déjà bonjour Alizé, bonjour Sarah. Je suis fan de Georges. Comme ça pour
2: voilà.
6: Voilà. Tiens, et Alizé, je me rappelle que à une époque tu m'avais donné ta Storm, la Babola, et je te remercie parce que je l'ai toujours.
5: Incroyable.
6: Voilà. Incroyable.
5: C'est une super raquette.
6: Mais, et moi, je t'avais vu gagner en junior. Donc, j'étais juste à côté. Tu m'as vu check à la fin et tout. Donc, super souvenir. Et donc, voilà.
2: Bon, sur Djokovic, t'es pas inquiet, toi?
6: Mon petit Fredo. Je dis bonjour à mon petit Fredo. Fredo, je connais.
2: C'est la famille. Ouais. Eric, c'est vous, tu l'aimes bien ou pas?
6: Sarah
2: Pitkovski, sympa.
6: On se connaît aussi avec Sarah. Bah, oui,
2: Christophe, il a été mis au coin là depuis qu'il s'est fait un peu disputer. Tu l'aimes bien, Christophe?
6: Mais non, mais Christophe aussi, il le sait.
2: Ah,
6: Christophe,
2: c'est super. Allez, JB, t'es inquiet pour Djoko ou pas?
6: Donc, moi, j'ai argumenté par rapport aux filles et puis les avis divers. Donc, moi, je pense que Novak, c'est un peu la même danse chaque année, et on a l'impression que il a envie de vivre quelque chose qu'il a déjà vécu mais qui avait du mal à revivre. Du coup je m'explique, hein. C'est que je pense que il aimerait aller plus loin, il aimerait revenir, arriver à vivre ce qu'il avait vécu, mais là ça devient tellement compliqué. Et puis avec cette nouvelle génération qui est vraiment très très très bien préparée, ça devient encore
2: mais
6: plus préparé.
2: Alors moi je suis d'accord JB, mais c'est vrai que j'ai l'impression que tout le monde oublie, et c'est ce que disait un peu Sarah et Alizé, hein, qu'il était en finale de l'Open d'Australie il y a quand même pas si longtemps, quoi, Djokovic. C'est-à-dire qu'on est en train peut-être
4: avec
2: de
4: pas
2: se
4: mal
2: dire,
4: de réussite, hein.
2: avec pas mal de réussite.
4: Mouzetti 2-7-0 se blesse.
5: Sinner a eu la même réussite l'année dernière à Wimbledon. Ça peut arriver.
2: Absolument.
5: Après,
2: il n'y a pas eu de réussite contre Sinner.
5: Je te rejoins sur le fait que la terre battue c'est quand même une surface beaucoup plus exigeante entre guillemets pour le cardio et voilà pour les rallyes que le dur. Ça peut compliquer la tâche. Mais pardon, JB, vas-y, tu peux.
2: Non, mais Djokovic, il n'a pas en tête aussi que Alcaraz n'est pas là cette année. Et que c'est quand même une fenêtre, peut-être une dernière fenêtre pour faire un truc à Roland-Garros?
3: Évidemment, le fait qu'Alcaraz soit pas là, ça laisse une petite porte. Ça dépend encore de ce fameux tirage au sort. Tout va se dessiner jeudi dans 15 jours, c'est ça. Dans 15 jours, on pourra spéculer. Là, on spécule sur.
4: Il a une chance sur deux d'être dans la partie de tableau de Yannick Sinner. Ouais.
2: Les grandes gueules du sport, on a 2 semaines de Roland Garros. Djokovic s'incline au premier tour à Rome. Est-ce inquiétant? Vous restez sur un oui à 65%. Bon, alors, c'est surtout l'approche de Roland, je pense. Et, vous savez, c'est quoi surtout? C'est que je pense que le public se dit. C'est quand même notre espoir pour que Sinner soit un peu bousculé, et s'il n'est pas à 110%, ça va être un peu difficile. Elle doit être à l'inquiétude aussi. Allez les GG, on peut continuer de parler de tennis tout de suite. Est-ce que on a peur d'un boycott à venir des grands chelems? On revient dans un instant dans les grandes gueules du sport. Eric, salut, reste avec nous, à tout de suite.
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2: Les grandes gueules du sport, ou plutôt les ravis de la crèche du sport, ce matin, avec Christophe Cessieux, notre,
0: très bon,
2: notre
0: très
2: ravi
0: bon.
2: Numéro 1. Ravi numéro 1, Fred Veil. Fred Veil, c'est plutôt c'est grincheux. Hein. Grincheux, franchement, mais c'est grincheux qui prendrait un protagonisme incroyable dans Blanche-Neige et les Trois-Pins. On ne verrait que lui, tu sais. Attends, Blanche-Neige, attends, quoi. Oh, laisse tranquille. Sarah Pilkowski.
27: La ravie de la crèche, c'est pas les sept nains. Hein.
2: Je sais, mais là j'ai un peu dévié parce que je trouvais que Grincheux, ça lui allait quand même très très bien. Sarah Pilkowski, Alizé Cornet, le groupe vit bien. Ne vous inquiétez pas, on est là. Voilà, on est comme dans un vestiaire. Hein. On parfois, on est là. Voilà, c'est ça.
27: On fait une private joke. Il y a un extincteur ici ou pas?
2: Attention, ouais, parce que c'est pas forcément la bonne chose. En tout cas, ne videz pas un extincteur sur moi, s'il vous plaît. On fait pas ça partout.
27: Oui, on fait pas ça partout.
2: Et salut, restez avec nous parce qu'on continue de parler de tennis. Un mot très fort a été agité sur la planète tennis ces derniers jours. Hein. Le mot boycott des grands chelems pour obtenir une meilleure répartition des revenus. Un collectif de joueurs a fait part en début de semaine de sa profonde déception à propos de la hausse de la dotation prévue à Roland-Garros. Punchline signée de la numéro 1 mondiale, Aryna Zabalenka.
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1: Well, I mean, definitely when you see the number and you see the...
3: C'est certain, quand je vois les chiffres et les montants que les joueurs reçoivent, il me semble que c'est nous qui faisons le spectacle, que sans nous, il n'y aurait pas de tournoi et que ce ne serait pas le même divertissement. Je pense vraiment que nous méritons de toucher un pourcentage plus élevé. J'espère simplement que grâce à toutes les négociations en cours, nous parviendrons à un moment donné à trouver la bonne décision, à une conclusion qui satisfera tout le monde. Et je pense que nous finirons par boycotter. J'ai l'impression que ce sera la seule façon de nous battre pour nos droits.
1: To kind of like fight for our rights.
2: Ouais, bah c'est des mots forts quand même, annoncés par un numéro 1 mondial. Quand on est à 2 semaines de Roland-Garros, là, et qu'on agite ce mot de boycott, est-ce que c'est une menace vraiment sérieuse, Sarah ?
4: Elle est à prendre très très sérieusement.
2: Alizé Cornet ?
5: Je dirais plutôt non.
2: Frédéric Weiss ?
0: Évidemment.
4: Évidemment quoi ?
0: Évidemment que oui.
4: Ah, évidemment que oui.
0: Bah, évidemment, c'est...
6: Je dirais plutôt non.
2: Ouais. Alizé, arrête de couper le micro de Christophe, on a bien compris où tu voulais en venir. Eric Salio est resté avec nous, notre voix du tennis. Qu'est-ce qui coince aujourd'hui pour les joueurs, Eric ? Pourquoi est-ce que Zabalenka utilise un mot aussi fort ?
7: Alors, on va essayer de revenir à la genèse. Il y a 3 semaines, lors de la présentation de Roland Garros, Amélie Mauresmo était plutôt fière d'annoncer une dotation globale de près de 62 millions d'euros, soit une augmentation de 9,53 par rapport à 2025. Le problème, c'est que le Chelem parisien génère près de 395 millions de recettes grâce aux droits TV, les hospitalités. Faites le calcul, la redistribution vers les joueurs est plutôt modeste, environ 15%. D'où cette lettre assez virulente envoyée aux organisateurs. Vendredi, la prise de parole du numéro mondial Yannick Sinner était très attendue. L'Italien a fait comprendre que la plaisanterie, avait assez duré.
8: It's more about respect, you know.
26: Il s'agit là de respect parce que nous donnons beaucoup plus que nous recevons. Il ne s'agit pas seulement des meilleurs joueurs, mais bien pour tous les joueurs. Et ce n'est pas normal qu'après un an, nous n'ayons pas trouvé de solution. Nous sommes déçus de la situation par rapport à Roland Garros. Attendons de voir également ce qui se passera dans les prochaines semaines avec le prize money de Wimbledon et l'US Open en espérant que cela soit meilleur. Effectivement, les joueurs parlent de boycott. Il est temps que les choses bougent.
8: And then we see in the future.
7: Sans réclamer une redistribution identique au sport US, et Fred en parlera, je pense, les tennismans attendent un geste, car ils pensent aussi aux plus fragiles, à l'image de cette déclaration de Coco Gauff. C'est triste de constater que des joueurs du top 200 peinent encore à joindre les deux bouts. Je veux laisser ce sport en meilleur état que je ne l'ai trouvé. Il y aura probablement une réunion à Roland-Garros, mais la tension est palpable, et cela met la pression sur Wimbledon, qui ne va pas tarder à divulguer son prize money.
2: Intéressant, merci Eric Salio. On a compris que la plaisanterie avait assez duré pour Yannick Sinner, visiblement. Est-ce que la menace de boycott est vraiment sérieuse ? Là, quand ce mot est agité, on est à 2 semaines de Roland-Garros, évidemment, quand on parle des grands chelems. Alizé, c'est vrai que toi, on t'a en plus encore récemment, quand tu étais joueuse, assez souvent entendu parler, même pour parler au nom des joueurs. Est-ce que c'est sérieux, ça ?
5: Alors, ça peut le devenir, mais moi, par expérience, j'ai souvent entendu beaucoup de mécontentements de la part de mes pairs et beaucoup de rumeurs de boycott. Et malgré tout, ça ne s'est jamais produit. Parce que je pense que dans ce sport individuel, c'est très difficile pour les joueurs de se mettre tous ensemble pour la même cause. Et même quand il y a eu des gros clashs, quand il y a eu des énormes mécontentements, on n'a jamais réussi à faire corps suffisamment pour faire changer les choses. Là, c'est peut-être différent. Peut-être que avec Sabalenka et Sinner en chef de file, qui ont l'air quand même de pester contre le prize money de Roland, ça va changer les choses. Moi, j'ai du mal à le croire, parce que ça va être difficile quand même pour certains joueurs de les convaincre de ne pas aller gagner leur prize money à Roland, surtout ceux qui galèrent. Et c'est ça le plus difficile, c'est vraiment de rallier tout le monde. Donc j'ai tendance à dire non. Après, je pense que c'est surtout un coup de com' pour mettre la pression sur les futurs tournois du Grand Chelem, pour leur dire, écoutez les gars, on n'est pas,
2: faut discuter.
5: On n'est pas les ravis de la crèche, justement. On va pas se laisser marcher sur les pieds. Et on va vous faire comprendre qu'on peut être acteur aussi, et qu'on peut vraiment vous faire peur. Mmh. Voilà, c'est de la menace pour
2: toi, moi. Tu prends ça au sérieux ?
4: Oui, je prends ça au sérieux. Déjà parce que cette revendication, c'est un vieux serpent de mer. Hein. Elle date pas d'il y a quelques semaines. Ça fait déjà quelques années et ça fait plus d'une année qu'aujourd'hui, les joueurs réclament. Alors, on va pas parler de prize money, une meilleure répartition des recettes que génère.
6: 22%, ils en ont que 15 pour l'instant.
4: Que génère. Alors, 15%, c'est 15% répartis sur toutes les épreuves d'un tournoi du Grand Chelem. Pour le tableau final, donc ceux qui vendent la billetterie, ceux qui vont le spectacle, ce n'est que 7%. Ce n'est que 7%. Donc, un joueur ou une joueuse qui passe autant de temps sur le court pendant 15 jours va avoir un prize money de l'équivalent de 7% des recettes de Roland-Garros. ce n'est pas la même.
9: Avec les droits télé, compagnie,
4: exactement. Exactement. Donc c'est ça qu'il faut comprendre. C'est un
5: c'est
4: joueur.
5: Pas la même limonade.
4: Je veux dire que Coco Gauff, quand elle gagne, ou Alcaraz, ils vont pas chipoter. Enfin, pardon, ils vont pas chipoter pour leurs 2,8 millions d'euros qu'ils vont remporter. Je pense qu'ils en sont pas à ce niveau-là. C'est qu'aujourd'hui, les joueurs de tennis génèrent un business qui est conséquent. Que les grands chelems aujourd'hui ne sont régis que par eux-mêmes, c'est-à-dire que c'est une caste de 4 tournois du Grand Chelem et que chacun fait ce qu'il veut de son côté. Donc ce qu'ils veulent faire, c'est qu'ils veulent peser. Quand on dit boycott, j'entends pas que les joueurs vont pas rentrer sur le court, mais il y aurait plein de manières de faire des boycotts. Aujourd'hui, un joueur de tennis, son temps n'est pas uniquement sur le court. On lui demande de faire des conférences de presse, on lui demande de faire des animations, on lui demande d'être là aussi pour l'entertainment. Il pourrait à un moment, les joueurs, en disant « Ok, on n'est payé que ça », et ben notre prestation, elle va s'arrêter au rectangle orange.
5: Et ils vont prendre des amendes.
4: Oui, ils prendront peut-être des amendes aujourd'hui, mais si t'en as plusieurs qui le font, à un moment, ça peut peut-être peser.
2: Mais effectivement, qui peut se permettre de faire.
5: Mais ça va être dur de rallier.
2: C'est ça, voilà. Tout le monde ne peut pas se permettre de
4: rallier. Mais tout le monde va rallier, c'est les meilleurs.
26: Elle avait renoncé à ses obligations médiatiques.
5: Et elle avait eu une amende.
4: Mais c'est les meilleurs qui vont peser à un moment ou un autre. Juste pour comparer par rapport aux autres sports, et Fred va aussi le savoir, puisque le fameux lockout de la NBA a existé.
2: La grève.
4: Les sports américains touchent quasiment pas loin pour même 50% de ce que ça génère. 7%, 50%. Aujourd'hui, les tournois ATP et WTA reversent 22%. Le gap, il est énorme. C'est-à-dire que tu ne peux pas générer toujours plus de bénéfices, mais ce que tu reverses, la quote-part, elle n'est pas équivalente. C'est normal qu'à un moment, ça s'élève. C'est normal, et c'est normal que ça ne soit pas le 90e joueur mondial qui va dire, au fait, moi, je ne vais pas rentrer sur le court, je ne vais pas prendre mes 87 000 euros au premier tour.
2: Oui, oui, bien sûr,
4: c'est
2: évidemment normal.
4: Pour ça que les 10 meilleurs, c'est important qu'aujourd'hui, leur voix pèse.
2: La menace de boycott est-elle sérieuse des grands chelems, là, effectivement, dans 2 semaines de Roland-Garros, donc c'est pour ça que ça fait parler. Elle sait très bien ce qu'elle génère, Aryna Sabalenka, en parlant à ce moment-là de la saison. Fred, toi, tu prends ça au sérieux parce qu'effectivement, Sarah le disait, en basket, en NBA, en WNBA aussi chez les filles il n'y a pas longtemps.
5: Ou NFL.
2: Non, mais voilà, il y a cette culture de la grève, en fait, de la menace
0: mais
2: du lockout.
0: Évidemment, il faut quand même se rappeler que ceux qui génèrent cet argent, c'est les acteurs qui sont sur le terrain, sur le court, sur la pelouse, peu importe. Il faut quand même se rendre compte de ça. Et moi, je suis très favorable à cette grève et je souhaite vraiment, et je suis ravi que Sabalenka, Sinner, des joueurs et joueuses de ce calibre-là s'exprime sur ça. Parce qu'effectivement, c'est plus difficile quand t'es centième mondial. Mais à un moment, il faut quand même se rendre compte que c'est quoi ton billet de négociation ? Ton seul billet de négociation quand t'es joueur de tennis, c'est « je ne joue pas ». Alors oui, c'est
2: sportif
0: difficile.
2: En général,
0: de sportif en général. Mais
2: c'est comme quand vous êtes travailleur dans n'importe quelle entreprise, c'est « je ne viens pas travailler ».
0: Je ne viens pas travailler parce que...
4: Et puis le droit de grève, on le connaît.
0: À un moment... tu as pu rentrer de bénéfices. En fait, en NBA, quand vous avez parlé de lockout, donc cette grève... Les propriétaires se sont dit, il va peut-être mieux falloir se mettre autour d'une table pour négocier, plutôt que de dire, on va perdre une saison entière de bénéfices, etc. Donc, je pense que c'est très important. Et j'entends ce que tu dis, Alizé, quand tu dis, c'est vrai que ça s'est jamais fait. Sauf qu'à un moment, il va falloir que ça se fasse. À un moment, il va falloir comprendre que les tennisman et tenniswoman, vous êtes ensemble sur certains projets, quand même. Et que cette caste des grands chelems ne doit pas avoir le pouvoir sur vous. C'est vous, les acteurs. C'est vous qui méritez cet argent. Et c'est vous qui devez avoir cette revalorisation. Un exemple concret, dernièrement. Nous, on a la WNBA. Donc, les femmes qui jouent en NBA. Qui touchaient moins de 10%. Des recettes. Elles ont menacé de grève. Je peux vous assurer que d'un seul coup, les propriétaires ont trouvé de l'argent. D'un seul coup, ils ont revalorisé. Alors oui, les syndicats sont plus faciles à trouver dans le basket parce que c'est sport co et on est payé. Je l'entends tout à fait. Sauf que si vous ne trouvez pas cette solution
5: pour travailler entre
4: vous, c'est
0: compliqué quand même.
4: Sinner disait, en fait, on a envoyé une lettre il y a un an, on n'a même pas de réponse. Ouais. C'est-à-dire que là, on ne rentre même
0: c'est
4: pas dans des discussions.
0: Respect,
5: mais il y a quand même une évolution, Sarah, sur les 15 dernières années en Grand Chelem, on gagne beaucoup mieux notre vie.
4: Exactement.
5: Et donc, il s'est quand même passer des choses.
4: C'est pas que négatif. Il y a eu aussi cette équité entre les hommes et les femmes. Du temps où je jouais, il n'y avait pas le même prize money pour les hommes et pour les femmes. Donc il y a eu des grandes avancées. Mais les avancées, elles ne sont pas corrélées finalement aux bénéfices qui sont générés. Juste pour aussi te donner un autre sport qui reverse plus que le tennis, qui est un sport individuel, c'est le golf. Exactement, on est à 23%.
2: Alors que c'est un sport individuel, hein, justement, comme le tennis. Donc,
9: Christophe, s'il vous plaît, reprenez avec moi ce refrain.
5: Oh, purée, j'entendais chez moi cette chanson. Ma mère l'a chantée.
10: L'international
4: ah oui, sera le genre humain.
0: Voilà, voilà, ça, c'est la lutte sociale, c'est les syndicats, c'est tout ça. On comprend, vous les damnés de la terre, que vous vous révoltiez contre ces.
4: J'étais sûre que t'allais prendre cette position, mais j'étais tellement sûre. C'est pour ça que je voulais exposer. C'est pour ça que je voulais exposer mes arguments avant, parce que sinon, il m'aurait réduit au fait de dire mais vous gagnez déjà assez d'argent dans le tennis.
0: Sarah, elle est risible cette position. Parce que c'est pas sous prétexte que les gens gagnent des millions et qu'on doit donner à des gens qui ne font rien.
11: Voilà, le représentant des républicains américains vient de
0: sport sans les sportifs. Le sport n'existe pas.
4: On est d'accord,
0: les autres gagnent de l'argent.
4: On est d'accord, Fred.
0: Vraiment. Et d'ailleurs, c'est pour ça qu'il est bien payé, Christophe. Parce qu'il apporte beaucoup à cette émission. Et c'est pour ça qu'il est mieux payé que nous. Et ben voilà. Et lui, il va pas faire grève. Nous, on va faire grève. On va pas assez payé, d'ailleurs.
26: Le vrai scandale, c'est qu'un joueur classé 150e mondial, donc un excellent joueur de vie, ne gagne pas bien sa vie.
4: Et en fait, j'allais rebondir là-dessus. C'est très important ce que Coco Gauff, elle dit. Je pense que c'est le point le plus important. Oui. C'est pas forcément, si, c'est forcément l'argent global, mais c'est aussi comment il est redistribué, parce que tout est au sommet de la pyramide, pardon. Mais finalement, dans les qualifs, ce n'est pas suffisant pour laisser une chance à des joueurs 150, 200 dans les premiers joueurs, enfin, dans les premiers 200. Les joueurs ne peuvent pas se payer de coach, se payer de staff.
11: L'important,
26: c'est
11: terrible. C'est
26: quand tu passes un tour, un Roland, quand tu es un 100 grades, bah, tu peux payer un entraîneur pendant plusieurs mois. Mais c'est eux qu'il faut aider.
4: Oui, c'est ça, on est d'accord.
27: Christophe, un mec ou une nana qui est dans les 100 meilleurs mondiaux de son sport, déjà ne peut pas être un 100 grades. On n'est pas un 100 grades quand on est en 100 mondial.
11: Non, mais pas un 100 grades, mais il y en a quand même qui ont du mal à joindre les deux bouts,
27: on est d'accord,
11: à payer
27: des
11: entraîneurs et tout ça.
27: C'est
11: non, évidemment, quand tu es dans les 100, oui, mais dans les 200, 300, là, c'est un peu plus compliqué.
2: La menace de boycott est-elle vraiment sérieuse des grands chelems à 2 semaines de Roland-Garros? Ce sera un sujet certainement que l'on va continuer de suivre. Peut-être pas pour Roland-Garros, mais peut-être pour la suite, effectivement. Parce
26: il y aura peut-être des manifestations, je ne sais pas. Il faut qu'ils aient d'imagination, les joueurs. Là. Boycotter les interviews d'après-match, des trucs comme ça. C'est une idée.
2: T'as pas envie de bosser?
26: Non, sur le cours. Sur le cours. Ou même en salle de presse.
0: En fait, c'est toi qui veux
11: boycotter
0: l'après-match.
11: Marion Bartoli qui vient interroger les joueurs à la sortie du.
26: Ah, ça lui ferait tout, là, Marion. Hein.
11: Oh là,
4: cette année, il y aura même Caroline Garcia.
11: Elle va leur filer des coups de
2: raquette. Oh là là, c'est incroyable. Attendez. Mais voilà, on est tous là. Je crois que peut-être Julien Benneteau, il sera peut-être pas très loin à un moment donné. Merci, Eric Salio.
11: On gagne au jeu, il est pas loin.
2: Merci, Eric Salio, à 2 semaines de Roland-Garros. Et merci à Christophe Cessieux pour cette intervention musicale assez inattendue. Il y a désormais des effets spéciaux qui accompagne Christophe pour le magnifier encore un peu plus, alors qu'il l'est déjà magnifique.
11: Ça a énervé Fred. Il lui pousse des boutons quand il entend ça.
2: Et à tout de suite.
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2: Les grandes gueules du sport, dans un instant le vestiaire, on va parler de l'importance de créer sa propre histoire quand on est sportif de haut niveau, comme Sexas l'a fait en annonçant parfaitement sa participation au Tour cette semaine. On est toujours avec Fred Weiss, avec Sarah Pitkowski, Alizé Cornet et le retour du Tchégué Cessieux aujourd'hui dans les grandes gueules du sport. Tout de suite, j'y crois pas.
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2: J'y crois pas, les GG en NBA, les Spurs de Wemby vont facilement se qualifier en finale de Conférence Ouest. Ouais, ça va ?
27: Bah, j'aimerais y croire, mais j'attends ce que va me dire Fred, mais j'y crois.
2: Alizé, qui est une fan d'NBA depuis 5 ans, est-ce que Wemby va se qualifier facilement en finale de Conférence ?
16: Oui, j'y crois.
2: Christophe Cessieux ?
11: Facilement, j'en sais rien, moi. Bon, j'ai vu le premier match, m'a un peu inquiété, puis bon, ça va mieux depuis, mais bon, Fred va nous dire, hein, c'est lui le spécialiste. Moi, je
27: c'est lui
11: rien.
27: Qui dort pas. Hein.
2: Fred, est-ce que les Spurs vont facilement se qualifier ? Oui, ou non ? Ils vont se qualifier.
27: Ah ouais.
11: Ils vont être champions ou non ?
0: Ah bah attends. Ils vont se qualifier.
2: Ouais. T'as d'autres questions ?
11: Est-ce qu'ils vont avoir la bague ?
2: Ah bah oui, mais si t'es champion, t'as une bague.
0: Oui,
2: ah
0: c'est
2: bah
0: ça. Oui.
11: Jamais, peut-être avec des restrictions. Sous, hein,
2: succès 115-108 pour San Antonio sur le parquet de Minnesota cette nuit. L'équipe du Français mène 2-1 dans la confrontation. Je rappelle que la première équipe à 4 points se qualifie au tour suivant. Wemby, 39 points, 15 rebonds, 5 contre et une déclaration après le match qui m'a bien plu.
26: J'attendais vraiment de vivre ces moments-là, ces matchs en jeu depuis que je suis arrivé dans la ligue. C'est ça que j'adore, je suis fait pour ça. J'aime ça plus que tout au monde.
2: Je suis fait pour ça. Wemby en kiff total après avoir gagné le match 3 contre les Timberwolves. Fred.
0: Oui, joueur fantastique, un joueur incroyable qui fait une performance sur ce match 3 juste incommensurable. 39 points, 15 rebonds, 5 contres, c'est du quasiment jamais vu. C'est sa première participation au play-off. Mais pour revenir à la question initiale, je sais pas si facilement c'est le terme, parce que en face il y a une vraie équipe. Minnesota c'est une équipe sérieuse, avec Rudy Gobert notamment, qui est quand même le 4 fois meilleur défenseur de la Ligue. Mais c'est vrai que pour l'instant, ils nous montrent des choses assez incroyables. Sur le premier match, ils sont à très peu de gagner. Ils perdent sur le dernier, alors qu'ils ont le dernier shoot. Dans la foulée, ils mettent la misère à Minnesota, mais vraiment la misère, en leur expliquant comment on joue au basket. Et sur ce match 3, où tu dis que Minnesota a la capacité de revenir, directement, ils rentrent dedans. Ils sont bien meilleurs dès le début. Et donc, dans l'absolu, j'ai envie de dire que oui, ils vont passer. Je pense que...
27: Le prochain match, il est où ?
0: À Minnesota. En fait, c'est 2-2 pour commencer.
27: Donc, s'ils arrivent à gagner 2, un back-to-back en déplacement...
0: Exactement.
27: Ça fera
0: 3 matchs gagnés de suite, ouais. en excluant le premier. Je pense que cette équipe a vraiment ce potentiel. Cette équipe a vraiment le potentiel de gagner contre Minnesota, encore une fois, qui est une très belle équipe malgré tout. Mais ce qu'ils sont en train de montrer, ces jeunes-là qui découvrent les playoffs, moi, je suis bluffé. Je suis sous le charme absolu. Je pensais qu'ils auraient des difficultés. Ils l'ont eu sur le premier match. Encore une fois, le match était très serré. Mais ils ont montré directement leur caractère. C'était la première fois qu'ils étaient dos au mur, parce qu'ils avaient perdu l'avantage du terrain sur le premier match. Et là, ils l'ont récupéré avec la manière à Minnesota. Franchement, chapeau.
2: Match 4 dans la nuit de dimanche à lundi à 1h30 du matin. Ce sera à Minnesota, effectivement. J'y crois pas. Paul Magnier va faire une razzia sur le Giro. J'y crois pas, Christophe Cessieux.
11: Une razzia, j'en sais rien. 2 victoires d'étape, ce serait magnifique.
2: Fred.
0: Je suis d'accord avec Christophe.
2: Sarah.
27: Bah, j'aimerais bien, mais on va rester raisonnable. C'est sûr qu'une deuxième victoire d'étape serait déjà fantastique.
2: Alizé.
16: Oui, pareil.
2: Le Français de 22 ans a remporté au sprint la première étape du Tour d'Italie hier à Burgas, en Bulgarie. Non, mais tu sais qu'on a réalisé, ça y est, maintenant, en cyclisme, on est la nation forte. Hein.
16: Ah bah oui, j'ai bien compris.
2: On gagne toutes les semaines. Ouais. Il a endossé le maillot rose de leader, la Maglia Rossa, Paul Magnier, qui a donc à régler au sprint une dizaine de coureurs, parce qu'il y a eu une chute à 600 mètres de la ligne. Il a battu notamment Jonathan Milan, hein, le maillot vert du dernier tour. Étape pour puncher aujourd'hui, pour sprinter demain, toujours en Bulgarie. Non, mais Chris, Paul Magnier, c'est vrai qu'on a beaucoup parlé de Paul Sexas ces derniers temps. Il fait partie des bijoux français qu'on va suivre. Hein.
11: Ben oui, oui, parce que c'est franchement un gars hyper rapide au sprint, un garçon très sympa, toujours le grand sourire, qui est né aux États-Unis, qui a un peu cette culture américaine,
27: et qui
11: n'a peur de rien. On l'a vu
27: La fameuse culture américaine.
11: il a fait une déclaration dans un doc. Il a dit je connais mieux Jules que Tom Boonen.
27: On a vu le même documentaire.
2: Alors attends, est-ce que tu peux nous chanter un truc de Jules?
11: Non,
2: Jules. Pardon.
27: Tu peux nous faire le signe de Jules?
11: Non, vous savez, je confonds Jules et Jules parce que j'ai regardé la série Euphoria. Et dans Euphoria,
2: c'est très intéressant. Tu as regardé ça à quelle heure hier soir pour connaître tous les détails?
11: Donc, pour te dire, je pense que effectivement, Paul Magnier peut encore en gagner une. Là, il sera en rose aujourd'hui. C'est la première fois depuis très longtemps qu'un Français n'avait plus porté le maillot de leader du Giro. Et c'est déjà magnifique. Après, il y a quand même un plateau de sprinteurs qui est hallucinant dans ce Giro. Groenewegen, Groves, Andressen et Jonathan Milan qui avait décroché le maillot vert lors du dernier tour, 2 victoires d'étape sur le tour. Il a été battu hier, problème de dérailleur, mais il va sans doute ressurgir de sa boîte.
2: Vous n'êtes pas prêt pour les deux pôles en cyclisme français, hein. Paul Magnier, Paul Sexas, j'y crois pas. Et si l'Italie organisait le 5e Grand Chelem en tennis, Sarah?
27: Bah, j'aimerais y croire, mais là je pense que ça part de loin.
2: Alizé?
17: J'y crois pas.
2: Ouais. Vous voyez, ce ne sont pas les ravis de la crèche. Elle n'y croit pas.
27: Toujours, on n'est pas toujours les ravis de la crèche.
2: Exactement.
0: Là. Moi, je pense comme Alizé, comme d'habitude.
2: Vous avez vu comme je prends bâton dynamique pour couper la mèche, comme ça, pour.
17: Ou pour remettre une pièce.
2: Non, mais alors, c'est le président de la Fédé italienne. Moi,
17: j'aimerais bien. Et Christophe,
2: t'aimerais bien.
17: T'aimerais bien.
11: J'adore Rome.
2: Ah oui, d'accord, mais juste parce que tu kiffes.
11: Non, président de la Fédé italienne. Eric nous dit toujours que c'est un des plus beaux clubs au monde.
2: Ah oui, mais bon, ils ont la terre battue aussi. Alors, organisateur du Masters 1000 de Rome, Angelo Binaghi veut créer un 5e grand chelem en Italie, remettre en cause le monopole des majeurs. Il l'a expliqué à nos confrères de l'AFP. Il est évident que nous avons des idées, mais nous sommes clairement disposés à organiser n'importe où en Italie. Je précise juste qu'en 2028, le central du Foro Italico va monter une capacité de 12 500 places avec un toit rétractable. Alizé, tu crois pas? C'est quoi? C'est le serpent de mer du 5e grand chelem?
17: Malgré les ambitions de ce tournoi qui sont immenses et les efforts qu'ils produisent pour faire de ce tournoi un des plus beaux tournois de l'année, je crois qu'ils vont aussi couvrir leur cours central. C'est pour ça qu'il y a aussi autant de travaux pour l'année prochaine. Je pense qu'historiquement, ça passera pas en fait d'avoir un cinquième grand chelem. Il y a d'autres pays qui ont essayé, la Chine notamment,
27: les Émirats aussi.
17: Et ils n'ont
27: jamais réussi.
17: Ça ne s'est jamais produit parce qu'on est très attaché à la culture de ces quatre grands chelems.
11: Ils ont l'histoire quand même pour eux, les Italiens. C'est un tournoi qui existe depuis 1930.
17: Quelle est leur posture du coup? Ce serait un cinquième grand chelem sur terre battue. Enfin, tu vois, à un moment donné,
11: c'est
17: ça fait quand même.
11: Le meilleur mondial.
27: Il va pas le rester éternellement.
2: On met un grand chelem en Serbie.
17: Je crois pas beaucoup.
11: Il n'y a pas la culture du tennis comme elle peut exister en Italie.
0: En même temps, en ping avec le bras, on a réussi à avoir une étape hyper importante.
27: Mais encore une fois, c'est ce que on vous expliquait, les tournois du Grand Chelem s'auto-gèrent. C'est-à-dire qu'ils n'ont pas, ils ne rentrent pas dans des discussions que l'ATP et la WTA. Les tournois du Grand Chelem sont régis par l'ITF. Et comme l'ITF est une fédération internationale qui est moins puissante que les Grands Chelem, donc moins puissante que celle qui donne l'agrément ou qui délivre les points, bah tu penses bien que les quatre, ils vont pas dire « Ah bon, tiens, on va vous laisser là-bas ». Ouais. Les Émirats ont essayé. Donc, en fait, ce que peut faire le tennis aujourd'hui, c'est d'augmenter ces Master 1000 et d'en faire un circuit premium.
11: Indian Wells, ça pourrait aussi être...
17: Exactement. Ils y ont prétendu, Indian Wells. Mais...
27: Ils consolident un circuit premium parce qu'au-dessus, c'est inaccessible parce que les quatre ont le monopole et qu'ils n'ont pas l'intention de le céder.
2: Et surtout, le patron de Rome, là, il doit se dire, comme Roland Garros s'est critiqué, je vais me jeter dans la brèche et essayer d'en profiter.
11: Il y a pas mal de sous à se faire quand même. Quand tu organises un grand chelem, tu sais que ta fédération derrière va en tirer des dividendes. Hein.
2: Bah, je pense pas que ce soit une question d'argent, le sport. Hein. Ça marche pas comme ça.
27: Non,
2: du tout.
27: C'est pour la beauté du geste.
17: Arrête, tu vas rentrer dans la secte des ravis de la crèche.
2: J'ai peur qu'il y en ait encore.
11: Envoie-nous un petit coup d'international, Alban, s'il te plaît.
2: Allez, tout de suite, les grandes gueules du sport reviennent, le vestiaire et le buzzer. On va parler des problèmes de vestiaire, tiens, justement. Ça peut le concerner aujourd'hui. A tout de suite sur RMC.
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11: Merci d'être à l'écoute d'RMC, il est 11h passé de 1 minute. La dernière heure des grandes gueules du sport arrive dans un instant, mais d'abord un nouveau point sur l'actualité avec vous Florian Bonnec, bonjour.
12: Bonjour Georges, bonjour à tous. La Russie mène une cause juste en Ukraine, c'est ce que déclare depuis Moscou Vladimir Poutine lors des commémorations de la fin de la Seconde Guerre mondiale. Le chef du Kremlin va plus loin, il affirme que l'armée russe affronte en Ukraine des forces agressives soutenues par l'OTAN. La trêve de 3 jours entre Kiev et Moscou a commencé cette nuit sous l'égide de Washington. Un échange de 2000 prisonniers est également prévu. Nouvel appel à évacuer le sud Liban, des milliers d'habitants sont concernés et doivent quitter leur village immédiatement. L'armée israélienne prévoit d'attaquer des positions du Hezbollah malgré le cessez-le-feu en cours entre Israël et le Liban. Emmanuel Macron attendu en Égypte, le président de la République sera à Alexandrie pour inaugurer une université de la francophonie. Il s'entretiendra aussi avec son homologue égyptien Al-Sisi sur la situation au Moyen-Orient. Emmanuel Macron ne fait qu'entamer une tournée diplomatique de 5 jours en Afrique qui l'emmènera ensuite au Kenya et en Éthiopie avec l'ambition de renforcer les partenariats économiques. On termine par un mot du quintet. Ce sera à Caen cet après-midi. Le prono de Fred Kita et le 15 Idaho de Tillard. Son outsider est le 11 Cocktail du Dain.
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12: 11h passé de 2 minutes. Vous retrouvez sur RMC la suite des GG du sport avec Georges Quirino.
11: Merci Florian, tout à l'heure midi pour un nouveau point sur l'actualité. Les grandes gueules du sport reviennent dans un instant. On va ouvrir la porte du vestiaire. On va parler de l'importance de raconter son histoire quand on est sportif de haut niveau et comme nous l'a fait Paul Sexa, c'est au moment d'annoncer sa participation au Tour de France. On va parler également des problèmes de vestiaire à Madrid et à Marseille. C'est une petite compétition entre les deux. Hein. C'est celui qui va être le plus performant dans les polémiques de vestiaire. Est-ce qu'on en fait trop avec les tensions de vestiaire, tiens? Est-ce que c'est un truc de journaliste ou est-ce que quand on est sportif de haut niveau, finalement, c'est un peu plus le quotidien? On est avec Fred Weiss, avec Sarah Pitkowski, avec Alizé et Christophe Cessieux. Et vous au 32-16, à tout de suite sur RMC.
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10: Les grandes gueules du sport. On est avec Christophe Cessieux ce matin, avec Fred Weiss, avec Alizé Cornet et Sarah Pitkowski. Vous pouvez retrouver les deux premières heures des grandes gueules du sport en podcast. On a parlé de quoi? On a parlé de la France qui est un pays gagnant désormais. On a parlé de Novak Djokovic qui inquiète ou n'inquiète pas après sa défaite à Rome hier à 2 semaines de Roland Garros. Bref, tout ceci est déjà disponible évidemment. Dans un instant, sur le buzzer des GG, le Real et l'Olympique de Marseille mettent un peu le feu à leur vestiaire. Est-ce qu'on en fait trop avec les tensions de vestiaire? C'est vous qui avez été sportif de haut niveau. Comment ça se passe vraiment? Et est-ce que ces moments-là sont tellement importants? En tout cas, l'importance qu'ils ont médiatiquement ensuite et pour les supporters. 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
10: 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Tout de suite, les GG, vous nous ouvrez la porte de votre vestiaire.
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12: C'est dommage que vous n'aviez pas un bruit de porte. Genre, ouais. On ouvre les portes. Les vieilles portes. Attendez, bien usées.
10: Alban, notre réalisateur, est-ce que tu as enregistré l'effet spécial qui vient de nous faire réaliser? Ça peut nous servir du coup désormais comme jeu. Il va falloir les graisser un peu. Non, cette porte.
12: Bah oui, parce qu'elles sont. Voilà, on n'est plus de toute jeunesse, ouais. Donc elles sont un peu.
10: Non, mais là, aujourd'hui, il y a des effets spéciaux entre Alizé qui fait la porte, Christophe qui fait le tché. C'est quand même.
11: Mousqueton.
13: Et puis Maxime Abelin, notre producteur, est très très fort aussi en divers bruits. Ouais, il lit très bien Jean-Luc Roy, par exemple.
10: Ouais, et les cigales. Mais bon, ça, voilà. Un jour, on fera profiter les auditeurs, hein, parce qu'il faudrait qu'ils comprennent
11: la saison, peut-être.
10: L'envers du décor. Les GG cette semaine, ce qui nous a marqué, c'est ça.
11: Les mousquetons.
14: En juillet prochain, j'aurai quand même une course.
15: Ah bon?
14: Ouais.
15: C'est-à-dire, laisse-nous deviner. Tour de France.
14: Ouais.
11: Ah, ben là.
15: Ça y est, c'est décidé. Tu sais,
10: Voilà, vous avez écouté Paul Sexa chez ses grands-parents pour annoncer la grande nouvelle. C'était surtout ça, ce que vous avez écouté cette semaine. Bon, tout le monde l'a signalé, hein, comme une masterclass de communication, ouais. Mais comme quelque chose de sincère aussi, peut-être pour Paul Sexa. Les GG, à travers vos expériences, je voudrais qu'on parle de ça, de l'importance de créer et de raconter sa propre histoire comme Sexa, quand on est sportif de haut niveau, l'importance de se raconter finalement, à quel point ça l'est, notamment en début de carrière, pour vous et tout au long de votre carrière de sportif de haut niveau. Tiens Fred, toi, pour le coup, c'est vrai, toi tu t'es plus raconté finalement après ta carrière.
13: Ça raconte souvent.
11: Je me raconte tout le temps. Pourquoi souvent?
10: Non, mais c'est vrai que tu t'es plus raconté après ta carrière, finalement, avec notamment le documentaire de Canal+, Little Big Fred, où tu t'es confié un peu sur tes failles et ta carrière. Pendant ta carrière, comment tu as subi?
11: Bah, j'ai subi, oui, j'ai subi. En fait, je suis arrivé, j'étais un des premiers garçons de 2m17 qui bougeait correctement. Donc d'un seul coup, on s'est dit, enfin, c'est formidable, on va avoir ce joueur de basket incroyable, sauf que moi, je viens d'un village de 1000 habitants. Et donc d'un seul coup, j'ai pris tout dans la face et j'avoue que c'est pas comme ça que j'avais envie de le raconter. Mais après, il faut recontextualiser. On était à une époque où l'athlète était un super héros et donc on pensait qu'on pouvait facilement le mettre exactement où on souhaitait le mettre. En fait, moi, j'ai toujours subi. Juste pour l'anecdote, on m'a appelé The Answer, la réponse.
10: Ah oui,
12: c'est Néo, quoi, c'est The One.
11: Mais c'était un peu ça, mais vraiment.
10: La réponse à tous les
12: problèmes. L'éluche.
11: En fait,
10: alors qu'aujourd'hui, tu serais plutôt le problème pour aller des corps.
11: Pour aller. En fait, il faut se rendre compte, on n'en avait jamais eu de grand. Et en fait, pour gagner au basket à l'époque, ça a un petit peu changé, même si.
13: Wemby, c'est vrai qu'il est tout petit.
11: Non, mais bien sûr, mais ce que je veux dire, c'est que, on est, mis à part Wemby, qui est quand même une anomalie, entre guillemets, on est un petit peu moins grand, surtout en NBA, par exemple. Mais à cette époque-là, on considérait que pour performer, il fallait être très grand. Et donc, on a mis sur mes épaules le poids d'une nation. Et j'avoue que j'aurais voulu, et je suis ravi pour les jeunes de maintenant qui peuvent reprendre le storytelling, raconter leur histoire de leur manière. Mais c'est vrai que moi, on me l'a imposé et que parfois, j'étais pas dans les clous parce que c'était pas mes attentes.
10: Mais alors, c'est quoi, qu'est-ce que tu aurais voulu raconter?
11: Tu
10: aurais voulu dire, j'aime juste le basket,
11: j'ai de l'ambition, je vais être très bon, mais commencez pas à dire que je vais sauver la nation, commencez pas à dire que sans moi, le basket est fini, etc. Faut se rendre compte que j'ai eu des articles de ce type, quand même. Et j'avoue.
10: Aujourd'hui, il y a une maîtrise de son propre récit qui est un peu plus importante que par le passé.
11: C'est plus simple aussi parce qu'on écoute de plus en plus les gens aussi. Parce que, et je sais pas si vous avez lu ou entendu ce qu'avait dit Victor Wembanyama quand il explique qu'il ne doit pas être dépendant de ses émotions. C'est-à-dire qu'en gros, s'il a envie de pleurer, il va pleurer. S'il a envie de faire ça, il va le faire. À mon époque, c'était pas possible. Mais à mon époque, le fait de pleurer, le fait de se plaindre, de dire que t'es pas bien, c'était un aveu de faiblesse. Et donc, tu pouvais pas.
10: Et en racontant son histoire, en plus, il prépare le public et les médias aussi quand la situation va arriver pour qu'on le comprenne un peu plus.
11: Il crée son storytelling, il explique qui il est vraiment.
10: Et il le crée, mais il est sincère.
11: Non, mais il le crée dans le sens où.
10: Il est
11: maître de son storytelling.
10: Voilà qui je suis.
11: Exactement.
10: Voilà.
13: Mais quelque part, il a un peu les mêmes facultés que toi. Ça, c'est la réponse à tout ce qu'on se pose comme question dans le basket. C'est l'élu, celui
10: mais
13: qui.
10: Mais lui l'a choisi.
11: Oui,
13: ça ressemble un peu à ce que.
11: Mais lui, effectivement, il l'a choisi. En fait, c'est différent de se dire je veux être l'élu, je veux être le meilleur, plutôt que de dire tu es l'élu, tu es le meilleur. C'est pas exactement la même posture et j'aurais aimé que les gens comprennent que je suis un mec sensible, que c'est pas toujours facile pour moi d'enchaîner, que cette pression était peut-être innécessaire, alors que lui, c'est un mec qui est né pour ça. Il y a des gens qui sont nés pour ça. Et je suis ravi pour lui que lui ait ses épaules pour le faire. Tout le monde les a pas, en fait.
10: On est dans le vestiaire des grandes gueules du sport. On parle de l'importance de raconter son histoire quand on est sportif de haut niveau. En tout cas, être peut-être maître de son récit, comme le fait Paul Seixas. Alors, Sarah, toi, t'as une double casquette aujourd'hui, ancienne sportive de haut niveau. Et aussi, tu travailles dans la communication. Tu accompagnes parfois des sportifs, justement, et tu les conseilles pour savoir comment, justement, faire avec leur histoire. Déjà, toi, sur ta carrière de sportive, est-ce que c'était important pour toi de raconter qui tu étais au début de ta carrière, par exemple, te présenter?
12: Oui, mais on n'avait pas les outils pour, puisque en fait le seul moyen de te juger, ou en tout cas que les gens te jugent, c'était sur la prestation, tes matchs, en fait, puisqu'on avait le seul moment où on s'exprimait, c'était en conférence de presse.
11: Oui.
12: Il n'y avait pas de contenu.

0: qu'on me jugeait. Finalement, on me jugeait sur ce qui se passait sur le terrain.
1: Tu veux dire quoi ? Tu penses que l'environnement médiatique et des spectateurs ont peut-être eu du mal à comprendre qui tu étais, mais finalement, en ta carrière ? Ils l'ont jamais compris ?
0: Jamais compris, je ne sais pas.
2: Plus difficile. En fait.
0: Mais parce que tu n'avais pas les moyens de te faire connaître. Aujourd'hui, ce qui est fantastique, c'est l'avènement des médias digitaux, mais en fait, ça n'a pas que du négatif. C'est-à-dire que tu peux raconter ta propre histoire, tu peux te montrer comme tu veux.
1: Il y a des médias de confidence presque aujourd'hui.
0: Oui,
1: en fait,
0: et puis t'es ton propre média. Donc si tu veux jouer la sincérité, tu racontes ton storytelling. Si tu veux jouer la carte de jouer un rôle, tu joues un rôle à toi d'assumer les conséquences de ce que tu présentes en fait. Et c'est ça où finalement je trouve qu'aujourd'hui il y a quand même un gain par rapport à ça et c'est important parce qu'en fait tu vends ton image sur le terrain, mais tu vends ton image en dehors. Et ça, c'est important. Et c'est ta valeur et ça peut être ta valeur marchande. Donc voilà, il faut être capable de s'aligner sur ce genre de sujet.
1: Alizée, pour le coup, dans ta carrière, c'est vrai que nous, on est tous marqués, je pense, par tes débuts. On se souvient, c'était la lycéenne qui joue à Roland-Garros contre son idole, Amélie Mauresmo. C'était quelque chose que tu voulais raconter ou qu'on a raconté à ta place ? Qu'est-ce qu'on peut en dire ?
3: Alors c'est vrai qu'aujourd'hui on a beaucoup plus de contrôle sur ce qu'on veut dire de soi, sur l'image qu'on veut renvoyer, sur ce storytelling dont on parle depuis tout à l'heure. Moi je l'ai un petit peu fait quand même, ce storytelling. Inconsciemment, je pense, dès le début, j'ai toujours pris le parti d'essayer d'avoir une bonne relation avec les journalistes. Parce qu'en fait, pour rebondir sur ce que disait Sarah, en fait, les seules choses sur lesquelles les gens pouvaient nous juger, c'était les articles. Alors, c'était les prestations sportives, certes, mais c'était aussi les papiers qui sortaient après ces matchs. Et au final, même après une défaite, on avait l'occasion de dire quelque chose sur soi, sur son ressenti. Et c'est vrai que moi, j'ai toujours été un livre ouvert, peut-être trop, mais j'ai pris ce parti de me confier et de toujours mettre un genou à terre quand je le devais, prendre mes responsabilités, partager mes émotions, mon ressenti, en me disant que au mieux les journalistes allaient apprendre à me connaître et au mieux ils allaient réussir à faire passer une image, on va dire, fidèle de qui j'étais. Alors ça n'a pas toujours été le cas, mais je pense qu'au cours de ma carrière, ce qu'on a écrit de moi était quand même plus ou moins fidèle à ce que j'étais. C'est-à-dire que j'avais un sacré tempérament, certes, mais il y avait effectivement aussi cette histoire à mes débuts de bon élève, de lycéenne qui passait son bac en même temps que ses premières années à Roland. Et ça, effectivement, c'est quelque chose que j'ai choisi de partager. Mais c'était un choix, c'était un parti pris, en fait, que j'ai fait très tôt et que j'ai continué à faire tout au long de ma carrière.
0: Au début, t'es pas sûr de l'avoir fait consciemment. Ouais. C'était quelque chose que t'avais
3: assez
0: en toi.
3: Instinctif.
0: Après,
3: ouais.
0: Et puis après, au fur et à mesure des années.
3: Et après, contrairement à toi, moi j'ai eu l'avènement quand même des réseaux sociaux où j'ai pu raconter ma propre histoire. Mais c'est vrai que sur les cinq, six premières années de ma carrière, c'était quand même, ça dépendait beaucoup des journalistes et de ce que je
4: Finalement, c'est la meilleure manière de contrôler son image plutôt que de laisser libre cours. Si tu te fermes, tu donnes pas d'interview, les papiers qui peuvent être écrits peuvent être complètement faux.
3: Les papiers vont être écrits.
4: Ouais.
3: Donc s'ils ont rien à se mettre sous la dent, ils vont forcément spéculer, raconter une histoire qui n'est pas la nôtre. Et moi, je me suis dit, au plus je donne des infos et au plus ça risque de rester dans la lignée de ce que je veux montrer. Après, on ne peut pas tout contrôler de toute façon. Ce qui est écrit dans la presse, à un moment donné, il faut s'en détacher. Mais voilà, en tout cas, moi, c'était mon pari.
4: Et tu as eu des bonnes relations avec les journalistes.
3: Très bonnes. Voilà. Excellentes, du début à la fin.
4: Et tu sens que de fait d'avoir des bonnes relations avec ces gens-là, qui te suivent au quotidien, a fait que ton image est restée plutôt positive.
3: Le truc, c'est qu'après, mon image, elle a eu aidé au débat, mais j'en étais la seule responsable, puisque quand je me comportais mal sur le terrain, finalement, les journalistes, ils n'étaient pas là pour m'enfoncer. Ils essayaient de retranscrire ce qui se passait sur le court.
1: Mais parce qu'en fait, dans ce que tu as dit de toi, c'était très sincère. Tu as dit voilà qui je suis.
3: J'ai toujours été très sincère.
1: Et vous me prenez comme je suis, en fait.
2: Ouais, exactement. Donc vous comprenez un peu plus. Ça ne marche pas pour tout le monde. Moi,
3: non, ça ne marche pas pour tout le monde.
2: Surtout, moi, j'ai une génération, je suis un peu plus âgé que toi, déjà. Je suis un homme. Et à l'époque, les hommes n'avaient pas le droit d'avoir des failles. Il faut se rappeler de ça aussi.
3: Ça, c'est vrai.
2: C'est vrai que moi, j'ai eu parfois de très mauvaises relations avec la presse parce qu'ils pensaient que j'étais nonchalant, etc. Sauf que mon attitude, j'ai l'air nonchalant.
4: Est-ce que tu t'es vraiment livré?
2: Victor Wembanyama, moi en fait, je joue un poste où normalement t'es l'énorme bourrin qui tape sur tout le monde, d'accord. je schématise un peu pour les non-basketteurs. En fait, quand je vois Victor Wembanyama qui explique qu'il joue aux échecs, qu'il lit des livres, etc. En fait, j'étais ce mec-là.
4: Ouais.
2: J'étais ce mec qui, quand j'étais dans mon collège privé, pendant que tout le monde, entre midi et deux, allait faire du sport, moi, je jouais aux échecs avec les mecs. Mais à notre époque, c'est

0: c'était pas intéressant de parler de ça. Ce qui était plus intéressant, c'est de dire ce joueur fait ça, fait
1: ci. On restait sur le sportif un peu plus.
2: Je suis pas d'accord avec toi, j'ai un exemple à te donner.
0: Moi, j'ai été souvent considéré comme un des mecs qui répondait le mieux à la presse, en basket. Et j'étais plutôt ouvert, etc. Sauf que, à l'époque, et alors je ne parle pas de toi, je parle des gens en général, l'intérêt de gratter un petit peu, de te dire, c'est pas qu'un énorme bourrin, il sait lire. Déjà, c'est pas mal. Il sait jouer aux échecs, etc. Ça n'intéresse
3: mais
0: pas.
3: Mais tu veux dire, on vous enfermait un peu plus facilement dans les cases aussi.
0: On se mettait dans les cases beaucoup plus facilement. Et Victor Wembanyama me fait. J'avoue que quand il parle des échecs, ça me fait rire parce que je me dis. En fait, je faisais ça à l'époque et personne n'a jamais dit c'est génial.
2: J'ai un contre-exemple total qui un mec qui s'appelle Serge Chimon qui a présenté les grandes gueules du sport avec Sarah, avec moi,
4: c'est un rugbyman.
2: Qui était rugbyman, qui était sur le terrain, qui était une bête fauve, qui mettait dans les doigts dans les yeux de ses adversaires, qui se bagarrait, qui était le grand copain de Vincent Moscato et qui en plus de sa carrière de sportif de haut niveau était médecin. D'ailleurs, il avait fait des études de médecine très poussées, il était spécialiste et tout. Et justement, lui, il n'a pas voulu s'enfermer. Alors, sous le terrain, il s'enfermait vraiment dans ce personnage de bad boy, de méchant garçon, de mec qui était capable de faire tous les coups. Mais dès que tu le sortais du terrain, c'était un mec avec qui tu pouvais parler de tout, de culture, de peinture, de musique, de politique. Oui, mais... et tu vois, mais c'est lui qui a imposé finalement aux gens qui venaient l'interroger en lui disant... Ok les gars, sur le terrain je suis une brute, mais je ne suis pas ça.
3: Ah oui, mais justement, mais il a raconté son histoire.
0: Il a réussi à prendre le cours de son narratif, mais moi, quand on venait me poser une question, en fait, ça dépend comment tu orientes.
1: Tu ne peux pas rediriger le débat tout le temps vers ceux dont tu veux parler. En fait.
0: Si quelqu'un vient en te disant, ouais, c'est bien, t'as donné les coups qu'il fallait.
1: Non, mais en fait, j'ai envie de parler d'échecs et de livres aujourd'hui.
0: Voilà, c'est pas possible. Les mecs, ça les intéressait pas du tout.
2: Il y parvenait.
1: Il forçait le débat, en fait. Il forçait le.
2: Après, c'est une intelligence supérieure, c'est un mec brillantissime. Donc, il recadrait. Ça allait dans le sens qu'il voulait donner quoi.
3: Non mais en fait c'est quand même essentiel. Je sais pas, Alizé aujourd'hui t'es capitaine de l'équipe de France de Billie Jean King Cup par exemple. T'es plus dans la transmission par exemple. T'es avec des jeunes femmes, des jeunes athlètes, mais qui sont avant d'être des jeunes athlètes des jeunes femmes. Est-ce que ça fait partie des discussions que tu as aussi sur l'importance, je sais pas, de dire qui vous êtes, de faire attention, peut-être pas encore aujourd'hui, mais est-ce que toi c'est des réflexions que tu as en tout cas dans ce que t'as envie de transmettre aux jeunes athlètes?
1: C'est une très bonne question. Moi, j'essaie de faire en sorte de leur faire un peu mieux vivre leur carrière pour ce qui est de leur image et de ce qu'elles veulent raconter. Pour l'instant, moi, je m'immisce pas là-dedans. Elles sont toutes des adultes et elles ont toutes les outils, comme disait Sarah, pour finalement le faire elles-mêmes à travers leurs réseaux sociaux et tout ça. Mais c'est vrai que c'est bien de les sensibiliser finalement sur cette image qui va les suivre toute une carrière.
5: Et
1: c'est vrai
5: que même après.
1: Et même après, j'ai eu des conversations notamment avec Elsa Jacquemot. Qui a un début de carrière un peu clivant, qui a fait beaucoup parler d'elle, pas dans le bon sens. Et c'est vrai qu'on sent là qu'elle a envie quand même de retourner la situation parce que c'est une fille super attachante. Et en fait, le grand public ne le voit pas, ça.
3: L'image ne correspond pas. Et ce qu'elle est ne correspond pas à l'image que l'on a eue.
1: Exactement.
3: C'est pour ça que c'est intéressant.
2: Christina Mladenovic, par exemple, qui était ta copine, qui elle a une image. Pas terrible non plus auprès
1: c'est
2: du grand public.
1: Parce qu'elle
2: aime pas les journalistes, elle aime pas donner des interviews.
1: Ah c'est drôle. Ah, on n'a pas la même vision des choses de l'intérieur. Moi j'ai pas cette vision là, mais en tout cas oui ça se travaille et en fait c'est bien d'en avoir conscience. Après on peut s'en foutre. Moi je pense qu'il y a des athlètes vraiment qui traversent ça et qui se disent tant que mon cercle proche sait qui je suis
2: aujourd'hui,
1: ça suffit et finalement je m'en fiche de savoir ce que pensent les autres au sens global du terme.
2: Vous avez moins besoin de journalistes, il y a des influenceurs qui sont là
1: mais d'autres comme moi qui ont quand même qui préfèrent en tout cas qui donnent un peu plus d'importance à ce que les autres peuvent penser et qui préfèrent avoir quand même une image un peu plus fidèle quoi.
3: Mais pourquoi c'est hyper important, parce que on rebondit évidemment à la vidéo de Paul Sexa cette semaine et son annonce, mais parce que la façon dont Sexa se présente, d'aller voir papy et mamie dans le fin fond de la France, leur annoncer la nouvelle
2: vidéo montrer, un peu à l'ancienne.
3: De montrer l'importance que ça a le Tour de France pour les Français, pour ses grands-parents, pour lui, ce que ça représente. Il y a quelque chose dans l'histoire qu'il veut raconter du lien qu'il a envie d'avoir avec nous, en fait.
1: Très humain.
3: Voilà, exactement.
1: Très proche.
3: Il construit.
2: Est-ce que c'est lui
3: avec sa communication, il construit un lien
5: c'est pas lui, c'est pas son idée à lui.
3: Toi qui travailles dans la com.
5: Il a des gens de l'équipe. Et il a une équipe que pour lui, Paul Sexas, en communication. Il a son propre attaché de presse. Et je pense que c'est travailler aussi pour En fait, tu construis pas une image qui n'est pas la tienne. Il a été forcément guidé en disant on pourrait le faire comme ça. Et comme tu le disais, c'est très juste parce qu'on parle d'un sport populaire. Le cyclisme est un sport populaire, est un sport pratiqué par, je sais pas, des millions et des millions de Français.
2: Un
5: que le Tour de France,
2: en plus,
5: le Tour de France est un sport. En tout cas, le Tour de France est un événement régional, gratuit, où on va tous à un moment ou un autre au bord de la route. Et ses grands-parents étaient les personnes qui étaient au bord de ces routes. C'est tout à fait le public qu'on voit au bord des routes. Donc en fait, ça a été pensé par rapport à ce qu'il est, par rapport à son sport et par rapport à l'image qu'il veut donner.
3: Par rapport à ce que nous sommes, Français.
5: Et qui correspond à ce qu'est le Tour de France dans le monde entier. Le Tour de France, c'est le Tour de... La France, donc le tour de toutes les régions. Mais je pense pas, enfin, il a autre chose à penser que de se dire, bon, alors comment je vais l'annoncer?
4: Il valide ce genre de projet, il y adère, et ensuite il y va.
0: Mais effectivement, c'est pas lui qui a eu cette idée au départ.
3: Parce qu'en fait, c'est déterminant, parce qu'on en parlait avec Sarah en préparant l'émission, ça aurait été, je pense, en termes d'image, je sais pas si catastrophique, mais complètement différent si Paul Sexas était allé sur le plateau du 20h de Gilles Boulot sur TF1 en disant, oui, je vais faire le Tour de France. Il y aurait quelque chose de très arrogant et qui aurait été marquant. Dans son histoire, et dans l'histoire qu'il aurait eu avec nous, on aurait dit mais qu'est-ce que c'est que
5: mais
3: ce gars,
5: c'est en décalage, mais par rapport à lui, mais par rapport à son sport à lui.
4: Pour moi, c'est un coup de maître.
5: Ah ouais, non mais moi, c'est
3: qu'est-ce que tu dis aux sportifs avec qui tu travailles, par exemple?
5: C'est de la sincérité.
4: Ça passe toujours mieux.
5: Si tu es sincère dès le début, quand ça ira moins bien, on te tombera pas dessus. C'est-à-dire qu'il y aura une clémence, il y aura une bienveillance, voilà. Mais si tu joues un rôle, à un moment, l'effet boomerang, il arrive ouais, toujours.
3: Alors j'ai Nico sur WhatsApp, on va refermer la porte du vestiaire, évidemment.
0: Et moi, je vais mettre le mousqueton.
3: Non, mais qui me dit, moi, je regarde surtout le sport pour les performances sportives, pas forcément pour les histoires et tout ça. Et oui, mais aujourd'hui, il y en a effectivement comme ça, mais c'est quelque chose de plus global. Alors, c'est pas pour rien s'il y a de plus en plus de documentaires, par exemple, sur les plateformes, qui racontent les sportifs dans leur intimité.
4: Il en faut pour tous les goûts
3: sur ça, exactement. Ouais, et si la Formule 1 remarche aujourd'hui, c'est aussi parce que le public a appris à connaître un peu plus les pilotes.
2: Ce qui m'intéresse dans le sport, ce sont les histoires humaines, ouais, les constructions de champions et tout ça, plus que la performance sportive en elle-même.
5: On a parlé du Giro et de Paul Magnier. Quand je vois qu'on a ça sur le conducteur, je suis allée regarder le même reportage que toi, et donc je me suis fait une image de ce jeune de 22 ans, Paul Magnier, de ce comment. Mais comment tu veux que je me fasse une image de lui si je vois juste ces 500 derniers mètres où il fait un sprint? Comment tu veux que je me fasse une idée de
3: auditeurs et auditrices, cette personne? Pensez un peu chez vous à quelle importance ça a eu dans votre relation avec le sportif de voir Kylian Mbappé sur TF1 dans le journal annoncer dans le journal de TF1 qu'il allait prolonger au Paris Saint-Germain, de voir Antoine Griezmann annoncer dans une vidéo montée ultra marquée sa décision d'aller au Barça. Quelle coïncidence ça a eu sur votre relation?
0: LeBron
3: James a annoncé la mise en scène, ouais, The Decision, quitter son équipe de toujours, les Cleveland Cavaliers, pour aller à Miami. Ça a eu une incidence dans le lien entre le sportif et le public. Ce n'est pas du tout anodin, ce dont on parle, c'est central.
2: Et en même temps, l'image, l'identité d'un Aimé Jacquet, par exemple, vu dans les yeux, dans les bleus, a complètement été changée par le documentaire. Ouais. Et il est devenu une icône nationale, non seulement parce qu'il avait remporté la Coupe du Monde, mais après, avec ce documentaire qui a fait entrer les Français dans ses pantoufles.
0: Muscle en jeu, Christophe.
3: Attendez, je crois qu'on a pas bien fermé la porte du vestiaire.
4: Ah, c'est parfait! Ah, il est fort.
0: Mais c'est pas un vestiaire, c'est thriller.
3: vous venez d'entendre Alizé Cornet, c'est un délire quand même. Elle a un niveau d'effet spécial, c'est incroyable. Bon, allez, dans un instant, restez avec nous, mais vous inquiétez pas, puisque le jingle et la pub vont être faits par Alizé. A tout de suite sur RMC.
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3: Dans un instant, le moment de vérité, les jeux du sport. Julien Beneteau n'est pas là. Tout le monde peut gagner autour de la table. Même Alizé Cornet, même Sarah Pitkowski, même Fred Bass, même Christophe Cessieux. J'avais commencé, j'allais juste dire même Alizé Cornet. J'ai vu sa réaction, je me suis dit, je vais faire attention. Parce
0: attention aujourd'hui,
3: à tout moment.
4: Mais je reste sur 6 victoires consécutives. 5.
3: C'est vrai. Non, c'est Marin Bartoli qui est pas dans une grande séquence en ce moment. Ouais. Et derrière, ça a une vraie incidence sur Bartoli Time. Hein. Faut vous le dire. Tout comme Christophe dans l'intégral sport l'après-midi s'il ne gagne pas. Allez, d'abord sur le ring, les amis. Ce qui se passe dans le vestiaire ne reste pas toujours dans le vestiaire. De moins en moins même. C'est l'un des problèmes du Real Madrid et de l'Olympique de Marseille en cette fin de saison.
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3: On est sur le buzzer. C'est la fin de saison et rien ne va plus effectivement dans les vestiaires des deux clubs parmi les plus populaires dans le monde du foot, hein, en Espagne et en France en tout cas. On n'en finit plus d'entendre parler des tensions à l'OM avec des joueurs agacés par les mises au vert à répétition, imposées par la direction au milieu des mauvais résultats. Alors, info RMC tombée hier soir à minuit. Pierre-Emerick Aubameyang a été écarté pour le match au Havre demain. Une décision qui intervient au lendemain d'incidents qui ont eu lieu à la commanderie lors de cette mise au vert. Certains ont organisé... On ne va pas rentrer dans les détails parce qu'on ne les a pas forcément, mais je vais vous dire les mots de Fabrice Hawkins qui nous donne les informations. Certains ont organisé une fête façon colonie de vacances, je mets les guillemets, qui aurait un peu dégénéré, qui ne passe pas auprès de la direction. C'est pour ça qu'Aubameyang n'est pas du déplacement. C'est allé encore plus loin au Real avant le Classico contre le Barça demain. Super le timing, les gars. Deux joueurs en seraient carrément venus aux mains. Enfin, en tout cas, ils se sont bagarrés à l'entraînement. Évidemment, ça enflamme la sphère médiatique. Nous, on en parle, mais pas que, aussi les supporters. Les GG, je vous pose cette question ce matin. Real et Marseille, est-ce que on en fait trop, nous, journalistes, avec les tensions de vestiaire. Christophe Cessieux.
2: Non, on n'en fait pas trop. Ça existe, donc on raconte.
3: Fred ?
0: Non.
3: Sarah ?
4: Non.
3: Alizé ?
4: Ah ben je suis le seul, oui.
3: Un petit peu quand même, Sarah. Alors vous savez que nous, dans la grande gueule du sport et sur RMC, on est toujours au cœur du réacteur. Edgar Grollo, notre correspondant en Espagne, est en direct en ce moment de l'entraînement du Real. Salut Edgar !
1: Salut Georges, salut tout le monde.
3: Personne n'a de gants de boxe, il n'y a pas un octogone qui a été installé.
1: Ça va. Je pense qu'il n'y a jamais eu autant de caméras braquées sur Aurélien Tchouaméni, c'était particulier.
3: Ah oui.
1: Mais a priori, pas de gants de boxe en vue.
3: Parce que les joueurs concernés, c'est Tchouaméni et Valverde. On a la veille du Classico. Alors, tu as assisté à la conférence de presse du coach Arbeloa il y a quelques instants. Qu'est-ce que tu peux nous dire de ce qui s'est passé vraiment dans l'intimité du Real? On peut dire quoi ce samedi matin?
1: Alors déjà, ce qui s'est passé par rapport à l'altercation. Mercredi, il y a eu une première altercation verbale entre Aurélien Tchouaméni et Federico Valverde. Et le lendemain, donc ce jeudi, la tension continue de monter. Et à la fin de l'entraînement, il y a une bagarre qui éclate dans le vestiaire entre les deux. Federico Valverde tombe, s'ouvre la tête et il perd connaissance quelques secondes. À ce moment-là, il est transporté à l'hôpital. Et le diagnostic final, c'est qu'il souffre d'un traumatisme crânien et qu'il est maintenant au repos forcé pour 10 à 14 jours. Le club d'ailleurs a sanctionné les deux joueurs pour cette bagarre, 500 000 euros d'amende pour chaque joueur. Alors ça a plongé le club dans le chaos, hein, puisque tu l'as dit, on est juste avant le Classico, c'est demain, et en plus de ça le Real Madrid peut officiellement perdre le titre demain. Et pourtant là, en conférence de presse il y a quelques instants, tout le monde ne parle que de cet événement là je vous propose d'écouter les tout premiers mots d'Alvaro Arbeloa sur l'altercation entre Aurélien Tchouaméni et Fede Valverde. C'était il y a quelques minutes.
21: Je suis fier de la fermeté avec laquelle le club a agi. Les joueurs ont demandé pardon, ça me suffit. Je ne vais pas brûler mes joueurs sur un bûcher public parce qu'ils ne le méritent pas, pour leur effort et leur engagement, pour l'amour qu'ils ont pour ce maillot, et je ne vais pas l'oublier. On peut tous se tromper et tous les deux méritent qu'on tourne la page. Ce sont deux champions d'Europe et je suis fier d'eux. On dit beaucoup de mensonges. C'est faux qu'ils ne sont pas professionnels et c'est faux qu'ils m'aient manqué de respect ou qu'ils ne jouent pas parce qu'ils ont des problèmes avec moi. Je ne vais pas le permettre parce que c'est totalement faux. Je suis responsable du fait qu'on n'ait pas été à la hauteur, mais durant ces 4 derniers mois, je suis fier des joueurs et de la façon dont ils m'ont accueilli. Parfois, la frustration et la colère provoquent des situations qu'on ne veut pas. On doit se concentrer sur le match.
1: Et ce qui est intéressant aussi, c'est que le coach a précisé que des tensions entre des joueurs, il en avait vu dans tous les vestiaires où il était passé, et il a rappelé que pendant qu'il était à Liverpool, un de ses coéquipiers avait même tapé un autre coéquipier avec un club de golf qui avait déjà fait scandale en Angleterre à l'époque.
0: Mais il a pas dû taper fort quand même, parce que
3: un club de mini golf.
0: Ça fait mal quand même. Un club de mini golf.
3: C'est quand même.
0: J'imagine un mythique.
1: Bon, là, il y avait pas de club de golf a priori.
3: Ah ouais, mais toujours plus.
4: Ouais, un coach qui protège ses joueurs, c'est bien.
3: Bah oui, exact. Edgar, juste, tu nous préviens, tu observes tout, et évidemment, s'il se passe quoi que ce soit devant toi à l'entraînement du Real où tu es en direct. On va d'abord écouter Alizé, puisque tu nous dis que pour toi, on en fait peut-être parfois un peu trop avec les tensions de vestiaire. Parce que pourquoi? Ça fait partie du sport de haut niveau.
4: Alors là, quand ça atteint ces extrêmes-là, où il y a un mec qui est envoyé à l'hôpital, je veux bien qu'on en parle. Ça fait partie aussi de l'information qui doit être délivrée au public et tout ça. Mais pour le reste, souvent, c'est quand même un petit peu. C'est des gossips, quoi. C'est des potins. Il s'est passé ci, il s'est passé ça. Alors qu'au final, et Fred, tu pourras pas me dire le contraire.
0: Laisse-moi répondre.
4: D'accord.
0: Pour moi,
4: Alors, j'ai hâte de connaître la vie de Fred, du coup. Mais pour moi, dans tous les collectifs et dans tous les vestiaires, il y a évidemment des tensions qui se créent. Le problème, c'est quand ça fuite, mais c'est quand même quelque chose de très très courant. Moi, je l'ai expérimenté pas plus tard que le mois dernier en Billie Jean King Cup, des petites tensions entre les filles. L'essentiel, c'est que le lendemain, tout le monde reparte au boulot, tout le monde se remette dans la même vision, dans la même mission. Et c'est évident qu'un entraîneur, à ce moment-là, c'est son rôle aussi d'apaiser les tensions, d'être là et de vérifier que ça n'impacte pas trop la performance. Mais pour moi, quand on gère un groupe d'humains et quand il y a un groupe d'athlètes qui vivent ensemble tous les jours, évidemment, il y a des discordes, il y a des choses qui se passent.
3: Parce que ça fait partie du sport de
4: haut
3: niveau.
4: Mais évidemment, en fait. Et au final, on en fait des gorges chaudes, alors que, honnêtement, voilà, c'est juste normal dans toutes les sociétés. Alors là, en plus, c'est poussé à son paroxysme, parce qu'avec les émotions du sport, avec les égos, avec les
3: la
4: pression, tout ça, ça prend des grosses proportions. Et je pense que les égos dans les vestiaires, ça clash.
3: Mais toi, en plus, t'as la position de capitaine maintenant, ça t'a plutôt servi, en tout cas jusqu'à maintenant, à se dire les choses. Et en fait, on avance derrière. Ça peut permettre d'avancer.
4: Ça peut servir.
3: Même dans un moment.
4: Ce qui me dérange un peu, c'est quand il y a de la violence qui rentre en jeu, de la violence physique. D'accord. Là, c'est quand même, ça dépasse les bornes. Mais sinon, oui, c'est l'occasion souvent de crever des abcès, de se dire des choses. Et si les joueurs ou les athlètes sont un peu intelligents, il y en a forcément un à un moment donné qui va faire un pas vers l'autre et ça peut même renforcer un lien. Et après, on sait pourquoi on est là et on sait qu'on va dans la même direction, qu'on doit mettre des choses sous le tapis, qu'on doit faire des efforts. Mais en tout cas, voilà, moi je dis oui parce que je trouve que souvent, comme je l'ai dit, on en fait un peu des gorges chaudes et ça nourrit l'actualité alors que.
3: Fred, non mais toi, pour le coup, tu trouves qu'on en fait trop ?
0: Non, je pense pas qu'on en fasse trop. Je pense que ça fait partie de l'information. Alors. Je suis à moitié d'accord avec toi, parce qu'effectivement, toutes les altercations, faut pas les citer, faut pas les mettre en avant, etc. Mais il y a des altercations qui sont néfastes au résultat, et à partir de là, bien sûr, un journaliste, c'est quoi son job ? Expliquer le pourquoi du comment. Donc, et si.
3: Toi, t'as eu des séquences où il y a eu des altercations dans un vestiaire.
0: Il y a eu des altercations qui sont restées dans le vestiaire parce que les résultats étaient là, et c'est normal, effectivement, il y a des égos, et parfois, il y a cette envie de d'en découvrir.
3: Mais quand ça marche moins bien.
0: Mais quand ça marche moins bien.
3: C'est pas neutre.
0: Mais c'est pas neutre. Évidemment que c'est pas neutre parce que ça peut créer des
3: après ce sont vos expériences à tous intéressant
0: ça peut créer des dissensions à l'intérieur de l'équipe et donc comme par hasard c'est ces équipes là où les résultats ne sont pas là donc logiquement qu'on parle de toutes les altercations je vous entends effectivement il ne faut pas le faire mais en plus quand on parle de clubs comme l'OM comme le Real qui sont bien sûr scrutés bien plus que les autres clubs
3: en parler
0: d'en parler et en plus les performances n'étant pas bonnes il faut qu'un journaliste ait
4: Fred, oui, mais il n'a pas toujours tous les tenants et les aboutissants, et donc ce qui est raconté, c'est pas forcément non plus la réalité.
0: Mais oui, mais ce que je veux dire, c'est que si ça sort du vestiaire, déjà pour moi, c'est un problème.
4: Parce
0: que
4: on est d'accord là-dessus.
0: Tu tiens pas ton vestiaire, ouais. Et ça, c'est un vrai problème.
3: On n'est pas tous potes dans un vestiaire, ça on a bien compris, on en a parlé souvent.
0: On n'a pas besoin d'être pop pour réussir, mais par contre, on doit se respecter. Donc à partir du moment où on se respecte plus, je pense que le boulot d'un journaliste, c'est d'expliquer pourquoi ça ne va pas dans le vestiaire, parce qu'il y a un manque de respect. En fait.
3: C'est ça, en fait, le manque de respect, c'est un truc déterminant dans
0: ce sport. Se détester, mais se respecter.
3: Chris,
0: n'est-ce pas, Alizé ?
3: On en fait trop. On en fait trop.
4: Et moi, je t'aime.
2: On en fait trop. Nous, c'est notre travail de raconter ce qui se passe. Si, même si moi, personnellement, en tant qu'être humain, ça ne m'intéresse pas. Je m'en fous de savoir que les mecs se mettent sur la gueule dans le vestiaire au Real ou à Marseille.
3: Tu veux dire quoi ? Ça explique pas forcément trop la performance.
2: Mais je pense que je suis pas représentatif des supporters qui aiment savoir ce qui se passe exactement dans leur vestiaire, essayent de comprendre pourquoi ça va mal et pourquoi derrière sur le terrain ça part en brioche. Donc je comprends que quand t'es supporter de l'OM, t'as envie vraiment de savoir ce qui se passe et quels sont les méchants, quels sont les taux, quels sont les trucs. Mais après c'est le boulot de Florent Germain. D'Edgar d'aller chercher la petite bête et d'aller la raconter. C'est leur job, donc il ne faut pas leur taper dessus, ils sont payés pour ça. Et même si Florent Germain, je suis sûr, préférerait dire que du bien de l'Olympique de Marseille et que les mecs sont
3: c'est
2: tous
3: pas notre travail, c'est pas notre travail.
2: C'est pas son boulot.
3: Non, mais leur travail, c'est de dire ce qui se passe dans l'intimité pour que vous, supporters, vous voulez savoir
0: un peu
3: ce qui se passe dans votre
0: pas
3: club.
0: Un journaliste, c'est pas un
3: ami
0: de la crèche.
3: Non, mais exactement.
2: La différence des sportifs de haut niveau.
3: Non, mais le supporter paye sa place pour aller au stade, il paye pour voir des gens jouer, les gens pour lesquels il est passionné, il veut savoir pourquoi ça ne marche pas. Bien parfois, sûr. C'est notre rôle. Sarah, on en fait trop ou pas ?
4: Non, on n'en fait pas trop. Encore une fois, c'est même pas une histoire de journaliste. Si ça sort des vestiaires, c'est qu'il y a quelqu'un qui les raconte. Les journalistes, ils sont pas dans les vestiaires.
3: Oui, donc c'est pas neutre.
2: Taupes. Les fameuses taupes.
3: C'est pas neutre. Ça veut dire que quelqu'un le raconte.
4: Bah, forcément, c'est encore une fois, c'est s'il y a des choses qui se passent et que ça sort. On n'a pas mis ni un micro dans les vestiaires, ni une caméra, ni un journaliste. Donc ça fait aussi partie aujourd'hui j'ai envie de dire d'une mauvaise habitude qui est prise, c'est-à-dire que t'en as toujours un qui va envoyer en off un petit son, un petit truc. Tiens, il s'est passé ci, il s'est passé ça. Après,
5: Vient des joueurs eux-mêmes.
4: Bah non, mais ça peut être des proches.
3: Les entourages. Enfin,
4: je veux dire, les
3: fameux entourages. Une source proche du joueur.
4: Ouais, une source proche.
5: Dans Gala, il dit ça.
4: Mais l'autre chose que je voulais dire, c'est que je regardais là sur les réseaux sociaux des commentaires. Il y en a qui disent si ça s'était passé à Lens, on n'en aurait pas fait tout un pataquès. Mais vous avez raison.
0: Mais
4: vous avez raison, parce que le devoir d'exemplarité de ceux qui génèrent le plus d'argent, c'est le PSG, et puis c'est l'OM. Et ben oui, parce que l'OM, ils vendent des maillots à travers le monde, et puis parce que l'OM, ça a une image de marque, que ça les arrange bien de dire que l'OM, c'est un club connu dans le monde entier. Mais il faut en assumer
2: si
4: les conséquences.
2: Si ça avait été au PSG, on en aurait fait encore plus, hein, tu peux lui répondre.
4: Peut-être plus ou moins, ce que je veux dire, c'est que t'es une marque. Aujourd'hui, t'es un club de foot, t'es une marque,
3: et puis évidemment,
4: mais t'as un devoir d'exemplarité.
3: Quand la séquence est ultra négative, ça prend plus d'ampleur pour nous, évidemment, journalistes, et aussi pour les supporters. Tiens, justement, Grégory, supporter de l'Olympique de Marseille, est avec nous au 32-16. Salut Grégory.
8: Bonjour à tous, merci de m'accueillir, c'est ma première. Bonjour. Dans les Grandes Gueules.
3: Bah écoute, bah merci, bah on est ravis de t'accueillir, Grégory. Ouais. Bah alors qu'est-ce que t'en penses? Déjà, toi, quand t'as écouté les informations qu'on a données sur l'OM actuellement dans le vestiaire, avec Aubameyang qui est écarté, est-ce que pour toi, comme supporter, c'est très important finalement de savoir ce qui se passe actuellement pour comprendre la séquence actuelle négative de l'OM?
8: Alors, avant toute chose, j'ai un petit message à faire passer si possible.
3: Vas-y, vas-y.
8: Si vous avez des, je m'adresse aux auditeurs, si vous avez des joueuses qui veulent jouer au football, il y a un club, ça s'appelle la VGA Saint-Maur Football Féminin, c'est dans le 94, 6 titres de D1 gagnés, des tournois contre Brest, Le Havre, Lille, le FC Nantes, etc., tremplin D1, D2, on a Kelly Gago qui est passé par chez nous, et c'est un excellent club qui forme au football féminin.
3: Le message est passé, Grégory, voilà. Effectivement.
0: C'est les petites annonces du genre, en fait, aujourd'hui.
3: Bon, et l'OM, pour le coup, ce qui se passe dans le vestiaire actuellement, est-ce que c'est important pour toi de le savoir, en fait?
8: Alors le savoir ou pas, je sais pas si c'est important. Moi, ce qui me dérange le plus, c'est qu'en fait, ce club, ce n'est décidément pas une institution. Il y a trop souvent de problèmes. À partir du moment où vous avez en 10 ans, 269 mouvements de joueurs, ce qui fait 27 mouvements par an, si on fait un calcul très simple, déjà on construit pas une équipe. À partir de là, est-ce que la stabilité existe dans ce genre de situation? Je ne pense pas. Maintenant, est-ce qu'on doit le savoir ou pas? Sincèrement, je m'en fiche. Par contre, ça ne doit pas se passer. Ça ne doit pas se passer. C'est lamentable de voir un club professionnel avec des gars qui gagnent autant d'argent se comporter comme ça. Là, on le disait au début de votre émission, d'accord, pour la présentation, on disait, en fait, c'est pas compliqué, c'est le bazar à l'OM sur le plan sportif, peut-être même sur le plan financier, peut-être même sur le plan du fair play, hein, on en reparlera peut-être un jour, ce qui se passe, et on a des joueurs qui ont fait la fête dans leur chambre pendant leur espèce de confinement, espèce de punition complètement débile, là. Mais alors, ça veut dire qu'en fait, dans une situation comme celle-ci, l'état d'esprit des joueurs, c'est de faire la fête. Eh ben, c'est pas professionnel, ça. C'est pas professionnel.
3: Mais voilà, c'est pour ça.
8: L'année prochaine, on joue quoi? On joue la Ligue 2? On joue le maintien? Parce que là, ça en prend le chemin, là. Là, ça en prend le chemin. Le PSG, il peut gagner la Ligue des Champions à tour de bras, parce que c'est une super équipe. Il n'y a pas de problème. Mais nous, avant déjà d'en arriver là, faut déjà arrêter d'avoir des joueurs dans notre effectif qui sont démissionnaires. Le match pourri qu'on fait contre l'Orient.
3: C'est important pour vous, on a bien compris, pour le coup, de savoir ce qui se passe dans le vestiaire actuellement pour apprécier un peu l'implication en fait des joueurs.
0: La comprendre, dans la situation savoir actuelle. Exactement où on en est, exactement, bien sûr, c'est important.
3: Exactement, je remercie Grégory Ledvenio, 32-16, évidemment, d'avoir participé avec nous et pour son message, pour le développement du foot féminin, évidemment, on l'accompagne, bien sûr. Allez, les amis, dans un instant, on apaise les tensions du vestiaire des GG. Et on vient pour les jeux du sport. À tout de suite.
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3: Les grandes gueules du sport dans la ligne droite, tout de suite on joue.
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3: Ouais, oui, parce qu'on fait gagner aujourd'hui une enceinte Lexon minotée portable avec un mousqueton intégré. Voilà. Et oui, c'est pratique, comme ça vous pouvez l'emmener partout votre enceinte Bluetooth. C'est du 2 contre 2, je vous rappelle, vous allez défendre un auditeur. On va faire aujourd'hui une bataille des sexes. Alizé Cornet et Sarah Pitkowski contre Christophe Sissier et Fred Weiss. Il y a des comptes à rendre, j'ai l'impression. Je rappelle que vous pouvez activer la question impossible.
2: J'ai complètement abandonné.
3: Question impossible, une bonne réponse, 3 points. Une mauvaise réponse, c'est moins 1 point. J'accueille les auditeurs Ludovic et Grégory. On les appelle du Nord et d'Eure-et-Loire aujourd'hui. Salut Ludo et Grégory.
28: Bonjour tout le monde. Salut, les amis.
3: Bonjour. Ludovic, c'est toi qui as appelé en premier. Je te laisse choisir ton équipe avec Cornet Pitkowski ou Cessieux Weiss.
28: C'est
4: chez Dali
3: Soupé. Quelle erreur. Ok, Ludo et donc Grégory avec l'équipe Cornet Pitkowski. Allez, c'est parti les amis. Question à une seule réponse, les GG. Une seule réponse. Qui est le tenant du titre au Mastersville de Rome?
2: Sinner.
3: Non, éliminé.
4: Mais non, c'est Alcaraz qui est gagné.
3: Alcaraz, tout en tranquillité. Mais non, c'est Alcaraz, enfin. J'ai tout le temps pour le dire.
4: J'étais à deux doigts de dire Zverev, en plus, t'as un truc quand
3: même. 1-0 pour l'équipe Cornet-Pitkowski. Question à une seule réponse.
0: Une seule ou plusieurs?
3: Non, finalement, une seule, parce que je trouve que ça, c'est simple. D'où s'élancera cet été le Tour de France?
4: De Barcelone.
3: Christophe Cessieux.
4: Ah bon? Je pense qu'il a démarré avant.
3: Parti plus tôt. Parti plus tôt.
0: Moi, je l'observe.
3: Question pour vous Ludovic et Grégory. Je vous pose la question et vous dites votre prénom ensuite, comme ça je sais qui a donné la réponse. C'est ok pour vous?
28: Ok.
3: Donc par exemple vous dites Christophe Cessieux, Ludovic, hein, tu vois, comme ça je comprends. Allez c'est parti. Quel cycliste français a annoncé cette semaine qu'il
28: Grégory.
3: Grégory, bien joué.
4: Si je peux me permettre de t'appeler tour. Greg.
0: C'est vrai que c'est directement familier quoi.
4: Moi je suis comme ça moi, tu sais.
3: C'est l'agrégance. Ça fait 2-1 pour l'équipe Cornet Pitkowski. Question à une seule réponse. Le plus proche l'emporte. Ou si jamais c'est vous tombez en plein dedans, c'est bon. Quel est le record du monde du saut à la perche détenu par Mondo Duplantis?
2: 6,27.
4: Non, j'allais dire 6,22. 6,22, moi, je reste. 6,30.
0: 6,29.
3: C'est 6,31, donc c'est Alizé qui marque. Chris, t'es pas assez stratégique sur ces questions-là.
2: Non, mais je m'en fous.
3: À chaque fois, tu
2: sais quoi? Je m'en fous. Je réponds quand je peux et je réponds pas quand je ne peux pas. Voilà.
0: Il est pas content.
2: Non, je ne m'implique plus.
4: 6,31 quand même, les gars. On en parle ou pas?
3: Question à une.
2: C'était une question plus rapide.
3: Je l'ai pas dit. Question à une réponse. Question à une réponse. Qui est le dernier cycliste français à avoir remporté le Tour d'Italie?
4: Mais il y en a pas.
2: Laurent Fignon.
4: Ah bravo. Ouais, bien joué.
3: Bien joué Christophe, j'ai l'impression que finalement tu t'en fous pas.
2: Non, mais quand j'ai la réponse, je la donne.
3: Bah oui, c'est principe de quiz.
0: C'est pour ça que je parle pas.
3: Je le kiffe, j'adore. Franchement.
0: Je pense que... Le mec qui joue à un jeu, il dit quand j'ai la réponse, je la donne en fait.
3: Mais si j'ai d'argent, je paye si je dois payer.
0: Ouais, c'est ça.
3: Bah, c'est le principe de payer, ouais. Question auditeur pour vous, Ludovic et Grégory. Et alors là, c'est Fred qui va valider la réponse. Donnez-moi, s'il vous plaît, un Français hors Wembanyama qui joue à NBA.
1: Il y en a plein.
4: Bah oui.
0: Bah oui, mais un.
3: Un seul. Orwell Maniama qui joue à NBA.
4: Qui est en face de Wemby.
3: 5, 4, 3.
1: Merde,
3: 2,
4: le con. Minneapolis.
3: 0. Le con ne joue pas en NBA. voilà.
4: Il y a LeBron, mais pas le con.
3: Le corn. Ça aurait pu être un blast.
0: Mais attendez, les gars, attends, on s'arrête là quand même. Voilà. Pas un seul joueur français capable. Non, c'est
2: tu
0: pas
2: vois, tu vois Fred. Que le basket est encore du mal à rentrer dans,
3: Fred,
2: dans
3: le. Voilà où on en est.
4: Mais il t'arrête pas de lui dire que c'est le deuxième sport mondial.
0: Bah oui, on est vraiment un pays d'inculte.
3: Question à élimination, vous répondez à tour de rôle une erreur, vous êtes éliminé, c'est pour 2 points. Je vous rappelle, il y a 3-2 pour l'équipe Cornet-Pitkovski. Citez-moi tout simplement tous les joueurs du PSG cette saison. Alizé.
4: Dembélé,
3: le ballon d'or. Christophe.
0: Il triche, monsieur, dame. Il triche.
2: Sarah, arrête. Lucas Chevalier.
3: Elle note.
4: C'est Sarah, Sarah, non ? Barcola.
3: Barcola. Autant parfois elle triche, mais là elle ne triche
4: mais,
3: pas.
4: Mais Fred. Ça vous a.
0: Doué. Et elle triche parce qu'elle a montré à.
4: Non,
0: Doué.
4: Pas du tout. Oh,
3: Alizé.
4: J'y connais rien. Putain.
3: 5.
4: Ah oui, Bitinia.
3: Vitinha.
4: Je l'ai dit avec le espagnol, BSMB. Je rigole.
3: Il est portugais.
4: Christophe, ça compte quand même.
2: Pacho.
3: Pacho. Sarah.
4: Neves.
3: Jean Neves.
0: Hakimi.
3: Alizé.
4: Non, j'ai plus.
3: 5, 4, 3. De
4: ah oui, j'ai Marquis.
3: Marquis,
4: non, dis rien.
3: Marquis, ça passe.
4: Non.
3: Marquis, ça passe, c'est
4: ça
3: bon.
4: Ça passe. Ah, allez.
2: Safonov.
4: Putain.
3: Safonov.
0: Ah ouais, c'est celui
3: c'est
0: qui
3: bon. Sarah.
4: C'est à moi. Il me manque.
3: 5.
4: Gvarach, qui est là. Ouais,
3: c'est bien. C'est ouf, t'arrives à dire Gvarach, qui est là, mais t'arrives pas à dire Ekitike, quoi.
4: Non, je. Non.
3: Fred.
0: Ils m'ont tout pris, là.
3: Ouais. 5.
4: Il m'en manque encore.
3: 3, 2,
0: je sais pas.
3: 1. Éliminé.
4: Donc c'était Marquinhos, 5, je tiens à le redire. Ah non, moi j'ai 3, plus non plus.
3: 2, 1, éliminé. C'est Christophe et Sarah, le gagnant gagne le jeu. Christophe.
2: Zaïre Emery.
3: Warren Zaïre Emery, c'est bon.
0: C'est
3: Sarah Pitkovski.
4: Sarah, dépêche-toi.
3: 5, 4, 3.
4: Qu'est-ce qui me manque ?
3: 2, 1.
4: Je l'ai plus.
3: 0, éliminé.
4: Mayulu
3: et la victoire est pour l'équipe de Christophe Pitkovski. Incroyable, il gagne grâce au PSG. Alors qu'il ne veut jamais parler de foot. Le foot l'a sauvé. C'est important de le dire.
4: Le PSG, ils ont gagné
3: le jeu. Bravo Ludovic.
4: Oui, on menait 3-2, c'était à 2 points.
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3: Chris McCall, le célèbre, il dit mais quoi ? Qu'est-ce qu'il y a ? Rien de célèbre, on est content pour toi.
4: Bravo les gars, bien joué.
3: Bravo Christophe, bravo Fred.
0: Donnez-lui ses cachets, s'il vous plaît.
3: Ah oui, David, t'as raison. Toujours, allez, toujours.
2: Je crois que tu devrais en prendre toi aussi, gars.
4: D'où il sort, David ?
3: Mais c'est toi qui viens de le faire parce que tu fais tous les bruitages. Merci Alizé Cornet, merci Sarah Pitkovski.
4: Merci à tous.
3: Les grands gueules du sport vous donnent rendez-vous demain depuis Le Mans, dans la Sarthe. Circuit Bugatti, Grand Prix de France, MotoGP. Un an après la victoire de Johan Zarco, on sera sur place. Avec vous au 32-16, à tout de suite sur RMC pour les Paris RMC.
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3: 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Il est tout juste midi. Les paris RMC arrivent dans un instant, mais d'abord la mi-journée, un nouveau point sur l'actualité avec vous, Florian Bonnec.
27: Trois jours après le meurtre de Chloé dans l'Aisne, le principal suspect a passé sa première nuit en prison. Âgé de 23 ans, il a été mis en examen hier soir pour homicide volontaire sur mineur de moins de 15 ans avec préméditation, mais également pour viol. Il encourt la prison à perpétuité. Pierre Bazin.
29: En effet, selon les premiers éléments de l'enquête, le suspect et Chloé ont eu des relations sexuelles alors qu'elle était âgée de 14 ans et qu'il y avait donc plus de 5 ans d'écart avec le mis en cause, déjà majeur au moment des faits. Le magistrat précise que ce sont bien les relations dans la période où ils se fréquentaient qui font l'objet de poursuites. L'homme de 23 ans, agent de sécurité de formation, est également poursuivi pour homicide volontaire. En garde à vue, il a reconnu les coups de couteau, mais il a nié avoir eu l'intention de tuer Chloé.
27: Le patron de l'OMS attendu aux Canaries à la veille de l'arrivée dans le port de Tenerife du navire MV Hondus, touché par un foyer d'antivirus. L'Organisation mondiale de la santé parle d'un risque de propagation absolument faible, mais sur l'île où un protocole sanitaire strict est mis en place, l'inquiétude monte, comme l'a constaté Thierry Goubert, restaurateur à Tenerife.
30: Les Canariens, on le perçoit un petit peu mal, dans le sens où on se sent un petit peu protégé sur une île au niveau politique, au niveau tout ça. On est loin de tout, donc on se sent un petit peu protégé, mais quand il y a un phénomène qui arrive comme ça, c'est le même phénomène quand il y a une tempête, on est en pleine mer, il y a une tempête, tout de suite, on ferme les écoles, on ferme tout, parce que on n'est pas habitué à ces phénomènes-là, quoi. C'est un petit peu difficile pour eux de faire venir un bateau sur une île alors qu'il peut y avoir un problème à l'intérieur. Ils ont peur que le Covid revienne, en fait, c'est un peu ça, hein.
27: Et avant son arrivée aux Canaries, on a appris que le directeur de l'OMS va faire un détour à Madrid. Il doit s'entretenir aujourd'hui dans la capitale espagnole avec le Premier ministre Pedro Sanchez. La trêve de trois jours entre l'Ukraine et la Russie a commencé. Elle sera marquée par un échange massif de 2000 prisonniers. À Moscou, Vladimir Poutine affirme mener une cause juste en Ukraine. Il annonce que l'armée russe affronte des forces agressives soutenues par l'OTAN lors des célébrations sur la place rouge de la capitulation de l'Allemagne nazie. Et ces commémorations de la fin de la Seconde Guerre mondiale ont pris une drôle de tournure. Hier à Carpentras, dans le Vaucluse, le maire de la ville va porter plainte après la diffusion de la chanson pétainiste « Maréchal, nous voilà dans les rues » dans le collimateur de l'élu, une radio locale associative suspectée d'avoir commis cette erreur. Lucas Laubert.
31: Oui, vers 17h30 hier, alors que RTV FM, cette radio locale, diffuse de la musique dans les rues de la ville pour l'événement Carpentras fête la libération. Un titre retient l'attention, « Maréchal, nous voilà ». Stupéfaction des passants, certains filment la scène et la diffusent sur les réseaux sociaux. La chanson s'est glissée malencontreusement dans la séquence musicale préenregistrée, explique la radio. Une playlist intitulée 1935-1945 en chanson, le bal de la libération, sur laquelle figurait ce morceau donc. Le programmateur ne connaissait pas cette chanson, assure la radio. Le maire RN de la ville, Hervé de Lépineau, dit lui son écœurement. Il y voit une manipulation politique et assure ne jamais avoir été à l'origine de cette diffusion. Il a annoncé son intention de rompre le contrat qui lie la ville à la radio.
27: Les précisions de Lucas Laubert. La météo, avec un samedi ensoleillé sur une grande partie de la France, mais la pluie arrive par l'ouest. Elle va s'étendre d'ici demain à tout le pays. Seul le pourtour méditerranéen sera préservé. Cette perturbation devrait donner des orages localement et avec ce temps agité, les températures vont chuter. Nous passerons sous les 20 degrés quasiment partout. Comptez demain au meilleur de la journée, 14 à Brest, 18 à Paris, Lyon et Marseille, 20 à Toulouse.
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27: On termine par un mot du quintet programmé à Caen. Fred Kita vaut en favori le 15 Idaho de Tillard, son outsider, et le 11 Cocktail du Dain.
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27: Midi et 4 minutes, c'est l'heure des paris RMC tout de suite avec Georges Quirino.
3: Merci Florian, à tout à l'heure 13h pour un nouveau point sur l'actualité. Les paris RMC arrivent dans un instant. On est avec Lionel Charbonnier, avec Christophe Payet, avec Pascal Duprat pour présenter le multiplex qui arrive demain soir à 21h avec des données très importantes pour le podium, pour le maintien également. On va parler notamment de Le Havre-Marseille. Alors on arrive dans un instant avec vous au 32-16 et sur WhatsApp au 06-12-424-424. A tout de suite dans les Paris RMC.
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3: Les Paris RMC, salut à toutes et à tous. Bienvenue dans votre rendez-vous des parieurs et des parieuses, comme tous les week-ends, de midi à 13h. Je vous rappelle toujours qu'il est important de se rappeler que jouer avec excès comporte des risques. Toujours y penser, évidemment, avant de se lancer dans un petit ticket. L'affiche aujourd'hui qui va nous intéresser, c'est demain à 21h. Le Havre-Marseille dans le multiplex de la 33e journée de Ligue 1. À suivre suivre sur RMC. On va aussi parler de Toulouse-Lyon et de Rennes-Paris FC. Je vous rappelle qu'hier soir, Lens s'est imposé face à Nantes 1-0 et que les Lensois sont assurés de terminer deuxième qualifié pour la Ligue des Champions. Les Nantais, eux, sont condamnés à la Ligue 2. C'est une certitude désormais. La Ligue 2, justement, avec la montée qui se joue ce soir, tiens, entre le Red Star, Le Mans et Saint-Etienne. Tous les matchs à suivre à 20h sur RMC autour de François Pinet. Le top 14 avec la 23e journée que l'on va également écouter ensemble. Bayonne UBB à 16h35. Attention, l'UBB est 6e, hein, donc au bord du précipice pour se qualifier en phase finale. Et un Toulon-Toulouse ce soir à 21h qui vaut le coup parce que les Toulousains emmènent l'artillerie lourde à Mayol. Du tennis avec le Masters 1000 de Rome, sans Djokovic éliminé hier à 2 semaines de Roland-Garros. Sans oublier le combo jackpot et la bankroll de la Dream Team. 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
3: Je vais pour une fois les accueillir tous d'un coup, tous en même temps. Bonjour Christophe Payet, Pascal Duprat, Lionel Charbonnier.
8: Salut Georges, salut messieurs, salut à tous.
9: Bonjour à tous.
8: T'as eu peur qu'on démarre pas, hein.
3: Mais non, mais c'est que je vous dis bonjour tous en même temps pour réagir à ce qui avait été annoncé dimanche dernier dans les Paris RMC, souvenez-vous.
10: Mais alors, si le Bayern ne marque pas contre le PSG, je bouffe un rat, mais je m'habille en bavarois.
3: Tu manges un rat, tu t'habilles en bavarois.
10: Si le Bayern ne marque pas de but contre le PSG, mais évidemment.
3: Donc là, je peux vous dire que l'équipe des Paris RMC, ce mercredi, lors de Bayern-Paris-Saint-Germain, à un moment donné, on était complètement dissociés de l'enjeu sportif. On ne pensait qu'à la tenue à trouver pour Christophe Payet de Bavarois. Et la cuisson du rat. T'avais déjà trouvé le rat.
8: J'avais déjà le chasser à la 70e.
3: Voilà, c'est ça.
8: Ah ouais, donc ça faisait deux jours qu'il était là. Et Pascal avait trouvé le costume.
3: Le costume, oui, voilà. Et puis là, Harry Kane est venu te sauver. Alors, moi, j'aimerais, Christophe, comme on fait avec le grand gagnant tous les week-ends, comment t'as réagi quand Harry Kane a marqué le but à quelques secondes de la fin?
11: C'est le seul Français.
12: Alors,
11: qui était content.
12: J'étais en studio à RMC, avec les Marseillais. Donc j'ai serré les poings et j'ai levé les bras, mais je n'ai pas crié puisque j'étais en studio avec Kevin Diaz. C'est vrai que j'étais content, mais j'étais honnêtement, hein, j'étais serein jusqu'à la 85e.
3: Mais arrête un
12: peu. J'ai regardé Kevin et j'ai dit mais je te jure, je te dis la vérité.
3: Je t'étais pas stressé, genre. T'as pas commencé à réfléchir
12: jusqu'à
3: quel goût ça doit avoir.
12: À la 85e, j'étais convaincu que ça allait arriver. Je dois dire qu'à la 85e, j'ai dit à Kevin Diaz, qui était avec moi dans le studio, j'ai dit, putain, mais ces cons-là, ils vont me faire bouffer un rat.
3: Alors, mais tu sais que le problème, c'est que c'est pas ces cons-là qui vont me faire bouffer un rat. Parce que c'est toi-même qui t'es lancé ce pari.
12: Non, mais en plus de ça, c'est la logique totale. Le Bayern, et vous l'avez tous vu, le match, aurait dû marquer bien avant.
3: Ah oui, mais ça, on s'en fout, nous. On voulait juste voir manger un rat. On s'en fout de la logique.
12: Oui, mais moi, je m'en fous de votre histoire. Parce que moi, j'avais dit que les deux équipes marqueraient, ça a été le cas.
3: Bon, on était très déçus, Pascal et Lionel, on est d'accord.
12: Oui. Non, mais je sais que Pascal et Lionel, ils étaient effectivement complètement déconnectés du match. Ils en avaient rien à cirer de ce qui allait se passer.
8: Du coup, j'ai relâché le rat.
12: Ce qu'ils voulaient, c'est que le Bayern ne marque pas.
3: Non, mais on avait tout prévu, là. On avait une équipe de caméraman, les réseaux sociaux, le cuistot. Voilà, on avait Alain Ducasse. Non, mais enfin, c'était. Bref, dommage. Ce n'est que partie remise. Oui. Si tu veux si tu veux te remettre en difficulté comme ça avec un pari, n'hésite pas, évidemment, ça nous pimente nos soirs.
12: Je le referai, je te promets.
3: Allez, tout de suite, l'affiche des paris RMC. Dans quoi il part?
13: L'affiche de Ligue 1.
3: Pendant la Coupe du Monde, si la France n'est pas championne du monde, je mange.
12: Oui, alors ça, je le ferai.
3: Finis cette phrase. Alors, les paris RMC, parce que là, on est dans la ligne droite finale, hein, de la Ligue 1. Je le disais, Lens hier soir s'est qualifié pour la Ligue des Champions. Nantes est en Ligue 2 désormais, ça, on le sait. Il y a des places qu'on ne peut plus prendre ou perdre. Mais on va donc se concentrer sur ce multiplex de la 33e journée de Ligue 1. Demain soir, c'est à 21h avec toutes les rencontres à suivre sur RMC. Il y aura notamment un match très important entre Le Havre 14e et l'Olympique de Marseille 7e. Avant de rentrer dans l'actualité de l'OM récente, les cotes d'abord, Christophe.
12: 3,35 la victoire du Havre, 3,70 le match nul et 1,94 la victoire de l'OM. 71% des parieurs ont joué l'OM, 5% le nul, mais il y a 24% des parieurs qui ont joué le Havre.
3: 24% des parieurs ont joué.
12: Ce qui est beaucoup, hein. dans ce genre de confrontation.
3: Tiens, avant de vous poser la question qui va nous faire débattre, ce qui est très important parce que ça peut influencer votre réponse, de donner les informations qui ont été annoncées par Fabrice Hawkins pour RMC hier soir, peu après minuit. Vous savez qu'on n'en finit plus d'entendre parler de, voilà, des tensions et des joueurs agacés par les mises au vert à répétition à Marseille. Après les mauvais résultats, ils ont passé la semaine à la commanderie. Info RMC hier soir, Pierre-Emerick Aubameyang a été écarté pour le match au Havre demain. C'est une décision qui intervient au lendemain d'incidents qui ont eu lieu à la commanderie lors de cette mise au vert. Je vais citer ce que nous a dit Fabrice Hawkins. Certains joueurs ont organisé une fête façon colonie de vacances, je mets les guillemets, qui aurait dégénéré et ne passe pas. Voilà pour l'explication de l'absence d'Aubameyang ou de son écart du groupe demain. On va se poser cette question, les amis, dans les paris RMC. Parce que c'est important d'avoir le contexte, hein, évidemment, alors que l'OM reste sur 3 matchs sans victoire. Est-ce que l'OM va accrocher une place européenne? Ils sont aujourd'hui 7e en dehors de toutes les places européennes. Christophe?
12: Non, sauf si Lens gagne la Coupe de France.
3: Parce que ça libérerait une place en plus pour la Coupe d'Europe.
12: En tout cas,
3: la 7e place sera qualificative. Pascal?
0: Oui.
3: Lionel?
8: Écoute, j'avais dit oui, et depuis hier soir, étant donné les sanctions et tout ça, je vais dire non.
3: Alors, ben justement, allons-y franchement. Tu dis non, pourquoi? Parce que là, c'est la goutte d'eau qui fait déborder le vase?
8: Parce que c'est du grand n'importe quoi. C'est de la gestion à la petite semaine. C'est, si tu les amènes au vert, normalement, mais c'est pas pour les punir, c'est pour créer une ambiance, pour créer un groupe, pour créer quelque chose.

0: on a fait des conneries, mais en veux-tu, en voilà. Ça a tout le temps été géré, bien géré. Et le coach, il était même content qu'on fasse les cons ensemble. Mais là, qu'est-ce qui se passe? Eh ben non, les mecs, on vous a mis un garde-chiot. En fin de compte, c'est même pas une colonie de vacances. C'est, ils ont pris ça, les dirigeants, comme une mutinerie. Tellement ils sont à l'envers, tellement ils parlent pas le même langage et tout ça. Donc moi, aujourd'hui, je suis joueur, j'essaie de mettre le truc. Et en plus, toi, t'étais l'instigateur. Attends, on t'a vu, hein? Eh ben, comme t'as un gros salaire, eh ben, on va te mettre une faute professionnelle. Et on va te virer, comme ça. On va gagner un petit peu d'argent. Voilà où on en est. Moi, je suis joueur. Aujourd'hui, j'en ai plein mon cul. Dirigeant, j'en ai plein mon cul. Voilà. Comment? Ouais. Les deux fesses assis par terre. Supporter, j'en ai ras la casquette aussi. Je n'en peux plus. Bien. Tous les jours, ils inventent des trucs. C'est toutes les décisions sont prises à l'envers. J'en ai marre.
1: Alors même si, voilà, pour avoir eu des supporters marseillais ce matin au 32-16, il y a certains qui sont agacés et qui espéraient plutôt voir des joueurs faire vraiment profil bas sur cette mise au vert à la Commanderie. Mais évidemment, ton point de vue s'entend tout à fait, Lionel. Tu as été dans un vestiaire, tu as vécu des mises au vert.
0: Non, mais voilà, parce que tous les jours, mais je voyais plus ma femme.
1: Oui,
0: je la voyais plus. Mais j'avais mes joueurs et on était heureux d'être ensemble. Et là, t'as un joueur qui met ça en place.
1: Mais est-ce que ce groupe est si heureux d'être ensemble? Et il y a aussi la pression, le moment marseillais, l'instant très négatif où peut-être que les supporters marseillais attendent justement que tout soit nickel.
0: Alors, fallait
1: nickel.
0: Les mettre en prison nickel. Pour pas qu'il y ait une mutinerie. Et puis, imaginez, fallait pas appeler ça une mise au vert. Fallait appeler ça une séquestration des joueurs, mais pas une mise au vert.
1: Mais c'est intéressant le débat que nous emmène Lionel. Pascal, toi qui es coach, t'en as certainement fait des mises au vert, t'en as peut-être imposé, je sais pas.
2: J'ai fait des conneries aussi.
1: Toi, ça change pas forcément.
0: C'est jamais sorti.
1: Toi, ça change pas forcément ta perception sur ce que peut faire l'OM, ce qui s'est passé ces derniers jours lors de la mise au vert.
3: Non, mais en fait, il y a une fracture entre les joueurs et le staff et la direction. Il y a une fracture avec les supporters. Et les joueurs, quand ils tentent de s'amuser, parce qu'ils sont séquestrés, c'est le mot, ces mises au vert répétitives, excepté celles de l'Espagne, où là, apparemment, c'était festif, sympa, studieux. Celle à la Commanderie, donc les deux qui ont été programmées après les deux défaites consécutives. Celles-ci, oui, elles sont punitives. Et les joueurs essayent de rester ensemble, j'imagine, en tentant quelque chose pour sortir de cette morosité. Bon, ils se font épingler. Et malgré tout, moi, j'ai confiance au fait qu'il y a la responsabilité ensuite de tout un groupe et qui va vouloir se reprendre au Havre et terminer la saison le mieux possible en faisant deux bons résultats. Donc voilà, c'est la scission entre un groupe, la direction, l'entraîneur. Mais ça, on en a parlé il y a quelques jours déjà, c'était presque obligatoire, puisque cette scission, elle a été causée par les dirigeants. Les retraits, puis les retours, les départs, les trahisons, on ne s'y retrouve plus. Et en fait, on a perdu le sens.
1: Mais c'est vrai qu'il n'y a pas une semaine qui passe presque sans une nouvelle histoire, une nouvelle punition même, j'ai envie de dire, à l'OM.
0: Juste pour finir comme ça, mes derniers mots, j'arrêterai là-dessus. Ce matin, quand j'ai vu qu'ils avaient sanctionné Aubameyang, je me suis dit, mais est-ce qu'ils vont sortir du bus pour aller jouer? Je me suis dit, mais on en est où? Est-ce qu'ils vont sortir des bus? Je ne sais plus, je comprends plus rien.
3: S'il te plaît, pourvu que ça n'arrive pas. Pourvu que ça n'arrive pas.
1: Oui, c'est ça. Alors qu'il y a un documentaire qui va bientôt sortir pour revenir sur l'histoire de Naïsna dans quelques jours. Et de l'équipe de France. Christophe, pour toi, l'OM ne va pas accrocher une place européenne. Alors, est-ce que tu prends en compte tout le contexte, évidemment, ou tu regardes juste la logique sportive actuelle?
4: Les deux. La logique sportive, elle est catastrophique. Après, c'est vrai qu'il y a quand même encore une chance, parce que gagner au Havre, c'est pas complètement impossible, mais bon, il y a quand même que trois équipes qui l'ont fait, hein, depuis le début de la saison. Et puis le Havre a quelque chose à jouer, il faut assurer le maintien mathématiquement. Et je trouve que ils ont plus envie de jouer, visiblement, c'était catastrophique à Lorient. Je crois que c'était encore pire à Nantes. Et Nantes, c'est quand même une équipe qui va jouer en Ligue 2 l'année prochaine. Imagine si Marseille ne joue pas une Coupe d'Europe, ça sera dur.

0: au fait que Nantes, relégué en Ligue 2, aura pris 6 points contre l'OM. C'est quand même hallucinant. Donc, je suis pas convaincu du tout par cette équipe marseillaise en cette fin de saison. J'étais pourtant, il y a 3 mois, convaincu que les Marseillais, sur leur niveau de cette époque, pourraient accrocher la Ligue des Champions via la 3e ou la 4e place. Mais là, je pense qu'il n'y aura même pas de Coupe d'Europe, sauf, comme je l'ai dit en intro, que si Lens gagne la Coupe de France contre Nice. Voilà. Mmh. Sinon, parce que en plus de ça, le dernier match contre Rennes, là, je suis vraiment convaincu que l'OM ne le gagnera pas, celui-là.
1: Marseille est à 1 point de la 6e place, hein, occupée par les Monégasques actuellement.
2: Tu veux pas manger un rat, par hasard.
1: Va recevoir Rennes. Voilà, il y aura la réception de Rennes avec la venue de Franck Hez, donc l'ancien club de Habib Bey, qui a appelé hier en conférence de presse à une réaction d'orgueil. Voilà, des joueurs pour ces deux derniers matchs, évidemment. Vous y croyez encore à la réaction d'orgueil?
0: Moi, j'ai des doutes sur le fait que les joueurs écoutent encore Bey et Benatia.
1: Non, mais.
3: Certain. Du tout, ils les écoutent plus. Non, c'est sûr, ils les écoutent
2: plus. C'est certain, c'est certain. Mais j'espère l'orgueil
0: pour. C'est un fiasco, en fait.
2: Excuse-moi, Pascal. Mais non, mais j'espère qu'il va y avoir un ou deux mecs à l'intérieur qui vont prendre qui vont remuer ce groupe-là, qui vont faire fi de tout ce que dit Benatia,
0: de tout ce que dit.
2: En autogestion, ça nous est arrivé, nous. Ça, on l'a déjà fait. Je me souviens d'un match contre l'Ajax où on l'avait fait. On n'était pas du tout d'accord avec la stratégie du coach. On s'est pris en main. On a gagné là-bas et on a terminé premier du groupe de Champions League. Mais on n'avait pas du tout écouter le coach, on s'est pris en main, ça nous a responsabilisé et je peux te dire que le coach était content. C'est aussi un match de management si peut entendre cette émission, Habib. Mmh.
1: Pascal, tu voulais rajouter quelque chose? Tu penses que là, effectivement, de toute façon, c'est les joueurs qui ont les clés. Hein.
3: Oui, c'est comme toujours, hein. même quand tout va bien, ce sont les joueurs qui confirment les intentions du coach sur le terrain. C'est les joueurs qui gagnent, c'est les joueurs qui marquent, c'est les joueurs qui influent sur le score et non pas les coachs. C'est important de le préciser. Non, je pense que les joueurs doivent se reprendre. Et pour répondre à ta question, une double chance pour Marseille de finir européen. N'oublions pas qu'il y a un Monaco-Lille aujourd'hui, ou demain, pardon. Et surtout, il y a, comme l'a rappelé Christophe, il y a une possibilité d'une 7e place qualificative avec Lens qui jouera contre Nice en finale de Coupe de France. J'ai bien l'impression, même si la Coupe de France est une finale, c'est bien particulier, mais j'ai bien l'impression que les Lensois vont pas laisser passer leur chance de gagner enfin une Coupe de France.
1: Ouais, c'est quand même assez terrible, n'empêche, d'avoir le débat que l'on a actuellement, alors qu'il y a quelques semaines, encore il n'y a pas si longtemps, on parlait de l'OM pour aller chercher une place directement qualificative en Ligue des Champions. Christophe, est-ce qu'on a des cotes intéressantes à donner à nos parieurs sur ce Le Havre-Marseille demain 21h?
0: Bah écoute, moi je partirais sur le match nul à 3,70. C'est la spécialité du Havre, il y en a eu 14 cette saison, et 8 à domicile. Donc je vois pas vraiment le Havre gagner. D'ailleurs, le Havre n'a pas battu Marseille depuis 1993. Mais bon, est-ce que Marseille a été si mauvais depuis? Oui, ça a dû arriver, mais bon, je crois pas à la victoire du Havre. Mais je vois pas comment Marseille pourrait gagner. Donc le nul me paraît être complètement logique. Alors si je me couvre, je vais quand même dire Marseille ne perd pas et moins de 2,5 buts dans le match. Parce que Marseille, là, les dernières victoires, c'était plutôt, à part contre Metz, c'était plutôt des victoires 1-0. Ouais. Donc, je vois pas beaucoup de buts, je vois un match ennuyeux, un nul à la mi-temps, et après, plutôt un nul à la fin, mais on sait jamais, un petit 1-0 pour Marseille, c'est pas non plus à exclure.
1: Voilà. Bon, ton conseil, c'est ton my match, finir, en fait. Hein.
0: Oui, non, mais je vais le donner précisément, mon my match, parce que, en fait, c'est un score exact multichoix, c'est 0-0, 1-1. Et 1-0 pour Marseille, et c'est coté à 3,25. Rappelons quand même que le Havre, c'est 5 nuls d'affilée, série en cours.
1: Lionel, ton my match?
2: Mon my match, je vais quand même aller sur la victoire de l'OM, parce que je pense que les joueurs vont se prendre en main. Et Guiri, alors je sais pas, je connais pas la, je me suis projeté un petit peu. Je pense que Guiri pourrait jouer, donc je vais le mettre décisif. Bah,
0: surtout si Aubameyang joue pas, ouais.
2: Ben voilà, donc et ça c'est à 3,55. Pour la petite histoire, le Havre, tous les joueurs qui sont dans une panade terrible voulaient être ensemble. Tous les dirigeants du Havre ont dit non, on n'a pas d'argent pour que vous réunissiez. Et c'est le coach qui a payé la petite réunion.
0: Juste ça. Ouais, Digard, ouais.
1: Oui. D'accord. comme Luis Enrique qui a invité ses joueurs. Comme Luis Enrique qui a invité ses joueurs au resto au lendemain de la qualification en Ligue des Champions, mais qui n'est pas allé au resto. Il les a juste invités. Voilà, pour son anniversaire. Tiens, les gars, c'est mon naïf, je vous invite au resto sans moi. Sympa, le Luis.
4: Apparemment, c'était un pari, plus un pari qu'autre chose.
1: Ah ouais.
4: Si vous vous qualifiez,
1: je vous invite au resto. Bon, l'idée est la même.
4: C'était pas pour son
1: anniv. Pascal, ton my match.
3: Alors, mon my match, c'est 0-0 à la mi-temps et nul en fin de match. Donc, un match à pas regarder.
1: Voilà, Pascal vous donne rendez-vous demain soir 21h sur RMC, évidemment, parce qu'il a dit ne pas le regarder, mais il n'a pas dit ne pas écouter.
0: Pascal avait dit hier, 0-0 à la mi-temps et victoire de Lens sans encaisser de but.
3: Oui, à 8.
0: Exactement, c'est passé. La cote était à 8.
1: Tiens, juste avant la battle des supporters, on a les cotes des buteurs, Christophe.
0: Bien sûr, les buteurs, donc Soumaré est à 3,25, Bouffal à 4,90, Samata à 3,45, a priori Ndiaye ne devrait pas jouer, et puis côté Marseille, Greenwood 2,25, Guiri 2,70, Peixão 3,15, Nouaneri à 4,20, voilà les cotes des buteurs probables.
1: Ok, bataille des
4: Greenwood,
1: supporters.
4: Greenwood avait déjà marqué.
1: Ouais,
4: l'année dernière.
1: Effectivement. Ah, toi, tu regardes les dynamiques.
4: Non,
1: hein, les...
4: non, c'est mon. J'ai un petit. Quelqu'un qui me souffle à l'oreille.
1: D'accord.
4: Mon petit Flavien. C'est mon cerveau.
1: Ah oui.
4: Il est mélangé avec mes petits bonhommes que j'ai dans la tête.
1: Ah, bah, dis donc. Fois, bah, déjà qu'il y a du monde. Dis donc, t'as de la place.
4: Il se met avec eux.
1: Jacques Vincent et Yannick, deux supporters marseillais. Tiens, avance le Havre, Marseille, demain 21h sur RMC. Salut Vincent, salut Yannick.
5: Salut les gars.
1: Vincent, messieurs. C'est toi qui as appelé en premier. On t'écoute 30 secondes pour convaincre.
5: Alors, je suis passé il y a quelques semaines. J'avais été plutôt bon. Sauf que Marseille a pris un but à la dernière minute. Ouais, c'est ça. Donc finalement, j'ai tout perdu. Donc je vais faire la même chose. Je vais dire nul mi-temps. Et je vais dire victoire du Havre à la fin. Et je vais même aller plus loin. Je vais marquer le Havre marque sur penalty.
1: Ah oui, d'accord.
0: Alors ça, le Havre sur pénalty, on peut pas le mettre dans un my match, mais déjà la victoire du Havre avec c'est quoi victoire du Havre, t'avais dit
1: victoire du Havre 2-1.
0: Ah oui, t'avais dit victoire du Havre 2-1, c'est ça.
1: C'est ça, exactement, Jean-Christophe.
0: Et ça, c'est coté à 10.
1: Ok, Yannick, maintenant on t'écoute, 30 secondes pour nous convaincre.
6: Moi, je suis supporter de l'OM depuis 33 ans et pour citer un philosophe écossais, j'en ai plein le cul. Ah. Donc du coup, je vais arrêter de mettre ma billette sur les victoires de Marseille parce que j'en ai plein mon cul et j'arrête pas de perdre de l'argent à cause d'eux. Donc j'ai dit que désormais, jusqu'à la fin de saison, ils ont même réussi à faire des goupilles Aubameyang. Il faut quand même le faire. Donc du coup, mon pronostic, c'est que Marseille va quand même ouvrir le score, mais Marseille va trop mal pour gagner ce match. Donc Marseille ouvre le score et le Havre ne perd pas. Et à la fin, ça nous donne une cote de 5 et ça me va très bien. Comme ça, je me protège sur plein de possibilités.
1: C'est noté, Yannick. Merci pour les références aux grands penseurs. Qui vous a le plus convaincu, Vincent ou Yannick? Pascal.
3: Ah, je vais dire Vincent, même si les deux m'ont pas totalement convaincu.
1: Lionel.
4: Ah, moi, c'est Yannick, parce qu'il sait reconnaître les grands penseurs écossais.
1: Exactement. Lionel au Charbonnier.
4: Christophe.
0: Moi, je vais dire Yannick,
1: okay.
0: Même si je suis un peu comme Pascal, pas convaincu par les deux. Mais Yannick, plus proche.
1: Yannick, bravo, c'est toi qui remporte donc les 20 euros sur le site de notre partenaire. Félicitations.
6: Bien, merci, les gars. Merci beaucoup. Et puis, si Mathieu Bodmer veut m'envoyer le maillot surf du Havre pour ma collection, il est magnifique.
1: Ah ouais, d'accord. Toi, tu fais ton marché, en fait.
6: Tu tentes des trucs. Je fais ma collection. Le maillot surf, il est incroyable.
1: Ah bah écoute, c'est super. Bah, on va voir si Edigard nous écoute.
4: J'adore celui d'Angers, moi.
1: Mais c'est qu'en fait, vous voulez faire vos courses. Moi, j'aime bien, je sais pas. J'aime bien
4: Miami.
3: C'est
4: beau celui d'Angers.
3: J'aime bien celui du PSG.
1: Vincent, tu ne repars pas les mains vides, que tu repars avec 10 euros sur le site de notre partenaire. Ouais, c'est vrai.
6: Merci beaucoup.
1: Bravo, les gars, et bon match demain soir, le Havre-Marseille. C'est vrai qu'on a le nouveau maillot du PSG qui a été présenté aujourd'hui pour l'année prochaine, qui respecte les couleurs du maillot Echter. Hein. C'est vraiment exactement le même. Ça va faire plaisir certainement aux supporters historiques.
4: On passe nos paris aujourd'hui pour l'acheter.
1: Du PSG. Et t'as raison, ça coûte de plus en plus cher les maillots. C'est pour ça que les auditeurs les demandent directement au 32-16. Allez, on revient dans un instant pour la suite des paris RMC.
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1: Les paris RMC, on est de retour pour la dernière ligne droite de la Ligue 1, le championnat avec la 33e journée de multiplex demain soir à suivre sur RMC autour de François Pinet. Multiplex également ce soir autour de François surtout pour la Ligue 2 et pour savoir qui du Red Star du Mans ou de Saint-Etienne va aller accrocher le dernier billet direct pour l'élite. Allez, tout de suite, la suite des paris RMC. Avec les minutes pour convaincre, ce dimanche soir, Toulouse-Lyon notamment, confrontation entre le 10e et le 3e. Les codes, Christophe.
0: 4,10 pour la victoire de Toulouse, 4 le match nul et 1,68 pour la victoire de Lyon. Évidemment, la majorité des parieurs ont joué l'OL, 96%.
1: Ok, bah c'est Lionel qu'on va écouter, Toulouse-Lyon, tu as une minute pour me convaincre, Lio.
2: Ouais, bah tu sais, moi je vais... alors là, c'est peut-être un peu le cœur qui va parier, mais peut-être pour une fois, le cœur va l'emporter, tout simplement parce qu'il y a trois équipes qui m'ont fait kiffer cette année, hors PSG bien évidemment, Lens, Lille et Lyon, pour leur gestion. Et les Lyonnais, je suis très fier d'eux, ils méritent d'aller en Champions League, et donc moi je les vois gagner. Le TFC s'est un peu repris en battant Strasbourg, bon, qui avait lâché le championnat complètement, mais Lyon, je les vois transcender, ils sont en mission. Tolisso porte-drapeau, allez les mecs, moi je vois la victoire de Lyon. Hendrick qui s'est retrouvé avec buteur, avec Tolisso bien sûr décisif, c'est à 4,70.
1: 4,70 que tu nous proposes, donc Lyon gagne à Toulouse, Hendrick marque et Tolisso décisif. Est-ce que Lionel vous a convaincu, Pascal?
3: Pas tout à fait, parce que je pense que les Toulousains ne vont pas s'en laisser compter et que ce match va être compliqué pour les Lyonnais. Voilà. Mais par contre, j'approuve ce qu'a dit Lio concernant la saison de l'OL, en tout point remarquable. Mais j'aimerais qu'il y ait encore un peu plus de suspense avec Rennes et Lille
2: avec eux
3: pour la troisième place.
1: Toulouse qui reste sur une victoire à Strasbourg. On le rappelle évidemment, ce match qui était avant la demi-finale retour de Conference League pour les Alsaciens. Christophe, tu as été convaincu par Lionel?
0: Oui, aux deux tiers, je changerai une petite chose. Je ne mettrai pas Hendrick, je mettrai l'homme en forme en ce moment du côté de Lyon, et c'est Yaremchuk. Mais sinon, Yaremchuk, je suis d'accord avec tout.
2: C'est vrai.
1: Est-ce qu'on a les codes des buteurs déjà J-1, Christophe a proposé à nos amis parieurs.
0: Oui, le favori, c'est bien Hendrick à 2,30. Il a mis 5 buts. Yaremchuk, il est à 2,75. Soultz à 2,75. Moreira, 3,75. Tolisso est à 3,30. Côté toulousain, Bouho, 3,85. Emerson à 3,80. Donoum, 5,40. Hidalgo, côté à 4. Magri, toujours absent du côté des Toulousains.
1: C'est vrai que les Lyonnais, en plus, ils nous ont fait des telles séries cette année. Soit ils font des très grandes séries de victoires, oui, c'est une très grande série de défaites. Et là, comme exactement, ils sont partis sur une série de victoires avec 4 victoires consécutives, on les voit bien continuer. Lio, tu voulais rajouter un truc?
0: 70% succès de Lyon à Toulouse.
2: Juste pour Christophe, pour te répondre, j'ai mis Hendrick tout simplement parce que j'ai vu sa banane lors du dernier match contre Rennes. Il était heureux d'être là, le gamin. Il a même envie de rester. J'ai lu un peu entre les lignes. Il préfère rester que de partir. Je pense qu'il plus il marque et tout. Donc sur sa lancée, je le vois continuer. C'est pour ça que j'ai mis Hendrick.
1: Ah bah, et tu sais, Lio, peut-être que Hendrick, il regarde ce qui se passe dans le vestiaire de Real Madrid. Il se dit,
2: oh là, il va voilà, avec des gants de boxe.
1: Voilà, c'est ça, ou avec un casque, tu vois. Il se dit, bon, en fait, je suis peut-être pas si mal à Lyon, finalement. Je resterai bien un petit peu. Mais c'est vrai qu'il a l'air de se plaire. Hein,
2: il a fait une banane. Ah ouais, ouais. Il m'a fait plaisir.
1: On sent qu'il a retrouvé le plaisir. Et évidemment, pour Hendrick, avec la Coupe du Monde qui arrive, c'est important de montrer le bon état d'esprit aussi à Carlo Ancelotti, le sélectionneur de la Seleção. Coupe du Monde que vous suivrez évidemment en intégralité sur notre antenne. Demain, 21h également dans le multi, il y aura Rennes, 5e face au Paris FC, 11e. Paris FC, inarrêtable hein, depuis quelques temps avec Antoine Comboiré. Les codes, Christophe, sur cette rencontre?
0: 1,45 la victoire de Rennes, 84% des parieurs l'ont joué, 9% pour le nul à 4,80 et 7% pour la victoire du PFC à 5,30. Match compliqué pour Rennes parce que, tu l'as dit, le Paris Football Club perd très très peu. Une seule défaite lors des 10 dernières journées de Ligue 1 et c'était à domicile contre Lille. À l'extérieur, il reste sur 2 victoires et 5 nuls. Et des nuls à Lyon, à Strasbourg, bon, à Toulouse, à Auxerre et à Lorient. Et des victoires seulement à Metz et à Nantes, les équipes qui sont les deux dernières du classement. Mais Rennes va très bien avec 4 victoires et une défaite lors des 5 dernières journées. Ils doivent gagner pour espérer le top 4 avant le déplacement à Marseille. Donc je joue la victoire de Rennes, mais dans la difficulté. Alors pourquoi pas par un but d'écart, ça c'est 3,55. Mon my match, c'est Rennes ne perd pas contre le Paris Football Club. Les deux équipes marquent et le pôle buteur, c'est le meilleur réalisateur du championnat. C'est coté à 2,95 et le PFC a marqué à tous ses matchs quasiment à l'extérieur, sauf lors du 0-0 à Strasbourg.
1: Je vais rajouter une information complémentaire à ton my match, Christophe, puisque tu as donné Esteban Le Poll buteur. C'est son dernier match avant la liste de Didier Deschamps, jeudi, pour la Coupe du Monde. Donc une dernière opportunité pour se montrer, alors que il y a quand même un petit bruit autour de lui et certains anciens joueurs. On a vu Djibril Cissé notamment, que tu connais bien, Lio, dire qu'il aimerait bien voir Esteban aller aux États-Unis.
2: J'ai bien connu son papa.
1: Esteban Le Poll, bien sûr.
2: Ah bah ouais, Fabrice, qui nous a quittés il y a quelques années. Qui doit être très heureux.
1: effectivement, pour Esteban Le Poll qui crève l'écran.
0: Ça serait son 20e
1: but encore une fois. Non mais Esteban Le Poll quand même incroyable, les chouchous des paris RMC. Pascal, est-ce que tu es d'accord avec le pari de Christophe?
3: Complètement d'accord avec Christophe et je suis presque encore plus optimiste que lui. Je verrais bien le Paul faire un doublé ce soir.
0: Ouais, c'est coté à 4,80.
1: 4,80 pour le doublé. Eh, toi, tu penses que le
3: petit signe qui va faire basculer. Dans l'esprit de Dédé.
1: Toi tu vois déjà jeudi prochain Didier Deschamps sur le plateau de Gilles Boulot sur TF1 dire le doublé d'Esteban Le Poll m'a convaincu.
3: Il y a toujours une surprise. Toujours une surprise dans les listes.
0: Et ça pourrait être
2: je ne serais pas étonné qu'il y ait une liste. Qu'est-ce une liste élargie et que Esteban y soit.
1: Qu'est-ce que vous croyez pour le plus à la présence d'Esteban Le Poll ou Hugo Lloris dans la liste, Pascal?
0: Le Poll.
3: Le Paul.
1: Lionel?
2: Le Paul.
1: Ah oui, mais Lionel.
0: En tout cas, c'est ce qu'on souhaite.
1: Mais je pensais que tu, tu étais dans la caste des gardiens que tu n'étais que avec les gardiens de but.
2: Non, j'ai un peu l'esprit un peu plus ouvert aussi. Je peux regarder les joueurs de champ.
1: Je sais que t'as l'esprit ouvert, parfois un peu trop. Ouais.
0: Il est sorti de sa cage. Mais s'ils veulent rigoler à l'équipe de France avec Didier Deschamps et tout ça. C'est Lionel Charbonnier qu'il faut prendre comme troisième gardien pour mettre l'ambiance.
2: Ouais, sinon je peux poser aussi ma candidature.
3: Ouais, ça marche. Les batailles de Polochon dans le couloir.
1: C'est une candidature officielle que tu poses, Lionel.
2: Comment?
1: Une candidature officielle pour faire la Coupe du Monde.
2: Ah, mais par touche passe, ça gagne.
1: Ah oui. Exactement. Sauf dans la bankroll. On va passer tout de suite.
2: Ouais, mais là, c'est pour l'esprit de groupe. Pour l'esprit de groupe.
1: Merci, quel manager.
2: Il faut savoir se sacrifier.
1: Quel manager. 23e journée du top 14 à suivre aujourd'hui. On commence là aussi à se rapprocher de la quille, de la phase régulière. Il ne reste plus que 4 matchs. Et évidemment, là, tous les matchs sont importants pour essayer de se qualifier ou de se maintenir. Avec le Bayonne, 12e, qui reçoit l'UBB, 6e. L'UBB qui est vraiment sur un fil pour se qualifier. Match à 16h35 à suivre sur RMC, comme toutes les rencontres du top 14. Les codes, Christophe?
0: 2,45 la victoire de Bayonne, 22 le nul, 1,52 la victoire de l'UBB.
1: Pascal, qu'est-ce que tu nous proposes?
3: Tout simplement l'UBB qui gagne à Bayonne parce qu'ils doivent gagner entre 8 points et 14 points d'écart pour une cote à 3,85.
1: Est-ce que Pascal vous a convaincu là sur son pari? Donc l'UBB après sa qualification en finale de la Champions Cup qui se ressent tout de suite pour aller chercher les points nécessaires en top 14, Lionel?
2: Moi je le suis, Pascal, il est en feu.
1: Il est en feu, Pascal. Christophe?
0: Je le suis aussi sur la victoire de l'UBB.
1: Moi en ce moment, cette semaine, c'est plutôt Christophe que je suivrai, parce qu'avec ce qui s'est passé mercredi en Ligue des Champions, maintenant, je sais qu'il y a des chances.
0: J'ai passé un petit coup de fil à Dédé, il m'a prêté son chat.
1: Toulon-Toulouse, ce soir à 21h, c'est au Vélodrome, c'est pas à Mayol pour ce choc entre les deux formations, les Toulousains qui emmènent en plus l'artillerie lourde quand même du côté du stade de l'Olympique de Marseille. Le RCT 8e, donc il doit absolument gagner là pour aller accrocher des places qualificatives face aux Toulousains, évidemment, premier. Les codes, Christophe?
0: 2,95 pour Toulon, 23 le nul et seulement 1,38 la victoire de Toulouse.
1: Pascal est en feu, on va voir, propose-nous.
3: Je vais voir si mes deux collègues me suivent. Le RCT va l'emporter avec un écart entre 1 et 7 points. Ils ont besoin, ils ont encore une petite chance d'accéder au top 6.
1: Oui, oui. Ben là, c'est vrai que
0: Toulouse n'a pas besoin de gagner.
1: Toulouse n'a pas besoin de gagner, mais Toulouse, il va avec Dupont, il va avec Flamand, avec Ntamack. On a une belle équipe qui va cette fois-ci à affronter ce match contre Toulon.
3: Lionel, pas d'accord avec moi, Georges.
1: Non, je ne défais.
2: Oui. Moi, je suis d'accord. Dernière chance, ils vont aller à fond. Pourquoi pas? Ils vont. Ça va être compliqué, mais pourquoi pas?
1: Christophe convaincu aussi. Tu vois.
0: Oui.
1: Et tu vois, moi, je suis d'accord avec toi parce que je suis d'accord avec toi. Tout simplement, Pascal. Christophe, puisque tu es en feu aussi, on a le Masters 1000 de Rome où Djokovic n'est pas trop en feu parce qu'il s'est fait sortir hier pour son entrée en lice à 2 semaines de Roland Garros. Une première.
0: Oui, ça avait été annoncé par Eric Salio dans le podcast.
1: Tout à fait.
0: Tennis quotidien.
1: Et il nous l'a dit dans la rédaction.
0: La cote était à 2,60.
1: Toute la journée d'hier, il nous a dit attention pour Novak Djokovic. Quand il prend son ton comme ça, tout de suite, on est effrayé. Arthur Fils fait son entrée en lice aujourd'hui.
0: Oui, alors bon, adversaire très très à la portée de Arthur Fils, puisque Andrea Pellegrino, l'Italien, est 155e mondial. Son meilleur classement, c'était 125e. Donc Arthur Fils est favori à 1,06-5,80 pour l'Italien. Arthur Fils, on l'a déjà dit, hein, maintes et maintes fois, il n'a perdu qu'un seul match contre un joueur qui n'était pas top 10 cette saison. C'était les HK qui est 14e. Il est en feu, il est sur une période extraordinaire. Il est 17e au classement maintenant. Donc je pense qu'il va s'imposer facilement contre Pellegrino, même si c'est un Italien et que ça se passe à Rome. 2-7-0 en moins de 20 jeux avec moins de 11 jeux dans le premier set, donc il n'y aura pas de 7-5 ou de 7-6 à mon avis. Et on passe de 1-0-6 à 1-85. C'était difficile de faire une très grosse cote sur cette rencontre-là.
1: Tu nous as dit, il est combien à l'ATP, Pellegrino?
0: 155.
1: Donc il est au-delà des 100, Pellegrino. Très bien.
3: Moi j'allais dire que ça allait être un jour 100 pour Pellegrino.
1: Ah oui, bien sûr. Ça gaze, les gars.
0: Je crois que ça va piquer pour
1: Pascal, t'es convaincu par.
2: Oh là, ouais, feu d'artifice.
3: Complètement convaincu par le jour 100 de Pellegrino.
1: Lionel aussi.
2: Ah, oh, moi je vous suis. Je bois vos paroles.
1: Oh, c'est ça pétille. Oh là là, vous êtes excellent. Allez, je me demande pourquoi j'ai mis cette pièce dans la machine. Alors que toutes les pièces étaient déjà là. Allez, à tout de suite dans les Paris RMC pour le combo jackpot sur le grand gagnant et les bankrolls.
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1: Les Paris RMC, dernière ligne droite avec Christophe Payet, avec Pascal Duprat et Lionel Charbonnier. Tout de suite, le combo jackpot.
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1: Bon, qu'est-ce que tu vas nous proposer aujourd'hui, Christophe ? On parie combien ? On peut gagner combien ?
0: Du championnat d'Angleterre, d'Italie et d'Espagne, on parie 10€ et on gagne 21 000, mais on rajoute le bonus de notre partenaire. On est sur du 25-26 000 euros avec 10€ de mise. Je vais vous proposer un nul entre Fulham et Bournemouth parce que Bournemouth, c'est une équipe qui a fait 16 matchs nuls cette saison.
1: C'est coté à 3,65.
0: Liverpool bat Chelsea et avec un joueur que j'adore en buteur, le Hongrois Szoboszlai.
1: 4,60 la cote.
0: Manchester City, qui doit impérativement gagner contre Brentford pour espérer être champion, devrait s'imposer, mais avec un doublé de Erling Haaland.
1: C'est coté à 3,25.
0: Manchester United ne perd pas à Arsenal, les deux équipes marquent, et Sesko buteur.
1: C'est coté à 3,70.
0: Et l'Inter ne perd pas sur la pelouse de la Lazio, les deux équipes marquent, et Martinez buteur. Ça sera un match mercredi. Le match dont je vous parle, c'est aujourd'hui, hein. Mais mercredi, il y aura entre ces deux équipes la finale de la Coupe d'Italie.
1: C'est coté à 3,65, ce que tu nous as proposé.
0: Et Atletico, Bal Celta, avec un but de Sorlot, le Norvégien.
1: Coté à 2,85.
0: Alors, pour tous les buteurs, évidemment, avant de jouer, vous vous assurez qu'ils sont bien titulaires.
1: Alors, tu nous as dit juste, je précise, hein, tu nous as dit que Manchester United ne perd pas à Arsenal, c'est bien à Sunderland, hein, le match.
0: Pourquoi j'ai dit Arsenal?
1: Arsenal qui se déplace demain à West Ham à 10h30 dans un match qui sera important pour aller chercher le titre. Combien d'erreurs, Lionel Charbonnier?
2: J'aime beaucoup tout ça. Juste aller deux petites comme ça pour se protéger, parce qu'il y a quand même beaucoup de paris. Mais j'aime tout. J'aime tout. Il n'y a pas de dinguerie.
1: Ah ouais? Eh ben, dis donc, il va falloir suffisamment rare pour le signaler. Pascal?
0: Sobos Light, c'est peut-être un petit peu risqué.
2: C'est risqué. Après, si tu prends pas de risque, Sobos Light,
3: c'est risqué.
2: Hein.
1: C'est là-dessus.
3: C'est risqué, mais comme t'es en feu, je vais mettre 5 euros.
0: Ouais, voilà. Surtout que Sobos Light pourrait marquer dans les arrêts de jeu, tu sais, ça m'en réussit parfois les arrêts de jeu.
3: Ouais, pourquoi pas, ouais. Ça peut te sourire encore une fois. C'est ta semaine.
1: C'est la semaine, c'est ça, c'est que c'est la baraque.
2: Bordé de nouilles.
1: Vous y croyez? On peut parler des casquettes plutôt. Ras la casquette.
2: Ouais, la casquette bordée de nouilles.
1: Les casquettes bordées de nouilles.
2: Ça se dit, voilà. Ça.
1: Ouais, bah,
2: c'est mieux.
3: C'est vraiment le moment de parier. Le combo jackpot de Christophe, c'est maintenant.
1: C'est maintenant, c'est aujourd'hui.
3: C'est maintenant, c'est là.
1: Voilà. Le couvert, il est dressé, il n'y a plus qu'à manger.
3: C'est ça, exactement. Ouais. C'était pas hier, c'est pas demain. C'est maintenant.
1: Allez, tout de suite, les grands gagnants.
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1: Le grand gagnant de la semaine, c'est Romain qui est avec nous. Salut Romain.
10: Salut Romain.
1: Et félicitations à toi. Romain. Ton ticket, tu as misé 35 euros. La cote totale était à 103. Tu as gagné près de 4000 euros. Alors Christophe, on va le détailler. Il y a du foot, il y a du basket, notamment du foot un petit peu partout. Tiens, juste d'abord, Romain, tu nous dis dans quel contexte tu l'as fait ce ticket? Avec des potes, c'est ça?
10: Ouais, c'était avec des potes. C'était assez simple. On était en week-end à la montagne. On va dire sur l'ensemble de l'équipe, on était trois. On va dire à connaître un peu les paris, un peu le pour mener un peu le truc, donc on a convaincu tout le monde de mettre 5 euros, et c'est surtout un collègue en particulier qui a eu le nez fin pour choisir tous les paris, parce qu'il y avait quand même des cotes assez élevées et des trucs à risque, et voilà, et on était là-haut, on n'a pas suivi non plus de manière assidue tous les matchs, hein. Il se trouve en plus qu'on a eu un pari annulé, on avait mis Boston en fait au basket.
1: Face aux 76ers, effectivement, en playoff.
10: Ouais. Voilà, Game 7. C'est ça, voilà, on a mis Jason Tatum en fait qui devait marquer plus de 25 points, mais il a pas joué, donc du coup finalement ils nous ont annulé le pari. On s'en est pas rendu compte de suite. En gros, on s'est levé le matin, on a vu Boston a perdu, on s'est dit bon mais c'est moi.
1: C'est perdu. Et puis finalement, voilà, vous êtes redescendu, vous avez vu que vous avez 4000 balles en plus sur le compte bancaire.
10: En fait, quasiment, non. En fait, donc le collègue qui avait mené un peu le truc, donc il s'appelle Martin, donc bravo à lui, qui m'a dit quand même, tu devrais regarder parce que, à mon avis, le pari, il s'est pas annulé, ils ont dû nous sortir la cote. Et c'est vrai qu'on a re-regardé, on a vu que le pari était encore en cours. Ouais. Et après le soir, bon, on n'avait pas beaucoup dormi pendant 3 jours, donc je pense que personne n'a suivi le match en direct le soir qui nous a donné la victoire. Mais on a eu la surprise le matin au réveil, donc c'était cool, quoi.
0: Mais surtout, bon la matin. Grosse cote, c'était le nul de PSG Lorient à 5,60. Ah ouais, c'était ça le gros risque.
1: C'est ça,
10: je tremblais parce que c'est le seul. Attends, on a regardé Arsenal en direct parce que j'avais la chaîne. Après, on a regardé Paris, mais on a regardé son application de score en direct, donc c'était pas. Et il y a eu un pénalty litigieux à la fin, donc c'est vraiment le truc où on a dit bon, ça déjà, elle est passée, c'est pas trop mal. Puis après, quand on a vu que Lens était passé aussi, parce qu'il y avait aussi le nul de Lens. Enfin, pour la remettre. Mais franchement, honnêtement, on n'y a pas.
1: Comme vous n'y avez pas cru, vous n'avez pas stressé, en fait.
10: On n'y a pas cru spécialement. Enfin, même le soir, enfin, l'après-midi, on n'a pas forcément reparlé et tout ça. Moi, le soir, j'ai essayé de tenir jusqu'à 11h pour suivre un peu. J'ai vu que. Donc, c'était Détroit qui devait gagner. J'ai vu qu'il menait. Il y avait
1: contre Orlando, NBA, effectivement.
10: Mais franchement, je me suis dit, mais autant, match ça va 7. Le faire. Et en fait, je me suis levé dans la nuit, et en fait, j'ai vu le mail de Winamax comme quoi il m'avait viré les sous, et là, j'ai dit, on l'a fait, quoi.
1: On l'a fait. Merci. Bravo. Merci Martin quand même. Hein.
10: Oui, ben, merci, on peut le voir. Merci à tout le monde de nous avoir pris, mais bon, on a rigolé parce que même le matin, après, on avait fait une cagnotte pour payer le pari. Il y en a qui disent ouais, on te donne pas les sous et tout ça. Et finalement, non, mais finalement, c'est pas.
1: Bon, 500 euros chacun. 500 euros chacun, plus ou moins.
10: 5 euros chacun. Ouais.
1: Bon, et là, vous partagez tous les gains hein, quand même.
10: Ouais, on a tout partagé, je suis pas parti au Brésil avec, non.
1: T'aurais pu partir au Brésil, finalement, tu peux partir au bassin d'Arcachon, quoi. Tu te fais un bon petit week-end, c'est sympa aussi. Bravo les gars, on les aime bien ces tickets collectifs, là, qui passent tous ensemble les tickets de potes. Bravo les gars, allez tout de suite les banquerolles.
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1: Moi, je partage avec personne ma domination dans la bankroll depuis quelques semaines. Je suis toujours leader avec 536 euros, mais il faut que je fasse gaffe quand même, parce que je sais que dans la ligne droite finale, vous y allez fort. Dans mon ticket, je vais mettre victoire du Havre face à Marseille, demain 3,35. Victoire de Lyon à Toulouse, victoire de Rennes face au Paris FC, c'est coté à 8,16. Et je mets 10 euros, tiens, allez, 10 euros. Les coiffeurs, deuxième avec 380 euros, Christophe Payet, troisième avec 250, on t'écoute.
0: Marseille ne perd pas au Havre, moins de 3,5 buts dans la rencontre. Lyon gagne à Toulouse, Yarem Chouk décisif. Le Pôle marque contre le Paris FC et fixe Mbappé-Pellegrino 2-0, cote à 11,41 et je mets 20 euros.
1: On t'écoute Pascal, quatrième avec 175 euros.
11: Objectif, rattraper Christophe dans un premier temps. Nul entre le Havre et Marseille, nul entre Toulouse et Lyon. Rennes bat le Paris FC, l'UBB gagne à Bayonne. Une cote totale à 31,11 et je mise 10 euros.
1: Denis à moins de 20 euros et Lionel Charbonnier moins de 210.
2: Ah ouais, là, mais mon objectif, c'est de vous laisser gagner, j'ai l'impression. Donc, on va essayer comme ça. Non, je vais jouer Lyon qui gagne à Toulouse avec Henrik qui marque et Tolisso décisif. Et Marseille gagne au Havre avec Guiri buteur. C'est une cote à 18,68 et je joue 10 euros.
1: Ok, c'est noté les gars.
2: Et demain j'envoie la sauce.
1: Demain t'envoies la sauce. Merci
2: demain,
1: Lionel.
2: Demain j'envoie la sauce.
1: Merci Christophe et merci coach Duprat dont l'expertise est jamais en être en doute et sa bienveillance aussi. Je t'embrasse. À demain sur
11: RMC. Merci les amis.
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1: Moi, je vous retrouve demain avec les grandes gueules du sport dès 9h depuis la Sarthe sur le circuit Bugatti du Mans, évidemment, pour le Grand Prix de France MotoGP un an après la victoire de Johann Zarco. On sera avec Marc Madiot, avec Sarah Pitkowski, Christophe Cessieux et Fred Veil sur place et vous au 32-16, évidemment. Tout de suite, les courses RMC avec Dimitri Blanvoy, restez avec nous sur RMC.
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6: RMC, les 13h, on va parler chevaux dans quelques instants dans les courses RMC. Restez bien avec nous. Mais pour l'heure, ce sont les infos avec Florian Bonnec. Salut Florian.
1: Bonjour Dimitri, bonjour à tous. C'est demain à l'aube que le MV Ondius accostera à Tenerife. Ce navire de croisière touché par un foyer d'antivirus débarquera ses passagers aux Canaries en respectant un protocole mis en place par l'OMS. Le directeur de l'Organisation Mondiale de la Santé sera présent pour l'occasion. Des vols de rapatriement sont déjà prévus vers les États-Unis, le Royaume-Uni et 5 pays de l'Union Européenne, dont la France. Selon le gouvernement espagnol, une partie de l'équipage restera à bord de ce navire qui ira ensuite aux Pays-Bas. Donald Trump aimerait que le cessez-le-feu en Ukraine soit prolongé au-delà des 3 jours prévus ce week-end. En point d'orgue de cette trêve, un échange de 2000 prisonniers de guerre doit avoir lieu entre Kiev et Moscou. Emmanuel Macron sur le point d'arriver en Égypte pour la première étape d'une visite de 5 jours en Afrique. Le président de la République va inaugurer une université de la francophonie à Alexandrie. Il s'entretiendra ensuite avec le président égyptien Al-Sisi sur le conflit au Moyen-Orient. Et puis le Conseil d'État dit lui aussi non à une marche de l'ultra-droite aujourd'hui. Après le tribunal administratif, l'institution confirme l'interdiction d'une manifestation organisée par le comité du 9 mai, un groupe néo-nazi. Le Conseil d'État valide le risque de troubles à l'ordre public avancé par la préfecture de police. Il est 13h01. Vous retrouvez les courses RMC avec Dimitri Blanc-L'Œil et Fred Kita.
6: Merci beaucoup Florian, à tout à l'heure. On se retrouve à 14h comme d'habitude toutes les heures pour un nouveau flash. Il faut rester bien avec nous dans les courses RMC. On a plein de choses à dire dans quelques instants. On va vous parler de l'actualité de la semaine, du week-end. Ida Outhier qui court, notre champion trotteur français qui court aujourd'hui sur les programmes de Caen. Va-t-il gagner le quintet du jour? D'ailleurs, sa cote est intéressante. Il y a plus de 2 € x 2 sur Ida Outhier. Est-ce que c'est le moment de jouer dessus? Eh ben, on va vous dire tout ça dans les courses RMC. Nos invités, Arnaud Chavat, Didier Prodhomme, 2 entraîneurs de chevaux de course. Et petite anecdote sur les chocos de la semaine dernière. On vous a fait gagner un cheval à x20. On vous l'explique dans quelques instants dans les courses RMC. À tout de suite.
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6: Et oui, vous êtes sur RMC, vous êtes dans les courses RMC, vous avez bien raison. On va parler pendant une heure de sport hippique sur le pari, les actualités, tout. Voilà, on a plein de choses à dire aujourd'hui. Je vous rappelle le programme tout de suite. On va parler du top actu. Il y a Ida Outillard qui court aujourd'hui. On va revenir sur la victoire dernièrement de samedi dernier de Liberté de Choisel. Le Kentucky Derby qui a eu lieu aussi dimanche dernier. Il résigne fin de carrière. Enfin bref, il y a plein de choses. Ensuite, 13h25, 13h30, on aura Arnaud Chabat qui va venir nous rejoindre. On va parler du quintet du jour. Très beau quintet. À Caen, 15h15, le prix des Ducs de Normandie, où il y a Ida Outillard. Pour vous sachiez, c'est le meilleur trotteur français en activité. Et Ida Outillard, pour l'instant, est payé à 2,70 gagnants. Est-ce qu'il faut le jouer ou pas? Eh bien, je demanderai ça à la Dream Team dans quelques instants. La Dream Team va vous dire s'il faut jouer sur Ida Outillard ou non. Et on va demander surtout si Arnaud Chabat se voit une belle chance avec Jabal Pur, qui courra le quintet. 13h40, on aura Didier Prodhomme pour le quintet de demain. Nous irons demain sur les forums de Paris-Longchamp. Très belle réunion avec les poules d'essai, des poulains, des pouliches. On va vous expliquer ce que c'est avec Fredo, qui a étudié ces courses-là. Et c'était pas une mince affaire, il y avait beaucoup de partants. Surtout le quintet de demain, il y a 20 partants. Donc ça, c'est cadeau, la Dream Team, pour faire un ticket. Mais bref, vous êtes là pour ça. Et on va revenir juste après sur l'anecdote justement des chocos du week-end. Mais je vais accueillir la Dream Team avec Lionel Charbonnier. Salut mon Lio.
3: Salut Dimitri, salut à toutes et à tous.
6: Frédéric Kita, le comeback de Fredo.
3: Salut Fredo.
6: Salut à tous.
3: Fredo. Il est tout bronzé ou quoi?
6: Non. Mais pas du tout.
7: Non,
6: T'es parti où, Fredo?
7: Je suis resté dans le coin.
6: Voilà, il y a plus d'argent ou qu'est-ce qui se passe, mon frère?
7: Bah, écoute, si j'avais su, j'aurais suivi votre tuyau.
6: Attends, il se passe. Alors, vous savez quoi? Bon, on va lancer l'actualité, mais on va en parler.
3: T'avais dit de le jouer, t'as pris les 20 euros?
6: Non, mais tu sais quoi?
7: On va t'expliquer.
6: On va en parler.
3: D'accord.
6: On va revenir sur l'actualité. Allez, c'est parti.
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6: Attends, juste avant de faire sous les ordres, on va expliquer ce qui s'est passé. Chaque week-end,
3: on s'est fait arnaquer par Fredo.
6: Non, justement,
3: c'est pareil que la caisse.
6: Je vais expliquer pour ceux qui nous écoutent. Chaque week-end, on donne des jeux à jouer pour le week-end. Ça faisait deux week-ends, on n'était pas top, mais depuis le début de l'année, vraiment, on était top. Hein. Depuis le début de l'année, on était à l'équilibre. Et ce qui se passe, c'est qu'on les donne dans l'émission et on les met sur les réseaux sociaux. Alors, faut savoir que tous les jeux qu'on a donnés avec Lionel et Chris la semaine dernière, on était à l'équilibre. Hein. On n'a pas perdu d'argent sur tous les jeux qu'on a donnés.
7: Déjà bien.
6: Cependant, tu sais, pour faire le post, on fait ce qu'on appelle on fait un copier-coller et on enlève les numéros des chevaux et on les remplace. Et on allait sans faire exprès. Sur le réseau, on a laissé un cheval, et on le reconnaît, hein, on pourrait tricher et dire qu'on l'a rajouté de dernière minute, on est de bonne foi. On n'a pas fait exprès, on a laissé un cheval, donc on a mis dimanche de celui de la semaine d'avant, donc quatrième course, le numéro 11.
3: Mais non.
6: On l'a laissé, et bah pour la petite histoire, il a gagné à 20 euros.
7: Le quintet, il a gagné à 20 euros. Et moi, tu vois, comme j'étais pas là, Lionel, je regarde et je dis bah bravo les gars, et puis c'est marrant, personne m'en a parlé.
3: Belle intuition.
7: Et du coup, j'écoute vite fait le podcast et je dis mais il est où ce cheval? Et je cherche, puis là, j'en parle à Dimitri, on vient de trouver la raison.
6: Voilà. Donc le dieu des jeux était avec nous. En tout cas, le week-end dernier, c'est qu'on a fait une petite boulette. Faut être honnête. Alors tous les autres jeux, je répète, on est à l'équilibre. Oui. On a fait une boulette. On a laissé un cheval qu'on n'aurait pas dû laisser. Et si vous l'aviez suivi, il a fait x20 le cheval. Ouais,
7: il a gagné à 20 contre 1 le quintet. Et sachant que ce numéro 11 dans la quatrième course, donc dimanche dernier, la semaine d'avant, c'était déjà donc forcément un conseil. Il avait gagné aussi.
6: Ouais. Donc visiblement, ouais. Le 11 dans la quatrième en ce moment, ça marche bien.
7: Regardez demain ce que c'est.
6: Voilà. Donc en tout cas, bien joué le cheval de Lio. La dernière info que t'avais donnée dans l'émission. Il est à l'arrivée, il était payé, hein, c'était le mardi là, le cheval de, je crois, Nicolas Collery, je crois que t'en avais donné un.
3: Nico, ouais, mardi, ouais.
6: Exactement, donc il a fini deuxième, mais on l'avait joué, on va les donner en simple placé.
3: Il était chaud, Nico. Ouais.
6: Il a fait un 90 placé, mais on avait.
3: Fait x2, c'est bien.
7: Mais bien sûr, il était donné que placé, c'est parfait.
6: Mais exactement. Donc voilà pour l'anecdote, on voulait revenir là-dessus. Sachez que voilà, celui ou celle, ceux qui ont suivi la feuille, enfin les chocos, pardon, vous avez fait x20 la semaine dernière, enfin, donc bravo. Voilà, ouais. Bravo si vous nous avez suivi.
7: Bah, bravo à toi, Dimitri.
6: Non, c'est c'est moi qui ai fait la boulette, hein, je tiens à le dire quand même. Qui a fait la boulette. Mais je vous l'ai dit, là, le dieu des jeux était avec nous. Voilà, donc merci.
7: C'est rare.
6: Bon, allez, de toute façon, des jeux à jouer, on va vous en donner encore hein, ce week-end, ne vous inquiétez pas.
7: Mais on va les écrire bien par contre.
6: Ouais, cette fois-ci, je vais faire relire par Fred. Bon, allez, on va écouter le top actu de Fredo. C'est parti, Fredo.
7: Et samedi dernier à Vincennes, Liberté Choisel s'est imposée dans le prix Albert de Marc, alors que l'ancien du Goutier et Lombok-Viel ont été disqualifiés dans la dernière ligne droite. Le même jour, de l'autre côté de l'Atlantique, Golden Tempo a tracé une magnifique fin de course pour remporter le Kentucky Derby. Oh. Son entraîneur Sherry Deveau est devenue la première femme à inscrire son nom au palmarès de cette course mythique. Âgé de 9 ans, Irézine quitte la compétition avec 17 victoires à son palmarès en 30 courses et plus d'un million d'euros de gains. L'hippodrome de Caen accueille ce samedi sa plus belle réunion de l'année avec en point d'orgue le prix des Ducs de Normandie. Réservez la génération des 3 ans sur le mail. La poule d'essai des poulains et la poule d'essai des pouliches se déroulent ce dimanche sur l'hippodrome de Paris-Longchamp. Et comme on parlait un peu de chance dans les pronostics, ce week-end au PMU, c'est le retour de l'opération Jackpot d'or x 10 000. On va vous en expliquer. On va expliquer tout ça.
6: On fait par ordre si vous le voulez bien. Liberté de Choiselle, tête et corde, elle a un... le scénario, hein. Tête et corde, elle a un peu endormi le peloton, elle est repartie. Bon, elle est au top, voilà, elle avait gagné le
9: crédit. Elle a fait ce qu'elle a voulu. Voilà. Ouais. Comme elle a voulu.
7: Et les mâles ont été disqualifiés.
6: Faut être honnête, Longbow Gel, il a été né au vent toute la course. Il a fait la faute à 50 mètres du poteau. Il était payé dans les trois, donc il a fait une sacrée course. Et Lancier du Goutier, il est comme une balle et il a fait une faute en très ligne droite. Donc je pense qu'il avait le gaz aussi lui pour jouer.
9: Ouais, il m'a déçu. Ouais, j'étais déçu lui.
6: Et je sais pas si c'est un. Alors faut demander à son entraîneur évidemment, Lio. Mais j'allais te demander. Bon, quand ils arrivent vite comme ça dans le tournant et qu'ils font la faute, souvent c'est quoi? C'est dû à un déséquilibre. C'est...
9: Alors au trop, je suis moins pointu. Ouais, je pense qu'il va peut-être y avoir des corrections par l'avenir. Je sais pas trop. Je suis pas assez pointu. Je dirais, je veux pas dire de bêtises, mais effectivement, quand t'arrives vite et dans un virage, bah il y a des possibilités. Là, je parle pour un cheval lambda, tu vois, qui se touche un petit peu, tu vois, qui hop, ça te déséquilibre et puis son balancier n'est plus le même. Mais je pense qu'il faudra mieux demander à notre invité tout à l'heure. Là, je veux pas dire trop de bêtises.
6: Ouais, on demandera à Arnaud Chabat. Tiens, d'ailleurs, même si c'est pas son cheval, on lui demandera parce qu'il en a connu, à mon avis, des chevaux qui se qualifient en très ligne droite. Ça par le fait. Mais voilà, pour ceux qui nous écoutent, techniquement parlant, souvent c'est dû à un déséquilibre parce qu'ils veulent trop bien faire.
9: Moi je le vois comme ça.
6: On demandera à Arnaud. Bon, liberté de choisir. Alors là, la génération des L, je vais aller plus loin. Est-ce que le vainqueur du prochain prix d'Amérique, il est pas là-dedans l'année prochaine?
7: Bah, attends, t'as encore peut-être certains qui courent aujourd'hui quand même à Caen.
6: Oui. Non, mais je te parle des L. Je parle dans les L. Dans les L. Est-ce que vous avez pas, non, mais je vous pose la question, la Dream Team. Est-ce que vous pensez pas que c'est, je vous demande pas le nom du lauréat, je vous demande, est-ce que dans cette génération, c'est pas un de ceux-là qui va gagner le prix d'Amérique?
7: Bah, en tout cas, je pense que, alors peut-être pas cette année tout de suite, mais il y en aura forcément un ou plusieurs de cette génération qui peuvent gagner.
6: Ils vont prendre 5 ans. Ils vont prendre 5 ans en janvier,
7: hein. Ils ont pas déjà?
6: 6 ans, alors ils vont prendre. Tu viens de dire?
9: Non. 6? Bah oui. 6?
6: Ah bah alors ils peuvent gagner.
9: Ils auront 6 ans.
7: Oui, c'est pour ça.
6: Ah bah alors.
7: Ils peuvent. Je veux dire, il y a quand même d'autres chevaux d'un très bon niveau. Mais je pense qu'effectivement, ils peuvent dès cette année. Mais bon, ce qui est plus un coup sûr, c'est l'année d'après, ça c'est sûr.
6: D'accord. Mais alors, je te pousse un peu dans tes retranchements. Mais alors, qui? Si c'est pas dans les L?
7: Ah, de l'année prochaine, bah, je sais pas, je le vois encore.
6: Ah, oui, non, mais
7: attends, t'as Iroise de la Noé, qui a fait encore impression. T'as Josh Power, deuxième cette année. T'as peut-être Epic Chronos qui a été bon.
6: Moi, je pense que les L,
7: attention.
6: Je pense que les L, ils arriveront à leur prime, j'ai l'impression.
7: Non, mais je pense qu'effectivement, en tout cas, c'est la génération, plus peut-être que les K d'ailleurs.
6: Non, mais sans rentrer dans le détail, Lio, plutôt oui, plutôt non, honnêtement.
9: Moi, je dirais plutôt non.
6: Ok, plutôt non.
9: Parce que j'ai l'impression que les femelles me semblent un petit peu plus fortes. Alors, je sais pas, c'est peut-être une mauvaise impression. Mais, et donc, je me dis, peut-être un peu plus endurci, ça passera plus facilement. Moi, je vois encore les I. Ça va être compliqué.
7: Ok, mais c'est vrai que.
6: Genre, c'est ça comme ça.
7: Ils sont tous bons, hein, attention, il y en a beaucoup. Et c'est un peu à toi, à moi. Il n'y a pas un cheval qui domine, donc.
6: Bah, le meilleur, c'est Lancier quand même. Un tout petit peu, je pense.
7: Bah, il a gagné
6: le
7: Critérium, effectivement, des 4 ans l'an passé. Bah, donc, ça situe.
6: Il a été blessé.
7: Je pense qu'on en saura.
9: Vous voyez les mâles plus performants?
6: Bah, Liberté, je crois qu'elle est vraiment. Avec lui. Enfin, c'est difficile parce que, comme l'a dit Fred, c'est un peu à toi, à moi.
7: Mais c'est ça.
6: Mais par contre, Lancier du Goutier, avant qu'il se blesse, il avait gagné tête et corde le Critérium. Donc, c'est censé être lui, être le.
7: Longbow Gel, c'est un super cheval à chaque fois.
6: Régulier. Mais Liberté, elle montre. Mais le truc de Liberté, c'est qu'elle va devant à chaque fois. Enfin, en tout cas, elle sait le faire. Et, j'en sais pas sur un Amérique. Bonne question, Lionel.
7: Il y a beaucoup de choses qui peuvent se passer. Il y a le Critérium des 5 ans, justement, au mois de septembre. Et on verra aussi ce qui se passe, mais aussi par rapport à la vieille génération. Mais non, ils ont la pointure pour remporter un prix d'Amérique, ça c'est sûr.
6: Ok. Bon, je vous lance ça comme ça. Kentucky Derby, t'as beaucoup aimé Lionel.
7: Lionel, il a aimé.
9: Oh, j'ai adoré. J'ai adoré bon l'ambiance déjà l'hippodrome était plein, je sais plus combien ça a fait, je crois 25 millions de vues, 25 ouais. millions de personnes, c'est un truc de fou. Et puis j'ai adoré la course de Golden Tempo qui est dernier décollé tout le long, hein. Il a plus de 50 mètres. Ah oui, non, mais il a plus de 25 longueurs. Qu'est-ce que je dis? Il a 30-40 longueurs du cheval de tête minimum. Et puis sa course, le cheval est venu. On a couru pour le cheval. Je me suis un petit peu grisé. Je vous ai fait un petit truc sur le WhatsApp là, parce que j'ai eu un cheval comme ça qui courait derrière et c'est ce que ça m'inspirait. Et donc c'est pour ça que je vous ai fait partager ma pensée, mais j'ai adoré qu'on court le cheval, non pas, on en avait parlé avant justement, comme quoi vous savez, samedi des fois on disait que des gens couraient des chevaux, ils n'avaient rien à faire là-dedans, ils leur mettaient à brise, ils disaient allez tête et corde machin, moi je disais plutôt attention, c'était pas le grand favori hein, Golden Tempo hein.

0: dollars, ok. C'est alors 310 000 pour son jockey, moins 310 000 pour son jockey, 310 000 pour l'entraîneur et 80% propriétaire, 2 millions 5 pour le propriétaire. Le cheval au jour d'aujourd'hui est estimé à environ 25 millions de dollars.
1: Voilà, ça fait pour le Obama. Ça fait une sacrée somme.
2: Pas mal, ça.
0: Pour ceux... Mais quel cheval tranquille, bien dans sa tête. On a vu, j'ai regardé toutes les images de son entraîneur. Et bravo à son entraîneur qui est la première femme. Pardon, j'allais oublier ça. Qui est la première femme à gagner un Kentucky Derby. C'est bravo les filles. Vous travaillez bien.
1: Golden Tempo, les origines, je les ai plus devant moi, mais je sais pas, secrétariat, non, le...
0: Secrétariat, alors secrétariat,
1: il y en a 17 lauréats des 20 derniers, quoi, ou je sais pas, un truc comme ça,
0: non, sur les 20 partants, il y en avait 18 de sa descendance.
1: Ah oui, non, c'est ça, oui, pardon, ouais. C'est ça que j'avais lu. T'as bien fait de me reprendre, c'est pas la même chose.
0: C'est hallucinant, hein, comme quoi, quand t'es, c'est vraiment le cheval du siècle, on a regardé ses courses, on a vu toutes ses courses et tout, c'était déjà un phénomène, parce que, alors certains, bien sûr, il y en a qui vont dire ouais, mais il a gagné, il était dopé, il était ci, il était ça. Non, quand il a gagné ses courses avec une ligne droite d'avance et tout ça, et que derrière c'est un chef de race et qui reproduit comme il faut, c'était pas un coup dans le vide, hein, les cocos. Hein. C'était un vrai phénomène.
1: Pour vous donner une idée, secrétariat, je regardais. Alors c'est un cheval qui est né en 1970, bon, qui est décédé depuis, bien évidemment, mais qui est décédé depuis 1989. Mais voilà, tous ses descendants, en tout cas, et petits enfants, etc. Court les plus grandes courses chez eux aux États-Unis. Voilà, c'était pour préciser. Tu voulais dire quelque chose, Fredo?
3: Non,
1: plus,
3: pas du tout. C'est bon.
1: Ok. Côté-là. Et Irezine, un petit coucou à Irezine. Voilà, c'est Hongre de 9 ans qui a fait une superbe carrière.
3: Super carrière, beaucoup de victoires. On va noter aussi l'association qu'il avait avec Marie Vélon, donc sa femme jockey, Cravache d'or féminine, et aussi son entraîneur, donc Jean-Pierre Gauvin, qui d'ailleurs a annoncé qu'il allait mettre un terme à sa carrière d'entraîneur.
0: Ça doit te faire mal au cœur.
3: En même temps qu'il résine. Cet été, il cessera d'entraîner également. Donc, c'est quand même une page qui se tourne, notamment pour le centre-est.
1: Ouais, surtout Jean-Pierre Gauvin, grand communicant. Voilà, parce qu'on parle très souvent du lien avec les turfistes. Lui, il donne des interviews à chaque fois.
3: Il y avait l'histoire aussi de son cheval saunois, qui avait gagné le prix Jockey Club.
0: C'est comme ça qu'il a été connu,
3: voilà,
0: Jean-Pierre.
3: C'est ça, qui appartenait à un boulanger. Et qui avait gagné face aux plus grandes Kazakhs, Agacan, Vertemer, Godolphin, etc.
1: J'étais en train de chercher l'âge de Jean-Pierre Gauvin, mais j'avais du mal à le trouver. Je crois qu'il est né. J'ai une date, mais j'espère que c'est lui. En 63. Bon, c'est peut-être le.
0: Donc il aurait. C'est possible.
1: Il aurait 62 ans.
0: Voilà. Ouais, j'allais dire, il a à peu près mon âge.
1: Ah, ok, 62 ans. Bon.
0: Donc il est plus. Il est nettement plus vieux. On a 30 ans d'écart. Il
1: me fait pas rire, j'ai la gorge. Bon. C'était pour donner son âge pour la fin de carrière en tant qu'entraîneur. Donc ça doit faire 30 ans, 40 ans d'entraîneur, peut-être, Jean-Pierre Gauvin. Bon, qu'il n'hésite pas à nous envoyer un petit message s'il veut qu'on le prenne la semaine prochaine, dire un petit mot. L'hippodrome de Caen aujourd'hui, prix des Ducs de Normandie. On va en parler après. Les poules d'essai, des poulains et des pouliches. Vu que ça fait pas partie des quintés, Fred, est-ce que tu veux nous donner un peu planter le décor et nous donner un petit cheval?
3: Écoute, déjà,
1: même Lionel, d'ailleurs.
3: On rappelle que c'est deux groupes 1 disputés, donc sur la distance de 1600 mètres, réservée à la génération des 3 ans. Et dans ces deux courses, Aidan O'Brien, donc l'entraîneur irlandais, un crack entraîneur, délègue plusieurs pensionnaires, dont deux chevaux qui ont déjà gagné à Paris-Longchamp, c'était le jour du Prix l'Arc de Triomphe. Donc dans la poule d'essai des poulains, il aura Puerto Rico, qui est un super cheval, qui effectue sa rentrée. Et dans l'autre, donc la poule d'essai des pouliches, il aura Diamond Necklace, qui fait aussi sa rentrée et qui l'an passé avait gagné le prix Marcel Boussac. Il a d'autres partants pour la journée.
0: Un graffard, mémoire.
3: J'allais y venir, il y a l'opposition forcément au pensionnaire d'Aiden O'Brien. Et dans la poule d'essai des poulains, il y a notamment Nighttime, qui est entraîné par Christopher Head, qui a terminé deuxième de Puerto Rico l'an passé. On a un Agacan, Raif, qui effectue sa rentrée, qui a terminé troisième justement derrière Puerto Rico et Nighttime en octobre dernier. Et puis on a aussi le gagnant de la
0: course. Lui, c'est le Graffard.
3: Oui, c'est ça, Raif, dans la poule d'essai des poulains. Et on a un Fabre Komorebi qui vient de gagner devant Nighttime.
1: Voilà. Alors, attends, juste, c'est demain les courses, parce qu'on n'a pas précisé, Fredo. C'est demain, Paris-Longchamp.
3: Poule d'essai des poulains.
1: Est-ce que peut-être t'as le droit de dire c'est trop dur, enfin c'est trop compliqué, mais est-ce que t'as un cheval ou à conseiller?
3: Puerto Rico, le 7. Alors,

0: Alors donne-nous quelle course.
1: Je n'ai pas donné les numéros tout à l'heure.
0: Mais... l'heure et tout ça, voilà.
1: Donc, Réunion 1, course numéro 6, c'est à Paris-Longchamp. Ce ne sera pas forcément un chocolat.
0: C'est
1: juste pour dire que le favori, a priori logique, donc à 15h50, c'est le numéro 7, Puerto Rico.
0: Ok, voilà. Va pour Puerto Rico,
1: ça,
0: c'est tout.
1: Pour les poulains.
0: Les pouliches, c'est trop compliqué. Ouais.
1: Non, c'est pas que c'est trop compliqué, mais après c'est un peu pareil. Hein. C'est y a des lignes forcément, comme on l'a dit, avec des concurrentes qui ont déjà couru face notamment à la favorite à Diamond Necklace, donc à Green Spirit et Narissa qui seront également à suivre. Donc là, c'est pareil, c'est aussi l'écurie Vertémère et aussi l'écurie Agacan.
0: Ok. Voilà. Jackpot d'or.
1: Ah ouais, alors ça.
0: Un petit jackpot d'or. Est-ce que ça t'intéresse, Lionel?
1: Tu te souviens un peu ou pas, Lionel?
2: Je veux bien écouter.
0: Ouais. Est-ce que tu te rappelles, Léo? Ou pas?
1: On va essayer de le refaire.
2: C'est pas. Après, t'es invité sur l'hippodrome et tout ça, et tu vis une journée extraordinaire avec un deuxième pari où t'as le choix sur une course au dernier moment. C'est pas mal.
1: Alors déjà, ça
2: ce week-end. Mais ça commence comment pour l'avoir?
1: C'est pour ça. Ça commence ce week-end, donc on a un super week-end, ce samedi et ce dimanche. Pour pouvoir avoir la chance d'être sélectionné justement pour ce que tu viens de raconter, il faut faire un simple jackpot sur PMU+, donc avoir un compte PMU+. Et après, il y a un tirage au sort qui est effectué. Donc le tirage au sort, il y en a un par ailleurs qui est sélectionné, donc que son ticket soit perdant ou gagnant d'ailleurs.
0: Ça, c'est important de le dire. Même si votre ticket est perdant, vous êtes sélectionné. Hein.
1: Voilà.
0: Donc sélectionnable.
1: Et là, ce qui gagne le parieur, donc c'est un week-end VIP, donc à Paris, en l'occurrence, pour les deux précédentes fois, et ça sera encore le cas pour.
2: Et tout pris en charge, c'est ça.
1: Et surtout, là, tu en as parlé aussi, c'est l'occasion, sur une course présélectionnée par le PMU, c'est que le parieur aura un jackpot d'or, donc fois 10 000, c'est-à-dire qu'il va choisir un cheval. Et sa cote sera multipliée fois 10 000. Et on a eu donc deux expériences qui ont déjà eu lieu. Et les deux parieurs avaient gagné donc le premier 14 000 euros et le deuxième 17 000 euros.
0: Voilà.
1: Avec des cotes donc de 1,40 et 1,70.
0: Voilà. En gros, c'est assez simple. Donc l'idée, tous ceux qui nous écoutent, que vous soyez dans les courses ou non, si vous voulez en tout cas participer à ça, vous ouvrez, si vous n'avez pas, vous ouvrez un compte PMU+, vous avez les modalités dessus, et vous faites ce qu'on appelle un simple jackpot.
2: Sur une course en particulier
0: Sur les courses de ce week-end.
2: Toutes les courses de ce week-end, d'accord.
0: 3 euros. Okay. C'est 3 euros. Voilà. Pour être sélectionnable, il faut jouer 3 euros ce week-end. Voilà, c'est tout. Et évidemment, ça ne sert à rien d'en faire 18, un seul suffit.
1: Sachant que ce week-end, justement, parce que le 5 jackpot, c'est aussi la possibilité de multiplier ses gains jusqu'à fois 1000 à chaque fois qu'on joue. Et ce week-end, donc, il y a 9 chances sur 10 d'avoir le coefficient multiplicateur fois 1,5. Donc, ce qui fait que vous ne prenez pas trop de risques non plus.
0: Exactement. Voilà. Bon,
1: c'est juste ça.
0: La Dream Team, c'est tout pour l'actualité. C'est tout pour l'actualité. Bref, allez, restez bien avec nous.
2: C'est une grosse actualité quand même.
0: Oui, exactement. Il y a beaucoup, beaucoup d'actualités. Restez bien avec nous dans un instant. On va évidemment parler des deux quintés du week-end. Le prix des Ducs de Normandie à venir, c'est aujourd'hui à 15h15. On aura dans quelques instants Arnaud Chabat qui va venir nous rejoindre. On va parler de Jabal Pur. Et on aura après Didier Prodhomme pour le quinté de demain à Paris-Longchamp. Restez bien avec nous. C'est uniquement sur RMC. Les dernières infos dans les courses. À tout de suite.
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0: De retour dans les courses RMC, 13h26. Vous avez bien raison d'être avec nous. On parle de chevaux de course dans les courses RMC avec Lionel Charbonnier, Frédéric Ita jusqu'à 14h. Et on s'intéresse tout de suite à la très belle course du jour à Caen. C'est le prix des vues de Normandie.
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0: Pour le quintet du jour, notre invité est un entraîneur. C'est donc Arnaud Chavat qui vient nous rejoindre en direct sur RMC. Salut Arnaud et bienvenue.
16: Bonjour à tous.
2: Bonjour Arnaud. Arnaud. J'ai juste un mot à dire à Arnaud, s'il vous plaît. Arnaud. Vas-y. Dites du bien, C'est mon bruit de vestiaire.
0: Déjà balle pure. Alors, justement, je vais compléter avec Lionel. C'est que tous les matins, tu sais, Arnaud, bon, sur notre site, que ce soit RMC ou même Zone Turf, on donne ce qu'on appelle une base et un outsider pour le quintet. Alors, la base, moi, j'ai mis Daoutia, on va pas se mentir. Et en outsider par rapport à la cote, hein, évidemment, parce que c'est un cheval qui mérite mieux qu'être outsider, j'ai mis Jabal pure. Alors, est-ce que je me suis foiré ou pas? C'est ça que je voulais te poser comme question.
16: Il a le droit d'être, dans les 5 premiers, bien entendu. Maintenant, c'est pas son objectif. Hein. Ça nous permet aussi d'essayer la ferrure qu'il aura dans la première batterie de l'Elite Lop. Hein. Donc, c'est aussi une course test. Mais bien entendu, on court tout à fait normal et on va surtout pas l'empêcher de se classer s'il en a les capacités.
1: Oui, donc effectivement, c'est quand même un test vraiment pour la ferrure. Le Little Lopet, c'est l'objectif. Vous pensez quand même qu'il peut terminer à l'arrivée ou ça va être quand même compliqué?
16: Il peut chercher une 4-5e place. Mieux, je pense pas aujourd'hui, étant donné qu'il est quand même ferré, qu'il est à droite, c'est pas trop sa corde. Voilà, moi ce que j'attends de lui aujourd'hui, c'est qu'il me fasse une bonne impression visuelle, qu'il finisse bien. Et comme je vous dis, son vrai objectif, c'est dans 3 semaines. Quand on est invité dans des courses comme ça, on est obligé de préparer au max cette course-là.
2: Et est-ce que c'est pas le meilleur moyen, Arnaud, justement, de faire une belle course avec une belle ligne droite quand on est moins sous pression, on met moins le cheval sous pression dès le départ et que on court juste pour lui en fin de compte?
16: Ah bah si, non, mais c'est tout à fait possible. Il est amplement capable. Hein, y a pas de. Moi, j'ai retrouvé mon à Turin, il avait encore besoin d'un parcours, mais malgré tout, c'était très bien. Là, je pense que j'ai retrouvé mon vrai cheval. Il est il me paraît en super forme le matin, donc c'est pas une interdiction du tout. Juste que c'est pas le. Voilà, Gabi, il va c'est prendre un bon départ. Hein. Et voilà, c'est pas l'objectif.
2: Oh, Gabi, pas chaud, hein. Faut pas qu'il soit chaud.
16: Non, mais voilà, c'est peut-être là que c'est mieux.
0: Faut que t'arrives à le tempérer, Gabi, quoi. Voilà. Bah, parce que c'est des drivers qui courent pour gagner tout le temps, on va pas se mentir. Donc, c'est sûr.
16: Bah,
0: que...
16: des fois, en faisant des courses un petit peu plus off, et ben.
2: Exactement. Ça paye aussi,
16: surtout dans les grandes courses.
1: Cela dit, Arnaud, vous n'êtes pas le seul à avoir les clopettes dans un coin de la tête, donc ça peut quand même bien se passer au final, parce qu'il y en a d'autres qui ont cet objectif, il y en a qui n'ont pas de chance au départ, donc ça peut quand même le faire.
16: Oui, Idaho, il est juste plaqué, comme nous.
1: Les
16: Clubs, ils ont laissé les faire, ils ont fait pareil, hein. Ils sont pas. Ils vont courir normal pour ouvrir leurs chevaux, mais ils vont pas. L'objectif pour tout le monde, enfin, les chevaux invités, en tout cas, c'est dans 3 semaines. Hein.
0: Arnaud, avant de te laisser, on avait une, parce qu'on sait que tu vas te dépêcher, on avait une question, mais qui est technique. Tout à l'heure, rien à voir, c'est pas ton cheval, hein, mais on parlait de lancer du Goutier, tu sais, qui a fait la faute tout à l'heure en sortie de virage. On se demandait, tu sais, les chevaux qui font la faute comme ça en sortie de virage, bon, que ça soit à Vincennes ou autre, est-ce que souvent c'est dû à quoi? Précipitation, déséquilibre? Est-ce que tu peux nous éclairer, toi, là-dessus?
16: Ça peut être plusieurs choses. Ça peut être des douleurs, ça peut être des déséquilibres, sortie de tournant, comme ça on leur demande d'aller vite et. Ils veulent faire trop. Voilà, ça peut être aussi un déséquilibre parce que c'est l'endroit où les tournants, c'est un petit peu l'endroit critique pour les trotteurs. Hein, ils ont besoin de garder l'équilibre à cet endroit-là. Mmh. Voilà, ça peut être de la fatigue. Là, je ne pense pas sur le coup que c'était de la fatigue, mais voilà les trois choses qui peuvent faire des fautes sorties de dernier tournant ou entrées, quoi.
0: Eh bah, ben super. Bah, écoute, Arnaud, on te souhaite un très bel Elite Lopette avec Jabal Pur et puis on a hâte de le voir aujourd'hui à 15h15.
16: Merci à vous.
0: Merci Arnaud. À bientôt. À très bientôt. Bon, et bah la Dream Team, mais c'est vrai qu'il est pas facile à faire ce quintet parce que bon, on a quand même, bon, on a 6-7 chevaux qui sortent un peu du lot quand même, on va pas se mentir, mais où les classer? Voilà, c'est un peu pour ça qu'on a besoin de vous, Lio et Fred.
1: On va voir si tu vas le maintenir en bruit de vestiaire alors, Lionel.
0: Oui, bah si, oui, je pense, non?
1: Oui, non, mais.
0: Non, on a perdu Lio, t'es là ou?
1: Non.
0: Ah bon, oui, on a bien perdu, c'est parce qu'il me semblait.
1: Il est parti recharger sa feuille.
0: Bon, Lionel, il a coupé la ligne, il est parti faire une autre feuille de match. Non,
1: c'est pas grave.
0: Bah, vas-y, alors Fredo, bon, le vainqueur, tu vois Ida Otiar gagner quand même ou
1: pas? Bah, écoute, on va remettre en contexte. Ida Otiar, la dernière fois, on le voyait pas gagner. Faut se dire ce qu'il est. Enfin, moi, je le voyais pas gagner.
0: Il était pas, par le fait, il était pas à 60, il était à 80%.
1: Voilà. Il a gagné facilement le prix de l'Atlantique. Il a eu un bon parcours, effectivement, mais il a vraiment transpercé. La logique voudrait qu'il confirme.
0: Pour toi, vraiment transpercé? Vraiment?
1: Ah, bah oui, quand même, quand il est venu, je trouve qu'il a gagné très facilement.
0: Bah, moi, je sais pas
1: où. Après, donc, Clément Duval-Dessin, son driver, a quand même dit qu'il était encore pas du tout à 100%, qu'il manquait quelques pourcentages pour arriver à 100% en téléchargement. On va reprendre ses propos.
0: Ah oui, c'est vrai qu'il a dit ça. La barre de téléchargement était à 80%.
1: À 80%. Donc, effectivement, il est pas allé ferrer des 4 pieds cette fois-ci. La dernière fois, il l'était. Moi, je le vois quand même. Enfin, logiquement, il doit gagner, mais il y a quand même ce petit hic. Il y a quand même ce petit hic.
0: Ouais, mais alors je te réitère ma question qui est chiante. On le conseille en gagnant ou pas? Parce qu'il y a 2,50 sur Ida Otiar, 2,50€.
1: Bah écoute, j'aurais tenté. Bah non, mais la dernière fois il a gagné à 7.
0: Oui, mais là pour le coup, là c'était dur à conseiller à 7.
1: Non, là
0: faut le reconnaître. Ceux qui nous écoutent et qui ont l'habitude des paris sportifs de manière générale ou des paris tout court, ils savent que 2,50 c'est une très belle cote.
1: Bien sûr.
0: Surtout qu'il a quand même très peu d'opposition en face prêt à le battre. On le conseille ou on le conseille pas alors?
1: Effectivement, on peut le conseiller. Maintenant, si on peut conseiller un autre cheval à jouer en gagnant placé, j'irai sur Inno du Lupin, moi, le 7.
0: Voilà. Tu m'as pas répondu, on joue qui?
1: Bah, Inno du Lupin, c'est un peu gagnant.
0: Ah,
1: placé.
0: D'accord, donc tu conseilles pas Ida Otiar gagnant.
1: Ouais, non, parce que tu me proposes. Là, je vais pas jouer placé Ida Otiar, on est d'accord.
0: Ah non, non.
1: Donc voilà, donc le jeu que je ferais serait plutôt Inno du Lupin, mais gagnant placé.
0: Ok,
1: voilà.
0: Ok. Bah, on va lancer la feuille de Lio. Il est revenu, Lio. Allez, on lance la feuille de Lionel Charbonnier.
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0: On s'est demandé si t'étais parti changer ta feuille ou pas, Lionel.
2: Non, parce que moi je pense que Jabal Pur peut rester là.
0: Alors, dans les 5, ouais. Ton péno, c'est qui ton péno, Lionel?
2: Bah mon péno, figurez-vous que j'ai pas mis Idaho, je l'ai mis dans l'engagement Idaho parce que tout simplement, je trouve qu'il a il a battu des lots bien plus compliqués, tout ça, il revient en forme, donc j'ai trouvé que c'était un bon engagement pour lui, c'était bien. Donc Idaho, ça sera mon engagement dans le 15, le penalty pour moi, ça sera Kobayashi le 2. J'aime beaucoup. J'aime beaucoup.
0: Alors ouais, je sais pas quoi en faire de ça.
1: Ah, il est en pleine bourre.
2: Il est en pleine forme. Mathieu Mottier, moi je prends tous les jours. Ça va être une belle cote, donc moi je le vois dans les 5. Je vois pas sortir des 5.
0: Alors ça, je suis d'accord avec toi. Après, pour les 5. Ouais.
2: Et j'entendais Fredo qui parlait du coup franc Inno du Lupin. C'est mon coup franc.
1: Ouais.
2: Pour investir Jabal Pur, l'engagement Idaho, tu vois, ça a été vite ma feuille aujourd'hui.
1: Bah oui, et les interdits, il y en a plus, enfin les hors-jeux, il y en a plusieurs.
2: Alors, j'ai des regrets quand même. Hein. Ouais, pour les hors-jeux, ouais, bien évidemment, il y en a plusieurs.
1: Bon, fils qui a pas couru
2: exactement. Exactement. J'ai deux coups de cœur que j'ai pas mis parce que je peux pas tout mettre, j'ai que 4 chevaux, c'est In Excess et Hookerberry.
0: Ok, ouais. Ok. Bon, on va essayer de faire.
2: J'aime bien.
0: On va essayer de faire le quintet avec ça. Alors, t'as vraiment envie de mettre Inno du Lupin en tête?
2: Vas-y, Fredo.
1: Non, tu te laisses Idaho. Pas grave, il peut être placé l'autre.
0: Bah oui, mais bon, en tête de notre quintet, on faut mettre le cheval qu'on voit gagner quand même.
1: Bah toi, tu vas gagner qui?
0: Bah Idaho Tia.
1: Voilà, quand même, tu vas gagner qui?
2: Kobayashi. Ouais, Idaho. Idaho. Voilà.
0: Bon, bah alors on va sur Idaho.
1: Bah, on met Idaho. Après, je veux bien par contre.
2: Sur sa lancée.
0: Ah bah oui, Inno du Lupin, c'est le deuxième favori,
2: ouais,
0: en même temps.
1: Après, je pense que Kobayashi le 2.
0: Oui, bien sûr, je t'écoute. Je regardais les perfs de Kobayashi.
18: T'es pas chaud sur Kobayashi, toi.
0: Non, mais en fait, je regardais les dernières perfs de Kobayashi. En fait, c'est parce
1: les chronos sont bons.
0: Non, mais c'est parce que depuis le début d'année, c'est vrai que je suis passé un peu au travers. Bon, je sais qu'il a couru, mais j'ai en tête l'ancien Kobayashi. Ouais. Et pour moi, c'est pas un cheval qui est à ce niveau-là.
1: C'est le nouveau maintenant.
0: Non, mais je veux dire,
1: c'est le match moitié.
0: Voilà, j'ai en tête l'année dernière. Mais il est chez Mathieu Moitié depuis quelques temps maintenant.
2: Là, ces dernières courses, elles sont top. Hein.
0: Mais ça fait presque un an qu'il est chez Mathieu Moitié.
1: Voilà.
0: Mais je regardais en 2000, j'ai encore le Kobayashi de fin 2025. Et là, cette année, il est irréprochable, il est monstrueux. Mais c'est pour ça que j'ai du mal à le retenir haut. Mais bon, sur ce qu'il a fait dernièrement, je crois qu'il n'y a pas photo, faut le retenir.
1: Ça va clairement.
0: Faut le retenir. Donc allez, on repart sur Ida Otiar, on refait le truc. Le 15, la deuxième place, elle est pour.
1: Le 7.
0: Le 7. Ensuite, vous m'avez dit Kobayashi. Derrière, vous voulez mettre qui? Cocktail du Dain, Aucœur Berry.
2: Vas-y, Fredo.
0: Okaïdo Giel, vainqueur prix d'Amérique.
1: Inexas Bleu, on le met ou pas du tout?
0: Okaïdo Giel, plus personne en veut, c'est incroyable, il a gagné.
1: Inexas Bleu, on le met quand même dans le quinté ou pas?
0: Bah, quand même.
1: Non. Alors, faut le mettre là, peut-être.
0: Oui, parce que là, ça m'aime un peu loin, je pense, quatrième.
1: Non, c'est bien.
0: Non, c'est bien, ok. Fred a vu le futur, il revient du futur.
1: Non, mais.
0: Il a vu le turfu, il nous dit c'est bien, quatrième, c'est bien.
1: Ouais, 3-4, c'est bien.
0: Très bien. Ensuite, derrière le 12.
1: Bah écoute, il faut peut-être.
0: Jamal Pur, on l'a pas mis.
1: Jamal Pur, voilà.
0: Ouais, le 5. Aucœur Berry, le 14. Ou t'avais donné qui d'autre, Léo?
1: Bah c'est tout, je crois.
0: C'est tout? Et bah, et Aucœur Berry.
2: Ouais, Aucœur Berry. 2, 7, 5, 15, 2, 12, 7, 14.
0: 5, 15, 12, 14. Bah voilà. Bah oui, c'est ça. Donc écoutez, on fait le quintet de demain, d'aujourd'hui, n'importe quoi. 15h15. Le prix des Ducs de Normandie, c'est à Caen. 15, 7, 2, 12, 5 et 14. Vous inquiétez pas de vous retrouver sur le Facebook et le compte X des courses RMC si vous voulez nous suivre pour le quintet. Cependant, on n'est pas d'accord sur le cheval gagnant. Fredo, plutôt Inno du Lupin gagnant placé. Qu'est-ce qu'on va mettre dans nos chocos alors?
1: M'en mets rien.
0: Ah bah si, c'est quand même la belle course du jour. Les gens, ils veulent nous suivre. On n'est pas d'accord là-dessus. Couplet gagnant?
1: Ouais, je sais pas.
0: Ah bah là, faut être sûr.
1: Ouais.
0: Puisque placé et couplet placé, pas ouf.
1: Il annonce à combien? Attends, on va refaire un.
0: Vas-y, je te laisse faire la simulation du couplet gagnant.
1: Simulation du couplet gagnant.
0: Le couplet gagnant, mais là, faut vraiment que ça se passe bien pour que les deux qui est pas un
2: 15-7 couplet gagnant, non?
1: Regarde.
0: Oui oui, c'est ce qu'on veut voir justement, Léo, là.
1: Je regarde la
2: pardon.
0: Il est parti regarder Fred l'estimation.
1: Non, je rigole.
0: Par contre, faut aller plus vite que ça, monsieur.
1: Ah ouais, attends.
0: Et l'application, Fredo, l'application. Allez, fais-moi le couplet gagnant là, la simulation du couplet gagnant.
1: Ça m'a refroidi.
0: C'est combien?
1: 4.
0: Bah oui, 4
1: pour 1. Ouais, si tu fais x4 pour l'instant.
0: Tu veux le tenter ou pas? Je te pose
1: non.
0: La question.
1: Non, non.
0: Ok. Donc, on donne quoi dans ce quintet, dans ce quintet
1: en jeu simple? Donner Idao, mais que gagnant.
0: C'est gagnant, Idao Tiar. Bah, moi, je veux bien. Hein. Je sais pas si Léo, c'est petit joueur à faire ça ou pas. Il y a deux
2: balles.
0: 2,50 minimum, ouais, à peu près.
2: Bah, c'est beau.
0: Eh bah, vas-y, on y va.
1: Allez.
0: On y va. Fred, il va avoir des regrets.
1: Non, non. Pas du tout.
0: Allez, le 15, on le donnera dans les chocos. On le note en même temps. Est-ce que vous voulez les donner maintenant ou on attend tout à l'heure?
1: On peut peut-être la faire à la fin s'il y en a pour les deux jours, non?
0: Eh bah, on le fait à la fin. Ouais. Allez, préparez bien vos chocos, la Dream Team. C'est-à-dire les jeux à jouer du week-end. Je vous rappelle qu'on a donné un cheval à x20 le week-end dernier.
1: Ouais, accidentellement.
0: Avec un peu de chance. Mais on vous a quand même donné un cheval x20. Qui donne des x20 comme ça? Il n'y en a pas beaucoup. Allez, 13h38 dans les courses RMC. Dans un instant, Didier Prodhomme va venir nous rejoindre pour parler du quintet de demain à Paris-Longchamp. Vous allez encore apprendre plein de choses dans les paris de ce week-end dans les courses. À tout de suite.
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0: 13h40 dans les courses RMC. Si vous venez d'arriver, bienvenue à vous. En tout cas, le podcast des courses RMC, c'est disponible dans même pas 20 minutes. Comme ça, si vous voulez réécouter toutes les infos qu'on vous a données déjà depuis le début d'émission pour jouer ce week-end, on a eu notamment Arnaud Chabat aussi. Bref, et on va enchaîner tout de suite avec le quintet de demain.
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0: Allez, on va s'intéresser à Paris-Longchamp. Je vais laisser la parole à Fred, tiens, qui va accueillir notre invité, puisque le quintet, c'est lui qui l'a étudié.
1: Eh oui, bonjour à Didier.
0: Oui. Si, il est là.
1: Demain, c'est un quintet en super handicap du printemps. Il y a 20 partants. Donc, c'est quand même pas évident, c'est vrai, à étudier. Vous avez donc le numéro 12, Big Log, qui est en pleine forme. Il a gagné lors de son avant-dernière sortie. La fois d'après, il a terminé 3e d'un quintet. Il a un bon numéro de corde. Qu'est-ce que vous en attendez demain?
23: Le cheval est très bien. Il a tiré un bon numéro, ce qui sera un avantage quand même. L'année dernière, quand il a couru le grand handicap du week-end de l'Arc, il avait eu le 15 dans les boîtes. Donc, il avait été monté en attendant, était venu finir fort. Il était bien battu ce jour-là par Johnny Hammer qui retrouve avec un petit avantage au point. Et lui a tiré un mauvais numéro aujourd'hui, pour la réunion de dimanche. Et donc, nous, on est plutôt mieux placés en dedans.
1: Ouais, c'est vrai que Johnny Hammer, le numéro 6, a le numéro 19 à la corde. Il a été pénalisé, donc logiquement, en tout cas au papier, Big Log, le 12, a eu une très belle chance. On sait que vous aimez aussi faire le papier. Vous avez remarqué des adversaires qui ont une très belle chance dans la course à surveiller de près?
23: Je vais quand même préférer des chevaux qui ont des bons numéros dans les boises. J'aime bien le 2, Pau de Chavot, qui est un bon cheval, qui a figuré au niveau de cette adresse. Et le 3 à vide, pensionnaire d'André Fabre, qui vient de trouver un niveau supérieur sur 2004, qui est peut-être pas forcément sa distance. Un cheval très bien né, et de la même façon, ces deux chevaux-là ont des numéros dedans. Il va y avoir beaucoup de trains, certainement, avec le numéro 13 Sabroso. Donc, il faudra quand même pas être trop loin pour. Difficile de refaire des longueurs quand même.
1: Oui, effectivement. Vous avez d'autres partants. Vous avez demain Paolino, dans justement la deuxième épreuve du handicap.
23: Le cheval Paolino a bien couru en dernier lieu à Saint-Cloud. Le cheval avait eu des problèmes osseux l'année dernière, donc on avait été obligé de le soigner. Et le meeting de Cannes, il n'était pas trop près, ce qui a permis de baisser de poids. Le cheval, depuis, est monté énormément en condition. Il faut monter un petit peu en attendant, mais il y a un numéro en dedans. Ils annoncent un peu de pluie en cours de réunion, donc ça ne sera pas gênant pour lui. Le terrain s'assouplit. Et en tout cas, il est en forme et il est appelé à bien courir et certainement à gagner au niveau quintet cette année.
1: Oui, parce qu'il a bien couru dernièrement. Et donc, Paolino, pour les auditeurs, c'est le numéro 3 dans la 8e course. Et aujourd'hui, vous avez aussi à Compiègne Bellavita.
23: Bellavita, elle rentre. Elle a eu des soucis de tendon l'année dernière. On l'a arrêtée. C'est une rentrée dans un terrain qui va être bon. Donc, je pense qu'il faut la voir courir. C'est
1: pour la suite. Quoi.
23: C'est une poulie de qualité. Pas forcément conseillé d'entrer. À moins que le lot. Soit moyen, mais je pense que déjà il y a une pouliche allemande dans cette course qui est quatrième du prix de Yann allemand et qui fait sa rentrée qui sera certainement elle dure à battre.
1: Ok, merci beaucoup Didier. Et puis a priori, donc pour les parieurs et les auditeurs, plutôt à suivre vos deux partants de demain à Paris-Longchamp.
23: Oui, on est très confiants, les chevaux sont bien, ils arrivent en bonne forme, donc c'est toujours important de ne pas avoir eu de soucis pour arriver sur ces belles réunions.
0: Merci beaucoup Didier d'avoir été avec nous dans les courses RMC. Bon week-end à vous.
1: Bon week-end.
23: Merci, au revoir.
0: Merci Didier. Alors, 20 partants, la Dream Team, vous voyez ça comment? Lio, est-ce que tu conseilles
2: tous les chevaux ont été cités par Didier. Moi aussi. J'avais le 3, 12, 13, 10. Le seul qu'il n'a pas cité, mais je fais confiance et je prenais un petit risque, j'en étais conscient par rapport à la corde, c'était le 17. Non, le 7, pardon, Morphe One, mais qui est monté par
1: 17,
2: Christophe Soumillon. 17 à la corde, c'est ça. Et donc, je me disais que Christophe, ça peut ne pas l'embêter. Donc, il pourrait rentrer à belle cote. Donc, moi, c'est 3, 12, 13, 10 et 7.
1: Ok. Bah, écoute, moi, le prono que j'ai fait, on va dire, c'est la sélection. J'ai mis le 13, donc Sabroso. Ensuite, j'avais mis le 3, Avil, le 2, Pochiavo. Le 12, ouais. Big Log, donc pour l'instant c'est un peu le résumé de tout ce qu'on a dit. Après j'avais mis le 11, Almiro, Calvin à la corde, compliqué, et le 7, Morphe One. Ça c'est mes 6 chevaux que j'ai mis en les 6 premiers de mon pronom en tout cas.
0: Je vous avoue, je vous laisse un peu là-dessus, ouais. Parce que
1: on se rejoint beaucoup au final.
2: On se rejoint, ouais. On a juste toi, t'as mis, moi j'ai mis Morphe One avant toi. Avant
1: ouais, c'est ça, j'ai mis le. Bah, on va les garder en fin de combinaison, mais après il faut ouais. Choisir entre. Bah, en fait, il y a quelque chose qui m'embête, c'est que le 13 Sabroso. La dernière fois, il est deuxième. Il a terminé deux fois deuxième de quintet. Et c'est un cheval qui est quand même meilleur en terrain souple, très souple. Et ça, on ne sait pas demain à quelle heure il va commencer à pleuvoir. Quand on pronostique comme ça, des fois à J-2 ou à J-1, on ne sait pas trop. Donc Sabroso, il a une bonne première chance. Et après, moi, donc le deuxième cheval que j'aime, c'est le 3. Je ne sais pas si tu as une préférence entre toi, Avid et Sabroso.
2: Ah, Avid, moi j'aime bien Avid.
1: Ouais. Alors, on va peut-être mettre le 3 en plus, c'est André Fab, Maxime Guyon, la Kazakh des frères Vertemer. Donc le 3 Avid en tête. Ensuite, toi t'avais mis qui en première position, c'est ton préféré?
2: Le 3.
1: Ah bah voilà, et en deuxième position, t'avais mis qui à Lionel?
2: 12.
1: Et bah, on peut faire ça parce que Big Log en plus il est confiant, Didier Prodhomme. Donc 3, 12, 13.
2: Ouais. 13, c'est ce que 3, j'ai
1: 12,
2: mis.
1: 13, Dimitri, ça te va?
0: Moi tout me va là.
1: 3, 12, 13. Ensuite, on peut.
2: Après, j'avais mis le 10, moi personne. D'accord, ok. Moi, ce qui m'embête, c'est le poids par rapport. Je sais pas. Après, remarque.
1: Non, Didier en a parlé, c'est pour ça. Et je sais que Didier est plutôt bon analyste.
2: Ah bah oui. Eh bah mets-le. Ouais.
1: Pochiavo le 2 et après on peut mettre le coup le 10 d'Alakir, c'est ça?
2: Ok. Ouais.
1: Et après bah Morphe One alors.
0: Donc là, moi, je suis à 3, 12, 13. Allez, après derrière.
1: Toi, t'es à 3, 12, 13. Ensuite, on a dit 2.
0: Oui.
1: Ensuite, on a dit 10.
0: OK.
1: Et pour le 6e, on rajoute le 7 Morphe One.
0: Eh bah, dis donc.
1: Et on regrette le 11 Almiro, mais Calvin à la corde.
0: OK.
1: Mais très dur.
0: Avec ça, si on
2: c'est la corde qui m'embête, ouais.
0: Si on a le quintet hors, c'est pas mal quand même, hein.
1: Bah, en plus, il y a une tirelire. 1 million d'euros à se partager entre les gagnants du quintet plus dans l'ordre. Donc, ça va chanter.
0: Mais bah, ça va chanter. Espérons qu'on ait un petit brin de voix intéressant pour chanter aussi. Parce que ça va pas être facile. 3, 12, 13, 2, 10 et 7. Facebook, compte X des courses RMC. Vous en avez l'habitude. C'est d'ailleurs là où on va mettre les chocos et on va en parler tout de suite de ces chocos. Les chocos, c'est quoi? Parce qu'on en parle tous les week-ends, mais c'est les jeux du week-end. Rappelons ce qui s'est passé le week-end dernier, très rapidement. Le week-end dernier, tous nos jeux ont été à l'équilibre et surtout, petite erreur de. Voilà, mais bref, ça a fait x20. On a donné un cheval qui a fait x20, qui a gagné le quintet. Donc,
1: sur les réseaux, c'est ça?
0: Sur les réseaux, on le répète, hein, sur les réseaux. Donc, on a mis un cheval qui a fait x20 le week-end dernier avec un peu de réussite, mais beaucoup de réussite. Soyons honnêtes.
1: Mauvaise nouvelle, Dimitri, c'est que dans la quatrième course, ils ne sont pas 11.
0: Oui, tu ne peux pas donner le 411.
1: Donc, tu ne pourras pas redonner le 411.
0: Non, on ne va pas faire le coup à chaque fois. Lionel, est-ce qu'on peut t'écouter pour les jeux du
2: week-end? J'en ai un. J'en ai un juste pour aujourd'hui. À Caen, le 514 Indigo du Poré.
0: 514 Indigo du Poré. Il faut que je regarde la cote parce que pour savoir comment le jouer.
1: Il est revenu en pleine forme, lui. Hein.
0: Ouais, super cheval. Il est à 2,70. On va le jouer gagnant. À simple gagnant.
2: Gagnant.
1: C'est pour toi, Lio. Si t'as du samedi.
2: Parce que aujourd'hui, j'ai que ça, ouais.
0: Alors, moi, à Caen, j'en ai 3 à vous donner. Dans la troisième épreuve, je vous donne le numéro 8, qui est pas favori d'ailleurs. C'est Java Fast, 4,80, donc gagnant placé sur Java Fast. Ensuite, vous allez dans la sixième épreuve. Là, c'est une drôle d'épreuve. Il y a Mentor de Play, là, qui reste sur 5 victoires d'affilée. Mais moi, je joue contre Mentor de Play, qui vient de courir il y a une semaine. Je pense que Golden Joe est quand même au-dessus de ce cheval-là. Même s'il n'est pas encore à 100%, Golden Joe, le numéro 6. Donc, dans la sixième, le 6, il est à 3,50. Simple gagnant. On va pas s'embêter avec la place. Et dans la huitième épreuve du programme, là aussi, c'est que du gagnant quasiment aujourd'hui sur les conseils. Freedom avec Eric sera fin. Il est à 2,30. Je pense vraiment que c'est le péno de la journée. Voilà, Freedom, le numéro 7, non la 8e. Donc on a 4 jeux à Caen aujourd'hui. Dans la 3e, le 8, on a dit gagnant placé. Dans la 5e, le 14, simple gagnant. Dans la 6e, le 6, simple gagnant. Et dans la 8e, le 7, simple gagnant. Vous inquiétez pas, on mettra ça sur X. Et oui, et Facebook, course RMC. Fredo, pour demain.
1: Eh ben écoute, vu que c'est une course avec 20 partants et que ça peut être rémunérateur, je vais aller dans le quintet de demain. Réunion 1, course numéro 5 à Paris-Longchamp. Et là, je vais jouer donc le 3 à vide, puisqu'on est assez d'accord avec Lionel, en simple gagnant, simple placé. Ça peut être une cote intéressante, du coup.
0: 503.
1: À vide.
0: À vide.
1: Donc c'est.
0: Celui qu'on a bien en tête du quintet.
1: Celui qu'on a en tête du quintet. Et je trouve qu'effectivement, c'est un cheval qui a couru à un autre niveau. Et il a un bon numéro de corde. Et du coup, ça peut être intéressant.
0: Est-ce qu'on peut pas donner le cheval de la poule que t'as donné tout à l'heure?
1: La poupoule?
0: Ouais, ouais. Je sais pas, la poule, tout quoi.
1: Voilà, la poule numéro 1 réservée au mâle. Donc, dans la 6e course, on va prendre le 7 Puerto Rico.
0: Le 607 Puerto Rico, ça, ouais. Tu penses qu'il y aura combien?
1: Il y aura deux. Pas
0: ouais,
1: plus,
0: donc hein. Simple gagnant alors.
1: Ah oui, oui.
0: Ok, simple
1: gagnant. Quand je dis il y aura deux, il y aura peut-être un 80 même.
0: Non, mais t'as compris. Voilà, voilà. Ça sera favori. Donc, on a donné 4 jeux à Caen aujourd'hui et on
1: en peut t'en donner un autre.
0: Ouais, ouais, bah bien sûr.
1: Alors, par contre, c'est pareil, c'est un jeu qui est spéculatif. Dans la 8e course demain à Paris-Longchamp, donc réunion 1 course numéro 8. Et je me méfie quand même du 13 Swift Fly qui peut revenir à un bon niveau parce que par le passé, il a toujours bien fait à Paris-Longchamp. Il a un bon numéro de corde et c'est Stéphane Pasquier en selle. Et s'il pouvait venir à pleuvoir un peu, ça pourrait être bien pour lui en fin de réunion, donc le 13.
0: Quel type de jeu?
1: Ah bah là, il faut faire les deux, hein, gagnant placé.
0: Ok, simple ouais. Gagnant, simple placé. Donc on a 4 jeux à Caen aujourd'hui, 3 jeux à Paris-Longchamp demain. Vous êtes gâtés, en tout cas, vous pouvez nous suivre là-dessus. On promet pas d'être positif, mais moi je suis assez chaud à Caen.
1: Des choses, en tout cas.
0: Moi je suis assez chaud à Caen, hein, je pense aujourd'hui. Je pense que dans les 3 que j'ai donné, il y en a au moins un qui va gagner, je pense. Donc, et puis Lio, bah pareil.
1: C'est une première chance aussi, le cheval de Lionel.
0: Ouais, ça paraît pas mal. Bon, bah, normalement. C'est bien pour les jeux du week-end. Vous pouvez rajouter un petit mot, la Dream Team, si vous souhaitez.
2: Ouais, parce que la semaine dernière, on en donnait en direct.
0: Oui, alors oui.
4: Il n'est pas compté celui-là.
0: Il a pas compté. C'est vrai que la semaine dernière, bah oui. On en a donné un en direct. Enrique. Voilà,
2: je m'en rappelle. Plus de 3 balles, hein.
0: Ouais, j'avais 3 et quelques.
1: Ah oui, donc vous êtes là, en fait, vous étiez positif alors.
0: Et oui, c'est vrai, j'avais oublié de le dire. T'as bien fait, Lionel, mais il était dans le. Oui, non, mais le week-end dernier, c'était un bon week-end au niveau du jeu. Donc, on a un petit peu d'avance, voire beaucoup, avec ce fameux jeu. Voilà, ce jeu un peu chanceux. Je disais un dernier petit mot. Qu'est-ce qu'on peut dire là? Bon, il fait beau aujourd'hui.
1: Alors, déjà, pour ceux qui sont proches de l'hippodrome de Caen, de la prairie, allez-y, hein, parce que c'est non seulement il fait beau, et en plus, enfin, tu vois, je m'avance un peu, mais oui, je pense qu'il fait beau à Caen. Et parce que nous, on est à Paris là, actuellement en studio.
0: Ah bon.
1: Et donc sur l'hippodrome de Caen, il y a surtout de très très belles courses au programme. Donc le prix du Duc de Normandie, on en a parlé. Mais on a également des courses qualificatives aux étriers 3, 4, 5. Donc des courses au trot monté, dans les disciplines du trot monté à suivre également. Donc très belle journée à Caen. Et puis demain, on en a parlé aussi, l'hippodrome de Paris-Longchamp avec les poules d'essai, des poulains et des pouliches. De très très belles courses. Et aussi le prix Saint-Alary qui est un groupe 2 désormais, mais il y a une belle petite championne au départ.
0: Ok. Tiens, je vais dire. Vas-y.
2: Il y a eu des prises up, Dimitri. Est-ce que vous avez eu des échos par rapport à des prix de vente qui seraient un petit peu montés ou pas?
0: Alors, tu vois la patate chaude, je la prends dans la main et je la donne à Frédéric Kita.
2: Fredo, voilà. Fredo, il est là-dedans.
0: Fredo,
2: lui.
0: Patate chaude.
1: Alors,
0: vas-y.
1: Alors, là, pour tout avouer, effectivement, je suis au courant. J'ai pas trop regardé et en plus, c'est quand même moins enfin. Je vais pas vous cacher, hein. L'élevage,
2: c'est pas ton
1: ça,
2: truc.
1: C'est moins mon. Ouais, je suis voilà. Donc, j'ai pas trop de.
2: Là, alors, les brise-up pour ouais. Expliquer, en fin de compte, à nos auditeurs, mais... sont des chevaux qu'on voit courir et que, oui. Voilà, sur lesquels on peut se faire une idée par rapport à leur attitude, à leur fin de coup. Enfin, leur fin, ils font une ligne droite, hein, en progression. Et puis, voilà, après, le cheval passe sur le ring et il y a des ventes aux enchères. Je sais que Nico Collery y est. Il m'a dit, tiens, je suis dans la voiture, voilà, j'ai pas de cheval. J'ai déjà plein les box.
1: Il y a des ventes qui ont commencé à 11h, voilà, je vois là aujourd'hui, Arcana.
2: Voilà, c'est ça, ouais. Je sais pas si. Voilà, écoute, on verra.
0: En tout cas.
2: On verra. Il peut y avoir, ça peut s'envoler, attention.
0: Comme on a du temps, tiens, je donne les réunions qu'il y a demain sur tous les hippodromes un peu en France, parce que souvent le dimanche, c'est la province, c'est les PMH. Il y a plusieurs hippodromes qui sont ouverts demain, je vous les donne. Si vous habitez pas loin, c'est l'occasion pour vous d'aller sur un champ de course. Il y a Cavaillon, Arras, Cherbourg, Alençon, Tours, Carcassonne, Montflanquin, La Roche-sur-Yon, Méral, Gournay-en-Bray, bon, Paris-Longchamp, on l'a déjà dit, et Châtelaillon-La Rochelle, Vichy et Morlaix. Voilà
2: pour... Ah, j'ai gagné là-bas, j'aimais bien.
0: Où ça?
2: À La Rochelle,
0: à La Rochelle.
2: Ah ouais, j'y suis allé avec deux chevaux. Je débutais à 2 ans et un autre qui avait une première chance. Je débute mon 2 ans. Alors mon 2 ans, bon, quand on débute, on sait pas trop où on va, surtout quand on est charbonnier, quoi. Donc j'ai dit allez, on va faire notre ligne droite. Et puis le cheval il gagne de 10 longueurs. J'ai dit waouh. J'ai dit bah ça va être le coup de deux. Ma femme était à Angoulême le même jour à l'époque et elle avait gagné. Déjà avec 2 autres chevaux à Angoulême, où je dis tu vas voir, on va faire le coup de 4, et puis en fin de compte, et à mon cheval, il s'envole dans la ligne droite. Mon jockey est sûr de gagner, il prend 10 longueurs, il regarde côté corde, plus rien, plus personne. Waouh, les étoiles dans les yeux. Il y en a un qui vient nous mettre un nez à l'extérieur. On s'est fait lyncher parce qu'on sur l'hippodrome, la cote a été pas très importante. Il était qu'à... alors en fin de compte, il était plus cher. Il a été payé plus cher à la place qu'à la gagne. Et là j'avais les boules. Oh là là. J'ai dégagé mon jockey.
0: Ça a été une leçon.
2: Ah non, mais là c'était inadmissible. Mais attention, c'est bon, moi à mon petit niveau, un prix de 10 000 balles, je prends quoi. C'est important. Hein. Et donc là, tu passes tout de suite de 10 000 à 5 000, même s'il était né élevé en France. Enfin, c'était toute notre production, les 4 chevaux. Ce même jour de notre production, les 4, on faisait 4 gagnants, le coup de 4. Pour nous, c'est l'arc de triomphe. Hein. Et voilà. Donc ce jour-là, j'étais pas content avec une deuxième place. T'imagines, d'habitude, je sautais de joie.
0: Parce que quand on se voit une première chance, effectivement. En tout cas,
2: j'adorais La Rochelle. C'est magnifique petit hippodrome aussi.
0: N'hésitez pas à aller sur les hippodromes ce dimanche. Je les ai tous cités. Merci à Dream Team. Merci à Charbonnier.
2: Merci à
0: Frédéric Kita.
2: T'as vu comment j'ai comblé pour la fin?
0: Bravo. À la semaine prochaine, la Dream Team. Évidemment, tous les samedis, 13h-14h, les courses RMC. Mais le sport continue sur RMC. Surtout, ne partez pas à Intégral Sport dans quelques instants avec Christophe Cessieu. À tout de suite.
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15: RMC, il est tout juste 14h dans un instant, c'est le début de votre après-midi sport sur RMC, l'intégral sport avec au programme dans quelques minutes le coup d'envoi du match entre Pau et Castres. Il y aura beaucoup de rugby, un peu de vélo et pas mal de foot, mais tout de suite c'est l'heure des infos et c'est avec Florian Benec. Bonjour Florian.
16: Bonjour Christophe, bonjour à tous. La France envoie des avions chercher ses ressortissants aux Canaries comme d'autres pays européens. Ressortissants passagers du MV Ondius sont attendus à Tenerife demain au petit matin. Le navire de croisière touché par un foyer d'antivirus débarquera ses voyageurs sous l'égide de l'OMS et de son directeur attendu sur place. Pour l'Organisation mondiale de la santé, le risque de propagation est absolument faible. Le MV Ondius prendra ensuite la direction des Pays-Bas avec une partie de l'équipage. Après l'appel à évacuer, Tsahal a mené plusieurs frappes dans le sud du Liban en pleine trêve. 9 localités suspectées d'abriter des membres du Hezbollah ont été touchées. Une manipulation politique dénoncée par le maire de Carpentras qui annonce vouloir porter plainte pour mal au lendemain de la diffusion de la chanson pétainiste Maréchal. Nous voilà dans les rues de cette ville du Vaucluse en marge des commémorations de la fin de la Seconde Guerre mondiale. Visée, une association et une radio associative a reconnu les faits et plaide l'erreur. Le programmateur chargé des musiques ne connaissait pas l'historique de cette chanson. On termine par un mot du Quintet. Ce sera à Caen dans un peu plus d'une heure. Le prono de Fred Kita est le 15, Idaho de Tillard, son outsider est le 11, Cocktail du Dain. Et restez sur RMC. L'intégral sport arrive avec Christophe Cessieux.
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15: Bonjour à tous, ravi de vous retrouver. C'est l'Intégral Sport, c'est le début de votre week-end sportif, en tous les cas week-end avec les directs. Ils seront nombreux tout au long du week-end, même s'il n'y a pas de foot dans l'après-midi, ni aujourd'hui ni demain, vous le savez, en fin de saison. Tout est regroupé dans la soirée. Ce sera le cas ce soir avec la dernière journée de Ligue 2 et demain soir avec une journée de Ligue 1 qui apportera sans doute des éclaircissements à certaines équipes qui sont pour l'instant et notamment dans la panade. En attendant, il y a du top 14 là. On n'est pas encore tout à fait en fin de saison. La 23e journée va débuter dans 25 minutes maintenant. Ça se passe au Stade du Hameau, où la section paloise, qui ambitionne de se qualifier directement pour les demi-finales, reçoit Castres. On va en parler avec Yann Delay, qui va m'accompagner tout au long de l'après-midi. Il a amené son hamac pour faire la sieste. Il est là, il est prêt. Il va vous accompagner jusqu'à 19h. Comment ça va, Yann ?
23: Tout va bien, impeccable, Christophe.
15: Tout va bien.
23: En pleine forme.
15: Une belle journée de top 14 qui nous attend. C'est peut-être pas le plus excitant pour commencer. Il y a des matchs.
23: Non, mais la journée est particulière. On rentre dans le Money Time, là. Hein. Là, ça y est, maintenant, toutes les places sont chères pour rentrer dans les 6, pour les places de Coupe d'Europe de 7 et de 8, pour être dans les 2 aussi, notamment pour Pau dès cet après-midi. Donc, on est dans le Money Time maintenant. On va compter les points.
15: Exactement, on va compter les points. Il va falloir se transformer en mathématicien pour savoir qui a de bonnes chances de se qualifier directement dans les 2, de rentrer dans les 6, de rentrer dans les 8. Et puis en bas de tableau, c'est malheureusement c'est déjà joué. Montauban, qui en cas de défaite cet après-midi, serait officiellement en Pro D2. Et Perpignan, de son côté, va attendre l'access match. De toute façon, il n'y a rien d'autre à espérer pour les Perpignanais. On fera le point de tous ces matchs dans quelques instants. Au programme également cet après-midi, la deuxième étape du Giro avec un Français en rose. C'est assez rare pour être signalé. Paul Magnier, le jeune sprinter français qui s'est imposé hier lors de la première étape de ce Tour d'Italie, dont les premiers tours de roue se déroulent en Bulgarie, eh bien porte aujourd'hui le maillot rose. Peut-il le conserver cet après-midi ? On verra ça à tout à l'heure avec Kevin Morand qui suit pour nous la deuxième étape. Le foot, je vous en parlais tout à l'heure, la 34e journée de Ligue 2, ce sera ce soir avec des matchs au couteau, notamment pour l'accession. Alors 3, c'est déjà bien prononcé pour l'accession. Ils sont déjà assurés d'être en Ligue 1 la saison prochaine. En revanche, pour les autres, eh bien c'est plus compliqué. Il reste encore une place à aller chercher. Et 3 clubs se la disputent, le Red Star, Saint-Etienne et Le Mans, qui joueront tous les 3 ce soir. On fera le point sur ces matchs et on vous dira tout, là aussi, de la machine à calculer. On suivra aussi les demi-finales du championnat du monde de ping-pong, de tennis de table, avec l'équipe de France opposée à la Chine. Comme ça, sur le papier, ça paraît très compliqué. Mais Léna Marjac viendra nous dire tout à l'heure qu'il y a peut-être une possibilité pour les Français. Les Françaises, elles aussi, sont en lice cet après-midi. L'avant-dernière journée du tournoi des Six Nations féminins, les Français se déplacent en Écosse. C'est vrai, Yann, que autant pour le match des garçons, on avait raison de se méfier du chardon écossais, autant là chez les filles, c'est un peu plus tranquille.
23: Ça devrait passer. C'est quand même pas une nation forte en rugby féminin, les Écossaises.
15: Ça piquera plus la semaine prochaine avec l'Angleterre.
23: Ah, hein. C'est pas la même.
15: Les grosses anglaises, ça, elles sont piquantes.
23: Hein. Ah ben, c'est plus que piquante. Là. Ça fait tellement longtemps qu'on n'a pas gagné contre elles. Effectivement, c'est les meilleures du monde. Hein, donc voilà. Mais il y aura un beau défi à aller chercher quand même.
15: Exactement, on en parlera tout à l'heure avec Pierre Thévenet. Et puis nous serons également au Mans tout à l'heure avec Nicolas Paolorsi à J-1 avant le Grand Prix de France. Vous savez que les grandes gueules du sport seront en direct du circuit Bugatti demain avec plein d'invités pour parler de cet événement considérable qui attire toujours autant de monde sur le circuit Bugatti et où on annonce la pluie. Voilà donc pour le programme. Vous voyez, c'est riche, c'est assez varié. On va tout de suite filer au stade du Hameau, retrouver Paul Lafitte.
23: Avant, il s'appelait Paul Lafitte, mais il a été débaptisé, puisque un jour, sa maman a dit, non, finalement, on va t'appeler Eddy Artigo. C'est beaucoup mieux. Comment ça va, mon Eddy?
0: Salut.
3: Ah bah, salut, Christophe. Salut, Yann. Alors, figure-toi que j'ai croisé un ami à midi qui m'a dit, mais est-ce qu'à RMC, il continue à t'appeler Paul Lafitte? Alors, lui, déjà, d'une, ça veut dire que tu m'écoutes pas, hein. Et de deux, non, sauf Christophe Cessieux. Donc, tu vois, hein, tu as mis les deux pieds dans les plats. Voilà. La parenthèse est refermée. Ça va bien, Christophe.
23: Ouais,
3: ça
23: tu
3: va
23: sais,
3: bien,
23: c'est comme le naming dans les stades. Moi, j'ai du mal, une fois qu'on a appelé un stade d'une certaine façon, de l'appeler d'une autre façon. Je peux t'appeler Alliance Riviera ou Matmut Atlantique.
3: Comme tu es le maître, comme tu es le maître à bord cet après-midi. Ouais, tu m'appelles comme tu veux, Christophe.
23: Bon, mon petit Eddy, Pocastre, ben voilà, j'imagine que le stade du Hameau est en liesse cet après-midi pour ce match important. Les Palois qui n'ont jamais été aussi bien classés à ce stade de la saison depuis des siècles et qui envisagent très sérieusement de se qualifier pour les phases finales, mais non seulement la qualification, mais avec la cerise sur le gâteau, que serait la place directement acquise pour les demi-finales. Et c'est possible, largement. Hein.
3: Oui, c'est possible, même si le revers dans les dernières minutes au Stade Français à Jambon il y a 15 jours a un petit peu stoppé l'élan palois, même si Pau est à égalité avec Montpellier. L'élan béarnais, effectivement, qui jouera lui les phases finales de Pro D2. Allez, un petit coup de pub pour la région béarnaise. Non, c'est vrai que Pau joue bien. Pau est invaincu à domicile depuis le début de la saison. Pau a prouvé qu'il avait l'étoffe pour se qualifier peut-être directement. Mais Sébastien Piqueroni se voulait quand même un petit peu plus mesuré, avec un sprint final où il y a Montpellier, il y a la section paloise, il y a également le Stade Français, l'Union Bordeaux-Bègles, le Racing 92. Même si Toulon et La Rochelle sont un petit peu décrochés, il faut absolument se qualifier. Alors lorsque l'on voit les matchs de fin de saison régulière, on peut penser que Montpellier pourrait peut-être terminer devant la section paloise et que Pau pourrait peut-être jouer un barrage à domicile. Mais entre toutes ces rencontres de saison régulière, Montpellier jouera une finale de Challenge Cup de Coupe d'Europe, ce qui veut dire que Pau aura peut-être son épingle du jeu à tirer dans cette fin de saison complètement folle. Mais l'écart est serré, mais c'est vrai que Pau, sur le papier, en recevant Castres cet après-midi, clairement la semaine prochaine, et en terminant ici par la réception de Montauban avec un déplacement à Montpellier, a vraiment les cartes en main, Christophe, sûr, pour aller jouer une qualification.
23: A priori, hein, Yann, il n'y a qu'un match très difficile pour la section, c'est celui qui l'opposera à Montpellier. Autrement, quand tu reçois le Castres Olympique qui a plus grand chose à jouer, quand tu reçois Clermont, effectivement, la semaine le 16 mai, ouais. Mais franchement, le calendrier, il est quand même dans les cordes de la section paloise, au vu de ce qu'elle a montré cette saison, en tout cas.
18: Ouais, c'est vrai. Maintenant, ils sont en concurrence avec le Stade Français et Montpellier, qui sont quand même au coude à coude avec Pau, qui a aussi un calendrier assez favorable. Mmh. Hein. Là, par exemple, Montpellier, c'est Montauban qui reçoivent, donc autant dire que c'est 5 points. Le Stade Français reçoit Lyon, qui n'a pas grand-chose à jouer non plus, donc ça peut être 4 ou 5 points aussi. Donc Pau n'a pas trop de droit à l'erreur dès aujourd'hui quand même. Ouais. Alors après, t'as raison, Castres, eux aussi, ils n'ont pas grand-chose à aller chercher.
23: Ouais. Montpellier, dont le calendrier sera le suivant, donc réception de Montauban, ce sera cet après-midi. Déplacement à Castres, là aussi, la semaine prochaine. La finale de la Challenge Cup face à l'Ulster le 22 mai. Et puis réception de la section paloise. Celui-là, il va valoir cher, ce match. Hein. Montpellier, section paloise, ce sera du costaud. Ce sera l'avant-dernière journée de championnat. Si les choses restent en l'état où elles sont actuellement, celui-là va valoir très très cher. Hein.
3: Ah oui, il vaudra évidemment très très cher, même si Sébastien Piqueroni ne fera l'impasse sur rien. Ça aussi, il l'a dit en conférence de presse cette semaine. On va jouer le coup à fond pour ne pas avoir de regrets. Alors évidemment, Pau, ça valait une cote, hein, une qualification dans le top 2 pour aller directement jouer les demi-finales à Marseille. Mais je pense que les Palois qui sont remontés maintenant il y a 11 ans, dans l'élite du rugby français, n'ont jamais disputé une phase finale. Donc je pense que si Pau terminait 3e ou 4e avec un barrage à domicile, je pense que...
23: Ah, c'est vrai, tu veux dire pour l'expérience, ça serait peut-être intéressant. Mais bon, tu vas quand même... Si tu te prends l'UBB dans les gencives, je suis pas sûr que ce soit une très bonne chose. Hein.
3: Si l'UBB se qualifie, Christophe, parce
23: bien sûr.
3: C'est pour ça que ce championnat est ultra serré, ultra concurrentiel, et que Pau ne va faire l'impasse sur aucun de ces 4 dernières journées. A priori, face à ce Castres Olympique cet après-midi, c'est vrai que Pau sera largement favori, mais Montauban va certainement perdre sur la pelouse de Montpellier, Yann le disait, avec une victoire montpellierenne à 5 points. Donc Pau va devoir à minimum s'imposer cet après-midi, et pourquoi pas le bonus, offensif, pour rester au coude à coude avec cette équipe de Montpellier.
18: Ouais, t'as raison, mais effectivement, le match contre Montpellier dans quelques semaines, là, ça peut être le barrage pour les deux équipes, en fait. Hein, c'est-à-dire celui qui va remporter ce match
23: peut être directement en demi-finale, même si, attention, il y a quand même le Stade français qui rôde pas loin. Hein.
0: Exactement. Les équipes sont tellement serrées au classement que rien n'est fait et rien ne sera fait avant la toute dernière journée de ce championnat. Lorsque Eddy nous disait, bon, c'est pas grave s'ils reçoivent en barrage avec une réception à la maison, il vaut mieux quand même se qualifier directement.
23: Ah ouais. Non, mais bien sûr qu'il vaut mieux se qualifier directement en demi. Déjà, ça t'offre un week-end de repos, donc sur des matchs comme ça, c'est important d'être frais, de bien se préparer. Et puis en barrage, tout peut arriver. Hein. Tu l'as dit, tu as parlé de Bordeaux, effectivement, mais ça peut être aussi une autre équipe. Hein. Les matchs de barrage, c'est des matchs à pression. Hein. C'est quand même le match éliminatoire.
0: Ça peut être La Rochelle. On ne sait jamais. La Rochelle, s'ils font un coup cet après-midi contre le Racing,
23: Le Racing, c'est solide.
0: Il y a que des gros morceaux.
23: Ouais,
0: à ce niveau-là, donc ça va être chaud. Eddy, un petit mot sur les compos de ce Pau Castres. La grosse équipe de la section est alignée cet après-midi, forcément.
3: Oui, bien sûr. Oui, à l'exception du capitaine Beka Gorgadze qui s'était blessé à l'épaule, Christophe, face au Stade français il y a 15 jours. Donc, par mesure de précaution, il ne sera pas sur la pelouse cet après-midi. Mais c'est vrai que les internationaux sont là. Le retour de Greg Arfeuille, Broboiri, Gaëton, Maddox, Atisogbe, la ligne de 3 quarts est impressionnante à côté section paloise. Une très très belle charnière avec Dan Robson, avec Joe Simons qui retrouve son maillot de numéro 10 en tant que titulaire, lui qui avait été très bon sur la pelouse du Stade français il y a 15 jours. Et puis évidemment en troisième ligne, Zeger, Facundo Issa en numéro 8 et Loïc Credoz. À deuxième ligne avec Jolmes et Maxima. Et puis en première ligne, évidemment, l'étolier Colasvili, Montoya le talonneur argentin et Thomas Laclaya qui lui aussi a retrouvé des couleurs cette saison avec ce nouveau club de la section paloise. Donc quasiment un 15 de mètres ici sur cette pelouse du hameau, dans des conditions qui sont quasi idéales, Christophe. 20 degrés, ciel légèrement voilé. Donc des bonnes conditions pour jouer au rugby. On espère un beau rugby face à une équipe du Castres Olympique qui ne vient pas non plus en victime expiatoire, hein, même si les Castres auront bien du mal à rentrer dans le top 8 en fin de saison pour aller disputer la Champions Cup la saison prochaine. Castres va tenter. Et Castres est toujours quand même une équipe qui est toujours difficile à manœuvrer, hein, pour la section paloise. Les Castres se sont souvent imposés ici, mais c'est vrai qu'avec le 15 de départ côté Béarnais, cette équipe paloise a de la gueule. On peut penser que les Palois seront assez favoris.
23: Ouais, t'as raison, ils sont carrément favoris, effectivement, mais attention à Cass, parce que Cass, c'est sur les valeurs fondamentales du rugby. Cass, ça lâche rien, donc je pense qu'ils sont quand même en rendez-vous au niveau du combat. Mais cette équipe de Pau est tellement séduisante, effectivement, qu'on pense qu'on va avoir un beau match de rugby d'une part, et il y a de fortes chances quand même qu'on ait une victoire paloise.
0: Des nouvelles du neveu, comment il va, le petit Louis, là? Il se remet,
23: il espère rejouer d'ici une semaine ou deux.
0: D'accord.
23: Morceau de match peut-être. Ouais.
0: D'accord.
23: Non, c'est bien.
0: Il a fait vite quand même.
23: Il a fait 8, je crois pas. C'est arrivé quoi, début octobre, non? Ouais. Donc, ça fait quand même quelques mois. Hein. Ouais. Mais bon, c'est le tarif. Hein. Mais effectivement.
0: Louis Lebrun, on rappelle, oui. Producteur me dit Louis Lebrun, évidemment, d'ouverture de cette équipe du Castres Olympique, qui est le neveu de Yann, et qui joue au même poste que Yann et qui bénéficie de toute l'attention de son tonton et qui s'est donc blessé gravement, rupture des croisés.
23: On me dit dans l'oreillette qu'il avait même été un peu consultant en RMC sur un match.
0: Fais gaffe, tu ne piques pas ta place.
23: Bah, grave, parce que moi, je ne peux pas prendre la sienne.
3: La question, monsieur, la question est de savoir si le neveu a été meilleur que.
23: Aïe, aïe, aïe, on joue.

0: Là, il sera très chaud et très cher également ce match. Montpellier-Montauban, Stade français Loup, ce sera à 16h35. Et puis à 21h, Toulon-Toulouse. Le grand classique, c'est un peu le Delegui chaud. Toulon-Toulouse, évidemment. Et Racing-La Rochelle, ce sera demain soir à 21h05, 14h16. Voilà pour le rugby, on y revient dans un instant. En attendant, on va aller faire un petit tour dans un autre pays où évidemment on ne vibre pas pour le rugby mais plutôt pour le foot et surtout pour le Real Madrid. Edgar Grollo est avec nous en direct de Madrid. Salut Edgar.
1: Salut. Salut Christophe, salut tout le monde.
0: Bon, alors, où en est la Maison Blanche? La Maison Blanche est-elle en train de couler? Que se passe-t-il dans ce pays, dans ce club? Il paraît qu'on se met sur la gueule, qu'on prend des amendes terribles et qu'on annonce le retour du Special One. Bref, il y a une grosse actu autour du Real Madrid cet après-midi. Hein.
1: Oui, ça s'arrête pas. Et ce qui est drôle, ironique, c'est qu'il y a un classico quand même demain.
0: En plus,
1: un classico en plus qui peut titrer le Barça, puisqu'on rappelle que si le Real ne gagne pas le match, même un match nul, hein, ça suffirait au Barça pour être officiellement titré, même si c'est qu'une question de temps de toute façon. Et pourtant, personne parle du match. Personne ne parle du match, Christophe, parce que tout le monde parle évidemment de l'altercation physique entre Aurélien Tchouaméni et Fede Valverde qu'on a raconté ces derniers jours sur RMC. Tout le monde parle aussi accessoirement d'une potentielle arrivée de José Mourinho, de cette amende de 500 000 euros quand même pour Aurélien Tchouaméni et Valverde. Christophe, je ne sais pas si tu l'aurais payé, 500 000 euros. Ah oui, ça rigole pas du tout, ça rigole pas du tout. Et donc, à la veille du Classico, Alvaro Arbeloa, l'entraîneur, n'a été posé aucune question. Hein, il n'y a eu aucune question sur le Barça en conférence de presse, si ce n'est la question du club qui ouvre le bal dans chaque conférence de presse. Je vous propose d'écouter sa toute première réaction à l'altercation entre Aurélien Tchouaméni et Fede Valverde. C'était Alvaro Arbeloa il y a quelques minutes, il y a quelques heures.
2: Je suis fier de la fermeté avec laquelle le club a agi. Les joueurs ont demandé pardon, ça me suffit. Je ne vais pas brûler mes joueurs sur un bûcher public parce qu'ils ne le méritent pas, pour leur effort et leur engagement, pour l'amour qu'ils ont pour ce maillot, et je ne vais pas l'oublier. On peut tous se tromper et tous les deux méritent qu'on tourne la page. Ce sont deux champions d'Europe et je suis fier d'eux. On dit beaucoup de mensonges. C'est faux qu'ils ne sont pas professionnels et c'est faux qu'ils m'aient manqué de respect ou qu'ils ne jouent pas parce qu'ils ont des problèmes avec moi. Je ne vais pas le permettre parce que c'est totalement faux. Je suis responsable du fait qu'on n'ait pas été à la hauteur, mais durant ces 4 derniers mois, je suis fier des joueurs et de la façon dont ils m'ont accueilli. Parfois, la frustration et la colère provoquent des situations qu'on ne veut pas. On doit se concentrer sur le match.
1: Voilà. Bon, là, on a mis, entre guillemets, un extrait, et pourtant, ça dure quand même 40 secondes, hein, cette réponse, parce qu'il a vraiment parlé pendant plus d'une ou deux minutes sur cette première, ce premier moment où il a parlé de l'altercation entre Fede Valverde et Aurélien Tchouaméni.
0: Juste un mot, Edgar, sur le montant de l'amende. Est-ce qu'il y a des montants? Est-ce qu'il y a un barème qui est fixé? Parce que ça semble complètement fou, 500 000 euros. Évidemment, les salaires des footballeurs sont aussi conséquents, surtout ceux du Real. Mais comment on fixe une amende à 500 000 euros? Est-ce que tu as posé la question?
1: Alors, ça s'est passé en deux temps. Déjà, le Real Madrid a annoncé l'ouverture d'une procédure disciplinaire. Et à partir de là, ils ont respecté le règlement qu'ils imposent à tous les joueurs. Nous, évidemment, on n'a pas accès spécifiquement à toutes les sanctions possibles et au règlement exact qui est imposé aux joueurs. Ensuite, ils ont convoqué les deux joueurs au centre d'entraînement du Real Madrid. C'était le lendemain de l'altercation. Donc, l'altercation, c'était jeudi. Donc, c'était hier qu'ils ont été convoqués. Et ils ont par la suite discuté avec eux, les joueurs se sont excusés, ils ont décidé de ne pas leur donner de sanctions sportives et à la place de leur donner cette sanction financière qu'ils ont jugée juste. N'oublions pas que ce sont des joueurs qui gagnent des millions aussi par an et que donc c'est aussi jaugé par rapport à ça, et que cette amende pour eux est fixée aussi par rapport à leur salaire, et pour que cette amende ait quand même un sens, parce que si aujourd'hui tu leur demandes de payer 10 000 euros, pour eux ça représente
0: Ouais,
1: 500 000 euros, là, ça a quand même.
0: Ça claque. Ça fait mal.
3: Bah justement, c'est quoi? C'est 15 jours? Ça représente combien
0: non, salaire? Ça dépend des salaires de, je sais pas.
3: Mais lui, pour le coup, Tchouaméni.
1: Alors, il me semble, alors si je vous dis pas de bêtises, je lisais hier qu'il était environ un peu plus de 12 millions d'euros par an brut.
3: Bah, c'est ça, donc.
1: Et que donc, il faut enlever du coup
0: 15 jours de salaire,
1: etc. Mais ça fait un petit bout de salaire.
0: Il va être obligé d'avoir une prime avec l'équipe de France de foot pour se refaire la santé financière.

0: Ils vont s'en remettre, mais ça doit pas leur faire plaisir.
1: Ah bah non, ça, ouais. Ça fait mal aux fesses. 500 000 euros, c'est sûr que c'est du costaud. Alors, une fois cette affaire réglée, se pose maintenant la question de l'entraîneur, parce que celui qui est en place, a priori, ne fait pas l'affaire. Et donc, le vieux serpent de mer du Special One est donc de retour, José Mourinho, qui pourrait bientôt faire son retour. Où en est le dossier ?
0: Oui, alors a priori José Mourinho serait maintenant vraiment ouvert au fait de revenir au Real Madrid, et ça va être le choix du président, le choix de Florentino Pérez. C'est le nom qui revient le plus, c'est le favori aujourd'hui au poste et de loin.
1: Parce on avait évoqué à un moment le nom, tu t'en rappelles, le nom de Didier Deschamps, mais c'était oui. Uniquement du.
0: Non, c'est du toujours fantasme. Une réalité. Ouais. Non, c'est toujours une réalité dans le sens où son profil plaît au club. Maintenant, il n'y a pas de contact direct, de négociation avec Didier Deschamps. Je pense que aussi Didier Deschamps, il est concentré sur la Coupe du Monde. Et c'est sûr que quand tu vois l'état du Real Madrid aujourd'hui, on peut imaginer que la direction a envie de très vite sceller ce dossier, ouais, pour passer à autre chose et pour commencer la nouvelle ère du Real Madrid. Et ça, effectivement, ça joue en la défaveur de Didier Deschamps. Ce qui joue en la défaveur de Didier Deschamps aussi, c'est qu'il ne connaît pas la maison. Alors, il connaît des joueurs, il connaît aussi des membres du staff, mais il connaît pas le Real Madrid, il n'y a jamais été. Et au Real Madrid, ils aiment beaucoup faire confiance à des gens qu'ils connaissent déjà. C'était le cas avec Arbeloa, c'était le cas avec Xabi Alonso, c'était le cas avec Ancelotti, avec Zidane quand ils l'ont rappelé. Et là, José Mourinho, il connaît déjà le club puisqu'il l'a entraîné de 2010 à 2013. Et voilà, ramener José Mourinho, ce serait pas pour construire quelque chose de nouveau, ce serait, on amène le bulldozer, on remet tout à plat. On fait le ménage, et à partir de là, une fois que José Mourinho aura fait le ménage, l'idée, avec lui d'abord, et puis éventuellement dans les prochaines années avec quelqu'un d'autre, ce serait de reconstruire quelque chose de nouveau. Mais d'abord, José Mourinho, évidemment, le message que t'envoies à tout le monde, c'est il est là pour faire le ménage, évidemment.
2: On connaît manager de transition.
0: Oui, voilà. Et ouais. comme finalement, quand il était venu en 2010, c'était aussi pour commencer à reconstruire le club et le remettre à sa place déjà avant que les autres fassent le boulot pour amener le club jusqu'à la décima et jusqu'aux autres titres de Ligue des Champions. José Mourinho, c'est celui qui, même si son passage au Real Madrid était controversé, dans l'esprit des Madridens, représente celui qui a permis au club de regarder le Barça droit dans les yeux. Alors, il a gagné un championnat, il a gagné une Coupe du Roi, donc son palmarès en soi n'est pas si impressionnant que ça, mais faut comprendre aussi qu'en 2010, quand il arrive, le Barça et surdominant par rapport au Real Madrid, c'était la honte hein, pour le Real Madrid face à son plus grand rival, et que dans l'esprit des autres, des gens ici, il a redonné un petit peu de fierté au club et commencé à poser les bases pour ce qui a pu se passer dans les années d'après.
1: Un mot pour finir concernant Kylian Mbappé, qui est très attendu sur la pelouse, un peu moins peut-être par les supporters qui semblent très fâchés avec lui. Est-ce qu'il sera là demain face au Barça, et quel est son avenir à Madrid, sachant que il est pas loin aussi de se mettre sur la gueule avec Bellingham hein, d'après ce que j'ai entendu dire, l'ambiance est très très chaude entre les deux hein.
0: Alors la situation de Kylian Mbappé dans le groupe, c'est vrai qu'elle a changé, et ces derniers mois, c'est vrai que l'atmosphère autour de lui est peut-être un petit peu plus froide, qu'il est moins proche de certains joueurs. Il est toujours très proche, notamment avec les Français, mais pas que. Un joueur par exemple comme Vinicius, parce qu'on oppose souvent les deux sportivement, notamment les deux s'entendent bien. Avec Jude Bellingham, c'est vrai qu'il y a pu avoir des tensions. Il s'était un petit peu engueulé par exemple à la mi-temps d'un match de Liga en février, sans que ce soit en dehors de l'ordinaire d'un vestiaire. Il n'y a jamais eu de confrontation physique entre les deux joueurs, on n'en est pas du tout là. Mais c'est vrai que Kylian Mbappé, certains de ses comportements n'ont pas plu à tout le monde, et dans le vestiaire madrilène, il y a une réalité qui est que il y a beaucoup de joueurs qui voient Vinicius davantage comme le leader offensif de cette équipe que Kylian Mbappé, pour la simple et bonne raison que Vinicius a déjà conquis les titres que cherche le Real Madrid. Vinicius a déjà prouvé au Real Madrid, là où Kylian Mbappé, même si c'est un grand joueur, il n'a pas encore réussi au Real à faire gagner des titres à son équipe, et il n'a pas le même respect par exemple qu'un joueur comme Cristiano Ronaldo, qui dans les grands matchs, tu savais que tu allais lui donner la balle et qu'il allait marquer et qu'il allait faire gagner l'équipe. Pour l'instant, Kylian Mbappé n'a pas toujours réussi à être ce joueur-là. Donc, c'est vrai qu'il n'a pas encore ce charisme, cette aura-là dans le vestiaire. Et puis, ensuite, par rapport à ce dimanche, il sera évidemment dans le groupe. Il s'entraîne avec le reste du groupe depuis hier, puisqu'on rappelle qu'il revient de blessure. Est-ce qu'il sera titulaire? Combien de minutes il jouera? Ça, on verra demain. Mais en tout cas, il s'entraîne et il sera bien du déplacement.
1: Bon, et eh ben, c'est pas avec le Real actuel qui gagnera le Ballon d'Or, en tout cas, hein, on a bien compris.
3: Pour cette année, ça
1: va falloir qu'il fasse une Coupe du Monde extraordinaire, hein, qu'il marque 7 buts en finale de Coupe du Monde et qu'il. Le Ballon d'Or. Et encore, même pas, parce que c'est tellement lié aussi au club que.
0: Pff, même 7 buts de Mbappé en finale de Coupe du Monde.
3: Ouais, bon, 7, ouais, il l'aurait peut-être quand même.
1: Ouais, il a marqué quelques buts quand même avec le Real, hein, même s'il n'a pas fait gagner toujours son équipe, mais bon, il en est quand même à beaucoup de buts. Merci beaucoup, Edgar. Bon courage à Madrid.
0: Merci, hein. À très vite.
1: Les temps sont compliqués, évidemment, mais ça, c'est.
0: Ouais, et en plus, il fait pas beau.
1: Oh là là. Ce serait tellement mieux à Barcelone. Non, mais c'est vrai, en plus. Hein.
0: Ouais, bah, c'est vrai que depuis que je suis arrivé, ça se passe beaucoup mieux à Barcelone. Hein.
1: Ah, bah
0: c'est
1: oui, clair. Oui. Bon, bah, nous, on ira à Barcelone au départ du tour, hein, si tu veux venir nous voir, si t'as envie de prendre l'air un petit peu. Hein.
0: Je viendrai vous faire un petit coucou.
1: Allez, merci Edgar. Il est 14h27, on revient dans un instant. Le coup d'envoi de Pau Castres est imminent. 2 minutes 30, très exactement, pour l'ouverture de cette 23e journée de Top 14. À tout de suite.
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1: Il est 14h29 et 40 secondes, il est l'heure de partir au stade du Hameau. Tout le monde nous attend, hein, Eddy, pour le coup d'envoi. L'arbitre est prêt, évidemment. Les joueurs aussi, le coup d'envoi est donc imminent de ce Pau Castres.
16: Ah oui, le ballon dans les mains d'Enzo Hervé au sifflet, le jeune Kevin Brallet pour donc l'ouverture de cette 23e journée de Top 14. On rappelle la section paloise, deuxième en route pour les phases finales face au Castres Olympique, 10e de ce classement et qui aura bien du mal à intégrer le top 8 en fin de saison dans un stade, eh bien, archi comble, évidemment archi plein cet après-midi. Près de 15 000 supporters, Christophe, sont venus voir cette section paloise, donc peut-être en route pour une qualification directe. On le verra d'ici à la fin de la saison régulière. Les Palois qui ont le premier ballon, ils héritent de ce premier ballon dans les mains de Daniel Robson, le demi de mêlée international britannique qui rejoindra l'Angleterre la saison prochaine. Et c'est une première quille, Yann, dans le ciel du Hameau. Et à la réception, c'est un castré en deux temps. Pourtant, il y avait Grégoire Arfeuille qui s'était bien envolé peut-être un petit peu plus haut que les autres, et finalement c'est un en avant côté Castres, une première mêlée donc avec une introduction à venir pour les Béarnais.
3: Bah exactement, et on connaît la qualité justement des ailiers palois pour réceptionner ces ballons très hauts. Ils en ont fait vraiment une force dans le jeu aérien, et cette fois-ci c'est un Castres qui est allé, c'est Chabonnier je crois qui fait une très belle saison d'ailleurs, mais il commet un petit en avant, enfin un gros en avant même.
16: Oui, un gros en avant avec évidemment l'introduction à venir pour Daniel Robson. Christophe, tu me parlais de la composition du 15 palois, effectivement manque à l'appel Gorgadze, le capitaine, manque également à l'appel Hugo Oradou pour une répétition de carton jaune. Le deuxième lien international a donc été suspendu pour cette rencontre et il est en tribune évidemment pour assister à ce match entre Pau et le Castres Olympique. Une petite minute de jouer et les deux premières lignes qui s'affrontent, cette mêlée qui a du mal dès le premier coup de sifflet de cette partie, et les deux packs qui vont de nouveau s'affronter avec l'introduction à venir pour Dan Robson. C'est vrai qu'il y a également Thibaut Domagna, Yann et Christophe, ouais, qui est un excellent demi de mêlée, mais c'est vrai que dans la rotation Sébastien Piccaroni préfère aujourd'hui faire débuter Robson qui est vraiment très très bon. D'ailleurs c'est assez marrant de souligner que Dan Robson a retrouvé de ses couleurs depuis qu'il a annoncé qu'il quittait la section paloise en fin de saison. Il s'est peut-être libéré d'un point, en tout cas c'est vrai que le demi de mêlée britannique est vraiment très très bon, hein. Et c'est donc pour ça que Sébastien Piccaroni en fait son titulaire, et le bras tendu, la grosse poussée de la mêlée paloise, et on va jouer le coup avec Fabien Broboiry qui trouve Joe Simons avec Arfeuille qui y va, qui met les cannes, qui va peut-être déborder le long de la ligne de touche, qui est plaqué peut-être à quelques mètres de la ligne de touche. Finalement le bras l'arbitre de touche qui indique que Greg Arfeuille a mis le pied en touche, et on va revenir évidemment à cet avantage pour la section paloise. Mais Yann, ce qui est clair c'est que les intentions de jeu sont bel et bien paloises dès le début de cette rencontre.
3: Ah bah ils vont pas se renier sur ce match, ça c'est sûr, hein. C'est une équipe qui aime jouer, qui aime porter le ballon, qui a des trois quarts qui sont exceptionnels. Donc voilà, on a vu dès cette première action, dès cette première offensive, avec les cannes d'Arfeuille effectivement, mais on a vu aussi une belle mêlée paloise qui a été dominante et qui a récupéré cette pénalité en faveur de Pau à une cinquantaine de mètres de la une dans le but.
16: Ouais, c'est ça. Et tu évoquais Grégoire Arfeuille qui a été préféré en tant que titulaire à Aaron Grandidier, hein. Ouais. Arfeuille qui a fait partie de la tournée à 7, il était à Hong Kong, très très bon Greg Arfeuille, qui est donc dans la peau d'un titulaire cet après-midi. Et pendant ce temps-là Joe Simons lui trouve une pénale touche, et les Béarnais vont rentrer pour la première fois dans les 22 adverses. Un lancer au grand complet, le lancer du talonneur, on l'évoquait, Montoya très très bon, et la prise de balle, le ballon volé en deux temps par la deuxième ligne de la section paloise, et on joue vite avec Simons pour Broboiry qui va trouver Emilien Gaëtan, une sautée pour Théo Atisogbe. Attention, en deux temps lui aussi il récupère le ballon, Théo Atisogbe, mais plaqué, chassé par Rémi Bagé, le 3 carré, l'ancien joueur de l'Aviron Bayonnais, alors que Bagé il va d'un coup d'épaule sur Dan Robson, mais le jeu rebondit toujours dans les mains de Robson qui joue dans le fermé avec Atisogbe qui gagne encore une fois quelques mètres. Mais la belle défense pour l'instant de cette équipe du Castres Olympique, le relais de Sacha Zegger quasiment dans l'axe du terrain, on va solliciter Thomas Laclaya qui essaie d'avancer, mais pour l'instant la défense veille au grand. On a mis les barbelés comme dirait un certain Christophe Cessieux côté Castres Olympique, et cette fois-ci il s'en sort en deux temps à son tour, Fabien Broboiry et Joe Simons qui est lui plaqué, ça semblait peut-être un petit peu limite et en avant côté section paloise, et les Castres qui vont pouvoir se dégager. C'est un coup de pied directement dans les bras de Théo Atisogbe qui aura du champ, Yann, sur cette action.
3: C'est parti à 2000 à l'heure, beaucoup de turnovers, les équipes qui perdent le ballon, les autres qui contre-attaquent, et effectivement ça fait plutôt l'affaire des Palois qui sont très bons sur ces coups-là.
16: Ouais, on a vu une redoublée entre Maddox et Théo Atisogbe. Il y avait dans la ligne Grégoire Arfeuille qui avait tenté lui aussi de s'immiscer dans cette belle offensive, et finalement la mêlée sera paloise à hauteur des 40 mètres. Encore une fois une introduction à venir pour Dan Robson. Le score est toujours de 0-0, ouais, évidemment, hein, à l'occasion de cette ouverture de 23e journée de Top 14.
3: Mais il y a déjà une occasion d'essai quand même, hein, parce que là c'est Botitou qui a intercepté ce ballon et qui a fait un petit en avant, mais s'il ne fait pas l'interception, Atisogbe, il n'y avait plus personne face à lui, il y avait 30 mètres à faire. Quand on connaît sa vitesse, ça aurait été une ouverture du score à mon avis.
1: Très bien, on en reste donc pour l'instant à 0-0 après 5 minutes de jeu, mais un match qui est parti sur
3: un gros rythme.
1: Tiens, juste un petit coup d'œil sur ce qui se passe dans la dernière étape de la Vuelta féminine. Nous sommes dans le col de l'Angliru qui est l'un des cols les plus pentus en Europe, et les jeunes femmes ont ont beaucoup de difficultés à gravir les derniers kilomètres, avec une Française qui est dans le coup pour signer un top 2 voire un top 3 dans ce dans cette Vuelta. Marion Bunel, qui était 3e au classement général ce matin et qui là eh bien se trouve en 3e position, et elle semble peut-être en mesure de récupérer la 2e place qui pour l'instant la première devant de qui deviendrait la propriété de Paula Blasi, l'Espagnole, qui n'a plus qu'un kilomètre 400, mais les pentes sont très très raides. On en parlera tout à l'heure avec Kevin Morand. On évoquera également le Giro d'Italia avec la 2e étape et un Français en rose, Paul Magnier. 14h36, on va s'intéresser également au foot avec la dernière journée de Ligue 2 ce soir, et beaucoup d'enjeux, notamment pour les équipes qui rêvent d'intégrer la Ligue 1. Alors 3, c'est fait, hein, ils se sont ils accèdent directement à la Ligue 1 après la semaine dernière. La semaine dernière, ils ont obtenu leur billet pour la Ligue 1. Il y en a un autre direct, et puis il y en aura un troisième qui là demandera beaucoup plus de travail. Alors, qui aura ce deuxième billet direct? Eh bien, trois équipes se partagent cet honneur. Le Mans, Saint-Etienne et le Red Star qui se trouvent en seulement 2 points. Le Mans a l'avantage pour l'instant, mais le Mans a un match très compliqué qui les attend ce soir, puisque les Manceaux se déplacent à Bastia, alors que l'ouverture du score vient d'être... Non, c'est raté.
3: Non, c'est loupé. C'était pas là.
1: Ok, on en reste là, donc toujours 0-0. Donc, Le Mans qui va devoir se dépatouiller de Furiani. Furiani qui espère que les siens vont se maintenir en Ligue 2. Autant dire que la pression sera maximale sur les épaules des Manceaux. Julien Pernici va se faire un plaisir d'encourager les Bastiais ce soir. Salut Julien.
3: Salut.
17: Salut à tous. Bonazir, j'allais dire bonjour à tous. On est qu'à 14h30, mais la pression monte.
1: Ah, la pression monte. La pression monte évidemment pour Bastia qui a connu des heures de gloire plus importantes. Mais c'est un match important. Pourtant, hein, quand on est en Ligue 2 comme ça, d'essayer d'y rester, Bastia qui a vécu une saison compliquée quand même, Julien. Est-ce que ça semble jouable pour toi ce soir dans ce match couperet face au Mans?
17: Alors, il y a une statistique, c'est que le Mans n'a jamais gagné à Bastia en compétition. 4 victoires pour les Bastiais et 2 nuls. C'est-à-dire que les Manceaux ne se sont jamais imposés du côté de Furiani. Il y a bien sûr un début à tout, mais ça peut être une statistique qui pourrait donner du baume au cœur aux Bastiais qui n'ont pas leur destin entre leurs mains, il faut le préciser. Même s'ils devaient s'imposer ce soir contre le Mans, ils doivent espérer que Laval ne s'impose pas et en cas de nul, que Laval perde. Voilà, les enjeux sont très clairs pour les Bastiais et ça veut dire qu'ils vont tout donner face à des Manceaux qui, eux, ont des enjeux très clairs. S'ils gagnent, ils sont en Ligue 1.
1: Ouais, parce que ils ont 2 points d'avance sur Saint-Etienne et le Red Star. Un point ne leur suffirait pas, hein, parce que si Saint-Etienne et le Red Star s'imposent, notamment le Red Star, je crois qu'il y a une meilleure différence de but. Donc, il faut
17: surtout
1: vraiment...
17: Saint-Etienne qui a une meilleure différence de but. C'est
1: meilleure différence, pardon, Saint-Etienne, exactement. Plus 16, le Red Star n'a que plus 11. Donc, ouais, victoire obligatoire pour les deux équipes. Ça devrait nous donner un match spectaculaire, ça.
17: Spectaculaire, d'autant plus que les deux entraîneurs ont des destins croisés avec les clubs adverses. Patrick Vieira, il s'est fait comme entraîneur à 500 mètres de là, du côté de Furiani Agliani, où il a passé 6 ans, c'est sa deuxième famille. Et il revient à Bastia avec l'opportunité, malheureusement, d'envoyer pour les Bastiais ce club en national. Et puis, Régine Aldré, il a marqué 29 buts sur le maillot Mansour en 2 saisons, entre 87 et 99. Il a été entraîneur pendant 2 ans du côté du Mans en national entre 2022 et 2024. Ça s'est plutôt mal passé sur la fin. Donc voilà, il y a un destin croisé aussi qui est spectaculaire entre les deux équipes.
1: Bon, est-ce que tu vas mettre ton maillot à tête de mort ce soir, Julien?
17: Je suis toujours objectif dans mes tenues, ne vous inquiétez pas.
3: Pas dans l'accent, tous les cas.
1: Ah oui, c'est l'accent chantant
17: on
1: de la Corse.
17: On ne peut pas se renier.
1: Mais on adore, mais surtout pas se renier. Mais tu en connais des Corses qui se renient? Moi, j'en connais pas beaucoup. Hein. C'est pas le genre de la maison. Hein. Merci, Julien. On te retrouve ce soir donc pour le coup d'envoi de ce match. Tous les matchs débuteront à la même heure, à 20h très précisément, et on aura les yeux et les oreilles tendus vers Furiani qui a connu tant d'heures de gloire et qui espère au moins rester en Ligue 2 pour espérer d'autres lendemains qui chantent un peu plus tard. Très bien, 14h39, autre match capital, celui qui va opposer Saint-Etienne à Amiens. Damien Tardieu sera tout à l'heure dans le chaudron, là aussi un autre club qui a brillé par le passé. C'était il y a 50 ans, tiens, quasiment pile poil que Saint-Etienne affrontait le Bayern de Munich qui est là à morfler face au Paris Saint-Germain, mais qui à l'époque faisait la loi en 76 et qui avait battu ses beaux verts avec le maillot magnifique. Yann, t'étais tout petit peut-être toi.
3: J'étais tout 76, petit, mais je suis ça parce que je suis invité par les anciens verts à un tournoi de golf chaque année. Et
1: ah ouais,
3: toi, Christian Lopez,
1: avec Jean-Michel, avec Christian Lopez.
3: Avec Christian Lopez, ils vont se regrouper là, reste dans pas longtemps pour justement. Ouais. pas fêter ça, parce que pour le coup.
1: Non, ils avaient. Non, mais c'est quand même la seule défaite dans l'histoire du foot que tu fêtes. Hein.
3: Ouais, exactement. Ouais.
1: Et ça, c'est magique, parce qu'à l'époque, les footballeurs français ne gagnaient rien. Il faut bien le savoir quand même. Hein.
3: Et puis tu sais, ces histoires d'hommes, quelque part, et 20 ans, 30 ans après, 40 ans après, se retrouver, ben, je trouve ça beau, moi. C'est ça
1: magnifique.
3: Le sport. Ouais, toi, c'est
1: cadeau. Valentin Jamin, dans 40 ans, il retrouvera tous ses copains présentateurs des matchs du PSG, dire ah, tu t'en rappelles.
0: Ah oui, Budapest, Munich. La belle époque. On arrive au bon moment, hein, nous. On est parfaitement au niveau timing.
1: Ah là, franchement, vous êtes des vénards. Hein. Moi, j'ai dû attendre d'avoir quasiment 50 ans pour voir un club français remporter la Ligue des Champions. Et toi, t'en as un paquet. Damien Tardieu, il n'était pas né non plus en 76. Il n'était qu'une lueur dans le regard de son père. Ça va, Damien?
18: Salut Christophe. Salut Yann. Salut tout le monde. Non, j'étais pas né, effectivement. Mais ça me parle quand même, évidemment.
1: Mais évidemment, parce que ce match reste dans toutes les mémoires. En attendant, il y en a un autre de match, sacré match ce soir à disputer face à Amiens. Saint-Etienne, on l'a entendu, qui n'est pas maître de son destin, parce que si Le Mans s'impose, eh bien Saint-Etienne, même en cas de victoire, devrait passer par le chemin tortueux des play-offs. Mais bon, il faut déjà gagner ce soir face à Amiens, c'est indispensable.
18: Exactement, c'est la première des priorités pour Saint-Etienne. Oui, effectivement, si Le Mans est accroché, bien les Verts auront la possibilité de leur passer devant. Il faut pour tout cela battre Amiens. Alors sur le papier, c'est largement jouable. Je vous donne les derniers matchs d'Amiens. C'est assez catastrophique. Amiens qui est sûr de descendre en National, en Ligue 3 la saison prochaine. La dernière victoire, c'était le 9 février. Il faisait froid à l'époque, Christophe. 2 nuls, 9 défaites depuis qui ont plongé Amiens en bas de tableau. Donc Amiens a absolument rien à jouer, mis à part peut-être pour les joueurs de se faire remarquer. Donc les Verts sont archi favoris de ce match. Ils auront des absents quand même, et pas des moindres, avec notamment Larsonneur ou encore un maître au milieu de terrain, c'est Tardieu, qui sera également absent. Mais les Verts n'ont pas le choix. Il y aura un stade plein, évidemment, plus de 38 000 personnes. Les places sont parties en quelques minutes pour cette grosse soirée à Saint-Etienne.
1: Très bien. Bon, on va voir ça. Ambiance entre les supporters et le club stéphanois, Damien. Ça tire un peu quand même. Il y a notamment les deux clubs d'ultra qui sont sous la menace d'une dissolution pure et simple. Elles ont intérêt à se tenir à carreau ce soir. Hein.
18: Effectivement, il y aura un dispositif de sécurité un petit peu renforcé quand même, même si évidemment les groupes de supporters se tireraient une balle dans le pied en faisant parler d'eux du mauvais côté ce soir. Mais effectivement, après le dernier match face à Troyes il y a 15 jours, les Verts avaient perdu 3-0 à domicile, ce qui avait permis à Troyes d'assurer sa montée en Ligue 1, et il y avait eu vraiment des sifflets très très forts. Il y avait une bronca énorme à Geoffroy Guichard. Depuis, il y a eu une nouvelle défaite à Rodez, donc il y a un peu cette ambiance particulière. Saint-Etienne peut dès ce soir remonter en Ligue 1, il faut quand même pas l'oublier, mais en même temps il y a aussi cette pression du public, et les Verts peuvent aussi perdre si vraiment la soirée se goupille mal. Ils peuvent même perdre l'avantage du terrain pour un éventuel barrage si le Red Star leur passe devant. Donc voilà, ça peut être tout ou pas rien, parce que les Verts seront quoi qu'il arrive qualifiés au moins pour un barrage. Mais quand même, on sent qu'il y a une tension très particulière, et il va y avoir du monde de très bonne heure autour de Geoffroy Guichard tout à l'heure.
1: Bon, en tout cas, j'ai compris que tu avais choisi ton sport, hein. Tu as délaissé l'ASM cet après-midi, qui joue un match capital face à Perpignan.
3: C'est pas joli, joli.
1: Pour aller voir les Verts, c'est pas joli. Ça m'étonne de toi, Damien, quand même. Bah, hein.
18: Je fais quoi? Les Clermontois sont aussi favoris de leur match face à Perpignan, normalement, mais c'est-on jamais.
1: Bon, eh ben, on t'écoutera ce soir, donc 20h, pour ce match entre les Verts et Amiens. Le dernier match, alors qu'on en est toujours à 0-0 entre Pau et
3: Castres. Ben ouais, parce que Simon, ça fait deux pénalités qui viennent
16: louper. 3-0. Enfin, une pénalité de Joe Simons, un fait assez inhabituel depuis que Joe Simons est à la section paloise. Il n'avait jamais manqué deux coups de pied d'affilée, ce qu'il a fait en début de rencontre avec une pénalité
3: facile,
16: qui était située. Ouais, la première était légèrement à droite, la deuxième c'était un pénalty qui est passé à droite, et sur le coup de pied de renvoi, les Castrés se sont de nouveau mis à la faute, et Simons, sans en regarder son capitaine, a indiqué les poteaux, et avec la clameur des spectateurs, eh bien, il a enfin réussi à débloquer le compteur. Pau mène donc, Christophe, au quart d'heure de jeu ici au Hameau, sur la marque de 3-0.
1: Très bien, merci Eddy. 14h44, il y a quelques heures encore, il était dans l'euphorie du stade de Munich, et là ce soir il se retrouvera dans l'euphorie également, mais pas tout à fait du même stade, le Stade Bauer à Saint-Ouen, l'antre du Red Star, qui là aussi a un coup à jouer, le Red Star qui reçoit Montpellier. Valentin Jamin est donc avec nous. Ça va, Valentin?
0: Salut messieurs, salut à toutes et à tous.
1: Ça a piqué quand même.
0: Ce sera pas la même émotion, mais ça peut être 50 ans plus tard le retour en Ligue 1 du Red Star.
1: Oui, pareil, parce qu'on parlait des 50 ans de Saint-Etienne, la finale de la Ligue des Champions.
0: Même. 51 ans pour le Red Star.
1: qui n'a plus jamais joué en Ligue 1.
19: En première division depuis 1975. Il y a eu de la Ligue 2, mais il y a encore deux ans, le Red Star était en national. C'est Abid Bey qui les avait fait monter. L'histoire, elle est folle. On n'attendait pas du tout le Red Star à ce niveau-là. Ils ont joué le maintien l'an dernier. Cette semaine, le président disait milieu de tableau et il se retrouve dans le top 5 depuis août.
1: Alors, moi, je me souviens d'avoir commenté les matchs au Red Star. Il y avait un énorme poteau en plein milieu. Tu étais obligé de tourner comme ça autour du poteau pour commenter. Je crois qu'il y a eu des travaux qui ont été faits.
19: Il y a des travaux. Ouais. Alors là, on est probablement plus dans la même tribune, mais alors, il y a deux tribunes sur quatre qui sont debout, puisqu'il y a une grosse rénovation du stade qui doit faire, on va dire, 10 000 en gros à la fin.
1: Pour espérer être.
19: Il est homologué. Il est déjà homologué, mais c'est vrai que pour le moment, la capacité, c'est 4 600. Cet été, il y a une tribune, la tribune nord, qui va ouvrir, qui va monter la capacité à 6 500 environ. Et ensuite, fin des travaux, qui avait pris du retard parce que le Resta avait été racheté par un fonds qui a fait faillite, 777, etc. On ne va pas rentrer dans les détails, mais c'est vrai que là, on est encore sur un club en croissance et le sportif va un petit peu plus vite que l'administratif pour le moment.
1: Très bien. Le Red Star qui est dans la moins bonne position des trois larrons dont on vient de parler. Ils sont quatrième, les banlieusards, avec 57 points. C'est le même nombre de points que Saint-Etienne, mais moins bonne différence de but. Donc là, il faut que toutes les étoiles s'alignent pour que le Red Star monte directement.
19: Ils n'ont pas leur destin en main parce que donc, la différence de but est moins bonne. Déjà, il faut gagner obligatoirement face à Montpellier en espérant que Le Mans perd à Bastia, ne prennent aucun point et que dans le même temps Saint-Etienne ne batte pas Amiens le dernier. Donc ce serait un sacré concours de circonstances, mais on y croit du côté du Red Star. Le stade sera plein, ils sont sur une belle série de 3 victoires en 4 matchs et puis ils sont dans cette position de rien à perdre, hein, pas vraiment de pression. Ils sont assurés eux aussi de finir dans le top 5, les Audoniens, donc d'être au pire pré-barragiste, et c'est déjà énorme vu la saison. Mais voilà, si jamais ça tourne mal pour Le Mans encore, c'est que Saint-Etienne a du mal face à Amiens. On espère.
1: C'est ton jamais, quoi. Mais tu joues sans trop de pression, tu te dis, on ne sait jamais si ça peut se passer.
19: Montpellier, qui, on rappelle, n'a plus rien à jouer depuis la semaine dernière.
1: Le parcours du combattant des play-offs, quand tu es 4e ou 5e, c'est compliqué. Il y a d'abord un match entre le 4e et le 5e. Ensuite, le 3e, donc pour l'instant, ce serait Saint-Etienne, joue contre le vainqueur du play-off. Et puis ensuite, le vainqueur de ces play-offs joue face au 16e de Ligue 1.
19: C'est ça, un aller-retour.
1: Et avec ça. Quand même l'espoir de te qualifier et d'accéder à la Ligue 1, mais c'est compliqué. Merci Valentin.
19: Avec grand plaisir.
1: Rendez-vous ce soir, 20h, 14h48 sur RMC. Toujours. Quel est le score, monsieur?
16: Il y a eu un premier essai contre le cours du jeu. C'est bel et bien le Castres Olympique qui, suite à une pénale touche dans le couloir à 5 mètres, une prise de balle, le groupe est pénétrant qui se désaxe. Et c'est le talonneur Pierre Colonna qui franchit la ligne d'en but, même si Facundo Issa a tenté de se mettre entre le sol et le ballon. Finalement, après l'arbitrage vidéo, l'essai a bel et bien été validé. L'essai n'a pas été transformé, mais Castres mène sur la pelouse de Pau 5-3. On joue depuis 18 minutes en première mi-temps.
1: Un mot, Yann, sur ce premier essai. Donc Castres, attention, hein.
3: Réaliste, très réaliste, une pénalité. Ils prennent la pénale touche, ballon porté, et après ils arrivent à s'extraire et marquer cet essai. Hyper réaliste. Les Palois sont bien dans le match, ils mettent le feu un petit peu au casque du terrain. Pour l'instant, ils ne sont pas suffisamment efficaces. Bon, ils ont loupé quelques points au pied aussi, on l'a dit tout à l'heure, mais enfin, ils sont bien dans le match, donc ça reste ouvert. Mais je l'avais dit, attention, hein, Castres, ils vont pas lâcher comme ça.
1: Ouais. Le résultat de la Vuelta, la victoire pour l'Espagnol Paola Blasi, qui s'impose et qui décroche le maillot rouge lors de la dernière étape. Elle le prend des épaules d'Anna van der Breggen, la première française. Elle est troisième, elle est toute jeune, elle s'appelle Marion Bunel, elle a 23 ans, elle est coéquipière de Pauline Ferrand-Prévot. Elle termine troisième de cette Vuelta à 49 secondes de l'Espagnol. 14h49, on revient dans un instant la suite de ce match de top 14. Pour l'instant, la section paloise menée sur sa pelouse par Castres 5-3.
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1: Il est 14h51 sur RMC. On suit la première rencontre de la 23e journée de Top 14. Match important pour la section paloise notamment, qui n'a pas le droit à l'erreur cet après-midi et qui pour l'instant est mené sur sa pelouse 5-3. Rien de définitif évidemment, mais enfin les castrés ne sont pas venus pour faire la figuration.
16: Comme le disait Yann, c'est un match peut-être piège pour cette équipe de Pau qui n'a pas perdu depuis le début de la saison. Alors même s'ils ont pour l'instant la possession du ballon, hein, 83% depuis le début de cette rencontre, Castres est venu une fois dans les 22, comme le disait Yann, là encore une fois très réaliste pour aller marquer cet essai qui n'a pas été transformé. Les deux ratés de Joe Simons et Castres qui continue d'envoyer du jeu. À l'instant, c'est Théo Chabonny qui est plaqué à hauteur des 40, mais les castrés désormais ont la possession du ballon, même si on a vu, me semble-t-il, Loïc Credoz tenter d'arracher un ballon, mais il y a une faute sous les yeux de l'arbitre, et donc ce sera encore une fois une pénale touche. Rémi Bagé a voulu la jouer assez rapidement, mais il va finalement redonner le ballon à Enzo Hervé, des castrés qui sont pour l'instant, en tout cas Yann, après 20 minutes, bien dans le coup dans cette partie.
3: Ouais, ils sont dans le match, sincèrement, là c'était un avantage effectivement, l'arbitre est revenu à la faute, donc là à mon avis ils vont aller en touche, ça a bien réussi une première fois, donc ils vont faire la même chose, et les castrés sont dans le match, mis à part peut-être en mêlée fermée où je trouve qu'ils sont quand même un peu dominés par les palois, mais c'est sur les autres secteurs de jeu, ils sont bien là.
16: Ouais, avec effectivement une pénale touche encore une fois dans les 22, Christophe, les palois acculés en défense, qui ont quand même eu, alors c'est vrai qu'ils restent invaincus depuis le début de la saison, mais à deux ou trois reprises, notamment contre Montpellier ou encore contre le Racing 92, ils étaient vraiment à deux doigts de perdre, hein, à domicile. Il avait fallu des exploits notamment de Théo Atisogbe ou encore de Emilien Gailleton pour voir les Béarnais rester donc invaincus, et là c'est compliqué, même s'il n'y a que deux petits points d'écart, hein, 5-3, on joue la 22e en première mi-temps, et que là les Palois ont récupéré.
3: Caler, hein, c'est pas l'heure de caler, Eddie. Hein,
16: Non, c'est pas l'heure de caler. On rappelle, ouais. Christophe, tu le disais dans la présentation, le parcours des Béarnais, ils recevront donc Clermont la semaine prochaine, ici même à 14h30. Ils se déplaceront à Montpellier et termineront le 6 juin à 21h lors du multiplex de la dernière journée face à Montauban. Il ne faut pas caler. C'est pour ça que ce match face au Castres Olympique est un match piège, ouais. Et que pour l'instant les Palois tombent un petit peu dedans.
3: Ouais, c'est vrai. Après, on peut pas dire qu'ils sont hors du match. Sincèrement, sur les attitudes, ils se sont créés des occasions, voilà. Pour l'instant ça n'a pas payé, mais je ne sens pas une équipe moribonde ou en suffisance, quoi.
1: Non, on est loin de là, mais pour l'instant ils sont menés donc 2 points 5-3 après 22 minutes de jeu. Nous changeons de coin et nous allons partir pour l'Italie maintenant, enfin plutôt pour la Bulgarie, retrouver Kevin Morand. La Bulgarie, me direz-vous, pourquoi? Parce qu'il y a le Giro, le Tour d'Italie, qui pour la première fois de son histoire s'est donc élancé de Bulgarie hier. Il va y rester jusqu'à demain avant de regagner la botte. Et ce Tour d'Italie a désormais un leader tout en rose qui est français. Et ça, c'est pas rien. C'est assez rare pour être signalé. Kevin Morand est avec nous pour en parler. Salut Kevin.
9: Salut Christophe. Salut à tous.
1: Bon, un tout petit mot avant d'évoquer Magnier pour parler du Tour d'Espagne féminin qui vient de s'achever avec la montée de l'Angliru, hein, qui est un col terrible dans les Asturies que les coureurs du Tour d'Espagne gravissent régulièrement. Les pentes sont terribles et on a vu les jeunes femmes vraiment souffrir tout à l'heure, mais pas toutes, puisqu'une Espagnole a réussi à tirer son épingle du jeu, peut-être pas en remportant l'étape, mais en décrochant la Hollandaise Van der Breggen du maillot rouge de leader, la championne espagnole qui remporte la Vuelta.
0: Oui, c'est son premier grand tour. Elle avait gagné l'Amstel Gold Race féminine il y a quelques semaines. Paula Blasi, donc l'Espagnole à domicile, qui remporte ce maillot rouge au détriment d'Anna Van der Breggen qui s'était imposé hier et qui donc a perdu gros sur les pentes de cette terrible ascension des Asturies dont tu parlais. Petra Stiasny, la Suissesse, qui s'impose par surprise un peu sur cette étape reine finale de la Vuelta féminine. Et puis donc pour nos Françaises, Pauline Ferrand-Prévot était distancée depuis hier sur le classement général, mais on avait cette autre carte un peu inattendue aussi de notre côté avec sa coéquipière chez Visma, Marion Bunel, 21 ans, qui prend donc cette troisième place en plus du maillot blanc de meilleur jeune, avec Van der Breggen qui s'intercale quand même sur le podium. Et puis aussi Juliette Berthet, hein, qui est Juliette Labousse, mais avec son nom d'épouse Berthet, qui finit cinquième, donc deux Françaises dans le top 5 de cette Vuelta féminine.
1: Marion Bunel, c'est l'avenir, hein, du cyclisme féminin français. Elle est toute jeune, elle est coéquipière de Pauline Ferrand-Prévot, voilà, 21 ans à peine, et terminée troisième de la Vuelta. C'est déjà un magnifique résultat pour la jeune Française. Alors, un autre jeune Français, cette fois-ci, lui est leader du Giro. Bon, on ne va pas se cacher la vérité, Paul Magny ne remportera pas le Tour d'Italie. Non, son truc à lui, c'est plutôt les sprints. Mais voir un Français en rose sur le Giro, ça n'arrive pas tous les jours quand même.
0: En effet. Bah, le dernier, c'était Bruno Armira qui l'avait porté deux jours en 2023. Mais avant cela, il fallait remonter à 1999 et Laurent Jalabert pour avoir un Français en jaune. Avec cette première étape qui arrivait au sprint hier à Burgas, forcément, c'était une occasion rêvée pour Paul Magnier de revêtir ce maillot qui le faisait rêver. Cette Maglia Rossa, très évidemment célèbre dans le monde du cyclisme. Et donc, voilà, il était sur aussi une dynamique pas très positive après sa campagne en Belgique, pas très réussi. Il avait gagné deux étapes en Algarve en tout début de saison, après sa saison l'année dernière vraiment pleine avec 19 victoires. Et là donc direct cette victoire d'étape sur le Giro, sa première en grand tour d'ailleurs, avec un sprint quand même disputé dans des conditions particulières, puisqu'il y a une chute dans le final à 600 mètres au niveau de la 10e position environ, qui a empêché une partie des sprinteurs de disputer la victoire finale. Mais en tout cas, donc Paul Magnier qui a été plus fort que Loen Andresen ou que notamment Vernon ou encore Milan sur le sprint hier.
1: Dis donc, le prénom Paul, ça marche pas mal dans le cyclisme français en ce moment, non?
0: Oui, bah, on est en période de sport mécanique, notamment du côté du Mans. Ce week-end, je crois, Christophe, tu seras demain. La pole position est enviable, en effet, en ce moment, dans le cyclisme tricolore.
1: Excellent. Alors, Paul Magnier en rose, est-ce qu'il a une chance aujourd'hui de conserver son maillot? C'est la deuxième étape, mais ça va un petit peu monter quand même. Hein. C'est pas fait pour les sprinteurs, a priori.
0: C'était une étape de 221 km, en effet, avec trois bosses de troisième catégorie. Ils ont déjà passé la deuxième de ses bosses, 9 km quand même à 4% de moyenne, et Paul Magnier est toujours dans le groupe, on va dire dans le peloton maillot rose, à 2 minutes 18 de deux échappés que sont deux coéquipiers d'ailleurs de l'équipe Pol Team, Mirko Maestri et Diego Pablo Sevilla, mais donc il est toujours dans ce gros peloton, alors que d'autres sprinteurs comme Arnaud Delis par exemple ont pris plus d'une minute dans la montée de cette Vratnik Pass. Il restera une dernière bosse quand même à 11 km de l'arrivée, vers la montée du monastère de Lias Kovets, 4 km à 6% de moyenne. Voilà, il faudra s'accrocher. Puis le final aussi est un peu remonté avec des sections pavées du côté de Veliko Tarnovo. Donc il faudra quand même plus un final pour Puncher. Peut-être donc qu'il ne portera plus ce soir le maillot rose, mais en tout cas, il est encore dans le groupe des favoris.
1: Parfait, à tout à l'heure Kevin, tu viendras nous faire vivre le sprint en espérant que Paul Magnier décroche une nouvelle victoire et conserve son maillot rose tout à l'heure, mais pour l'instant il lui faut passer les bosses de cette deuxième étape. 14h59, le rugby, on y retourne à Pau qui affronte Castres.
16: Et l'essai, Christophe Thuret va à point nommé pour l'essai palois. Les Béarnais qui étaient menés 5-3, on le rappelle, suite à l'essai du talonneur Pierre Colonna, et bien cette fois-ci sur un nouvel effort en il est fermé, la première ligne Castres qui est sanctionnée et Joe Simons qui trouve une pénale touche dans le couloir à 5 mètres, et cette fois-ci la prise de balle de Thomas Jolmes et la cocotte qui se désaxe et qui progresse, et les Palois qui vont donc dans l'embut pour prendre le score mené 8-5 avant la transformation à venir pour Joe Simons, alors que l'arbitre va encore une fois demander la vidéo Est-ce que le joueur palois a aplati?
3: Ouais, apparemment c'est clair. Hein. Apparemment c'est clair, il a aplati. Mais encore une fois, c'est la mêlée. Hein. C'est la mêlée qui a remporté le duel. C'est la mêlée qui a donné cette pénalité. Et après, effectivement, bah, ils ont bien manœuvré la touche et ballon porté. Mais le ballon a été touché au sol dans l'embut, ça, il n'y a pas de doute. Mais j'ai l'impression que l'arbitre y revient sur peut-être autre chose en amont.
1: Ouais, bon, on verra le verdict, tu nous donneras, mais là il y a la pub et les infos qui arrivent, donc tu nous diras tout ça dans quelques minutes. On en reste pour l'instant à 8-5 en faveur de Pau. Il est 15h pile, à tout de suite.
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1: RMC, il est 15h, passé d'une petite minute. Le retour de l'Intégral Sport dans quelques instants, juste après les infos de Florian Benacre. Bonjour Florian.
9: Oh, bonjour Christophe, bonjour à tous. Il ne s'agit pas d'un nouveau Covid. Le patron de l'OMS se veut rassurant dans une lettre ouverte adressée aux habitants de Tenerife à la veille de l'arrivée aux Canaries du navire de croisière abritant des cas d'antivirus, le MV Ondius Tedros. Adhanom Ghebreyesus, le directeur général de l'OMS, maintient que le risque de contamination est faible. Ce navire arrivera demain à l'aube à Tenerife et le patron de l'OMS sera là pour coordonner l'évacuation des 150 passagers. Plusieurs pays, dont la France, envoient des avions pour récupérer leurs ressortissants. Malgré la trêve entre Israël et le Liban, Tsahal a bombardé plusieurs villages de son voisin après des appels à évacuer. Les médias libanais font aussi état de deux frappes israéliennes au sud de Beyrouth. L'État hébreu s'est dit contraint d'agir avec fermeté à la suite d'une violation de l'accord par le Hezbollah. 9 militants d'ultra-droite interpellés en possession de couteaux dans le 5e arrondissement de Paris, à proximité du lieu de départ du défilé les néo-nazis du comité du 9 mai annulé. Un peu plus tôt aujourd'hui par la préfecture de police, tous ont été placés en garde à vue. Pour la police, ils avaient manifestement l'intention d'en découdre, alors qu'une contre-manifestation antifasciste, elle aussi interdite par arrêté préfectoral, devait avoir lieu à Saint-Michel. On termine par les courses avec un quintet disputé à Caen. Dans un quart d'heure, Fred Kita voit en favori le 15 Idaho de Tillard. Son outsider est le 11 Cocktail Dudin. La suite sur RMC, c'est le retour de l'Intégral Sport avec Christophe Cessieux.
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1: Il est 15h04, vous êtes sur RMC, on continue notre tour d'horizon.
16: Essai Christophe, magnifique essai d'Emilien Gailleton. Alors, sur quelque chose d'extraordinaire, fait par Théo Atissogbe, Robson joue dans le fermé rapidement, un petit coup de pied à suivre, le rebond et un petit peu avec de la chance, Théo Atisogbe qui arrive après le rebond à se saisir de ce ballon et à le volleyer pour Emilien Galtion qui rafute, qui met les cannes et qui va donc à Dame pour permettre à la section paloise de prendre le score et de valider cet essai, puisqu'il y a quelques instants l'essai de Facundo Isa n'avait pas été validé. 8-5 pour les Béarnais avant la transformation à venir face au poteau. C'est un pénalty, les Palois vont mener, Yann, 10-5. Il restera 9 minutes à jouer avant la fin de cette première mi-temps.
3: Ouais, effectivement, l'essai précédent avait été refusé pour un joueur qui avait fait écran, mais toi, moi je dis 10% de chance et 90% de talent d'Atisogbe là, pour la petite claquette intérieure pour Gaëtan. Ouais, c'est super bien joué et crois-moi, il n'y a pas beaucoup de chance dans cette réalisation. Je pense qu'il y a beaucoup de talent parce que Théo savait très bien. Il y a le rebond qui remonte bien, la façon dont c'est tapé, normalement il devrait remonter à ce moment-là, le rebond, à chaque fois. Mais par contre, quand il fait la claquette, il sait très bien qui l'a fait.
1: C'est presque
3: l'a
1: un coup de poing qui donne dans le ballon. J'ai pas...
3: C'est une claquette intérieure.
16: C'est bien joué. En tout cas, ça pourrait peut-être libérer cette équipe de la section paloise qui était quand même sous pression depuis le début du match, même si elle avait la possession du ballon. Et donc les Béarnais mènent désormais 10-5, un essai de part et d'autre. Et les 9 dernières minutes de cette première mi-temps.
1: Il n'y en a plus que deux à marquer pour le bonus. Il n'y en a plus que deux à marquer, on n'oublie pas.
16: 3-3-3-3.
1: Il a été refusé.
16: Castres a marqué.
1: Ah oui, c'est vrai que les Castres ont marqué un, tu as raison. Il en faut donc 3 encore. Il va falloir s'activer un peu.
3: C'est ça. Il y a du temps parce que les secondes périodes sont magnifiques en essai.
16: Les Béarnais ont quand même des espaces, ont trouvé des espaces. On peut compter sur Atisogbe, Broboiri et Gaëtan pour essayer de franchir encore une fois cette ligne, mais ça risque de débloquer un petit peu ça a débloqué le compteur évidemment, mais ça va libérer certainement les trois quarts palois qui sont donc devant 10-5. Et on va sur encore une fois cette action, mais cette fois-ci c'est un Castré qui capte le ballon sur une quille dans le ciel du hameau. 10-5, un essai de part et d'autre. Christophe, moins de 8 minutes à jouer avant la fin de cette première mi-temps.
1: On rappelle que Montpellier a le même nombre de points que Pau et que Montpellier recevra tout à l'heure Montauban. Donc là, ça devrait, a priori, la sanction, c'est 5 victoires points. Et bonus.
3: Ouais.
1: Donc si Pau veut conserver sa deuxième place, il faut à tout prix le bonus.
3: Ouais, mais attention, les Castrés, c'est...
16: Laissez Castrés cette relance incroyable, laissez Castrés de beau titou. Magnifique relance Castrés, là. Les Palois qui se sont fait avoir, mais alors vraiment, on a vu cette course magnifique de Tyler Ardron et finalement à la conclusion c'est Boutitou, alors que Pau venait de prendre le score, de marquer un essai par Gaëtan transformé par Joe Simons, et bien Castres qui repasse devant. L'arbitre va-t-il demander la vidéo? Gaëtan est en train de s'entretenir avec l'arbitre.
3: L'avant-dernière passe peut-être qui est en avant, faudra la revoir parce que là on est dans l'axe central du terrain, donc on voit pas bien avec cette caméra là. On va revoir ça.
16: Il ne semble pas demander la vidéo en tout cas.
3: Mais là c'est trop tard.
16: L'essai transformé par Enzo Hervé. Et donc Castres qui va repasser devant et mener 12-10. Alors Christophe, tu évoquais le bonus offensif pour Pau, il fallait encore marquer 3 essais. Bien, désormais falloir en marquer 4.
3: On parle du bonus, mais je suis pas sûr que les Castres ils aient subi beaucoup de bonus contre eux cette année quand même. Ils sont durs à jouer cette équipe.
16: Même s'ils ont quand même perdu à de nombreuses reprises à l'extérieur. Mais là on voit Rémi Bagé, l'ancien Bayonnais, qui redonne à son troisième ligne, qui trouve Boutitou à hauteur et qui met les cannes, évidemment le trois quarts Castré pour aller aplatir entre les perches paloises la transformation d'Enzo Hervé. Donc ce score de 12-10, un petit peu moins de 5 minutes à jouer, les Palois qui sont de nouveau un petit peu ébranlés par cette équipe de Castres qui joue un rugby assez minimaliste, mais pour l'instant ils sont devant au niveau du score.
1: Ok, on suit ça avec beaucoup d'intérêt et beaucoup d'attention. 15h08, nous allons maintenant prendre la direction de Londres. Londres, où se déroulent les championnats du monde par équipe de tennis de table, avec une demi-finale de rêve tout à l'heure, aux alentours de 20h30, entre l'équipe de France et la meilleure équipe du monde, la Chine. Et les Français qui ont bien l'intention de faire trembler la Chine. Mais bon, est-ce que c'est possible? On va poser la question à Léna, parce que comme ça, sur le papier, tu te dis les Chinois en tennis de table, bon, on est là pour éventuellement leur servir l'apéro, mais c'est tout. Non, c'est fini cette époque-là, parce que nous avons maintenant une mentalité de winner avec une jeune équipe de France qui n'a peur de rien. Léna Marjac, bonjour Léna.
3: Salut.
4: Salut Christophe, salut tout le monde.
1: Bon, est-ce que la Chine tremble à l'idée de cette demi-finale, Léna.
4: La Chine a peur, la Chine a très peur. Ouais. Bien sûr. C'est vrai, c'est comme tu le disais, on a un petit peu changé, en tout cas du côté du ping français, de dimension, c'est vrai, ces dernières années, grâce aux frères Lebrun notamment. Et cette équipe de Chine, eh bien, n'est plus aussi dominante qu'avant, même si quand on parle de la Chine en tennis de table, eh bien, c'est un peu le maître de ce sport avec 23 titres hein, dans cette compétition par équipe. Elle est invaincue depuis 2001, c'est dire ce qui attend quand même nos Français. Mais il y a eu un petit séisme le week-end dernier en phase de poule, c'est que la Chine a perdu deux rencontres. C'est assez inédit. Alors c'était une phase de poule qui était non éliminatoire, certes, mais ça envoie certains signaux. Et donc notre équipe de France, notamment Félix et Alexis Lebrun, ils prennent ça pour un petit message pour se dire que tout est possible. Et surtout aujourd'hui, ils sont capables de rivaliser face à ces Chinois, parce que Félix Lebrun aujourd'hui est 4e mondial, Alexis lui est 12e mondial. Et puis la petite interrogation qu'on aura aujourd'hui, c'est Nathanaël Molin, le coach, qui va-t-il aligner en troisième position? Est-ce que ce sera Flavien Coton, 18 ans seulement, le petit jeune qui hier a claqué clairement 3-7-0 au numéro 5 mondial, le Brésilien Gol Calderano? Ou ira-t-il vers l'expérience du trentenaire, hein, Simon Gauzy? Ce sera la décision qu'il prendra tout à l'heure. Mais en tout cas, nos Français, malgré leur jeunesse, sont capables d'aller chercher ces Chinois, et ce serait magnifique pour une place en finale.
1: C'est vrai qu'elle est jeune, cette équipe de France, tu en parlais. Coton, 18 ans, Félix, un an de plus, Alexis Lebrun fait figure d'ancien avec ses 22 ans. C'est dingue, et on a tout l'avenir devant nous avec cette équipe de France, Léna.
4: Ah, clairement, bah, ils vivent déjà de très très belles années alors qu'ils sont encore tout jeunes. C'est dire ce qui peut nous attendre dans les prochaines années, parce qu'ils vont progresser, ça c'est évident. Il y a deux ans, dans cette même compétition, hein, Félix, Alexis et Simon étaient repartis avec une médaille d'argent. Ils avaient été battus en finale, notamment par la Chine. Cette année, ils assurent une nouvelle médaille au ping français, au ping tricolore. C'est seulement la 8e hein, dans l'histoire du tennis de table français. Donc ils marquent énormément l'histoire déjà. Ils sont très jeunes, et évidemment, là, on en parle beaucoup, c'est que l'âge de maturité hein, au tennis de table, c'est aux alentours de 27-28 ans. Donc je pense qu'ils ont encore de belles années devant eux, et on peut rêver de grandes choses. Alors s'ils ne gagnent pas ce soir face à la Chine, pas grave, ça peut être dans quelques années. Et d'ailleurs, ils nous l'ont dit hier, ils ont envie de se rassurer aussi en se disant ça, c'est qu'ils sont jeunes, et dans 2 ou voire 4 ans, dans ces championnats du monde, ils pourraient les battre.
3: Alors on va compter sur l'insouciance de la jeunesse, ça marche.
1: Ouais,
3: hein.
1: Ouais. Et Léna, qui adore les petits jeunes, figure-toi,
3: ah bon,
1: donc avec tous les pongistes là, qui ont 18 ans, 19 ans, et que cet été sur le tour, elle va accompagner Paul Seixas, tu vois. Donc,
3: ah bah ouais,
1: au-delà de 19 ans ouais. Léna ne s'intéresse
4: moi,
1: pas.
4: Moi, je prends que des petites pépites.
1: Bon. Un mot quand même, Léna, parce que c'est bien beau, la muraille de Chine est en train de s'effriter, mais il y a quand même un certain Wang Shukin qui se pose là. Je crois que Félix ne l'a jamais battu, c'est le numéro 1 mondial. C'est quoi le format d'ailleurs de ces championnats du monde? C'est en trois matchs, c'est ça? Chacun a son adversaire.
4: Il faut gagner effectivement 3 matchs. C'est en 3 sets gagnants. Donc on va au maximum des 5 matchs s'il y a besoin. Et effectivement, Wang Shuxin, c'est un peu la forteresse intouchable quand même de cette équipe de Chine, parce qu'il n'a perdu aucun match depuis le début de la compétition. Félix, en 7 rencontres, ne l'a jamais battu. Alors sur les derniers matchs, ça a été beaucoup plus serré. Mais c'est vrai que ce gaucher chinois pose énormément de problèmes à Félix et à l'ensemble de l'équipe de France. Donc ce soir, ça va être un peu la pièce maîtresse. Si on arrive à gagner un match face à Wang Shuxin, on peut prendre une vraie option derrière pour la suite de la rencontre. Mais pour ça, il va falloir sortir un très gros match, et notamment de la part de Félix Lebrun.
1: Elle a travaillé son mandarin. T'as vu comme elle prononce ça?
3: Ah oui, Wang Shuxin.
4: Wang Shuxin.
1: Ouais. Alors que ça s'écrit Wang Shuxin. Moi, bêtement, j'ai dit Shuxin, mais non, c'est pas ça. C'est pas Shuxin, c'est Shuxin. Merci, Léna. On te retrouve ce soir, 20h, donc, pour 20h30 exactement, pour cette demi-finale. Et si, par le plus grand des hasards ou la plus grande des performances, les Français se qualifient, ce serait qui en finale?
4: Eh ben, ce sera soit le Japon, soit Taïwan. Eux se rencontrent tout à l'heure à partir de 18h heure française. Donc là aussi, dans tous les cas, ce sera une grosse équipe en face en finale. Et la finale, ce serait demain à 17h.
1: Eh ben, c'est parfait. Merci beaucoup, Léna. Et à tout à l'heure, 15h13. Nous retournons au rugby parce que la section paloise est dans le dur face à cette équipe de Castres, Edgar Thigaud. Hein.
16: Ah ouais, Christophe, les Béarnais menés 12-10 par le Castres Olympique. On rappelle deux essais. Le premier essai de Colonna à la 17e qui avait permis à Castres de mener 5-3. La réaction avec l'essai d'Emilien Gailleton sur un superbe ballon volleyé de Théo Atissogbe. Les Palois qui prenaient le score, mais bien sûr le coup de pied de renvoi, les Castrés, eh bien, se sont mis encore une fois en évidence avec Botitou à l'arrivée. Un essai transformé confirmé par Enzo Hervé, donc ce score de 12 à 10. Mais là, à moins de 2 minutes de la fin de cette première mi-temps, un arbitrage vidéo pour un, sur un contest de Thomas Laclaïa. Il y a un castré, me semble-t-il. Il s'agit de Guillaume Ducat, l'ancien Bayonnais, l'ancien joueur de la section paloise, qui a été vraiment déblayé à hauteur de l'épaule. Hein. Thomas Laclaïa, Yann, tu vois les images comme moi, ça semble un petit peu limite quand même.
3: Bah, où c'est limite, c'est qu'il ne met pas les bras en fait. Donc ça c'est. Et puis il touche la tête aussi de Laclaïa. Donc à mon avis, ce sera à minima un jaune, je pense, contre le joueur du Castres.
1: Il est possible ce soir, je sais. Hein.
16: Et c'est pas possible. Ouais. Guillaume Ducat, hein, ouais, qui vient sur ce contest de Thomas Laclaïa, là, qui vient vraiment nettoyer au-dessus de l'épaule. Hein, c'est quasiment tête contre tête.
3: Ouais, c'est la tête. Et en plus, il fait pas l'effort de. Enfin, voilà, il a les bras contre son corps, quoi. Donc.
16: La décision à venir dans quelques instants. Mais enfin, en tout cas, messieurs, ce qui est certain, c'est que Pau passe quand même un petit peu à côté de sa première mi-temps. Les Palois qui avaient été. C'était bon à Bayonne, une victoire bonifiée, très bon sur la pelouse du Stade français avec un bonus défensif, les Palois pas pillés et qui voulaient se racheter à domicile. Et pour l'instant, même s'il n'y a que deux points d'écart, c'est vrai que Pau est dans le dur, comme le disait Christophe. On va suivre évidemment la décision de l'arbitre pour savoir s'il y aura à minima un carton jaune contre Guillaume Ducat, peut-être un carton rouge, en tout cas des castrés qui vont terminer ce premier acte vraisemblablement en infériorité numérique. Ouais, on revoit cette action ralentie.
3: Il n'y a pas tellement de circonstances atténuantes. Hein. J'en vois pas beaucoup des circonstances atténuantes, donc je crains que ce soit rouge pour les castrés et ça peut changer la physionomie du match du coup quand même.
1: C'est une erreur, une faute professionnelle hein, commise par le joueur castré là. Tu n'as pas le droit de faire ce genre de choses alors que ton équipe mène de 2 points à 2 minutes de la mi-temps.
16: Ouais, surtout que les castrés étaient revenus hein, dans les 22 Palois, une pénale touche d'Enzo Hervé. Ils font le job pour l'instant, hein, les joueurs de Xavier Sadourné, le manager du CO. Mais cette action.
1: L'arbitrage vidéo, ça prend un temps, mais c'est
3: très long. Ouais.
1: Tout le monde, tu te fais.

0: non pas dans le camp du Castres Olympique, mais peut-être à hauteur de la ligne médiane pour une dernière action qui pourrait permettre à Pau d'aller pourquoi pas glaner une pénalité 3 points qui leur permettrait de virer en tête au niveau du score, car Castres est toujours devant, hein, 12-10. Et on va suivre évidemment ce lancer de Montoya sur la ligne des 40 dans le camp de la section paloise. La prise de ballon de temps de Sacha Zéguin, c'est finalement le ballon qui le lancer complètement manqué de Montoya. En tout cas, les sauteurs palois ne se sont pas compris. Il manque quand même Hugo Oradou, hein, le capitaine de la touche de cette équipe béarnaise. Et ce sont les Castrés qui s'y collent avec Stanisford qui crée un point de fixation. Et les Castrés qui continuent d'avancer, Yann, dans l'axe du terrain, à hauteur des 40, vont-ils tenter pourquoi pas un droit? Ils vont peut-être tenter de progresser encore, encore et encore. Eux qui sont en infériorité numérique, la libération donc de Araté, le demi de mêlée Castré. Mais pour l'instant, les Palois qui ont mis à leur tour les barbelés, ils n'avancent pas, les Castrés, ils ne progressent pas. Mais ce sont bel et bien les hommes de Xavier Sardouni qui sont en possession de ce ballon. Ouais. Et le chronomètre tourne les dernières secondes, Yann, de cette première mi-temps.
1: Exactement, mais quand tu es en sous-nombre comme ça, c'est intéressant de garder le ballon. Hein, parce que tant que tu as le ballon dans les mains, tu prends pas de points. Et donc, c'est ce qu'ont compris les Castrés. Donc, c'est pas du.
0: Il y a eu un grattage de Facundo Isa. Et c'est Théo Atisogbe qui se saisit de ce ballon avec Joe Simons pour Jack Maddox. Il y a des espaces avec Gaëtan. Maddox qui met les cannes, qui trouve à hauteur. Arfeuille qui va lui le long de la ligne de touche taper à suivre à la course. Il y a Maddox, il y a Arfeuille, et c'est finalement un joueur castré qui dégage en catastrophe le ballon en touche. Il y aura une dernière action. Mais alors, quand on parle de la vitesse des trois quarts béarnais, on l'a vu sur cette action, hein, avec la relance de Jack Maddox, le relais d'Arfeuille qui le long de la ligne de touche tape à suivre. Et on avait vu Théo Atisogbe venir comme un frelon lui aussi dans les 22 du Castres Olympique. Dernière action de cette première mi-temps, on est dans le temps additionnel, Christophe. Déjà 20 secondes de jouer, alors qu'il y a un nouveau changement, car il y a un blessé côté castré. Ouais, me semble-t-il, un joueur qui est au sol et qui va se faire remplacer, en tout cas en supériorité numérique. C'est un bon ballon à venir, Yann, là, pour les Palois, pour aller, pourquoi pas, marquer un deuxième essai et reprendre le score quasiment à la mi-temps.
1: Ouais, une occasion pour mais effectivement, tu l'as dit, hein, tu laisses des miettes à ces trois quarts Palois et t'en font un festin. Hein. Là, encore une fois, ils ont mis les cannes, c'est beau à voir, c'est plutôt efficace. Et là, c'est une touche qui se situe à quoi, une quinzaine de mètres peut-être.
0: Ouais, 15 mètres de la ligne d'en-but.
1: Voilà, donc ils sont un de plus. Ça peut faire son effet, peut-être un groupe pénétrant, et puis on va voir ça.
0: Et c'est finalement Thomas Lacraya qui sort, hein, suite au déblayage de Guillaume Ducat, qui a valu à l'ancien joueur de la section paloise et de l'aviron bayonnais d'écoper d'un carton jaune. Thomas Lacraya donc qui a fait signe à Sébastien Piccheroni qui n'en pouvait plus, il se tient l'épaule. C'est une mauvaise nouvelle en vue des phases finales, peut-être pour la section paloise, en tout cas des trois dernières journées de la saison régulière. On va suivre évidemment cette action, le lancer de Montoya, la prise de balle dans les airs de Loïc Credoz, et encore une fois les avant palois pardon, qui essaient de prendre progresser, les avant cornaqués par leur demi de mêlée Robson, le ballon qui est au sol et les palois qui continuent d'avancer avec me semble-t-il, Jimmy Maximin peut-être plaqué, le soutien de Sacha Zeger quasiment sur la ligne d'en but, les palois qui sont toujours menés 12-10, une minute déjà dans le temps additionnel, dans le côté fermé, et finalement que dit l'arbitre, il y a peut-être un en avant,
2: les palois qui ont arbitrage vidéo, ça nous ferait plaisir.
1: Non, il y a en avant, effectivement, donc ce sera la mi-temps.
0: Le retour au vestiaire, donc avec ce score de 12-10, à la surprise générale quand même, hein, en faveur de cette équipe du Castres Olympique qui a été largement dominée mais réaliste. Les hommes de Xavier Sardouni donc qui virent en tête. On rappellera deux essais côté Castré, un essai côté palois, même s'il y avait eu un autre essai palois mais qui avait été refusé après un arbitrage vidéo. Le retour des vestiaires, ce sera, messieurs, dans un petit peu moins d'un quart d'heure.
2: Eh ben c'est parfait, à tout à l'heure, merci Eddy.
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1: Bon, c'est pas gagné pour les Palois. Hein. Il va falloir s'employer encore pendant 40 minutes, ouais, pour essayer d'arracher et la victoire et le point de bonus. Mais pour l'instant, il n'y a rien dans la boîte. Hein.
5: C'est rarement simple contre l'Océo, contre le Castres Olympique, effectivement. Mais on attend plus de cette équipe paloise aujourd'hui. Hein. Donc on va voir. Ils ont encore 40 minutes pour nous prouver tout le bien qu'on pense d'eux. Mais il y a encore du boulot, effectivement. Le bonus, ça va être compliqué. Et ce serait déjà bien d'avoir la victoire pour eux.
2: Très bien, on se retrouve dans un petit quart d'heure pour la deuxième mi-temps. Merci. Merci Yann. 15h21, on part en Normandie, à Caen très exactement, où se déroulait le quintet du jour. Et c'est avec Dimitri Blanc-L'Œil. Salut Dim.
6: Salut Christophe, bonjour à tous. Effectivement, sur cet hippodrome de Caen, c'est le numéro 12. In Excess Bleu, même ferré aujourd'hui, la Russie a gagné. In Excess Bleu, incroyable, il était à 10 euros, enfin 9,90.

0: code final pour être exact. Devant le numéro 7, Inno du Lupin, le 11, Cocktail du Dain est 3ème, le 3 Y de Ceylan. Et le favori Daoutia n'a pu se contenter que la 5ème place. Bon, il fait une bonne course quand même, Daoutia. Il était obligé de faire que la ligne droite, il était assez loin. Mais voilà, il tient son rang. En tout cas, c'est de bon augure pour l'élite Lopette qui se disputera fin mai. L'arrivée provisoire du Quintet, 12, 7, 11, 3 et 15. Dans une petite demi-heure, on se retrouvera sur l'antenne. Vous aurez l'arrivée définitive qui devrait être celle-ci. Mais surtout, on aura les rapports du Quintet. À tout à l'heure.
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2: 15h22, c'est donc la pause du côté de Pau. On retrouvera Eddy Artigaud dans quelques minutes pour cette deuxième mi-temps très intense qui nous attend. Et puis on va dans un instant évoquer un autre match de rugby qui opposera tout à l'heure l'équipe de France en déplacement en Écosse. La dernière fois qu'une équipe de France était allée en Écosse, on est reparti avec les valises bien pleines. On espère qu'il n'en sera pas de même pour les filles cet après-midi. Pierre Thévenet est là pour nous rassurer dans quelques instants.
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4: 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Bon week-end avec Christophe Cessieux et RMC, 15h et 23 minutes.
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2: 15h26, vous êtes sur RMC, c'est l'Intégral Sport. On attend la reprise du jeu à Pau, hein, Pau qui reçoit Castres. C'est la mi-temps et pour l'instant, avantage aux Castrés qui sont en train de réserver une drôle de surprise aux Palois. Mais tu y crois encore, Yann?
15: Ouais, mais ils ont des ressources, ils nous l'ont prouvé tout au long de l'année. Ils sont allés chercher des matchs dans les derniers instants, d'ailleurs, on l'a cité tout à l'heure, notamment face à Montpellier, face à Racing aussi. Mm-hmm. Ils avaient même enlevé le bonus défensif du Racing. Racing sur les derniers instants. Donc, ils ont des ressources, ces Palois, crois-moi.
2: Très bien, on va voir si les Françaises ont des ressources. Ici, elles ne vont pas se faire piquer par le chardon écossais tout à l'heure pour le quatrième et avant-dernier match du tournoi des Six Nations féminins. Pour l'instant, tout va bien pour l'équipe de France qui a remporté ses trois premiers matchs, qui a priori devrait faire de même tout à l'heure face à l'Écosse, dont le seul vrai match qui compte, ce sera la semaine prochaine face à l'Angleterre, match qui aura lieu à Bordeaux. Et celui-là, on s'en délecte à l'avance. Pierre Thévenet, bonjour.
12: Salut, messieurs.
2: Spécialiste du rugby féminin.
12: Bien sûr.
2: Évidemment, qui suit le tournoi pour nous. Bon, pour l'instant, ce tournoi, c'est un peu un non-événement parce que, bah, comme c'est, ça devait être le cas, les Françaises ont dominé, bien dominé leurs adversaires.
15: En deuxième mi-temps, souvent.
2: En deuxième mi-temps. Ouais, c'est vrai. Exactement. Que les premières mi-temps ont été quand même compliquées.
12: Trois victoires, 40 à 7, 38 à 7, 26 à 7.
2: Est-ce que tu as senti, quand même, depuis le début de ce tournoi, une progression, oui, de ce 15 de France qui nous permet d'espérer que ce soit une formalité cet après-midi et que ce soit moins une formalité la semaine prochaine?
12: Alors oui, totalement, il y a une vraie progression contre l'Irlande là, il y a 15 jours maintenant, parce qu'il y a une semaine de pause. C'était largement le match le plus abouti de cette équipe de France. On sait qu'il y a un nouveau sélectionneur, on vous l'appelle François Ratier, qui arrive au début de ce tournoi et qui essaie de changer un petit peu le style de jeu de cette équipe de France. Ça prend un peu de temps, il l'avait dit que ça prendrait du temps, mais pour l'instant ils sont dans les temps de passage. Je disais 40 à 7, 38 à 7, 26 à 7, donc ça se passe bien. Mais comme Yann l'a dit, il y a des problèmes d'entame de match, parce que sur les trois matchs, les filles menaient 5-0 face à l'Italie à la mi-temps, et ensuite il y avait 7 partout sur les deux matchs suivants avec beaucoup de fautes, beaucoup de ballons rendus. Donc ça va être ça qu'on va surveiller face à l'Écosse tout à l'heure, parce que une telle entame contre l'Angleterre la semaine prochaine, pour le coup, là ça ne pourra pas, gagner.
15: Terrible.
12: Exactement.
15: La sanction, c'est terrible. C'est une équipe jeune.
12: Oui.
15: Il y a eu pas mal de renouvellement avec nos sélectionneurs, donc c'est bien aussi, mais faut qu'elles prennent de l'expérience, toutes ces jeunes filles.
12: Et puis il y a eu deux blessés, Johanna Grisé et Gabriel Vernier, qui étaient la paire de centres titulaires, qui sont deux des meilleures joueuses du 15 de France, donc il a fallu aussi remettre un peu de nouveauté. Yann le disait, il y a beaucoup de nouvelles, notamment sur la ligne arrière, avec Léa Murie, Anaïs Grando, Pauline Barat, Aubane Rousset. C'est des joueuses qui découvrent ou redécouvrent le très haut niveau pour Léa Murie, donc évidemment il faut leur laisser un petit peu de temps, mais pour l'instant tout se passe comme prévu. Les Bleus sont quand même meilleure défense du tournoi, avec 21 points seulement encaissés, donc ça c'est un bon point.
2: Il y a quand même une différence très nette entre les deux équipes de tête que sont l'Angleterre et la France, avec même une différence,
12: oui,
2: entre
12: différence,
2: l'Angleterre, ouais, et la France et les autres nations. Et ça, pour l'intérêt du rugby féminin, il va falloir arriver à combler ce retard pour toutes les autres nations, que soit l'Italie, l'Irlande, l'Écosse, le Pays de Galles. Est-ce que tu y crois, Yann? Est-ce que les choses sont faites justement pour permettre à terme de réduire ce truc-là et de, ouais, permettre d'avoir un tournoi plus relevé et plus disputé?
15: À terme, j'y crois pas beaucoup, pour tout dire. Effectivement, pour moi, dans le rugby féminin, il y a trois étages. Il y a un premier étage avec l'Angleterre et la Nouvelle-Zélande.
12: Le Canada aussi, que tu peux mettre, qui était
15: Je le mets presque plus dans notre étage à nous, en fait, avec un étage Canada-France, peut-être. Et puis après, en dessous, le reste du monde, quoi. Donc, je sais pas, sincèrement, là, je vois les compétitions continuer à se dérouler. Je vois pas beaucoup de changements. Hein. Ces trois étages-là sont toujours respectés depuis quelques années. Je sais pas ce qu'il faut faire pour faire grandir les équipes qui sont en difficulté ou pour freiner celles qui sont en haut, parce que j'ai l'impression que celles qui sont en haut, elles continuent d'accélérer.
2: L'Angleterre et la Nouvelle-Zélande qui pratiquent un rugby professionnel.
12: Le Canada est en finale de la Coupe du Monde quand même.
15: Ouais,
12: les Néo-Zélandaises en demi-finale. Donc, je pense que
15: t'as raison, faut les monter.
2: Ces trois nations-là sont professionnelles.
12: Oui,
2: la France,
12: à moitié. Et certaines joueuses ont des contrats avec la Fédération française de rugby. Il faut rappeler que oui, ce sont des joueuses qui, la plupart, ont un travail à côté, ont des études à côté. Donc, on en attend évidemment beaucoup parce que c'est l'équipe de France. Mais il faut être patient aussi. Et les chiffres sont bons parce que.
2: Oui, c'est ça. Est-ce que ça attire du monde? Est-ce que les gens regardent la télé pour voir les matchs de l'équipe de France?
12: Il y avait 2,35 millions de personnes devant la télé. C'est quasiment au niveau du record qui était la finale contre l'Angleterre l'année dernière à Twickenham, qui avait fait 2,5 millions. Très certainement que ce record va être battu pour le match à Bordeaux contre l'Angleterre dimanche prochain, où elles vont battre aussi le record d'affluence dans un stade qui est pour l'instant un peu en dessous de 30 000. On devrait être au-dessus à Bordeaux. Et puis il y a les chiffres même globaux. L'année dernière, le tournoi avait accueilli 188 000 personnes au total dans les stades. On est déjà à 194 000, donc on a déjà passé ce stade. Les Anglaises ont rempli Twickenham pour leur premier match du tournoi.
2: Rien qu'en remplissant Twickenham, tu balances. Encore.
12: Exactement. Après, les Anglaises sont au-dessus dans le développement. On sait bien qu'on réussit à créer quelque chose aussi autour de cette équipe, avec du storytelling autour des joueuses, avec des plus gros sponsors, avec plus d'argent aussi, avec un championnat qui marche mieux. Donc oui, elles sont en avance et les Bleus essaient de bosser pour les rattraper.
2: Alors, pour que que les Bleus les rattrapent et pour que les Bleus entrent vraiment dans le cœur des Français et deviennent incontournables, il faut gagner. Alors, il faut gagner contre l'Écosse, mais il faudra surtout gagner la semaine prochaine face à l'Angleterre. Là, c'est le passage obligé pour passer à l'étage du dessus.
12: Mais elles en sont tout à fait conscientes. En plus, les joueuses, quand on leur dit, elles disent oui, mais le grand public, ça va passer aussi par de la victoire, parce que ça fait depuis 2018 que l'équipe de France n'a pas gagné le tournoi destination. On est sur 15 défaites consécutives contre l'Angleterre. Et évidemment qu'une victoire contre l'Angleterre aurait une belle répercussion, surtout dans un stade atlantique qui sera a priori pas à guichet fermé, mais qui sera bien rempli dimanche prochain. Donc évidemment que ça passe par une victoire face aux Anglaises, qui ont gagné largement leurs trois premiers matchs, notamment en collant 84 à l'Écosse, mais qui ont encaissé quand même un peu plus de points aussi que les Françaises. Et on se dit peut-être en sortie de Coupe du Monde, il y a quelques joueuses qui ont fait une petite pause, peut-être qu'elles ont atteint le Graal. Évidemment, on se rassure comme on peut, mais ça peut être une belle option à Bordeaux. En tout cas, ce serait une belle fête dimanche prochain.
15: Bah déjà, que ce soit à domicile, je pense que c'est un élément favorable pour nous. Et effectivement, après, je pense aussi que les Anglaises, elles ciblent ce match en particulier parce qu'elles savent que c'est le seul moment où elles sont en danger. Et encore en danger, encore. C'est presque un grand mot parce que. Tu parles de victoires anglaises, mais c'est des victoires anglaises un peu larges ces dernières années.
12: En général, on revient à la fin. On revient,
15: ouais,
12: deuxième
15: on revient à la fin quand ils vont gagner.
12: Et c'est ce que François Ratier, une des premières choses qu'il nous a dit en arrivant, c'est que moi, je ne veux pas être l'équipe qui est menée 35-3 à la mi-temps et qui finit à 40-33 en se disant on aurait pu gagner. Ouais. Voilà, il a envie aussi d'imposer une domination des tricolores pendant les matchs. C'est compliqué parce qu'on a dit la France a un peu galéré sur des entames, donc on n'a pas bien de repères par rapport à l'Angleterre et on a du mal à savoir.
15: Le seul truc positif que tu as dit tout à l'heure, je trouve, concernant les Françaises, c'est leur défense qui jusqu'à aujourd'hui est plutôt solide. Il y a très peu de points encaissés.
12: Un essai par match.
15: Voilà. 7 points. Ça, c'est pas mal quand même. C'est une statistique qui est pas mal parce qu'elles
2: ont pris 7-7-7. Hein,
12: 7-7-7, exactement.
15: Ouais, et contre les Anglaises, faut faire rien en défense. Hein,
2: et ça va bien de faire pareil face aux Anglaises.
12: Ouais, ça va être compliqué de maintenir un essai. Non, mais ce que François Ratier a vraiment voulu changer, c'est l'équipe de France, c'était une équipe qui tentait énormément de choses, des passes après contact très compliquées. Ouais. Et ça marchait parfois, mais elle perdait énormément de ballons aussi. Et François Ratier a dit les Anglaises, ce sont celles qui ont fait le moins de passes après contact et qui ont gagné la Coupe du Monde. Donc on va essayer de réduire un petit peu, de plus choisir nos moments où on tente des choses.
15: Ouais. Alors je comprends ça, mais après elles ont des atouts qu'on n'a pas non plus, la puissance, et que je pense que les passes après contact c'est déjà un jeu à la française. Je pense que c'est un jeu très efficace, mais effectivement quand je regarde les matchs de l'équipe de France, faut trouver le juste milieu. Et des fois on essaye de la passe impossible qui ne doit pas être réalisée, mais pour autant de passer après contact c'est souvent là où on fait aussi des différences. Et je pense pas qu'il faut mettre ça de côté, mais il faut l'encadrer et trouver le juste milieu.
2: Rendez-vous donc 17h15 pour le coup d'envoi de ce match entre l'Écosse et la France qui se déroule à Edimbourg. Lénaïque Corson sera avec toi.
12: Bien sûr.
2: Et évidemment, pour nous commenter ce match donc qui ouvrirait les portes vers le Grand Chelem et la bataille face à l'Angleterre dimanche prochain.
12: Exactement.
2: À 17h45. Merci Pierre, bon match, à tout à l'heure. 15h34, qui a un petit détour par l'Italie. Fait un temps magnifique en Italie, Kevin Morand.
0: En Bulgarie, tu veux dire
2: En Bulgarie, oui. J'oublie qu'on est en Bulgarie.
0: Et tu sais qu'on sera en Espagne au mois de juillet.
2: Je reconnais pas la Bulgarie là sur les images, c'est pour ça.
0: Bah, il pleut, la carte postale, en tout cas la publicité n'est pas forcément avantageuse pour ce grand départ du côté de la Bulgarie. Pour donc cette deuxième étape, il reste 54 km et donc une quarantaine avant le pied de cette ascension du monastère de Liaskovets, qui va sans doute dynamiter cette deuxième étape. On voit un coéquipier de Corbin Strong chez NSN qui est à l'avant du peloton, et également les coéquipiers de Jonas Vingegaard, l'immense favori évidemment au départ de ce Giro 2026. Il va essayer de gagner son troisième grand tour, enfin son troisième, oui, un troisième grand tour différent, on va dire, après avoir gagné deux fois le Tour de France et la Vuelta également l'année dernière. Jonas Vingegaard donc toujours 2 minutes d'avance à peu près pour les deux hommes de tête, Maestri et Sevilla, sur le peloton avec le maillot rose.
2: Pas beaucoup le maillot rose Paul Magnier, il est bien à l'abri, il se cache des gouttes bulgares. À tout à l'heure, Kevin, pour l'arrivée de cette deuxième étape du Tour d'Italie cycliste. 15h36, Eddy Artigot, on est au hameau, est-ce que les joueurs sont de retour, Eddy?
16: Oui Christophe, les Castrés qui sont en train d'arriver, les Bernais qui sont revenus il y a un petit peu plus de 30 secondes. Et on a vu le visage quand même un petit peu fermé de Sébastien Piccheroni, le manager des Verts et Blancs, qui, Yann, tu le sais, passe la première mi-temps sur la pelouse et vient en tribune de presse, d'ailleurs juste à côté de la presse, pour suivre du haut de cette tribune principale le deuxième acte de son équipe. Le visage un petit peu fermé, il parlait d'un match piège. Eh bien on a pu le constater durant la première mi-temps que les Palois étaient quand même passés, Yann, même s'ils ont eu des occasions, ils ne sont qu'à 2 points, sont passés quand même un petit peu à côté de ces 40 premières minutes.
15: Ouais, je suis complètement d'accord avec toi. On attendait beaucoup plus de cette équipe paloise. Effectivement, ils ont été dominants un peu en mêlée fermée. Moi, ils ont pas conclu les points par le pied. Et ils ont aussi manqué de justesse un peu dans le dernier geste de temps en temps sur leur phase offensive. Donc, effectivement, c'est Castres qui mène 12 à 10 dans ce match. Et j'ai l'impression que la Claya est revenue sur le terrain.
16: Est revenue. Ouais. Ouais, tout à fait. C'était Papidze qui était censé être titulaire et qui est sorti. La Claya qui est rentré et à l'instant, alors que oui, la Claya vient de parler avec l'arbitre, bien il ressort, Thomas Laclaya.
15: Parce que je pense qu'il a été sorti blessé. Et un joueur qui sort blessé, c'est le coach quand tu sors, il te dit si c'est un coaching ou si c'est sur blessure. Je pense qu'il a été sorti sur blessure et dans ce cas, tu peux pas en rentrer normalement.
16: Ouais, c'est un petit peu l'incompréhension. On voit Sébastien Piccheroni qui, à son tour, quitte précipitamment la tribune de presse pour revenir sur la pelouse pour échanger avec ses adjoints alors que le jeu vient de reprendre. Ce sont les Palois qui ont donné le coup d'envoi de cette deuxième mi-temps par Joe Simons et ce sont les joueurs du Castres Olympique qui récupèrent ce premier ballon. À la manœuvre, encore une fois, Santiago Arraté, l'excellent demi de mêlée de cette formation du CO, une quille dans le ciel du Hamo à la réception. Il y aura peut-être Jack Maddox qui va s'élever plus haut que tout le monde, créer un point de fixation à hauteur des 40 mètres dans le camp de la section paloise et Dan Robson qui trouve Kolachvili qui continue d'avancer. Mais encore une fois, on voit Sébastien Piccheroni parler avec le quatrième arbitre. Il ne comprend pas le manager des Verts et Blancs pourquoi Thomas Laclaya ne peut pas tenir sa place alors que là c'est bien une passe en avant entre Emilien Gaëton et Grégoire Arfeuille et le ballon sera encore une fois rendu à cette équipe du Castres Olympique. On va rapidement quand même reparler du classement. Pau est deuxième de ce top 14 à égalité avec Montpellier. Les Castrés sont dixième avec 48 points, n'ont quasiment plus rien à jouer d'ici la fin de la saison. Mais Pau pourrait perdre beaucoup de plumes cet après-midi si le CO venait à s'imposer. On n'en est pas encore là, mais c'est vrai que dans cette course à la qualification, eh bien Pau, en cas de défaite, ce serait la première défaite de la saison à domicile, reculerait dans la hiérarchie et ne viserait peut-être plus, Christophe, qu'une place dans le top 6, alors que l'on parle encore une fois de top 2, 3 ou 4 pour recevoir un barrage à domicile.
15: Ah ouais, là, ce serait terrible d'avoir fait toute la saison vraiment au sommet de ce top 14 en jouant les premiers rôles et là de se faire bouter hors de la deuxième place et peut-être même des équipes qui recevraient
2: en
15: barrage.
2: C'est ce que j'allais dire parce que c'est tellement serré ce championnat que derrière ça pousse, t'as les Parisiens qui sont proches, Montpellier n'en parlons pas, mais t'as le Racing, t'as l'UBB, t'as Clermont. Ça vient talonner tout ça, donc effectivement.
16: D'ailleurs, Yann, tu évoquais l'UBB qui n'a pas fait tourner pour son déplacement à Bayonne. Le coup d'envoi sera donné.
15: En partie quand même. Jalibert est pas là, Bielbiaré.
16: Jalibert et Bielbiaré sont sur le banc,
15: ils démarrent pas la partie.
2: T'as à peu près trois joueurs, Gazotti aussi sur le banc, mais sinon c'est solide.
15: Mais ils vont rentrer quand, en cours de match.
16: C'est quand même très solide, mais c'est vrai que. Alors cette question, Yann, qui me brûle les lèvres, est-ce que Pau pourrait céder à la pression justement du résultat et de cette éventuelle qualification pour les phases finales à 4 journées de la fin de la saison? Régulière.
2: Bien sûr que c'est possible puisque Pau n'a pas une grande histoire et une expérience récente de qualificatif, d'équipe qualifiée. Donc oui, il peut avoir ce léger tremblement en fin de cycle. Maintenant, j'ai tendance à pas y croire. Moi, je pense quand même que le match n'est pas encore terminé et je pense qu'ils ont les ressources mentales parce qu'ils ont pris confiance tout au long de la saison et je pense qu'ils ont encore les ressources mentales de s'imposer quand même aujourd'hui.
15: On rappelle qu'ils sont en supériorité numérique, les Palois, pendant encore 5 minutes, mais que pour l'instant, ils n'arrivent pas à mettre à profit cette supériorité. Ils sont toujours menés 12-10 par le Castres Olympique après 42 minutes. Dans ce match, on se retrouve dans quelques instants pour la suite de cette rencontre. On va également aller faire un tour au Mans pour les qualifs du Grand Prix de France Moto qui aura lieu demain. Il y a eu une chute époustouflante, inquiétante même, de Marc Marquez tout à l'heure. On en parle dans un instant avec Nicolas Paul. Alors, si, à tout de suite.
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2: 15h42 sur RMC, le rugby avec toujours cet avantage. Non, ça y est, c'est Pau qui est repassé devant. Eddie, mais les Palois.
16: C'était ces Palois inscrits par Sacha Zeger suite à cette pénale touche trouvée encore une fois par Joe Simons. La prise de balle de Thomas Jolmes, l'ancien joueur de l'Union Bordeaux-Bègles, qui supplée Hugo Radou, suspendu pour cette rencontre. Et encore une fois, les avant-palois qui font la différence en deux temps. Une première fois, Facundo Issa qui est plaqué à quelques mètres de la ligne d'en but et finalement c'est Sacha Zeger qui a pâti et qui permet donc à la section paloise de mener 15-12, de reprendre les commandes, et Joe Simons qui trouve le poteau sur cette tentative de transformation complètement en coin. Mais ça va mieux, Yann, pour cette équipe de Pau qui, comme le précisait Christophe, en supériorité numérique, reprend les commandes, et c'est peut-être bien là l'essentiel.
2: Ouais, exactement, voilà, c'est une équipe on devient de plus en plus exigeant avec cette équipe de Pau, mais c'est normal parce qu'ils ont régalé toute l'année. Mais voilà, ils n'étaient pas en grand danger non plus. Ouais, ils ont remis un peu d'ordre. Maintenant, rien n'est fait pour autant. Il va falloir qu'ils continuent leurs
28: essais pour aller chercher le bonus. C'est pas encore fait. Loin de là, il reste combien de temps
16: dans ce 35 minutes. Mais je pense qu'il ne faut pas parler de bonus, Christophe.
2: Ouais, exactement. Ouais. Victoire d'abord.
16: Il faut penser à la victoire parce que le sprint final sera endiablé, on le sait. Et il faut quand même s'imposer et rester invaincu à domicile. Au score de 15-12 pour Pau. Christophe, 5 minutes de jeu en deuxième mi-temps.
2: Très bien, il est plutôt saucisson et jambon corse que rillette, mais il fait une exception pour le week-end. Nicolas Paul-Orsi est notre envoyé spécial au Mans à l'occasion du Grand Prix de France Moto. Salut Nico.
29: Salut les amis, c'est quand même de bons problèmes. Hein. Quand tu hésites entre le jambon corse et la rillette, en général, c'est des bons problèmes.
2: Tu peux manger les deux, hein. Il n'y a pas de souci. On est d'accord avec toi. Bon Nico, Grand Prix de France Moto. Alors pour l'instant, il fait beau sur le Mans, mais ça va pas durer. Comme souvent, d'ailleurs, le dimanche est souvent jour de pluie. L'année dernière, c'était à moitié entre la pluie et le beau temps, et ça avait souri à Zarco. Quelles sont les prévisions pour demain pour ce Grand Prix de France qui débutera à 14h, je crois?
29: C'est ça. Écoute, c'est ça qui est génial ici au Mans, c'est qu'il y a toujours des conditions météo qui sont spéciales. Aujourd'hui, il a fait vraiment beau, chaud même, avec des températures qui dépassaient les 30 degrés sur la piste. Et demain, ça va être une course totalement différente puisqu'on annonce de la pluie toute la journée, vraiment humide, hein, 40% de pluie tout au long de la journée. Ça va être totalement détrempé. Juan Zarco nous disait en arrivant au Mans jeudi que ce qu'il attendait quand il venait ici, c'était la pluie. Il va être servi, surtout que nos deux Français sont dans le coup demain sur la grille. Puisque Fabio Quartararo partira en deuxième ligne et que Juan Zarco est 11e. Donc ils sont pas loin de la tête de course. Il peut se passer énormément de choses ici. Donc voilà, il va y avoir un suspense de malade, sachant que le public, vous l'imaginez, est 100% tricolore. C'est quand même incroyable cet engouement ici au Mans. C'est la Zarco-mania depuis sa victoire l'année dernière. C'est assez fou.
2: Ah, mais ça avait été un moment tellement magique pour le public français de voir un tricolore s'imposer au Mans. En plus, Zarco qui n'était vraiment pas le favori ce jour-là, mais qui a su être le plus malin dans ses choix tactiques pour s'imposer, et une victoire qui a sans doute changé le cours de sa vie, hein, même si depuis les résultats n'ont pas suivi. Mais remporter son Grand Prix national devant autant de spectateurs et une telle ferveur, c'est dingue. Je ne sais pas s'il en a parlé cette semaine, Nico, de Zarco de Sèvres.
29: Ah si, bien sûr. Et on va encore lui en parler tout à l'heure quand on va le croiser. Il parle que de ça. Alors il parle pas forcément de la victoire, mais on lui a beaucoup parlé de ce moment spécial de retrouver Le Mans. Bah, c'est sûr que la victoire de l'an dernier, elle est sublime parce que Juan Zarco, il a 35 ans, parce que c'était sa première victoire de sa carrière en MotoGP, parce que c'était la première fois que ses parents venaient le voir sur une course alors qu'il en est à sa 10e saison sur le circuit. C'était la première fois que ses parents étaient dans son garage et qu'ils ont assisté à ça. Donc tout était réuni pour que l'histoire soit fabuleuse. À tel point que cette année, désormais, il y a deux tribunes Juan Zarco au Mans qui sont remplies avec des maillots aux couleurs du français, qu'il a une boutique officielle à son nom, Juan Zarco. Je suis passé tout à l'heure, on m'a dit qu'il s'était fait dévaliser. Non, mais c'est vraiment un engouement incroyable. C'est une star, et c'est une star alors qu'il a jamais été champion du monde et qu'il a gagné que deux courses en MotoGP.
28: Il a brillé.
29: Ah oui.
28: Ouais, mais bon.
29: Ah, il a été champion du monde dans toutes les catégories, mais en MotoGP, il n'a gagné que deux fois. Il n'a remporté
28: donc
29: que deux fois.
28: Il sera l'homme le plus attendu, le plus espéré demain après ce qui s'est passé l'année dernière. Mais le chef de file de la moto française, ça reste quand même Fabio Quartararo, même si celui-ci, malheureusement, dans ses choix de carrière, peine, c'est moins qu'on puisse dire, avec sa Yamaha. Du coup, bah, il va changer sans doute d'écurie la saison prochaine. Tu le disais, son temps des qualifs est plutôt bon par rapport à ce qu'il nous a montré jusqu'à présent dans cette saison. Hein.
29: Oui, il est bien, Quartararo. Il est vraiment bien. Il va partir 6e sur la grille. Il a terminé la course sprint là, qui vient de se finir à la 5e position, où il s'est bagarré avec les meilleurs. Le problème, c'est que là, sa moto, elle est bien sur le sec, et que demain, sur le mouillé, tout peut changer. C'est vraiment difficile de faire des pronos. Non, mais c'est une saison, une nouvelle fois, galère pour Quartararo, qui est 16e au championnat du monde. Très, très loin de ses attentes. Tu parlais de ses choix de carrière difficiles. En fait, il a fait le choix d'être fidèle à l'équipe avec laquelle il a remporté son premier titre de champion du monde en MotoGP, donc il a fait le choix de la fidélité en pensant que Yamaha allait retrouver de la performance, et il a été déçu d'année en année, donc il est en fin de contrat là. C'est sûr que ça va être un des gros enjeux, et c'est un des gros sujets du paddock en ce moment, c'est où va signer Fabio Quartararo. Mais ouais, ils sont dans le coup les Français, et on sait qu'ici au moins il y a toujours un supplément d'âme. Tu l'as dit, Quartararo, oui, dans les résultats, c'est le chef de file de la moto française,
28: et dans les cœurs des Français,
29: dans le cœur des gens, là Zarco, franchement, il a un petit truc en plus quand même.
28: Un tout petit mot d'une gamelle. On a vu les images tout à l'heure avec Yann, la moto complètement décomposée qui fait des tonneaux et des tonneaux. C'est celle de Marc Marquez. Lui, il s'en sort pas trop mal a priori, Nico.
29: Ouais. Alors je l'ai vu quand même rentrer là dans son motorhome. Il boitait bas et il était soutenu par deux membres de son écurie. Donc je sais pas. Va falloir voir comment il réagit à froid. Marc Marquez, il va y avoir de grosses contusions. On sait que c'est un énorme guerrier, un combattant. C'est le combattant ultime. Hein. Cette fois champion du monde, Marc Marquez, champion du monde en titre. Malgré tout, je vais pas dire qu'il y a une inquiétude quant au fait qu'il soit au départ demain, mais on va checker tout ça parce qu'il s'est mangé.
28: Il a une moto de rechange, rassure-moi, parce que ça. Là, je crois qu'elle n'est pas utilisable. Direct à la casse.
29: Non, la moto, c'est pas le problème. Là, c'est plus, je pense, le dos et les jambes qui ont pris un choc terrible.
15: Bon, on verra. Ouais, mais c'est vrai que la moto, c'est impressionnant. Elle se décomposait au fur et à mesure des tonneaux. Quoi.
28: Et lui, il l'a regardé tourner. Lui, il était par terre. Après,
15: il glissait. Donc, c'est pour ça que je suis un peu optimiste pour demain.
28: On l'espère, évidemment. Marc Marquez, qui est le maître de la moto, même s'il n'est pas en tête du championnat du monde, puisque c'est Marco Bezzecchi, l'italien d'Aprilia, qui est en tête. Et que c'est un autre italien, Francesco Bagnaia, qui a décroché la pole position et qui s'élancera demain en tête de ce Grand Prix de France. Les grandes gueules du sport seront en direct demain du Mans, du circuit Bugatti, dès 9h, avec plein d'invités pour évoquer l'état de la moto française, pour parler de Zarco, pour parler de Quartararo et des autres. Merci Nico, bonne soirée, bonne rillette, et
29: ciao.
28: À demain. Merci. 15h50, on retourne au rugby, on retourne au hameau avec Eddy Artigaud, qui l'année dernière était au Mans avec nous justement, et qui là, vu les résultats de son équipe paloise, je le comprends, préfère être au hameau, Eddy.
1: Oui, mais évidemment Christophe, le score de 15 à 12 en faveur de la section paloise face aux Castres Olympiques, c'est un match compliqué pour les Béarnais, même si je le disais, ils ont repris le score grâce à l'essai de Sacha Zeger, un essai qui n'a pas été transformé puisque Joe Simons a trouvé le poteau, une grosse demi-heure à jouer, et donc pour l'instant petit avantage pour Pau qui mène de 3 points 15 à 12.
15: Ouais, et le Castres Olympique qui est très efficace en défense, hein, bien organisé, ils mettent de l'impact et effectivement ils font un peu de jouer, c'est pas loin.
28: Ok, 15h51, dans 45 minutes maintenant, nous suivrons les quatre autres matchs de cette 23e journée de Top 14. La liste, je vous la donne. Clermont sera opposé à Perpignan, Bayonne à Bordeaux-Bègles, Montpellier recevra Montauban, pendant que le Stade français recevra à Jean-Bouin le Loup. On va commencer donc par le match sans doute le plus intéressant de ces quatre-là. Yann, je ne sais pas si tu es d'accord avec moi, c'est celui qui va opposer l'aviron bayonnais à l'Union Bordeaux-Bègles. Match que suivra pour nous Clément Cressio. Salut Clément.
5: Salut.
6: Bonjour messieurs.
28: Voilà, Jean Daugé qui n'avait pas été habitué à ça, mais qui voit son équipe s'incliner depuis le début de la saison comme jamais. On est loin de la saison de l'année dernière où l'aviron était allé en demi-finale quand même. Là, c'est plus difficile. L'aviron d'ailleurs n'a plus grand-chose à espérer de cette, ouais, de cette fin de saison. Mis à part éviter la défaite face aux voisins bordelais quand même.
5: Ouais, saison loupée pour l'aviron après avoir fait une saison brillante l'année dernière puisque c'était incliné qu'en demi-finale. Mais effectivement, c'est assez décevant. Alors il y a eu des remous internes aussi hein, avec le coach qui est parti, Laurent Travers qui l'a remplacé. Bon, voilà. Pas que des bons choix visiblement par rapport à tout ça, si on en voit les résultats finaux de cette année. Mais ouais, une équipe bayonnaise qui finalement manque un petit peu d'âme, ce qui était sa qualité principale.
28: Sa carte maîtresse l'année dernière.
5: Exactement. Ouais. Ouais. Et cette citadelle imprenable, ben maintenant, elle a été prise à plusieurs reprises. Donc c'est vrai qu'ils ne sont plus trop maîtres à domicile. J'ose croire quand même qu'ils vont essayer, à côté du voisin bordelais, de faire bonne figure, au moins pour leur public. Mais Bordeaux a tellement besoin de points que ça va être compliqué. Hein.
28: Et oui, parce que Clément, il faut le dire, l'UBB qui s'est qualifié la semaine dernière pour la Champions Cup, autant l'UBB brille en Champions Cup, autant en championnat c'est compliqué. Et l'UBB, si il veut espérer encore participer aux phases finales, n'a pas le droit à l'erreur cet après-midi. La victoire est indispensable.
6: Ah oui, ils n'ont pas le droit à l'erreur les Bordelais. Il va falloir une gestion de fin d'année méticuleuse au vu du calendrier. Il n'y aura pas de repos pour les Bordelais, tu l'as dit Christophe. Donc dans deux semaines, cette finale au Leinster. Seulement en top 14, les Bordelais sont 6e avec 60 points. Étalonnés par le Racing qui sont 7e avec 60 points aussi. On n'oublie pas Toulon, 5 points seulement de retard sur Bordeaux-Bègles. Donc évidemment, on ne peut pas se permettre de faire tourner. Il faut engranger le plus de points possible. Les Bordelais sont venus avec une grosse équipe cet après-midi. Il y a quelques cadres qui sont au repos, mais ils sont obligés de mettre du monde sur la feuille. On va trouver notamment Mathieu Jalibert qui va être sur le banc avec Louis Bielbiaré et Marco Gazzotti. Peut-être que ces trois-là, dans une autre situation, ils n'auraient même pas été sur le banc. Alors il y a Damien Penaud qui est laissé au repos, mais globalement sur les titulaires aussi, on va avoir une grosse équipe. L'objectif c'est de venir chercher la victoire ici, sinon ça pourrait se compliquer en top 14.
5: Ben ouais, parce qu'en plus ils n'ont pas un calendrier super simple hein. Ils reçoivent l'USAP en suivant, après ils vont à Toulon, ça va pas être c'est pas un cadeau. Ils reçoivent Clermont qui eux aussi sont à la lutte. Donc
28: ils vont à Toulon aussi hein.
5: Ils vont à Toulon ouais. Ils reçoivent l'USAP, ils reçoivent Clermont, mais ils vont à Toulon, donc ça va pas être si simple que ça.
6: D'autant que Toulon et Clermont, ce sont deux concurrents
28: qui jouent. Enfin, exactement. Toulon, ça va être plus compliqué, mais Clermont, vrai.
5: Mais Toulon, ça va dépendre de ce qu'ils font aujourd'hui. Ouais, mais si ouais. Toulon gagne ce soir.
28: Et oui, si Toulon, Toulouse.
5: Ouais, exactement. Mmh. Donc après, ils se relancent un peu dans la course. Hein. Donc effectivement, c'est quand même une victoire un peu impérative pour cette équipe de Bordeaux. Hein.
28: Yann, c'est vrai que cette équipe de Bordeaux a plus de mal en top 14. Est-ce à dire que c'est difficile de gérer? L'année dernière, ils l'avaient fait. Ils avaient géré parfaitement leur calendrier, s'étaient qualifiés directement pour les demi-finales, avaient poussé le Stade Toulousain aux prolongations dans la finale, avaient remporté la Champions Cup. Là, c'est plus compliqué cette année, mais enfin, ouais, ils sont en finale Champions Cup. Hein.
5: Bah ouais, en Champions Cup, c'est pas compliqué. Ils sont même très très bien, ouais, effectivement. Et non seulement ils sont en finale, mais moi, je les mets même favoris pour
28: Leinster.
5: Face au Leinster.
28: 15 jours. Hein.
5: Ouais, ouais, mais effectivement, en championnat, il y a encore du boulot à faire. Ouais. Après, c'est une équipe qui est quand même extraordinaire. On sait qu'ils ont le talent et le potentiel pour s'imposer sur des matchs importants. Donc, on peut leur faire confiance.
28: Ils ont le potentiel, mais la fatigue peut-être.
5: Ouais, ouais, la fatigue.
28: Comme ça aussi,
5: la fatigue physique et mentale. Parce que quand tu sors du match qu'ils ont fait le week-end dernier en Champions Cup, bah, tu laisses un peu des plumes à la fois physique, mais même mentalement. C'est dur de se remettre de matchs aussi importants comme ça dans la tête sans qu'il y ait une dégringolade psychologique. Donc,
28: On va voir justement, mais c'est, si c'est des vrais champions, bah, ils vont peut-être gagner aujourd'hui.
4: Attention, peut-être un nouvel essai palois, il dit Artigo.
16: On en bout de ligne, Grégoire Arfeuille qui est plaqué, retourné, Grégoire Arfeuille et les Bernais qui vont peut-être perdre le ballon. Non, pas d'essai, Christophe, on en reste à ce score de 15 à 12 en faveur de la section paloise, la 56e ici au stade du Hameau.
28: Ok, on va tout de suite parier sur UBB, Bayonne, plutôt Bayonne-UBB.
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28: Avec Christophe Pellet, qui n'a pas mis de maillot vert aujourd'hui, pourtant je pensais qu'il montrerait ses couleurs.
4: Avant on va pas commencer à nous poudrer, Christophe.
28: Il est en train d'essayer.
4: Bonjour à tous.
28: Il est en train de me vendre un match de barrage entre l'OGC Nice et la S Saint-Etienne pour rester en Ligue 1, pour monter en Ligue 1.
4: Peut-être.
28: Tu crois vraiment, toi?
4: Je pense que Saint-Etienne va monter directement ce soir.
28: Ah, d'accord.
4: Pour être tout à fait honnête.
28: Ok. Bon, on va voir si t'es meilleur en Paris rugby qu'en Paris foot. Bayonne, UBB, qu'est-ce que tu nous dis?
4: Alors, l'UBB favori de notre partenaire Winamax. Ah ouais. 1,52 la victoire de Bordeaux-Bègles, 22 le match nul, 2,45 la victoire de l'Aviron bayonnais, le 12e face au 6e à Jean Daugé. Vous avez parlé de l'importance de cette rencontre pour l'UBB. Je vois l'UBB s'imposer, moi, à Bayonne, et même en mettant une petite fessée, je vais vous proposer l'UBB d'au moins 15 points, c'est coté à 3,35. Après, on peut s'amuser sur les marqueurs d'essai. Hein. Yassi est à 2, Bureau c'est à 2,50. Bon, j'avais LBB à 2, mais il est annoncé sur le banc. Ouais. Donc voilà, je vois quand même l'UBB Yann s'imposer. Tu es d'accord avec moi ou pas?
28: Bah, je suis d'accord avec toi. Il y a une petite prise de risque, plus de 15 points,
4: oui.
28: Mais j'ai envie de te suivre et avec un essai de Rayasi. T'as raison.
4: Parfait. Donc l'UBB plus Rayasi, on est à 2,50 et au moins 15 points la victoire.
28: Tu peux pas parier sur Louis Bielbiaré?
4: Non, parce qu'il est sur le banc.
28: Non, il est remplaçant, il est sur le banc. Bah, t'imagines, en plus, là, ce sera à prendre un risque supplémentaire.
4: Non, on ne peut pas. Non, monsieur,
28: le règlement l'interdit, monsieur Plenet.
4: Voilà, je suis désolé.
28: Non, c'est impossible. Très bien, merci Christophe.
4: Avec plaisir, à tout à l'heure.
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28: Il est 15h58 sur RMC. Le score est toujours de 15 à 12 en faveur de la section paloise qui n'arrive pas à creuser l'écart face à Castres. Les deux équipes sont à 15 contre 15 et pour l'instant, si le score en restait là, Pau obtiendrait la victoire mais laisserait échapper le bonus offensif. A tout de suite sur RMC.
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28: 16h pile sur RMC. Le retour de l'Intégral Sport, juste après les infos de Florian Benec. Rebonjour Florian.
13: Rebonjour Christophe, bonjour à tous. 150 passagers, dont 5 Français, débarqueront demain à Tenerife. Le paquebot sur lequel il se trouve, le MV Onduse, touché par un foyer d'antivirus, arrivera aux Canaries à l'aube. Plusieurs pays européens, dont la France, mais aussi les États-Unis, envoient des avions chercher leurs ressortissants. Le directeur de l'OMS sera présent lors de ce débarquement étroitement surveillé. Dans une lettre ouverte adressée aux habitants de Tenerife, il affirme qu'il ne s'agit pas d'un nouveau Covid et précise que le risque de contamination est faible. Au Proche-Orient, la trêve est toujours fragile malgré les appels à évacuer. Tsahal a mené plusieurs frappes dans le sud du Liban jusqu'aux abords de Beyrouth, visé par l'armée israélienne. Le Hezbollah dit avoir lancé un drone sur le nord d'Israël. Sur un autre théâtre du conflit, en attendant la paix entre Washington et Téhéran, Londres va envoyer un destroyer au Moyen-Orient. Le Royaume-Uni agit en prévision de la future mission internationale de sécurisation du détroit d'Ormuz. Ils avaient manifestement l'intention d'en découdre avec des antifascistes. 9 militants d'ultra-droite armés de couteaux ont été interpellés aujourd'hui dans le 5e arrondissement de Paris, là où la manifestation néo-nazie du comité du 9 mai devait partir avant son annulation par la préfecture de police. Ces 9 personnes ont été placées en garde à vue. On termine avec le rappel des résultats du Quintet. C'est avec vous Dimitri Blanc-L'Oeil. Rebonjour Dimitri.
0: Rebonjour Florian, rebonjour à tous. C'est In Excess Bleu qui a gagné le prix des Ducs de Normandie aujourd'hui. Très beau Quintet juste avant de s'envoler à l'élite Lopette. Hein. C'est fin du mois de mai à Solvala pour représenter les couleurs de la France. Donc In Excess Bleu qui a gagné à 9,90 devant le 7 Ino du Lupin, le 11 Cocktail du Dain, le 3 Y de Ceylan et le 15 Idaho de Tiar, le favori qui se contente de la 5e place. 12, 7, 11, 3 et 15, c'est l'arrivée définitive du Quintet du jour avec des favoris quand même à l'arrivée. Un Quintet qui rapporte un peu plus de 6000 euros. Pour 2 euros, direction rmcsport.fr si vous voulez plus d'infos et de pronostics.
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28: L'Intégral Sport avec le rugby au programme cet après-midi. Également la deuxième étape du Giro, on est à 33 km de l'arrivée. Les hommes de tête qui ont moins d'une minute d'avance désormais sur le peloton maillot rose d'un certain Paul Magnier. Va-t-il réaliser le back-to-back tout à l'heure à l'arrivée de cette deuxième étape en Bulgarie? On vivra ça avec Kevin Morand. Nous suivrons également le rugby avec la première rencontre de la 23e journée de Top 14. On pensait que Pau aurait moins de difficultés que cela à battre Castres, Pau qui mène désormais de 6 points, Eddy Artigot, mais qui n'a pas le bonus, loin de là, il lui faut marquer 3 essais pour cela et il ne reste que 17 minutes pour le faire, ça va être compliqué hein, d'aller chercher
16: le bonus. Oui mais Christophe, je pense que les Palois ne pensent plus au bonus offensif du tout, ils n'ont que 6 points d'avance et on a vu d'ailleurs tout à l'heure Joe Simons sur une faute Castres prendre les 3 points car dans ce match où ils n'arrivent pas à grand chose les Béarnais, ils préfèrent sécuriser les 4 points de la victoire importantissime on le sait en vue d'une qualification pour les phases finales plutôt que de penser au bonus offensif car si Castres venait à marquer un essai transformé eh bien il repasserait devant les Palois donc rien n'est fait, on n'est pas encore entré
28: le Christophe. Bonus, ils veulent plutôt peut-être le prendre à Montpellier le 30 mai prochain, c'est ça?
16: Oui c'est ça, ce sera contre Clermont contre Montpellier et pourquoi pas contre Montauban. Mais c'est vrai que pas mal d'imprécisions, Yann, on le voit, hein. L'entrée en jeu d'Aaron Grandidier, là encore un en avant de passe, ouais. Même si les castrés étaient en position dehors. J'ai pas mal d'imprécisions quand même aujourd'hui dans le jeu de la section paloise.
28: Ouais, ils sont moins brillants, effectivement, ils sont moins brillants qu'à l'habitude. Mais on parlait du bonus offensif, je suis complètement d'accord avec toi. D'ailleurs, ils l'ont prouvé en prenant les trois points précédemment, ouais, sur la pénalité.
1: Tu peux pas parier sur un bonus offensif quand tu affrontes Clermont.
28: Non, et puis attention, nous on est en train d'avoir une logique d'être dans les deux premiers, mais ça c'est un objectif, mais il y en a d'autres, c'est être 3 et 4 aussi, parce que...
16: Ouais, si 3 et 4 est un vrai objectif.
28: Et aussi quand même, hein, parce qu'il y a un avantage de jouer le barrage à domicile, et si tu perds le match là...
1: Oui, ça dépend des équipes. Autant pour une équipe comme Bordeaux, c'était vraiment un objectif d'être deuxième, de manière à s'éviter un match quand tu as en même temps la Coupe d'Europe, ce que va disputer. Mais pour Montpellier, oui, pour Montpellier, Pau... recevoir en barrage, ça suffirait.
28: C'est déjà leur objectif. Ouais, exactement. Donc ils sont dans cette logique-là. Et s'ils prennent 4 points aujourd'hui, les Palois, ils sont bien dans la course. Hein.
16: Ouais, ne pas écarter quand même le Stade Français aussi, qui a 63 points au compteur et qui est aussi en course pour la deuxième place qualificative pour les demi-finales directement à Marseille.
28: Ouais, avec un très bon calendrier, notamment aussi, pour les Parisiens, puisqu'ils reçoivent le Loup, ils vont à Montauban, donc ils reçoivent Bayonne, qui n'a plus rien à jouer, et ils vont à La Rochelle à la fin.
1: La bon victoire cet après-midi les assure quasiment d'être dans les 6. Hein. Je sais pas si tu as fait les comptes, Edwin, non?
16: Oui, c'est ça. Ce serait en sachant, Christophe, que la dernière journée, Pau recevra Montauban ici, donc on peut là aussi penser que Pau marquera 5 points, évidemment. Donc c'est vrai qu'une victoire cet après-midi permettrait à la section paloise d'être dans les 6 en fin de saison. Ce serait quand même déjà un premier objectif, mais il y en a d'autres évidemment qui vont arriver dans les prochains jours, les prochaines semaines. Au score de 18 à 12, on est rentré dans le dernier quart d'heure ici.
1: Alors qui accompagnera Toulouse, premier qualifié pour ses demi-finales? Je dirais qu'il y en a deux, et ils recevront ensuite les vainqueurs des barrage. Pau était tout à l'heure, avant le début de cette journée, mieux classé. 65 points, le même nombre de points que Montpellier. Montpellier qui, dans quelques minutes, va recevoir Montauban. Autant dire que ça sent la boucherie. Clément Brossard est avec nous. Salut Clément. Pour évoquer ce match. Salut Clément.
2: Salut Christophe, salut Yann. On écoute Eddy à Montpellier, en tout cas, parce que dans le tramway pour venir au stade, il y avait déjà pas mal de supporters montpelliérains qui observaient le match entre Pau et Castres. Il y a la vraie envie de finir deuxième, évidemment, surtout que cette ville est portée depuis hier par le titre de Montpellier en champion de France de volley. C'était hier, et ils se disent qu'il y a peut-être un petit coup à faire. Ça peut être l'année montpelliéraine dans le domaine du sport, après le premier Brennus obtenu par le club en 2022. Mais évidemment, la tâche sera encore très très compliquée. Alors aujourd'hui, pas forcément, enfin, c'est une équipe montalbanaise qui sera officiellement reléguée en Pro D2, quelle que soit l'issue de cette rencontre, à moins d'une victoire évidemment sur la pelouse montpelliéraine. Montpellier qui se déplace, enfin qui reçoit plutôt avec une belle équipe, et Montauban qui prépare déjà la saison prochaine. Hein. 6 espoirs sur la feuille de match des hommes de Sapiac pour Sébastien Thiusbord pour cette rencontre. Donc voilà, on prépare un petit peu l'avenir, et Montpellier, deuxième défense du championnat, eh bien n'a qu'une envie, c'est en effet de terrasser cette formation montalbanaise après avoir obtenu son ticket pour la finale de la Challenge Cup. Ce sera face à Ulster le 22 mai prochain. Donc en effet, match ô combien déséquilibré aujourd'hui à l'ancien GGL Stadium, Septéo Stadium.
28: Ouais, ben malheureusement pour toi, il y aura, je pense, pas beaucoup de suspense dans ce match là malheureusement pour cette équipe de Montauban qui
1: va couper tout le monde à la Serbe toute l'après-midi. Il va être pénible. Il va être pénible, Clément.
28: non, mais les pauvres équipes de Montauban qui fait le maximum, mais évidemment que c'est trop compliqué pour eux ce top 14. Et Montpellier, en plus, qui a une énorme machine à gagner cette année quand même. C'est costaud, très très costaud.
1: Drôle d'équipe que Montpellier quand même, hein, qui connaît les montagnes russes dans le championnat depuis quelques saisons. Vainqueur du titre sous la direction de Philippe Saint-André, c'était en 2021 ou 22, je sais plus. Derrière, ils ont failli passer à la Trapinette avec un match de barrage, et là ils sont de nouveau de retour au sommet. On a du mal à cerner cette équipe,
28: hein. Ça me fait penser un peu au Stade Français, hein.
1: Tu as raison,
28: il y a deux ans ils étaient demi-finalistes dans les deux premiers. L'année dernière ils étaient en queue de peloton, ils ont failli jouer le barrage de maintien. Cette année ils jouent aussi les premiers rôles, donc voilà, c'est des équipes comme ça. En tous les cas, cette année Montpellier, c'est très très solide devant, c'est très bien organisé défensivement. Ça laisse peu d'espace, et sincèrement, ils font partie des favoris pour le titre cette année, c'est sûr.
1: On rappelle,
28: et ils font peur à tout le monde.
2: Devant, devant Yann. Christopher Tolofua sera présent en tant que pilier, non pas talonneur. C'est aussi une info de la composition de Joël Codulo. Et puis si vous voulez un petit peu de suspense, bah, on va vous vendre du suspense quand même, parce qu'il y a deux équipes qui ont fait un faux pas face à Montauban cette année, Perpignan et Montpellier, tenus en échec à Sapiac, 22 partout lors du match aller.
28: C'est vrai, on avait oublié ça.
1: Ah ouais, t'as raison.
28: En compte, si tu laisses échapper la qualif pour les demi-finales directes à cause de ça,
1: ouais, là, j'y crois pas beaucoup. Hein, mais
28: non,
1: bon.
28: J'y crois pas non plus.
1: Ah, c'était à Montpellier dans une période beaucoup plus noire que,
28: ouais,
1: aujourd'hui.
28: Que Montpellier, là aussi, a connu une
1: saison. Ils ont fait un début de saison catastrophique à Montpellier. Hein.
28: Ouais. Ok, bon, ben on va suivre ça avec intérêt. Donc, coup d'envoi 16h35 avec Clément Brossard au commentaire. Eddy Artigot, on me dit que Eddy Artigot a des choses à nous dire. Ça m'étonne de lui, ça. Il n'est pas bavard du tout. Eddy, qu'est-ce qui se passe-t-il ?
16: Il y a eu 3 points supplémentaires inscrits par Joe Simon, ce qui veut dire que les Béarnais mènent désormais 21-12 et sont à l'abri d'un essai transformé, alors que Castres va bénéficier d'une pénalité que va tenter Enzo Hervé, 35-36 mètres légèrement face au poteau. Mais Christophe, pendant l'intervention de Clément Brossard, que je salue évidemment, j'ai repris ma petite calculette. Même en cas de victoire cet après-midi, Pau ne serait pas automatiquement qualifié dans les 6. Car on sait que c'est très serré, et que si Bègle venait à s'imposer à Bayonne, si le Racing venait aussi à s'imposer il y aura encore quand même du suspense, mais c'est vrai que les Palois feraient un pas, non pas décisif, mais un grand pas vers le top 6, mais ce ne serait pas fait mathématiquement. On va suivre évidemment cette tentative de pénalité d'Enzo Hervé pour ramener le Castres Olympique à 21-15 à 10 minutes de la fin de cette partie, moins de 10 minutes, 2-3 petits pas d'élan pour Enzo Hervé, et ça passe évidemment entre les poteaux. 3 points de plus pour le CO, 21 pour la section, 15 pour le Castres Olympique. Vous faites vos calculs, il reste moins de 10 minutes à jouer et il n'y a que 6 points d'écart.
28: C'est transformé du CO et paf. La cabane est tombée sur le chien.
16: Là, ce serait un coup terrible sur la tête de Sébastien Piquerny, le manager des Verts et Blancs, qui est quand même très stressé. Je l'observe.
28: Je le comprends.
16: À moins de 2 mètres de moi. Ouais.
28: C'est pas un métier fermé. Tu peux être tranquille quand même. C'est pas un long fleuve tranquille là, d'être entraîneur.
16: Il avait quand même prévenu son équipe, son groupe cette semaine. Ce match face au CO, l'aborder comme un match de phase finale, ce ne sera pas facile, même si le Castres Olympique, on le rappelle, n'a plus grand chose à jouer dans le championnat. Quoique, peut-être une place de 8e qui pourrait permettre au CO de disputer la Champions Cup, mais ça paraît quand même assez improbable au vu du classement actuellement des Tarnais. Mais ils sont toujours en vie dans ce match 21-15 et moins de 8 minutes à jouer ici au Stade du Hamon.
28: Ok, on revient vers toi dans un instant pour suivre vers la fin de cette rencontre. Pour l'instant, avantage à Pau. Il est 16h13. On va également aller faire un tour à Jambouin pour voir dans quel état d'esprit le Stade français aborde son match face au Loup. Et on parlera des matchs de Clermont également. Clermont qui, là aussi, est dans le coup après sa belle victoire il y a 15 jours. À tout de suite.
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28: Il est 16h15, les dernières minutes de ce podcast. Il reste quoi ? 6 minutes au chrono de l'arbitre de la rencontre. Et ce sont les Palois qui sont en bonne position à quelques mètres de la ligne en but du Castres Olympique, Edgar Figo.
16: Oui, Christophe, les Castrés qui ont mis les barbelés et les Castrés qui récupèrent ce ballon, le bras tendu de l'arbitre, à la réception de cette grande quille, Aaron Grandidier. Mais les Palois ont perdu une trentaine de mètres là sur cette action. Il se fait croquer, Aaron Grandidier, par la défense ultra agressive du Castres Olympique, et cette fois-ci les Castrés se font sanctionner, mais les Palois n'ont que 6 points d'avance. Ils mènent 21-15, un essai transformé.
28: Est-ce
16: du CO.
28: Est-ce qu'ils vont la tenter?
16: Ouais, je pense qu'ils vont la tenter quand même, Yann. Ouais.
28: Bah ouais, alors qu'il y a
16: ouais, alors qu'il y a un Palois qui est au sol, Thomas Jolmes, me semble-t-il, qui ne bouge plus, ouais.
28: Il est conscient. Il parle au médecin. Il a un problème au cervical, visiblement. Mais il est.
16: Ouais.
28: Il est conscient.
16: Et c'est Rémi Bagé, l'ailier du Castres Olympique, qui est venu prendre des nouvelles justement de Thomas Jolmes. Va-t-on demander l'arbitrage vidéo? En tout cas, il y a eu une terrible séquence. En tout cas, une terrible relance où on a vu Rémi Seneca, eh bien, sprinter tel un ailier le long de la ligne de touche, trouver Gouram Papidze, eh bien, à hauteur. Les Palois sont revenus dans les 22 adverses avec le relais d'Emilien Gaëtan. Finalement, cette action n'a pas été bien au bout. Les Béarnais n'ont pas été à dame. Mais encore une fois, Christophe, je suis désolé de te l'annoncer, on va donc demander l'arbitrage vidéo pour un plaquage sur Thomas Jolmes.

0: de l'arrivée. Il y a beaucoup de nervosité à l'approche du kilomètre Red Bull qui donne des bonifications et de la dernière ascension du jour surtout. Et donc il y a des coéquipiers de Jonas Vingegaard qui sont tombés, il y a également des coéquipiers d'Adam Yates chez UAE Emirates qui sont tombés, et puis un des favoris annoncés pour la victoire d'étape aujourd'hui, Corbin Strong chez NSN également, qui est tombé. Voilà, il y a beaucoup de coureurs au sol, au moins une bonne vingtaine de coureurs qui ont été pris dans cette chute.
1: De la formation Groupama qui
0: plusieurs coureurs de Groupama FDJ United en effet qui ont été pris également dans cette chute. Mais a priori je n'ai pas vu le maillot rose Paul Magnier qui a été, non il est bien là à l'avant, on le revoit justement dans ce groupe maintenant qui est considérablement réduit à peut-être une grosse quarantaine de coureurs à 22 km de l'arrivée et surtout donc à moins de 8 km maintenant du pied de cette ascension qui va sans doute encore dynamiter et peut-être livrer un premier renseignement sur le final de cette deuxième étape du Giro.
1: Et on verra si Paul Magnier s'accroche, tente de s'accrocher et d'essayer de conserver ce maillot rose pour ensuite livrer un sprint. Mais la côte s'annonce quand même compliquée pour le sprinteur français. À 16h18, pendant ce temps-là, on a vu 15 fois le ralenti. À Paume, on est bien, l'arbitre est bien sur la pelouse du hameau. Il s'est beau,
2: ça fait jaune. Il se plaît. Il se plaît au pied des Pyrénées, effectivement. Carton jaune pour Abraham Papali.
1: C'est pas Collier, le pilier, qui a pris le jaune?
2: Il semblait en tout cas sur le ralenti que c'était le numéro 19. En tout cas, ce qui est certain, Yann, c'est que les castrés vont terminer à 14 contre 15 et que Axel Despérès, au relais de Joe Simons, puisque le numéro 10 titulaire cet après-midi est sorti, remplacé par Axel Despérès, il va prendre les points pour cette faute sur Thomas Jolmes. On peut dire même cette limite.
1: Non, c'est la Claya. C'est Corato qui a pris le carton jaune.
2: Ouais, en tout cas,
1: c'est le 23, je crois.
3: Le 23,
1: ouais. C'est Collier,
3: William Collier, ouais. C'est Collier, ouais.
2: Non, parce que
3: ils ont re-rentré le 3.
2: C'est ça.
3: C'est Collier qui a pris jaune. Okay. Mais sincèrement, alors oui, il y a jaune, évidemment. Par contre, les joueurs castrés ont fait l'effort, un, de se baisser, deux, de fermer les bras. Donc c'est pas des plaquages à l'épaule, mais effectivement, ils ont touché la tête. Ça mérite jaune. Il n'y a rien à dire. Mais il y a des circonstances atténuantes. Mais c'est jaune.
2: C'est bien pour ça qu'il n'y a pas eu de carton rouge sorti par l'arbitre. Hein,
3: mais par contre, Jolmes, demain matin, il va avoir mis un mal au cervical quand même, parce qu'on a vu la tête.
2: Vous entendez les clameurs dans le stade du hameau. Axel Despérès qui inscrit 3 points supplémentaires. Et ces 3 points permettent à Pau de mener 24 à 15. 9 points d'avance à 4 minutes de la fin du match.
1: Ça sent la victoire, mais il n'y aura pas de bonus. On retourne à.
3: Il est tiens en bonus, Christophe, t'as vu?
1: Pardon?
3: Il est tiens en bonus, Christophe.
1: Ah ben non, mais oui, mais non, mais tu, parce que tu vas voir Montpellier tout à l'heure. Ils vont ne faire qu'une bouchée de Montauban. On retourne en Bulgarie parce que dans la Gamelle, il y a quand même une victime importante. Peut-être pas le favori, mais l'un des gros outsiders de ce Tour d'Italie cycliste, Kevin.
0: Oui, je vous disais que Adam Yates était justement avec certains de ses coéquipiers pris dans cette chute et on l'a vu se relever, le visage plein de terre et le corps meurtri, surtout de multiples blessures. Il a sans doute été projeté contre la glissière de sécurité et même est sans doute passé de l'autre côté, du côté de la terre. Et donc il s'est relevé, mais il n'est toujours pas reparti, Adam Yates. Il est en train de nettoyer ses blessures. On va voir s'il abandonne ou pas, mais ce sera en tout cas un coup dur puisque c'était le leader annoncé de l'équipe UAE Emirates sur ce Giro 2026, un concurrent donc de Jonas Vingegaard qui pour l'instant n'est toujours pas reparti, Adam Yates, alors qu'on approche de l'arrivée. 20 km, Jonas Vingegaard lui est bien dans le peloton formé à l'avant. Rémi Cavagna repart juste à l'instant pour le Groupama FDJ et donc Paul Magnier, le maillot rose français, lui est également bien à l'avant. Il a échappé à la chute.
1: Il y a plus grand monde dans la formation UAE, l'équipe de Pogacar. On rappelle que Almeida, qui était leader désigné, a déclaré forfait avant le départ. Là c'est Yates qui se blesse. Del Toro lui est prévu sur le Tour de France, mais là aussi il a été un peu atteint il y a quelques semaines. Il reste qui comme leader pour essayer de jouer le général? Il y en a encore?
0: Morgado a aussi été pris dans la chute, c'était un coéquipier possible. Il va rester Jonathan Narvaez. On va voir si on va faire un petit décompte sans doute après l'étape pour voir si lui non plus n'a pas été pris dans la chute. Et il y a Yann Christen également, le jeune Suisse qu'on avait vu notamment en Ardèche face à Paul Sexas au mois de février, qui est également un grand espoir du côté du
1: Allemagne. La course est neutralisée, je vois ça
0: en
1: sur...
0: En effet, il y a eu tellement de coureurs pris au sol, c'est sans doute pour des questions d'ambulance, tu sais, Christophe, bien quand sûr. De nombreux coureurs doivent être pris en charge par les ambulances à l'arrière, on neutralise la course pour éviter une surchute ensuite et qu'on ne puisse pas prendre en charge les coureurs qui pourraient être blessés. Donc course neutralisée en effet à 19 800 km.

0: de l'arrivée alors qu'on approchait de la dernière ascension du jour.
1: Bon, ça va peut-être faire les affaires de Paul Magnier, ça. Il va peut-être pouvoir conserver son maillot aussi. La course est neutralisée jusqu'au bout. Très bien, on revient vers toi dans quelques instants. Tu nous donnes des nouvelles. Pendant ce temps-là, ben, Pau est en train de construire un peu plus sa victoire.
2: Une pénalité qui sécurise la victoire de la section paloise. Pénalité située quasiment sur la ligne médiane dans le camp du Castres Olympique pour Axel Despérès. C'est le score donc de 27 à 15. Les Bernais vont s'imposer, mais Christophe, à ton grand regret, évidemment, il n'y aura pas de point de bonus offensif puisque les Palois n'ont remarqué que deux essais. Pour deux essais castrés, le jeu au pied aura fait un petit peu la différence par Joe Simons et donc le relais d'Axel Despérès lors de cette fin de rencontre pour permettre à Pau de prendre seul les commandes, d'être seul second ce soir du top 14, en attendant évidemment le match qui opposera Montpellier longtemps à Montauban. Mais on pourrait penser effectivement qu'avec la victoire bonifiée de Montpellier, ce sera Montpellier ce soir qui sera seul second derrière le Stade Toulousain de ce classement général à trois journées de la fin de la phase régulière. Mais les Palois auront quand même souffert, hein. On va pouvoir dire dans quelques instants, il y a une victoire dans la douleur pour les Béarnais.
1: Et on verra si Montpellier, qui devrait passer devant Pau tout à l'heure, fera mieux face à Castres, puisqu'ils se déplaceront à Castres la semaine prochaine. Là, ce sera encore une autre paire de manches, hein.
3: Ah ouais, bah on l'a vu, hein, les Castrés, même s'ils n'ont pas grand chose à jouer.
1: Montpellier, ça rappelle une finale. Ça n'avait pas été la finale des emballants de l'histoire, mais.
3: Ouais, exactement. Mais les Castrés, il faut compter sur eux. Hein. Ils ont encore du cœur. À domicile, ils voudront prouver quelque chose. Donc, ça va pas être simple pour Montpellier. Mais aujourd'hui, les Castrés n'ont pas fait un mauvais match, mais ils ont été un peu trop indisciplinés pour pouvoir s'imposer à Pau. Et ils ont fait les frais de leur faute. Ouais. Et Pau a réussi à grappiller un petit peu le score au fur et à mesure du match grâce à des pénalités.
2: J'entends en tout cas, messieurs, c'est une bonne piqûre de rappel, je pense, quand même, pour la section paloise qui recevra Clermont la semaine prochaine. Et Christophe, tu faisais référence au match énormissime de Clermont au Stadium de Toulouse il y a 15 jours, qui avait vu la victoire des Clermontois, qui était pourtant largement menée après 10 minutes. Donc Clermont viendra ici pour lui aussi chercher des points. Donc victoire dans la douleur, mais victoire quand même. Ce succès va permettre à Pau de s'ancrer un petit peu plus dans ce top 4 du classement général, hein, avec pourquoi pas une qualification pour les phases finales. Enfin, ça, on en reparlera le soir du 6 juin à l'issue de la fin de la saison régulière. Messieurs, la dernière action de cette rencontre, c'est une mêlée ferme et une introduction pour Thibaut Daubagna, qui avait remplacé il y a une vingtaine de minutes Daniel Robson, le Britannique. Le score est toujours de 27 à 15. On est rentré dans le temps additionnel, déjà une minute de jouer et introduction et le bras cassé de l'arbitre, les Castrés sanctionnés, et donc Axel Despérès qui va dégager son camp, le jeune joueur de la section paloise, hein, qui effectivement sort le ballon des limites du terrain. Victoire de la section paloise qui reste invaincue donc cette saison à domicile. Les Palois qui sont donc deuxième, Christophe, du top 14, en attendant la rencontre de Montpellier face à Montauban. Succès 27 à 15 ici en terre béarnaise.
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1: Voilà, Pau qui compte ce soir 69 points. Ils sont à 8 points du Stade Toulousain et ils sont 8 points devant le Racing qui est 7e. Donc c'est pas encore tout à fait assuré pour la qualification pour les playoffs. Mais ça, on prend le chemin. En revanche, ils sont sous la menace de Montpellier qui jouera dans quelques instants face à Montauban. Bon, Pau a fait le métier, mais on sait, face à Cas, c'est jamais facile, hein.
3: Exactement, c'est jamais facile, mais cette équipe de Pau est tellement brillante qu'on s'attendait à mieux. Malgré tout, on reste un peu sur notre faim, mais la victoire est assurée. C'est quand même l'essentiel de prendre les 4 points ce soir pour cette équipe de Pau. Ce ne sera pas le meilleur match de Pau cette saison, mais c'est bien de prendre quand même cette victoire.
1: Bon, Pau assuré de rester au moins dans le top 3, parce que le Stade français... Ouais. Ne pourra pas les rattraper. Même en cas de victoire avec bonus dans quelques minutes à Jean-Bouin, le Stade français qui reçoit le Loup. Julien Richard est déjà sur place. Salut Julien.
6: Salut. Salut tout le monde. Salut.
1: Bon, salut. Pas possible de passer devant Pau, mais bon.
6: Mais ce point de bonus offensif laissé par Pau pourrait quand même permettre au Stade français, en cas de victoire avec le bonus sur sa pelouse face au Loup, de grappiller, hein, petit bien à sûr. Petit, et de revenir à un point. On sait que l'objectif du Stade français, c'est déjà de sécuriser une place dans les 6. Ils sont bien partis, mais c'est pas encore fait. De sécuriser aussi une place, pourquoi pas, dans les 4 et de recevoir un barrage. Et il rêve toujours d'une possible deuxième place qualificative directement. Pour ça, il faudrait compter sur des faux pas de ce type, par exemple, hein, des points de bonus laissés en route ou des fêtes. Hein, je ne sais pas si on peut y aller s'incliner à Castres. Donc, sachant que le calendrier du Stade français, il y a cette réception.
1: C'est pas le plus dur.
6: Il est très bon. Derrière, il y a le déplacement à Montauban. ensuite réception de Bayonne et ils termineront à La Rochelle. Le point d'interrogation, c'est savoir, ouais, si,
1: savoir si La Rochelle sera encore dans le coup pour la qualif ou non.
3: Et c'est pas voilà, sûr du tout. Et toi, c'est Paris, il peut faire un 4 sur 4. Hein.
6: Ouais, exactement.
3: Moi, je serais à moitié surpris. Hein.
6: Et le pari fraîcheur lancé par Paul Gustard, l'entraîneur du Stade français, peut-être en train de se réaliser. En tout cas, on se souvient des questions autour du match un peu lâché, le derby face au Racing 92. Ils s'étaient déplacés dans l'Arena avec une équipe largement remaniée. Ils avaient perdu assez lourdement, mais c'était assumé. Faire de la fraîcheur, garder des joueurs frais justement pour ce sprint final, ces quatre derniers matchs. Ces cinq derniers matchs, il y a eu la victoire de justesse ici à Jambouin face à Pau la semaine dernière. Et donc, maintenant, il y a ces quatre derniers matchs. Le Loup, Montauban, Bayonne et La Rochelle. Le Loup, cet après-midi, qui se déplace à Paris sans grandes ambitions dans ce top 14. Désormais, ils sont 11e. Ouais. Ils n'ont plus grand-chose à jouer. Je crois même que l'entraîneur de cette équipe du Loup, Karim Ghezal, l'ancien entraîneur parisien, a expliqué cette semaine que finalement, c'était plus travailler pour la saison prochaine. Donc là, l'équipe a largement tourné, essayé de construire une identité de jeu.
1: En semi-vacances, un peu comme les élèves de seconde qui sont au mois de juin. Quoi. Tu vois, tu fais semblant d'y croire, mais
3: c'est des équipes qui font surtout l'effort à domicile par rapport à leur public. Mais c'est vrai qu'à l'extérieur, voilà. Mais où je crois beaucoup au Stade français, c'est qu'il y a quand même pas mal d'équipes qui sont au coude à coude avec eux, mais qui vont se rencontrer. À l'image de Racing Clermont qui vont se jouer, à l'image de Bordeaux Toulon,
1: de Montpellier Pau, si on avait dit, non,
3: ouais, de Clermont Bordeaux, de Clermont Racing, enfin toi, il y en a pas mal qui vont se rencontrer, alors que eux n'ont pas rencontré ces équipes là
1: les matchs,
3: et les deux équipes ne prendront pas 4 points chacun de toute façon. Donc voilà,
1: bon, merci Julien, à tout à l'heure. Donc dans 6 minutes, le coup d'envoi de ce Stade français Loup. Il y aura un dernier match qui va débuter là aussi à 16h35 contre Clermont et l'USAP. Clermont est là aussi dans une bonne position. En revanche, c'est le calendrier de Clermont qui pose un peu plus de problèmes. Ouais. Je vous le donne. Clermont, donc, qui reçoit Perpignan dans quelques instants, qui ensuite se déplacera à Pau, recevra le Racing et ira à Bordeaux-Bègles. Waouh! C'est du lourd là.
3: Ah, c'est du super lourd parce que des concurrents directs, que des énormes équipes à l'extérieur. Va falloir taper le Racing aussi à domicile qui va chercher quelque chose. Ouais, ça va être dur, mais clairement, il faut déjà qu'il commence aujourd'hui par battre tout ça, parce que cette équipe, elle est capable de fulgurance comme la semaine dernière à Toulouse, mais ils sont aussi capables des fois. Ouais, exactement.
1: Très bien, merci Yann. Tu restes en place d'ailleurs, puisque t'as décidé aujourd'hui de
3: journée continue
1: midi jusqu'à 19h avec ces quatre matchs qui débutent dans un instant. Je vous rappelle qu'il y aura deux autres matchs ce soir et demain soir, et pas n'importe lesquels. Toulon-Toulouse ce soir à 21h, Racing La Rochelle demain à 21h05. Bonne soirée, Johan Bredov prend la suite dans un instant, et on va notamment vivre la fin de la deuxième étape du Tour d'Italie, marquée donc, on vous le rappelle, par une grosse chute il y a quelques instants. À demain, ciao.
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9: 16h32 sur RMC. Merci d'être avec nous dans l'Intégral Sport jusqu'à donc 19h, la 23e journée de Top 14 qui se poursuit sur RMC après la victoire de Pau contre Castres, 27 à 15. Place désormais au multiplex. 4 rencontres au programme: Bayonne UBB, le Stade Français face à Lyon, Montpellier contre Montauban et Clermont contre Perpignan. Yann Delegue est là pour suivre ces matchs.
3: Yes. Salut
9: Yann.
3: Salut.
9: Ah, tu continues ta journée marathon comme ça. T'es bien avec nous, hein?
3: Ouais, j'adore. Là, j'ai fait un match, maintenant on va en faire 4. C'est top.
9: Il faut finir en beauté quand même cette journée pour toi. C'est la course au top 6, évidemment, qui se joue sur ce multiplex. Yann, on suivra également le tournoi des 6 nations féminins, toujours du rugby, évidemment, avec la France qui joue en Écosse à 17h15. On vous présente et on suit cette rencontre avec Pierre Thévenet et Lénaïque Corson dans un instant. Le cyclisme aussi, avec les 13 derniers kilomètres de la deuxième étape du Giro à France et Maillot Rose. Paul Magnier va-t-il parvenir à conserver ce maillot rose alors que Jonas Vingegaard est à l'avant, hein, avec son équipe de la Visma Lisebec, pourquoi pas, pour aller chercher déjà une première victoire dans ce Giro. Il est plus que jamais favori. On va retrouver Kevin Morand dans un instant. C'est parti, 16h33 sur RMC pour l'Intégral Sport. Allez, on file sur les différentes pelouses du top 14. Clément Crestio, Clément Brossard, Julien Richard sont là. Salut messieurs.
3: Salut, re-salut.
10: Salut tout le monde.
9: Et allez, je vais donner la priorité à Clément Crestio, donc à Jean Daugé. Vous me pardonnerez, Clément Brossard et Julien Richard, mais c'est pour
10: jamais.
9: Déjà, si vous commencez comme ça à 16h34, ça va être long. Bayonne face à l'UBB. Clément, c'est peut-être le plus beau match de ce multi. Il y a de l'enjeu, surtout pour l'UBB, Clément.
11: Ah oui, un très beau match. Vous arrivez en pleine peña ici au stade Jean Daugé. Les joueurs qui rentrent à l'instant sur la pelouse. Et beaucoup d'enjeux, surtout pour l'Union Bordeaux-Bègles, tu l'as dit, Johan, puisque les Bordelots-Bègles n'ont pas le droit à l'erreur. 6e en top 14, 60 points, talonné par le Racing. 7e, 60 points aussi. La défaite n'est pas possible aujourd'hui à Bayonne. Alors on est venu avec une grosse équipe côté bordelais, des cadres qui sont à moitié au repos, comme Jalibert sur le banc, avec Bielbiar et lui aussi sur le banc, et Gazzotti, des titulaires en puissance. Aujourd'hui, pas le droit à l'erreur. Il va falloir gérer la fin de saison entre la Coupe d'Europe et le top 14 de manière parfaite.
9: 16h34 donc sur RMC, les coups d'envoi qui vont être donnés. Je vais vous saluer évidemment, Clément Brossard. Déjà, tu commentes Montpellier face à Montauban et Montpellier qui peut réaliser un joli coup en passant deuxième finalement en cas de victoire bonifiée.
10: Exactement, alors que le coup d'envoi va être donné par les Montpelliérains dans quelques secondes maintenant. À Montpellier, on a beaucoup regardé le match de la section paloise juste avant cette rencontre, en espérant évidemment que le point de bonus offensif ne soit pas pris. Ça a été le cas. Donc il y a le gros coup à faire. Tu as raison, Johan, avec une victoire bonifiée qui placerait les Montpelliérains seul deuxième du top 14. Cette rencontre est lancée. Qui plus est, face à une équipe de Montauban, qui sera reléguée en cas de défaite officiellement, en tout cas en Pro D2. C'est pas une surprise, évidemment, face à une équipe de Montauban qui se déplace avec 6 espoirs sur la feuille de match aujourd'hui et qui prépare déjà pour Sébastien Thiousbord la saison prochaine. Les Montpelliérains qui sont sur une belle série, une seule défaite sur les 10 derniers matchs. Donc on attend un match déséquilibré, mais on se souvient aussi que deux équipes ont accroché Montauban. C'est ce que je disais tout à l'heure avec Yann. Et Montpellier, eh bien, en fait partie. Ils ont été tenus en échec à Sapiac lors du match aller. Seuls Montpellier et Perpignan ont perdu des points face à cette équipe de Sapiac. C'est parti depuis une minute et 0-0 donc entre Montpellier et Montauban.
9: Et c'est parti également, Julien Richard, entre le Stade Français et le Loup. Salut Julien.
6: Salut, c'est parti depuis une minute à Jean Bouin, 0-0, rien de marqué, mais déjà les premières étincelles avec déjà le petit coup de pied dans ces 22 de Louis Carbonel à destination de Peñasi Dacuaca. L'accélération, le relais avec Léo Barré, malheureusement il y a eu un en avant sur la tentative de redoubler avec Kier Barlow qui arrivait lancé, et on a donc la première mêlée du match très légèrement à l'intérieur du camp du Loup. 0-0, 1 minute 30 de jeu, et ce Stade Français qui veut rester justement au contact de ces deux-là, de Pau.
10: Et le premier essai. Allez, on n'a pas perdu de temps pour les Montpelliérains. Justo Picardo, le centre montpellierain qui a trouvé la faille, qui a percé le premier, le deuxième rideau montalbanais, et qui après à peine 2 minutes de jeu, 1 minute 30, vient inscrire les premiers points de cette partie. Montpellier 5, Montauban 0, 1 minute 30 de jeu.
3: À partir de combien de points tu nous appelleras plus pour les essais de Montpellier?
10: On va dire 50, ça vaut pas, on se met d'accord tout de suite et puis on n'en parle plus.
3: Ouais, non mais voilà, entrée en matière tonitruante de cette équipe de Montpellier. C'est pas du tout la même qu'avait subi effectivement le nul au match aller. Là tout de suite, voilà, même pas 2 minutes de jeu et déjà un essai de Montpellier.
9: Ouais, ça fait donc 5-0. On va suivre la transformation avec toi.
10: La transformation, elle est passée, elle était simple pour Thomas Vincent qui est à l'ouverture aujourd'hui. 7-0 pour le MHR face à l'USM.
9: Et les premiers points donc de ce multiplex pour toi, Clément. Un bravo, ça fait 1-0 face à tes compères. Je vais compter comme ça. À mon avis, tu vas gagner assez l'argent.
3: Ah ouais.
9: 16h37 sur RMC. On suit également le Giro et ça s'excite. Kevin Morand pour la deuxième étape avec l'attaque de Jonas Vingegaard.
0: 11 km de l'arrivée, en effet, et dans cette dernière montée du monastère de Liaskovets, le Danois Jonas Vingegaard, qui est l'immense favori de ce Giro 2026, qui a attaqué à 1 km du sommet derrière Pellizzari, l'Italien de la Red Bull Bora arrive à suivre Lennart Van Etvelt, le Belge de la Lotto Intermarché, mais donc le Danois qui a décidé de prendre les choses en main dans cette dernière montée, une étape marquée il y a quelques minutes par une grosse chute qui a concerné l'équipe UAE Emirates. C'est notamment Adam Yates qui est parti au sol, on l'a vu se relever très marqué. Adam Yates et ses coéquipiers également sont partis, puisque ce sont de ce côté-là de la route, dans son pack de coéquipiers, que ça a chuté, et notamment Jevan qui a dû abandonner. Il a été pris en charge par une ambulance sur une civière. Jevan, il a frappé la barrière de sécurité sur le côté de la route, et puis également Morgado qui a été pris dans cette chute pour les coéquipiers de Adam Yates, qui est bien reparti lui, 10 km de l'arrivée donc, et Jonas Vingegaard qui est à l'avant pour l'instant, c'est égrapillé derrière, c'est égrapillé derrière pour les coureurs, les concurrents, mais donc le Danois qui a pris les choses en main dans cette deuxième étape.
9: Bon, on a vu Paul Magnier, le maillot rose, craquer dès le début de cette ascension.
0: Oui, c'est assez logique, on s'y attendait. Voilà, une ascension de 4 km à plus de 6% de moyenne. C'était un peu difficile pour Paul Magnier, et là, d'ailleurs, le finish dans 10 km maintenant sera également en montée. Donc, peut-être pour Jonas Vingegaard, et une première victoire pour sa première participation au Giro.
3: Ouais, on a revu les images. Hein. C'était impressionnant quand même, les chutes là. Ça passait par-dessus les barrières, ça tapait fort. On voyait les vélos voler en l'air. C'était impressionnant. Hein.
9: Ouais, c'était une énorme chute donc pour cette deuxième étape sur les routes détrempées de Bulgarie pour ce Giro. Mais bon, en tout cas, les favoris attaquent, se découvrent déjà dans cette étape plutôt punchy. Jonas Vingegaard mène devant donc Giulio Pellizzari, qui était vu comme le principal outsider, et Lennart Van Etvelt. 16h39 sur RMC. Et bien, Clément Cressiot, c'est toujours pas parti entre Bayonne et l'UBB, Clément.
11: Et non, les joueurs qui sont à l'arrêt, qui recommencent presque un échauffement, parce que manifestement il y aurait un problème avec la vidéo, petit conciliabule avec les arbitres sur le bord du terrain. Et donc on patiente pour l'instant, on profite du beau temps ici à Bayonne, les tribunes sont pleines à craquer, il y a une bonne ambiance, mais on attend toujours le coup d'envoi de cette rencontre.
9: Ouais, t'as envie de rester un petit peu plus longtemps avec nous, quand tes compères partiront à la mi-temps, et tu seras toujours là, Clément.
11: Voilà, je profite un petit peu dans mon coin à la mi-temps, je prends du retard,
9: évidemment. Je vous rappelle qu'à 17h15, on suivra également le tournoi des 6 nations entre l'Écosse et la France, l'équipe de France qui doit l'emporter pour recoller à l'Angleterre et se donner le droit à une finale. On en parlera tout à l'heure, Yann, mais c'est vrai que cette équipe de France pour l'instant a fait rêver, cette équipe de France féminine, et on attend cette finale. Évidemment, c'est mis en dernière journée, c'est parfait.
3: Ouais, c'est un sans faute pour l'équipe de France, avec des premières mi-temps pas forcément abouties, mais en deuxième mi-temps elles sont bien présentes et elles gagnent les matchs. Donc là, l'Écosse fait pas figure de favori dans ce match. Les Écossais sont quand même la nation quasiment la plus faible de ce tournoi, donc on espère une large victoire, mais encore on espère aussi dans le contenu de ce match des Françaises rigoureuses et qui entament mieux les matchs, parce que c'est un peu le preneur de cette équipe pour l'instant.
9: Ouais, dans 35 minutes début de cette rencontre, on vous présentera également ce match avec Pierre Thévenet, Lénaïque Corson. Le score a été ouvert à Jean Bouin entre le Stade Français et le Loup. Julien Richard,
6: les trois premiers points pour les Parisiens. Louis Carbonel, première faute dans la moitié de terrain lyonnaise, Louis Carbonel s'est pas fait prier. On a vu Paul Gabriac venir indiquer la direction des poteaux. Pour l'instant, je pense qu'on va essayer de faire le score avant de commencer à tenter d'aller marquer des essais, parce qu'il faut évidemment gagner et si possible prendre le point de bonus pour le Stade Français pour essayer de recoller donc face avec ces deux équipes de haut de tableau que sont Pau et Montpellier, dans la course à une, pourquoi pas, une qualification directe pour le top 2, hein, dans cette deuxième place du top 14. Une touche rapidement jouée par le Stade Français, mais c'est pas valide. Voilà, donc on va la rejouer et on va reprendre son temps. 6 minutes et 40 secondes de jouer à Jean Bouin, 3-0 pour le Stade Français face au Loup.
9: Le temps, le score avec toi, Clément Brossard. Montpellier-Montauban.
10: 6 minutes de jeu ici au Septéo Stadium de Montpellier. Rusto Picardo, le centre argentin, inscrit le premier essai de cette rencontre, 7-0 pour le MHR.
9: On suit également un autre match, Clermont face à Perpignan. C'est parti depuis 6 minutes et 30 secondes, 0-0 entre les deux équipes. C'est toujours pas parti du coup entre Bayonne et l'UBB, et donc le Stade français mène 3-0 face au Loup. Kevin Morand, on en est où dans la deuxième étape du Giro?
0: 7 km de l'arrivée, 3 hommes à l'avant, Jonas Vingegaard, Julio Pays et Lennart Van Etvelt, avec une quinzaine de secondes sur un groupe de poursuivants, et le maillot rose Paul Magnier est lui relégué à 1 minute 30.
9: 16h42 sur RMC, on est avec Yann Deleg. On revient dans un instant pour continuer à vivre tous ces directs, notamment ce multiplex donc entre en top 14 pour la 23e journée. À tout de suite sur RMC.
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9: 16h45 sur RMC dans l'Intégral Sport avec Yann Delay.
6: Premier essai, Julien Parisien. Stade français loup, Paris menait 3-0. Paris mène désormais 8-0. Essai en coin de Peñasi, Dakuaka. Petit filou, Léo Barré, l'arrière, qui est venu jouer très rapidement. Il a couru avec le ballon, il était de l'autre côté du terrain. Une pénalité dans les 22. Très rapidement joué, une passe pour Dakuaka qui plonge dans l'embut. 8-0, premier essai parisien, transformation à suivre pour Carbonel. On joue depuis 10 minutes en première période à Jambouin.
3: Ouais, c'est malin hein, de la part de Léo Barré, effectivement, de venir à l'opposé, jouer ce coup rapidement. Il savait que son ailier était prêt et il a l'air plutôt en canne d'ailleurs, Dakuaka, dans les initiatives qu'il a eues depuis le début de la semaine, depuis le début du match. Là, je le sens plutôt en jambes. Et effectivement, bah, tout de suite, le Paris qui creuse un peu l'écart. On va attendre de savoir si Carbonel met cette transformation au coin.
6: Complètement au coin, ça prend la direction des poteaux et ça passe. La transformation donc, 10 pour le Stade français, 0 pour le Loup. 11 minutes de jouer à Jambon.
3: Ouais, bon début hein, pour les Parisiens.
9: Ouais, il y a de l'enjeu pour le Stade français, pour pourquoi pas aller chercher cette deuxième place, et synonyme de demi-finale donc pour la phase finale. On verra, ça sera compliqué, il y a beaucoup de monde.
3: Ça Yann, sera compliqué parce que Montpellier joue Montauban à domicile et je ne vois pas autre chose que de prendre le bonus pour Montpellier. Ils sont 2 points devant le Stade français pour l'instant. Mais de toute façon, le Stade français, effectivement, est dans la course. Et on le disait tout à l'heure, le Stade français qui a un calendrier ultra favorable. Exactement. Pour la fin de saison.
9: Ouais. Déplacement à Montauban, réception de Bayonne, déplacement à La Rochelle. C'est peut-être là aussi que ça peut se jouer. Pourra se jouer à la dernière journée aussi.
3: Hein. Ouais, pour moi, ils ont le meilleur calendrier toute la bataille, de toutes les équipes qui bataillent pour le top 6.
9: 10-0 donc pour le Stade français face au Loup. On va aller voir Clément Cressieux parce que c'est enfin parti entre Bayonne et l'UBB, Clément.
11: Oui, 5 minutes temps à démarrer, mais on est parti sur le chapeau de roue ici à Bayonne avec justement les Basques qui ont la main sur le ballon, qui sont à 10 mètres de l'embut de Bordeaux-Bègles. Ils imposent une grosse séquence, une grosse possession à leurs adversaires. Il y a beau ne plus avoir grand chose à vue, peut-être sur l'aile maintenant. Le premier essai Bayonne, il est là. Le premier essai Bayonne, c'est Erbil Artegaray qui ouvre le score ici à Bayonne. La grosse séquence des Bayonnais, ils ont porté longtemps le ballon, ils ont multiplié les temps de jeu, ils se sont trouvés les avant, les arrières, on a multiplié les passes. Et en bout de ligne, c'est Erbil Artegaray qui trouve la faille. 5-0 et c'est Bayonne qui ouvre le score ici. Il y a beau avoir plus grand chose à jouer pour les Bayonnais cette saison, beaucoup d'intention de jeu dans ces premières minutes. 5 minutes de jeu, 5-0 en attendant la transformation.
3: Et ouais, le basket de la fierté quand même, on l'oublie ça. Et non, effectivement, les Bayonnais qui ont avec leurs avants, d'abord ils ont trouvé l'intervalle avec leur troisième ligne, après avec leurs avants ils ont continué un petit peu dans l'axe, ils ont mis sur le reculoir cette équipe de Bordeaux et après ils ont très bien joué le dernier surnombre avec cet essai effectivement qui est magnifique.
11: Il y en a vu une très belle course de Fischer, Yann, qui a réussi à trouver
3: exactement
11: son mêlée là quelques temps du avant, est venu tranchant dans la ligne, il a fait la différence.
3: Ouais, il a fait la différence, il a mis son équipe dans l'avancée et puis après le boulot a été bien fait par les coéquipiers, voilà, pour jusqu'à cet essai. Bien joué de la part des Bayonnais.
9: La transformation, on la suit avec toi Clément.
11: Joris Second en coin, Joris Second de retour dans le groupe. Et poteau, ça va finalement revenir à l'intérieur du terrain. Donc transformation manquée, on en reste sur 5-0. Presque 6 minutes de jeu ici à Jean Daugé.
9: Clément Brossard, on suit Montpellier-Montauban avec toi.
10: Ils vont aller au deuxième essai. Ouais, c'est justement, c'est un doublé. Le doublé pour Rusto Picardo, le centre argentin, sur une mauvaise transmission montalbanaise. Il est venu intercepter ce ballon et ensuite en vitesse, en crochet aussi, et bien mettre à mal cette défense qui avait résisté sur la séquence précédente à l'offensive montpelliéraine en repoussant Mamadou Diaby. Cette fois, c'est une maladresse, une nouvelle maladresse montalbanaise qui permet à Montpellier de commencer à prendre son envol dans cette rencontre. 12-0 après 14 minutes de jeu. Le doublé pour Rusto Picardo.
9: Bon, ça sent la balade, et Yann, pour les
3: matchs. J'ai peur que ça fasse cher au final, mais bon. Ouais, Montpellier qui est bien entré dans sa partie. C'est toujours des matchs un peu pièges, il faut les bien les prendre par le bon bout. Bon, mais là, je pense qu'ils l'ont plutôt bien pris.
9: Ils ne sont pas fait piéger. Ouais. 12-0 donc, face à Montauban pour les Montpellierains. Évidemment, on suit la transformation avant d'aller sur le Giro. Clément Brossard.
10: Sur la ligne des 22 du pied gauche de Thomas Vincent, totalement excentré sur le côté droit et ça ne passera pas entre les perches. On en reste à 12-0 pour le MHR face à Montauban. 14 minutes de jeu.
9: Allez, on arrive sur le final de la deuxième étape du Giro avec Kevin Morand. C'est la flamme rouge.
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9: Et les favoris, Kevin, qui se sont découverts et qui vont jouer la gagne.
15: Oui, quatre hommes à l'avant. Jonas Vingegaard, Jan Christen qui est revenu de l'arrière, Giulio Pellizzari et Lennart Van Enveldt. Mais attention à pas trop regarder entre ces quatre là parce que ça peut revenir également de derrière et on se retourne justement. Jonas Vingegaard, lui, et qui garde la tête bien fixée vers cette ligne d'arrivée. On a passé le plus dur de ce finish dans les rues de Veliko Tarnovo. Avec là, ça va revenir de derrière certainement. Et oui, ça va être un groupe plus gros, peut-être, à moins que Lennart Van Enveldt essaye de repartir. Mais c'est rentré, c'est bien rentré derrière Lennart Van Enveldt qui essaye d'en remettre une couche. Mais pour l'instant, donc à 400 mètres de l'arrivée, ça s'est regroupé. Pellizzari qui se retourne de tous les côtés. Ça peut être un Astana comme Scaroni qui va essayer, à moins que donc Jan Christen essaye de nouveau pour lui qui n'a pas été pris dans la chute, contrairement à la plupart de ses coéquipiers. Mais ce sera peut-être un Astana Scaroni ou alors peut-être Ciccone pour la Lidl Trek. Ce sera le coureur Astana qui lève les bras, peut-être, je crois. C'est donc Scaroni certainement qui s'impose aujourd'hui sur cette deuxième étape de ce Giro à Veliko Tarnovo. Johan, toi tu dois avoir également un œil sur cette arrivée. Il me
9: là,
15: semble que c'est
9: que c'était compliqué de trouver le vainqueur. Il me semble que c'est Scaroni.
15: Ouais, il me semble que c'est le coureur Astana plutôt que le Tudor ou le Lidl Trek qui était également vraiment très serré sur cette ligne d'arrivée. Mais il me semble en effet que c'est donc Christian Scaroni, l'Italien d'Astana, qui s'impose. On va confirmer ça dans quelques instants avec la photo finish pour cette deuxième étape. Donc après la victoire hier de Paul Magnier qui va perdre son maillot rose, Scaroni qui s'impose donc pour l'équipe Astana sur cette deuxième étape du Giro.
9: Ouais, magnifique finale, on a vu les favoris donc se découvrir. Déjà malheureusement pas plus de maillot rose pour Paul Magnier. Merci Kevin.
15: Alors, Johan, ouais, juste pour vous confirmer, en fait c'est pas Scaroni, c'est un de ses coéquipiers
0: coéquipier uruguayen qui serait Guillermo Thomas Silva. Voilà ce qu'on nous annonce du côté du vainqueur d'étape pour donc cette deuxième étape ici à Veliko Tarnovo sur le Giro.
9: Je t'en veux pas, c'était assez compliqué de savoir qui avait gagné sous la pluie en plus bulgare pour cette deuxième étape. Donc ça s'est joué à rien et magnifique victoire historique. Je pense que c'est la première fois qu'un uruguayen gagne une étape sur le Giro. Merci en tout cas Kevin Morand d'avoir suivi cette deuxième étape du Tour d'Italie. Et je crois que c'est Clément Brossard qui nous a interpellé pour un essai entre Bayonne
11: absolument
9: et l'UBB.
11: C'est
9: Clément Cressiot, bien sûr.
11: Pendant ce final du Giro, il y a eu l'égalisation. La réponse est maintenant au troisième essai déjà, mais c'est pas possible. Oh, Bayonne qui marque le troisième essai. Quel début de match monstrueux. 10 minutes de jeu ici. Et c'est Rodrigo Bruni qui aplatit le troisième essai alors qu'il y avait eu la réponse une minute avant pendant le final du Giro. La réponse bordelaise avec un essai en bout de ligne du Berti. Eh bien, Bayonne repasse devant avec un troisième essai. Bon, on est parti sur les chapeaux de roue dans cette rencontre ici au stade Jean Daugé. Encore une fois, on est venu percer plein axe, le soutien des avants. Et c'est Bruni, il me semble, qui parvient à aplatir ce ballon entre les perches. Bon, ça va des deux côtés du terrain. Superbe match pour l'instant que nous livrent les deux équipes et c'est vraiment pas gagné pour les Bordelais cet après-midi à Jean Daugé.
3: Ouais, on se régale, ça se rend coup pour coup. Et effectivement, c'est Carreras qui a pris l'intervalle après son numéro 9. Il vient bien lancer, il arrive à passer le premier rideau. Il joue très bien le 2 contre 1. Et après, c'est Bruni qui va marquer cet essai entre les poteaux. Donc ça va faire 7 points supplémentaires pour Bayonne. Mais le match est magnifique parce que les Bordelais, effectivement, avaient mis un bel essai avant. Donc tu vas te régaler.
16: Et l'essai lyonnais après 18 minutes de jeu, c'est Apsiori, le pilier géorgien qui est à la conclusion de ce mouvement lancé depuis leur moitié de terrain. Ils ont beaucoup progressé, quelques erreurs sur les plaquages côté parisien et la sanction tout de suite alors qu'ils menaient 10-0. Et bien le loup revient 10-5 avant la transformation. On a senti qu'ils allaient un petit peu mieux sur cette deuxième moitié de première période, quasiment jusqu'on arrive à la 20e minute de jeu, les Lyonnais, et que au contraire les Parisiens avaient commis quelques petites erreurs inhabituelles, notamment en mêlée. On les a vus sanctionner juste avant
10: le troisième essai pour Montpellier. Je vais pas tarder à ne plus vous embêter, messieurs. 19-0 cette fois, c'est sur une touche après un bon coup de pied de Bernadet, le demi de mêlée. La touche a été très très bien trouvée et groupé pénétrant. Les avants ont fait le boulot, ont percé le mur montalbanais et en puissance inscrit ce troisième essai, déjà celui du bonus, qui fait passer Montpellier devant la section paloise et se retrouve provisoirement seul deuxième. 19-0 pour les Montpelliérains. 17 minutes de jeu.
9: Ouais, le contrat est pleinement rempli pour les Montpelliérains. Il leur fallait la victoire. Bon, on n'en doutait pas, le bonus non plus. Mais voilà, passer deuxième alors qu'il reste trois journées après, c'est pas rien, Yann.
3: Ouais, c'est pas rien, mais bon, ouais, c'est pas une grosse surprise non plus. Ouais. Hein, de fait de jeu, on savait que le bonus allait arriver. Ben là, il arrive avant la 20e minute, donc c'est dire si c'est rapide.
9: Ouais, et on aura un petit peu moins de Clément Brossard. Ce sera pas mal pour moi pour pas plus me tromper sur les deux Clément.
3: Laisse-lui encore une chance, c'est que trois essais quand même.
9: Ouais, c'est vrai. Allez, je te laisse encore un essai, Clément Brossard. Et après,
10: je reviendrai plus fort.
9: Évidemment, on suit ce multiplex donc en intégralité. Ça bouge partout. Bayonne, UBB, Clément Cressiot. Alors, ça a mis du temps à démarrer. Forcément, il y a un petit problème de vidéo. Mais quel début de match entre les deux équipes, Clément?
11: Alors, il est magnifique sous le beau soleil basque ici, des conditions de jeu idéales et les deux équipes en profitent bien sûr. 12-7 après 13 minutes de jeu. Il n'y a pas eu beaucoup de temps mort jusqu'à présent. Maintenant, ce sont les Bordelais qui ont le ballon avec une pénale touche à venir dans le camp de Bayonne. Donc peut-être, pourquoi pas, encore l'occasion de marquer un quatrième essai dans cette rencontre. Allez, pourquoi pas, soyons fous. On approche des phases finales. Après tout, il va falloir développer tout ce qu'on a sous la chaussure. Il va falloir envoyer. Et là, le lancer à venir de Maxime Lamotte, quasiment sur la ligne des 5 mètres de l'embute bayonnais. Les Bordelais béglés, ils vont avoir du boulot cet après-midi, Yann. Hein.
3: Bah ouais, bien sûr, parce que les Bayonnais, et c'est tout à fait normal et logique, ils ont une fierté et ils veulent aussi, devant leur public, montrer que la saison n'est pas terminée, que même s'ils ont fait une saison un peu catastrophique, malgré tout, voilà, ils jouent devant leur famille, leurs amis et tout le public, et ils respectent ça. Donc c'est tout à fait normal de jouer avec l'honneur, et effectivement, va falloir faire un bon match de la part du BB s'il veut s'imposer.
9: 12 à 7 donc pour l'Aviron Bayonnais face à Bordeaux-Bègles. Je vous rappelle également qu'on suit la quatrième rencontre de ce multiplex. Pas de points, 0-0 entre Clermont et Perpignan alors qu'il reste 21. Pourtant il y a de l'enjeu. Alors pour Perpignan, ouais, c'est surtout de préparer le barrage pour se maintenir, mais il y a de l'enjeu pour les Clermontois, Yann.
3: Bah exactement, c'est-à-dire que Clermont doit absolument gagner pour se maintenir. Pour l'instant ils sont dans les 6, ouais, mais ils ont un calendrier très difficile, les Clermontois. Le match qui paraît le plus facile en tous les cas, c'est celui-ci aujourd'hui contre l'USAP. Après ils iront à Pau, ils recevront le Racing et ils iront à Bordeaux, donc ça va pas être simple, mais pour l'instant ils sont dans ces 6, donc ça veut dire que c'est eux qui sont maîtres de leur destin. Par contre il faut absolument une victoire aujourd'hui, et si elle est bonifiée ce serait même encore mieux.
9: Ouais, Clermont qui est 5e hein, de top 14, donc avant cette journée.
3: Mais justement c'est mal parti pour Clermont.
9: Et ouais, c'est mal parti parce que le premier essai à l'instant donc pour les Perpignanais qui font de la résistance aussi, eux aussi jouent avec l'honneur, Yann, et ils vont marquer ce premier essai. Ils mènent 5-0 donc à Clermont, et c'est une petite surprise tout de même.
3: Ouais, et puis c'est une équipe qui, alors effectivement c'est une surprise pour l'instant, c'est une équipe qui ne doit pas se démobiliser parce qu'ils joueront le barrage de maintien, l'access match justement, et ils savent aussi qu'ils joueront ce match à l'extérieur, donc quoi de mieux de performer quand ils sont à l'extérieur en top 14, sur les habitudes, dans un club hostile, à performer quand même et à être présent sur ces coups-là. Pour l'instant, c'est plutôt une bonne entame d'ouvrir le score à Clermont, même si la transformation n'est pas passée de la part de Dordogne.
9: Si elle est passée entre les Perses. 7-0.
3: Ah bon, 7-0
9: pour Perpignan.
3: Parfait.
9: Sur la pelouse de Clermont, 23e minute de jeu. Julien Richard, Stade Français face au Loup. Là aussi, c'est un beau début de match entre les deux clubs.
17: Ah ouais, 10 à 7 pour les Parisiens, essai marqué par les deux équipes. Donc, et attention, ça chauffe pour les Lyonnais. Touche à 5 mètres de la ligne d'en-but lyonnaise avec un lancer parisien. Et les Lyonnais réduits à 14 contre 15 après le carton jaune pour une faute cynique du bien nommé Alfred Parisien. Le centre de cette équipe du Loup est peut-être le deuxième essai du Stade Français. Ça chauffe, on est sous les poteaux maintenant à moins de 5 mètres de la ligne d'en-but. On se réorganise avec les avants. Le ballon sorti par Carballo maintenant. On tente de slalomer, le Parisien est stoppé à quelques centimètres. Est-ce qu'il y a eu un en avant? Ouais, on va revenir. En tout cas, il y a un bras tendu de l'arbitre, donc il y a un avantage en cours pour les Parisiens.
3: Pénalité,
17: on est vraiment sur la ligne.
3: Ouais. Hein, c'est une pénalité, l'avantage. Ouais, c'est pas un en avant. Ouais, il y a essai finalement.
17: Il y a essai, ouais. Il va. Alors, je pense qu'ils vont revisionner ça parce que c'était un amas de joueurs sur la ligne d'en but lyonnaise. On voit les arbitres qui sont en train de, les arbitres assistants qui sont en train de venir voir ce qui se passe. Mais l'essai va être validé. Le deuxième essai du Stade Français. 15 pour les Parisiens, 7 pour les Lyonnais, réduit à 14 contre 15. Georgi Melikidze pour son 8e essai cette saison au pilier droit du Stade Français.
9: Ouais, il a été compliqué à remarquer cet essai, parce que c'est vrai que même nous, en revoyant les images, on a du mal à voir, Yann, mais voilà, l'impact physique quand même des Parisiens face au Loup qui fait mouche.
3: Ouais, et puis une belle réaction, hein, ils viennent de subir un essai du Loup, il leur faut absolument cette victoire. Tout de suite, ils réinvestissent le camp lyonnais pour marquer cet essai-là. Ils sont réalistes, comme ils l'ont été pendant toute la saison pour l'instant. Très réaliste, cette équipe du Stade Français.
17: La transformation de Louis Carbonel passe 17 à 7 pour le Stade Français face au Loup, 2 essais à 1.
3: Ouais, il y a très belle réaction de la part de Clermont.
9: Ouais, qui vient de marquer un essai. Donc 7 à 5 pour Perpignan. La réaction immédiate hein, des Clermontois, Yann, à la 25e, donc qui reviennent à 2 points. Transformation à suivre.
3: Bah exactement. Encore une percée de Plummer, le numéro 10 de Clermont, qui fait une saison extraordinaire dans cette équipe. Et puis après, le jeune Genou qui décale son ailier. Un très bel essai, belle réaction d'orgueil des Clermontois, et Plummer qui est en train de taper la transformation.
9: Et est-ce que ça va passer?
3: Ça passe. Ouais, 7, voilà. 7 partout entre Clermont et Perpignan.
9: 25e minute de jeu. Retour à Jean Degé, Bayonne UBB avec Clément Crécio. Est-ce qu'on assiste toujours à un excellent début de match?
11: Alors le match s'est un peu calmé, on est toujours sur le score de 12 à 7 après à la 18e minute de jeu. Cette fois-ci c'est un ballon pour les Bordelot Beuglés, mais il y a quand même des intentions de jeu de part et d'autre. On vient de voir un petit déboulé de Rayassi sur son aile avant de taper un petit coup de pied par-dessus, récupéré finalement par la défense bayonnaise. Mais les joueurs de l'UBB ont obtenu une nouvelle pénalité, vont pouvoir avancer dans le camp de Bayonne, sauf s'ils décident de prendre les 3 points. On va prendre les 3 points côté bordelais parce que il faut avant tout assurer la victoire ici ce soir, pour essayer de rester dans le top 6 évidemment. Donc peut-être un peu calmer le jeu et être un peu plus pragmatique, Yann, hein, avec ces points pris peut-être par Hugo Reuss. Elle est très excentrée cette pénalité.
3: Ouais, c'est un petit peu surprenant, je trouve, quand même, de tenter ces pénalités. Mais effectivement, c'est d'abord la gagne qu'il faut. Hein. On ne va pas chercher des bonus aujourd'hui pour l'UBB. Mais on va voir.
6: Vous entendez Jean Boin gronder peut-être. Je vous coupe deux secondes. Génial, mais laissez. A finalement été annulé alors qu'on avait tapé la transformation pour un hors-jeu. Donc on va enlever les 7 points et on va revenir 10 à 7 pour le Stade français face au Loup. 24 minutes de jeu et on va revenir à une pénalité à 5 mètres de la ligne d'en but lyonnaise.
9: Est-ce que tu arrives à savoir ce qui s'est passé, Yann, pour que ce...
3: Bah, pas vraiment.
9: On a revu les images au moment du...
6: Où on nous dit hors-jeu, ouais. Et on voit surtout que...
3: Pour bah, j'ai l'impression qu'il aplati avant la ligne.
9: Oui, c'est ça, en fait.
3: Ouais, j'ai l'impression qu'il aplati avant la ligne, en fait. C'est plus ça. Et donc, comme il y avait une position de hors-jeu de la part des Lyonnais, ouais, c'est pénalité pour Paris, quasiment sous les poteaux, à 5 mètres de la ligne. Alors, qu'est-ce qu'ils vont faire, les Parisiens? Ils vont jouer à la main.
6: Ça fait rugir de plaisir Jean Boin là, hein, quand ils ont posé le ballon au sol. Et on y va, c'est bien fait la combinaison. Johan Tanga, Carbonel, la longue passe pour Ezeala, l'essai parisien. Et bah, c'est bien joué sur ce coup là cette fois, il y est sans contestation possible. Le deuxième essai du Stade français, marqué par Samuel Ezeala à la 25e minute. Le Stade français mène 15 à 7 avant la transformation de Louis Carbonel.
3: C'était juste une question de timing.
6: Oui.
3: Non, par contre, la transformation, c'est pas la même. Tout à l'heure, elle était sous les poteaux, là, elle est complètement en coin.
6: Ce sera collé sur la ligne.
3: Ouais. Ouais.
9: On va la suivre avec toi, mais c'est vrai que cet essai souffre d'aucune contestation. Et on se doutait déjà sur le premier essai qu'il y avait quelque chose de bizarre. Mais là, c'est magnifique. Hein. Cette passe au large, donc la percée et l'essai. On suit la transformation avec toi, Julien.
6: Ouais, Louis Carbonel, il y a un petit match dans le match entre Carbonel et Plummer pour la tête du classement des réalisateurs du top 14. Pour l'instant, c'est Harry Plummer, le Clermontois, qui a 236 points puisqu'il a marqué une transformation sur l'autre match. Et Louis Carbonel peut lui passer devant d'un point. Il était à 230 points cette saison avant le début de ce match. Il en a déjà 5, une pénalité, une transformation. La deuxième transformation, elle va passer. Il va prendre les commandes donc de ce classement des réalisateurs. Et surtout permettre au Stade français de mener 17 à 7 face au Loup après 26 minutes de jeu.
9: Tu vois, t'as été mauvaise langue, tu vois. Même si c'est excentré, Carbonel, il l'avait.
3: Mais bien sûr, mais j'en doutais pas. J'ai juste dit qu'elle était plus compliquée, mais j'ai pas dit qu'il allait la louper. Quand même, je peux pas dire ça d'un Toulonnais.
9: Ouais, c'est vrai, mais bien sûr. Voilà. 17 à 7 donc pour le Stade français face au Loup. Le temps, le score avec vous messieurs entre Bayonne et l'UBB. L'UBB d'ailleurs qui a passé sa pénalité, Clément Cressio.
11: Oui, 12 à 10 après la pénalité de Hugo Reuss, même si c'était pas facile. On est à la 21e minute de jeu, 12 à 10 ici à Jean Daugé.
9: Le temps, le score entre Montpellier et Montauban, Clément Brossard.
10: La 27e minute, le match le plus serré, il est ici à Montpellier. 19 à 0 pour les Montpelliérains. 3 essais à 0. Il y a même le 4e essai qui était tout proche. Thomas Vincent qui s'est vraiment ouvert le chemin du 4e essai. Gros retour de l'ouvreur de l'USM. Le jeune Merlin le Flamand, 19 ans, premier en top 14 et grosse défense. 19 à 0 pour le MHR.
9: Là, le match vraiment serré. Il est entre Clermont et Perpignan. 7 à 7 entre les deux équipes à la demi-heure de jeu. 17h04 sur RMC. Dans 10 minutes maintenant, le début de Écosse-France. Ce tournoi destination, l'avant-dernière journée avant pourquoi pas de se donner le droit d'une finale entre la France et l'Angleterre la semaine prochaine. Les Anglaises qui se sont imposées en Italie, la France qui va essayer de faire de même pour recoller au même nombre de points que les Anglaises. A tout de suite sur RMC dans l'Intégral Sport.
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2: 17h06 sur RMC dans l'Intégral Sport jusqu'à 19h. Yann Delegue est là. On ne rate rien de cet après-midi en top 14, la 23e journée qui se poursuit, le multiplex. Et ça chauffe entre Bayonne et l'UBB Clément Cressio.
11: Oui, un accrochage après une relance de Carreras. Il y a Beauchaton qui l'a plaqué. Après le coup de sifflet, il l'a projeté au sol en l'accompagnant. Bon, alors à mon avis, il n'y a pas grand-chose, mais ça s'échauffe un peu forcément entre les deux équipes. On est venu protéger l'ailier de poche, l'ailier virevoltant bayonnais du côté des Basques. C'est bien normal. Et donc voilà, ça s'est accroché, mais rien de bien grave. Quelques cols de maillot en poignée, tout au plus. Je ne sais même pas s'il va y avoir un appel à la vidéo, peut-être, parce que ouais. Est-ce qu'il retombe sur la tête, Carreras, faut voir. De mon angle, on voyait que le dos Carreras, ouais, avec un ralenti,
3: espoir d'avoir une vidéo. Prise de judo un peu, ouais.
11: Ouais. Il est quand même bien plus gaillard que Carreras, donc forcément ça peut être un peu dangereux. On va voir ce que va décider Monsieur Kerr, l'arbitre de cette rencontre. Est-ce qu'il va appeler à la vidéo? Ça pourrait peut-être faire un carton.
3: Ouais, le truc c'est que c'était sifflé en plus. Hein.
11: C'était quelques secondes après le coup sifflé.
3: C'est plus ça qui est un petit peu gênant, je trouve aussi, parce que effectivement, il a pas à faire cette prise là une fois que c'est sifflé. Et c'est pas impossible qu'il retombe un peu sur la tête quand même. Hein. On a vu les images qu'une seule fois là, mais.
11: En tout cas, il y a Monsieur Kerr qui discute avec Beauchaton et qui met la main à la poche. Ce sera carton jaune pour le troisième ligne bordelais. Voilà l'UBB qui va devoir évoluer à 14 contre 15 pendant 10 minutes. Ça va pas simplifier leurs affaires, ça.
2: Ouais, l'UBB qui doit aller chercher une victoire, qui s'est mis un petit peu tout seul dans la difficulté. Et là, ce carton jaune, il risque de faire mal, Yann.
3: Ouais, effectivement, pendant 10 minutes, il va falloir faire le dos rond. Et manque de sang-froid, parce que là, c'est des fautes un peu bêtes, un peu gratuites.
11: C'est une faute bête. Ouais. Honnêtement, comme tu l'as dit, Yann, c'était déjà sifflé. Il n'y avait vraiment pas de danger, il n'y avait pas de raison de faire ça. C'est perte de nerfs plus qu'autre chose.
3: Il s'en sort pas si mal, hein, parce que.
11: Ouais, parce qu'on n'a pas revu les images. Ouais, mais...
3: Moi, on a revu une fois, là. Et... Alors, le corps tombe en même temps, et la tête aussi en même temps. Quoi.
11: Alors, justement, il y a un appel vidéo, là. Monsieur Kerr est face à l'écran géant, il est en train de regarder la vidéo. Ça se trouve, c'est peut-être un carton qui va être une couleur plus foncée, peut-être.
3: Ben ouais, peut-être.
2: Bah, tiens, on va faire le tour. Tu nous rappelles, Clément Cressio, pour la couleur du carton. Mais on rappelle 12 à 10, donc pour l'aviron bayonnais face à l'UBB. L'UBB qui pourrait être, qui sera réduit, quoi qu'il arrive, à 14 pendant 10 minutes. Mais on verra que si la sanction ne peut pas évoluer. Le tour de nos directs, les autres rencontres. Bon, la démonstration.
16: Le troisième essai parisien, 32e minute. Les Parisiens qui menaient 17 à 10 mènent désormais donc 22 à 10. Mêlée et grosse domination parisienne sur la mêlée dans les 22 mètres, légèrement excentré côté droit. Lorsqu'on regarde les poteaux, ça sort très vite. Carbarlo pour Vili à hauteur. Et Vili qui résiste au retour et au plaquage pour aller en force inscrire ce troisième essai.
3: Ouais,
16: parisien. Paris accélère et mène désormais donc 22 à 10 avant la transformation face au poteau pour Carbonel. Ça va nous faire du 24. Hein.
3: C'est costaud d'abord sur la mêlée fermée où effectivement ils ont explosé la mêlée lyonnaise. Il y a eu avantage. Et après, ils ont envoyé lancer Vili. Et là, c'est costaud aussi puisqu'il a mis 2-3 coups d'épaule à des joueurs de Lyonnais pour aller inscrire cet essai. Les Lyonnais qui ont loupé beaucoup de plaquages. Et en termes d'envie, je les sens moyennement présents pour l'instant.
16: Ouais, puis il y avait, j'allais dire que Paris ronronnait à certains moments, enfin en tout cas il y avait un petit truc, mais là voilà, ils ont accéléré et quand ils accélèrent, ça fait mal à cette équipe. C'est parti aussi d'un en avant de Maxime Gouzou sur la réception du coup d'envoi là, puisque le Loup avait marqué une pénalité juste avant par Paddy Jackson.
11: Sans danger avec Armin Artega et qui vient inscrire son doublé. Voilà le doublé du jeune ailier basque Bayonne qui va creuser l'écart après ce carton jaune infligé finalement à Cyril Cazot. Et bien les Bayonnais ont attaqué directement. Joris Segond, il a navigué devant la défense, il est venu ouvrir le trou pour venu de l'aile opposée. Et là il y avait un 2 contre 1 à jouer avec Carreras. Il a préféré garder, allonger la foulée et finir dans l'embut sur la gauche du terrain. Armin Artega pour son deuxième essai. Ça fait 17 à 10 après 26 minutes de jeu ici à Jean Daugé. En attendant la transformation de Joris Segond, c'est Bayonne qui prend les commandes de cette rencontre.
3: Ouais, c'est très bien joué. Ils ont profité tout de suite de la supériorité numérique. Bravo à Bayonne. Voilà, l'UBB est déjà un petit peu dans le dur.
2: Le carton d'ailleurs qui est resté jaune, c'est ça Clément,
11: hein? Oui, jaune. Et finalement, il l'a donné à Cyril Cazot.
2: Ah oui, d'accord.
11: Et pas à Pierre Beauchaton.
9: Bon,
5: voilà, donc
9: on suit la transformation avec toi.
11: Ils sont quand même à 14. Voilà, donc les Bordeaux quand même à 14 et la transformation qui passe entre les perches. 19 à 10 pour Bayonne, 9 points d'avance donc ici pour les Basques et 27 minutes de jeu.
9: 24 à 10 donc pour le Stade français face au Loup. Un point également sur le match entre Montpellier et Montauban. Clément Brossard, on s'attendait à une démonstration, c'est ce qu'on est en train de vivre au Septéo Stadium.
10: Elle a lieu. En effet, 34 minutes de jeu, 6 minutes avant la pause, 19 à 0 pour les Montpellierains. Le doublé du centre Rusto Picardo et un essai de pénalité. Les Montalbanais qui ont bien résisté, mine de rien, à 14 contre 15. Le quatrième essai était tout proche quand même pour notamment Thomas Vincent qui s'est fait rattraper de justesse. Mais les Montpellierains qui continuent de pousser, qui sont à 5 mètres désormais de la ligne d'en but. Ça fait 19 à 0 donc pour les Machères, 35 minutes de jeu.
9: Et Clermont prend le large. Yann Delegue, ouais, suit cette rencontre attentivement. Et un essai, il y a eu déjà une pénalité, puis un essai transformé. Ça fait 17 à 7 pour les Clermontois, Yann.
3: Ouais, très belle réaction des Clermontois tout de suite, avec 3 points d'abord, puis cet essai qui a été marqué par Clermont aussi. Donc voilà, 10 points d'écart entre ces deux équipes. Clermont qui remet la main sur le match.
9: Et je vous le disais.
10: Le quatrième essai pour les Montpellierens. C'est parti du côté gauche. Une petite transmission notamment avec Thomas Vincent pour aller chercher l'inévitable Rusto Picardo. Il me semble que c'est lui, le centre argentin, qui vient inscrire un triplé. Ouais, exactement. Triplé pour Rusto Picardo. J'étais pas sûr de l'identité parce qu'il est arrivé dans une petite fourmilière là pour passer ses mains, ses jambes et ensuite percer la muraille montalbanaise qui s'effrite de plus en plus. 5 ouais. minutes avant la pause, 24 à 0 avant la transformation de Thomas Vincent.
3: Ah, c'est un peu trop facile. Beaucoup de plaquages manqués de la part de cette équipe de Montauban. Et le 3 quarts centre qui en profite, un petit triplé en quoi ? En 35 minutes. C'est pas mal déjà.
9: Ouais, c'est pas mal. Hein.
10: Ouais, il postule pour être dans l'équipe type RMC Sport lundi. Bah,
9: tu mettras
10: évidemment, ça, pourquoi pas. Ah voilà. Et la transformation, elle est passée. Pour Thomas Vincent, tout à l'heure Julien Richard nous parlait de la petite guéguerre que se livraient Harry Plummer et Loulou Carbonel, ouais, pour le titre de meilleur réalisateur. Faut pas oublier Domingo Miotti qui est sur le banc aujourd'hui, mais qui avant cette rencontre était à 5 points de Plummer en tant que troisième réalisateur. Donc s'il sort du banc, il pourrait aussi shipper la place de meilleur réalisateur avant la fin de cette.
9: Il va falloir qu'il marque quand même, parce que Louis Carbonel, il t'a pas attendu, Clément.
10: Oui, mais ça. Peut-être que contre Montauban, ouais, ça va plus vite.
3: Ouais, ça va plus vite. Il y a des facteurs exponentiels, en fait.
9: Oui, malheureusement pour les Montalbanais. D'ailleurs, je ne sais pas si on l'a dit, mais avec cette défaite qui se profile, Montauban sera officiellement relégué. Donc après cette rencontre, même si ça faisait peu de doutes depuis de longs mois maintenant. Le top 14, on y revient dans un instant. Juste le temps également de vous présenter cette Écosse-France. Le tournoi destination féminin, on va retrouver Pierre Thévenet et Lénaïque Corson. Salut à vous deux.
8: Salut Johan, hello. Salut à toutes et à tous.
9: Le coup d'envoi qui va être donné maintenant dans 30 secondes entre l'Écosse et la France. Pierre, on attend évidemment une victoire. La France est largement favorite, mais on rêve d'une sorte de finale la semaine prochaine contre les Anglaises.
8: Exactement, comme tous les ans finalement, le France-Angleterre programmé en dernière journée. Les Anglaises ont tout gagné, les Françaises sont à 3 sur 3 pour l'instant. Il faut donc pas faire de bêtises dans ce Hive Stadium d'Édimbourg, le stade qui est collé à Murrayfield, là où les Français avaient vécu un sale quart d'heure pendant le tournoi des destinations, rappelez-vous. Les Françaises vont donner le coup d'envoi, les Naïgues, avec Carla Arbez. L'objectif, c'est de réussir sa première période, son entame, contrairement à depuis le début du tournoi.
12: Effectivement, on a 3 victoires bonifiées là pour la France. On est dans les clous. Effectivement, on a cette finale la semaine prochaine. Mais voilà, on sait aussi que l'Écosse, ça fait depuis 16 ans qu'on les gagne. Je crois que les stats, c'est 25 victoires en 31 matchs.
8: Et la dernière fois qu'on n'a pas gagné, les Naïgues étaient sur le terrain. C'est pour vous dire à quel point
12: c'était un match nul. 2020, une année particulière, année du Covid.
8: Les tricolores sont déjà à 5 mètres de leur but. Elles vont peut-être la réussir cette fois-ci, l'entame de match, alors que ça a été très compliqué depuis le début de ce tournoi destination. Léa Champon repoussée à 1 mètre de leur but. Pauline Bourdon sans celui qui sort ce ballon sur le côté gauche, la puissance de Madou souffle le raclon. C'est Ilana Brosso qui a pris ce ballon, qui se fait repousser. 30 secondes de jeu et les Françaises sont déjà dans des très bonnes conditions pour essayer d'aller marquer. La passe sautée de Pauline Bourdon jusqu'à Manaï Féléou. Est-ce qu'elle a pu aplatir? Je ne suis pas sûr.
3: C'est juste, ouais.
8: Que Aimée Barrett-Thompson donne cet essai. Il y aura peut-être un arbitrage vidéo. Elle le donne pour l'instant, cet essai. 5-0 pour l'équipe de France. Et Naïgues, on le disait, les entames étaient très très compliquées à chaque fois. Là, c'est parfait.
12: On part jouer dans le camp, on se structure. jeu, on met du rythme, on joue vite sur les mains, on joue là où c'est le plus simple à jouer. Et puis voilà, il y a essai au bout de 1 minute de temps de jeu, donc c'est parfaitement lancé pour les Bleus.
15: Sans aucune discussion possible, elle a marqué Mana Efeleu, la capitaine, 5-0 pour l'équipe de France avant la transformation de Carla Arbez. On joue depuis 1 minute seulement.
9: Et ben voilà, le très bon début de rencontre. Yann, tu suis ce match attentivement, mais très bon début de rencontre des Françaises, donc en Écosse, qui mène 5-0 en attendant la transformation. Le Stade français face au Loup, la 23e journée de Top 14. Julien Richard.
4: 24 à 10 pour les Parisiens, 3 essais à 1. Ils sont dans les 22 mètres, il y aura une mêlée, mais avec introduction pour le Loup, puisqu'il y a eu un en avant de Yuan Tanga juste avant, alors que les Parisiens faisaient le forcing pour aller marquer l'essai, peut-être déjà du point de bonus offensif. Mais à noter aussi, Yann, je sais pas si tu as vu la sortie de Léo Barré, l'arrière parisien. Je pense que c'est un protocole commotion, parce qu'il est sorti, on l'a emmené directement dans le vestiaire. En tout cas, il a été remplacé par Jeremy Ward, qui donc a pris une petite modification, que c'est Joe Marchand qui prend le poste d'arrière et Jeremy Ward qui revient au centre. Et ça se chauffe là sur cette mêlée que l'arbitre a demandé de faire refaire, même les Parisiens pénalisés sur cette mêlée et pénalité. Donc les Lyonnais vont pouvoir se dégager de leur 22 mètres, 24 à 10 le score.

0: bonne prise de balle en fond d'alignement, et derrière ça envoie avec maintenant Paddy Jackson qui tape un long ballon très haut dans le ciel de Jambon. À la réception, eh bien Joe Marchant donc qui a pris le poste d'arrière, et Jakuaka qui sort de sa boîte là pour aller gagner une dizaine de mètres maintenant. Tawera Kerbarlo pour sortir ce ballon. Louis Carbonel qui joue à hauteur avec sa deuxième ligne. Baptiste Pesanti qui transmet tout de suite pour Johan Tanga. La puissance de Tanga, mais il est mis au sol. On est très légèrement à l'intérieur du camp lyonnais. Il reste quelques secondes. Vous allez entendre les cloches de Jambouin sonner à 5 secondes, mais on va revenir sur une faute, me semble-t-il, et un plaquage haut, alors que les cloches donc de Notre-Dame. Un plaquage haut contre un Lyonnais, donc on va rendre le ballon et on va tout simplement, à mon avis, aller à la... dans le vestiaire. Il y a un dernier ballon peut-être à jouer. Est-ce que les Lyonnais vont le jouer très rapidement peut-être, avec Esteban González qui s'est saisi du ballon, et Paddy Jackson que va-t-il faire, ouais, qui va jouer ce ballon. On va jouer donc un dernier ballon dans cette première mi-temps à Jambouin. 24 à 10 le score en faveur du Stade français. Le ballon est sorti, il y aura une touche.
1: Elle est 3 points de plus pour l'UBB à Bayonne. Clément Cressio.
2: Oui, 19 à 16, quatrième pénalité réussie, plus la transformation de Hugo Reus, 100% au pied pour l'ouvreur bordelais cet après-midi. Ils sont pragmatiques, les joueurs de l'UBB, ils grappillent des points petit à petit, ils reviennent seulement à 3 points d'écart donc des Bayonnais. Des Basques particulièrement agressifs en défense et dans les rucks, c'est vraiment chaque ballon qui doit sortir côté bordelais, c'est une vraie bataille. On voit Lucu qui est souvent embêté par des avants bayonnais. C'est vraiment un match très intense ici, même si là les Bordelais ont réussi à inscrire 3 points de plus. Rien n'est fait, et sur les contres, les Bayonnais se montrent très dangereux, Yann.
3: Ouais, ça lâche rien côté Bayonnais, mais bon, c'est indiscipliné quand même. Donc effectivement, ça offre l'occasion à l'UBB de revenir 3 points par 3 points. Et c'est assez surprenant de voir justement qui tente les pénalités, parce que bah, dans le rugby de merde en ce moment, on voit les équipes assez sûres d'elles, essayer d'aller sur des pénales touches. Bah, l'UBB a choisi une autre option aujourd'hui, qui est un peu différente de ce qu'ils font habituellement.
4: 19 à 16 donc pour l'aviron bayonnais face à l'UBB qui est en train de revenir. Retour.
2: Et attention, Makala l'essai. Oh, le petit coup de pied par-dessus, magnifique pour Cyrilli. Makala qui inscrit le quatrième essai de Bayonne. Et voilà les Bayonnais qui répondent immédiatement à cette équipe de l'Union Bordeaux-Bègles. Le petit coup de pied splendide pour son centre Cyrilli. Makala, après ce petit rug, c'est très bien joué. Il est venu sauter par-dessus la tête de Buros, s'imposer dans les airs le centre fidjien. Ah, c'est magnifique là, c'est Yanchiz, le demi de mêlée sud-africain de cette équipe de Bayonne, qui adresse ce petit coup de patte derrière la défense. Et là, Cyrilli Makala, il fait toute la différence avec un magnifique saut, une très belle détente, et vraiment il est sur la tête de Romain Buros. Il n'a plus qu'à aller aplatir. C'est splendide, quatrième essai des Bayonnais ici, 24 à 16.
3: Tu veux que je lui fasse un reproche quand même à Makala?
5: Vas-y. Vas-y Yann.
3: Et il doit aller au milieu des poteaux, Makala. Pourquoi il plonge?
5: Ben oui, c'est vrai.
3: Et il n'y a personne autour de lui pour assurer les deux points de plus. Bon, même si elle va être très compliquée cette transformation, mais il faut assurer la transformation. Il faut qu'il aille au milieu. Mais en tous les cas, c'est très bien joué de la part des Bayonnais, effectivement.
5: Et la transformation.
2: Joris Segond qui transforme tout de même, voilà.
5: Ouais, voilà.
2: 26 à 16, donc 10 points d'avance encore pour Bayonne. Après cette très belle essai, on se régale à Jean Dojou.
4: Et c'est la mi-temps entre le Stade français et le Loup, Julien Richard.
0: Ça se termine sur un ballon gratté par le talonneur du Stade français, Giacomo Nicotera, sur un temps fort lyonnais dans les 22 mètres. Et ça permet aux Parisiens de rejoindre les vestiaires, largement en tête avec 24 à 10 le score. 3 essais marqués par les Parisiens, 1 essai marqué par le Loup. Pas de point de bonus offensif hein, donc pour l'instant pour les Parisiens face au Loup dans cette première mi-temps.
4: Merci Julien, on te retrouve donc tout à l'heure pour la seconde période. Mi-temps également entre Montpellier et Montauban. Clément Brossard.
6: Le point de bonus pour l'instant il y est pour les Montpelliérains qui mènent 26 à 0 à la pause. Un triplé de l'Argentin Rusto Picardo et un essai de pénalité l'USM qui se met beaucoup à la faute, battu dans tous les secteurs du jeu dans ce match au combien déséquilibré.
4: Et le point de bonus fait beaucoup bien à Montpellier qui passe devant Pau. Pau qui a gagné 27 à 15 mais sans point de bonus, et forcément bah, ça profite aux Montpellier hein, qui sont deuxième pour le moment de top 14. Bayonne face à Bègles, le match qui a débuté avec un petit peu de retard, problème à la vidéo avant la rencontre. Il reste 3 minutes à jouer, Clément Cressio, entre les Bayonnais et les Bordelais.
2: Tout à fait, 3 minutes ici à disputer, un tout petit peu moins à Jean Daugé, donc 10 points d'avance pour les Bayonnais qui dominent cette rencontre, qui sont vraiment dominateurs dans les rucks, même s'ils sont beaucoup pénalisés. Encore une pénalité sifflée contre les Basques justement.

0: Ludovic Pierre qui ramène l'UBB dans le camp de Bayonne. Mais 10 points d'avance ici, les Bordeaux Béglé qui ne trouvent pas les solutions pour l'instant et qui souvent se font croquer sur des contres. Et ça les met vraiment en danger. Alors là, est-ce qu'ils vont encore prendre les 3 points?
1: Ils sont face au Perche. Ils vont garder la même stratégie, à mon avis.
0: La pénalité précédente était à peu près au même endroit. Rayassi au bord du terrain là avec les adjoints qui a montré à Reus de prendre les 3 points. Donc ils vont prendre 3 points à nouveau sous les sifflets de Jean Daugé. Ici, on veut voir du jeu dans les tribunes, messieurs.
2: Évidemment, donc on va voir du jeu
1: entre... Pour l'instant ils envoient avec l'équipe de Bayonne hein.
2: Ouais, c'est exactement, c'est Bayonne qui fait un très très bon début de rencontre, très bonne première période. On va voir si les Bordelais peuvent marquer cette pénalité pour revenir donc à 7 points de l'aviron bayonnais. On l'a su avec toi Clément.
0: On est juste en face des perches, elle est largement dans les cordes de Hugo Reus qui continue son 100% au pied, ça passe entre les perches, 26-19. On attaque la 39e minute de cette rencontre ici à Jean Daugé.
2: Voilà, je vous rappelle donc, c'est la pause sur les trois autres rencontres de ce multi. Clermont mène 17-7 contre Perpignan, 26-0 pour Montpellier face à Montauban. Mais le point du bonus permet aux Montpellierains de passer à deuxième de top 14. Et le Stade français mène 24-10 face au Loup. On suit également le tournoi des Six Nations féminin. L'Écosse face à la France. Pierre Thévenet et Lénaïque Corson, les Françaises qui font un très très bon début de match.
3: Elles mènent 5-0, 10e minute de jeu à l'instant. Et elles sont très propre, les tricolores, notamment devant la défense. Elles arrivent à bien se trouver. Et là, il y a un lancer en touche très intéressant pour les Françaises. Et Lénaïque, il faut prendre le temps et être patiente dans cette zone.
4: Face à l'Irlande, on l'avait vu, hein, elle manquait un petit peu de sérénité, de lucidité dans ses zones de marque. Il n'y a pas 1000 opportunités dans un match de rugby. Donc, il va falloir bien construire son jeu. Et
3: ça n'a pas été le cas sur ce coup. La ballon récupéré par les Écossais. Attention à la contre-attaque de Ronan Lloyd. Elle qui a joué à Bordeaux, qui connaît bien François Ratier, le sélectionneur, et pas mal des tricolores présentes sur la pelouse aujourd'hui. Les Écossaises vont pouvoir sans doute se dégager, mais c'est une équipe, Lénaïque, qui est très très joueuse et qui va tenter de faire bouger la défense française.
4: C'est une équipe joueuse, c'est une équipe qui connaît très bien aussi la première chip anglaise. Il y a énormément de joueuses dans ce championnat. On a quelques joueuses aussi, hein, Hélène Nelson, la numéro 10, Chloé Rolly, la numéro 15, et tu l'as dit, Rona Yod, qui a joué France, à Bordeaux dans le passé. Donc elles connaissent très bien les Françaises. Elles ont aussi 80 sélections, plus de 80 sélections pour Hélène Nelson. Donc c'est des taulières hein, de l'équipe d'Écosse, des joueuses expérimentées qui connaissent très bien le jeu de la France.
3: Allez, Pauline Bourdon-Sancy qui a trouvé une belle touche à l'entrée des 22 mètres écossais, 5-0, 11e minute de jeu lancée à venir pour Ellis Martin, la talonneuse de cette équipe écossaise.
1: Mais vous avez raison, elles sont joueuses hein, parce qu'elles ont fait quand même une relance du parking.
3: Ouais,
2: Allez, retour au top 14 avant de revenir vers vous. Retour au top 14, le ballon dans les mains bayonnaises, Clément Crécio, Bayonne face à l'UBB.
0: Dans les mains bayonnaises, mais qui commettent un an avant. Donc voilà, c'est la mi-temps à l'instant. Il y avait vraiment encore une grosse action bayonnaise. On a cru que Erwin Artegaray allait à nouveau percer la ligne. Finalement, en avant, commis par Federico Mori. Voilà les 30 acteurs de la rencontre qui vont rentrer au vestiaire. Sur le score de 26-19, 7 points d'avance. Ça fait un essai transformé d'avance pour les Bayonnais qui dominent les débats pour l'instant. Bordeaux va devoir essayer de trouver la solution là pendant ces 15 minutes pour revenir et tenter de s'imposer. Sinon, le top 6, ça va se compliquer en top 14.
1: Ouais, Bayonne qui a été dominant, effectivement. Mais finalement, le score, il est, y a que 7 points d'écart au final par rapport à l'indiscipline bayonnaise qui a été traduite par les points au pied du Goros. Donc, Bayonne est toujours au contact.
0: C'est vrai que c'est le gros point noir de Bayonne, c'est l'indiscipline cet après-midi. Et en même temps, il y a une grosse débauche d'énergie dans les rugs, dans la défense. Est-ce que c'est pas peut-être un excès d'énergie qui cause ces pénalités? Peut-être.
1: Il y a des chances.
2: 26-19 donc pour Bayonne face à Bordeaux-Bègles. On te retrouve dans un instant. Merci Clément.
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2: Le temps, le score, Pierre Thévenet, Lénaïque Corson dans le tournoi destination entre l'Écosse et la France.
3: 11e minute de jeu, les tricolores qui mènent 5-0 grâce à un essai marqué dès l'entame par Manaï Feleou et à nouveau des petites fautes qui vont permettre aux Écossaises de sortir de leur camp.
2: Une petite pause sur RMC dans l'Intégral Sport et on se retrouve avec Yann Delec pour continuer à vivre la 23e journée de Top 14, évidemment. évidemment. On vous présentera tout à l'heure aussi le match à 21h, donc entre Toulon et Toulouse. On vous présentera également du ping-pong, parce qu'il y a un événement ce soir, c'est la demi-finale du championnat du monde par équipe entre la France et la Chine. Et je vous rappelle qu'à partir de 19h jusqu'à 21h, ce sera presque un intégral Ligue 2, le multiplex de la dernière journée. Il y aura de l'enjeu sur quasiment toutes les pelouses, voilà, pour la montée, pour le play-in et également pour le maintien entre Laval et Bastia, qui se battent pour la place de barragiste et essayer de garder leurs espoirs de maintien en Ligue 2. 17h28 sur RMC, restez avec nous.
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2: 17h30 sur RMC, merci d'être avec nous dans l'Intégral Sport jusqu'à 19h. On est à mi-temps du multiplex de la 23e journée de Top 14. Je vous rappelle les scores. Bayonne mène 26-19 contre l'UBB, 26-0 pour Montpellier face à Montauban, 24-10 pour le Stade Français face au Loup, 17-7 pour Clermont face à Perpignan. Tout à l'heure, Pau s'est imposé à Castres 27-15, mais sans bonus offensif qui change pas mal de choses au classement, parce que pour l'instant c'est Montpellier qui grimpe à la deuxième place du classement de Top 14. On fait un point rapide sur le tournoi des Six Nations féminins. Écosse, France, Pierre Thévenet, Lénaïque Corson. Bon, il y a eu un très bon début de match des Françaises qui ont marqué d'entrée, mais c'est compliqué maintenant pour les Bleus.
3: 5-0, ouais, toujours 14e minute de jeu. Les Écossaises ont mis la main sur le ballon et Lénaïque, les Françaises font ce qu'elles savent faire de mieux depuis le début du tournoi, c'est-à-dire défendre fort. C'est la meilleure défense de la compétition. Elles n'ont pris qu'un essai dans chacun des trois matchs. Et c'est vrai que ça, elles le font très bien, mais il y a eu quelques fautes et le ballon est revenu dans les mains écossaises.
4: Les fautes, c'est le gros point noir de ce début de match, hein. On est énormément mis à la faute et tu l'as dit, par contre, on peut s'appuyer sur quelque chose où on est bon, c'est la défense, la solidarité qu'on peut y mettre et aussi de l'intensité, à l'image de Madou Soufal qui nous a retourné une joueuse écossaise. Ça, c'est quelque chose en tout cas qui est hyper positif, faut qu'on retrouve dans le match.
3: 5-0 pardon, pour l'équipe de France, c'est de Mana et Féléou. 15e minute de jeu et les Écossaises vont jouer depuis leur propre camp.
2: 17h31 sur RMC à la mi-temps de Bayonne UBB, 26-19. Si on pariait sur cette rencontre, Yann, tiens-toi prêt.
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2: Avec Christophe Plenet qui est là. Salut Christophe.
18: Salut Johan. Rebonjour Yann. Ouais.
2: Bonjour à tous. Quels sont les codes de cette seconde période entre Bayonne et l'UBB?
18: Avant le match, l'UBB était favori, ce n'est plus le cas. À la pause, 1,58 désormais la victoire de Bayonne, 2,10 celle de l'UBB, 19 le match nul. On avait été un petit peu optimiste avec Yann avant le match. Je vois toujours quand même l'UBB s'imposer. Ce match est importantissime pour l'Union Bordeaux-Bègles, mais je veux réduire la voilure. Je vais vous proposer l'UBB qui s'impose entre 1 et 7 points. C'est désormais coté à 4. Et puis pourquoi pas aller sur sur l'essai de Salisi Rayasi qui est désormais à 2,60. Tu me suis toujours, Yann, ou pas?
1: Non, moi, non. Je garde mon pronostic de tout à l'heure, même si pour l'instant j'ai tout faux, mais tu vas voir. Jalibert va rentrer, Bielbarré va rentrer, ça va marquer des essais. Et on avait dit 15 points d'écart, c'est ça?
18: Exactement. Avant le match, tu avais dit l'UBB par au moins 15 points d'écart. La cote est désormais de 8.
1: Ben toi, je vais faire le
3: tirage là-dessus. C'est pour ça que tu t'étires, parce que vous le voyez pas, mais dans le studio, ça fait 8 heures qu'il est à l'antenne. Il a besoin de se tirer. Yann Delec, merci Christophe Lenné. Tous les paris à retrouver sur la page des paris rmcsport.fr.
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3: Énorme coup dur en Écosse. L'Écosse qui revient, qui a égalisé face aux Françaises Pierre Thévenel et Naïk Corson. Qui a égalisé, qui va sans doute passer devant avant la transformation. 17e minute de jeu. Tout est parti d'un ballon porté à 5 mètres de l'embut tricolore. Très bien joué. Et c'est Rachel Phillips, la 13, la centre écossaise, qui vient marquer en puissance. C'est transformé par la demi d'ouverture Hélène Nelson et Hélène Haig. Les Écossaises passent devant. On avait dit que l'entame était réussie, les deux premières minutes étaient réussies, depuis c'est un peu plus compliqué.
4: Les deux premières minutes, effectivement. Non, c'est vrai que là ça vient aussi d'un ballon aérien qui n'a pas été réceptionné par Carla Arbez. Étonnant, parce qu'elle est plutôt douée justement sur ces ballons aériens. Le ballon passe en touche et derrière, alors on voit les Écossaises s'exclamer de joie et se dire c'est bon, on va le faire. Et effectivement, elles l'ont fait parce qu'il y a eu molle et derrière toute la puissance du pack écossais qui aplatit derrière la ligne.
3: 7 à 5 en faveur de l'Écosse sur sa pelouse du Hyde Stadium à Édimbourg. 17e minute de jeu, les Françaises doivent réagir.
2: Elles doivent réagir.
4: Surtout pas les laisser prendre le lead. On voit que là, elles sont trop excitées, qu'elles sont en train de faire la guerre à la France. Il faut éteindre le feu.
2: Ouais, et puis dans une semaine, il faut notre finale quand même, habituelle contre l'Angleterre.
3: On l'aura.
2: Merci Pierre. Toi, t'es bon dans les paris, contrairement à Yann Delec.
1: Attends, moi je suis pas fini, t'es gonflé. Attends. Je prends des risques. Ah, oui.
2: Yann Delec est toujours debout dans le studio pour s'étirer. On lui a proposé de faire une pause, il a pas voulu. Ouais, c'est un guerrier. Yann, 17h34 sur RMC, ça a repris entre Clermont et Perpignan. Et déjà une pénalité qui est passée 24 à 7, donc désormais pour les Clermontois qui ont encaissé le premier essai.
1: Un essai,
2: 24 à 7, t'as raison. J'avais l'œil sur ton destination, donc un essai pour les Clermontois. 24 à 7 face à Perpignan, ça va reprendre dans un instant. Donc sur les autres rencontres, Montpellier 26 à 0 contre Montauban, Stade Français 24 à 10 face au Loup et Bayonne qui mène 26 à 19 contre l'UBB. On peut rester avec vous du coup, Pierre Thévenet, Lénaïque Corson, sur ce duel entre l'Écosse et la France. L'Écosse qui est passée devant, mais le ballon dans les mains françaises.
3: Dans les 22 mètres écossais, 7 à 5 pour l'Écosse, 19e minute de jeu dans ce match. On va partir sur l'extérieur, le petit coup de par-dessus de Carla Arbez qui va récupérer, qui va marquer toute seule. Et ça, Yann Delec appréciera le demi d'ouverture parce que l'action est parfaitement jouée par Carla Arbez, la bordelaise. Le petit coup de pied un peu à la Mathieu Jalibert, les Naïcs,
1: tout petit
3: par-dessus, juste pour elle, dans ses bras, récupérer la patte gauche de Carla Arbez. Les Naïcs, elle était un petit peu fautive sur l'essai écossais et là, elle se rattrape très bien avec un très bel essai.
4: Elle se rattrape parfaitement. C'est vrai que j'ai eu un peu peur, mais le coup de pied a été parfaitement dosé. Voilà, deux mètres après, il n'y avait plus qu'à aplatir, en tout cas bien réceptionné, bien tapé, bien lu surtout. Donc parfait.
3: Très bien joué de la part de Carla Arbez. C'est des actions qu'on voit assez rarement dans le rugby féminin, des tentatives en solitaire comme ça. Mais elle est allée jusqu'au bout, Carla Arbez. Elle a très bien joué le coup et elle va pouvoir tenter de transformer elle-même son essai. Elle est juste sous les poteaux. Donc il n'y aura pas de souci a priori pour la gauchère du stade bordelais. 10 à 7 avant la transformation. Il lui reste 10 secondes pour taper. Elle va y aller. Et ça fait 12 à 7 en faveur de l'équipe de France qui repasse devant à la 20e minute de jeu.
1: Voilà. Mais effectivement, j'apprécie ce petit geste technique.
2: La réaction donc des Françaises qui viennent de 5 points en Écosse. Ça a repris entre le Stade Français et le Loup, 23e journée de top 14. Julien Richard.
20: Ça a repris depuis 40 secondes, 24 à 10 le score à la pause, ça n'a pas bougé. Attention à l'offensive lyonnaise, le petit coup de pied par-dessus, c'est bien fait d'Étane du Mortier qui s'y réussit à s'emparer du ballon pour aplatir, mais Dakouaka a été le plus prompt à se saisir de ce ballon et à filer en touche pour échapper au danger. Ça part fort, hein, pour les Lyonnais. Une touche perdue par les Parisiens et derrière l'offensive lyonnaise. Etan Dumortier pas très loin de récupérer le ballon. 24 à 10, 3 essais marqués par les Parisiens en première mi-temps, 1 par les Lyonnais. Les Parisiens qui veulent évidemment s'imposer si possible avec le bonus offensif, mais d'abord il va falloir le plier ce match. Et c'est pas encore fait parce que Lyon finalement a montré des bonnes dispositions malgré cette équipe largement remaniée.
2: Ouais, tu dodines.
1: Je suis pas super convaincu. Non, mais de temps en temps, il y a quelques fulgurances. Ouais. Mais bon, ils sont quand même bien dominés.
3: Donne de l'espoir à Julien Richard. Ouais. Il a besoin de vibrer, voilà. Contrairement à Clément Brossard, qui ne vibre plus, mais qui a subi la loi de Montpellier face à Montauban. Enfin, c'est plutôt les Montalbanais. Ça a repris pour la seconde période. C'est une démonstration du MHR. Clément aussi attendait.
0: Et pourtant moi aussi j'ai besoin de vibrer, mais là ça sera plus compliqué. 42 minutes de jeu, oui, ça force, c'est sûr. 26-0 pour les Montpelliérains, 4 essais à 0 avec le triplé, il faut le souligner, de Rosto Picardo, le centre argentin de MHR. Et pourtant Montpellier, Yann, qui a quand même fait des petites scories dans cette première période, mais il y a un monde d'écart, si ce n'est plus, entre Montpellier et Montauban, beaucoup trop indiscipliné et maladroit aujourd'hui encore une fois.
1: Ouais, c'est vrai, et évidemment il y a de l'écart. Mais malgré tout, toi, j'aurais pensé que Montpellier créait plus d'écart au niveau du score, parce que finalement ils ont marqué autant de points que Bayonne contre Bordeaux, 26 points à la mi-temps. Donc c'est pas non plus une domination si forte que ça. Enfin, la domination y est, mais en tous les cas, le score, voilà, pour l'instant ça va, c'est décent quoi. Moi, à mon avis, ils vont prendre encore un petit peu en deuxième période.
0: Ouais, on souligne juste que Johan, il y a quand même la préparation de l'après pour les Montalbanais, on le disait, avec 4 joueurs qui disputent leur premier match de top 14 aujourd'hui, notamment l'arrière chanceux, le numéro 10 Merlin le Flamand, l'ailier Assaïli Gadé et également deuxième ligne Matteo Lorenzo. Et Merlin le Flamand, pour sa première en top 14 à 19 ans, est quand même bien en vue, l'ouvreur de cette équipe de Montauban. Donc ce sont des visages aussi qu'on pourrait voir la saison prochaine, si ce n'est à Montauban, peut-être en top 14 pour de futurs clubs. Les promesses sont là pour les Montalbanais, menés 26-0 sur la pelouse du Septéo Stadium.
20: 24-10 pour le Stade français face au Loup, 24-7 pour Clermont-Ferrand face à Perpignan. Ça n'a toujours pas repris en seconde période pour l'Aviron Bayonnais face à Bordeaux-Bègles, 26-19 pour les Bayonnais, toujours 12-7 pour les Françaises en Écosse. Tournoi des destinations, on va suivre cette offensive. Pierre Thévenet, Lénaïc Corso avec les Françaises qui se dirigent vers un nouvel essai.
3: Ouais, le contre de 100 mètres quasiment. Pauline Bourdon. Pauline Bourdon, elle a pas cru sur cette course. Elle a fait un crochet intérieur. Attention, peut-être sur l'extérieur. L'interception écossaise. Peut-être pour punir le 15 de France. Le ballon qui est poursuivi au pied. On va revenir avec Anaïs Grandeau sous la pression de sa vis-à-vis écossaise. Elle se couche sur ce ballon et elle va réussir à s'en sortir. Il y avait une très très belle occasion. Lénaïc, on était reparti en contre depuis nos propres 22 mètres. Et on n'a pas bien compris, Pauline Bourdon s'en suit, qu'en tout cas a pas cru en sa capacité à aller marquer.
4: Pourtant on sait qu'elle est, elle est plutôt douée une fois dans les espaces. Mais ouais, quel dommage là, quel dommage, on y a cru parce qu'on a vu Pauline Barat retrouver Anaïs Grandeau vraiment avec beaucoup de vitesse, des appuis, jouer dans les espaces. C'est tout à fait ça le jeu qu'on veut voir des Françaises, jouer dans les espaces et jouer après contact. Malheureusement, voilà. Ça n'a pas été jusqu'au bout du côté de Pauline.
3: Bien défendu aussi,
4: aussi
3: par
4: bien refermé,
3: par les Écossaises qui vont s'en sortir sur cette action. On ne voulait pas signifier, mais sachez que Mané Efelou a pris un carton jaune sur l'essai écossais tout à l'heure. Il reste à environ 5 minutes en infériorité numérique pour les tricolores qui mènent 12-7 à la 24e minute de jeu ici à Édimbourg.
20: Allez, on va faire une petite pause sur RMC pour se retrouver dans un instant. Continuer à vivre ce match donc entre l'Écosse et la France pour le tournoi des destinations et le multiplex de la 23e journée de Top 14. Restez bien avec nous sur RMC, on revient dans un instant.
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2: 17h43 sur RMC avec Yann Delegue. On suit le multiplex de Top 14 juste pour vous donner un essai pour Clermont face à Perpignan. Essai de transformer 31-7 pour les Clermontois face à l'USAP. Voilà, les Clermontois qui ont peut-être fait le plus dur en prenant leur distance.
1: Ouais, exactement. Et surtout, pour l'instant, ils ont le bonus offensif.
2: Et en plus, ouais.
1: Et ça, c'est important à la course dans les 6 premiers. Donc, Clermont qui prend une belle option. Bon, c'est pas terminé, mais pour l'instant, ils font un très bon match à domicile. Ouais. Et ils confirment leur résultat magnifique à Toulouse le week-end dernier.
2: Exactement. 31-7 donc pour Clermont face à Perpignan. Un essai également. On est habitué à Montpellier face à Montauban. Clément Brossard.
0: Exactement. J'ai pas voulu vous couper tout à l'heure. C'est le 5e essai pour les Montpelliérains. Il est signé Adam Baird. C'est parti sur un jeu au pied à droite. Ngandébé qui tente d'accélérer. Il est repris à la course. Le grattage derrière d'Arthur Vincent. On est reparti sur la gauche avec un service de Bernadet pour servir le deuxième ligne gallois. 5 essais à 0, 31-0. La transformation de Thomas Vincent n'est pas passée. C'est une démonstration qui continue et continue encore pour le Macher face à Montauban. 31-0. Le point de bonus et la deuxième place seule du top 14 pour l'instant acquise par les Montpellier.
2: Ça a repris entre l'Aviron Bayonnais et l'UBB. Clément Cressio.
26: Tout à fait, ça a repris depuis 2 minutes et 20 secondes ici à Vendôme. Toujours 26 disputer une mêlée introduction pour Bayonne. Il y a un homme dont on n'a pas beaucoup parlé en première période et pourtant il fait du bien, c'est Joris Second, de retour dans le groupe après sa suspension par le club. Suspension pour être sorti la veille du match de La Rochelle. Il fait son retour titulaire avec numéro 10 et franchement avec son jeu au pied il fait beaucoup de bien, en plus de l'animation. Jeu au pied d'occupation ou face au perche, ça fait vraiment du bien à son équipe, Yann, je trouve.
1: Je suis complètement d'accord avec toi. Et c'est un joueur effectivement qui donne de l'air à son équipe, qui fait souvent jouer ses coéquipiers dans le camp adverse. Et sur ce match-là, il fait un très bon match pour l'instant, mais on en a l'habitude avec
3: lui. Le troisième essai tricolore face à l'Écosse. Magnifique essai pour une première titularisation en bleu de Chevan Soketa à la troisième ligne. La deuxième ligne pardon de Grenoble. Elle, on peut en reparler. Mais qui est née en Nouvelle-Zélande, qui a un papa fidjien, une maman néo-zélandaise, une grand-mère irlandaise. Elle est arrivée en France toute jeune à 4 ans. Elle joue du côté de Grenoble. Bonnie Soketa qui vient marquer tout en puissance. Belle histoire de ce début de tournoi. Elle fait partie des nouvelles têtes, les Naïcs, qui ont réussi à s'imposer dans ce nouveau 15 de France.
4: On fait confiance à de nouvelles joueuses, des jeunes joueuses. On sait aussi qu'on a aujourd'hui en France des moins de 20, moins 21, des équipes qui sont ultra performantes. Donc c'est bien qu'on les fasse jouer et encore plus quand on fait parler la vitesse, la puissance par ce premier essai en bleu.
3: Magnifique, essai de Soketa transformé par Karl Arbez et les Bleus prennent un petit peu d'air. 19-7 à la 28e minute de jeu.
2: Et on n'était pas loin d'un essai pour l'Aviron Bayonnais face à l'UBB, Clément Cressio.
26: Ah oui, c'était très très chaud, encore un déboulé de Carreras, il est intenable sur son aile. On est venu chercher les extérieurs avec Tulagi qui a fait sa rentrée après la mi-temps pour densifier ce centre du terrain. La Carreras, il accélère, le petit coup de pied par-dessus qu'il arrive à récupérer, il transmet, passe à rebond à son coéquipier Yanchis et malheureusement le demi de mêlée qui fait en avant au sol. Mais c'était très très chaud, les Bayonnais.
20: Quatrième essai,
2: Julien Richard.
20: Du Stade français, le voilà, on sentait que ça chauffait, il est là, le quatrième essai synonyme pour l'instant du point de bonus pour les Parisiens, 50e minute de jeu, et c'est Pierre-Henri Azago qui inscrit donc ce quatrième essai pour les Parisiens, alors que l'on venait de faire 6 changements d'un coup du côté de Paul Gustard après un début de seconde période passé vraiment à camper dans la moitié de terrain parisienne. Il y aura un petit check de l'arbitrage vidéo pour valider totalement cet essai. Je vous fais signe, mais si l'essai est validé, ce serait donc le quatrième et ce serait un 29 à 10 pour le Stade français. On attend la validation.
0: Bon, devant ne sera pas Fanny.
3: Ah, un essai
0: pour les Montalbanais. Voilà, le suspense relancé dans cette rencontre. la glace biberon.
1: T'emballes pas non plus.
0: On essaye de vendre ce qu'on peut. La classe biberon de l'USM qui fait la différence avec le jeune Janceux arrière, 18 ans, premier match en top 14, qui passe après contact pour Asaeli Gadé, Fidjien, premier match en top 14, 19 ans. Ça, c'est de belles images et de belles promesses, ouais, pour la suite. Joué. Le premier essai est très bien joué, hein, Yann, pour revenir dans cette rencontre. On suit juste la transformation qui va passer pour là aussi le premier match en top 14 de Merlin le Flamand. Les jeunes qui ont réussi à faire la différence sur cette belle action, Yann.
1: Ouais, c'est bien, ça fait plaisir déjà parce qu'ils mettent de l'énergie et effectivement c'est très bien joué de la part de ces jeunes joueurs. Voilà, ils vont pas repartir Fanny, ça c'est déjà bien.
2: Ouais, parce que la saison
0: 31 pour Montpellier, 7 pour Montauban.
2: Ouais, la saison est tellement compliquée pour Montauban. Oh, oui. Et Yann, maintenant faut préparer évidemment cette descente. Ça passe par là, par faire jouer des jeunes joueurs, mais c'est ce qui leur reste en fait au Montalbanais. J'ai du mal à le dire.
1: Ouais, exactement, mais faut faire attention. Parce que je me souviens de cette équipe d'Agen qui avait fait une saison aussi terrible en perdant quasiment tous les matchs en top 14, et quand c'était redescendu en Pro D2, ils avaient fait une saison catastrophique l'année suivante en Pro D2. Donc voilà, faut bien que Montauban prépare la saison prochaine pour quand même jouer les premiers rôles en Pro D2, et ça se prépare dès maintenant en intégrant ces jeunes joueurs justement.
2: Arbitrage vidéo sur l'essai du Stade français, Julien Richard, est-ce que l'essai a été validé ou pas?
20: Alors ça discute toujours, c'était un ballon porté à la suite d'une touche captée par les Parisiens, et visiblement il est en train d'expliquer à Paul Gabriel qu'il y a quelque chose qui ne va pas et il ne va pas être validé. Voilà qui est fait, il n'est pas validé ce quatrième essai parisien qui avait été inscrit par l'un des nouveaux entrants, Pierre-Henri Azago. Je vous disais 6 changements et le premier ballon Azago c'était essai, bon il n'est pas validé, et surtout Paul Abadi qui a remplacé Tawera Carballo, premier ballon, un superbe 50-22 trouvé, un magnifique coup de pied qui avait permis justement d'amener cette action. Le score donc ne bouge pas, 24 à 10 en faveur du Stade français, 3 ouais. essais à 1, les Parisiens qui vont quand même avoir une grosse munition, une touche à 5 mètres de la ligne d'ombre.
1: Ouais, il y avait un écran, hein, c'est pour ça que qu'il n'y a pas eu essai. Par contre effectivement il y a une pénale touche, donc c'est peut-être reculer pas mieux sauter comme on dit peut-être.
20: Comme tout à l'heure peut-être, hein, on a eu cette situation avec un essai refusé à Melikidze et puis derrière un essai parisien. Peut-être donc sur cette touche se lancer à 5 mètres de la ligne d'ombre lyonnaise par Pérez Blanc, c'est bien pris en début d'alignement, le ballon porté qui ne progresse pas pour l'instant, vraiment scotché sur la ligne des 5 mètres lyonnaise, peut-être du mouvement maintenant, le ballon va être sorti par Paul Abadi, le maul est écroulé, le ballon a été sorti par un Parisien refoulé quasiment sur la ligne des 5 mètres, ça se bat hein, sur le ruck là pour essayer de gratter ce ballon côté lyonnais, mais c'est maîtrisé et on va essayer de lancer une nouvelle fois Paul Allo-Émile, l'un des entrants. On a changé toute la première ligne notamment, on a progressé d'un ou deux mètres, mais on est toujours scotché sur cette ligne là des 5 mètres, à 5 mètres de la ligne d'en but lyonnaise, les Parisiens avec Alaïfonoua lancé mais bien stoppé une nouvelle fois, on est sous les poteaux cette fois, Abadi qui lance ses avant, une nouvelle fois stoppé à quelques centimètres de la ligne d'en but, nouveau regroupement, nouveau temps de jeu avec Johan Tanga, est-ce qu'il a été retourné Johan Tanga, est-ce qu'il a pu aplatir, alors là pour le voir, le ballon est toujours vivant, va être sorti et cette fois il y a essai, cette fois l'essai pour le Stade français, il est bien validé, bah, comme tout à l'heure tu vois, le quatrième essai marqué par les Parisiens, synonyme donc pour l'instant de points de bonus offensif. On joue la 52e minutes dans cette partie. Et Paul Abadi, le nouvel entrant, aura du regroupement, est allé inscrire le 4ème essai parisien, 29 à 10 avant la transformation.
2: Ouais, Yann, c'est exactement le même scénario. Encore une fois, l'impact physique des Parisiens qui ont vraiment pris le dessus sur les Lyonnais.
1: Ouais, exactement. Déjà tout à l'heure, ils avaient marqué. Bon, ça a été refusé, mais on sent la puissance de cette équipe, ouais, du Stade français qui maîtrise son rugby. Sincèrement, c'est pas, il n'y a pas de beaucoup de fioritures, mais par contre, c'est solide, c'est costaud et ça va souvent derrière la ligne. Donc, pour l'instant, il récupère ce bonus offensif. Voilà, il reste encore du temps, évidemment, mais c'est de bonne augure pour la suite et pour se qualifier dans les 6. C'est presque sûr, ouais, mais
20: c'est une grosse option.
1: Mais ils peuvent aller chercher encore mieux avec leur calendrier.
3: Et bonus, exactement, également pour le 15 de France féminin. Messieurs, le 4ème essai pour les tricolores au terme d'un magnifique mouvement collectif. Là, pour le coup, on a pris le temps dans les 22 mètres écossais. On a balayé le terrain dans toute la largeur. Et c'est finalement Léa Champon, la 3ème ligne centre, qui, après une belle fin de passe, trouve l'intervalle. Un mouvement qu'on voyait rarement à ce niveau-là en bleu, les Naïcs, d'avoir autant de propreté dans les courses, dans les soutiens, dans les leurs. C'est vraiment un essai bien construit.
4: Le jeu devant la défense, c'est pas forcément quelque chose que l'équipe de France maîtrisait. Et là, aujourd'hui, et depuis d'ailleurs le dernier match contre l'Irlande, on sent qu'il y a un peu plus de maîtrise du nouveau projet de jeu de François Ratier. Donc c'est excellent, parce que derrière, quand ça se conclut en plus par un essai, par Léa Champon qui nous a régalé par une belle fin de passe, j'adore cette joueuse. Vraiment super essai.
3: 26 à 7 pour le 15 de France, 33e minute de jeu. Attention, parce que là on a percé côté écossais, la défense tricolore va se remettre en place, mais les Écossaises sont de retour dans les 22 mètres français. 26 à 7 pour les Bleus, 33e minute de jeu.
2: 31 à 10 pour le Stade français face au Loup, 31 à 7 pour Montpellier face à Montauban, 26 à 19 pour l'Aviron Bayonnais contre l'UBB, et 31 à 7 pour Clermont face à Perpignan. Il reste.
0: Et le 6ème essai.
2: Allez, vas-y Clément, je te laisse. Clément, pour ça.
0: Maël Moustin à la réception d'un ballon au niveau de l'embute. Il est de retour un mois après s'être blessé aux ischios et signe donc ce retour par un essai, le 6ème pour le MHR, qui mène désormais 36 à 7 en double supériorité numérique, puisque Lewis Dean venait d'entrer en jeu il y a 20 secondes avant de prendre un carton jaune. Rien ne va plus pour les Montalbanais. Transformation à venir pour porter ce score à 38 à 7 après 55 minutes de jeu. Elle est simple et sera certainement entrée par le numéro 10 montpellier, Thomas Vincent.
2: Peu de suspense évidemment pour Montpellier, qui va s'imposer très largement contre Montauban, qui descendra officiellement donc dans quelques minutes maintenant en Pro D2. Une petite pause sur RMC, on se retrouve très vite pour suivre la fin de ces rencontres et le tournoi des destinations entre l'Écosse et la France. Restez bien sur RMC.
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2: 17h57 sur RMC, toujours avec Yann Delay. Il y a des essais partout sur toutes les rencontres. On va commencer par Bayonne face à l'UBB, Clément Cressio.
26: Eh oui, le festival bayonnais qui s'est poursuivi ici avec, au départ de l'action, on en parlait tout à l'heure avec Yann, Joris Segond, un petit coup de pied rasant au centre du terrain, cafouillé par les Bordelais. Manu Tulagi s'en empare, il sent qu'il n'a pas les cannes, il transmet à son 9 Fiantis qui échappe à Lucu. Et ça fait un essai de plus pour les bayonnais. 31-19 ici à Jean Daugé en faveur des bases. Et encore une fois, peut-être un nouvel essai en bout de ligne maintenant. Oh, il est rattrapé au rabais, finalement il transmet. On est à 5 mètres de l'embut de Bordeaux-Bègles. C'est notre rencontre qui s'emballe, les bayonnais qui ont la main mise sur cette deuxième période. Pourtant, on a vu des
2: l'essai parisien. L'essai parisien qui répond à l'essai du loup, Julien Richard.
20: Ouais, exactement. On a eu Esteban Gonzalez. Superbe essai. On va en reparler pour le demi de mêlée lyonnais. Et dans la foulée, eh bien, ce sont les Parisiens qui répondent et qui marquent leur cinquième essai. Reprennent provisoirement le point de bonus offensif. C'est allé très vite. Et à la conclusion, Joe Marchant, l'anglais, le centre qui vient inscrire le cinquième essai du Stade français. 36-17 avant la transformation.
2: On continue le tour des essais. Un essai pour Montpellier face à Montauban. Clément Brossard.
0: Exactement, c'était l'essai de Maël Moustin tout à l'heure. 59 minutes de jeu et le score est de 38-7. 6 essais à 1 donc pour les Montpelliers.
2: Et l'essai également au tournoi des 6 nations, mais pour les Écossaises face aux Françaises, Pierre Thévenet et Naïk Corson.
3: Deuxième essai de cette centre, Philippe, ce qui fait du mal à la défense tricolore. Deux plaquages ratés sur l'action. 38e minute de jeu, 26-14. C'est mieux en attaque, les Naïk, mais on perd un peu de cohésion défensivement par rapport au temps premier match.
4: On nous a tellement habitués à mieux du côté de l'équipe de France que finalement, voilà, on ne s'attend pas à deux plaquages ratés à 5 mètres de la ligne. Voilà, bon, c'est deux trois quarts qui se sont fait prendre par les appuis de Philips. Mais en tout cas, ne laissons pas cette équipe écossaise revenir dans le jeu parce qu'on voit le sourire, l'énergie. Il y a les 15 filles sur le 15 écossaises qui se resserrent. On sent qu'on on lâche un peu trop d'énergie pour qu'elle revienne dans le match.
3: 26-14, 38e minute de jeu, les Français sont toujours devant.
2: Et un essai pour l'aviron bayonnais, Clément Cressio.
26: Le 6e essai de Bayonne à la 54e minute de jeu, c'est tout. Jean Daugé qui s'enflamme, tout le monde saute dans les tribunes. C'est festival aujourd'hui. Une touche à 5 mètres de la ligne, un bon ballon porté. Et il me semble que c'est Facundo Bosch qui vient aplatir ce ballon. Donc 6e essai des bayonnais qui prennent le large ici. Pourtant, côté bordelais, on a vidé le banc il y a 5 minutes. Mathieu Jalibert est entré en jeu, Louis Bielbarré aussi, Marco Gazzotti, Falatea. On tente le tout pour le tout, mais pour l'instant, il n'y a pas d'impact sur cette rencontre. Ce sont les bayonnais qui ont la main mise totale sur ce début de deuxième période. 4e pénalité sifflée contre les bordelais. Le match qui tourne clairement en faveur des Basques.
1: Ah ouais, puis à
26: 38-19 avec la transformation de Joris Segond.
1: Yann. À tous les niveaux, les Bordelais sont pris devant. On l'a vu sur ce groupe pénétrant qui a été. C'est presque un essai facile, tellement ils ont avancé. Mais aussi derrière, parce qu'avec Makala, avec Carreras, ils mettent le feu sur les trois quarts Bordelais. Donc il y a une vraie domination. Et puis, 6 essais, c'est pas rien, 6 essais contre Bordeaux quand même. Donc effectivement, un super match de Bayonne, mais je reconnais pas ces Bordelais et ils se mettent en danger.
2: En tout cas, bon pari.
0: Yann, au-dessus de 6. C'est ce qu'il y a, il y a 7. Voilà, 7 essais, voilà, c'est mieux que 6 essais. Et c'est pour Montpellier, le 7e essai pour les Montpelliérains. C'est Liana Kras, le talonneur entrant, qui y est allé de son essai. Picardo qui a été trouvé sur la droite, croisé avec Ngandeme, mis au sol. Bernadet relève pour aller chercher donc Liana Kras qui inscrit ce 7e essai transformé. 45 pour le MHR, 7 pour Montauban.
2: Bon, il y a beaucoup d'essais également entre le Stade français et le Loup, Julien Richard. C'est une vraie bataille entre vous trois.
20: 7, on en a eu 7. 5 pour les Parisiens, 2 pour les Lyonnais. On joue la 61e minute. Le Stade français qui mène 38 à 17, points de bonus offensif pour le moment. Et en plus, les Lyonnais vont jouer à 14 contre 15 avec
3: le 5e essai tricolore. Léa Champon qui s'offre un doublé. À nouveau sur une action magnifique de la part de l'équipe de France. On allait jouer sur l'extérieur. La passe sur un pas de Pauline Barat pour Anaïs Grandot qui fixe deux défenseurs et qui arrive à retrouver à sa droite à son extérieur Léa Champon, la grenobloise titulaire en numéro 8 pendant ce tournoi, elle qui était habituellement plutôt troisième ligne, elle, et qui répond présente. Léa Champon le doublé et les Bleus à la mi-temps vont tourner largement en tête les Naïcs 31-14. Ça fait du bien de voir des beaux essais comme ça pour les Françaises.
4: Et je t'ai dit, hein, j'adore Léa Champon, elle met son doublé, voilà. Non, mais surtout, ça fait du bien de voir les Bleus jouer devant la défense et commencer vraiment à s'imprégner de ce nouveau projet de jeu. Et puis en même temps, en mixant aussi ces jeux de passe après contact qui est notre ADN. Et quand ça fonctionne, quand les soutiens sont là, qu'on fait les passes dans le bon timing et que c'est propre, et ben voilà, ça fait un magnifique essai là pour les Bleus.
3: L'essai n'est pas transformé, mais les Bleus sont devant à la mi-temps, 31 à 14 face à l'Écosse.
2: Merci Pierre Thévenet, merci les Naïcs Corse. On vous retrouve donc pour la seconde période dans un instant entre l'Écosse et la France.
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2: Bon voilà, pas mal pour les Françaises. Yann, il y a eu une période compliquée. Ouais. On a vu que dans le défi physique, ça a été dur pour les Françaises. L'Écosse a marqué deux essais quand même, mais elles ont su réagir, les Bleus.
1: Ouais, elles ont su réagir, donc c'est bien, effectivement. On a été un peu inquiet parce que c'est vrai que leur défense incroyable depuis le début du tournoi a été un peu mise à mal puisqu'elles ont pris deux essais sur ce match-là en 40 minutes seulement, mais elles ont bien réagi offensivement, donc c'est très bien.
2: Retour donc au top 14, le multiplex de la 23e journée. Je vous rappelle que Clermont mène 31-7 face à Perpignan, mais on est notamment à Bayonne face à l'UBB. Clément Cressiot et les Bayonnais ont pris les devants, ont pris, j'ai envie de dire, le pli face à l'UBB.
26: Oui, les Bayonnais dominent totalement ce quart d'heure de la deuxième période. Ce sont les Bordeaux-Béglé maintenant qui sont sanctionnés. En première mi-temps, c'était les Bayonnais. Une touche perdue là à l'instant de l'UBB à 5 mètres de l'embut de Bayonnais. Alors pourtant, c'est un secteur qu'il domine normalement, les joueurs de l'UBB la touche. Donc là, on a des Bayonnais qui tiennent ce match, qui le tiennent par le bon bout. Et pour vous dire à quel point ce championnat top 14 est attractif, j'ai l'impression que c'est un peu les vacances dans les îles britanniques, parce que j'arrête pas de croiser des supporters. Maillot du Saracen, des Irlandais.
21: Julien Richard.
20: Ah ouais, celui-là, c'est bien fait. Coup de pied par-dessus de Léo Barré et un ballon au rebond capricieux capté par Dakuaka qui n'a plus qu'à retransmettre intérieur. Pour Jack Iscaro, le pilier qui vient inscrire donc le sixième essai du Stade français. 43-17 le score avant l'entransformation qui sera face au poteau cadeau. Donc le Stade français prend le large définitivement dans cette partie alors qu'on joue depuis 64 minutes dans cette rencontre.
1: Ouais, ils sont au feu, hein, le Stade français. Les rebonds sont revenus un peu dans les mains des joueurs de Paris, mais bon, les Lyonnais beaucoup, beaucoup trop attentistes sur cette action de toute façon.
0: Et après 7, ça fait 8 pour le MHR. Après j'arrête, promis. En tout cas, ça dépendra des Montpellier. Moi j'y peux rien, vous me direz. C'est Jeune et Chegaray, l'arrière qui réalise un bon boulot pour aller servir Arthur Vincent, le deuxième Vincent de cette équipe montpelliéraine, et donc inscrire ce 8e essai. 50, la barre des 50 va être passée si jamais l'autre Vincent, Thomas Vincent, inscrit cette transformation. Mais ça fait 8 essais à 1 pour le MHR. Le cauchemar montalbanais continue.
2: Ouais, et Montauban qui est donc relégué officiellement en Pro D2. On s'y attendait. Tiens, tu peux finir ton histoire du coup, Clément Cressiot.
26: Le réveil bordelais peut-être avec Bielbiaré, la connexion Bielbiaré-Jalibert. Voilà les entrants qui réveillent peut-être un peu leur équipe, laissée à l'instant de l'ailier international français. On a vu une très belle possession de Bordeaux avec des passes qui se sont multipliées. On fait vivre le ballon en l'air et finalement, après avoir usé toute cette défense, il y avait des gros trous dans la défense bayonnaise. Il y a d'ailleurs pas mal de joueurs au sol avec des crampes. Ça a bien fait galoper les Basques. Et bien Bielbiaré, il n'a plus qu'à lever. Petite passe sautée Jalibert pour Bielbiaré. Et l'ailier qui marque, ça va permettre peut-être de relancer un peu l'UBB. Transformation de l'UQ qui passe 38 à 26, il n'y a plus que 12 points d'écart entre les deux formations.
2: 20 minutes, y crois au réveil de l'UBB. Est-ce que l'UBB peut revenir justement?
1: Ouais,
2: on a vu les cadors rentrés.
1: Ouais, ils en sont capables. Ils peuvent avoir des fulgurances, accélérer le jeu pendant 20 minutes et marquer 3 essais. L'UBB, ils sont capables de faire ça. Maintenant, on va voir, parce que Bayonne est dans un bon jour aussi quand même. Donc, on va voir ça. Ça va être un match qui est loin d'être fini. En tous les cas, il va y avoir un beau suspense.
2: Tiens, un essai également pour Clermont face à Perpignan. Ça déroule pour les Clermontois. Il est transformé en plus. Ça fait donc 38-7 pour les Clermontois face à Perpignan. Retour au Stade Français. Stade Français face au Loup. Les Parisiens qui dominent largement les Lyonnais, Julien Richard.
20: Ouais, ça déroule là aussi. Hein, 45-17 pour le Stade Français. Alors qu'il va rester 13 minutes à jouer dans cette rencontre. Les Parisiens ont marqué 6 essais. 2 essais marqués par les Lyonnais. On n'a pas eu le temps de l'évoquer, Yann, mais le petit demi de mêlée là du Loup, Esteban Gonzalez, fait un super match. On sait aussi que ce match sert un peu à ça pour Karim Ghezal, voir et faire une revue d'effectifs en vue de la saison prochaine, hein, c'est ce qu'il expliquait, trouver un peu l'identité de jeu. Et lui, Esteban Gonzalez, 20 ans, c'est vrai qu'il fait un beau match, 5e essai marqué cette saison pour le tout jeune demi de mêlée. Satisfaction dans les rangs lyonnais dans ce match où effectivement ils sont largement dominés par cette équipe du Stade Français qui va une nouvelle fois récupérer une pénalité sur sa ligne des 40 mètres. On veut le jouer très vite avec Léo Barré, mais trop vite. On va calmer tout ça et certainement aller trouver le pied de Carbonel pour trouver une touche dans la moitié de terrain lyonnaise. 67 minutes, 68e même, ici à Jean-Bouin. 45-17 pour le Stade Français face au Loup.
1: Gros score, hein, le Stade Français, ouais. Bien présent. Voilà, on les attendait à ce niveau-là aujourd'hui. Ben, ils n'ont pas déçu.
2: Je vous rappelle qu'on était à la pause du tournoi Destination l'Écosse face à la France. Les Françaises devant 31-14. On va retrouver Pierre Thévenet et Léna Inkerson dans un instant pour suivre la seconde période. Le temps, le score avec vous, messieurs. L'Aviron Bayonnais face à l'UBB. Clément Cressio.
26: 38-26 en faveur de l'Aviron Bayonnais. On est à la 63e minute de jeu ici à Jean Dauchet.
2: Et Montpellier face à Montauban. Clément Brossard.
0: La démonstration est roltaise. Il reste 12 minutes à jouer et le MHR mène 52-7, 8 essais.
2: Julien Richard, le Stade Français face au Loup.
20: À 11 minutes de la fin, le Stade Français mène 45-17, 6 essais à 2.
2: Et à 10 minutes de la fin de la rencontre, Clermont mène 38-7. Restez bien avec nous pour suivre la fin de ces matchs, la 23e journée de Top 14 qui se poursuit sur RMC. À tout de suite.
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2: 18h10, merci d'être avec nous sur RMC l'Intégral Sport jusqu'à 19h avec Yann Delegue. Les entrants sont en train de tout changer. Clément Cressio pour l'UBB sur la pelouse de Bayonne.
26: Eh oui, tout est relancé ici à Jean Dauger. Le banc bordelais va peut-être faire exploser l'aviron bayonnais. Il y a eu un nouvel essai pendant la pub. On a balayé tout le terrain avec l'Union Bordeaux-Bègles d'un côté puis de l'autre. On allait récarter sur l'autre aile à droite. Bielbierek a repris l'intérieur. Il a réussi à fixer deux défenseurs et dans sa chute à transmettre à Jalibert. Il n'y avait plus qu'à jouer un 2 contre 1 sur la droite du terrain avec Woki. Et le troisième ligne est allé aplatir tranquillement ce ballon. Ça fait 38-33, plus que 5 points de retard pour l'UBB. Il reste un quart d'heure ici à jouer. Et ça y est, les entrants amènent enfin leurs pattes dans cette rencontre. Ils font du bien au bord de l'Aubeglé, alors que les Bayonnais, il y a de plus en plus de joueurs à chaque fois qui ont, disons, des crampes, les mains sur les, les mains sur les hanches. Il va falloir tenir bon pour les Basques s'ils veulent l'emporter à domicile devant leur public.
1: Ouais, on a l'impression que cette équipe de Bordeaux a appuyé un peu sur l'accélération. Ouais. Et il y a conscience qu'il faut un petit peu se bouger pour aller chercher la victoire. Et c'est vrai qu'en l'espace de très peu de temps, ils ont marqué deux essais qui les fait revenir au score. Et là, tu vois, Bayonne a encore fait une faute de main. C'est une mêlée pour l'UBB à 60 mètres de l'embut bayonnais. Mais on sent une équipe qui repart l'attaque à l'offensive.
2: Ouais, c'est presque une autre équipe. Ouais. On a l'impression de voir un autre UBB sur la pelouse de Bayonne. Clément, on en parlait tout à l'heure. Les Bordelais qui ont presque quatre finales à jouer en cette fin de saison. Parce qu'ils ont laissé quelques points en route depuis le début de ce nouvel exercice de top 14.
26: Tout à fait, en top 14, ils restent sur deux défaites, dont la défaite à la maison contre Montpellier qui a fait mal. Alors là, forcément, au vu du calendrier, il y aura la réception de l'USAP la semaine prochaine. Peut-être que Yannick Brugge pourra se permettre de faire tourner un peu plus. Mais derrière, c'est la finale contre le Leinster. Ensuite, un déplacement à Toulon. Et pour finir, la réception de l'ASM Clermont. Toulon et Clermont, c'est deux candidats directs au top 6. Donc effectivement, ça fait quatre finales à disputer en comptant ce match-là contre Bayonne. Il n'y a vraiment pas le droit à l'erreur du côté de Bordeaux et on dirait que les joueurs en ont pris conscience. Là, les entrants, Jalibert, Bielbiaré, Rodsier, Gazzotti font du bien à leur équipe et on voit un nouveau visage.
8: C'est pour Montpellier. Est-ce que la passe de 10 va être franchie? C'est ça la vraie question, le vrai suspense aujourd'hui au Septéo. Mais c'est surtout le quadruplé pour Monsieur Rusto Picardo aujourd'hui, l'Argentin, avec un travail proche de la ligne en but. On a relevé le ballon avec notamment Mohamed Awas pour aller servir Aura Rusto Picardo. 4 essais donc pour lui à titre personnel aujourd'hui et un score qui continue de grimper encore et encore. On en est à 57 pour le MHR, 7 pour Montauban. Transformation à venir à l'instant pour Thomas Vincent de son pied gauche qui va passer entre les perches. 59-7, 9 essais à 1 pour le MHR. Il reste 6 minutes à jouer.
2: T'as remarqué Yann comment il a fait rouler le R?
8: Argentino,
2: non? C'est fou. Il a fait élever deux espagnols, ça y est, pendant 5 ans et ils sont. Merci Clément. Le Stade français face au Loup, Julien Richard.
20: 7 minutes à jouer dans cette rencontre. Le score n'a pas bougé depuis tout à l'heure. 45-17, largement en faveur donc des Parisiens. 6 essais à 2, le point de bonus offensif dans la poche et on se fait plaisir là. Côté parisien, ça joue beaucoup plus. On a beaucoup vu la puissance des Parisiens sur le début du match, sur le début de seconde période. Ça a fait très mal aux Lyonnais. Derrière, on essaie d'envoyer un peu plus de joueurs. Alors parfois, c'est un peu brouillon, mais Jean Bouin se régale cet après-midi à 7 minutes de la fin. Mêlée à suivre pour les Parisiens avec introduction Paul Abadi. Et on est très légèrement à l'intérieur de la moitié de terrain lyonnaise et le score donc 45-17 en faveur des Parisiens face au Loup.
2: Bon, on sait que le Loup, Yann, prépare presque la saison prochaine. Il n'y a plus grand chose à jouer. On le voit là sur cette rencontre contre les Parisiens. Il y a eu un bon Loup en première période. Ouais. Après, ça a été compliqué.
1: Par moment, il y a eu quelques fulgurances, mais les Parisiens ont quand même largement dominé cette partie. Ils ont tout maîtrisé quasiment. Et le score parle de lui-même, hein, 45-17, c'est beaucoup de points pour Paris, qui mérite par contre leur victoire, parce que pour le coup, ils ont été concentrés, ils ont pratiqué un très beau rugby, et bravo à eux.
20: Ouais, ils vont continuer à faire le pressing sur les équipes de devant, hein, parce que là, avec ce point de bonus offensif, ils reviennent à un point de Pau, qui est troisième, à deux points de Montpellier, qui prend le large, mais qui est à 70 points. Et on l'a dit, on l'a répété, mais le calendrier est plutôt favorable au Stade français. Elles vont avoir la pression, ces deux équipes de devant, Montpellier et Pau, parce que le Stade français sera à l'affût pour la qualif. C'est une grosse option pour les quatre premières places aussi. Et pourquoi pas pour aller jouer cette deuxième place et cette qualif directe en demi-finale.
1: Ouais, et on l'a dit, un calendrier très favorable en plus.
2: Ouais, déplacement à Montauban, réception de Bayonne et donc déplacement à La Rochelle. On verra ce que les Rochelais aussi ont à jouer pour cette fin de saison, pour le dernier match. Mais c'est vrai que le calendrier est favorable aux Parisiens. Encore 5 minutes à jouer. Ils se dirigent tranquillement vers une victoire. Le suspense, il est à Bayonne. L'aviron bayonnais face à l'UBB, on en parlait tout à l'heure, mais c'est vrai que les changements ont fait la différence, Clément Cressieux, en faveur de l'UBB qui a 5 points de retard désormais.
26: Ouais, tout à fait, le banc qui apporte vraiment beaucoup à l'équipe de l'UBB, à l'instar de Bielbiaré qui a failli encore partir et faire sa spéciale, le petit coup de pied rasant sur son aile. Il a été bien capté par Tom Spring il y a quelques secondes à peine. Et on sent, voilà, comme d'habitude avec ce joueur extraordinaire, que le danger peut venir à n'importe quel moment et de n'importe où, surtout quand on est servi par Mathieu Jalibert. Alors là, pour l'instant, ce sont les avants bordelais qui font le boulot avec cette mêlée, le ballon conservé pour Moefana. On repart dans le fameux Moefana aussi. Il est bien mieux depuis que les entrants sont arrivés. En fait, Jalibert et ses coéquipiers, ils arrivent à bonifier leur équipe et c'est vraiment un tout autre Bordeaux qu'on voit, Yann.
1: Ouais, exactement. Ces joueurs ont fait du bien, effectivement. Mais je pense aussi qu'il y a un autre facteur, c'est que j'ai l'impression quand même que les Bayonnais sont un peu fatigués et donc sont un petit peu en retard surtout là.
26: C'est vrai que sur les défenses, ça fait plusieurs séquences qu'on voit qu'il y a des gros trous sur l'extérieur. On a de plus en plus de mal à se replacer. Alors le banc a été vidé côté Bayonnais aussi, peut-être un peu plus tardivement du côté de Bordeaux. Faut voir si ça va tenir, mais c'est vrai qu'on voit des attitudes, des mains sur les hanches, des joueurs qui restent au sol et des trous sur les extérieurs. Alors il y a moyen pour Bordeaux, il y a un coup à aller chercher dans cette fin de rencontre. Il reste encore 10 minutes à jouer. Le trou qui s'est ouvert pour Gazzotti, il est repris. Pénalité sifflée contre Bordeaux finalement. Ça sent pas si mal les Bayonnais là.
1: Il y a un passage à vide effectivement d'un joueur bordelais qui a ouvert l'intervalle à Gazzotti, donc c'est une pénalité justifiée. Mais tu parlais des trous béants effectivement dans la défense bayonnaise par la fatigue certainement, mais même en attaque je trouve qu'ils perdent le ballon assez rapidement, assez facilement. Ils font des fautes qu'ils ne faisaient pas tout à l'heure et c'est aussi dû à la fatigue à mon avis.
26: Ouais, sur la conquête ils sont beaucoup moins présents, il y a moins d'agressivité qu'on va dire dans la première heure. Est-ce qu'ils ne payent pas une trop grosse débauche d'énergie?
20: Et là, le 7ème essai parisien, Léo Barré à la conclusion d'un mouvement une nouvelle fois du Stade Français qui a donné le tournis à la défense lyonnaise. Le score 50-17 avant la transformation.
2: Voilà, tranquille, le match du

0: la même fluidité, la même propreté, clarté dans le projet. C'est ce qu'on veut voir. On est à une mi-temps de la finale.
1: On est dans un entraînement pour l'Angleterre, là, clairement.
0: Exactement. Pour le gros morceau qui arrive la semaine prochaine.
2: Mêlée, introduction, Pauline Bourdon-Sansu pour le 15 de France, 42e minute de jeu, 31-14. Et une attaque à venir depuis la moitié de terrain française.
3: Oui, parce que c'est ça, Lénaïg. Pierre a raison. Alors, il faut respecter les Écossaises, évidemment, mais c'était presque un entraînement. Est-ce qu'il y a eu un petit passage à vide en première période, mais est-ce que les Françaises n'ont pas la tête déjà à cette presque finale face aux Anglaises?
0: Non, sérieusement, le staff l'a répété toute la semaine, on doit penser à l'Écosse. L'Écosse.
2: Et Pauline Barrett, voilà, qui va aller s'offrir un nouvel essai, son premier dans ce tournoi destination. Magnifique mouvement à nouveau sur le côté gauche cette fois-ci de l'attaque, la belle fin de passe intérieure de Pauline Barrett pour feinter la passe vers sa coéquipière Pauline Bourdon-Sansu, qui nous avait dit avant le tournoi, c'est une fausse lande, vous verrez, elle va très très vite. Et là, sur le coup, elle a fait parler les cannes, les Nike, pour venir marquer en coin.
0: Oui, une petite pépite aussi du Stade Toulousain. Hein. Elles jouent ensemble au club. Effectivement, belle petite percée de Pauline Barrett qui vient. J'aimerais bien qu'on revoie l'essai quand même.
2: Ouais, sur ce côté gauche, hein, Pauline Barrett, parfait clair. Sur la fin de passe, et qui réaccélère pour semer ça vis-à-vis le beau plongeon aussi en coin.
0: Et le beau soutien aussi de Pauline Bourdon là, qui vient se proposer si jamais ça ne pouvait pas passer. En tout cas, bel essai là de Pauline Barrett. Ça fait 4 matchs, 4 titularisations avec les Bleus.
2: Et
0: ça fait du bien.
2: 36 à 14, donc pour le 15 de France. C'est Johan, juste pour rapidement pour répondre à ta question. François Ratier nous a dit avant le début de la semaine, on n'a pas mentionné l'Angleterre depuis le début. Exactement. On ne veut pas en parler. On en parle, nous, le staff, entre eux, mais jamais avec les joueuses. On leur dit vraiment qu'on verra ça plus tard. Là, il va falloir commencer à en parler parce que ça arrive dimanche.
0: Ouais, mais, et parce qu'on sait aussi qu'on est notre propre ennemi. On est capable de se mettre la tête à l'envers et de pas jouer les matchs comme il le faut. Et on sait que pour préparer, on le sait, la finale du tournoi destination, parce que maintenant ça fait 3 ans hein, que le France-Angleterre c'est le dernier match du 6 Nations, que finalement cette finale elle est déjà préannoncée entre guillemets, mais avant ça il faut passer les étapes et gagner tous les matchs.
2: 36-14 Johan pour le 15 de France, 44e minute de jeu.
4: Ouais, le 8 pour le
3: Allez, l'essai du Stade français, on en vient de voir.
4: Le 8ème, il est magnifique avec une chistera de Ward pour envoyer Noah Néné à la conclusion de ce 8ème essai. 57 à 17 pour le Stade français avant la transformation. Il reste, ce sera terminé après cet essai. Ouais. Ce sera le score final avant la transformation de Carbonel dans quelques instants.
3: Allez, c'est terminé, Clément Brossard entre Montpellier et Montauban.
5: Et tu as vu comme on est discipliné, on attend la fin de Pierre et les Nike tous en même temps.
2: Vous êtes vraiment
5: avant de prendre la parole.
0: On apprécie.
5: On est vraiment bons élèves. C'est terminé à Montpellier, c'est officiel. Montauban sera donc en Pro D2 la saison prochaine, relégué officiellement les Montalbanais après cette fessée reçue, une nouvelle sur la pelouse de Montpellier. 59 à 7, 9 essais à 1 avec à souligner le quadruplé du centre argentin Rusto Picardo et notamment Montpellier qui est seul deuxième du top 14 avec ce point de bonus offensif.
3: Il a encore roulé le R, une passe.
6: Ben oui, toujours.
5: Et le J, la Rota également.
3: Oui, bien sûr. Et voilà, bon, victoire. Merci Clément.
4: Victoire. Terminé à Paris.
3: Terminé à Paris, voilà, la transformation est passée, Julien Richard.
6: Ouais, 59-17.
4: 59-17, le score final. 8 essais à 2, démonstration du Stade français qui fait une très. Très belle opération donc cet après-midi sur sa pelouse et qui va donc mettre la pression sur Montpellier et sur Pau. Le Stade français, quatrième du top 14, à un point de Pau, troisième, et à deux points de Montpellier, deuxième, avant donc trois derniers matchs pour le Stade français, on le rappelle, à Montauban.
7: Et l'essai bordelais en puissance en cette fin de rencontre. Oh là là, 5 minutes de la fin du match, ce sont les Bordelais après une touche à 5 mètres de l'ombre du Bayonnais, un mol amorcé et tous les avants qui ont fait le boulot. L'essai en puissance des Bordelais, il est là. Ça fait 5 minutes encore à discuter dans cette rencontre. 38 partout, il va falloir attendre la transformation pour voir si l'UBB repasse devant au score. Mais quelle fin de rencontre, que c'est dur pour Bayonne dans ces dernières minutes, que c'est dur. La défense qui pliait depuis déjà un moment et cette fois-ci elle a rompu. Ce sont les avants bordelais qui sont venus faire la différence ici en coin, tout à fait à droite du terrain. Alors transformation pour Maxime Lucu pas évidente, mais voilà Bordeaux qui revient au score et qui va peut-être repasser devant.
8: C'est vrai que c'est dur, mais un match c'est 80 minutes et donc les Bayonnais ont fait une partie magnifique pendant 60, mais dans le moteur il faut 20 minutes de plus, et là c'est Bordeaux qui fait comprendre aux Bayonnais justement que c'est 80 minutes et pas 60, donc

0: On attend la transformation de Lucu qui est très importante pour le coup.
1: Et après la transformation, il restera 4 minutes dans cette rencontre. Le ballon qui part dans le ciel de Jean Daugé. Et ça passe entre les perches. Bordeaux repasse devant. 40 à 38. Quel match ici au Pays Basque. Les Bordelais, ça fait depuis bien longtemps qu'ils n'ont pas mené. Depuis les toutes premières minutes de cette rencontre. Et là, à 4 minutes du coup de sifflet final, il repasse devant de 2 petits points seulement. 40 à 38 ici à Jean Daugé. Et le renvoi qui va être tapé par Joris Segond. Voilà qui est fait. Les Bordelais maintenant sont en position de devoir tenir cette fin de rencontre, Yann.
0: Ouais, de devoir tenir, de mettre la main sur le ballon, de jouer chez l'adversaire assez vite pour pas s'exposer à éventuellement une pénalité dans leur camp qui pourrait leur faire perdre la rencontre. Mais on peut faire confiance sur l'expérience de leurs joueurs majeurs comme Lucu, comme Jalibert pour faire ces choix-là.
2: 4 minutes à jouer donc entre Bayonne et Bordeaux qui est passé devant. 2 petits points d'avance pour l'UBB, 40 à 38. Je vous rappelle donc que le Stade français s'est imposé 59 à 17 face au Loup. On remercie Julien Richard d'avoir suivi cette rencontre. Victoire également 59 à 7 de Montpellier face à Montauban qui descend en Pro D2. Montpellier qui passe deuxième devant Pau. Et Clermont aussi s'est imposé 45 à 14 face à Perpignan.
0: Moi, je suis un peu curieux parce qu'on nous a annoncé Carbonel, Plumeur, un duel à distance sur le meilleur réalisateur. Et c'est des calculs qui sont trop compliqués là, non?
2: Ouais, là ça va être compliqué.
0: Alors on verra plus tard.
2: Ouais. Ils vont calculer ça, Clément Brossard et Julien Richard, mais c'est vrai qu'il
0: y a trop de points.
2: Ouais, il y a des petits enjeux comme ça. Je sais pas si ça compte pour les joueurs.
0: Non, mais ils ont fait les malins tout à l'heure de nous annoncer ça, mais maintenant qu'il y a beaucoup de points, il n'y a plus personne.
2: Ils sont partis, ouais. Ouais, c'est dur quand même. On a remarqué que c'était assez compliqué tout à l'heure.
0: Je les branche.
2: Le suspense, il est donc à Bayonne. L'aviron bayonnais face à l'UBB. Encore un petit peu moins de 3 minutes à jouer, Clément Cressiot. Les changements du côté de l'UBB ont tout modifié dans cette rencontre. L'UBB qui était mal parti mais qui a réagi, qui est passé devant.
1: Ah oui, très mauvais premier quart d'heure de deuxième période, mais on a fait rentrer le banc du côté de Bordeaux et les choses se sont améliorées progressivement jusqu'à, on va dire, presque l'apothéose avec cet essai il y a une minute à peine du pack bordelais. Il reste, allez, un peu plus de 2 minutes dans cette rencontre à disputer. Ce sont les Bayonnais qui ont le ballon avec une pénalité. Ils vont pouvoir aller jouer dans le camp bordelais.
0: Ils vont la tenter.
1: Ah, ils la tentent effectivement.
0: Ah oui, ils tentent la pénalité, bien sûr.
1: Ouais, alors là, elle est à presque 60 mètres cette pénalité. Elle est à plus de 55 mètres en tout cas.
0: Mais on connaît sa puissance.
1: Légèrement excentré sur la gauche. Et Joris Segond, il a des bonnes cuisses, il a du feu dans les jambes. Mais après 78 minutes de match, est-ce qu'il va en rester suffisamment de jus dans les pattes pour mettre cette pénalité?
0: À mon avis, la puissance, il l'a. Après, bon, évidemment, quand on est aussi loin, il y a aussi la précision. Puisque plus on va mettre de la puissance, plus on va perdre en précision. Mais je pense que la puissance, il l'a. On va voir.
1: Qui retient son souffle, le ballon qui part, il y aura la puissance. Et ça file juste à droite des perches. La pénalité qui ne passe pas, ça s'est joué à trois fois rien. Allez, il reste un peu plus d'une minute. Jalibert qui navigue dans son embut pour gagner quelques secondes qui pourraient être précieuses. Il aplatit finalement ce ballon dans son embut. Il y aura donc un renvoi à taper pour les Bordelais. Un renvoi au 22. Une dernière munition pour les Bayonnais, sûrement s'ils réceptionnent correctement ce ballon pour tenter de s'imposer à domicile. Eux qui ont déjà perdu 3 fois en top 14 à la maison depuis le mois de janvier. Ils n'ont rien à jouer ici les Bayonnais, mais c'est par fierté qu'ils veulent s'imposer contre Bordeaux bien sûr. Et les Bordelais eux doivent s'imposer absolument pour éviter de sortir de ce top 6. Bruni réceptionné ce ballon, on va tenter une relance dans l'axe. On est dans le camp Bayonnais, presque sur la ligne médiane. Et maintenant Facundo Bosch dans l'axe avec second, il aurait été précieux. Chuilagui qui navigue, il essaie de trouver un espace sur la ligne médiane. Ils ont encore un petit peu de force les Bayonnais, Yann, a donné peut-être Tom String maintenant.
0: Ouais, ils ont de la force, mais surtout ils sont rentrés dans le camp de l'UBB. Donc attention, l'UBB ne doit pas se mettre à la faute sous peine d'avoir une pénalité contre eux que Joris Segond pourrait tenter.
1: Ouais, on le voit, les Bordelais, ils essaient pas trop de se mettre dans les rugs, pas trop de gratter pour ne pas être pénalisé. On l'a vu, Joris Segond à 55 mètres. Oh, le ballon échappé l'en avant, Bayonnais, alors que la sirène va retentir d'ici quelques secondes. Il y aura une dernière mêlée à disputer ici, introduction bordelaise. Alors là, les Bayonnais, s'ils veulent l'emporter, il va falloir une énorme poussée du pack pour essayer de renverser les avant bordelais, essayer de remporter cette mêlée fermée. Introduction Maxime Lucu, la sirène qui retentit ici à Jean Daugé. Les Bordelais qui vont devoir tout faire pour conserver ce ballon et éjecter le ballon dans les tribunes justement. Ils tiennent leur victoire ici, ils ont leur destin entre leurs mains, mais ça va se jouer sur ce dernier affrontement entre les gros, Yann.
0: Ouais, exactement, une mêlée fermée. Bon, Bordeaux, c'est plutôt solide en mêlée fermée. Mais ben voilà, c'est le gain du match va se jouer sur cette mêlée. Si Bordeaux arrive à sortir le ballon de cette mêlée, à n'en pas douter, Lucu mettra ce ballon en touche pour clore les débats. Donc il y a un petit peu de temps. L'arbitre, monsieur Kerr.
1: Il y a un petit temps mort parce que visiblement, il faut aller aux soins.
0: Il y a un blessé.
1: Il y a une ligne genou à terre. Alors là, il y a Moefana qui est presque à genoux, il a l'air épuisé. On a vu Tulagi aussi, un genou au sol.
0: Mais c'est l'expérience, ça. Les joueurs de Bordeaux, je pense que voilà, il faut prendre le temps, bien respirer, se préparer pour cette mêlée. Donc ça fait partie de l'expérience.
1: Peut-être ouais. Les nerfs aussi, être calme, avoir du sang-froid pour cette mêlée.
2: Mais quel match on a vécu entre l'Aviron Bayonnais et l'UBB, peu importe le résultat pour les suiveurs de rugby comme ça, un peu neutre que nous sommes. Mais c'est vrai que ça a été un match extraordinaire. Tout va se jouer donc sur cette mêlée, Clément Cressio.
1: 78 points ici à Jean Daugé. Et j'ai compté 9 essais, si je ne me trompe pas. 9
0: 10,
1: essais.
0: 10, 10, 10 essais dans 6 cette pour les Bayonnais, 4 pour les Bordelais.
1: Quel festival aujourd'hui!
0: C'est vrai, on s'est régalé, ouais. Et puis il y a eu du suspense.
1: Alors là, voilà, les premières lignes qui se mettent en place. Les deuxièmes lignes maintenant, les deux packs de chaque côté qui vont s'affronter une dernière fois cet après-midi à Jean Daugé pour cette 23e journée de top 14 à la clé pour Bordeaux. L'assurance de rester dans le top 6 avec une victoire pour le moment. Ballon digéré dans les mains de Jalibert. Et voilà, c'est fait. Fin du match. Bordeaux qui emporte de deux petits points dans le Money Time avec un dernier essai à 5 minutes de la fin de cette rencontre. Les Bayonnais qui auront explosé face au banc bordelais. Quel dernier quart d'heure dans cette rencontre. Voilà l'UBB qui assure peut-être sa place selon le résultat du Racing dans le top 6. En tout cas, ils ont fait le boulot, ils sont venus s'imposer ici à Jean Daugé.
0: Ouais, victoire très très très importante de l'UBB effectivement aujourd'hui, parce que comme on l'a dit, les matchs qui restent vont être compliqués et il y a aussi cette finale du Champions Cup à gérer, bien sûr. Donc il fallait absolument que l'UBB l'emporte aujourd'hui. Ils l'ont fait. Alors ça n'a pas été tout repos, vraiment. Ils sont allés chercher cette victoire, comme tu l'as dit, dans les dernières minutes. Mais voilà, une belle option pour Bordeaux.
1: Pas sûr que ce soit économisé beaucoup sur cette rencontre, les Bordelais. Ils ont dû batailler jusqu'aux dernières secondes.
2: Ouais. Victoire donc 40 à 38 pour l'UBB sur la pelouse de l'Aviron Bayonnais. Merci Clément Cressio.
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2: Je vous donne tous les scores donc de ce multiplex de la 23e journée de top 14. La victoire de Clermont 45 à 14 contre l'USAP. Bordeaux-Bègles s'impose donc de deux petits points sur la pelouse de l'Aviron Bayonnais, 40 à 38, 59 à 7. La démonstration du MHR face à Montauban, relégué officiellement donc après cette défaite en Pro des deux, et la victoire du Stade français 59 à 17 donc face au Loup. Un petit point sur le tournoi des Six Nations avant de débriefer ce multi avec toi Yann. L'Écosse face à la France, les Naïcs Corson, Pierre Thévenet sont aux commentaires et bon, ça déroule pour les Françaises en Écosse. Pierre,
5: on attend un petit peu mou là pour les Françaises. 36 à 14, toujours 53e minute de jeu. Les Naïcs, faut remettre un peu de rythme dans cette rencontre,
6: faut remettre du rythme, de l'engagement, de tout ce qu'on sait faire. Et pour ça, il va falloir avoir déjà d'une les ballons, faire moins de fautes, avancer, avoir le soutien qui est présent. Voilà.
5: Donc, elles ont ballon, les tricolores, en tout cas dans ce début de deuxième période. 36-14, 53e minute de jeu, c'est bien parti pour les Français.
2: 18h32 sur RMC, évidemment, on suit la suite, on suit la fin de cette rencontre entre l'Écosse et la France. Tournoi à destination, Yann Delegue reste avec nous aussi pour débriefer la 23e journée de top 14. Donc ce multiplex qui vient de s'achever avec une énorme victoire de deux petits points de l'UBB sur la pelouse de l'Aviron Bayonnais. On vous présente également la rencontre de ce soir à 21h, Toulon face à Toulouse. Restez bien avec nous sur RMC.
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2: 18h34 sur RMC. Merci d'être avec nous dans l'Intégral Sport jusqu'à 19h avant de laisser la place à François Pinet et Sébastien Piocel, notamment pour le multiplex de la dernière journée de Ligue 2. Énormément d'enjeux, que ce soit pour la montée directe, que ce soit pour les play-ins ou même le maintien. Voilà les enjeux donc pour cette Ligue 2. Tout vous sera présenté dans un peu moins d'une demi-heure maintenant par François Pinet et Sébastien Piocel. Nous, le multiplex, c'était le top 14 qui nous intéressait. Yann Delegue, énormément de choses à dire, énormément d'enseignements aussi dans la course, que ce soit à la phase finale, mais même aux demi-finales, on va le voir avec la deuxième place. Mais déjà, on va s'attarder sur ce qui s'est passé dans ce choc entre l'Aviron Bayonnais et l'UBB. On a eu peur que ça tourne en faveur vraiment de Bayonne, qui avait pris le large, notamment en première période. Mais les entrants de l'UBB ont vraiment tout changé dans cette rencontre.
0: Ouais, le mix effectivement entre les entrants de l'UBB, donc on parle de Bielbarré, on parle de Jalibert, on parle de Gazotti, ces joueurs-là qui sont des joueurs majeurs, ont fait la différence sur les 20 dernières minutes, mêlé aussi à la fatigue des Bayonnais qui avaient mis une grosse débauche d'énergie pendant le match, qui avaient très bien joué puisqu'ils avaient mis 6 essais durant les 60 premières minutes. Mais effectivement, sur le gong, les Bordelais sont venus remporter ce match, et c'était très important aujourd'hui parce qu'on se rend compte de quelque chose. C'était toutes les équipes qui avaient besoin de points pour entrer dans les 6 ont gagné aujourd'hui. Ouais,
2: on va faire un point sur le classement. Tu as raison de préciser pour l'instant. Mais c'est vrai que l'UBB, tu le disais, en avait besoin. L'UBB, pour l'instant, reste 6e avec, malgré cette victoire, tu le disais, parce que tout le monde a gagné devant. Donc, une défaite qui se profilait. En plus, une défaite, ça aurait été terrible pour l'UBB pour cette fin de saison.
0: Alors, ça aurait été terrible, effectivement, même si le Racing n'a pas encore joué, puisqu'il joue demain soir.
2: Contre La Rochelle.
0: Et il y a quand même bataille contre le Racing pour l'UBB. Mais comme il joue à domicile, si on imaginait qu'il gagnait ou qu'il gagnait avec bonus, ben forcément il passait devant l'UBB. Donc l'UBB reste dans la course, effectivement. Après, pour tous les autres, que ce soit MHR, Pau, Stade Français ou Clermont, ça a gagné, donc ça reste devant. Donc c'était une victoire impérative finalement pour l'UBB. On le savait un peu à l'avance, mais alors c'est encore plus le cas.
2: Tiens, justement, un mot aussi sur Montpellier qui s'est imposé. Tu en parlais, le MHR qui passe deuxième. Bah oui, parce que tout à l'heure, Pau n'a pas pris le point du bonus offensif contre Castres. Victoire 27 à 15. Là aussi, ça va avoir son importance pour le MHR d'avoir pris juste ce petit point qui fait toute la diff.
0: Tous les points comptent, en top 14, on le sait. Année après année, ça se joue à la dernière seconde, souvent des matchs de la dernière journée. Mais là, effectivement, belle option de Montpellier qui a 70 points, donc qui est deuxième seul, pour un point derrière à 69 et troisième, Paris 68 et quatrième, Clermont 66, deux points derrière et cinquième, l'UBB 64, sixième. Donc effectivement, on le voit, c'est tout au coude à coude, mais les équipes qui devaient gagner ont gagné, et pour la plupart avec le bonus à part Pau.
2: Exactement, donc voilà pour ce multiplex de la 23e journée de top 14. Un point également sur ce qui se passe en Écosse-France et le tournoi des 6 nations avec un essai pour les Français.
5: Le doublé pour Chevonne Sokieta, la deuxième ligne de cette équipe de France pour sa première titularisation qui met définitivement les Bleus à l'abri. Les Naïcs 41-14, ballon porté bien construit, et ensuite la puissance de nos avants qui sont au-dessus aujourd'hui des Écossaises.
6: Franchement, depuis le début du tournoi Destination, on a des avants quand même hyper puissantes sur lesquelles on peut s'appuyer. Donc ça, c'est vraiment un truc hyper positif pour l'équipe de France. Mais je tiens à souligner quand même qu'on a quand même drôlement progressé dans les mauls. Et ça tombe bien parce que la semaine prochaine, il risque d'en avoir des mauls contre les Anglaises. Des mauls à défendre aussi contre les Anglaises. Donc non, hyper positif de voir que les joueurs sont hyper solidaires. Ça vient vraiment dans les tenues, dans les... Comment on appelle ça? Les
5: liaisons.
6: Les liaisons, merci. C'est hyper, hyper positif.
5: 43-14 et c'est transformé le record de points dans son destination pour les tricolores face à cette équipe écossaise. Il reste un peu plus de 20 minutes à jouer.
13: Et on attend la finale la semaine prochaine contre l'Angleterre, Yann.
0: Lénaïd le disait, hein, les Anglais, c'est quand même les professionnels des ballons portés qui vont dans le but. Donc là, il va falloir être soulevé dans défense.
5: Et puis, ils en ont passé 84 aux écossaises, les Anglaises. Donc, on a encore un peu de marge avant d'en arriver là.
13: Ouais. 43-14 donc pour la France en Écosse pour ce tournoi Destination, l'avant-dernière journée, la 23e journée de Top 14. Elle n'est pas finie, elle se poursuit sur RMC avec un match ce soir, un choc, on va le présenter comme ça en tout cas sur le papier, entre Toulon et Toulouse, et on va retrouver Maxime Tilliat au commentaire. Salut Maxime.
14: Salut.
15: Salut Johan, salut Yann, bonjour à tous.
13: Avec ce match, bon, on en a l'habitude maintenant, délocalisé au Vélodrome quand même Maxime, et c'est rien pour cette rencontre. Ça avait déjà été le cas la saison dernière. Bon, ça s'était mal passé pour les Toulonnais.
0: Ah ouais, moins qu'on puisse dire.
15: Ouais, ouais, stade Vélodrome encore une fois. Stade qui sera plein d'ailleurs, à guichet fermé. Ça a été annoncé dans la journée par les équipes du RCT. Voilà, avec en plus quasiment deux équipes types qui vont s'affronter ce soir. Même s'il y a tout de même quelques joueurs à l'infirmerie, des joueurs majeurs, surtout côté Toulonnais. Toulon 8e qui retrouve le championnat. La parenthèse européenne s'est refermée, vous le savez, le week-end dernier en demi-finale pour le RCT vaincu par le Leinster. Toulon qui n'a plus trop le droit à l'erreur en top 14, hein, pour espérer disputer les phases finales. Et puis en face, Toulouse, largement leader, qui veut se racheter après cette défaite à domicile lors de la dernière journée de championnat face à Clermont. Pour ce qui est des équipes, donc bon, Thomas Ramos laissé au repos, mais on verra la charnière du pont Ntamack démarrer, la deuxième ligne flamand met à fou, enfin la fière équipe, cette équipe toulousaine. Côté RCT, je parlais d'absence, plusieurs titulaires notamment comme David Rivans, Charles Olivon, Gabin Villiers, Marius Demont, Lewis Ludlam, Danny Prizo, ça fait pas mal de monde à l'infirmerie du côté des hommes de Pierre Mignoni. Bon voilà, le tout dans un Vélodrome à guichet fermé, donc ça peut compter aussi avec plus de 66 000 spectateurs qui seront pour la plupart évidemment derrière le RCT et qui évidemment espéreront, vous faisiez référence au match de la saison passée au Vélodrome qui s'était terminé sur un 50-16 en faveur des Toulousains. Évidemment cette fois-ci, encore une fois, les supporters toulonnais espéreront une autre issue que ce score avec plus de 50 points marqués par les Toulousains.
0: Les Toulonnais avaient joué une bonne partie de la partie à 14, puisque Serin avait pris
15: Serin
0: un carton.
15: Qui avait pris deux cartons jaunes en fin de première période sur des gestes un peu évitables. C'est vrai que ça avait un peu ruiné la partie des Toulonnais qui étaient en effet dans le coup sur la première période.
0: Ouais, exactement, mais attention, parce que les Toulonnais sont obligés de gagner s'ils veulent continuer dans top 14, et encore ils sont même pas maîtres de leur destin, mais ils sont à 55 points, s'ils prennent pas au moins 4 points de victoire, c'est quasiment terminé leur saison en top 14. Et en même temps, ils vont jouer quand même l'ogre toulousain qui, eux, viennent de perdre à domicile contre Clermont. C'est quand même assez rare de voir le Stade toulousain perdre deux fois d'affilée. Je pense qu'ils veulent remettre un peu les pendules à l'heure par rapport à leur non-match de la semaine dernière. Donc ça va être un match très compliqué pour Toulon et tu vas te régaler parce que le match à guichet fermé, en plus au Vélodrome, ça va être canon.
13: Il n'y a pas d'urgence sportive, il n'y a pas d'urgence comptable, Yann,
0: pour Toulouse.
13: Mais c'est vrai qu'il y a cette réaction d'orgueil aussi à avoir et pour préparer les demi-finales de top 14 qui vont arriver.
0: Ouais, même si ça ne va pas arriver tout de suite, mais même par leur fierté, tout simplement. Toi, ils viennent de perdre à domicile contre Clermont. Je pense qu'ils vont vouloir remettre tout le monde d'accord. Mais je suis connaissant la maison toulousaine, je suis persuadé qu'il y a une vraie motivation pour ce match parce qu'ils sont vexés. Mais je connais aussi très bien la maison toulonnaise et ils vont passer faire. C'était les deux clubs.
13: Oui, c'est ça, évidemment. Yann, on rappelle au classement que Toulouse possède 7 points d'avance du coup sur le MHR, et Toulon, tu le disais, doit absolument l'emporter parce que les Toulonnais ont 5 points de retard sur le Racing qui jouera demain contre La Rochelle, et surtout 9 points de retard sur l'UBB. Donc, même une victoire pour
15: eux. Ils ont un gros calendrier, les Toulonnais, plus, parce qu'il y a Toulouse. Et ensuite, il faudra aller au Racing, recevoir l'UBB et aller à Castres.
0: Ouais, non, c'est hyper compliqué.
15: La mission est compliquée.
0: Il faut vraiment plein de faux pas. C'est pour ça que je disais, ils ne sont pas maîtres de leur destin. Il faut plein de faux pas adverses. Ça sera très, très, très compliqué. Mais ce sera impossible s'ils ne gagnent pas ce soir.
13: Ouais. Bon, voilà. Cette rencontre à suivre à 21h avec toi, Maxime Tilliat, en direct du Vélodrome.
15: À tout à l'heure, les amis.
13: Plein craqué. Bah oui, parce que les Marseillais aussi, ils ont besoin d'avoir des étoiles dans les yeux.
0: En ce moment,
13: c'est compliqué.
15: Autre chose.
13: Pour le club de foot. Donc, pourquoi pas vibrer ce soir devant le RCT face au Stade Toulousain. Merci Maxime, on te retrouve donc
15: ciao, bon après-midi.
13: Tout à l'heure pour cette rencontre. Un point sur ce qui se passe en Écosse, la France qui a marqué un essai d'ailleurs, Pierre Thévenet et Naïk Corson.
5: Ça déroule, 62e minute de jeu, on a passé la barre des 50 points avec un essai d'Alexandra Chambon, la demi-mêlée remplaçante après un bon ballon porté. Toute la première période, on avait vu Pauline Bourdon sans la demi-mêlée, tentée par tous les moyens d'aller marquer toute seule. Et ben elle est sortie, sa remplaçante Alexandra Chambon s'est offert un essai juste après un ballon porté.
6: Surtout, on peut s'appuyer sur un banc de l'équipe de France. En Écosse, elles n'ont pas autant de joueuses de longueur de banc. Là, en France, on sait qu'on peut s'appuyer sur des joueuses comme Mayembe qui vient de rentrer à la pile. Alexandra Chambon qui a fêté, je crois, sa 43e sélection. Donc,
5: attention là, parce que Léa Muri s'est échappée sur le côté gauche. La Toulousaine a un cadrage débordement et l'essai pour Léa Muri. Le 9e pour l'équipe de France qui déroule offensivement. Enfin, on les avait vus un petit peu empruntés dans ce début de tournoi. Et la belle pancarte dans les tribunes. Léa Muri, elle, vitesse criminelle. Là, sur ce coup-là, elle a parcouru 50 mètres sur son aile gauche avec deux beaux raffus pour donner désormais une très très large avance au 15 de France. Johan, 55-14 à la 63e minute de jeu.
6: Elles t'ont entendu en fait. Ouais. Je pense que comme tu les as un peu provoquées en disant que l'Angleterre avait mis 95 points, elles se sont dit on va y aller. Ouais, on est à la 63e, on peut encore le faire.
0: Tu crois, Léna?
5: Faut mettre 4 essais en 17 minutes pour montrer aux Anglais qu'on est capable.
13: Bah, tu feras pas pire que Yann hein, qui a dit au moins 15 points d'écart pour l'UBB. Bon, déjà il y a eu la victoire.
5: Il a eu chaud
13: de 2 points. Mais voilà, allez, on suit la transformation avec toi, Pierre.
5: Pour Lina Kerroy qui a remplacé Carla Arbez, la Toulousaine, le pied droit 2 sur 2 pour elle. Elle prend le poteau. Lina Kerroy, on en reste à 55-14 et ça se complique pour la route des 84 points pour l'équipe de France. Avec cette transformation ratée. Donc 55-14, tout va bien pour le 15 de France à Edimbourg.
0: En tous les cas, Léa Muri, elle va très très vite.
13: Vitesse criminelle.
5: Vitesse criminelle.
13: 18h45 sur RMC. On suit la fin de cette rencontre entre l'Écosse et la France. L'avant-dernière journée du tournoi des Destinations. La semaine prochaine, on attend le match contre l'Angleterre qui décidera donc des vainqueurs de ce tournoi. A tout de suite sur RMC. L'Intégral Sport arrive dans un instant.
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13: 18h48 sur RMC l'Intégral Sport. Pendant 12 minutes encore, Yann Deleg est là. L'après-midi marathon que tu nous as fait, Yann, était parfaite.
0: Ouais, je bosse physiquement, toi, pour être prêt dans ce moment.
13: Mais là, ça va, tu t'étires plus. Tout à l'heure, tu t'es tiré 3-4 fois.
0: Je m'enlève un peu parce que j'ai les genoux qui coincent sinon.
13: Ah ouais, bah bien sûr, voilà. Les années de rugby, forcément, qui commencent à peser.
0: Ouais,
13: c'est compliqué. Il y en a une aussi, ça pèse, c'est Lénaïque Corson, qui est en commentaire. L'Écosse-France. Toi aussi, tu t'étires ou pas, Lénaïque?
0: Attends, elle est plus jeune que moi, les Naïg.
13: C'est peut-être Pierre Thévenet qui s'étire.
19: Ça, c'est la clé pour durer. C'est la clé.
0: J'aurais dû le faire avant.
5: Non, mais elle ne s'étire pas pendant le match. Autant elle mange énormément.
19: Je mange des graines.
5: Elle a une boîte de graines.
19: J'ai une boîte. Graines de tournesol, courge, graines de lin, amandes. Ça, c'est parfait.
5: Mais dans les étirements, ça va. Les Bleus qui sont toujours devant, 55-14 à la 67e minute de jeu. Et les Écossaises ont peut-être une occasion de sauver l'honneur. À noter que Siobhan Soketa, la deuxième ligne, sort en grimaçant avec le bras en écharpe dans son maillot. On espère qu'elle pourra jouer face à l'Angleterre, ouais. Mais ça peut être compliqué peut-être la semaine prochaine.
0: C'est incroyable, elle a le sourire quand même.
5: Oui, ouais.
13: Elle est en tempête émotionnelle là.
5: Exactement.
13: Sourire à la malle. Bon, en tout cas, ça se passe bien. Hein. Tu le disais, Pierre, pour les Françaises en Écosse. On a dit, il y a eu peut-être quelques périodes de mou dans la rencontre, mais la répétition est parfaite pour avant l'Angleterre.
5: Oui, clairement. Et autant on était rassurés depuis le début du tournoi sur la défense, mais là il y a un vrai message envoyé sur l'attaque tricolore. Les Nègres en a beaucoup parlé, mais François Ratier, le sélectionneur, a voulu vraiment imposer sa patte en demandant du jeu devant la défense, des combinaisons derrière plus que des passes après contact. Et elles l'ont pour la première fois très bien fait aujourd'hui, les Nègres, avec des mouvements que honnêtement on n'avait pas vu depuis très longtemps en équipe de France.
19: C'est surtout sur les timings de course et sur la propreté des passes. On avait vraiment du mal à capter ces ballons et les timings n'étaient pas bons. Donc forcément, ça ne déroulait pas comme François Ratier avait envie. Et là, on sent qu'il y a eu un déclenchement depuis ce match, depuis le dernier match aussi contre l'Irlande. L'Irlande, c'était plutôt la case de la défense qu'on avait cochée. Là, aujourd'hui, on peut caser aussi cocher la case de l'attaque.
5: Attention quand même, parce que là, il va y avoir un essai. Ouais. Écossais en puissance pour sauver l'honneur. On était à 55-14, on passe à 55-19. Pas de gros impact sur la fin du match, mais les Écossaises qui s'offrent un bel essai dans cette fin de match. 13 minutes à jouer, 55-19 avec cet essai d'Emilie Coubreau, la troisième ligne qui sera sans doute transformée. Ça va donner 55-21 à 11 minutes du terme.
13: Dans 9 minutes maintenant, on laissera la place à François Pinet et Sébastien Piocel pour vous présenter tous les enjeux du multiplex de la dernière journée de Ligue 2. Mais il y a un autre événement aussi à suivre ce soir, mon cher Yann. Eh bien, c'est la demi-finale du championnat du monde par équipe de tennis de table, la France contre la Chine. Et Léna Marjac est à Londres. Salut Léna.
29: Salut Johan, salut tout le monde.
13: Est-ce que c'est le tea time à Londres? Il est 17h50, c'est ça, il y a une heure de moins?
29: Il y a une heure de moins, effectivement. Bah, le tea time est un petit peu dépassé. Hein. Si le jour est plus dit vers 16h,
0: ouais,
29: on est. Oui, voilà. Bon, mais on va y aller doucement.
13: On va y aller doucement, oui, parce que tu as quand même des énormes matchs à commenter. Léna, à suivre, parce que bon, cette équipe de France, ça nous fait plaisir, mais là, elle fait face à l'ogre chinois.
29: Oui, c'est simple. Hein. La Chine, c'est 23 titres dans cette compétition, dans ces championnats du monde par L'équipe, elle est invaincue depuis 2001. Elle est sur 11 titres d'affilée. C'est une montagne qui se dresse effectivement face à nos Français. La Chine a dans ses rangs notamment le numéro 1 mondial, Wang Chuxin, qui est la forteresse de cette équipe. Il n'a perdu aucun match jusqu'alors. Et donc, nos Français auront un gros travail à faire ce soir. Il faudra qu'ils soient dans un très très bon jour. Félix Lebrun, Alexis Lebrun, Flavien Coton, Simon Gauzier et Thibaut Poré pour aller chercher une qualification en finale de ces championnats du monde ici à Londres. Pour l'instant, la médaille est assurée. Maintenant, on a envie du plus beau métal qui puisse être. Et pour ça, il va falloir gagner ce soir face à la Chine. Ce sera un exploit.
13: Et évidemment, l'exploit donc pour les Français face aux Chinois. Mais la Chine est en train de baisser. Il y a eu un écart évidemment de niveau qui était énorme durant de nombreuses années, et même lors de la dernière confrontation en 2024. C'était le match pour, c'était la finale d'ailleurs. Mais on sent quand même que ça s'est resserré entre les Français et les Chinois, Léna.
29: Oui, totalement. C'est vrai que c'est peut-être l'année où le niveau est moins élevé entre les deux nations. Et je pense que c'est le classement, on parle de lui-même. Certes, la Chine a le numéro 1 mondial. Nous, on a le numéro 4 mondial. Et du côté chinois, derrière, c'est le numéro 6, c'est le numéro 15, le numéro 20 et le numéro 21. Nous, ils sont tous dans le top 26 mondial aussi. Donc, on rivalise à ce niveau-là. Et d'ailleurs, je vous propose d'écouter Alexis Lebrun qui en parle très, très bien. Pour lui, c'est l'année où il peut se passer quelque chose. Écoutez.
1: Très heureux, très heureux. On a fait un super match, forcément, Flavien, qui nous lance incroyablement bien contre une équipe comme le Brésil. C'était un match qui nous donne, après, avec Alexis, moins de pression pour jouer leurs autres joueurs de l'équipe. Donc, ouais, très heureux pour lui, pour nous. Et très heureux de rapporter une nouvelle médaille après 2024.
13: Bah voilà, ça c'était contre le Brésil. Donc l'équipe de France s'est montrée à la hauteur, notamment Flavien Coton qui avait parfaitement débuté cette confrontation avec une victoire face à Hugo Calderano. Donc pour le premier match. Maintenant face à la Chine, on en parlait, ça sera différent. Mais quand même, on a une équipe très jeune, Léna. C'est aussi ça. C'est peut-être que ça va pas se jouer, ça va être difficile de les battre maintenant, mais quand même avec la jeunesse de cet effectif français, dans les années à venir, ça donne de l'espoir.
29: Oui, c'est clair, ça donne de l'espoir. L'équipe de France, je vous prends l'exemple du quart de finale hier. Alexis Lebrun, à 22 ans, était le plus âgé à la table. Derrière, c'est Félix qui en a 19 et Flavien Coton qui en a 18. Alors, est-ce que la grande interrogation de ce soir, c'est est-ce que Nathanaël Molin, le coach de l'équipe de France, va garder cette jeunesse à la table, c'est-à-dire aligner ces trois mêmes joueurs, ou va-t-il enlever notamment Flavien Coton pour mettre un expérimenté, c'est-à-dire Simon Gauzy qui a été de l'aventure il y a deux ans, en 2024, à Busan pour cette médaille d'argent au championnat du monde par équipe, qui a été aussi de l'aventure aux Jeux Olympiques avec médaille de bronze à Paris. Ça va être un choix qu'il va faire. Les compositions vont sortir seulement une heure avant le début du match, mais c'est vrai qu'avec cette jeunesse qui arrive, ces résultats qu'on a aussi, on peut se douter, on peut se dire que dans les prochaines années, si ce soir on ne gagne pas face à la Chine, ça peut arriver dans les prochaines années. Je pense qu'on n'a pas à s'inquiéter, parce qu'avec cette jeunesse là, il y a de belles choses qui vont arriver, surtout qu'on on a déjà fait de belles choses. Donc ça peut être que du plus et du bonus aussi pour les années à venir.
13: Tiens, dernière question, Léna, peut-être la différence peut se jouer sur les supporters français présents à Londres. Ils font du bruit quand même depuis le début de la compète.
29: Oui, c'est vrai. Alors que pourtant, je peux vous dire que quand la Chine ne joue pas, il n'y a pas beaucoup de monde dans les tribunes. Ah oui. Mais c'est vrai qu'il y a des petits Français. Il y a des Français qui sont là. Il y a un fan club qui est là justement. On tient à les remercier d'avoir fait le déplacement, parce que c'est eux qui lancent notamment des Marseillaises, qui lancent un petit peu de chant dans la salle, et ça fait du bien ce soir. Par contre, je pense qu'ils vont malheureusement se faire manger par les supporters et surtout les supportrices chinoises qui sont venues en masse et qui vont supporter en masse aussi ce soir leur équipe. Mais en tout cas, merci aux supporters français de faire le déplacement, parce que c'est vrai que s'ils n'étaient pas là, il n'y aurait pas beaucoup de bruit dans la salle en dehors des Chinois.
13: Une sorte de tribune bleue qui est là pour les Français. Exactement. On espère qu'ils seront là au soutien donc de cette équipe de France face à la Chine, demi-finale des championnats du monde par équipe, à suivre tout à l'heure avec toi. Léna, merci à toi. On te retrouve donc dans quelques minutes maintenant. Allez, un petit peu plus d'une heure. Évidemment, tu peux profiter. Il y a eu un essai entre l'Écosse et la France pour les Françaises. Pierre Thévenet, Léna Corson.
5: Le dixième essai pour cette équipe de France, marqué par la pilier remplaçante Anaël Dehé en puissance juste devant la ligne écossaise. Elles sont au-dessus, les Bleues, on le sait. Elles déroulent, elles rentrent en confiance, et on sent, Léna, qu'elles commencent à tenter un peu des choses. On a vu des touches jouer rapidement, on a vu des tentatives d'action où on voit en tout cas une équipe qui a pris confiance sur ce match.
6: Oui, je pense que quand même, on les sent libérer ces joueuses de l'équipe de France. On leur laisse aussi le champ. Je suis passée à Marcoussis cette semaine, je les ai
29: vu jouer, enfin faire des petites animations qu'on voyait plus autant à Marcoussi. Donc on sent que l'état d'esprit, le divertissement dans l'équipe est là, et c'est ça qui sert une équipe et qui, dans les temps durs, te permet d'aller gagner des matchs, de créer la différence. En tout cas, c'est dans ces moments, hein, on parle aussi de troisième mi-temps, de temps en dehors du terrain, et ces temps off. Il crée ce charisme, cet engagement dans l'équipe.
0: Le groupe vit bien.
2: Exactement.
29: Le groupe vit bien. C'est parfaitement résumé.
2: 62 à 21. Allez. On a du mal à atteindre les 84 points. Ouais. Mais en tout cas, c'est une belle démonstration tricolore à la 75e minute de jeu.
13: Pierre Thévenet, Néné Corson, je vous laisse avec François Pinet et Sébastien Piocel dans un instant pour l'intégral foot, pour vous présenter tous les enjeux de ce multiplex de Ligue 2 la dernière journée. Yann Deleg, je te
0: juste
13: remercie.
0: Juste un petit dernier message.
2: Vas-y, Yann.
0: J'étais parrain du tournoi de Zovali, un tournoi étudiant. Et c'est l'équipe Universal qui organise, qui a gagné. Ça fait depuis des années qu'ils n'avaient pas gagné. C'était un petit coucou parce qu'ils sont super. Ils ont une organisation de fou.
13: Merci. Le coucou est passé. Merci Yann. On se retrouve très vite sur les antennes de RMC. Restez bien avec nous. Évidemment, le sport continue de se vivre sur RMC. 18h58 dans un instant. François Pinet.
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13: On lance cette grande soirée de foot sur RMC en direct. Il est 19h.
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13: Salut à toutes et à tous, très très heureux de vous retrouver pour cette grande soirée de foot à venir. Dernière journée de Ligue 2, c'est à partir de 20h, 9 matchs en direct, en intégralité. On connaîtra le deuxième club promu en Ligue 1 ce soir, Le Mans, Saint-Etienne ou le Red Star. Ils sont 3 pour essayer d'obtenir cette place et accompagner justement 3 en Ligue 1 la saison prochaine. La lutte pour le maintien également ce soir au programme. On vous présentera tous les enjeux de cette grande soirée avec Sébastien Piocel. Salut Seb.
12: Salut François, bonjour à tous.
13: Bah nous, on est en Ligue 2, mais c'est Nantes, donc c'est peut-être pour ça qu'on nous a mis sur ce multiplex Ligue 2.
12: Faut se réadapter. Enfin, toi, tu te réadaptes à chaque fois.
13: Je sais pas comment on doit le prendre.
12: Voilà. Moi, il faudrait un peu plus de temps, même si c'est pas une surprise.
13: On va voir les futures équipes, voilà, pour les Messins et les Nantais notamment.
12: C'est ça.
13: C'est pour ça. C'est bien fait, hein. C'est bien foutu tout ça. Bon, on sera sur les terrains évidemment dans un instant, et un autre terrain où pour l'instant, eh bien, ça se passe très bien pour l'équipe de France de rugby. C'est le tournoi destination Écosse-France. C'est la fin de la rencontre. On suit ça depuis le début avec Pierre Thévenet et Léna Corson. Salut à tous les deux.
5: Salut François, salut à toutes et à tous. Tu arrives au moment d'un essai écossais pour cette fin de match, mais tout va bien pour le 15 de France qui mène 62 à 26 dans cette rencontre à 1 minute 30 du terme. Léna, c'est anecdotique parce que les Bleus sont en totale maîtrise sur cette rencontre.
29: Et c'est anecdotique, mais bon, on n'a pas envie non plus de lâcher l'affaire en défense. On sait que c'est un point fort de cette équipe. Donc c'est important quand même à 2 minutes de la fin du match, de montrer qu'on est
6: capable de faire un match plein de la première à la dernière minute.
5: Il reste 1 minute 30 à jouer, François, dans cette rencontre. 10 essais à 4 pour le 15 de France qui se dirige vers sa finale face à l'Angleterre dimanche prochain.
14: Parfait, on vous retrouve évidemment pour valider cette victoire française dans ce tournoi des 6 nations. On va vous présenter ceux qui vont vous accompagner toute cette soirée sur RMC. On adore les multiplex à la radio, c'est vraiment un grand moment, mais on est aussi à la télé. Vous pouvez nous regarder sur After Foot Télé dès maintenant. Damien Tardieu est à Geoffroy Guichard parce qu'il va commenter le match entre Saint-Etienne et Amiens. Salut Damien.
15: Salut François, salut Sébastien, bonsoir tout le monde.
14: Salut Damien. On est à Bastia aussi, Bastia Le Mans, match très important pour les deux équipes à Furiani avec Julien Pernitz. Salut Julien.
16: Salut à toutes et à tous.
17: Salut Julien.
14: Valentin Jamin est à Bauer, Red Star Montpellier au programme pour Valentin. Salut.
18: Bonsoir à toutes et à tous.
17: Salut.
14: Et puis Annecy Rodez, match décisif pour les places de barragistes, on le verra. C'est avec Edouard Géo au Parc des Sports d'Annecy. Salut Edouard.
20: Salut François. Salut Seb.
17: Salut.
20: Bonsoir à tous.
14: On n'oublie pas Reims qui peut également faire partie des barragistes ce soir. C'est face à Pau que ça se passe à Delon. Arnaud Valadon, salut.
21: Salut messieurs, je peux vous aider pour vous adapter à la Ligue 2, hein. Vous pouvez me demander. Hein.
14: Parfait, bon, on demandera quelques petits conseils, pas de problème. Et puis à Laval, Xavier Grimaud pour Laval, Boulogne-sur-Mer, Laval qui veut se sauver, en tout cas, ne pas descendre ce soir. Salut Xavier.
22: Salut messieurs, salut à tous. Salut.
14: On suivra aussi les trois autres matchs avec moins d'enjeux, mais on vous donnera les résultats et les scores, bien sûr. Clermont-Guingamp, Grenoble 3, Nancy-Dunkerque. Voilà pour les matchs au programme de cette dernière journée de Ligue 2, 32-16, hein, pour nous rejoindre dans cet avant-match. Si vous êtes supporter d'une de ces équipes de Ligue 2, vos messages aussi, 06-12-424-424, n'hésitez pas pour tous vos messages. On retourne au rugby parce que dans quelques instants, eh bien, ça sera la fin pour l'équipe de France de rugby, Pierre Thévenel et Naïk Corson face à l'Écosse. La France qui s'oriente vers cette nouvelle victoire.
5: Et avec un dernier essai pour la route après la 80e minute, c'est, il me semble, Ambre Moyembe, la pilière de cette équipe de France, la chouchou, cette joueuse du Stade Toulousain qui vient marquer en puissance le dernier essai. Ça va faire 67 voire 69 à 28 pour l'équipe de France en fonction de la transformation de Lina Kerrois. Et Naïk, maintenant, on est tous projetés vers dimanche prochain 17h15 au Stade Atlantique à Bordeaux pour essayer de battre les Anglaises pour la première fois depuis 2018. On est sur 15 défaites consécutives face à l'Angleterre. Est-ce qu'on peut les battre?
6: Oui, on peut les battre. On s'est tous interdit de parler de l'Angleterre cette semaine-là. On peut enfin y aller, mais effectivement, on peut les battre, oui. Mais il y a quand même du très lourd en face. Les tenantes du titre de la Coupe du Monde, invaincues depuis la finale 2021, 15 fois qu'on perd contre elles, 13 tournois destination gagnés, 12 grands chelems pour l'Angleterre et 7 grands chelems d'affilée. Voilà. Donc,
5: Naïk, si vous faire peur.
6: Si on veut, on peut aller marquer. En tout cas, il y a dans cette équipe tout un état d'esprit et aussi des bonnes choses sur le plan de jeu. Qui me fait dire qu'on peut aller chahuter les Anglaises.
5: En tout cas, c'est réussi pour cet avant-dernier match, François. Victoire 69 à 28 du 15 de France. 11 essais marqués pour préparer au mieux donc cette finale dimanche prochain à Bordeaux face à l'Angleterre.
14: Merci Pierre, merci Lénaïg.
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14: On vous présente tous les enjeux de cette dernière journée de Ligue 2, on vous l'a dit. On va commencer évidemment par le chaudron qui, on l'espère pour les Verts, va les porter vers la Ligue 1. En tout cas, Saint-Etienne espère monter directement et c'est ce soir que ça se joue face à Amiens, club déjà relégué en National, en Ligue 3, puisque c'est la future Ligue 3, le National. Damien, on te retrouve évidemment, Damien Tardieu. Saint-Etienne, faut être clair, doit gagner pour espérer monter ce soir.
15: Pour espérer monter directement, effectivement, François. Il n'y a pas d'autre alternative pour les Verts. Il faut gagner. Alors, on pourrait se dire face à Amiens, qui est dernier, tu l'as dit, qui est condamné depuis déjà quelques temps, des Amiennois. Je vais juste en parler deux secondes, qui restent sur quatre défaites, qui n'ont plus gagné depuis le 9 février face au Clermont Foot. Ça commence à dater quand même. Trois mois et demi, évidemment. Ils viennent ici dans l'optique, évidemment, pour certains de se montrer, peut-être. Et puis, dans l'optique de préparer la saison prochaine en face, donc pour les Verts. Pas d'autre alternative. Il faut gagner pour espérer monter directement en Ligue 1. Espérer, on en parlera tout à l'heure, eh bien, faut pas du Mans. Si Le Mans perd et que Saint-Etienne gagne, les Verts passent devant. Si Le Mans fait match nul, il faudra que Saint-Etienne gagne d'au moins deux buts pour passer à la différence de buts devant cette équipe du Mans. Les Verts qui, en tout cas, s'ils gagnent, sont sûrs de jouer leur barrage à domicile, quoi qu'il se passe ailleurs. Et ça, c'est quand même un élément important. Sauf si si le Red Star met 10 buts face à Montpellier, mais c'est quand même pas gagné ça.
14: Oui, en tout cas, Saint-Etienne n'aurait peut-être jamais dû se retrouver là à jouer lors de la dernière journée la montée directe, parce que il y avait eu vraiment des très très bons résultats, en plus depuis l'arrivée de Philippe Montagnier. Il avait été très
15: surtout
14: longtemps
15: invaincu. L'arrivée de Philippe Montagnier.
14: Voilà, et ensuite là, la dynamique, malheureusement pour eux et pour les supporters des Verts, c'est 3 défaites de suite, ce qui les met dans une situation inconfortable.
12: On va dire qu'il cale au pire des moments. C'est vrai qu'il y a eu vraiment l'effet Philippe Montagnier avec un enchaînement de victoires, même des
15: 9 matchs sans défaite, voilà, 7 victoires de nul.
12: Ouais, des joueurs à l'image de Stassin justement qui était revenu à un certain niveau, qui avait retrouvé de la confiance. Et puis c'est vrai que on s'imaginait finalement que cette deuxième place voire titiller 3 pendant un moment. Et là, ils restent sur 3 défaites de rang. Et voilà, finalement, ils n'ont plus leur destin entre les mains. Mais quoi qu'il arrive, ils doivent gagner. Et ce que j'ai vu, c'est qu'il y avait énormément de monde encore ce soir. Donc, ils auront du monde pour pousser.
14: Ouais, mais Damien, on est d'accord que l'objectif, c'est la montée pour cette équipe de Saint-Etienne, qui est adossée maintenant à des actionnaires importants, qui ont pas mal d'objectifs.
15: Et que avec ça serait... de gros investissements l'été dernier.
14: Voilà, et que ça serait clairement un échec si Saint-Etienne ne montait pas cette année. Hein.
15: Oui, ça sera un échec quand on regarde effectivement, même s'il y a beaucoup d'absents ce soir, on en parlera tout à l'heure, mais l'effectif stéphanois dans sa globalité, c'est vrai, il y a eu plus de 20 millions d'euros investis pour un club de Ligue 2, imaginez-vous, en France en 2026 lors du dernier mercato estival. Donc évidemment, il y avait cette ambition là.
12: Ils ont refusé des offres aussi
15: Oui, aussi pour Stassin par exemple, hein. Voilà. Ils se sont permis ça, on sait que c'est pour ça que Stassin notamment a connu une première partie de saison compliquée, tu l'as dit Seb, l'arrivée de Philippe Montagnier lui a permis de se relancer également, mais effectivement ils en sont là aujourd'hui, alors qu'il y a 2 semaines j'étais dans ce même stade pour le match face à 3 où on parlait d'aller chercher pratiquement le titre de Ligue 2, hein, en cas de victoire face à 3, et en 3 semaines et bien tout s'est effondré avec ces défaites. Et effectivement François, en passer par les barrages serait une déception pour les Verts et un objectif pas atteint, même si évidemment on se souvient que lorsqu'ils étaient montés la dernière fois il y a 3 ans, ils en étaient passés par les barrages. Et d'ailleurs c'est à noter la similitude, les Verts étaient dans la même situation quasiment que ce soir, c'est-à-dire que eux devaient gagner à QRM à l'époque, espéraient un faux pas d'Angers. Il y a eu faux pas d'Angers, mais les Verts avaient perdu à QRM. Donc ici, ce que disent les supporters et ce que dit l'entourage, c'est déjà gagnons pour sécuriser au moins la troisième place, ce qui permettrait ensuite d'avoir un plan B, finalement la consolante comme on dit, pour aller chercher leur montée.
12: La chance qu'ils ont aussi, c'est que Le Mans, on va en parler après, se déplace à Bastia, ouais. Et où Bastia joue aussi sa survie.
14: Donc peut-être que Saint-Etienne peut monter directement, ça sera l'objectif ce soir, Damien. Et en plus, et on va vivre ça en direct d'ailleurs dans quelques instants, il y a l'esprit, je vais dire, de 76 qui plane sur Geoffroy Guichard, 1976, le 12 mai. Je sais pas ce que tu faisais à ce moment-là, Sébastien. T'étais pas né, ouais. Donc tu t'en souviens pas.
12: Pas du tout.
14: Les poteaux carrés, la finale de Munich,
12: oui,
14: c'était quelque chose.
12: J'ai vu des images, j'en ai entendu parler, heureusement quand même.
14: Moi non plus, je n'étais pas né, je rassure quand même. Mais il y en a qui étaient nés, qui seront même sur la pelouse tout à l'heure, Damien, et qui ont joué cette finale. Donc on célèbre aussi les héros de 76, hein, à ce moment-là.
15: C'est vrai que c'est fou quand même cet anniversaire, c'est 50 ans quasiment jour pour jour, on est à 3 jours près. Et effectivement, on listera tout à l'heure les noms des joueurs très très importants ici à Saint-Etienne, hein, évidemment, qui seront mis à l'honneur entre la fin de l'échauffement et le coup d'envoi vers 19h45, 19h50 tout à l'heure, pour célébrer ces héros-là de 76, évidemment, cette finale perdue face au Bayern Munich. Et il y aura un certain Jean-Michel Larquet, évidemment, qui sera sur la pelouse tout à l'heure. Captain, évidemment, juste François, il y aura une ambiance énorme. Il y a le parkage amiénois qui a été mis à disposition des Verts. Il n'y a pas de déplacement de supporters amiénois. On devrait battre un record d'affluence pour la Ligue 2 en France, sans doute. 39 772 spectateurs sont annoncés ce soir ici à Geoffroy Guichard. C'est le 6e guichet fermé de la saison. Et mine de rien, malgré les 8 clos partiels et malgré, c'est vrai, cette saison un peu en dents de scie des Verts, on devrait atteindre une affluence moyenne pour la saison de 31 500 spectateurs en Ligue 2. Alors que Brice Maubleu, qui sera le gardien titulaire ce soir en l'absence de Gauthier Larsonneur, vient de rentrer pour l'échauffement. Bon, côté de Saint-Etienne.
14: Parfait, on continue de parler de Saint-Etienne puisqu'on vous parlait des héros de 76. Eh bien, Philippe Montagnier en a parlé. Lui, il avait 12 ans à l'époque. Il s'en souvient très bien de cette grande histoire. Aujourd'hui, il fait partie de cette histoire des Verts et ça pourrait être donc pour lui historique s'il arrivait à faire monter Saint-Etienne, lui qui a joué aussi à Saint-Etienne. Édouard Jay l'a rencontré et il a pu justement lui parler un peu de cette inspiration des héros d'avant. Écoutez Philippe Montagnier.
0: Là où vous découvrez le foot de haut niveau, moi j'ai 12 ans. Là où vous êtes fan de foot, et puis c'est l'équipe. Pendant 20 ans, il n'y a rien eu, quoi. C'était le désert. En plus, ils ont ranimé la flamme. Ils ont été accueillis à Paris comme des vainqueurs. Puisqu'en fait, pour nous tous, c'est les vrais vainqueurs. Ils auraient dû gagner cette finale. Le foot, c'est comme ça. Et c'est aussi ça, il faut leur dire à nos anciens, c'est qu'ils ont été inspirants. Pas facile, parce qu'ils ne l'ont pas vécu, nous on l'a vécu. Par contre, il faut leur montrer des images. Là, ils voient des gens d'un certain âge, mais il faut leur montrer les images. La présentation des anciens, c'est une chose, mais il faut montrer ce qu'ils ont fait, puis l'engouement qu'ils ont pu susciter, pas que sur Saint-Etienne, mais dans toute la France.
14: Voilà, Philippe Montagnier. Édouard, j'en profite, on parlera tout à l'heure de ton match. Édouard, tu nous entends, je pense, du côté d'Annecy.
0: Exactement.
14: Annecy qui affronte Rodez. Avant de parler de ton match, un petit mot sur Saint-Etienne, sur Philippe Montagnier que tu as pu voir cette semaine. C'est pas facile quand même d'avoir cette pression-là avec donc toute cette histoire de Saint-Etienne, le jour où et la semaine où il faut monter en Ligue 1.
22: Ouais, mais alors il se l'est mis la pression tout seul dès le 2 février lors de sa conférence de presse le jour de son arrivée. Justement, lui parlait de cette épopée de 76 parce que voilà, comme il l'a dit là jeudi en conférence de presse, il avait 12 ans. Il peut vous parler de tous les joueurs, il peut vous parler de tous les exploits, de toutes les actions. Donc il a ça vraiment en lui et depuis le premier jour, il a ce côté. Voilà, cette année-là, elle n'est pas anodine, elle n'est pas, elle peut être elle est nostalgique forcément, mais elle peut être aussi magique et remettre les Verts en Ligue 1. C'est quelque part dans sa causerie, dans sa tête depuis le début, et en sachant qu'il a dit aussi depuis le début que ça allait jouer à la dernière journée, et il savait à ce moment-là, parce que ces festivités elles étaient prévues depuis quelques semaines, il savait que le 9 mai 2026 il allait avoir cet hommage aux anciens qui clôt ce qui clôt pas, parce que ça va continuer encore la semaine prochaine. Ils n'en peuvent plus d'ailleurs les anciens, parce qu'ils sont de séances de dédicaces en documentaire, en vernissage photo. Là cette semaine ça a commencé mercredi, ça continue
14: aussi, hein.
22: Ah, oui, toujours. Alors bien évidemment,
14: j'espère.
22: Bien évidemment,
14: hein,
22: faut se sustenter entre les deux, mais c'est vrai qu'ils ils font énormément de choses hier, ouais, soir à la mairie de Saint-Etienne. Voilà, donc toute cette atmosphère-là, Philippe Montagnier la connaissait, voulait aussi en profiter. Mais c'est vrai que là, on peut se dire aussi que ça met de la pression sur les jeunes, même si ils n'ont pas connu tout ça. Mais quand même, voilà, ils vont sûrement. Il faut qu'ils se mettent à cette hauteur et cet ADN de jamais renoncer, au moins déjà dans ce match-là.
14: Eh oui, c'est un club historique comme Nantes, Sébastien. Toi, c'est pareil. Tu avais aussi le poids des anciens quand tu jouais avec le maillot des Canaries.
1: Je trouve ça très bien, le discours et l'envie d'embarquer un peu tout son groupe de Philippe Montagnier. Et en plus de ça, bon, c'est quelqu'un qui, même s'il était jeune, a connu ça. Je suis pas sûr que c'est un impact vraiment sur la génération actuelle. Ils ont déjà assez de pression quand tu joues à Saint-Etienne, parce qu'il y a toujours du monde, parce que là ils le savent qu'ils sont dans un club historique. Je suis pas sûr que ça ramène plus de pression. Je pense que la pression c'est vraiment celle du résultat et quelque part l'aspect montée directe qui était leur objectif initial.
14: Alors justement, Saint-Etienne Amiens, ça sera avec Damien Tardieu, mais Édouard Jay va avoir une oreille puisque lui il commentera Annecy Rodez. On aura une oreille du côté des Verts sur l'autre match évidemment qui va compter énormément, Sébastien Le Mans. On retrouve donc Julien Pernich à Furiani avant ce match entre les deux équipes. Julien, les Manceaux qui sont donc en ballotage favorable pour monter directement, et l'enjeu est simple en fait pour Le Mans. S'ils gagnent, ils sont en Ligue 1 ce soir.
2: Très clairement, c'est l'équipe qui a le destin entre ses mains ce soir du côté de Furiani, c'est bien Le Mans. En 4 victoires, effectivement, il n'y a pas de question, c'est Le Mans qui va en en Ligue 1. En cas match nul, eh bien, les Mansous doivent espérer que Saint-Etienne ne s'impose pas avec plus d'un but d'écart. Ce qui veut dire que quand même, il y a quand même des possibilités pour que Le Mans monte. Mais pour cela, il va falloir battre Bastia. Et statistique intéressante, Le Mans n'a jamais battu Bastia Furiani en compétition. Ça veut dire qu'ils vont devoir mettre les bouchées doubles, les hommes de Patrick Vidéra.
14: Oui, et puis en plus, tu le disais, Sébastien, voilà, Bastia joue pour être barragiste, hein, pour ne pas être relégué ce soir.
1: Eux, ils n'ont pas le choix. De toute façon, ils doivent absolument gagner et espérer un faux pas de Laval. Bon, ce qui est marrant aussi, entre guillemets, c'est que Patrick Vidéra était à Furiani pendant une paire d'années, c'est comme ça, entraîneur, que Réginald de Rey est passé par Le Mans. Enfin voilà, c'est bien sûr qu'il va aller là-bas, Vidéra, pour valider sa superbe saison, parce que franchement, il fait un travail exceptionnel. Mais il sait certainement qu'à Bastia, ce soir, qui plus est, ça sera pas facile pour ces joueurs.
14: Et en plus, c'est une équipe de Bastia qui s'est donné le droit justement de jouer cette place de barragiste, hein, avec des résultats plutôt bons sur cette dernière journée, Julien.
2: Ben, cette victoire à Guingamp l'a permis de maintenir l'espoir. Il faut dire que depuis quand même quelques mois, le Sporting Club de Bastia a le comble de faire croire qu'on en est prêt à le débrancher. Et au final, quand on pense qu'il va sombrer, au final, il trouve toujours le moyen de gagner ou d'aller chercher un résultat intéressant. Et ce soir, c'est le match à ne pas rater. Mais c'est vrai que le Sporting n'a pas son destin entre ses mains. Même en cas de victoire ce soir contre Le Mans, si Laval gagne, c'est terminé. D'ailleurs, une petite anecdote. Ils affrontent Boulogne-sur-Mer. Et à Boulogne-sur-Mer, l'entraîneur s'appelle Fabien Dagneau. Et en U19 à Bastia, l'attaquant s'appelle Charlie Dagneau. C'est le fils d'un entraîneur de Boulogne-sur-Mer.
14: Ah ouais, d'accord. Alors ça, c'est l'anecdote pour Xavier Grimaud. Je sais pas si il l'avait, parce qu'il va suivre Laval Boulogne. Je suis pas sûr, Xavier, que tu avais cette anecdote. Mais voilà, c'est bien d'échanger comme ça entre correspondants pour avoir des petites infos. Le Mans, c'est vrai, tu as raison, quand même, soulignons la grande saison du Mans. Le Mans qui était promu, hein, cette année, qui pourrait donc être promu à nouveau. Donc voilà, aller très très vite en Ligue 1 et retrouver la Ligue 1 16 ans après. C'est une équipe qui est maintenant accoudée à un actionnaire important, un fonds brésilien.
1: Ouais, qui sont arrivés, on va dire, dans la saison. C'est-à-dire qu'il n'y a pas eu d'investissement, même joueur, qui les aurait aidés quelque part sur cette saison-là. Il y a vraiment un travail qui est très très bien fait, avec beaucoup de joueurs issus des championnats inférieurs, avec une vraie cellule de recrutement. Bien sûr, on en parle quand ça fonctionne. Il faut aussi un chef d'orchestre pour ça, et Patrick Vidéra fait un travail incroyable. Et c'est vrai, quand on regarde leur deuxième partie de saison, même la saison globale, ils, quelque part, ils sont à leur place. Et,

0: Star, évidemment. On va se rendre à Bauer dans quelques instants pour présenter le match entre le Red Star et Montpellier et puis tous les autres enjeux de cette dernière journée de Ligue 2. C'est en direct dans l'After Live sur RMC. À tout de suite.
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0: 19h20, vous écoutez RMC en direct et préparez-vous pour cette grande soirée de foot. Il va y avoir des buts dans tous les sens, des enjeux évidemment énormes. Pour cette dernière journée de Ligue 2, on est avec Sébastien Piocel et avec vous, n'hésitez pas, 06 12 424 424 pour tous vos messages pendant ce multiplex Ligue 2. On va vibrer, on a parlé de Saint-Etienne qui peut monter directement, c'est face à Amiens ce soir. On a parlé du Mans qui joue sa montée face à Bastia, Bastia qui veut essayer d'obtenir cette place de barragiste. On va parler du troisième club qui peut monter directement également ce soir, c'est le Red Star. Le Red Star qui affronte Montpellier, c'est Valentin Jamin qui est au Stade Bauer. Rebonsoir Valentin.
6: Rebonsoir messieurs.
0: Effectivement, le Red Star part d'un peu plus loin, mais donne-nous un petit peu les configurations qui pourraient permettre au Red Star de retrouver l'élite.
6: Bon, déjà le Red Star n'a pas son destin en main. Il va falloir espérer des résultats favorables sur les autres pelouses. C'est assez simple. Le Red Star doit gagner ce soir face à un Montpellier qui n'a plus rien à jouer, tout en espérant une défaite du Mans à Bastia et tout en espérant que Saint-Etienne ne batte pas Amiens le dernier à domicile. Donc le goal average, sachez-le, est défavorable complètement au Red Star. Donc en cas d'égalité de points avec ses équipes, c'est mort pour la montée directe. Donc le Red Star doit vraiment faire le boulot ici et ensuite ce sera entre les mains du Mans et de Saint-Etienne, sachant que au pire hein, les Audoniens seront barragistes, donc il n'y a aucun risque que la saison s'arrête ce soir.
7: Ouais, beaucoup de si, après même en tant que barragiste c'est important d'être le plus haut possible pour pouvoir aussi recevoir. J'en parlais un peu en off et je disais que ça faisait du bien d'avoir des entraîneurs un peu comme un peu frais comme Patrick Vidéra, comme Grégory Poirier qui fait un super travail au Red Star. Il l'a fait aussi à Martigues et dans d'autres clubs comme Stéphane Dumont aussi à Troyes. C'est je trouve que pour nos championnats et puis pour le pour un futur proche, voilà, ça fait du bien de voir des nouveaux visages.
6: Alors t'as raison d'en parler parce que il faudra surveiller l'avenir de Grégory Poirier qui est cité même des fois un petit peu plus haut. On nous parle un peu de son nom dans des clubs, en tout cas il est sûrement dans des shortlists parce que c'est un garçon effectivement qui avait fait monter Martigues en Ligue 2, qui fait un énorme boulot parce que faut rappeler que le Red Star est monté il y a 2 ans hein, et là il joue déjà la montée en Ligue 1 et voilà, il fait pas trop de bruit Grégory Poirier, mais il met en place des choses avec un effectif, moi je vous dirai les noms, mais voilà, il y a pas de joueur qui a connu la Ligue 1 pendant très longtemps ici, donc c'est assez impressionnant.
7: Il a
6: le travail,
7: il a une faculté à s'adapter, il est passé par Andoum, il est passé par Saint-Malo, partout où il a été, il a eu des résultats, il a fait des montées. Et moi, ça ne m'étonnerait pas aujourd'hui qu'un bon club du Ligue 1, je sais pas, par exemple un Lorient, je sais pas, je dis ça au hasard,
6: ouais,
7: mais
6: ce
7: profil de club-là s'intéresse à lui.
0: Bon, en tout cas, le Red Star n'a pas joué en Ligue 1 depuis 51 ans. Imaginez un petit peu le Stade Bauer, dans quel état il saura si ce soir on apprend que le Red Star monte directement en Ligue 1.
6: On nous a prévenu, hein, François. On nous a dit que ça prendra un peu de temps parce que la pelouse risque d'être envahie si jamais ça monte. Donc, on est prévenu.
0: Bon, après, il y a encore des travaux dans ce stade d'ailleurs. Et oui, voilà, il faudra surveiller ça si jamais le Red Star est en
7: Ligue
0: 1.
7: Mais là aussi, le fait d'être à la dernière journée et d'avoir une possibilité de monter directement, déjà, je pense qu'ils auraient.
0: Ah bah complètement.
7: Ils n'y croyaient même pas en début de saison.
6: Complètement. Non, c'était pas l'objectif.
0: Ouais,
6: ils jouaient le milieu de tableau. Hein. L'année dernière, ils se sont maintenus. Là, ils jouaient le milieu de tableau. Et juste sur le stade, François, il fait 4658 spectateurs. Donc, c'est tout petit. Il y a une tribune nord derrière un but qui sera ouverte cet été. Donc, on montera un petit peu plus de 6000 cet été. Et ensuite, il y aura un chantier pour une autre tribune latérale qui n'existe pas encore. Donc, on est en plein dedans. Le sportif va un peu plus vite que l'administratif, si on veut résumer. Mais c'est pas plus mal. Hein. Écoutez, le stade est homologué, en tout cas, si jamais il monte en.
0: Oui, ça, c'est important. C'est important de le préciser. C'est ce qu'a dit aussi le président du Red Star. Le stade est homologué pour monter en Ligue 1. Donc voilà, il n'y aura pas de...

0: de problèmes par rapport à ça. Et on va suivre donc ce Red Star Montpellier avec toi, Valentin Jamin. Le Red Star qui pourrait être donc barragiste, et donc il y a d'autres clubs qui peuvent être barragistes, hein, on l'a dit. Ça aussi, c'est un des enjeux de cette soirée. Le Mans, Saint-Etienne, Red Star, mais aussi Rodez, Reims et Annecy sont dans cette course pour être barragistes. Et justement, il y a un Annecy-Rodez, Edouard. Il y a deux points qui séparent les deux équipes. C'est une finale, en quelque sorte, que tu vas vivre pour cette place de barragiste, même si Annecy part d'un petit peu plus loin.
1: Oui, ben Annecy est septième. Pour l'instant, Rodez a son destin entre ses mains. Et en plus, Rodez est un peu la bête noire d'Annecy sur le terrain et puis aussi indirectement. Souvenez-vous, en 2023, cette fameuse dernière journée à Bordeaux, ah oui, avec Lucas Buedes qui reçoit un coup d'un supporter de Bordeaux. Et il se murmure que ce supporter était d'Annecy, mais c'est un supporter de Bordeaux, mais originaire d'Annecy. Bref, voilà pour l'histoire. Et vous vous souvenez de la suite, ça avait précipité le fait que Annecy n'était pas sauvé, et surtout a fait tout plein de recours et a eu son billet pour la Ligue 2 que 48 heures avant le début du championnat. Donc il y a un petit peu d'animosité, mais côté dirigeant, ça s'est un petit peu apaisé. Voilà pour cette affiche entre Rodez et Annecy.
2: Rodez, c'est un peu la bête noire de tout championnat en ce moment, parce que
1: exactement, parce que 6 mois d'invincibilité, incroyable. 19 matchs
3: incroyable.
1: En Europe, il n'y a personne qui fait mieux.
2: Ce qui serait dommage, je ne veux pas leur porter la poisse, parce que pareil, c'est un club qui s'est structuré avec Grégory Ursule depuis des années, enfin voilà, qui travaille très très bien. Ça serait dommage pour le 20e de se faire dépasser et de sortir des 6.
1: Exactement, 19 matchs d'invincibilité, 6 mois, incroyable pour cette équipe qui est la bête noire de tout le monde, notamment la semaine dernière de Saint-Etienne. Voilà, donc du coup, du côté d'Annecy, pour la quatrième année en Ligue 2, déjà on n'a pas de pression, parce que le maintien s'est déjà acquis depuis un moment. On a battu le record de points avec déjà 52, le record historique de ce club qui est revenu il y a 4 ans en Ligue 2. Donc c'est tout bénef, et il y a une belle énergie dans la ville, dans la région. Le stade est plein, c'est guichet fermé pour la première fois de la saison. On a envie de voir cette équipe d'Annecy qui fait des belles choses, et donc pourquoi pas pour les Annecyens une place en play-off. Mais c'est vrai que les pourcentages vont plus sur Rodez. Et à noter ce soir que les Annecyens vont avoir sur leur dos, vous savez, au-dessus du numéro, normalement ils ont leur nom. Ben là, ce soir, ils auront le nom de Vincent Pajot, parce que depuis le 26 septembre dernier, Vincent Pajot a des problèmes pour revenir après une commotion cérébrale dans un match à 3. Donc depuis le 26 septembre dernier, de semaine en semaine, on repousse son retour. Il semblerait que il arrête en tout cas de jouer avec Annecy à bientôt 36 ans. Est-ce que c'est un arrêt de carrière? En tout cas, le club ce soir va l'honorer par cette présence de son nom, Vincent Pajot, sur tous les maillots de ses coéquipiers. Donc vous ne serez pas étonnés si vous avez 11 Vincent Pajot sur le terrain. Mais il y en a aucun.
0: Rassure-moi, quand tu vas commenter, tu ne vas pas juste dire Pajot, passe pour Pajot,
2: but de Pajot. Il y avait un coach qui voulait jouer avec des milieux de terrain. C'est Luis Enrique.
0: Très bon joueur, Vincent Pajot, passé par Metz. Très très bon joueur.
2: Il est descendu alors déjà.
1: Et qui a connu plusieurs. Qui a connu plusieurs commotions cérébrales, notamment à Saint-Etienne en 2017. Et là, visiblement, il devrait arrêter. Mais en tout cas, ce soir, ce qui est sûr, c'est que le club va lui rendre hommage, et ses coéquipiers, par ce maillot.
0: Ouais, pour rendre hommage, ça serait encore mieux, cerise sur le gâteau, d'avoir forcément cette place de barragiste. Annecy, qui avait terminé sixième aux portes des barrages la saison dernière, donc ça pourrait se répéter ce soir.
1: Mais on va suivre. Alors, il faut pas trop d'aise pour Annecy. Il faut pas trop d'aise, et que Reims ne batte pas Pau. Voilà, donc
0: tu vas écouter Arnaud Valadon, c'est ce que tu me dis, Edouard Jay.
1: J'en ai bien peur.
0: Voilà, malheureusement, t'as pas le choix.
1: J'ai pas le choix.
0: Justement, Arnaud, on te retrouve. Reims-Pau, c'est avec toi. Et oui, il faut pas enterrer les Rémois, Arnaud, qui peuvent également être barragistes ce soir.
4: Il faut pas les enterrer, même s'ils se sont un peu auto-enterrés, si tu veux, sur le sprint final, puisque sur les 12 derniers matchs, c'est que 2 victoires pour le Stade de Reims, 10 matchs nuls et 2 défaites. Fin janvier, ils étaient au coude à coude avec 3, avec Le Mans, avec 38 points. Et depuis, c'est seulement la 8e équipe de Ligue 2 pour le Stade de Reims qui doit Actuellement, ils sont 6e, donc ils ne sont pas barragistes. Ils doivent espérer que Rodez ne s'impose pas et Reims devra obligatoirement battre Pau qui n'a plus rien à jouer avec beaucoup d'absents. Briançon n'est pas là. Bobichon, qui est aussi un cadre de cette équipe, attend un heureux événement et comme Pau n'a plus rien à jouer, eh bien, vaut mieux être auprès de sa femme plutôt qu'auprès de ses coéquipiers pour cette dernière journée de Ligue 2. Donc voilà, Reims a n'a plus son destin entre ses mains. Ils n'ont pas gagné au Mans, match nul lors de la précédente journée, mais c'est vrai que c'est une ambiance un petit peu bizarre autour de ce stade de Reims. On annonçait candidat à la remontée, ils étaient pendant très longtemps les deux tiers de la saison bien placés et ils ont tendance à s'écrouler avec une équipe qui ne marque absolument pas, puisque sur les 12 derniers matchs c'est seulement 11 buts marqués pour ce stade de Reims entraîné par Karel Gerards. Alors les dirigeants l'assurent, la montée est un projet sur 2 ans, mais ils comptaient quand même bien remonter en Ligue 1 dès cette année.
2: Ouais, bah c'est logique quand on a la stature du stade de Reims, et forcément que même si on l'annonce pas, et on voulait certainement pas mettre de pression à l'entraîneur, mais même s'il y a eu des ventes aussi importantes à la dernière intersaison, et surtout par rapport à la première partie de saison, justement, c'est vrai que ça serait quand même un échec de pas être barragiste.
0: Ouais, effectivement, avec cette équipe de Reims qui donc va devoir marquer quand même, Arnaud, là, pour espérer cette place de barragiste Reims-Po à partir de 20h avec toi, Arnaud Valadon. On a parlé de Bastia tout à l'heure avec Julien, Bastia qui joue pour éviter de chuter en Ligue 3, donc c'est le nom du national actuellement. Bastia va suivre de près Laval-Boulogne avec Xavier Grimaud qui était à Laval. Xavier, donnée simple, hein, pour le Stade Lavallois. Bah, la victoire, hein, tout simplement. Hein.
5: Bah, la victoire, ils n'auront aucune question à se poser. Pas besoin de regarder le résultat de Bastia parce qu'ils resteront devant les Corses et seront donc barragistes. Sinon, bah, faut faire au moins aussi bien que Bastia. Donc si Bastia fait nul, un nul peut suffire pour Laval. Et voilà, les Lavallois savent ce qu'il faut faire, c'est gagner. Alors le problème, c'est que gagner à domicile pour Laval, c'est extrêmement compliqué. Il y a une seule victoire sur toute la saison à domicile. C'est une disette qui est quand même assez rare. C'était le 20 mars contre Grenoble. Sinon, c'est 8 nuls et 7 défaites. Donc ce serait quasi un petit événement, hein, pour les abonnés du Stade Francis Le Basser de voir leur équipe gagner. Après, Laval est sur une bonne dynamique sur cette fin de saison, avec voilà, beaucoup moins de défaites et deux victoires notamment qui leur ont permis d'avoir cette place de 16e qui pourrait leur permettre de se sauver par un barrage. Voilà, c'était pas vraiment la saison qu'on attendait, hein, du côté de Laval qui avait fini les deux précédentes saisons à la 7e place et qui était plutôt ambitieux. Ça a été une saison galère, mais voilà, les Lavalois vont tout faire pour éviter de retrouver le national. Ça fait 4 ans qu'ils sont en Ligue 2 et ils savent ce que c'est que de descendre en national, puisqu'ils y sont restés 5 ans la dernière fois qu'ils sont descendus, c'était en 2022.
2: Ouais, il y a un adversaire en face qui n'a plus rien à jouer, qui est un peu déconnecté, ouais, on va dire, en Boulogne depuis leur maintien assuré. Donc c'est vrai qu'ils pourraient en profiter pour terminer en beauté.
0: Bon, on rappelle que la place de barragiste, donc que convoite Bastia pour l'instant occupée par Laval, eh bien ça donnera donc un match avec le troisième de national. Hein. Et le troisième de national actuellement, c'est Fleury. Mais il y a encore 2 journées en national. Il y en a une actuellement là qui vient tout juste de débuter. Donc j'essaierai de vous tenir au courant. Il y a Fleury qui est dans le coup pour cette troisième place, mais il y a également le club de Rouen. Voilà, donc ouais, ça peut être aussi loin, hein, cette équipe qui affrontera donc le barragiste de ce soir, que l'on va connaître ce soir grâce à toi notamment, Xavier Grimaud. Voilà, on a fait le tour des enjeux importants de cette dernière journée de Ligue 2. Les autres matchs quand même, je vous les cite: Clermont, Guingamp, Laval, Boulogne, Nancy, Dunkerque. Ce que je vous propose, messieurs, c'est qu'on se retrouvera dans quelques instants. Vous allez nous donner l'essentiel des compos, qu'il faut retenir évidemment pour tous les supporters, pour bien connaître les enjeux également de ces rencontres ce soir. Et puis on va parler aussi bien sûr de ce qui va se passer demain. Il y a la Ligue 1 avec des enjeux absolument partout. On vous donnera le programme de cette avant-dernière journée de Ligue 1. Et puis on va prendre des nouvelles aussi du Real Madrid à la veille du Classico. Arbeola qui était attendu en conférence de presse, le coach du Real qui a réagi pour la première fois suite aux tensions dans le vestiaire, à la bagarre entre Tchouaméni et Valverde. Vous l'entendrez avec Edgar Grollo, notre correspondant à Madrid. Restez avec nous, l'Afterlife continue. On attend vos messages également sur le chat de YouTube, puisque vous pouvez nous regarder sur YouTube et sur After Foot Télé. A tout de suite sur RMC.
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0: 19h36, vous écoutez RMC et vous avez raison, c'est là que ça se passe pour vivre en direct et en intégralité la dernière journée de Ligue 2. On va connaître les promus en Ligue 1, ce club qui va accompagner 3. Ça se joue entre Le Mans, Saint-Etienne et le Red Star. On vous en a parlé, on retrouvera nos commentateurs dans quelques instants, on connaîtra les barragistes et bien sûr également le club qui accompagnera Amiens en Ligue 3 la saison prochaine. On est avec Sébastien Piocelle, n'hésitez pas à vos messages 06 12 424 424 sur le WhatsApp, sur YouTube également. Vous pouvez nous regarder sur le compte YouTube de l'After. Laissez vos messages dans le chat pendant cette dernière journée de Ligue 2. On va faire une petite parenthèse quand même, parce que forcément, demain, à ne pas rater, ça sera l'avant-dernière journée de Ligue 1 avec 8 matchs au programme en direct. Il y aura notamment Paris Saint-Germain-Brest, Le Havre-Marseille, Toulouse-Lyon, Monaco-Lille, Auxerre-Nice, Rennes-Paris-FC, Metz-Lorient, Angers-Strasbourg. Voilà pour les rencontres de cette journée, la 33e de Ligue 1, ça sera à partir de 21h. Grande soirée dès 20h avec Jean-Louis Tour aux commandes et tous nos commentateurs, bien sûr, pour faire vivre cette avant-dernière journée. Il y a également un match demain 21h, c'est Barcelone-Real Madrid. Classico, on va savoir si le Barça, même s'il n'y a plus beaucoup de suspense, est officiellement sacré en Liga. On en parle avec Edgar Grollo qui est avec nous. Salut Edgar!
12: Salut François, salut Seb, salut tout le monde.
0: Salut Edgar. Oui, un match nul et une victoire permettrait au Barça, ou une victoire permettrait au Barça d'être officiellement sacré et d'enfoncer encore et plus, oui, son grand rival, le Real Madrid, qui sort d'une semaine terrible et qui va donc terminer la semaine par un déplacement à Barcelone. C'est pas forcément simple pour Arbeloa et son équipe après tout ce qui s'est passé. On attendait.
12: Imaginez la semaine. Quand même.
0: Ouais, on attendait aujourd'hui
2: finir par une aide d'honneur.
0: Ouais, aide d'honneur pour le Barça. Ça serait humiliant encore plus. On attendait aujourd'hui Edgar, et t'as pu assister à la conférence de presse du coach madrilène. Bah, la première réaction à Madrid suite à tout ce qui s'est passé. On écoute Edgar, oui, d'abord, tu vas pouvoir avoir de l'OA. Edgar, mets-nous le contexte.
12: Ce que j'allais vous dire, c'est que ce qui est incroyable, c'est qu'on est à la veille d'un classico et qu'il y avait... Alors, il y a eu la première question qui est toujours posée par Real Madrid TV et qui portait sur le match. Et si je dis pas de bêtises et si ma mémoire est bonne, pas une seule autre question d'un journaliste sur le match en lui-même. Que des questions sur les tensions actuelles au Real Madrid et sur ce conflit entre Tchouaméni et Valverde. C'est ça qui est assez fou. Et la conférence de presse a commencé avec un monologue de 4 minutes d'Alvaro Arbeloa, la première vraie question d'un journaliste. 4 minutes de monologue. Il avait jamais fait ça depuis son arrivée. Il a expliqué en longueur toute sa vision de la situation. Et justement, cette fois-ci, on peut écouter un extrait.
13: Estoy muy orgulloso de...
14: Je suis fier de la fermeté avec laquelle le club a agi. Les joueurs ont demandé pardon, ça me suffit. Je ne vais pas brûler mes joueurs sur un bûcher public parce qu'ils ne le méritent pas, pour leur effort et leur engagement, pour l'amour qu'ils ont pour ce maillot, et je ne vais pas l'oublier. On peut tous se tromper et tous les deux méritent qu'on tourne la page. Ce sont deux champions d'Europe et je suis fier d'eux. On dit beaucoup de mensonges. C'est faux qu'ils ne sont pas professionnels et c'est faux qu'ils m'aient manqué de respect ou qu'ils ne jouent pas parce qu'ils ont des problèmes avec moi. Je ne vais pas le permettre parce que c'est totalement faux. Je suis responsable du fait qu'on n'ait pas été à la hauteur, mais durant ces 4 derniers mois, je suis fier des joueurs et de la façon dont ils m'ont accueilli. Parfois, la frustration et la colère provoquent des situations qu'on ne veut pas. On doit se concentrer sur le match.
12: Et ce qui était intéressant, alors il y a eu plein de choses intéressantes dans cette conférence de presse, mais il y a aussi une autre réponse que donne Alvaro Arbeloa, où il parle du nombre de fuites extrêmement importantes en ce moment au Real Madrid, ce qui est particulièrement inhabituel, j'ai envie de dire, pour ce club qui essaye généralement de fermer au maximum. Et lui disait, mais faire fuiter des informations d'événements qui sont arrivés au sein du vestiaire, c'est une trahison pour le Real Madrid. Et c'est vrai qu'il y a un petit peu une paranoïa pour essayer de chercher ceux qui balancent les infos.
0: Oui,
12: mais évidemment, ça peut venir de partout. Je ne sais pas si Seb, tu as déjà connu ça dans un vestiaire, cette sorte de paranoïa.
0: Il se battait régulièrement en plus,
2: De se battre ou qu'il y ait des fuites?
12: Les deux, mais parce que là, on a au Real Madrid joueurs qui s'accusent entre eux d'être la taupe, entre guillemets.
2: C'est le truc classique, hein. En général, ce qui est dans le vestiaire ou dans le groupe reste dans le groupe. Là, c'est surtout le timing, ça a été très rapide. Enfin, ça a fuité très rapidement. Des fois, c'est un truc qui peut sortir 2-3 jours après. A priori, là, ça a été assez rapide. Et c'est pas la première fois. Moi, je pense aussi que comme ils sont sur une année très compliquée, sans titre, depuis qu'il y a Mbappé aussi. Alors, je parle pas du Mbappé joueur, mais j'ai l'impression que c'est aussi puissance 1000. Et puis il y a beaucoup de frustration. Et j'ai l'impression qu'il y a plus de pilotes dans l'avion, quoi. Aussi, même si Arbeloa, il est dans son rôle à défendre ses joueurs jusqu'au bout. Il sait très bien que sa mission va s'arrêter d'ici quelques jours. On voit bien qu'il maîtrise pas son groupe et que quelque part il lui aussi c'est le premier à subir.
0: Justement, tu parlais de Mbappé, Edgar. Est-ce qu'on a des nouvelles du Français? On sait que il était blessé et ces derniers temps. Est-ce qu'il pourra jouer ce Classico? Parce que c'est quand même la dernière occasion pour lui de marquer les esprits
2: par rapport à Mbappé, non?
0: En Liga, peut-être qu'on l'apprendra plus tard. Mais en tout cas, avant la Coupe du Monde, c'est important pour lui de réussir ce match.
12: Deux choses par rapport à Kylian Mbappé. Déjà, il a participé à l'entraînement aujourd'hui. Il avait aussi participé à l'entraînement hier. Donc, a priori, il y a aucune raison de penser qu'il sera pas dans le groupe demain. Maintenant, à voir s'il est titulaire, à voir combien de temps il joue. Et c'est vrai qu'il y a déjà eu d'autres moments depuis qu'il est arrivé au Real Madrid où, sur des matchs importants, il a fait le déplacement, il a joué 10 minutes ou alors il a pas joué parce que c'est Mbappé et parce que on a envie du côté du Real Madrid qu'il soit là pour les grands matchs. Donc ça, c'est difficile à dire au niveau du temps de jeu qu'aura ou pas Kylian Mbappé demain. Ensuite, par rapport à Kylian Mbappé dans le groupe, c'est vrai aussi que la situation a quelque peut changer pour lui par rapport notamment à la saison dernière. Il y a certaines choses qui sont pas appréciées par certains de ses coéquipiers. L'ambiance autour de lui est peut-être un petit peu plus fraîche, froide avec certains de ses coéquipiers que la saison dernière par exemple. Il est encore très proche des Français par exemple. Il s'entend bien avec d'autres joueurs aussi évidemment, hein, comme Vinicius d'ailleurs. Mais aujourd'hui, et ça va avec une ambiance générale, c'est pas spécifique à lui, mais aujourd'hui, dans le vestiaire, on se dit clairement les choses au Real Madrid et on les dit aussi clairement à Kylian Mbappé, ce qui a pas toujours été le cas par exemple, et ce qui est une ambiance différente que ce qu'il avait connu par exemple au Paris Saint-Germain. Au mois de février, il y a eu une petite embrouille à la mi-temps d'un match de Liga entre Bellingham et Mbappé, chose qui arrive dans tous les vestiaires, mais qui arrivait pas forcément l'année dernière. Il y a un climat qui est un petit peu plus tendu et qui est donc un petit peu plus propice à ce genre de petits accrochages verbaux, hein. Évidemment, il y en a eu aussi physique depuis, et ça dépasse toutes les limites, mais il y en a assez régulièrement, ou en tout cas il y en a eu plusieurs cette saison, des petits accrochages verbaux entre des joueurs. Donc l'ambiance est un petit peu tendue, et je rajouterais aussi que dans le vestiaire du Real Madrid, c'est vrai qu'il y a certains joueurs qui voient davantage Vinicius Junior comme un leader offensif que Kylian Mbappé, pour la simple et bonne raison que Vinicius a davantage fait ses preuves au Real Madrid, évidemment, puisqu'il a déjà gagné des Ligues des Champions, qu'il a déjà porté cette équipe. Là où Kylian Mbappé, pour l'instant, ce qui lui manque pour être vraiment respecté dans le vestiaire comme le leader de l'équipe, c'est que tous ses coéquipiers soient sûrs que dans les grands matchs, il va les sortir des situations difficiles et il va les faire gagner, comme le faisait par exemple un Cristiano Ronaldo qui a beaucoup d'ego et une personnalité très particulière. Mais dans les grands moments, tu savais qu'il allait être là et tu savais qu'il allait porter l'équipe.
2: Ou Karim Benzema. Après, pour revenir sur le contexte aussi, du vestiaire, j'ai envie de dire que c'est un vestiaire classique ou sur une saison où il n'y a pas de résultat. Encore une fois, on parle du Real Madrid. Il y a des embrouilles dans tous les vestiaires, surtout quand ça va pas. J'ai envie de dire, en venir aux mains, ça arrive dans tous les. Enfin, je dis pas qu'il faut le faire, mais ça arrive dans tous les groupes. Il y a de la frustration, qu'il y ait des clans. Je pense que c'est pas simplement. C'est toujours atténué quand il y a des bons résultats, parce que finalement on dit que ça fonctionne quand même. Là, j'ai l'impression, en plus, tu le disais, Edgar, par rapport à Mbappé, donc si on commence à lui dire les choses, alors je pense pas qu'il manque de légitimité, parce que même si les stats personnels ne doivent pas passer avant le collectif, on peut pas dire qu'il manque sa saison. Après, il manque un titre.
0: Ça sera quand même la question. La question sera posée.
12: Ses coéquipiers ne pensent pas qu'il est nul, hein.
0: Oui, la question sera posée. Est-ce que c'est une saison réussie pour Mbappé?
2: On peut faire le parallèle avec son départ du PSG et ce qui se passe maintenant, en fait. Moi, en tant que joueur, je préférerais toujours avoir Kylian Mbappé dans mon équipe que contre moi.
0: Ouais. Bon. En tout cas, il va encore être. Vas-y, Edgar. Ouais.
12: J'allais dire, ouais. Et ce qu'a dit Seb est très juste sur le fait qu'il y a effectivement des accrochages dans tous les vestiaires, et même parfois ça en vient aux mains, malheureusement. Là, l'autre raison, au-delà du fait que c'est le Real Madrid et que donc tout prend une ampleur autre, et qu'en plus c'est une saison blanche, mais l'autre raison pour laquelle ça a pris autant d'ampleur, c'est parce que en tombant, Valverde a vraiment eu un choc important qui l'a fait perdre connaissance et qui a fait qu'il a eu un traumatisme crânien. Et il y a aussi une part, il est tombé, il a eu un traumatisme crânien. Je pense que dans d'autres vestiaires, il y a déjà eu des altercations encore plus importantes, même si celle-là était très importante, qui, par chance, n'ont pas résulté en une conséquence aussi grave pour un joueur, même si il est au repos et dans une quinzaine de jours, ça ira déjà beaucoup mieux. Mais c'est aussi le fait qu'il y ait ce traumatisme crânien qui rend cette histoire beaucoup plus importante médiatiquement.
0: Bon, en tout cas, ça rend ce match entre le Barça et le Real Madrid particulièrement attendu pour les deux équipes, hein, puisqu'on l'a dit, le Barça peut être sacré officiellement. Et le Real veut finir la saison quand même avec une bonne note, et ça passe forcément par une victoire, notamment peut-être une victoire, en tout cas un bon résultat demain. Merci beaucoup, Edgar.
12: Merci, à très bientôt.
0: Très très belle soirée pour toi sur RMC. J'espère que tu seras à l'écoute pour suivre la Ligue 2, parce que c'est une grande soirée de Ligue 2.
12: Évidemment.
0: À 20h, coup d'envoi des matchs de Ligue 2, dernière journée. Et on va se rendre tout de suite à Saint-Etienne, parce que Saint-Etienne attend la montée en Ligue 1 ce soir. C'est peut-être pour ce soir à Geoffroy Guichard, Damien Tardieu. Et en attendant, avant ce coup d'envoi à 20h, on célèbre les héros de 1976.
15: Exactement, qui viennent d'entrer sur le terrain, et je peux vous dire que, alors même si moi non plus j'ai pas connu cette époque, ça met quand même les poils, hein, sur les bras, parce que tout le monde est debout, tout simplement. Il y a des magnifiques inscriptions également dans les deux virages stéphanois. Vous avez fait la légende de nos couleurs, le peuple vert vous rend un hommage éternel. Voilà ce qu'ont déployé comme banderole les Magic fans, et puis de l'autre côté, côté stéphanois, à Herbin, à tous ceux qui ont écrit les plus belles pages de notre histoire et qui nous ont quittés également. Il faut penser à eux, bien évidemment. Et là, je vois eh bien les joueurs de 76 qui sont autour du rang central sur le terrain. Ils sont en train de prendre position. Tout le monde est debout, évidemment. Les drapeaux verts d'un côté et de l'autre. Donc, cette liste des joueurs, ils sont là, normalement. Dominique Battenet, Jean Castaneda, Ivan Kurkovic, Gérard Janvion, Christian Lopez, Alain Merchadier, Osvaldo Piazza, Pierre Repellini, Patrick Revelli, Dominique Rocheteau, Jacques Santini, Christian Saramagna, Jean-Marc Chaer, Christian Sénégal et évidemment Jean-Michel Larquier qui était le premier tout à l'heure à rentrer sur la pelouse. Waouh, un gros hommage évidemment avec sur les écrans géants du stade les images, ce fameux match face à Kiev évidemment qui a marqué toute une génération, cet exploit des Verts, et ils vont être acclamés dans les secondes qui viennent, notamment avec le speaker qui a pris la parole. Mais c'est un drôle d'hommage pour les 50 ans de cette épopée de 76.
0: Voilà, on va écouter ça évidemment, cet hommage avec toi Damien Tardieu.
15: Voilà, effectivement, l'appel à ses supporters stéphanois. Il devrait y avoir, évidemment, la fameuse chanson qui c'est les plus forts, c'est les Verts. Évidemment. Et là, c'est une tradition à Saint-Etienne, évidemment, avant chaque match, mais d'autant plus ce soir. Et le speaker qui est en train de faire l'appel de tous les...
2: Il a un super maillot, le speaker.
0: D'époque, j'aime bien ce maillot vert.
2: J'ai eu ça.
0: Ah, tu l'as eu?
2: Ouais. Ah, mon père était fan des Verts. Je suis né en 78, donc c'était vraiment une époque où...
0: Il aurait pu t'appeler Jean-Michel quand même.
2: Ouais, il a hésité. Bah, Michel, le deuxième prénom. Alors, ça n'a rien à voir.
0: Voilà, parce qu'on salue Captain, évidemment, notre Captain à nous sur RMC, qu'on retrouve régulièrement à l'antenne, et notamment avec Jérôme Rotten dans Rotten sans flamme, qui est en grande forme. Hein, voilà, Captain exceptionnel, évidemment, avec lui, de faire des émissions. Et qui a laissé des très très grands souvenirs. On va peut-être entendre justement l'hommage du public de Saint-Etienne à Jean-Michel Larquet dans quelques instants. On les entend là, les noms égrenés, Damien.
15: Alors oui, effectivement, les noms égrenés, comme la compo des équipes en fait, hein. On donne le prénom et attention,
0: Gérard Janvion.
15: Je vais monter le micro.
0: Magnifique.
15: Magnifique, et on sent qu'il y a de l'émotion dans le regard de Jean-Michel. Et j'ai autour de moi là des confrères qui ont connu l'époque également. Et puis je regarde derrière moi dans les tribunes, il y a des larmes dans les yeux de ces gens-là. C'est franchement un très bel hommage. Alors évidemment, on en parlait tout à l'heure avec Edouard notamment. Est-ce que ça met plus de pression aux joueurs parce qu'il là ouais. Derrière pour ceux qui vont entrer, mais en tout cas
2: sur la pelouse. Ils connaissent déjà le poids de ce club, mais c'est vrai que ça peut donner un petit supplément d'âme pour démarrer. Attention à pas non plus mettre trop de pression parce que
15: surjouer ouais. Et surjouer également.
0: Est-ce que Captain peut rentrer en cours de jeu si jamais il y a un problème pour Saint-Etienne, si ça passe mal?
2: Pour un coup franc
15: effectivement, c'est beau. J'ai regardé la feuille, je ne l'ai pas vu dessus, mais c'est tant jamais.
2: Il aurait pu faire un petit discours dans le vestiaire avant le match,
0: peut-être.
15: Alors, est-ce qu'il y a eu ce petit échange? Je sais pas. En tout cas, les anciens joueurs donc qui sont là avec les écharpes autour du cou, certains comme Christian Saramagna viennent de la levée. Ils sont en cercle autour du rang central. Et évidemment, ça donne le ton de cette soirée qui peut être historique, hein, évidemment, pour les Verts qui, on le rappelle, sont en course pour remonter en Ligue 1. Évidemment, là, il va y avoir acclamation pour Dominique Rocheteau, l'ange vert, évidemment, qui est acclamé. Et si on faisait un concours de décibels, il serait sans doute pas mal, Dominique.
0: Et voilà, évidemment, 1976 pour les plus jeunes. Allez voir les images si vous voulez. On retrouve tout ça maintenant sur internet.
15: Le maillot était très moulant, hein, Seb. Faut pas avoir quelques kilos en trop là pour le maillot de l'époque parce qu'il est très slim, quoi. Ouais, bien sûr.
0: Et le 12 mai 76, donc dans quelques jours maintenant, c'était vraiment la date des 50 ans de cette finale de Ligue des Champions pour Saint-Etienne. Les fameux poteaux carrés, une finale perdue, mais ils avaient été acclamés comme des héros malgré cette finale perdue quand ils étaient revenus en France et notamment à Paris. Donc c'était un très très grand moment, l'un des premiers grands moments du foot français avec Saint-Etienne et les Verts de 76. Damien, parlons maintenant du match de ce soir. Qu'est-ce qu'il faut retenir des compos de ce Saint-Etienne Amiens? On rappelle que Saint-Etienne va essayer de valider sa montée directe en Ligue 1 ce soir.
15: Effectivement, alors qu'il y a un morceau de musique classique violent au milieu du terrain avec le maillot d'époque, effectivement. Alors je vais adapter le ton évidemment que je vais employer pour cette compo côté stéphanois. Il y a beaucoup d'absents côté stéphanois, notamment au milieu de terrain. Jaber, Tardieu, c'est pas parce qu'il a le même nom que moi que je vais dire qu'il est important, mais Seb dira également que Florian Tardieu, évidemment, son absence pèse dans cette équipe stéphanoise au milieu du terrain. Gauthier Larsonneur, également le gardien, est absent, il est blessé côté stéphanois. Ce sont des absents de poids. Pedro également blessé aux adducteurs. Bref, il y a quelques absents. Du coup, Brice Maubleu sera dans les buts, quatrième titularisation simplement cette saison. On devrait avoir une défense à 4 a priori. Normalement, on attendra de voir avec Ben Hold, Denis Appia, Julien Le Cardinal qui est de retour, Maxime Bernauer également, le milieu de terrain Abdoulaye Kanté avec Augustin Boisquier, et puis la titularisation du jeune Luan Gadegbekou au milieu du terrain qui a peu joué cette saison mais qui, compte tenu des absences, va démarrer. Et puis devant, on aura Dufus, Stassin et Cardona. Davitashvili est sur le banc, il revient de blessure mais il pourra rentrer. Et au violon, c'est évidemment la chanson de Monty. Qui c'est les plus forts, c'est les Verts.
0: Qui c'est les plus forts, évidemment, c'est les Verts au violon. Écoutez quelques instants. Ah, Sébastien, il adore. Il chante là presque.
2: C'est dur au violon comme ça.
15: Ah, c'est... Au violon et au saxo.
0: C'est particulier. Merci Damien, on te retrouve évidemment.
15: Et des magnifiques
0: tifos.
15: Juste pour la carte postale, des magnifiques tifos et des messages qui sont passés. On en parlera tout à l'heure évidemment pour les supporters stéphanois.
0: Bien sûr, autre match, autre terrain où ça va se passer ce soir. Sébastien Le Mans, Julien Pernich, l'essentiel des compos à retenir pour ces deux équipes.
16: Alors que les joueurs des équipes rentrent dans une énorme ambiance, eh bien, côté Bastier, quasiment une composition inchangée avec seule la rentrée de Juan José Guevara à la place de Gustave Atkinson en défense. Côté Manceau, Antoine Rabillard va débuter en attaque à la place de Dame Gay par rapport au match contre Reims de 11. Côté Manceau, seule mission pour chacune des équipes. La victoire, parce que Bastia en cas de victoire pourrait aller chercher les barrages, et surtout Le Mans en cas de victoire sera en Ligue 1 ce soir. C'est ça les enjeux ce soir du côté d'un Fouriani qui dans quelques instants va respecter une minute de silence pour les 19 morts et 2350 blessés de la catastrophe de Fouriani qui a eu lieu il y a 34 ans. C'était un 5 mai 92.
0: Merci Julien. Red Star Montpellier, qu'est-ce qu'il faut retenir de la compo du Red Star, Valentin Jamin?
5: Il y a un absent important, c'est Pierre Lemonnier du côté du Red Star, le défenseur central qui s'est blessé le week-end dernier, rupture du ligament croisé. Il a été soutenu d'ailleurs lui aussi avec un t-shirt par ses coéquipiers. Sinon c'est du classique avec trois défenseurs centraux, Huard, Escartin et Durivo pour protéger le gardien Gaëtan Poussin. Le capitaine HM au milieu de terrain avec Bradley Danger et Balthazar Pierret, l'ancien joueur de Lecce. Et puis Damien Durand, le meilleur buteur avec 13 buts. Et bien là sur le côté gauche à droite, Magnin. Et la doublette qui marche bien en pointe en ce moment, c'est Ikanga et Cabral. Et puis un petit mot sur Montpellier, puisqu'on devrait avoir la dernière de TJ Savanier hein, sous le maillot de la paillette ce soir. Lui qui a été formé ici, qui pourrait entrer en jeu, il n'est pas titulaire mais il devrait quitter le club. Il y a quelques changements, notamment à gauche Mincarelli qui joue très peu au milieu, la deuxième seulement pour le jeune Homsa. Donc on n'a pas du tout une équipe type du côté de Montpellier.
0: Parfait, voilà pour les affiches, pour les équipes qui vont essayer de monter en Ligue 1 ce soir. Vous l'avez compris, bien sûr on va suivre également la course au barrage pour Reims, pour Annecy, pour Rodez, et puis la course au maintien qui concerne le club de Laval et de Bastia. Vous restez avec nous, grande soirée Ligue 2, ça va débuter dans 4 minutes. Dans 2 minutes, on est de retour avec Sébastien Piocelle dans l'After Live spécial Multiplex Ligue 2. A tout de suite.
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0: Qui va monter en Ligue 1? Qui sera barragiste? Qui va descendre en National? Vous le saurez en écoutant RMC toute la soirée. Spéciale Ligue 2, dernière journée. On est avec Sébastien Piocel, avec vous sur YouTube, avec vous également devant l'After Foot Télé. Vous nous écoutez sur RMC, vos messages 06 12 424 424. Dans quelques instants, coup d'envoi absolument partout. Vous n'allez rien rater en écoutant RMC. On va prendre la direction tout de suite pour ne rien rater du coup d'envoi de Saint-Etienne. Le Chaudron, Geoffroy Guichard, Damien Tardieu, Saint-Etienne, Amiens.
15: Tu es pile à l'heure, à 2 secondes, à 3 secondes près. Le coup d'envoi va être donné par les Verts dans un instant. Augustine Boisquier pour le coup d'envoi. Évidemment, le stade est plein, plus de 39 000 personnes. C'est parti
0: à Laval, à Saint-Etienne.
15: Les Stéphanois ont 90 minutes pour s'imposer déjà et ensuite tendre une oreille sur ce qui se passe à Furiani avec une première récupération des Stéphanois avec Cardona qui va frapper, ça passera largement à côté. Début gardé ce soir par Alexis Sauvage. 0-0, 20 secondes de jeu à Geoffroy Guichard.
0: Bastia Le Mans, est-ce que c'est parti à Furiani? Julien Pernich.
16: En même temps, ponctuel, 24 secondes, 0-0 entre Bastia et Le Mans et une ambiance de feu du côté de Furiani. Les supporters l'ont dit aux joueurs Bastier, AF1 pour ceux qui sont morts le 5 mai 92 et Le Mans qui partait à l'attaque, mais il y a un hors-jeu. Il y a un hors-jeu pour les Mansots, mais ça va être un match effectivement qui va être très très actif entre deux équipes. 0-0 entre Bastia et Le Mans.
0: C'est parti au Red Star, Bauer, Red Star Montpellier, Valentin Jamin.
27: Alors ça devait partir, mais avec les fumées gel, on a peut-être retardé un petit peu le coup d'envoi, puisqu'il y a une très belle ambiance également, un tifo et on craque
0: ça,
27: les fumées gel.
0: C'est une tactique donc, un pour attendre les résultats des autres.
27: Et
0: ça,
27: c'est parti maintenant. Voilà, on a attendu que ça se dissipe un peu, un long ballon un petit peu à la PSG. C'était Oshenaï qui a mis ce ballon en touche. Et pour être très complet sur les absents, messieurs, c'est important. Alexandre Mendy, le meilleur buteur de Montpellier, n'est pas dans le groupe. Il a une petite gêne, donc c'est absence pas forcément attendue. Mais ça peut aider le Red Star qui est déjà très très haut, qui va faire une faute. Toujours 0-0 dans cette première minute de jeu.
0: Et puis c'est parti à Annecy. Annecy Rodez, Edouard Jay.
1: Exactement, depuis 1 minute 20, 0-0 pour l'instant, séance de possession de balle avec les Annéciens qui le perdent ce ballon. On essaye de poser le jeu pour l'équipe qui doit absolument gagner et également tendre une oreille sur ce qui se passe entre Reims et Pau, mais pour l'instant toujours 0-0 entre Annecy et Rodez qui pour l'instant a son destin entre ses mains.
0: Adelone, Reims-Pau, c'est parti également. Arnaud Valadon.
4: Depuis 1 minute 40, 0-0, première incursion rémoise, mais position de hors-jeu signalée pour Keito Nakamura qui avait été ensuite bousculé dans la surface de réparation. Il y a Mori Gbane qui est absent du côté du stade de Reims, suspendu au milieu de terrain. On retrouve Darami, on retrouve Nakamura et Benatab prêté par le FC Nantes au stade de Reims avec une option d'achat qui est titulaire. Et du côté de Pau, pas de Briançon, pas de Bobichon, Versini le meilleur buteur est sur le banc, pas de Jean Ruiz notamment, pas de Benard. On a beaucoup fait tourner du côté de Thierry Thierry Debesse, l'entraîneur palois. Attention les Rémois avec peut-être John Patrick. Finalement on va repasser derrière. 2 minutes 20 de jouer à Dolonne devant les 13 000, 14 000 spectateurs. 0-0. Rappel que Reims doit gagner et espérer que Rodez ne s'impose pas.
0: Et puis nous sommes également à Laval, Laval-Boulogne, Xavier Grimaud.
5: Et c'est parti depuis 2 minutes 30, 0-0, toujours dans un stade Francis Lebasser qui est quasi plein pour cette rencontre. On va rappeler l'enjeu du match, c'est simple pour Laval, une victoire et ils seront assurés d'être barragistes et de pouvoir sauver leur peau en Ligue 2. Sinon il faudra regarder avec attention ce qui se passe du côté de Bastia. Un point d'écart entre les deux équipes et déjà un poteau touché par le stade lavallois, un débordement de Christ Kouassi, le centre venu de la droite, et Malik Selouki qui reprend le ballon, le milieu de terrain, et ça vient percuter le poteau gauche du gardien de Boulogne. La compo d'équipe lavalloise, c'est celle attendue, avec la seule petite surprise, c'est Mathis Soudoyer, un jeune attaquant formé au club qui a pas mal joué ces dernières semaines et qui est titulaire pour ce match décisif. 3 minutes 20 à Levasseur, Laval qui prend les choses en main, toujours 0-0.
0: Et puis bien sûr on suit Clermont, Guingamp, Grenoble 3 et Nancy Dunkerque qui a un corner à Reims. On y va, Reims-Pau, Arnaud Valadon.
4: Et absolument rien donné puisque ça fait une touche de l'autre côté du terrain. Corner frappé par Keito Nakamura, le japonais. C'était un peu trop fort au deuxième poteau et je pense qu'on s'est mal coordonné.
2: La zone elle était bonne quand même.
4: La zone était bonne, sauf qu'en fait les Rémois sont allés plus premier poteau au lieu du deuxième. Et donc ça va être une touche pour les Palois. 3 minutes 42 jouées, 0-0.
0: Est-ce que le poids des anciens n'est pas trop lourd à porter pour les Verts? Damien Tardieu, Saint-Etienne Amiens.
15: 4 minutes 0-0, les Verts qui sont pas mal rentrés dans cette partie, avec le bon ballon peut-être côté gauche pour les Stéphanois. Le centre, deuxième poteau, ça va filer devant Cardona, devant Stassin, mais ils sont bien rentrés dans leur match. Ils étaient bien rentrés dans leur match face à 3 également il y a 15 jours. Ils n'avaient pas concrétisé, ils n'avaient pas scoré derrière en deuxième mi-temps, ils s'étaient un peu effondrés. Des Verts qui physiquement piochent un petit peu, peut-être aussi saison longue évidemment, ce que leur demandait leur coach précédent, leur demandait beaucoup. Ils avaient repris très tôt également les Stéphanois. On verra, pour l'instant il faut qu'ils essaient de commencer cette partie de la meilleure des manières, en ouvrant le score évidemment. Ça leur enlèverait une belle épine du pied. 4 minutes de jeu, 0-0 entre Saint-Etienne et Amiens. Attention à ce ballon perdu, est-ce que Boisquier est hors jeu? Non, il va y avoir le retour d'un Amiennois, mais Cole, grosse erreur là de Alexis Sauvage, le gardien amiennois, sur sa relance. Une équipe amiennoise, on n'en a pas parlé, mais avec pas mal de jeunes joueurs dans cette équipe pour ce dernier match qui n'a absolument aucun enjeu pour eux. Presque 5 minutes 0-0 entre Saint-Etienne et Amiens.
0: Et pour l'instant c'est Le Mans qui est donc en ballotage favorable. Le Mans qui est en déplacement à Bastia. Le Mans qui peut monter en Ligue 1 directement dès ce soir. Julien Pernic, Furiani.
3: Et oui, Le Mans qui peut monter en Ligue 1, mais pour ça il va falloir battre les Bastiais, ce qu'ils n'ont jamais fait effectivement. 5 minutes de jeu, toujours 0-0 entre Bastia et Le Mans. Et pour l'instant, la première chose, c'est un carton jaune côté Manceau pour Henri Loyer au bout de 2 minutes, avec un public qui a bien entendu sauté de son siège dès cette première faute pour mettre beaucoup de pression. Un public à guichet fermé, 12 500 personnes du côté de Fourian, il y a une tribune de fermée, c'est pour ça. Toujours 0-0 entre Bastia et Le Mans au bout de 5 minutes de jeu.
0: Et je salue Antonin qui est sur le WhatsApp d'RMC qui dit, alors c'est plutôt Maxime, il dit, je m'appelle Maxime, je suis heureux que vous commentiez les matchs de Ligue 2, je supporte Bastia, j'espère que nous réussirons à être barragistes. Bonne soirée et merci pour le multiplex. Eh bien, merci à toi Maxime de nous écrire, faites comme lui, vos messages pendant ce multiplex Ligue 2 que l'on vit depuis quelques minutes maintenant. On va aller à Bauer, Red Star Montpellier, Valentin Jamin, le Red Star qui doit gagner pour espérer monter directement, Valentin.
27: La cinquième minute de jeu et pour le moment toujours 0-0, et c'est même Montpellier qui a le ballon depuis le début de la partie, qui s'est organisé d'ailleurs un petit peu comme le Red Star avec trois défenseurs centraux, ce qui n'est pas toujours le cas de la part de Zoumana Camara. Les Montpellierains qui jusqu'à la semaine dernière pouvaient espérer jouer le play. Il a fait la CHM, le capitaine du Red Star qui intercepte un ballon dans le camp de Montpellier. Il est déjà au niveau de la surface adverse, il va peut-être lancer sur le côté droit finalement, le petit crochet, le centre vers Cabral, ou plutôt Durand, deuxième poteau pour les Odoniens, et Durand va récupérer ce ballon peut-être pour mettre un nouveau centre. Finalement il va revenir en retrait et repasser par son milieu de terrain.
0: On y va, Damien Tardieu.
19: Pour Saint-Etienne, le débordement de Cardona, le ballon qui passe devant Stassin, et c'est Joshua Dufus qui vient fermer au deuxième poteau et battre Alexis Sauvage. Les Verts mènent 1-0. Les Verts pour l'instant reviennent donc à hauteur du Mans. Joshua Dufus après 5 minutes de jeu pour Saint-Etienne.
0: Ah voilà, c'est bien parti pour les Verts là, avec ce débordement sur le côté droit de Cardona.
2: Ouais,
0: avec
2: un vrai oubli de la défense amiennoise, parce que là bon, c'est Cardona qui est quasiment tout seul pour donner ce ballon, mais on a vu la réaction, ils ont marqué et de suite ils ont été chercher le ballon pour enchaîner, parce qu'ils savent qu'ils vont devoir marquer plus de buts que ça.
0: Exactement, parce qu'on va être très clair, pour l'instant c'est toujours Le Mans qui est en Ligue 1 directement, puisque Saint-Etienne revient à hauteur avec le même nombre de points et la même différence de buts. Mais on est d'accord, Damien, et c'est Le Mans qui est toujours devant, puisqu'on prend ensuite les confrontations entre les deux équipes.
15: Exactement, le goal average particulier, et à ce petit jeu-là, les Manceaux sont devant les Stéphanois. Attention à ce pressing-là de Stassin, il y a une faute sur mot conduit, et les Verts avaient...
27: face à face pour le Resta, Kevin Cabral, face au gardien Montpellierin, la frappe au-dessus. Quel retour exceptionnel de la part de la défense, c'est reparti d'une relance à la main du gardien odonien Gaëtan Poussin. La conduite de balle de Cabral, et il y aura même un 6 mètres parce qu'il n'a pas été contré par qui est revenu. Est-ce que c'est pas Mwanga? En tout cas, énorme retour, toujours 0-0.
2: Il a eu du mal à maîtriser.
0: Il s'est pas très bien emmené le ballon.
2: Il aurait eu pas mal d'avance au départ.
0: Voilà, il a perdu un peu d'avance et c'était une vraie, vraie grosse occasion pour le Red Star. Toujours quatrième de cette Ligue 2. On va à Annecy, Edouard, parce que Florian nous dit j'espère la victoire de Rodez sur le WhatsApp, un supporter de Rodez. Donc il va t'écouter attentivement.
1: Annecy-Rodez. Pas d'action ni d'un côté ni de l'autre, toujours 0-0. Alors globalement, les Annéciens ont quand même la plupart du temps le ballon. On va peut-être s'organiser avec une montée avec Moïse Aïdion. Petit crochet de la part de Magnin qui va peut-être écoper d'un avertissement. On est loin, on est à 40 mètres. Mais les Annéciens, les Hauts-Savoyards qui ont plutôt le ballon, qui s'organisent plutôt mieux que les Ruthénois. Mais pour l'instant, toujours 0-0. Et c'est toujours avec ce score Rodez qui est en barrage.
0: Parfait. Un autre club qui veut être barragiste ce soir, c'est Reims. Reims face à Pau, Arnaud Valadon.
4: 9 minutes de jouer, 0-0 des Rémois entreprenants. On a vu à l'instant Yacine Benatab déborder sur le côté droit, mais le centre est mal ajusté. Kylian Dong pour les Palois qui va essayer de répondre. Position de hors-jeu, et attention les Rémois qui se découvrent déjà, et on s'est retrouvé avec des situations de 1 contre 1 avec justement Dong, l'attaquant palois, qui était face à Koné notamment. Et donc les Rémois, les Palois veulent forcément venir titiller cette équipe rémoise, et on n'était pas loin de concéder une situation d'1 contre 1. En tout cas, Reims a le ballon pour l'instant. Reims a les quelques opportunités, même si pour l'instant Esteban Sall, le gardien palois,
2: ils sont obligés de prendre des risques forcément, oui. vu leur position, et c'est vrai que pour Pau ça peut les faciliter dans les contre-attaques, dans les transitions rapides.
4: Mais déjà on est dans une situation, Sébastien, de fin de match où les Rémois se ruent vraiment sur le but et n'hésitent pas à laisser un seul ou deux défenseurs seulement derrière, alors qu'ils ont le ballon. Le ballon peut-être pour Benatab sur le côté droit, qui va à l'angle de la surface de réparation, peut-être essayer d'effacer son vis-à-vis. C'est Souleymane Bass. On va essayer de combiner sur le côté droit, Benatab avec Maxime Buzy. Il y a John Patrick qui vient, Benatab qui va essayer de centrer au deuxième poteau directement en sortie de but. 10 minutes de jouer, 0-0 entre Reims et Pau.
0: Et puis on va aller quand même voir Xavier Grimaud à Laval. Pour l'instant, Laval est le club barragiste. Bah oui, t'inquiète pas, il fait son vexé. Laval, qui pour l'instant est barragiste, qui tient à cette place face à Boulogne.
5: Ouais, mais j'ai bien compris que Seb attend que j'annonce un but de Boulogne. Donc,
0: but de Boulogne.
5: Pour l'instant.
0: Ah oui, mais t'écoutes attentivement, justement.
5: Je sais bien qu'il a choisi son camp pour ce soir. Non, ce sont plutôt les Lavalois qui font le meilleur début de match.
2: Je vais pas faire le neutre ce soir, mais bon.
5: Personne.
2: Boulogne pouvait faire un gros match.
0: On embrasse tous les supporters de Laval qui nous écoutent et qui sont très nombreux.
5: Ils font leur match pour l'instant, Boulogne. Ils essayent de se procurer des actions en contre. Ils sont pas complètement dominés, mais les plus belles occasions, la situation, on va dire menace, sont pour les Lavalois. On a vu le poteau tout à l'heure, on a encore vu un débordement de ce même côté droit entre Kouassi et Selouki, encore avec un centre qui était dangereux dans la surface. Là c'est Oudaï qui est touché côté gauche, il va peut-être réussir à passer en 1 contre 1. Oh, c'est bien joué, oh il y a la faute, il va prendre un jaune le défenseur boulonnais. C'est Pinault qui va prendre ce carton jaune parce qu'il était largement passé, le jeune Mathis Oudaï. 11 minutes de jeu, 0-0 à Le Basser entre Laval et Boulogne.
0: Tu nous en veux pas, Xavier, si on va Geoffroy Guichard, ça va? Ça te convient?
5: Non, bien sûr.
0: Parce que c'est là où il y a eu le premier but de la soirée.
2: Pas intervenir, c'est un but de Boulogne.
0: Le seul pour l'instant, Damien Tardieu, avec ce but stéphanois qui ne permet pas pour l'instant au Vert de monter directement en Ligue 1. Il en faudrait un deuxième pour l'instant. Juste avant de te donner la parole, Damien, je profite pour saluer Jérôme qui est d'Austin au Texas et qui nous dit allez les Verts, et Gaëtan qui est supporter lyonnais et qui espère bien retrouver les Verts la saison prochaine en Ligue 1. Je crois qu'il y a pas mal de supporters lyonnais qui ont envie de voir un derby. Damien.
15: Oui, les Verts qui mènent 1-0. On le disait tout à l'heure, au goal à l'arrache particulier, les Manceaux sont devant puisqu'ils ont battu Saint-Etienne 3-2 et ont fait 0-0 au match retour. Donc bah voilà, pour l'instant, on a égalité parfaite. Même nombre de points, même différence de but. Mais ce sont les Manceaux qui sont toujours devant après 12 minutes. En tout cas, Seb, évidemment, pour l'idéal, c'est l'idéal pour les Verts. Hein, marqué après 7 minutes dans cette ambiance-là, c'est top pour eux.
2: Ouais, forcément, ils sont bien rentrés dans leur match. Après, ça serait bien pour eux qu'ils enfoncent le coup face à cette équipe d'Amiens qui est diminuée, qui n'a plus rien à jouer, voilà, qui est déjà reléguée. Et après, forcément, sur le banc, dans les tribunes, on doit regarder son smartphone.
15: Oui, évidemment. Ou écouter RMC, évidemment, on les encourage à écouter coucou. RMC. Voilà, c'est ça, on leur passe le coucou. Alexis Sauvage en difficulté, là, le gardien amiénois qui pourtant passe sous pression, rend directement ce ballon au Stéphanois.
1: L'ouverture du score de Relais. L'ouverture du score, je crois que c'est Baldé là-bas sur ce contre.
2: La bête noire.
1: Assassin, une nouvelle fois Relais qui vient donc toucher à la 13e minute. Les espoirs pour l'instant d'Annecy, en tout cas, il va falloir faire beaucoup plus. Je vous disais que l'ensemble du jeu était fait, était construit par les hommes de Laurent Guillaume, mais voilà, il y a eu un oubli au niveau de la défense côté gauche et il y a eu ce centre et on va trouver ouais, c'est bien ça, c'est bien Baldé qui va mettre
6: et le but de Pau, le but de Rodez d'arranger déjà pas le stade de Reims qui devait gagner. Il y a la 14e, je vous l'ai dit, qui vient donc sur un contre pour les Palois qui s'est retrouvé en contre un face à Abdoul Koné. Il rentre dans la surface de réparation, l'attaquant palois, il frappe, il trouve un petit angle, mais Koné qui va toucher et ce ballon trompe Ewen Jaouen, ça dévie la trajectoire et donc voilà l'affaire se corse évidemment pour le stade de Reims qui devait espérer que Rodez ne gagne pas et qui devait s'imposer. Désormais ils sont menés sur leur pelouse après 14 minutes de jouer, 1-0 pour Pau.
0: Ah oui, effectivement, pour Reims ça se goupille mal tout ça. Reims qui serait hors des places de barrage, c'est Rodez qui pour l'instant fait la bonne opération en menant à Annecy. Annecy également hors des places de barragistes. Rodez, le Red Star et Saint-Etienne sont pour l'instant les barragistes. Le Mans est toujours en Ligue 1 directement. Comment ça se passe pour les Manceaux, Julien Pernicci, sur la pelouse de Bastia?
7: Eh bien, au bout de 14 minutes quand même, toujours 0-0, mais des Manceaux dominés depuis le début de la rencontre, il faut bien le dire, par des Bastiais qui essaient de jouer simplement sans trop se poser de questions. C'est ce qu'il faut faire quand il y a un enjeu comme ça. Et des Manceaux qui subissent pour le moment, qui n'ont pas trop eu la main sur le ballon pour aller en attaque. Est-ce qu'ils sont su s'il y a eu un but du côté de Saint-Etienne? J'en suis pas sûr, mais en tout cas, on n'a rien vu de tel pour le moment.
0: Il n'y a pas de smartphone là-bas à Bastia?
7: Ah ben, peut-être qu'ils sont passés, c'est peut-être une stratégie. C'est peut-être une stratégie. Mais en tout cas, pour les Bastiais, pour le moment, c'est une domination face à des Manceaux qui ont du mal. 14 minutes, toujours 0-0, mais on sait que l'enjeu, il est très important des deux côtés, là, pour le coup. Hein.
0: Ah oui, ça c'est clair, évidemment. Donc pour l'instant, c'est Rodez qui fait la bonne opération, qui serait cinquième barragiste. On rappelle comment fonctionnent les barrages, hein. On aura le temps de faire le point à la fin de la rencontre, mais c'est le cinquième qui se déplace, c'est le quatrième, et le vainqueur de ce match affronte le troisième avant d'affronter le 16e de Ligue 1, qui pour l'instant est la JOCR, mais ça pourrait changer ce week-end.
2: Ouais, pas facile hein, d'aller
0: au bout. C'est compliqué, hein. C'est un vrai parcours du combattant, hein. Mais bon, on ne sait jamais. Ça n'est pas encore arrivé, je crois, depuis qu'on a remis en place les barrages, un cinquième de Ligue 2 qui arrive à monter en Ligue 1 suite à cette succession de barrages. Pour l'instant, c'est donc Le Mans, on l'a dit, qui monte directement. Mais les Verts, s'ils marquent un deuxième but, Damien Tardieu pourrait, pourquoi pas, prendre cette place tant convoitée. Mais visiblement, les Verts, après l'ouverture du score, ça s'est un peu calmé à Geoffroy Guichard, j'ai l'impression.
15: Oui, il laisse un peu d'espace, en tout cas là, avec une première action quasiment à se développer côté amiénois. C'est Léoté qui va revenir avec Candil, la tentative de 1-2, le bon repli de Stassin qui va éviter le corner et ballon dégagé en touche. 16 minutes de jeu, 1-0 pour Saint-Etienne. Le but de Dufus à la 7e.
7: Sur corner, ce corner avec ce ballon qui est allé un peu dans tous les sens et finalement le but Manceau, il est, si je ne me trompe pas, de Rabia, il lui sort de la tête. En tout cas, il y a eu un but Manceau, ça c'est sûr et certain. Pour l'instant, ça veut dire que les Manceaux sont plus que jamais en Ligue 1 et que les Bastiais, eux, sont en Ligue 3 de manière de plus en plus sûre et certaine. 1-0 pour Le Mans du côté de Bastia après ce très beau but sur corner. La situation se complique pour les Bastiais, mais les Manceaux se rapprochent du paradis.
0: Alors, il dit très beau but, mais c'est un peu un coup de billard, j'ai l'impression. Ouais, on va revoir ce qui s'est passé.
7: Le ballon était plutôt bon, en tout cas. Il a été sauvé sur la ligne par un joueur Bastia,
0: effectivement, qui pense avoir
7: c'est ça, c'est ça.
2: Le ralenti. Ah non, le ballon, pour moi, il était déjà rentré la première fois. Et,
0: bon, en tout cas, ça
2: et
0: a
2: après,
0: fait but.
2: Derrière, ouais, alors que depuis le début du match, Le Mans avait du mal à exister offensivement, mais comme quoi, sur un coup de pied arrêté, voilà, ça va mettre en. en confiance le corner. Du Mans. Ouais.
0: Et pour l'instant, effectivement, ça a fait les affaires du Mans qui est plus que jamais en Ligue 1 avec 2 points d'avance sur Saint-Etienne désormais. Et donc, il faudrait que les Bastiais égalisent pour que Saint-Etienne espère encore monter. Ça arrange effectivement, tu as raison, Laval qui pour l'instant fait toujours match nul, le Xavier face à Boulogne.
5: Oui, exactement. J'ai pas vu spécialement de réaction dans le public pour l'instant. Ça regarde les téléphones là devant moi. On va peut-être voir le but du Mans qui effectivement les arrange parce que ce match nul suffit évidemment à rester barragiste et 16e. Pour l'instant, ils essayent. C'est un petit peu poussif en termes offensifs hein, pour les Lavallois, mais ils dominent. Hein. Ils dominent cette rencontre clairement. Et avec ce qui se passe du côté de Bastia, tout se passe bien pour les Lavallois qui auraient une chance de rester en Ligue 2 avec ce barrage contre le troisième du national. Le ballon dans les pieds là, de Jonas Martin. Il n'y a pas eu de situation Seb sur le but de Mamadou Samassa, le gardien de Laval, désolé, avec le débordement quand même côté droit de Pinot là, peut-être pour le Boulonnais qui va être, ça va être dégagé par Peter Ouanet. Est-ce que ce sera un corner? Donc ce sera une touche en faveur des Boulonnais. Toujours 0-0, 18 minutes ici à Le Basset entre Laval et Boulogne.
0: Allez, on va à Annecy parce que Rodez a ouvert le score et forcément pour Annecy il faut maintenant gagner pour espérer être barragiste. Edouard Jay.
1: Ouais, toujours 1-0 avec ce but de Baldé à la 14e minute. Les Annéciens qui ont failli prendre un deuxième, presque la copie conforme du premier, avec ce dédoublement et cette défense à 3 et surtout les Pistons et Galvez côté droit qui mange la ligne là et qui va servir devant ou Arcontou Baldé. Et finalement, ni l'un ni l'autre ne peut récupérer le ballon. On était tout près du 2-0. Les Annéciens là qui ont vraiment du mal, alors que Rodez, fort de cette série, hein, on le rappelle, de 19 matchs sans défaite, 6 mois sans avoir connu la défaite, et bien on sent une équipe bien huilée, bien en place, bien en confiance, et pour l'instant qui gagne son billet tranquillement pour les barrages, donc avec ce 1-0 à la 19e.
0: Est-ce qu'il y a une réaction rémoise après l'ouverture du score face de Pau à Reims, à Auguste Delaune, Arnaud Valadon?
4: Il a failli avoir la balle du 2-0 pour les Palois. 1-0

0: Ah, tu avais donné la stat hein, tout à l'heure, je crois que c'était 11 buts lors des 12 derniers matchs, un truc comme ça.
1: Ouais, sur les 12 dernières journées de Ligue 2.
0: Ah, donc forcément.
1: C'est pour ça qu'il y a eu autant de matchs nuls, 10 matchs nuls pour le Stade de Reims sur le dernier tiers du championnat.
2: On s'éclate.
1: Et attention,
2: quoi,
1: Kylian Nau qui va peut-être partir tout seul. Donc peut-être pour la value de 1-0, Abdoul Koné va essayer de revenir. Il est un petit peu en retard. Il va revenir à l'intérieur. Koné qui a glissé. Kylian Nau, le petit ballon piqué. Et ça fait 2-0. Donc il sonne le Stade de Reims. Alors que Pau n'a plus rien à jouer. Jaouane qui est en train de péter un câble sur le reste de ses coéquipiers qui l'ont totalement abandonné. Vous voyez, il faut toujours se méfier quand on dit que les équipes n'ont plus rien à jouer dans le championnat. Elles sont aussi libérées. Ils ont envie de prendre du plaisir ensemble, ces joueurs palois, pour la dernière de la saison. Et après 21 minutes de jouer, c'est Pau qui mène 2-0 alors que Reims devait au moins gagner pour espérer arracher de 5ème place en espérant un résultat favorable pour Rodez. Bah c'est ni l'un ni l'autre dans ce cas, et donc Reims est mené 2-0.
0: C'est bien joué jusqu'au bout.
2: Il est beau ce but. Bah,
0: il part de son camp même, donc il est
1: oui,
0: forcément
1: il part de son camp, pas en jeu.
0: Puis derrière, le petit piqué plein de lucidité, la glissade aussi. Donc
2: voilà, ouais, des Palois qui ne jouaient plus rien lors de cette dernière journée et qui finalement mettent 2-0.
0: Comme disait Arnaud, hein, si, ils avaient essayé dès le début du match d'être très haut, de laisser beaucoup d'espace et forcément. Bah là, ils se régalent, les attaquants de Pau.
2: Il vient d'avoir un but également à Nancy. Nancy qui mène face à Dunkerque 1-0. Toujours 0-0 entre Grenoble et 3. 0-0 également entre Clermont et Guingamp. On va faire un point temps et score avec vous, messieurs. On commence par Saint-Etienne. Saint-Etienne face au Mans. Damien Tardieu.
3: 21 minutes à Geoffroy Guichard. Saint-Etienne fait le boulot pour l'instant. 1-0 le but de Dufus à la 7e.
2: Bastia Le Mans. Julien Pernich.
4: Eh bien, au bout de 21 minutes, c'est Le Mans qui fait le boulot. 1-0 pour Le Mans grâce à Lucas Bretel. A noter la blessure de Félix Thomy à l'instant côté Bastille.
2: Valentin Jeanneret, Star Montpellier.
5: 21 minutes de jeu et toujours 0-0 entre le Red Star et le MHSC.
2: Annecy, Rodez, Edouard Jay.
6: Soleil couchant sur le parc municipal des sports d'Annecy. Un corner, non, finalement toujours 1-0 donc pour Rodez, couchant pour les espoirs d'Annecy d'être en barrage. Et pour l'instant, c'est Rodez qui est en barrage grâce à cette victoire. 1-0 pour l'instant, la 22e.
2: Laval Boulogne, Xavier Grimaud.
7: La 22e, 0-0 entre Laval et Boulogne. Une belle reprise de volée là sur un corner de Sidi Bané à l'instant sorti par le gardien de Boulogne. Mais bon, voilà, pour l'instant, tout se passe bien pour Laval qui garde sa place de barragiste.
2: Et puis, tant est-ce qu'entre Reims et Pau, Arnaud Valadon.
1: La 23e, 2-0 pour Pau, le doublé de Dong.
2: Et donc pour l'instant, c'est Le Mans qui accompagne 3 en Ligue 1 directement. Vous l'avez compris, vous ne raterez rien de cette dernière journée de Ligue 2 avec Sébastien Piocel. Vos messages sur YouTube, sur le WhatsApp d'RMC. Et on continue de vivre en direct ces rencontres de Ligue 2. A tout de suite sur RMC.
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10: Et voilà, 2-0. Circulez, le match est plié.
11: Eh non, mais détends-toi, c'est que la 30e. Hein. Tu vas pas éteindre ta télé quand même.
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3: Dernière journée de Ligue 2 avec tous les enjeux. Vous connaîtrez tous les résultats, évidemment, en écoutant RMC en direct, en intégralité, cette dernière journée. On est avec Sébastien Piocelle. On va tout de suite à Reims, puisque Reims réduit l'écart face à Pau, Arnaud Valadon.
4: À la 25e, Mohamed Darami, fin de frappe à l'entrée de la surface de réparation, même dans la surface de réparation. Marqué, hein. Ouais, il se décale un petit peu sur le côté droit et frappe croisée devant une défense de Pau un petit peu attentiste là-dessus. Et donc ça réveille Delaune alors qu'il y avait quelques chants, notamment contre le président Jean-Pierre Caillot, des merci Caillot, merci Caillot. Et donc voilà, forcément 2-1 pour Pau. Ça relance un petit peu ce stade de Reims qui était quand même en grande difficulté, même à 0-2. Donc voir s'il y aura vraiment une révolte confirmée sur le terrain, la 26e. Et donc 2-1 pour Pau face à Reims.
3: Saint-Etienne qui est toujours devant face à Amiens, mais il y a un corner pour Amiens, Damien Tardieu.
5: Oui, elle est ballon dans la surface et il y aura un coup franc pour les Stéphanois, mais ça devient plus dur pour les Verts. 26 minutes de jeu, 1-0 pour Saint-Etienne, le but de Dufus à la 7e, mais les Amiénois ont desserré l'étreinte du début de partie, réagissent et ils se sont procurés une occasion là, en tout cas des situations, avec le bon débordement d'Antoine Léauté qui avait délaissé son côté droit pour venir côté gauche, le centre, le ballon qui passe devant le but. Derrière là, il y a eu un corner et un cafouillage qui se termine avec une tentative de Kaiboué notamment, mais le ballon a été contré. Mais ça, Saint-Etienne joue à se faire un petit peu peur et ils sont toujours devant. Les Verts 1-0, l'ambiance est toujours aussi énorme. Il y avait tout à l'heure une banderole, il y en a eu beaucoup qui faisaient le lien avec ce qu'on a vécu en avant-match et cet hommage aux Verts de l'épopée 76. À toujours regarder derrière, on enchaîne les sorties de route histoire de dire on n'oublie pas le passé, mais il faut quand même regarder devant pour essayer de remonter pour les Verts qui vont peut-être avoir une opportunité là. Stassin qui tout à l'heure avait trouvé Sauvage sur une tentative à 25 mètres, le centre de Cardona venu de la droite, la tête de Boisquier, ça va passer au-dessus. 1-0 pour Saint-Etienne, 27 minutes de jeu face à Amiens.
3: Alors on ne sait pas si à Saint-Etienne ils ont entendu l'ouverture du score du Mans, mais
6: oui, certainement.
3: Pour l'instant c'est le Mans qui est en Ligue 1, qui accompagne 3, Julien Pernic à Bastia.
7: Et oui, toujours 1-0 pour le Mans. Le jeu est arrêté depuis 2 minutes après un gros tampon de Doumé-Guidi sur Erwan Kola qui est resté un peu à terre. Carton jaune pour Bastia. On a vu un regroupement d'ailleurs des deux équipes. Il y a eu un peu de tension à ce moment-là. Des Bastiais qui, depuis l'ouverture du score Mansell, ont pris un gros coup de bambou sur la tête. Il faut bien le dire. On sent que c'est plus les mêmes dans le jeu. Et puis ils ont perdu Félix Thomy, l'un de leurs meilleurs attaquants cette saison. Sebas est rentré à sa place. Sebas est rentré sous les sifflets. Je ne sais pas si c'est la bonne condition pour le mettre justement en condition à Sebas pour marquer. Mais voilà, ça montre qu'il y a de la tension quand même. Un but à 0 pour le Mans du côté de Bastia grâce à Bretel à la 15e minute, on est à la 27e.
3: Et puis Annecy Rodez, Edouard Gess et Rodez pour l'instant qui est heureux ce soir à Annecy.
8: Ouais, et qui continue son statut de bête noire, mais Annecy là depuis 5 minutes fait le siège du but de Brat, le gardien de but ruthénois, sans changer le score, toujours 1-0. Il y a eu une série de corners qui n'ont rien donné, et même s'il y a eu un centre-tir aussi de Larose qui a mis en difficulté le gardien visiteur, mais au final voilà les ruthénois qui sont toujours devant 1-0 depuis la 14e et ce but d'Ibrahima Baldé.
3: Autre équipe barragiste pour l'instant, c'est le Red Star Valentin qui affronte Montpellier.
9: Attention à Issoufou justement pour les Montpellierains qui va décaler, mal décalé, Homsa à l'entrée de la surface de réparation. 0-0, 28 minutes de jeu et la physionomie est pas celle qu'on attendait vraiment, puisque le Montpellier a le ballon mais c'est le Red Star qui a eu la meilleure occasion. Ils ont tiré 3 fois, Montpellier aucune, donc c'est un petit peu mou pour le moment. Seulement une tête là après le face-à-face raté de Cabral, une tête de Manien sur un très bon service de Damien Durand depuis la gauche, le meilleur joueur de cette équipe du Red Star. Mais pour le moment, on le rappelle hein, en plus ça tourne mal au niveau des événements, puisque pour que le Red Star accède directement à la Ligue 1 dès ce soir, il faudrait des faux pas du Mans et de Montpellier. Pour le moment c'est tout l'inverse qui se passe, donc on va dire que l'euphorie est un peu redescendue ici vu le match et vu le contexte. Toujours 0-0, 28 minutes de jeu.
3: Et puis à Laval, Xavier, bon bah voilà, on va jouer le 0-0 tranquille hein, puisque Bastia est mené sur sa pelouse.
10: Ouais, c'est un petit jeu dangereux. Non, ils essayent quand même hein, ils essayent quand même les Lavallois. C'est assez intéressant ce qu'ils font. Le jeune Mathis Oudaye encore tout à l'heure dans la surface a été repris de justesse par un joli tacle de la défense de Boulogne. Là c'est Selouki qui va déborder côté droit, le centre en retrait vers Mamadou Camara, mais il y a un pied boulonnais pour dégager. Pour l'instant la domination est quand même assez claire en faveur des Mayennais, avec encore une récupération haute là. On voit beaucoup Kouassi sur son aile droite, il a centré à nouveau deuxième poteau pour Oudaye, c'est dégagé au deuxième. Oudaye qui récupère, Oudaye qui va péaler, Oudaye petit filet, même corner pour Laval. La 30e, 0-0 entre Laval et Boulogne, mais Laval n'a pas envie de regarder
9: les scores de Bastia et l'envie d'aller chercher le match.
0: Forcément, en gagnant, il s'assure cette place de barragiste, même si Bastia est mal,
3: exactement,
0: est mal embarqué.
3: C'est le calcul qu'il faut faire.
0: Exactement. On sait que ça peut aller très très vite.
3: Complètement.
0: Alors c'est vrai qu'on.
3: C'est pour ça qu'on adore ces dernières journées.
0: On parlait de Le Mans et Saint-Etienne. Il suffirait que, en même temps, que Bastia égalise,
3: bien sûr.
0: Marque.
3: Tout à fait. C'est pour ça qu'il faut continuer de nous écouter dans ce multiplex Ligue 2 en direct sur RMC. On nous écoute du Pérou, figure-toi. Emmanuel, fan de Ligue 2 ou fan d'RMC, adore notre émission. Bah merci, il nous écrit sur WhatsApp en direct du Pérou. Il va pouvoir aussi, Emmanuel, écouter ce qui se passe à Londres, puisque il y a en ce moment les championnats du monde par équipe de ping, de tennis de table. Sébastien, je sais que tu es un adepte, et il y a une affiche de rêve entre la Chine et la France, demi-finale donc par équipe, et on va retrouver Léna Marjac qui suit ça pour RMC. Salut Léna.
2: Salut François, salut tout le monde.
3: Oui, ça va commencer dans quelques instants là, cette demi-finale face à des Chinois invincibles quasiment dans cette compétition.
2: Oui, je ne sais pas si vous venez d'entendre juste derrière moi, c'est le bruit de ce public, parce que la salle est presque pleine mais remplie à 80% par notamment des supporters chinois, parce que l'équipe de Chine vient de faire son entrée et c'est la plus belle affiche qu'on pouvait avoir. Alors, on aurait aimé la voir en finale, ça c'est sûr, ce France-Chine, mais ce sera pour des demi, pour une place donc en finale, avec l'entrée à l'instant de nos Français, Thibaut Poré, Simon Gauzy, Flavien Coton, Alexis Lebrun et Félix Lebrun. Et aujourd'hui, eh bien, on va miser sur la jeunesse, puisque c'est Flavien Coton qui va entamer cette rencontre face au numéro 1 mondial Wang Shuxin, suivi de Félix Lebrun face au 6e mondial Lin Shidong, et enfin Alexis Lebrun face à Lian Jingkun, 21e mondial. Il faut remporter 3 matchs. Si ces 3 matchs-là ne sont pas remportés, soit par la Chine, soit par la France, eh bien on va faire rejouer Félix Lebrun et ensuite Flavien Coton, et on espère qu'il y aura un grand match, parce que ce soir les Bleus peuvent rêver d'un exploit, d'aller battre pour la première fois d'histoire la Chine.
3: Eh bien, on va suivre ça avec toi, bien évidemment, en direct sur RMC. Il y a eu une grosse occasion Bastiais, j'ai l'impression, Julien Pernich.
7: Exactement, de Juan José Guevara, le défenseur Bastiais, le meilleur joueur Bastiais de la saison, qui a réussi à dribbler 2-3 joueurs. Il s'est retrouvé dans l'arc de sa surface et il a été taclé en même temps qu'il tirait. Ce tir à ras de terre a fini dans les gants du gardien Manson, mais c'est vrai, il a été taclé en même temps et il est resté à terre parce qu'il semble, toucher à la jambe.
0: Mais ça serait une vraie perte pour José Guevara. Pour le coup, ça serait
7: une grosse tuile.
3: C'est un match où il y a pas mal d'arrêts de jeu, j'ai l'impression, hein, Julien.
7: C'est ça. Il y a eu un arrêt de jeu par rapport effectivement à ce choc entre Guide et un joueur Manso. Là, il y a un autre arrêt de jeu. D'ailleurs, beaucoup d'arrêts de jeu à la fin de la première période. Ça a un peu décalé les choses, je pense. Toujours 1-0 pour le Mans. On est à 32e minute.
3: Parfait, Julien. On va aller à Saint-Etienne. Damien, ça fait un moment qu'on n'est pas venu te voir, parce que j'ai l'impression qu'après cette entame express des Verts, ça s'est un peu calmé là dans le chaudron.
5: Ouais, bonne impression François, effectivement tu as bien vu, 32 minutes 1-0 pour Saint-Etienne toujours, mais les Amiennois qui cette fois imposent quelques belles séquences de possession. On a vu notamment Colin Louis bien combiné sur le côté gauche Amiennois, qui est un peu le côté faible depuis le début du match défensivement. C'est par là que passaient les attaques les plus dangereuses pour les Verts, à l'image là de ce ballon pour Cardona, mais qui va sortir, et ils perdent un petit peu en intensité les Stéphanois. Évidemment, ils en ont mis beaucoup au début forcément, et c'est assez logique avec cette ambiance pour asphyxier leur adversaire. Et depuis, Amiens est revenu dans le match, ça s'est largement équilibré, et c'est à noter des espaces quand même dans la défense stéphanoise. Attention à ce bon ballon justement côté droit, côté amiennois, avec Léoté. Il va peut-être y avoir un dédoublement. Léoté qui va pouvoir donner le ballon pour Léoté, à nouveau la frappe, elle est contrée par Bernauer, heureusement, parce que là il y avait le feu. Ça va revenir peut-être avec Chaban pour cette équipe d'Amiens, et le ballon qui va être sorti par Bernauer. Mais les Verts jouent à se faire sur 34 minutes 1-0.
8: Le deuxième but ruthénois là sur un CSC. Oui, au final le ballon va quand même au fond sur une série de contre favorables pour Rodez sur le centre désormais de Galvez là, qui est un vrai poison pour la défense et pour Travis Patterson, son vis-à-vis, son opposant, son adversaire sur le côté de la défense. Et là au final ce ballon qui rôde dans la surface de réparation, et au final ce ballon qui est repris, qui voulut être dégagé par un Anessien, en l'occurrence Tristan Rowe, mais finalement qui est contré par Baldé, je crois, pour un doublé. Et ça fait donc 2-0, 34e minute. Et pour l'instant, Rodez confirme deux choses: le statut de bête noire pour Annecy et sa place en barrage 2-0 donc à la 34e.
3: Défensivement, là défensivement Annecy c'est cadeau hein.
0: Mais en tout cas oublié. Pour les barrages Rodez même, ils vont arriver lancés pour le coup parce que
3: ah oui, ils sont sur une super dynamique.
0: Même s'ils vont jouer,
3: ils vont jouer à l'extérieur, a priori pour l'instant, face au Red Star, hein, si ça en reste là, pour le premier match des barrages entre donc Rodez 5e et le Red Star 4e de cette Ligue 2. Mais c'est vrai qu'Annecy passe visiblement à côté de cette rencontre alors qu'ils avaient encore l'occasion d'être barragiste ce soir. Nancy vient d'inscrire un deuxième but face à Dunkerque, 2-0 désormais pour les Nancéens face à Dunkerque, toujours 0-0 entre Clermont et Guingamp et entre Grenoble et Troyes. On va aller à Bastia quand même avec toi Julien parce que c'est là où c'est le point chaud. On sait qu'un but bastiais pourrait tout changer. Est-ce que tu penses que les Bastiais ont les moyens sur ce que tu vois d'égaliser face au Mans?
7: Je vais être honnête, à l'heure actuelle, depuis quelques minutes, on est plus proche du 2-0 que du 1 partout. Parce que dans le jeu, les Bastiais sont brouillons. Ça saute des lignes, il y a des mésententes au milieu de terrain. C'est décousu, exactement. Mm-hmm. C'est décousu. Et pour les Bastiais, c'est très difficile. Par exemple, Zaoué, la pépite, on ne la voit pas beaucoup. Alors que lui, il peut tout dynamiter. Et pour l'instant, sur les mentions qui étaient en train de partir d'avant, c'est en touche désormais. Mais voilà, c'est très difficile pour les Bastiais qui sont pris en tenaille par les mentions. 1-0 pour Le Mans au bout de 35 minutes. Grâce à Bretel qui est en train de faire remonter Le Mans en Ligue 1.
3: Excellent. Oui, excellent. Il n'y a pas un jeu de mots. Hein.
0: Remonter les bretelles.
3: Bah oui, bien sûr. Oui, voilà, là, tu excellent. Crois que c'est fait exprès de la part de Julien?
0: Ah oui, Julien, quand même.
3: Ah ouais. Bravo, Julien.
7: À peine.
3: Félicitations. Il avait préparé celle-ci. Red Star, on va voir s'il fait aussi bien, Valentin Jamin. Red Star face à Montpellier. Toujours 0-0, Valentin.
9: Toujours 0-0. Alors, je ne fais pas aussi bien sur le terrain et je ne pourrais pas faire aussi bon jeu de mots ce soir. Je m'avoue déjà battu parce que c'était exceptionnel.
3: Exceptionnel.
9: 36e minute de jeu. Toujours 0-0. Ils sont un petit peu plus haut, là, les joueurs de Grégory Poirier. Mais honnêtement. Ah oh, purée, j'aurais dû la faire. Alors, jouer, voilà, ça,
3: franchement, c'était, Poirier,
0: je pensais que tu en avais dans ton sac, dans ton besace.
9: Faut que je trouve un truc avec Poussin. Je vous ferai un truc avec Poussin, le gardien du Red Star, la prochaine fois. En tout cas, sur le terrain, il se passe honnêtement pas grand chose. On est un petit peu presque étonné de voir le Red Star qui n'en a pas mis un petit peu plus depuis le début du match. Ils étaient un petit peu bas et Montpellier avait le ballon, même si depuis 5-10 minutes, là, ça s'est inversé. Et Huard essaie de passer à gauche avec Durand, c'est toujours le même côté, mais c'est encore contré par une défense de Montpellier qui n'a pas pris de but sur les 4 derniers déplacements, donc c'est quand même une équipe qui est très très solide loin de la Mosson. Et là on est sur un contre avec Nicolas Pays déjà à l'opposé qui va entrer dans la surface sur le côté droit, le crochet, il n'y aura rien du tout, il s'est relevé après un petit tampon et derrière il a le buté justement sur Gaëtan Poussin qui a relancé rapidement le gardien du Red Star et on a arrêté le jeu parce qu'il y a eu une contestation. Il a glissé mais on était tout près du 1-0 pour Montpellier, derrière il s'est relevé, il a buté sur le portier Odonien. Toujours 0-0, ballon rendu au Red Star et Château a pris un jaune pour contestation sur cette situation qui était la plus dangereuse pour Montpellier depuis le début.
3: Bon, bah, en tout cas, on a l'impression qu'effectivement, ils sont un peu aux fraises, les hommes de Poirier, là, ouais. Sur ce match. Hein.
9: Poussin a failli laisser des plumes, là, quand même.
3: J'ai vu sur cette action, effectivement.
0: Cette plume, juste par rapport
3: quand ça commence comme ça, alors que c'est même pas la mi-temps, ça va mal finir.
0: Juste par rapport au Red Star, c'est vrai qu'on. Voilà, bon, ils avaient peu de chance de monter directement. Mais voilà, on les sent quand même un peu bridés ce soir, je trouve.
3: Ouais.
0: Il n'y a pas de jeu de mots.
3: Non, j'espère. Non, mais effectivement, oui, non, mais parce que peut-être que aussi ils se disent que la montée directe, c'est pas pour eux, quoi. Ils sont peut-être pas rentrés dans ce match en se disant que.
2: Et l'égalisation du Stade.
3: On y va.
2: L'égalisation du Stade.
3: Bah, ils s'éclatent. Hein. Ils sont pas cuits.
4: Non, ils sont pas cuits, mais Rodez fait que le Stade de Reims est cuit parce que Rodez gagne. Et voilà, Reims doit au minimum gagner et ensuite voir ce que peuvent faire les Annéciens, les Ruthénois. Keito Nakamura qui est venu placer une frappe puissante à l'intérieur de la surface de réparation. Les Palois avaient baissé un petit peu d'intensité et après avoir été mené 2-0 à la 20e, Reims égalise juste avant la mi-temps à 6 minutes de la pause. 2-2 avec ce but de Keito Nakamura, 11e réalisation cette saison pour le Japonais.
3: Oui, ça ne permet pas effectivement à Reims d'être barragiste, mais bon, ils reviennent après avoir été menés 2-0 les Rémois. Donc voilà, il faut quand même le noter.
0: C'est
3: le
0: une bonne réaction, surtout pour une équipe qui ne marque pas beaucoup de buts. Et puis le but de Nakamura est plutôt joli. C'est un peu le même style que le premier but, hein, l'attaquant qui revient à l'intérieur et qui... Ouais.
3: Et c'est un bon joueur Nakamura. Après, ouais. Je sais pas ce que voilà. Effectivement, il est sans doute assez inconstant, mais ça reste un bon joueur. Il a de la qualité.
4: Après, un très bon dribbleur. Alors là, il évolue dans l'axe, mais c'est un joueur qui n'était pas là en début de saison parce qu'il voulait partir.
6: Ça fait deux pour Saint-Étienne. Le doublé de Jean.
5: Joshua Dufus, le ballon roulé sur une très belle action au départ de Lucas Tassin. Petite pichenette, super, en tout cas ouais. Petit ballon derrière la jambe d'appui pour la laisser à Dufus qui avec beaucoup d'application le met dans le petit filet de Vivien Sauvage, d'Alexis Sauvage pardon. Ça fait 2-0 pour Saint-Etienne qui fait sa part du boulot, même s'ils n'étaient pas du tout souverains les Stéphanois depuis quelques minutes. 40 minutes, 2-0 pour les Verts.
3: Ouais, mais c'est un but important parce que pour l'instant effectivement Saint-Etienne est 3ème et ne monte pas directement, mais s'il y a égalisation de Bastia face au Mans, et bien c'est Saint-Etienne qui passerait devant Le Mans et qui pourrait être en Ligue 1 dès ce soir. Donc c'est un but quand même.
0: De toute façon, il ne faut pas qu'ils calculent plus que ça. Les Verts étaient un peu moins bien.
3: Il faut qu'ils essayent d'en marquer un maximum.
0: Ils marquent quasiment avant la pause.
6: Et le but Lavallois, qui va changer beaucoup de choses. Le corner, il va multiplier les corners, les Mayennais. Et elle est belle, cette tête croisée. Je ne sais pas qui fait cette tête. J'ai l'impression que c'est l'un des trois compères de la défense. Peut-être Sidi Ban qui met cette tête. Non, c'est Kwasi, Owen Kwasi qui place cette tête, l'arrière droit. Et ça fait 1-0 donc pour le Stade Lavallois qui, avec ce résultat, est assuré de faire un barrage face au 3ème de National pour sauver sa tête en Ligue 2. 1-0 pour Laval.
0: Ouais. Ah, celui-là aussi, hein, il fait forcément du bien. Tout à l'heure, on parlait le fait de faire au moins 0-0, mais c'est vrai que sur cette première mi-temps c'est plutôt logique.
6: Ah, hein, c'est mérité. Oui, c'est totalement mérité. Ils ont vraiment essayé d'attaquer avec parfois même pas mal d'allant et de talent. Et juste avant ce but, il y avait eu une parade spectaculaire, un arrêt réflexe de Xavier Lenoc, de gardien de Boulogne. Non, c'est totalement mérité que la balle soit devant. 1-0.
0: Un joli but
6: pour les Mayennais.
0: Maison sur corner.
3: Ouais. Et effectivement, et donc ça sera un barrage. Il faudra attendre de voir si c'est confirmé pour Laval, mais ça sera un barrage face au 3ème de National. Et pour l'instant, Fleury-Mérogis a 2 points d'avance sur Rouen et sur Versailles. Ça jouera entre ces 3 équipes. Voilà. Et il y a d'ailleurs un Fleury-Rouen pour la dernière journée de National la semaine prochaine.
0: Je crois que Versailles mène à Rouen, non?
3: Exactement. Et il y a quelqu'un qui est supporter de Stade Briochin et qui voulait qu'on lui donne le résultat. Pour l'instant, 2-0. Voilà, pour le Stade Briochin face à QRM. Voilà, je donne aussi les résultats de National.
0: On suit.
6: Ils peuvent encore le faire, Stade Briochin. Ils gagnent leur dernier match.
3: C'est ça. Bon, voilà, on va suivre.
6: Je pense bien, leur épopée en Coupe de France, quand même, au Stade Briochin.
3: Ah ouais, Xavier, si tu préfères, on va te former à Saint-Brieuc pour commenter le match. Hein.
0: Ils ont un entraîneur président là-bas, donc c'est marrant.
3: Bon, le Red Star, occasion à Bauer pour le Red Star, Valentin Jamin face
9: avec à la frappe de Durivo depuis l'entrée de la surface de réparation, une demi-volée tendue, mais directement sur Gapando Nbou, le portier de Montpellier. Toujours 0-0 après 42 minutes de jeu. C'est son 2e arrêt à l'ancien gardien de l'OM, puisque Kevin Cabral avait frappé depuis la droite de la surface un peu trop écrasé. Donc le Red Star monte un petit peu sur le terrain, mais bon, vous l'avez compris, 2-0 pour Saint-Etienne. De toute façon, pour le moment, ça douche tout espoir de monter direct pour les hommes de Grégory Poirier. La touche pour Montpellier qui a donc reculé, mais toujours pas un rythme fou pour le moment. 0-0, 3 minutes avant la pause.
3: Ouais, j'ai l'impression qu'il n'y a pas beaucoup de rythme non plus à Bastia. On sait que Bastia quand même joue pour sa survie, même si Laval maintenant conforte cette place de barragiste. Ouais, est-ce qu'il n'y a pas de révolte bastienne?
7: Attention, juste te dis ça, il y a Alexandre Zaoué qui est en train de partir du milieu de terrain. Alexandre Zaoué qui arrive dans la surface, le tir à ras de terre qui est trop mou. Le tir à ras de terre qui est trop mou,
3: ah,
7: et qui va dans les gants de foot. Il y avait mieux à faire, effectivement. Il y avait mieux à faire pour les Bastiais.
0: Il y avait mieux à faire s'il réussit sa frappe, parce qu'après il se sert quand même des courses de ses partenaires. À la rigueur, frapper, oui, ça me semble logique. Après, sa frappe, elle est trop écrasée.
7: C'est la frappe qui est trop molle, ouais. Oui. Ah, voilà, il y avait Benyangjou qui était un peu décalé, mais c'était pas assez. Mais c'est vrai que le match jusque-là, il est très haché. Il y a eu Sébastien qui a failli se blesser. Il y a eu un attaquant du Mans qui est blessé, qui est sorti. C'est Cola qui a laissé sa place à Gueye. Mais c'est vrai que c'est très haché. Il y a eu aussi un début de tension autour d'une faute sur Zaoué. Bref, il y a beaucoup de tension, mais ça fait toujours 1-0 pour Le Mans. Le Mans est en Ligue 1, Bastia est en Ligue 3.
3: Ah oui, pour l'instant, c'est vraiment ce qu'il faut retenir de cette première période. On va retourner à Annecy, Annecy face à Rodez, parce que Rodez a fait le travail.
6: Ça va faire deux pour Laval, ça va faire deux pour Laval. Avec un ballon en profondeur, il y a une incompréhension dans la défense et le pauvre gardien Xavier Lenoc qui va se faire avoir par Mamadou Camara qui lui fait un grand pont et qui peut conclure dans le but vide. Il est important ce but.
7: Le but pour le Red Star.
9: magnifique action et c'est Kevin Cabral qui est à la conclusion juste avant la pause avec un ballon qui arrive en l'air dans la surface côté droit. Alors je crois que c'est Ikonga qui fait une excellente remise derrière sa jambe d'appui en une touche de balle et derrière au point de pénalty un petit peu même plus près du but. Et bien Cabral vient frapper en une touche de balle, mais la passe décisive, Seb, si tu la vois, elle est délicieuse.
0: Ça va arriver.
9: Et Kevin Cabral marque son quatrième but de la saison et pour le moment le Red Star mène donc 1-0 face à Montpellier.
3: Ah ça c'est un but
0: La passe elle est magnifique hein, derrière la jambe là, magnifique.
9: En lui touche de balle, c'est sublime, mais c'est plutôt mérité. Ils étaient plus haut, on vous le disait, les Odoniens. Montpellier n'a pas encore frappé et Cabral, il a tenté. Et donc, il finit par marquer son quatrième but de la saison. Et donc, pour le moment, le Red Star fait aussi sa part du boulot, même si ça ne tourne pas sur les autres stades en leur faveur.
0: C'est cadeau, hein, Xavier, le deuxième but, la balle.
10: Ah ouais, c'est cadeau. La passe en retrait est Pino, beaucoup trop molle. Ouais, de Pino. Et derrière, le pauvre gardien se prend un grand pont, mais il pouvait pas faire grand chose. C'est cadeau. C'est mérité sur la physionomie du match et ça va permettre à Laval de rester pour l'instant en Ligue 2 et d'avoir une bonne chance en barrage, c'est certain. 2 minutes d'arrêt de jeu, 2-0 pour les Mayennais.
3: Ouais, bon, juste pour préciser que pour le Red Star, hein, ce but ne change rien. Ils sont toujours 4e au classement et confortent cette 4e place. Ils sont à égalité avec Saint-Etienne, mais à la différence de but, c'est toujours Saint-Etienne qui est 3e, donc qui devance le Red Star. Saint-Etienne qui mène toujours 2-0. Damien Tardieu, on va vivre aussi la fin de cette première période avec toi, Geoffroy Guichard.
5: Il reste 1 minute 30 dans le temps additionnel, 2-0 effectivement pour les Verts qui ont marqué leur deuxième but au moment où ils étaient pas sereins. On avait une équipe amiennoise mieux, mais qui a trop de lacunes défensives pour espérer quelque chose. Ils vont avoir un corner, les Amiennois, quand même c'est pas mal frappé, le ballon au deuxième poteau qui va être repris et finalement il y aura une main qui est sanctionnée de la part de monsieur l'arbitre, monsieur Perroniel, à une main de Rafi pour cette équipe amiennoise, pas forcément bien payée, je le disais, de la belle réaction qu'ils avaient eu en cours de deuxième mi-temps, mais pour l'instant ça fait 2-0. Le public donne de la voix, évidemment. Je regarde autour de moi, il y a quelques téléphones d'allumés, évidemment, il y a quelques oreillettes également, j'espère qu'ils nous écoutent, mais pour l'instant on reste calme du côté du public stéphanois parce que le job est fait. Pour l'instant 2-0, il reste une minute dans ce temps additionnel de la première mi-temps, 2-0 pour Saint-Étienne.
3: Parfait, merci beaucoup. On va retrouver également donc Edouard Jay qu'on n'a pas pu entendre tout à l'heure pour confirmer que Rodez vole vers les barrages pour l'instant.
8: Oui, et vole sur cette rencontre parce que c'est beau de voir une équipe en confiance, une équipe qui sait ce que chaque joueur doit faire. On comprend mieux pourquoi ça fait 6 mois que tout le monde se casse les dents sur le 11 aligné sur l'équipe de Didier Santini. Donc ça fait toujours 2-0 avec Baldé à la 14e et Arconte à la 33e. Je vous avais dit doublé de Baldé, mais non, c'est Arconte qui a marqué le deuxième. Et pour le reste, eh bien, ils sont à leur main, les Ruthénois. Aucun souci face à des Annéciens qui sont, eux, complètement à côté de la plaque dans le temps additionnel. Donc 2-0 pour Rodez.
9: Mi-temps
3: au Red Star. Valentin Jamin, mi-temps.
9: Et donc 1-0 pour le Red Star. But de Kevin Cabral à la 43e minute de jeu. Allez, c'est plutôt logique, hein, vu la physionomie de fin de première période. Et pour le moment, le Red Star fait sa part du travail, mais n'accède pas directement à la Ligue 1. Et toujours barragiste, même s'ils sont devant 1-0, les Odoniens.
3: Mi-temps à Laval, Xavier Grémaud.
10: Oui, la mi-temps, 2-0 pour le Stade Lavallois. Des buts de Kouassi et de Mamadou Camara qui permet à Laval de garder sa 16e place de barragiste.
3: C'est également la mi-temps à Saint-Etienne. On y va, Damien Tardieu.
5: 2-0 pour les Verts avec ses buts en entame et en fin de mi-temps. Un doublé du héros de la soirée pour l'instant, Joshua Dufus, l'attaquant jamaïcain des Verts. 2-0 pour Saint-Etienne qui maintenant va tendre l'oreille du côté de Bastia.
3: C'est la mi-temps également à Nancy qui mène 2-0 face à Dunkerque. Mi-temps à Grenoble, 0-0 entre Grenoble et 3, 0-0 également à la mi-temps entre Clermont et Guingamp. Ça joue encore à Bastia. Ah, c'est la mi-temps à Reims, on y va, Arnaud Valadon.
4: Avec quelques sifflets, deux buts partout. Pau menait 2-0 avec le doublé de Dong à la 21e. Et Reims est revenu avec un but de Darami et un but de Keito Nakamura. Deux buts partout, sachant que Reims doit au moins s'imposer pour espérer être paragiste.
3: Bon, on joue encore un peu à Annecy et à Bastia, donc Julien Pernic.
8: C'est terminé à Annecy.
3: Ah, c'est la mi-temps, Edouard G, on y va.
8: C'est
3: alors
8: la mi-temps, il voulait que j'intervienne. Voilà. Donc ils t'ont fait signe.
3: Bah, ils voulaient surtout que tu ailles à la buvette.
8: Voilà, 2-0, exactement. j'osais pas le dire. Baldé à la 14e, Ibrahima Baldé, et Arconte à la 33e minute, et ça fait donc 2-0. C'est tout à fait logique pour l'équipe de Rodez, qui confirme donc pour le moment à la mi-temps sa place de barragiste.
3: Et donc on joue encore, merci Edouard, à Bastia Le Mans, les dernières secondes de la première période avec toi, Julien Pernich.
7: Il reste encore une minute d'arrêt de jeu, parce qu'on a eu 5 minutes d'arrêt de jeu. Il faut dire que c'est un match extrêmement haché, qui n'est pas super plaisant à voir. Ouais, exactement, après une faute de Ducrot qui a pris un carton jaune, c'est pas un match qui est plaisant à voir, on va pas se mentir. C'est brouillon côté Bastier, les Mansons ils sont plutôt attentistes et c'est normal, ils mènent 1-0, ils sont en Ligue 1 face à des Bastiers qui eux sont plus que jamais en Ligue 3, et des Bastiers qui vraiment n'arrivent pas à revoir la lumière du jour. On a vu des balles filer en 6 mètres, des centres complétés, on voit qu'il y a très peu de liants. Les Bastiers, et ils sont en train de plonger dans une forme de désespoir, y compris qu'on sent que ça de baisse ambiance. Bref, c'est vraiment une première période qui n'est pas plaisante à voir. Et là, il y a un joueur Manso qui est encore à terre. Bon. Donc, on va même dépasser, je pense, 5 minutes d'arrêt de jeu. Donc,
3: okay,
7: on
3: a un but à 0. Bah, tu nous appelles quand c'est la mi-temps, effectivement. Exactement. Julien. On va faire un détour par le ping avec les championnats du monde par équipe et avec un jeune Français opposé au numéro 1 mondial et qui fait vraiment une prestation énorme. Léna Marjac.
2: Oui, c'est vrai que ce premier set a été extrêmement serré, extrêmement accroché. Malheureusement, Flavien Coton n'a pas réussi à concrétiser des balles de set. Il s'incline 15-13 dans cette première manche. Donc Wang Chuxin, le numéro 1 mondial pour l'instant, un petit avantage. Premier set donc pour le Chinois dans cette demi-finale. C'est le premier match donc entre la Chine et la France.
3: Bon, on va suivre ça parce que franchement, il a fait des miracles. Oui, c'est pas terminé. Bien évidemment, pour ce France-Chine, demi-finale des championnats du monde par équipe de ping avec Léna Marjac au commentaire. Vous l'avez compris, on va vivre les dernières minutes avec toi, Julien, à Bastia. Bastia Le Mans, les dernières minutes de cette première période qui, pour l'instant, sourit au Mans. Et on le rappelle, à ce moment-là, c'est Le Mans qui accompagne 3 en Ligue 1 la saison prochaine, Julien.
7: C'est ça, Le Mans qui remonterait pour la première fois en Ligue 1 en 16 ans. Pour le moment, c'est plutôt mérité parce que Bastia avait plutôt dominé le début de match. Mais après, les Mansos, grâce au corner, ils ont su se mettre en. Et maintenant, ils tiennent ce match. Attention, peut-être une dernière occasion des Bastille du boulet de jeu avec Alexandre Zawi sur le côté gauche qui cherche une solution. Il retrouve Zakaria Harris sur l'axe, mais les Bastille reculent de nouveau et Rudy Buquet siffle la fin de cette première période. 1-0 pour Le Mans grâce à Bretel face aux Bastiers, des Bastiers qui rentrent sous les sifflets de leur public, forcément déçus de cette première période. Les Bastiers sont en Ligue 3 et les Mansos en Ligue 1 à l'heure actuelle.
3: Merci Julien, évidemment on se retrouve pour la deuxième période, on va revenir avec Sébastien Piocelle dans quelques instants. Vous restez avec nous, vous l'avez compris, pour l'instant ce qu'il faut retenir c'est que Le Mans accompagne donc 3 en Ligue 1 à la mi-temps, Saint-Etienne 3e et barragiste, tout comme le Red Star 4e, Rodez 5e, Reims et Annecy s'il reste aux portes des barrages. Et puis dans le bas du tableau, c'est Laval qui serait barragiste pour affronter le 3e de National, alors que Bastia tomberait en National en Ligue 3 la saison prochaine et accompagnerait Amiens. Voilà le bilan à la mi-temps en Ligue 2. On revient dans un instant pour débriefer tout ça. Il y a également du tennis de table au programme, les demi-finales des championnats du monde par équipe que l'on va suivre, et puis du rugby dans 8 minutes maintenant, coup d'envoi du classique du championnat du top 14 entre Toulon et Toulouse. On ira à Toulon dans quelques instants. À tout de suite sur RMC.
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3: Il est 20h54, vous écoutez RMC en direct, c'est l'After Live spécial Ligue 2, dernière journée du championnat pour connaître évidemment tous les qualifs, enfin, tous ceux qui vont monter avec 3. Pour l'instant c'est Le Mans qui mène à Bastia 1-0, c'est Le Mans pour l'instant qui monte en Ligue 1, qui accompagne 3, je vous donne les autres résultats avec Rodez qui fait un bon coup également en menant 2-0 à Annecy. Rodez pour l'instant 5ème et barragiste contrairement à Annecy, contrairement également à Reims qui fait match nul contre Pau de partout. Saint-Etienne conserve sa troisième place pour l'instant barragiste en menant 2-0 face à Amiens, déjà relégué, on le savait. Et puis on note également que Laval mène face à Boulogne 2-0 et conforte sa place de barragiste dans le bas du tableau pour affronter le troisième de National et essayer de rester en Ligue 2 la saison prochaine. 2-0 également pour Nancy face à Dunkerque et puis 0-0 entre Grenoble et Troyes et 0-0 entre Clermont et Guingamp. Avant de retourner au tennis de table et d'aller au stade Vélodrome pour l'affiche de rugby ce soir entre Toulon et Toulouse, un petit mot sur cette première période avec toi Sébastien. On sent que Bastia passe peut-être un petit peu à côté là, de ce moment. Alors on le sait, ils n'avaient pas leur destin en main puisque Laval pour l'instant de toute façon empêche Bastia de pouvoir être barragiste, mais voilà, ils sont menés sur la pelouse face au Mans, ils n'ont pas montré grand chose. Qu'est-ce que t'en penses toi?
17: Ouais, ils ont bien commencé la rencontre en mettant du rythme sans vraiment se procurer d'occasion. Et puis c'est vrai que Le Mans, ils sont sur une bonne dynamique et sur le premier corner, ils ont ouvert le score. Après, derrière, ça a été un peu plus haché. Forcément, ça a mis un coup derrière la tête au Bastiais et mis des morceaux aussi sur la bonne voie, puisque avec ce résultat, quoi qu'il arrive, ils n'ont même pas besoin de regarder le résultat de Saint-Etienne. Mais mine de rien, ça reste le seul stade
3: où ça peut encore bouger,
17: même si ça paraît très compromis pour Bastia, puisque Laval mène 2-0, mais en tout cas, en cas d'égalisation, ça pourrait faire les affaires.
3: Si en tout cas Bastia égalise, effectivement, c'est Saint-Etienne qui monterait directement, donc c'est ça l'enjeu pour l'instant deuxième période.
17: Tout le monde fait le boulot.
3: Eh oui, Rodez fait le travail à Annecy. Rodez, après, on n'est pas à l'abri qu'Annecy égalise aussi et revienne et a deux buts à remonter. On va suivre ça, évidemment, dans quelques instants avec tous nos correspondants sur place. On suit également le tennis de table, les championnats du monde avec un Français, Flavien Coton, engagé pour cette demi-finale face à la Chine. C'est le championnat du monde par équipe, c'est la demi-finale. On sait que les Français seront assurés d'une médaille de bronze, mais on aimerait bien, Léna, qu'ils aillent un peu plus loin.
2: Oui, on aimerait bien, ça c'est sûr, mais pour ça il faut passer l'ogre chinois, il faut passer cette montagne presque insubmersible jusqu'alors, parce que la Chine c'est 23 titres dans ces championnats du monde par équipe, elle est invaincue depuis 2001, elle est sur 11 titres d'affilée, c'est vous dire clairement ce qui attend nos Français. Et pour l'instant Flavien Coton donc qui a perdu ce premier set 13-15 face au numéro 1 mondial Wang Shuxin, et pour l'instant il fait plus ou moins jeu égal avec le numéro 1 mondial dans cette deuxième manche. Il y a 6-7, Flavien menait au tout début de cette rencontre, de ce deuxième set avant d'être rejoint au score, et le Chinois qui a repris un petit point d'avance, donc 6-7 pour le Chinois face à Flavien Coton. Et là le jeu est en cours, 8-6 à l'instant pour Wang Shuxin qui prend deux petits points d'avance dans ce deuxième set.
3: Alors pour ceux qui le découvrent, Flavien Coton 18 ans de la jeunesse des frères Lebrun, et ben voilà, on a trouvé encore plus jeune dans le sillage des frères Lebrun. Il y a Flavien Coton qui
17: un sacré réservoir en tout cas.
3: Mais c'est incroyable. C'est incroyable, Léna.
2: Ah oui, c'est sûr, c'est incroyable. Parce que pour vous dire, Alexis Lebrun, à 22 ans, est le plus âgé de cette équipe de France qui est alignée ce soir face à la Chine. Ouais, presque, on pourrait se dire ça, mais donc Flavien, 18 ans, Alexis, 19 ans, et Alexis Lebrun, 22 ans. Et c'est ces trois garçons-là qui tiennent notre équipe de France pendant ces championnats du monde par équipe. Donc ça présage aussi de très très belles années à l'avenir, parce que ils ont le temps de progresser et de grandir encore.
3: Et on l'espère. On va revenir dans une minute pour suivre la fin de ce set en tennis de table. Et puis dans un instant, vous restez avec nous, l'Afterlife qui continue, la reprise en Ligue 2 pour la dernière journée. Et puis on ira au Stade Vélodrome pour retrouver Maxime Tilliet avant donc le match du top 14, 23e journée, le choc entre Toulon et Toulouse au Stade Vélodrome. C'est dans un instant, restez avec nous. L'Afterlife continue sur RMC, sur YouTube et puis bien sûr sur After Foot Télé. A tout de suite.
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3: Il est 21h, tout pile, vous écoutez RMC, l'After Live, en direct sur YouTube, en direct évidemment sur RMC et sur After Foot Télé, parce qu'on vit une grande soirée de foot avec Sébastien Piocel. La dernière journée de Ligue 2 avec tous les enseignements dans 45 minutes pour tout savoir qui monte en Ligue 1 pour l'instant. C'est Le Mans qui mène face à Bastia et qui sera donc promu en Ligue 1 si ça en reste là à la fin de ces 45 prochaines minutes. Saint-Etienne et Barragiste qui mènent face à Amiens 2-0. On ira aussi dans quelques instants au Red Star, barragiste également, qui mène face à Montpellier 1-0. Je vous donne le score aussi bien évidemment de Rodez qui mène face à Annecy 2-0. Rodez barragiste également, contrairement à Annecy et contrairement à Reims qui est tenu en échec sur sa pelouse de but partout face à Pau. Les autres résultats avec Laval qui pour l'instant est barragiste face à un club de national dans le bas du tableau, ça sera dans la semaine prochaine. 2-0 pour Laval face à Boulogne et puis 2-0 également pour Nancy face à Dunkerque, 0-0 entre Clermont et Guingamp, 0-0 entre Grenoble et Troyes. On suit également le rugby ce soir avant la reprise en Ligue 2 avec un choc, un classique entre Toulon et Toulouse avec des enjeux également, Maxime Tilliet, au Stade Vélodrome. C'est notamment pour Toulon pour essayer d'être en play-off. Oui. Ça passe par une victoire face à Toulouse. Salut Maxime.
23: Exactement, salut François, salut Seb, bonsoir à tous. Le pilou-pilou vient de résonner dans le Vélodrome. Le coup d'envoi a été donné par les Toulonnais et le jeu au pied de Melvin Jabinet. C'est parti depuis 30 secondes et en effet, le RC Toulon est 8e du championnat et n'a plus le droit à l'erreur pour espérer disputer les phases finales de top 14. Et puis en face, on a des Toulousains largement leaders qui veulent se racheter après leur défaite lors de la dernière journée de championnat. C'était à la maison face à Clermont alors qu'ils menaient pourtant 21-0. Les Toulousains qui se sont effondrés et qui donc voudront montrer un bien meilleur visage ce soir au Vélodrome. Le Vélodrome qui accueillera d'ailleurs les demi-finales du top 14 à la fin du mois de juin, dans un mois et demi. Voilà, tout ça se passe donc dans un stade. Alors on nous a dit guichet fermé. En effet, visuellement, ça semble quasi plein. Environ 66 000 spectateurs. C'est bien plus qu'habituellement à Mayol du côté de Toulon où on aurait pu rassembler à peine 17 000. Donc en effet, c'est une belle soirée pour une belle recette du côté du RCT. On l'espère. Et une belle soirée sur le terrain également avec du beau spectacle.
3: Dans un instant, la reprise en Ligue 2, c'est reparti un petit peu partout. On retourne bien sûr sur tous nos terrains, mais dans ce duel entre la France et la Chine, Flavia Coton montre de très belles choses. Léna Marjac face au numéro 1 mondial.
2: C'est fort, c'est très fort ce que fait Flavien Coton. Première fois qu'il joue le numéro 1 mondial, il lui tient tête, 1-7 partout. Il vient de remporter la deuxième manche, 13-11 face à Wang Shuxin, le numéro 1 mondial qui lui pour l'instant n'a pas perdu un seul match dans cette compétition. Mais attention, on est en 3-7 gagnant, attention c'est la Chine en face. Mais pour l'instant Flavien, ce qu'il est en train de faire est juste exceptionnel et on a l'impression qu'il n'y a pas du tout de pression pour lui alors qu'il vit ses premiers championnats du monde par équipe. Donc un partout pour l'instant entre Flavien Coton et Wang Shuxin, le numéro 1 mondial.
3: Allez, c'est reparti à Saint-Etienne, Damien Tardieu, entre Saint-Etienne et Amiens, deuxième période.
5: 30 secondes en deuxième mi-temps. 2 à 0 pour Saint-Etienne qui fait sa part du boulot pour l'instant, mais qui n'est que barragiste avec ce succès du Mans. Les Verts qui, en cas, si les scores en restent là, recevraient donc le vainqueur du barrage entre le 4e et le 5e avant, pourquoi pas, de se voir proposer pour retourner en Ligue 1 une double confrontation face au 16e de Ligue 1. On n'en est pas là, il reste une deuxième mi-temps à jouer. Pas de changement. Les Verts qui ont soufflé le chaud et le froid en première mi-temps. Une très bonne entame, une fin de match avec ce deuxième but, mais entre les deux, on a eu des Stéphanois qui maîtrisaient assez, qui maîtrisaient moins la situation, et des Amiénois qui ont montré plutôt de belles choses, eux, qui, on rappelle, sont d'ores et déjà assurés de jouer en Ligue 3 la saison prochaine. 46 minutes de jeu à Geoffroy Guichard, ça fait 2-0 pour Saint-Etienne. Et peut-être une balle de 3-0 avec Cardona, le face-à-face, le petit piqué et le ballon qui frôle le poteau. L'énorme occasion pour les Stéphanois avec encore Stassin qui fait vraiment du bien dos au but notamment. Il a toujours des déviations très intelligentes. Et ensuite Cardona, le petit piqué, c'était pas mal joué, mais ça passe à côté. 2-0 pour Saint-Etienne, 1 minute 30 en deuxième mi-temps.
3: Alors c'est pas encore reparti à Bastia, entre Bastia et Le Mans. On va retourner bien sûr retrouver Julien Pernici. C'est reparti en revanche à Bauer, Valentin Jamin, entre le Red Star et Montpellier.
0: Et toujours 1-0 pour le Red Star grâce à Kevin Cabral, 46e minute de jeu. Pas de changement non plus à la pause, le contrôle à Montpellier, hein, peut-être avec Enzo de Château qui va peut-être lancer sur le côté droit Chenaï, mais pas de danger immédiat pour le Red Star qui donc pour l'instant gagne son 4e match sur 5. C'est aussi grâce à cette belle dynamique récente que les Audoniens peuvent s'offrir eh bien, au moins les playoffs, et qui continuent de confirmer, même si pour l'instant il n'y a pas de montée directe. Ils font le job, les joueurs de Grégory Poirier, qui mettent donc 1-0. Et le ballon qui a fait être chippé là dans les pieds des défenseurs centrales par Ikanga et finalement gardé par Montpellier. Toujours donc 1-0, 47e minute de jeu.
3: C'est reparti à l'instant à Bastia, Bastia Le Mans, Julien Pernic.
7: Et bien 1-0 pour Le Mans du côté de Bastia, toujours avec un but qui a été attribué par la Ligue à Juan Cola, d'ailleurs, bien le dire. Changement côté Bastier, nouveau coup dur, la blessure de Juan José Guevara suite à ce fameux tacle juste avant la fin de la première période sur un tir. Il a laissé sa place à Gustave Aquesson. Ça ne va vraiment pas pour les Bastiers ce soir qui sont en Ligue 3 plus que jamais. Laval est parti devant de toute manière. Et les Mansons, eux, pour le moment, sont en Ligue 1. Ce sera la première fois depuis 16 ans. L'objectif pour les Mansons, c'est de tenir ce succès. Est-ce que ça va être le cas? Est-ce que les Bastiers vont avoir le tennis pour se battre? C'est toute la question qu'on peut se poser en ce début de seconde période.
3: Et puis reparti à Annecy, Annecy Rodez, Edouard Jay.
8: Exactement, depuis 3 minutes, mais un gros arrêt de jeu. Le temps de score n'a pas changé. 2-0 avec ces deux buts de Baldé et d'Arconte pour le RAF en première période, 14 et 33e minute. Toujours cette belle impression de l'équipe invaincue depuis 6 mois. Ce serait pour l'instant son 20e match sans défaite, donc depuis 6 mois. Et pour l'instant, on ne voit
4: et
8: pas
4: le
8: comment les Anciens.
4: Qui passe devant après avoir été mené 2-0. C'est reparti depuis 3 minutes à Delaune. Et Keito Nakamura, bien trouvé dans la surface de réparation, et qui vient subtilement croiser ce ballon, qui vient mourir sur le deuxième poteau pour rentrer dans la cage paloise. Et voilà, Reims au moins remplit la part de son contrat, c'est-à-dire au moins s'imposer. Maintenant espérer qu'il y ait un retour d'Annecy face à Rodez. Reims qui mène 3-2 à la 49e.
3: Ouais, il faudrait qu'Annecy gagne contre Rodez hein, pour ouais, que Reims puisse...
4: Nul, ça suffit.
3: Ah, le nul, ça suffit.
17: Il est joli ce but hein, franchement, parce qu'il n'était pas facile à mettre. Il n'y a pas beaucoup d'espace, il a été très vite Nakamura. Et au moins ils sont devant maintenant. Rodez, ils sont en pleine bourre et avec
3: ils ont deux buts d'avance ouais. Effectivement, un match nul suffirait parce que ça serait une égalité parfaite entre les deux équipes, mais à la différence de but Reims passerait devant Rodez. Donc c'est un des enjeux de cette deuxième période quand même. On suivra de très près du côté de Reims ce que nous dit Edouard. On va aller à Laval puisque c'est reparti également.
4: Oh, tu vas arriver pour le troisième but. Le piqué. Oh, la parade magnifique. Ah, qui nous a fait ça? C'est Selouki encore. Il était lancé limite de hors-jeu. Il essaye de terminer avec un petit piqué, mais le gardien Xavier Lenoc qui était bien resté sur ses appuis et qui peut, comme un volleyeur, là, un peu se matcher le ballon du bout des doigts. C'était très bien joué. Ça fait 2-0 toujours pour le stade lavallois. On est reparti donc sur les mêmes bases avec une équipe de Laval dominatrice et qui a maintenant son destin bien en main. Puisqu'une victoire et ils seront assurés d'être barragistes, on le rappelle. Encore une attaque lavalloise, le ballon va passer au ras du poteau, c'est pas terminé, c'est dans les pieds récupéré par
0: le Nog. Je pense qu'ils ont envie de se faire plaisir et encore de corser l'addition, les Mayennais, malheureusement, pour les Bastiais. La 51e, 2-0 pour Laval.
3: Tu as vu le corser l'addition pour les Bastiais? Ça, il l'a fait exprès aussi, Xavier. Ouais,
0: ah, je ne l'ai absolument pas fait exprès.
6: En tout cas, Boulogne, je ne dis pas qu'ils faussent la fin de championnat, mais ils se sont complètement éteints là, depuis 3 journées. Ouais. Ils passent complètement à travers.
3: Bon, Boulogne, effectivement, qui n'a plus rien à jouer. On va faire une parenthèse rugby parce que c'est parti très fort au stade Vélodrome entre Toulon et Toulouse, Maxime Tilliette.
23: Et oui, la 7ème minute est 7-0 pour les Toulousains, les visiteurs. Très bonne entame de match récompensée par cet essai donc de Romain Ntamack qui termine dans l'embute après un ballon porté bien éjecté par Antoine Dupont. Ntamack qui derrière a transformé son essai dans la foulée. Et là, les Toulonnais ont leur première phase de possession dans le camp des Toulousains pour réagir. 7ème minute, 7-0 pour Toulouse ici au Vélodrome face à Toulon.
6: Ça faisait longtemps que c'était pas parti aussi fort au Vélodrome. Hein.
3: Ça c'est moche. Ça c'est moche. Ah, effectivement,
23: ben voilà la réaction avec l'essai des Toulonnais, c'est à Bordeaux.
3: Les
23: demi d'ouverture sont à la fête et la réaction illico presto de la part des Toulonnais avec cet essai d'Albornoz, un duel de numéro 10 qui est flamboyant en ce début de rencontre. 7-5 avant donc la transformation à venir pour les Toulonnais qui peuvent recoller au tableau d'affichage. On dispute la 9ème minute.
3: Oh, ça partira peut-être fort demain au stade Océane. C'est le Havre-Marseille demain. Voilà, 21h à suivre dans ce grand multiplex de l'avant-dernière journée de Ligue 1. Là où tout peut se passer, là où tout peut changer, c'est à Bastia, évidemment. Julien Pernich, on va venir régulièrement te retrouver parce que Bastia, est-ce qu'ils sont revenus avec d'autres intentions face au Mans, toujours menés bien sûr les Bastiais?
9: Pour le moment, on est à la 50e minute. Attention ce ballon dans la surface avec Ruben Bayandjou qui est allé chercher, il est allé essayer de le chercher quelque part de la tête dans les gants d'Adfoot, mais il n'a pas réussi et en plus il reste à terre. Mais oui, les Bastiais, jusque-là, jusqu'à cette action, n'étaient pas très très dynamiques depuis le retour des vestiaires. Il faut dire qu'il y a eu plein de coups du sort quand même pour les joueurs Bastiais. Et puis, les Manceaux, ils ont une partition qui est relativement facile à jouer. C'est de garder le score. Ils sont plutôt solides défensivement.
6: Ouais, ils sont pas très hauts sur le terrain. Puis bon, après, il faut se mettre à la place des Bastiais. Encore une fois, quand tu as cette place-là, la dernière journée, c'est que t'as fait une saison très, très, très compliquée. Et en plus de ça, ils connaissent le score de Laval. Donc forcément.
9: Ben je pense qu'ils voient que le public s'est éteint.
6: Ils veulent pas lâcher, mais il n'y a pas ce supplément d'âme.
3: Ouais, bien sûr.
6: Que, voilà.
3: Ah oui, c'est de la faute de Xavier, tout ça. C'est ça que t'es en train de dire.
6: Ouais, ça c'est. il a corsé le truc, et du coup.
3: C'est pas beau Xavier, c'est moche ce que tu fais. Saint-Etienne, Amiens, bah pour l'instant les Stéphanois se dirigent vers cette place de barragiste. C'est pas la place forcément qu'ils espéraient avant, puisqu'on les imaginait beaucoup plus facilement en Ligue 1, mais bon, ils vont sans doute devoir s'en contenter, Damien Tardieu.
5: Oui, les Verts qui mènent toujours 2-0, 53 minutes de jeu, mais on est tombé un peu dans un faux rythme. Là, il se passe plus grand chose depuis 8 minutes en deuxième mi-temps avec les Amiénois qui essaient, qui trouvent quelques espaces. Tout à l'heure, on a vu notamment Ntamack qui était sollicité dans la surface, mais ça n'a rien donné. On sent que c'est quand même compliqué dans le dernier ou dans l'avant-dernier geste. On a vu Monconduit essayer de venir également apporter le surnombre et du coup, les Amiénois, ils peuvent se faire prendre en compte avec Cardona, là, qui est à l'entrée des 16 mètres. Il va revenir sur son pied gauche. Il va chercher l'appel de Stassin. Ça sera compliqué. Compliqué évidemment de lui prendre le ballon avec Stassin pour Cardona à côté, la grosse occasion pour les Verts. Ils s'en sont, ça fait quand même deux fois que Cardona manque des occasions importantes, même si les Verts font pas guère plus en ce début de deuxième mi-temps. Ils ont eu deux grosses occasions, Cardona encore juste à côté.
6: Ouais, c'est faudrait deux, pas qu'il deux, le regrette deux, à un deux fois donné. Stassin qui lui donne cette passe quasiment décisive
5: qui cause vraiment des tourments à la défense centrale amiennoise. Il est très compliqué à jouer dos au but. Il a, je le disais tout à l'heure, des déviations ou alors des jeux en deux touches de balle, contrôle et derrière jeu décale. On l'a vu sur le deuxième but de Dufus qui sont toujours très intéressantes et ça nous anime un peu ce début de deuxième mi-temps qui était un peu tristouné. 54 minutes de jeu statu quo pour l'instant. Les Verts sont barragistes à domicile, ils mènent 2-0 face à Amiens.
3: On va aller au ping parce que là il y a une balle de deuxième set pour Flavien Coton, Léna Marjac.
2: Oui, balle pour mener 2-7-1 effectivement pour Flavien Coton face au numéro 1 mondial Wang Shuxin. 19 pour Flavien, c'est le gaucher, c'est Wang Shuxin qui est au service. Flavien Coton qui est bien placé au milieu de la table pour aller récupérer donc ce service du gaucher Wang Shuxin. C'est parti, Wang Shuxin qui va chercher le revers de Flavien Coton, ça part en échange loin de la table et Flavien Coton qui remporte ce troisième set. Avantage pour l'équipe de France, 11-9 dans ce troisième set et donc 2-1 pour la France grâce à Flavien Coton face à Wang Shuxin. On est en 3-7 gagnant, c'est pas terminé, mais bel avantage pour l'équipe de France grâce à Flavien.
3: Alors on va pas lui porter la poisse, mais Léna, tu me confirmes que notre pépite Félix Lebrun n'a jamais battu Wang Chuxin, hein?
2: Non, effectivement, voilà, Félix en 7 rencontres.
3: Ça serait exceptionnel si Flavien Coton arrivait à le faire, non?
2: Et surtout que Flavien n'avait jamais rencontré Wang Chuxin jusqu'alors. Donc là, c'est un premier match pour lui. Il découvre un petit peu Wang Chuxin, des premiers championnats du monde. Et pour l'instant, il lui tient tête et même, il mène face au numéro 1 mondial. 2-7-1 pour Flavien, c'est exceptionnel. Pour l'instant, ce début de rencontre.
3: Ah bon, on va vibrer. On va vibrer avec toi, Léna Marjac, pour la suite de ces championnats du monde par équipe de tennis de table. Allez, on va aller au Red Star. On va voir ce qui se passe, Valentin, entre le Red Star et Montpellier. Le Red Star qui, pour l'instant, eh bien, se dirige vers cette quatrième place qui leur permettrait de recevoir Rodez. Hein, c'est pour l'instant...
0: Oui, il mène... Toujours 1-0, oui, c'est ça. C'est Rodez, ça. C'est mardi soir. Ils mènent toujours 1-0, les Odoniens, grâce à Kevin Cabral. 56e minute de jeu. Bon, il se passe rien du côté de Montpellier, on va être très clair. Ils viennent de marquer Montpellier, mais bon, il y avait une faute avant, mais c'est à peu près la seule chose qu'on peut signaler, puisque la prestation est quand même bien terne depuis que cette équipe n'a plus rien à jouer. Et la défaite à domicile face à Clermont la semaine dernière. Le Red Star qui continue, notamment avec la doublette Ikanga Cabral, à faire mal et surtout, bah, essayer de garder de la confiance, garder de la dynamique, puisque la saison ne va pas s'arrêter ce soir, très probablement. C'est aussi ça qui important, et peut-être aussi à un moment gérer les temps de jeu, alors que il y aura du changement du côté de Montpellier et pas de TJ Savagnier. Je vous dirai, parce que ce sera peut-être le moment fort de la soirée pour Montpellier si Savagnier joue sa dernière ce soir. 1-0 pour le Red Star, 55e minute de jeu.
3: Parfait, Valentin, on va faire un point temps et score avec vous tous, messieurs, dans cette dernière journée de Ligue 2. On commence par toi, Arnaud Valadon, Reims-Po.
4: 3 buts à 2 pour le Stade de Reims, on joue depuis 57 minutes.
3: Édouard G, Annecy-Rodez.
8: Annecy n'y est pas et c'est Rodez qui est au tableau d'affichage 2-0 depuis la première période. Paldé et Arconte, 14 et 33e minute, donc sont les deux buteurs ruthénois.
3: Laval face à Boulogne, Xavier Grimaud.
10: La 58e, 2-0 pour le Stade Lavallois, Kouassi et Camara pour les buteurs. Laval qui assure sa place de barragiste.
3: Bastia face au Mans, Julien Pernici.
9: Et 55e minute de jeu, 1 but à 0 pour le Mans grâce à Cola à la 15e minute. Les Manceaux sont en Ligue 1 et Bastia est en Ligue 3 à l'heure actuelle.
3: Saint-Étienne-Amiens, Damien Tardieu.
5: 57 minutes de jeu à Geoffroy Guichard. Les Verts mènent 2-0, le doublé de Dufus, 7e et 40e.
3: Et donc Valentin Jamin, Red Star face à Montpellier.
0: 1-0 pour le Red Star, 57e.
3: Et je vous dis également que Nancy mène 2-0 face à Dunkerque, 0-0 toujours. Entre Grenoble et Troyes et entre Clermont et Guingamp, le temps et le score également. Rugby entre Toulon et Toulouse, c'est du top 14, Maxime Tilliette.
23: Un essai partout, 7 partout donc au tableau d'affichage au quart d'heure de jeu. C'est Thomas Albornoz qui a répondu à l'essai de Romain Tamac. 7 partout au quart d'heure.
3: Et puis notre autre live, c'est le tennis de table, les championnats du monde par équipe. Flavien Coton face au numéro 1 mondial chinois, Léna Marjac.
2: 2-7-1 pour Flavien Coton, début du 4e manche, 4-1 pour Wang Chuxin dans cette 4e manche.
3: On revient dans un instant, vous restez avec nous dans moins d'une minute. On poursuit cette After Live spéciale Ligue 2. À tout de suite sur RMC.
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3: 21h16, vous écoutez l'After Live RMC avec Sébastien Piocel. Évidemment, on s'intéresse à cette dernière journée de Ligue 2. On va connaître le promu en Ligue 1. Pour l'instant, c'est Le Mans qui tient la corde. On retourne sur nos terrains de Ligue 2 dans un instant. Mais d'abord, il y a un nouvel essai entre Toulon et Toulouse. Maxime Tilliette.
23: Eh oui, les Toulonnais qui prennent les commandes et grâce à l'essai à l'instant de Gaël Dréan, en fait c'était pourtant les Toulousains qui étaient à l'attaque, mais Ferté a profité d'une approximation des Toulousains, le jeu au pied, et il a traversé le terrain en suivant la balle pendant 70 mètres et à la fin il a pu servir Gaël Dréhan qui a pu conclure cette action, laisser transformer, et désormais ce sont donc les Toulonnais qui mènent 14-7 face à Toulouse.
3: Pour l'instant c'est Le Mans qui est en Ligue 1, et d'ailleurs supporter Manso, n'hésitez pas, 32-16 hein, pour nous rejoindre dès maintenant, pour appeler le standard. Adrien qui vous attend si vous voulez réagir, si Le Mans valide bien sa montée en Ligue 1, c'est maintenant, et ça se passera dans l'After Foot avec Karine Galli ce soir. Julien Pernic pour l'instant.
4: Ça fait 4 pour Reims.
3: Ah bah on y va.
4: Ça fait 4 pour Reims avec le triplé de Keito Nakamura. Très bon travail de Benatab sur le côté droit dans la surface de réparation. Et c'est un petit peu le même but que le troisième de Reims. Un petit ballon glissé comme ça dans la surface de réparation. La course de Nakamura qui ensuite n'a plus qu'à battre Esteban Sall. Et ça fait donc 4-2 pour le Stade de Reims. On arrive à l'heure de jeu et donc le triplé de Keito Nakamura.
3: C'est dommage d'avoir gardé les buts pour la dernière journée où les buts ne vont pas compter.
4: Oui, voilà, de tous les marquer à la dernière journée.
17: Ouais, ils terminent bien leur saison à domicile, mais c'est vrai que c'est un peu tard pour les Rémois. Comme quoi, il y a quand même de la qualité. Hein.
3: Bon, effectivement, 4-2 et pour l'instant, Reims n'est pas barragiste.
4: On soigne le collabérage, tu sais.
3: Voilà, on retourne à Fourienne et avec Julien Pernic pour ce match entre Bastia et Le Mans, parce qu'on l'a dit, hein, pour l'instant, les Manceaux mènent d'un but, mais ça peut être insuffisant si jamais Bastia égalise. Et bien c'est Saint-Etienne qui montera en Ligue 1. Julien.
7: Oui, pour l'instant, l'enjeu d'une éventuelle égalisation bastiaise, il est là, on est à la 59e minute de jeu. C'est-à-dire qu'en cas d'égalisation bastiaise, Le Mans ne serait plus en Ligue 1, parce qu'au nombre de buts marqués, c'est Saint-Etienne qui passerait devant. Et c'est surtout, pour l'instant, le seul intérêt d'une éventuelle égalisation bastiaise, puisque les Lavallois sont partis loin devant. Les Bastiais qui, à 3 minutes, ont eu enfin un peu une occasion sur un corner d'Eckmayer, avec une reprise de Bélianjou qui a été un peu repoussée par le gardien, mais c'est pas non plus fameux. Les Bastiais sont en train de passer complètement à côté de leur finale face à des qui la gère très bien de leur côté. Il y a un changement côté Bastier, changement offensif parce que Berghem rentre à la place de Ducrot. On est à l'heure de jeu, 1-0 pour Le Mans du côté de Bastia.
3: Ouais, il y a une finale pour la place de barragiste qui est très très bien négociée par Rodez pour l'instant. Edouard G, Rodez qui fait le travail sur la pelouse d'Annecy.
8: Oui, et sans trembler, hein, 62 minutes de jeu, il y a eu donc ces deux buts en première période. Alors c'était clinique, il n'y a pas forcément eu énormément d'occasions, mais on sent une équipe très très bien en place. Et

0: Garros sur Casse Bastiaise qui passe juste à côté. Rubel Meyanchou qui au point de pénalty a tiré juste à droite du but Manson. Et j'ai l'impression que ça a été dévié parce qu'il y a un corner. Corner pour les Bastiais, mais là c'est passé très près pour les Mansons. Toujours un but à zéro à la 61e pour le Mans, mais les Bastiais vont avoir un gros corner dans un instant.
1: Eh oui, on va le suivre le corner. On va le suivre parce que c'est très très important. On l'a dit bien sûr. On le suit avec toi, Julien.
0: Avec Joachim Meckmeyer qui tire ce corner dans le paquet et c'est repoussé par la défense mancelle. Donc toujours un but à zéro pour le Mans du côté de Bastia. Mais attention, les Bastiais pousse avec une rentrée offensive il y a quelques instants.
1: Ouais, je suis sûr que du côté de Saint-Etienne, Damien Tardieu, on écoute ce qui se passe hein, parce que ça peut tout changer. Là, à Saint-Etienne, on est pour Bastia. Voilà, c'est comme ça que ça se passe dans ces multiplexes de Ligue 2.
2: Bah, les clubs s'entendent
3: exactement
2: bien,
3: parce que les Stéphanois font le job pour l'instant. 2 à 0, toujours ce but, ce doublé de Dufus qui est sorti d'ailleurs blessé tout à l'heure, remplacé par Zourico. Davitashvili qui revient de blessure, le meilleur buteur stéphanois cette saison. Les Verts qui ont également sorti Philippe Montagny a sorti Vin Cardona qui avait raté deux grosses occasions, remplacé par Gillian Guessant. Et puis on a eu également la blessure de Julien Le Cardinal qui lui aussi revenait de blessure et qui a été remplacé par Michael Nadé. Il ne se passe plus grand chose dans cette partie. Les Verts ont eu deux occasions en début de deuxième mi-temps par Cardona. Sinon les Amiénois, on sent que c'est compliqué. Ils ont du mal quand même à se montrer dangereux, même s'ils ne galvotent pas ce match hein. On sent qu'ils mettent de l'énergie, mais ça manque un petit peu de qualité technique à l'image peut-être là d'un bon ballon quand même pour les Amiénois qui vont peut-être pouvoir rentrer dans la surface. Le centre au deuxième poteau sans problème pour Brice Maubleu qui pour l'instant assure un intérim de Gauthier Larsonneur tout à fait calme pour l'instant. Je regarde autour de moi, je vois pas les gens arriver quand même sur leur téléphone ou avec les oreillettes. On reste concentré sur le match pour l'instant. Saint-Etienne mène 2-0, 65 minutes de jeu face à Amiens.
1: Je salue Bilal qui nous écoute du Cameroun et qui dit je me régale avec ces matchs de Ligue 2. Et oui, on se régale, on adore les multiplexes à la radio sur After Foot Télé bien sûr et sur YouTube. Et merci beaucoup, vous êtes très nombreux à nous laisser vos messages, n'hésitez pas à continuer. Et 32-16 aussi hein, supporters du Mans, supporters de Saint-Etienne, n'hésitez pas, on vous attend pour intervenir dans l'after foot à la fin de ce after live. Juste un petit mot avec toi Léna, parce que Wang Shukin a égalisé dans ses championnats du monde par équipe la demi-finale entre la France et la Chine face à Flavien Coton.
4: Oui, il n'y a pas eu trop de matchs dans cette quatrième manche. 11-4 pour Wang Shuxin, donc il revient à deux manches partout. On est à la belle entre Flavien Coton et Wang Shuxin. Pour l'instant, 2-1 pour le Français dans ce début de cinquième manche.
1: Parfait, Léna. On te retrouve évidemment tout au long de cette partie. Il n'y a pas eu une grosse occasion là entre Laval et Boulogne. Là, j'ai l'impression
5: poteau. Absolument, poteau. Absolument. Avec le poteau touché par Boulogne, on a eu d'abord une grosse parade de Mamadou Samassa, la première pour le gardien de Laval. Et derrière c'est Jonas Martin, il me semble, qui du gauche met sa frappe sur le poteau. Ça a eu une petite colère là, du banc lavallois qui ont agité les bras en l'air, l'air de dire à leurs joueurs attention, attention.
0: Oh, la transversale à Bastia. Oh, la transversale à Bastia avec ce joueur Manson qui a mis ce ballon sur la transversale. Il est arrivé au point de pénalty, il a lobé Lisandro Lemaître, mais c'est passé vraiment très près. C'était Damgay qui effectivement l'a mis sur la transversale. Les Manson qui sont passés près du break et d'assurer leur montée en Ligue 1. Mais pour le moment, toujours un but à zéro pour le Mans au bout de 64 minutes du côté de Bastia. Mais je vous l'avais dit, c'est quand même le Mans qui est plus proche du 2-0 que Bastia de dégaliser depuis le début.
2: Ah, c'est quand même une balle de break, ça peut être un tournant. Même si, bon, je trouve qu'il était en position de hors-jeu, lui, au départ de l'action. Et bon, ça n'aurait pas été signalé. Mais forcément, attention à ne pas la regretter du côté du Mans.
1: Ah oui, parce qu'encore une fois, un but de Bastia changerait tout. Et un but de Bastia enverrait Saint-Etienne directement en Ligue 2. Donc c'est très très important ce qui se passe là-bas. Pour l'instant, je vous l'ai dit, on s'oriente vers un Red Star Rodez en play-off. Premier match, Red Star 4e, Rodez 5e pour l'instant. Et ce n'est pas facile de dégager un favori parce qu'on voit que Rodez est sur une bonne dynamique. On va demander à Valentin Jamin comment il trouve les joueurs du Red Star qui s'apprêtent donc dès mardi à reprendre du service.
6: Alors, ils viennent de subir une énorme occasion, toujours 1-0 pour le Red Star, mais là débordement à droite de Château bien servi par Nicolas Pays, le centre en retrait à terre et Chenaï qui s'est complètement déchiré alors qu'il était seul au point de pénalty. Ils mènent toujours 1-0 les Odoniens. Alors pour tout vous dire, vu l'opposition, c'est assez dur de dire que le Red Star est en pleine bourre, etc., parce que Montpellier ne montre pas grand chose, mais on a une équipe sérieuse, on a une équipe qui domine assez largement pour l'instant Montpellier, qui, je vous le disais, est sur une bonne dynamique. Ça va faire 4 victoires en 5 matchs si jamais c'est le cas. Ils sont ici très très bon à domicile, invaincu depuis
2: mais
6: février.
2: Il fait pas tourner un petit peu Grégory Poirier.
6: Il vient de changer justement ses deux avant-centres. Cabral et Ikanga sont sortis, Ben Ali et Hachem.

0: sont entrés et au moment où tu dis ça, bravo Seb, Damien Durand, le meilleur buteur, sort sous les acclamations du public.
1: C'est ça aussi, il y a le match mardi qui va arriver.
0: Et oui, c'est dans 3 jours.
2: Déjà, tout à fait.
0: Donc on est dans de la gestion, on fait rentrer le milieu de terrain Giovanni Hague, passé par Nancy, et donc Damien Durand va aller s'asseoir sur le banc, lui qui en est à 13 réalisations cette saison. Donc voilà, on est probablement déjà dans le barrage tout à fait du côté de Grégory Poirier. Alors j'ai pas vu jouer Rodez, mais vu la série aussi d'invincibilité de Rodez,
3: et ça, ça fait 3 pour Saint-Etienne. Et cette fois, eh bien c'est David Tajvili avec une nouvelle passe décisive magnifique de Lucas Stassin. Il y avait c'était un peu défense gruyère côté amiénois, on a reculé la passe de Stassin dans la profondeur et David Tajvili qui vient marquer. Ça fait 3-0, Saint-Etienne se met à l'abri d'un scénario catastrophe si jamais il devait y avoir un but de Bastia au Mans. Les Verts mènent 3-0.
1: Ah oui, là, il est beau. Buts, hein.
2: Il est Stassin, beau. La passe de Stassin.
1: Il régale hein, ce soir, franchement.
2: Franchement, je trouve que Stassin, c'est un joueur niveau Ligue 1. On l'avait déjà entreaperçu hein, la saison dernière.
1: Ouais, il a eu du mal en première partie de saison, mais c'est vrai que c'est un joueur proche de la surface, que ce soit dans la dernière passe ou face au but, qui a d'énormes qualités. Et là, même si, bon, c'est vrai qu'Amiens, sur cette action-là, encore une fois, ils font montre de largesse. Là, le petit ballon extérieur du pied est magnifique.
2: Quand je vois ça, je me dis qu'il y a certaines équipes qui craignent sans doute d'aller affronter Saint-Etienne à Geoffroy Guichard. C'est ce qui se passera sans doute, puisque pour l'instant, ils sont troisième. À l'heure où on se parle, le vainqueur de Red Star, Rodez, ira à Geoffroy Guichard pour après défier le club de Ligue 1 barragiste. Je suis supporter auxerrois ou niçois ce soir. Bah, je m'inquiète d'affronter une équipe de Saint-Etienne comme ça.
1: Ouais, non, alors, je sais pas.
2: Pas.
1: Non, parce que bon, d'abord, il y a un autre match qui aura lieu avant. Et si c'est Rodez, imaginons, ils sont sur une dynamique incroyable.
2: C'est vrai, mais
1: bon, oui, c'est forcément quand tu reçois et que tu vas à Saint-Etienne.
2: Ils font figure quand même de favori face à Rodez ou face au Red Star.
1: Mais n'oublions pas qu'avant cette victoire qui se dessine, bon, ils étaient sur une période un peu plus compliquée.
2: C'est vrai.
3: Et à la Détroit aussi, elle a fait une demi-heure en première mi-temps, c'était franchement pas joli. Mais bon, c'est vrai qu'il y a du talent devant. Et puis Stassin, il est énorme. Attention à ce bon ballon pour Stassin à nouveau dans la surface de réparation. Stassin qui va se remettre sur son pied droit, son crochet réussi. La petite feinte, Stassin à nouveau, la fin de frappe et ça va être dégagé finalement par les Amiénois. Il est intenable. Il reste 20 minutes à jouer, 3-0 pour Saint-Etienne.
2: On va aller à Laval. Laval qui s'apprête à affronter le troisième de National. Ça sera lors d'un barrage National Ligue 2 prochainement. Ça sera le 19 mai pour le match aller. Il y aura un match retour le 24 mai, Xavier Grimaud.
4: Oui, et Laval qui se fait un petit peu peur hein, malgré tout. Ils mènent 2-0 hein, les Lavallois, les buteurs Kouassi et Camara à la 71e, et on était proche. On a même cru à la réduction de l'écart de Boulogne sur une tête de Noah Fattah après un long renversement de jeu, un long centre venu de la gauche et position de hors-jeu signalée par l'arbitre assistant. Donc les Lavallois, il faut quand même qu'ils se remettent un peu dedans pour éviter toute mésaventure qui serait limite une faute professionnelle. À 2-0 face à une équipe démobilisée, vu l'enjeu du match, faut surtout pas se faire rejoindre. 2-0, donc il reste 18 minutes à jouer. 2-0 pour Laval.
5: Bah... Bon, c'était limite à Bastia. Hein. Je ne sais pas si vous avez vu, c'était limite sur Zawé dans la surface. Le joueur Bastia qui était entré à la surface du mal, il a été accroché par la manche. Il est tombé et Rudy Buquet n'a pas soufflé, ce qui a causé effectivement un grand rugissement du pays de Bastia, c'est moins qu'on puisse dire. Mais franchement, je ne sais pas si vous avez eu l'action.
1: On la revoit.
5: Il y a un petit quelque chose, je pense. Il y a un petit quelque chose quand même sur Zawé. Hein.
2: Ah bah oui.
1: Ouais. Alors déjà, bon, il est dans la surface, ça c'est la première chose.
2: C'est difficile à dire là sur les images que l'on a. C'est vrai qu'il y a plusieurs ralentis.
1: Moi,
5: Julien,
1: j'ai l'impression qu'il touche
2: pas
1: le ballon
2: aussi évident sur le deuxième ralenti. Voilà. Mais j'imagine qu'à Bastia, on a appelé le pénalty.
5: Ouais.
1: Mais ils sont pas à l'abri, hein, les Manceaux. Tant qu'il n'y aura pas ce deuxième but. Il y a quand même quelques pas d'occasion, mais il y a des situations pour l'instant qui sont mal négociées par les Bastiais, mais ils ont quand même des possibilités, les joueurs de Bastia.
5: Bon, exactement, 70e, 1-0 pour Le Mans.
2: Toujours pour les Manceaux qui sont pour l'instant en Ligue 1, mais ça ne tient qu'à un fil, vous l'avez compris. Si Bastia égalise, c'est Saint-Etienne qui ira en Ligue 1, Saint-Etienne qui mène 3-0. Il y a une balle de match au ping, on y va tout de suite avec ces championnats du monde par équipe. Et c'est le premier match qui oppose Flavien Coton au numéro 1 chinois, Léna Marjac.
6: Oui, et malheureusement c'est balle de match, deux balles de match même pour le numéro 1 mondial Wang Chuxin. Mais vraiment Flavien Coton lui tient tête, il fait un match exceptionnel dans cette demi-finale pour entamer cette demi-finale face à l'ogre chinois. C'est Wang Chuxin, le numéro 1 mondial qui est au service. Allez Flavien, il faut sauver deux balles de match, faut sauver deux balles de match pour espérer remettre les bleus en tête dans cette demi-finale. Wang Chuxin au service qui va chercher le revers. Et non, le retour est dehors. Le retour est dehors. 1-0 pour la Chine. 3-7 à 2 pour Wang Chuxin, le numéro 1 mondial. Flavien Coton, mais quel match du français. Il a seulement 18 ans, ce sont ses premiers championnats du monde par équipe, mais quelle prestation face au numéro 1 mondial. C'est au tour maintenant de Félix Lebrun face à Lin Shidong, le numéro 6, pour remettre les bleus en route dans cette demi-finale. 1-0 pour la Chine face à la France.
2: Allez, on compte sur toi Léna, on compte surtout sur Félix Lebrun pour essayer d'égaliser dans cette demi-finale. Merci Léna, on fait un point temps et score avant de faire une toute petite pause dans notre multiplex de Ligue 2. On commence par toi Damien Tardieu, Saint-Etienne face à Amiens.
7: Le travail est fait pour les Verts. 3-0, Dufus, 7e, 40e et David Tachvili, 69e.
2: Bastia Le Mans, Julien Pernici.
5: 71e, un but à 0 pour Le Mans. Le Mans est en Ligue 1, Bastia en Ligue 3.
2: Red Star Montpellier, Valentin Jamin.
0: 73e minute de jeu, 1-0 pour le Red Star barragiste grâce à Kevin Cabral.
2: Reims face à Pau, Arnaud Valadon.
8: 4 buts à 2 pour le stade de Reims à la 74e. Triplé de Nakamura, but de Darami contre un doublé d'Odong. Le travail est fait pour Reims, mais ça ne suffit pas pour l'instant pour être barragiste.
2: Annecy Rodez, Edouard Jay.
9: Le travail est fait pour l'instant pour Rodez à 17 minutes de la fin, 2-0.
2: Et Laval-Boulogne, Xavier Grimaud.
0: La 75e, 2-0 pour Laval. Kouassi et Camara pour les buteurs. Laval assure sa place de 16e et de barragiste.
2: Clermont a marqué contre Guingamp, un but à 0 pour les Clermontois. 0-0 entre Grenoble et Troyes. Et Nancy mène toujours 2-0 face à Dunkerque. On fait un point également temps et score avec Maxime Tilliette pour, la... pour le match entre Toulon et Toulouse en rugby. Maxime.
10: La 27e minute, 17-10 en faveur du RCT. Les Toulousains avec la possession, mais trop brouillon face à des Toulonnais opportunistes devant au score grâce au 18e essai de la saison de Gaël Dréon.
2: Allez, restez avec nous, la suite et la fin de cette dernière journée de Ligue 2, c'est à suivre en direct sur RMC. On revient dans moins d'une minute avec Sébastien Piocel, à tout de suite.
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2: Vous écoutez
9: la réduction de l'écart.
2: On y va, Edouard.
9: La réduction de l'écart pour Annecy avec le but du joueur prêté par l'OL, Alex Gomez Rodriguez, qui a profité d'un magnifique ballon au milieu de terrain donné par la Jugie. Au final, il va aller défier le gardien Brat et le contre lui est favorable sur le dégagement du gardien ruthénois. Ça fait 2-1 et il rallume peut-être la flamme ici au parc municipal des sports d'Annecy devant les 13 172 spectateurs qui d'un coup se sont réveillés. 2-1 pour Rodez à la 77e.
2: Et oui, encore ça relance, suspense, ça relance totalement. Ouais. Ça peut relancer Reims.
1: Deuxième but.
2: Qui est avec un nouveau but d'ailleurs, Rémois Arnaud Valadon.
8: Et le quadruplé pour Keito Nakamura qui est allé battre Esteban Sales. Alors c'est vrai que tout le monde se dit, et tu l'as dit tout à l'heure, c'est bête d'avoir gardé les buts pour la dernière journée. Alors visiblement le dernier quadruplé d'un joueur du Stade de Reims, faut remonter à 74 et Carlos Bianchi. Ah. Je vais aller vérifier s'il n'y a pas en CFA copain, à l'époque. Mais... non, Carlos Bianchi. Il y a eu quand même d'autres deux goléadors qui auraient mon copain
2: bien
8: ou juste au fond tête.
2: Évidemment,
8: donc 5-2 pour Bianchi. Le Stade de Reims. Et s'il y a encore un but d'Annecy, eh ben oui, eh bien le Stade de Reims passerait cinquième.
2: Mais je sais, ça t'a pas échappé. Ça t'a pas échappé. C'est très important ce qui se passe à Annecy.
8: Allez,
2: pour Reims. Parce que si la réalisation d'Annecy, c'est Reims qui devient d'un coup barragiste. Un coup franc à Bastia, on va le suivre. C'est important, Julien Pernich.
5: Eh ben, le coup franc il est passé, il est allé
2: directement dans les gants manceaux.
5: C'est ça, dans les gants manceaux et les manceaux qui déroulent, qui sont tranquilles. 76e minute de jeu, toujours un battu à 0 pour Le Mans du côté de Bastia. Bastia qui a fait sortir l'attaquant pour faire entrer un milieu de terrain. Ça veut dire que voilà, on est vraiment dans le dur côté Bastier. Franchement, on est beaucoup plus proche de 0, je le dis, que du 1 partout. Même si les Bastiais continuent de se battre, c'est pas fameux, c'est pas joyeux. Un but à 0 pour Le Mans du côté de Bastia. Le Mans qui se propulse en Ligue 1 et Bastia va en Ligue 3.
2: Bon, pour l'instant, c'est ce qui se passe, mais on ne sait jamais. Il peut encore se passer beaucoup de choses, évidemment.
1: Pour le Sporting, après, on le redit, en cas d'égalisation,
2: Là, c'est Saint-Etienne qui ira en Ligue 1 et le Mans.
5: Tout peut arriver, mais c'est de moins en moins probable, je vais être honnête.
2: Mais, parce qu'il reste de moins en moins de temps, mais tu sais, la folie du foot, tu la connais, Julien, comme moi, il peut se passer plein de choses.
1: Attention à Christophe Vincent qui est rentré.
2: Il y a eu réduction de l'écart également de Dunkerque. Dunkerque qui n'est plus mené que 2-1 face à Nancy. Il y a un match qui doit être passionnant, c'est le Grenoble 3-0-0 pour l'instant. Dans ce match où il n'y a absolument aucun enjeu. Et en plus, ils ne veulent même pas
9: avec Sandro Gomez Rodriguez dans la surface de réparation, le tir derrière de la part de Benhamed Touré, mais c'est détourné, ça va aller en corner. L'entrée du joueur prêté par l'OL fait la différence et en tout cas remet le feu, et donc 2-1 toujours pour Rodez à la 79e minute, mais un corner à suivre pour les Hauts-Savoyards.
2: Bon, on va le
8: et
2: suivre.
8: François Reims, oui, y a des allez Annecy, allez, chanté par les Rémois. Les ultras qui chantent allez Annecy, allez.
9: Eh ben, ça ne suffira pas, mon cher Arnaud, sur cette action, parce qu'il y avait aussi tout le club, tout le stade qui criait « Allez, Annecy !» Mais non, finalement, cette tête reprise par Rambeau, je crois, eh bien, elle est passée largement au-dessus du but ruthénois. Toujours 2-1 pour Rodez. Il reste 10 minutes dans cette partie.
2: Et oui, ça va être important. Allez, Annecy, du côté de Reims et du côté de Saint-Etienne, Damien Tardieu, est-ce qu'on dit « Allez, Bastia !»
7: Non, on reste sur les champs traditionnels. Les deux copes sont bien concentrés là-dessus. Je regardais là, juste avant que tu viennes, François, autour de moi. Je vois pas non plus de gens complètement affolés avec les téléphones ou avec les oreillettes. Ça reste.
2: Ah, faut peut-être que
7: calme.
2: Tu leur expliques qu'ils ont encore une chance quand même d'aller directement en Ligue 1.
7: Un petit but, attention à cette action peut-être pour les Amiennois là, avec la frappe et l'arrêt de Brice Maubleu. Ce sera son premier sur sa droite. Les Verts qui mènent tranquillement leur barque 3-0. Il se passe plus grand-chose dans cette partie. On a fait tourner côté Amiennois avec le retour de Victor Lobry, qui s'était blessé gravement au genou en cours de saison, ce qui peut expliquer d'ailleurs les difficultés, parce que c'était une recrue phare, hein, lui qui est passé ici par Saint-Etienne époque, me semble-t-il, Laurent Batles, qui vient de rentrer pour les Amiennois, qui essaie de finir convenablement cette partie. 3-0 pour Saint-Etienne, qui a fait la différence en début, en fin de première mi-temps, et puis avec ce but de David Ashvili. Les Verts qui attendent pour l'instant les Verts qui reviendront jouer un barrage ici à domicile. Attention à Stassin qui va peut-être aller marquer le quatrième but. Stassin qui n'a pas été récompensé d'un but, qui rentre dans la surface, il se remet sur son pied droit, il va marquer avec ce ballon, premier poteau. Ça fait 4-0 pour parachever l'œuvre de Lucas Stassin ce soir, deux passes décisives et ce but qui s'est fait tout seul en partant du milieu de terrain. Ça fait 4-0 pour Saint-Etienne qui n'a plus qu'à attendre désormais, mais c'est bon pour la confiance en cas de barrage dans une semaine pour les Verts. 4-0 pour Saint-Etienne, Lucas Stassin.
1: C'est bien joué forcément de la part de Stassin, mais c'est quand on voit ce genre d'action, comment c'est défendu, on comprend mieux pourquoi Amiens va descendre. Franchement, il s'est amusé après dans la surface.
7: C'est ça, avec, il part vraiment sur un 1-2 au milieu du terrain. Stassin, il pousse le ballon après comme on faisait sur la console de jeu, en appuyant sur deux touches là pour que ça fasse la touche de balle bien loin, parce qu'il va plus vite et derrière il y va tranquillement.
2: Alors attends, c'est quelle touche ça? C'est le triangle?
7: Je me rappelle plus, c'est trop long, c'est trop loin pour moi.
0: Je crois que c'est le joystick droit, Damien.
2: Ouais, c'est ça, mais il faut appuyer en même temps sur triangle et carré, ça fait un truc.
7: C'est ça, on voit ceux qui sont plus habitués. Je balance pas. 83 minutes de jeu, 4-0, la fête est totale pour l'instant points pour les Verts. Total, si les Bastiais venaient à égaliser face à Amiens.
2: Ce qui n'est pas le cas pour l'instant.
1: Ouais, juste un truc, parce que c'est un match qui n'est pas commenté, mais Clermont-Guingamp, on a vu la sortie sous les ovations de Yoann Gassien.
2: Bah oui, Damien, il connaît bien Clermont, donc forcément, bien c'est sûr. Un moment important pour les Clermontois.
7: Ouais, il aura participé aux plus belles heures de Clermont. Trois saisons en Ligue 1 quand même.
1: Ouais, voilà. Complètement. C'était une des belles histoires.
9: Exactement. Un corner pour Annecy.
2: 1-0 pour Clermont d'ailleurs face à Guingamp. On y va, on le prend bien sûr. Allez. Le corner d'Annecy face à Rodez.
9: Edouard. Toujours 2-1 pour Rodez. Cette balle qui traîne dans la surface de réparation derrière avec Tristan Rowe qui va pouvoir justement alerter une nouvelle fois Alessandro Gomez Rodriguez à l'entrée de la surface de réparation. Mais il est obligé de s'exiler. Mais il va quand même tenir sur ses pieds. Mais non, finalement il se fait chipper le ballon. Mais il y a clairement un autre Annecy depuis l'entrée du joueur prêté par l'OL. Mais pour l'instant, ça ne suffit pas pour égaliser. On en reste à 2-1 à 7 minutes de la fin.
2: Et pour l'instant, pour Rodez, pour Nancy mène 3 face à Dunkerque. Un nouveau but de Nancy. Il y a eu un essai pour Toulouse à Marseille au stade Vélodrome face à Toulon pour cette 23e journée du top 14. Maxime Tilliette.
10: Exactement, et Toulouse recolle au score 17 partout grâce à cet essai de Peato Movaca avec au départ un Antoine Dupont inspiré comme à son habitude, la passe dans le dos pour son capitaine ce soir Jack Willis qui passe après contact et c'est Movaca qui transperce la défense pour finir dans l'embut. 17 partout entre Toulon et Toulouse à 4 minutes de la mi-temps ici au Vélodrome.
2: Bon, on ira surtout à Annecy et à Bastia, c'est là où tout peut changer dans ce multiplex de Ligue 2
7: pour le 5-0. C'est trop facile. Ils sont arrêtés les Amiénois à la limite du hors-jeu. Moueffec qui est trouvé et qui ensuite avec beaucoup de classe va ajuster Alexis Sauvage. Je crois que c'est petit pont sur le but. Ça fait 5-0 pour Saint-Étienne. Les Amiénois essaient offensivement, mais là ils ont les mains sur les genoux, ils ont abandonné défensivement. 5-0 ouais. Pour Saint-Étienne.
2: C'est comme dans la cour de récré là.
1: Ouais, c'est trop là, facile parce qu'ils sont même en infériorité numérique quand ils attaquent, mais on peut avoir une défense centrale où les deux centraux s'écartent comme ça pour les quasiment pour dire vas-y, mais là il est tout seul.
2: Bon, je le disais, on ira surtout à Bastia et à Annecy parce que tout peut changer. On va faire quand même un petit détour avant les dernières minutes au Red Star avec toi Valentin. Un dernier point pour le Red Star qui va assurer sa place de barragiste. A priori il n'y aura pas de montée directe, ça c'est sûr. Ils seront barragistes et sur le pont des Mardis face à Rodez pour l'instant. Valentin,
0: ouais, ils mènent toujours 1-0, 85e minute de jeu. Ils ont même touché la barre par Ben Ali. Énorme occasion aussi pour Saïfeddine Khaoui, donc le Red Star supérieur à Montpellier. Et TJ Savagnier est entré, messieurs dames, 210e match avec Montpellier, sûrement le dernier. Il a pleuré lors de sa dernière à la Mosson la semaine dernière. Il est en fin de contrat, donc Savagnier qu'on ne reverra peut-être plus ou sur un terrain ou à Montpellier en tout cas. Et ça va bouger cet été, on parle même de nouvelles actionnaires voire nouveaux propriétaires. Donc on suivra ça pour Montpellier, mais le Red Star nous intéresse et le Red Star mène 1-0 pour le moment.
2: Les championnats du monde de ping avec Félix Lebrun qui va tenter de marquer un point pour la France et d'égaliser face à la Chine dans ses demi-finales. Léna Marjac.
6: En tout cas, il vient de remporter le premier set 11-9 pour Félix Lebrun face au numéro 6 mondial Lin Chinong. On le rappelle, un Flavien Coton s'est incliné il y a quelques instants au bout du suspense face au numéro 1 mondial. Donc la Chine mène 1-0 dans cette demi-finale et la France, eh bien, espère revenir à égalité grâce à Félix. Premier set pour Félix Lebrun, 11-9.
2: Et tu nous en voudras pas, Xavier, on te voit rapidement une dernière fois dans ce multiplex parce que pour Laval, ça sera le barrage face au 3e de National a priori.
4: Ouais, sauf cataclysme, il y a la pluie, il y a le vent, il y a les orages qui arrivent sur le Basser, mais logiquement ça devrait le faire. 2-0 pour Laval, Kwasi Kamara pour les buteurs, Laval qui assure sa 16e place.
2: Et pour connaître l'adversaire, faudra attendre un petit peu puisqu'il y aura encore une journée de National. Pour l'instant c'est Fleury qui est 3e et donc adversaire de Laval. Fleury qui devance Rouen de 2 points et Versailles de 2 points. Ces trois équipes peuvent encore être barragistes face à Laval et il y aura notamment un Fleury face à Rouen lors de la dernière journée décisif. On va à Bastia, Le Mans, c'est là où tout peut se jouer, en tout cas pour Saint-Étienne qui a une oreille attentive sur ce qui se passe à Bastia. Julien,
5: 84e minute de jeu, toujours à but à 0 pour le Mans du côté de Bastia. Des Mansons qui étaient à l'attaque il y a quelques instants, ce sont les Mansons qui ont le pied sur le ballon, ils sont dans la moitié de terrain, ils reviennent un peu en arrière face à des Bastiais qui ne sont plus dedans et ça permet aux Mansons de gérer tranquillement cet avantage, un avantage qui pour l'instant les envoie en Ligue 1. Mais là il y a eu un mauvais dégagement par exemple de Tadfoot, le gardien Mansons, qui donne une touche à 27 mètres des buts du Mans. Donc tout peut encore changer, on l'a dit, il peut y avoir un éclair Bastier. Cet éclair, il va falloir beaucoup d'efforts pour qu'il vienne, mais ça peut encore changer. Toujours un but à zéro pour le Mans du côté de Bastia.
1: Et ouais, ils en auront peut-être une, les Bastiais. Même si le Mans, ils sont plus dans la gestion, ils viennent de faire deux changements.
2: Attention quand même,
1: ils ont reculé de 15
2: pas remettre, hein, parce qu'on se souvient qu'il y avait eu un tir sur la barre, Sébastien.
7: François.
2: Oui.
7: Scène assez incroyable à Saint-Etienne. Je ne sais pas quel est le petit plaisantin dans la tribune des Green Angels qui peut-être a simulé un but Bastier. Je te jure, le
2: ou alors
7: le
2: il voit l'avenir. Mais alors on n'a pas
7: il voit l'avenir. Le stade a complètement explosé. Ah ouais, ça s'est répondu en face. Derrière moi, on est en train de dire mais alors il y a but. Mais non, il y a pas but.
5: Le déboulé Manceau, attention sur l'avant, mais c'est mal géré. C'est mal géré par contre pour les Manceau qui étaient passés sur la droite et c'est allé dans les pieds des joueurs Bastier qui vont repartir de l'avant. Toujours à zéro pour le Mans, mais on voit que ça devient de plus en plus dynamique avec Jérémy Sebas qui est lancé vers la surface des réparations sur le côté gauche et finalement le ballon est perdu, toujours à but à zéro pour le Mans, mais ça se dynamise.
2: Non, tu peux dire Damien à tes copains à Saint-Etienne qu'il n'y a pour l'instant pas de but de Bastier.
7: Ça va me prendre du temps, ils sont 39 000. Bah,
2: fais un effort Damien, franchement.
7: Non, mais c'est vrai que un
2: but en extra. On y va bien sûr, Valentin.
0: Rapidement le but pour Montpellier, la légalisation de Nicolas Pays sur une énorme bourre de Bradley Danger qui est à droite de sa surface, qui la met à son gardien Gaëtan Poussin, mais trop fort. Et Bradley et Nicolas Pays qui tacle pour égaliser. Voilà, c'est pas une action construite, mais le Red Star donc eh bien voit Montpellier revenir et donc ça fait un partout alors qu'il reste 3 minutes dans le temps réglementaire.
2: Pénalty pour l'instant,
15: pénalty le Red Star pour est toujours Boulogne.
2: 4e, on y va.
15: Ouais, pénalty pour Boulogne sifflé par monsieur l'arbitre a priori pour une sortie de Mamadou Samassa. C'est difficile à savoir, hein. C'était vraiment le tout proche de son poteau, Samassa qui plaide sa cause, mais il a l'air sûr de lui. Monsieur l'arbitre après un petit ballon en cloche là, dans la surface de réparation. On n'a pas encore revu, il sort de manière un peu mémente. Attention parce que ça peut changer la fin de match, il reste 20 secondes dans le temps réglementaire et Laval mène 2-0, hein. Logiquement ils sont encore à l'abri, mais il y aura peut-être les jambes qui vont un petit peu trembler si Boulogne arrive à réduire l'écart. Qui va tirer ce pénalty? Martin Lécollier a priori qui va s'en charger. On rentre à l'instant dans le temps additionnel, on n'a pas eu encore le quatrième arbitre ou Noah Fattar plutôt qui va tirer ce pénalty. Il y aura 3 minutes de temps additionnel, pénalty important évidemment pour les Lavallois et y compris pour les Bastiais d'ailleurs, parce qu'il reste du temps, mais ce serait un scénario rocambolesque, mais pourquoi pas, faut déjà qu'il le mette le Boulonnais à ce pénalty sous des trompes d'eau, hein. Il y a un gros orage là qui est en train de passer au-dessus du stade Le Basser. Il prend un petit peu son temps avec l'arbitre qui est à Tillon pour qu'il pose bien le ballon sur le point de pénalty. Voilà, il va pouvoir le tirer. 1, 2, 3, 4 pas d'élan face à Mamadou Samassa pour réduire l'écart. 2-0 pour Laval, peut-être le 2-1 dans un instant. Les sifflets de Le Basser, c'est dedans, magnifiquement tiré par Boulogne. 2-1 donc, attention, Laval a encore son destin, sa place de barragiste assurée, mais ça tient peut-être à un but. 2-1 donc pour Laval face à Boulogne.
2: Ouais, et puis
5: il y a quelques instants sur les mentions qu'il faut y faire le break.
2: Ouais. Vas-y Julien.
5: Sébastien, ouais, avec Mouraba qui a été lancé effectivement bien en profondeur. Il a été en un contre un avec Lisandro Lemaitre qui a repoussé ce ballon en corner. Ce sont les mentions qui vont avoir un corner peut-être très important pour la suite. Il est joué à deux, il est mal joué à deux parce que Vincent qui prend le ballon pour les Bastiais, il dégage en touche. Toujours un but à zéro pour le Mans face à Bastia.
2: Ouais, je disais que le but n'avait rien changé, le but Montpellier en Red Star, mais attention parce que la quatrième place du Red Star est sous la menace. Si jamais le Red Star s'incline, c'est Rodez qui passerait quatrième et qui recevrait donc le Red Star. Donc c'est important quand même cette fin de rencontre. Et justement, on va aller à Annecy. Annecy qui est toujours menée par Rodez, Edouard Jay.
9: Exactement, on est rentré dans le temps additionnel. 2-1 donc pour Rodez qui a eu la main sur la rencontre tout au long de la partie ou presque jusqu'à ce but d'Alexandre Gomez Rodriguez il y a une dizaine de minutes qui a mis le feu un petit peu à la défense ruthénoise et on a du mal à dégager les ballons. En tout cas, on le fait de façon moins propre à l'image de Trouillet là, qui va balancer ce ballon en touche et Laurent Guyot qui demande à ses hommes de jouer devant, ce qui va être fait avec Tristan Vaux qui va centrer du pied gauche, ce ballon qui est dans la surface de réparation, mais finalement Valentin Jacob ne va pas s'en saisir. Si il va arriver à s'en saisir le long de la touche là-bas, peut-être une possibilité pour les Annéciens de revenir dans la surface de réparation, mais pour l'instant le jeu est aux 40 mètres. On en reste à 2-1 donc pour Rodez et il reste 2-30 dans cette partie. Nous sommes déjà dans le temps additionnel.
2: C'est la mi-temps entre Toulon et Toulouse, 23e journée du top 14. Maxime Tilliet au Vélodrome.
0: Oui, et les Toulousains ont pris les commandes juste avant de rentrer au vestiaire grâce à un essai de l'inévitable Antoine Dupont. Après une touche, un ballon porté, et les Toulousains ont attaqué petit côté. Antoine Dupont est allé aplatir, ça a été transformé, donc 20-24 en faveur de Toulouse. Mais malgré leur infirmerie bien remplie, les Toulonnais causent pas mal de soucis aux leaders toulousains. 20-24 en faveur du Stade Toulousain ici au Vélodrome face à Toulouse.
2: Merci et beaucoup Maxime. On te retrouve pour la deuxième période. On y va. Arne Valadon.
8: Ah oui, parce que Jaouen, alors ça faisait bubuse dans leurs 35 derniers matchs pour les Rémois.
16: Le Mans qui est officiellement en Ligue 1, on peut le dire maintenant, après ce but qui a été signé, je crois, de Milan Robin. 2-0 pour le Mans du côté de Bastia. Les Sartois qui vont en Ligue 1, c'est désormais officiel, et les Bastiais qui eux vont en Ligue 3 et mettent fin à 60 ans de présence du football corse au sein des deux premières divisions. C'est un drame pour Bastia, mais c'est un exploit pour le Mans qui remonte en Ligue 1 16 ans après. 2-0 pour le Mans du côté de Bastia.
2: Ah ben, on va avoir les deux images, évidemment, la joie des Manceaux. N'hésitez pas d'ailleurs, 32-16 supporters Manceaux, pour nous rejoindre dans l'After Live, parce que c'est l'info de la soirée. Le Mans
16: qui va monter en Ligue 1.
2: Et on suivra évidemment aussi la descente pour Bastia en Ligue 3. C'est terminé à Saint-Etienne, Damien Tardieu.
7: Les Verts ont fait le boulot, 5-0, Dufus deux fois, David Tachvili, Stassin, Mouefek, mais les Verts devront en passer par les barrages avec ce deuxième but. Manceau, c'est quasiment certain, je regarde autour de moi, les téléphones sont allumés, mais on sent quand même que l'information a vite circulé. 5-0 pour Saint-Etienne, on va attendre quand même les dernières secondes à Bastia.
2: Merci beaucoup,
16: à Bastia, ça
2: Damien,
16: part en
2: on va te retrouver, Julien, qu'est-ce qui se passe à Bastia, dis-moi.
16: Eh ben, il y a des bombes agricoles sur le terrain, 4 ou 5 pétards qui ont explosé la surface du Mans, et ben là, le match, pour l'instant, il est arrêté, hein. Il est arrêté parce que voilà, on voit tous les joueurs qui sont partis sur le rond central. Ouais, ça part de la tribune ouest qui est derrière.
2: Il y a des fumigènes sur le terrain, c'est ça.
16: Oui, fumigènes et surtout les pétards. Il y a des fumigènes qui partent encore, mais il y a des pétards aussi qui partent. Et ça part de plus en plus près du rond central. Rudy Buquet va faire rentrer tout le monde au vestiaire, ce qui est plutôt logique, mais.
2: Alors qu'il restait quoi, 2 minutes.
16: Il est en train de descendre avec 3.
2: Il restait combien?
16: Il restait 1 minute 30.
2: Ouais,
16: voilà.
2: Ouais, c'est ça.
16: Là, ça va pas lourd, très clairement.
2: Ouais, il arrêtera le match, je pense. Bon, on va suivre ce qui se passe, Julien. Bien sûr, tu nous appelles, tu restes vigilant sur ce qui se passe.
9: Corner pour Annecy. Oh, le centre, la sortie du gardien, le ballon qui va être repris par Ahmed Kachi derrière, ce ballon qui traîne dans la surface de réparation, toujours 2-1 pour Rodez, mais ça tremble et c'est terminé. Et Rodez donc qui vient chercher son billet pour les barrages avec cette victoire ici, 2-1 donc, avec une victoire donc acquise en première période. Le sursaut annecien est trop tard en deuxième période, donc victoire de Rodez et barrage pour les Réutennois.
2: Rodez 5e de Ligue 2, barragiste, qui affrontera donc le Red Star Valentin Jamin. Red Star Montpellier, c'est terminé.
0: Non, c'est pas encore terminé. C'est presque terminé. Il reste 30 secondes, mais ce sera ça, puisque le Red Star fait un partout pour le moment. Faudrait pas en prendre un autre, parce qu'il passerait derrière Rodez et donc se déplacerait pour ce pré-barrage. Pour le moment, le Red Star reçoit mardi à 20h30, et c'est ce qui est en train de se passer. Ça ne devrait pas bouger, puisque là, dans 15 secondes, monsieur Aurélien Petit va renvoyer tout le monde. Il y a une touche Héroltès sur le côté gauche, et peut-être une dernière action avec Issoufou. Et non, finalement, le ballon va être rendu au Red Star, qui dans quelques instants va donc valider sa 4e place. Sa place pour les barrages, c'est même fait tout de suite, un partout. Cabral avait ouvert le score pour les Odoniens, égalisation de Nicolas Pays. Le Red Star 4e va essayer de monter, mais via donc la voie des barrages.
2: Merci beaucoup Valentin, c'est terminé à Laval. Laval face à Boulogne, Xavier Grimaud.
15: Ouais. C'est terminé, victoire 2 buts 1 des Lavallois face à Boulogne. Voilà, une victoire, ils avaient besoin du résultat de personne d'autre, et bien ils l'ont fait, les Lavallois, donc qui joueront leur peau en Ligue 2 lors d'un barrage face au 3e de National. Les buteurs Kwasi Kamara et c'est Boiteau sur pénalty pour Boulogne, 2-1 pour Laval.
2: Et ça se passera le 19 mai pour l'aller, le 24 mai pour le retour. Merci beaucoup Xavier. Terminé à Reims, entre Reims et Pau, il y a eu un festival de buts inutile malheureusement pour les Rémois. Arnaud Valadon. Mais bon, tu t'es régalé, c'est le principal.
8: Et donc un quadruplé inutile ou pas de Nakamura?
2: Pour lui, il s'est lancé vers la Coupe du Monde avec le Japon, voilà. C'est pas inutile pour lui.
8: C'est probablement son dernier match aussi avec le Stade de Reims. Il ne va pas rester éternellement en Ligue 2, Keito Nakamura. Donc victoire 5-3 du Stade de Reims. Ils ont tout de suite compris, les Rémois. Ils avaient quelques téléphones aussi branchés sur le match de Rodez. Et juste un but gag, parce que les Rémois aux 35 mètres faisaient mumuse avec le ballon. Là, Jaouen, le gardien, est venu. Ce qui fait que Ryan Tousgar, le frère de Johan Tousgar, l'ancien Lançois notamment, pris, a récupéré le ballon 35 mètres et a marqué dans le but vide. Voilà, beaucoup de désillusions pour Cérémois sur cette fin de saison. Ils resteront donc en Ligue 2, des têtes quand même assez basses. Et donc, cette victoire pour terminer cette saison. Mais Reims sera en Ligue 2 l'année prochaine.
2: Merci beaucoup, Arnaud. C'est terminé également entre Grenoble qui s'impose face à 3, 1-0. Terminé entre Clermont qui bat Guingamp 1-0. Et la victoire également à noter de Nancy 3-2 face à Dunkerque. On va à Bastia tout de suite parce qu'on a parlé d'incidents, d'arrêt de match. Julien Pernic, comment ça se passe entre Bastia et
5: Là, on est au bord du terrain. Tout le monde est au bord du terrain. Ça discute avec Rudy Buquet. On voit bien entendu le capitaine Bastia Cresson qui est complètement abattu. Il y a eu beaucoup, beaucoup de pétards qui ont été tirés du côté de la tribune ouest. Je rassure tout le monde de suite, il n'y a aucun joueur qui a été atteint. Voilà, il n'y a aucune intégrité physique qui a été menacée, il faut bien le dire. Mais voilà, le match n'a pas encore repris, mais je pense qu'il ne reprendra pas. C'est une situation très difficile parce que le public bastier a tout simplement craqué, une partie a craqué au vu de la prestation aussi bastiaise du soir qui a beaucoup déçu. Il y a un trop-plein aussi de toute la saison qui est ressorti.
1: Et là, je pense que c'est surtout ça, Julien, c'est surtout le trop-plein de la saison. C'est pas,
2: ouais, mais ça justifie pas.
1: Non, bien sûr que non, mais je veux dire, c'est pas lié même au deuxième but. Je pense que c'était un peu
2: le deuxième but quand même.
5: C'est le fait d'avoir un match insipide de la part des bastiers aussi, il faut dire.
2: Ils n'avaient pas leur destin entre les mains.
1: Il y avait encore un petit espoir.
2: Voilà, Laval avait fait le travail de son côté, donc Bastia était même sûr, même en gagnant.
5: Ils allaient en Ligue 3. Mais disons qu'ils partent en Ligue 3 à tête basse. Ils partent en Ligue 3 à la tête basse, vraiment.
2: Ouais, voilà, c'est vraiment. Et en plus, les manceaux qui montent en Ligue 1. Ne peuvent même pas célébrer finalement. Là, on voit les Manceaux qui quand même réalisent une saison extraordinaire, qui montent en Ligue 1 alors qu'ils étaient promus en Ligue 2 cette saison et qui peuvent même pas fêter sur la pelouse de Bastia.
1: Ils célèbrent ronchés.
2: Oui, d'accord.
5: Oui, ce sont des images, on va dire, assez hallucinantes.
2: Ils ont le droit de célébrer leur.
5: Parce que le match
1: n'est
5: pas fini.
1: J'ai pas dit qu'ils ne pouvaient pas célébrer, mais quand en même temps, t'as le club en face qui descend.
2: C'est sûr.
1: C'est dur, ça.
2: C'est pour ça que cette image, elle est terrible, hein, parce que
1: penser qu'il chambre ou.
2: Ouais. Bon, pour l'instant, en tout cas, on ne sait pas encore ce que va donner.
5: Il n'est pas terminé, mais ça va se terminer à un moment. Il y a quoi, 30 secondes à jouer. Voilà, c'est.
1: Voilà, il me semble qu'on n'a pas vu Rudy Buquet rentrer dans le.
5: En tout cas, tous les joueurs sont encore sur le terrain, mais il n'y a pas
2: de. Le public est toujours là, Julien.
5: La fin du match n'a pas encore été déclarée. Ça, c'est tout ce que je peux vous dire.
2: En tout cas, ce qu'on peut vous dire, nous, évidemment, c'est que l'information de la soirée, Le Mans en Ligue 1, 16 ans après, Sébastien.
1: Donc ça, c'est beau. Et
2: c'est à noter. 2009-2010, la dernière saison en Ligue 1.
1: Qui est mis en place avec Patrick Videra, qui est un entraîneur qui arrive de l'échelon en dessous, qui les a fait monter deux fois de suite. Avec beaucoup de joueurs recrutés dans les divisions inférieures, donc un vrai projet. Et puis, on sait que ça a été repris entre-temps. Donc, il y a tant mieux pour eux. Il me semble que ça va être la première fois qu'ils vont jouer en Ligue 1 dans leur stade. Donc, tout roule pour eux, et puis c'est mérité.
2: Voilà, n'hésitez pas, 32-16 supporters Manceau pour nous rejoindre et pour parler de cette montée en Ligue 1 du Mans. Donc c'est historique hein, pour tous les Manceaux. J'ai une petite pensée pour Clément Brossard qui suit le Mans.
1: Tu m'as pas encore envoyé de message.
2: Et Flavien Zostowski, on est entouré de Manceaux, nous, dans la rédaction d'RMC. Donc là, ça doit faire la fête. Pas trop, les amis. Hein. Avec modération, bien sûr, le Mans qui sera en Ligue 1, qui accompagne 3. Donc ce soir, c'est l'information de la journée. Autre information, Saint-Etienne sera donc barragiste et attendra son adversaire puisque Saint-Etienne est troisième de Ligue 2 après sa large victoire 5-0 face à Amiens. Voilà, ils affronteront, ça sera le 15 mai, le vainqueur du barrage entre le Red Star et Rodez. Ça, c'est mardi, dès mardi prochain, 20h30. Le Red Star qui a obtenu sa place de barragiste après un nul contre Montpellier, un but partout, et qui affrontera Rodez. Donc voilà, Red Star-Rodez pour commencer. Et vendredi, Saint-Etienne face au Red Star ou face à Rodez. Voilà.
1: Rodez qui n'a pas perdu depuis 20 matchs.
2: Toi, tu sens bien Rodez, là, j'ai l'impression.
1: Non, mais ils sont sur une très belle dynamique. Alors, le Red Star aussi, ça, c'est. Puis bon, ils auront l'occasion de recevoir, c'est quand même un avantage. Mais c'est vrai que bon, Rodez, quand ça fait 20 matchs, alors ils peuvent aussi faire nul et perdre au tir au but. Hein. Enfin, ça peut être aussi ça. Mais en tout cas, ça fait 6 mois qu'ils n'ont pas perdu un match.
2: Voilà, ça, ce sont les informations pour le haut du classement. Reims et Annecy restent aux portes des barrages 6e et 7e. Et l'autre information, vous l'avez entendu, c'est Laval qui sera donc barragiste, qui jouera son barrage aller le 19 mai. Retour le 24 mai. Il attend encore de connaître l'adversaire. Ça sera le 3e de National. Et Bastia avec Amiens, Julien sera en Ligue 3 la saison prochaine. Et pour l'instant, comment ça se passe du côté de Furiane? On est toujours dans l'attente, j'ai l'impression. position.
5: L'expectative des deux côtés, tout le monde a les mains sur les hanches. Il y a certains manceaux qui parlent un peu avec les Bastiers qui sont complètement abattus. Parce que, je le rappelle pour ceux qui ne l'ont pas entendu, c'est la fin de 60 ans de football corse dans les deux premières divisions quand même. C'est historique ce soir ce qui se passe du côté de Bastia, une équipe bastiaise qui a complètement raté sa saison avec un recrutement, il faut bien le dire, absolument raté de la part de Frédéric Antonetti, directeur sportif qui est parti avec Benoît Tavenot vers novembre, je crois. Et là, c'est extrêmement difficile à vivre pour les Bastiais, tandis que les Manceaux, effectivement, pour l'heure, ne
1: Après, il y avait aussi des contraintes financières. Il ne faut pas tout remettre sur. Pour moi,
5: et sur, on me dit sur, que pour le moment, Rudy Buquet ne veut pas reprendre la rencontre. Pour le moment,
2: ça, c'est une information importante. Rudy Buquet, voilà. Arbitre.
5: Pour le moment, on ne veut pas reprendre.
2: Ok, non, mais information importante de Julien à l'instant sur RMC. L'arbitre de la rencontre ne veut pas reprendre cette rencontre et on voit des Bastiais dépités qui restent sur le terrain pour l'instant. Pour les Manceaux également, ils attendent que la fin du match soit sifflée officiellement pour célébrer sans doute leur montée en Ligue 1. C'est une situation très, très particulière qu'on va vous raconter. On en parlera évidemment dans l'after dans un instant avec Karine Galli, avec Maxime Chano, avec Walid Acherchou et avec vous au 32-16. N'hésitez pas à nous appeler, supporters de Bastia, supporters du Mans, supporters de Saint-Etienne. On vous attend pour réagir. Un point sur le tennis de table avec toi, Léna Marjac. La demi-finale face à la Chine pour l'équipe de France. Comment ça se passe pour Félix Lebrun?
6: Félix Lebrun qui mène 2-7-0 face à Lin Chinong, le numéro 6 mondial, et il y a 7 partout dans le troisième set où donc Félix est à seulement 4 petits points de remettre la France à égalité face à la Chine. On le rappelle, Wang Chuxin, le numéro 1 mondial, a battu Flavien Coton dans le match d'ouverture de cette demi-finale.
2: La suite dans l'after, bien sûr, avec Karine Galli dans un instant. On remercie Sébastien, merci beaucoup Sébastien. À très bientôt Sébastien. Et puis on remercie Julien, un dernier point avec toi, pas plus d'informations pour l'instant. Jusque Rudy
5: pas plus
2: Buquet
5: d'informations, okay. Si ce n'est que les joueurs des deux équipes veulent que Rudy Buquet revienne, donne l'engagement et qu'on termine le match. Voilà, c'est bon. De l'autre information aussi.
2: Ce que je te propose, Julien, c'est que tu restes un petit peu dans moins deux minutes. Évidemment, tu donneras toutes les informations dans l'after sur le dénouement de ce match entre Bastia, relégué en Ligue 3, et Le Mans, qui est promu en Ligue 1 ce soir. Très bonne soirée foot sur RMC avec l'after foot. À tout de suite.
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30: Bonsoir à tous, bienvenue dans l'After Foot, 2 heures de bonheur. On va évidemment revenir sur les résultats de Ligue 2, vous le savez, c'est le bonheur pour le club du Mans qui va retrouver la Ligue 1, même si le match actuellement est arrêté à Bastia. Les Manceaux mènent 2-0. On parlera également de Saint-Etienne qui va jouer les barrages. Cette soirée de Ligue 2, mais aussi l'actualité de la Ligue 1, on va la traiter avec Walid Acherchour et Maxime Chano. Ça va les gars ?
31: Salut Père.
32: Salut Karine, salut Walid, salut à tous.
33: Salut Karine, salut Maxime.
30: Messieurs, messieurs, on va évidemment revenir sur la Ligue 2. C'était la 34e journée avec donc l'information du soir, c'est que Le Mans est en Ligue 1. Ils sont en train de gagner 2-0 face à Bastia, mais le match a été arrêté. Julien Pernucci va tout nous raconter parce qu'il y a les larmes de bonheur des Manceaux, mais il y a évidemment la colère aussi du côté des Corses parce que c'est une défaite synonyme de relégation en 3e division. Bonsoir Julien, est-ce que tu peux nous rappeler ce qui s'est passé parce que le match n'est officiellement pas terminé?
5: C'est ça exactement, même si tous les joueurs sont en train de rentrer au vestiaire, y compris les Manceaux qui avaient commencé un peu à s'étreindre et à profiter un peu de cette montée en Ligue 1 16 ans après. En fait, juste après le second but Manceaux de Milan Robin, eh ben, du côté de la tribune ouest qui était à l'opposé de l'action, il y a eu des fumigènes qui ont commencé à être lancés dans la surface mancelle, puis après des pétards. Je le dis de suite pour rassurer tout le monde, il n'y a aucun joueur qui a été touché, tout le monde va bien, il n'y a pas eu de dégâts physiques ou quoi que ce soit. Mais après, il y a eu une dizaine, quinzaine de fumigènes qui ont été tirés, les joueurs sont allés près du rond central et Rudy Buquet forcément a interrompu la rencontre, l'arbitre de la rencontre qui est toujours en discussion puisque celui-ci ne veut pas reprendre la rencontre alors que les joueurs souhaitent eux que les 30 dernières secondes soient jouées pour qu'on n'en parle plus, que Le Mans soit en Ligue 1, que Bastia soit en Ligue 3. Mais voilà, il faut qu'il y ait une décision qui soit prise parce qu'il reste vraiment très très peu de temps de jeu, le résultat il est fait, voilà. Et franchement ce serait bien qu'une décision soit prise même si le public est en train de partir très massivement. Mais en tout cas, quoi qu'il en soit, Le Mans est en Ligue 1 et Bastia est en Ligue 3 avec la disparition du football corse, des deux premiers échelons du football français pour la première fois depuis 60 ans.
30: Merci beaucoup Julien, tu restes avec nous encore quelques minutes pour voir l'évolution de la situation. On le rappelle, on vous attend au 32-16 pour réagir avec nous sur cette soirée. Messieurs, Le Mans, on le rappelle, retrouve la Ligue 1 16 ans après l'avoir quitté, 13 ans après sa liquidation judiciaire. C'est absolument exceptionnel, c'est une deuxième montée consécutive. L'an dernier, ils étaient en National, ils seront lors de la reprise en Ligue 1. C'est un travail rendement bien mené. On parlera également du désastre du côté de Bastia, mais on va commencer évidemment par saluer la saison des Manceaux qui est absolument exceptionnelle.
3: C'est presque triste hein, même pour les Manceaux de ne pas pouvoir célébrer à cause de ce qui est en train de se passer à Furiani. Mais bon, c'est vrai que pour revenir à la saison du Mans, elle est exceptionnelle, hein, back to back, hein, c'est-à-dire National, Ligue 2, Ligue 2, Ligue 1. Je pense qu'ils n'avaient pas forcément l'effectif en tout cas en mesure de pouvoir, enfin au début de saison je ne pensais vraiment pas qu'ils seraient en mesure de pouvoir monter en Ligue 1. Et finalement tu vois, la dynamique a pris. J'ai envie de donner du crédit aussi à l'entraîneur Videra, hein, qui a longtemps été aussi à Furiani, donc il connaît très bien la Corse. Donc valider la montée en Ligue 1 alors qu'il a passé autant de temps en Corse, forcément c'est un message un peu spécial pour lui. Mais très très heureux. Tu sais que moi j'y ai joué, hein, Karine, hein, je fais partie justement de ce groupe qui a vu malheureusement le Mans, le MUC 72 à l'époque, c'était pas encore le Mans FC, hein, descendre de Ligue 1 en Ligue 2. Donc c'est vrai que revoir ce club en Ligue 1 avec tout ce que ça représente dans la région, le nouveau stade qui n'a pas eu encore l'occasion justement de connaître la Ligue 1, je pense que c'est très très bien pour la ville et je suis très très heureux évidemment pour le club de les savoir de retour en Ligue 1.
30: Walid, c'est une ascension incroyable. On rappelle Thierry Gomez, il a repris le club qui était tombé au plus bas. C'était en octobre 2016. Et en l'espace de 10 ans, Le Mans va retrouver la Ligue 1 avec, comme le disait effectivement Maxime, ce stade, hein, Marie-Marvin, qui n'avait jamais connu la Ligue 1, alors que c'est un stade pour connaître effectivement l'élite.
4: Oui, une grande pensée pour les supporters manceaux qui ont mangé leur pain noir pendant tant d'années. Moi j'ai 32 ans, on a découvert cette Ligue 1 avec la génération des Romaric, des Matsui, des Franchot, Marco Bacha, des Cécignon et j'en passe avec ce sponsor loué tous ces samedis soirs sur Foot Plus ou à écouter RMC sur les multiplex avec cette équipe qui avait marqué de son époque la Ligue 1. Les revoir comme ça en Ligue 1 avec un travail de fond incroyable, avec un Patrick Videra, on m'en avait parlé dans les divisions inférieures quand il était à Furiani notamment, de son boulot incroyable, Le Mans VGT en National, et il les a fait monter de National en Ligue 2 et de Ligue 2 en Ligue 1. C'est un back to back extraordinaire. La dernière fois que j'avais vu ça, moi c'était Strasbourg qui avait fait ça. Il y avait eu aussi Jean-Tonon Gaillard, je crois même peut-être Bastia aussi, mais c'est des performances qui sont extraordinaires. En plus, à chaque fois que Patrick Videra prend la parole, moi je trouve que son discours est extraordinaire dans le partage, dans la mentalité, dans la générosité qu'il veut inculquer à son équipe. C'est un club aussi qui a donné sa chance à beaucoup de joueurs de N2, de N3. Il y a notamment William Arrouz qui jouait avec Kevin Diaz au Lusitano Saint-Maur l'année dernière, où ils ont fait un contrat très très bas pour lui donner sa chance, et il a fait quelques minutes, quelques apparitions, et il termine le match ce soir. Et voilà, il y a beaucoup de joueurs qui ont roulé leur boss dans les échelons inférieurs, à l'image de Patrick Vidéra, et les voir en Ligue 1 ce soir, par rapport au budget, par rapport à ce qui était attendu sur des gros gros monstres en Ligue 2 type Saint-Etienne, type Reims, voire même Montpellier, c'est énorme comme c'est énorme comme accomplissement.
30: Ouais, on vous rappelle effectivement un Patrick Vidéra, donc coach du Mans FC depuis mai 2024, très attaché à la Corse, tu l'as dit, parce qu'il a été pendant longtemps le coach d'un club qui est à quelques kilomètres, hein, ouais, justement, Furiani, du stade de Furiani. Mmh. On va retourner avec Julien, parce que là on voit effectivement que Buquet, l'arbitre, est en train de prendre la parole, donc une décision va être prise,
4: là,
30: on espère rapidement.
4: Il faut arrêter là.
3: Surtout dans les couloirs, j'ai l'impression, non ?
4: Mais là, ça fait 20 minutes.
0: Il faut arrêter d'une manière ou d'une autre. Ouais.
30: Ouais. Julien, est-ce qu'il y a une annonce qui est faite au niveau du speaker ?
0: Il n'y a eu aucune annonce de fête. Aucune annonce de fête. C'est, voilà, le stade est quasiment vide. Voilà, ça, y a tout le monde est parti, mais ouais, c'est vidé, mais il n'y a eu aucune annonce de fête.
30: Donc on rappelle que c'est au moment du deuxième but Manceau qu'il y a
0: c'est
30: eu
0: ça,
30: donc
0: exactement,
30: des projectiles
0: dans les arrêts de jeu,
30: jetés.
0: Ouais.
30: D'accord.
0: Jeté complètement à l'opposé, effectivement. Voilà, c'était la tribune. Voilà, ils attendent. Alors, visiblement, de ce qu'on me dit, ils attendent que le stade se vide pour faire retomber la pression. Mais les deux équipes sont toutes dans leur vestiaire et l'arbitre est toujours en cellule de crise avec la préfecture, notamment parce qu'il y a des questions, bien entendu, de sécurité publique. Mais le stade s'est vidé.
3: Après, c'était un peu attendu, hein, quand tu vois un petit peu la saison du Sporting Club de Bastia. On va peut-être y revenir un peu plus tard, Karine, mais évidemment, voilà, ils avaient plus en plus le destin entre leurs mains. Hein. Il fallait absolument gagner et que Laval perde. Pour le coup, Laval a gagné. Donc, dans tous les cas, c'était très, très compliqué pour le Sporting, mais c'est vrai que c'est vraiment triste pour un club comme le Sporting de descendre en Ligue 3. On va voir ce que ça va donner, mais c'est je le répète encore, hein, je réitère mes propos, mais c'est vraiment dommage pour les joueurs du Mans de pas pouvoir célébrer, même si c'est toujours un petit peu délicat, hein, de célébrer une montée sur un terrain extérieur. Mais c'est vrai que pour la beauté de la saison, ça aurait été top que le match puisse aller à son bout. En tout cas,
30: on vous rappelle que c'est l'événement, donc le Mans FC qui retrouve la Ligue 1 16 ans après l'avoir quitté, et donc qui fait deux montées de suite, nationale, Ligue 2 et donc Ligue 1 à venir. Bravo à eux. Les autres résultats importants, c'est évidemment Saint-Etienne qui a étrié Amiens 5-0, mais ça ne suffit pas. Les Verts devront passer par les barrages. Au niveau des barrages, justement, il y a le Red Star qui a fait un but partout face à Montpellier, qui sera en barrage mardi face à Rodez. Et vendredi, les Verts joueront face soit au Red Star, soit face à Rodez. Tout dépend du résultat de ce match-là. Et on rappelle donc que Laval et Bastia sont relégués. Il y aura après, évidemment, les barrages aller-retour contre le 17e de Ligue 1. Mais ça, on attendra évidemment que notre championnat de première division soit terminé.
3: Ouais, oui. Et pour la petite histoire, Karine, parce que c'est vrai qu'on a mis en avant Le Mans par rapport à ce qui s'est passé sur les 16 dernières années. Moi, je me rappelle la dernière année avant que le club descende en Ligue 2, on avait eu la chance d'avoir une réunion avec l'ancien président qui s'appelle Henri Legarda, pour les joueurs qui étaient présents. Et Henri Legarda, c'était à le moment de l'inauguration du stade, qui nous avait dit que dans les 5 ans à venir, il aimerait mettre Le Mans FC dans le top 50 européen. Bon, bah, t'as bien compris qu'il y a eu entre-temps un petit contre-coup, parce que bon, il y a eu cette fameuse descente. Mais comme quoi, tu vois, voilà, je pense qu'il faut justement apprendre un petit peu aussi de ses erreurs. Peut-être que l'ancien président avait vu un peu trop grand. Là, pour l'instant, le projet du Mans a l'air d'être solide. On verra ce que ça va donner. Mais je le répète, je pense que je suis très heureux et je pense que c'est un peu le cas pour beaucoup de personnes de revoir un club mythique comme Le Mans, finalement, en première division. Et maintenant, à eux de bien structurer leur effectif pour.
4: C'est fou s'imaginer Le Mans en Ligue 1 l'année prochaine, quoi.
30: Oui, alors qu'ils avaient vraiment coulé, tu l'as dit, Henri Le Garda avait explosé en plein vol.
4: Complètement disparu, ce club qui refait surface. Je sais pas si on se rend compte de ce qu'il réalise ce soir. Et franchement, je suis très triste à la place des supporters, parce que bien évidemment que
3: ils vont
4: célébrer ça, mais ce soir on aurait quand même vu, ils auraient mérité d'autres images. En plus, ils viennent de gagner 2-0 là-bas, ils ont fait le boulot. Sincèrement, c'est triste à mourir.
30: Messieurs, on va justement retourner voir Julien Pernici, qui est notre correspondant à Bastia. Julien, les dernières informations, on le rappelle, donc alors, le match est arrêté, qu'est-ce que tu en sais?
0: Pour l'instant, il n'y a pas de nouvelles informations, mais justement, pour essayer d'en avoir de nouvelles, moi, ce que je vous propose, c'est de descendre du côté de la zone mixte, de la salle de presse. C'est là que ça va se passer, parce qu'il n'y a plus un spectateur dans le stade. Le match, de toute évidence, il ne va pas reprendre.
4: Non, mais là, il faut faire preuve de pédagogie quand même. Quand tu es arbitre, tu as vu que la sécurité, sur les 3-4 premières minutes, que le stade avait été évacué, il y a un moment, il faut arrêter la mascarade, quoi. À un moment donné, il faut prendre une décision pédagogique avec une équipe de Bastia qui descend en Ligue 3 et une équipe du Mans qui monte en
30: Ricky Buquet doit arrêter le match, il est fini le match, on entérine ce score. Merci Julien, tu restes effectivement avec nous et tu descends auprès des acteurs du match. Donc on le rappelle, hein, 13 ans après la liquidation judiciaire, Le Mans avait tout perdu après les envies de folie d'Henri Le Gardin. On rappelle qu'il avait dit même « je veux que mon club un jour joue la Ligue des Champions » et finalement ils étaient tombés au plus bas. Et bien Le Mans est à nouveau au plus haut avec une nouvelle montée en Ligue 1 et une nouvelle saison à venir absolument exceptionnelle. Bravo évidemment à Thierry Gomez, on espère l'avoir avec nous sur RMC. Lui qui a repris le club en octobre 2016 et 10 ans après, eh bien Le Mans retrouve l'élite. Le tour des lives, messieurs, parce qu'il n'y a pas que du foot ce soir, il y a également notamment du rugby. Et pourtant, ça se joue au Vélodrome. C'est un choc entre Toulon et Toulouse. Bonsoir Maxime Tilliette.
7: Salut Karine, salut Walid, salut Maxime, bonsoir à tous. On se régale au Vélodrome ce soir, c'est pas monnaie courante ces derniers temps. Et les Toulousains viennent de prendre un peu le large à la 57e minute ici, grâce notamment à une pénalité de Romain Ntamack et un essai de Choco Barrès, après d'ailleurs deux belles inspirations au pied de Ntamack puis de Antoine Dupont. Ça fait donc désormais avec 20-34 au tableau d'affichage, deux essais de retard pour les Toulonnais qui avaient causé bien du souci aux Toulousains en première période. Mais là, les Toulousains ont appuyé sur l'accélérateur et mènent donc 34-20 ici au Vélodrome.
30: Merci beaucoup. On est également en Angleterre avec les mondiaux par équipe. C'est du tennis de table. On va saluer Léna Marjac. La France est opposée à la Chine.
8: Salut Karine, salut tout le monde. Oui, France-Chine pour cette demi-finale et la France a recollé grâce à Félix Lebrun un partout donc dans cette rencontre. Et c'est au tour du grand frère Alexis, 22 ans, 12e mondial, et bien d'essayer de prendre le large, de prendre l'avantage dans cette demi-finale. Et il vient de remporter le premier set face à Liang Jingkun, 11-3 pour Alexis Lebrun dans ce troisième match. Et on le rappelle, donc un partout entre la Chine et la France dans cette demi-finale.
30: On est ensemble sur RMC jusqu'à minuit. Dans quelques instants, on sera avec Mickaël Super Porter Manceau, qui est un homme heureux. Évidemment, Le Mans est de retour en Ligue 1 16 ans après, c'est absolument exceptionnel. On pense également à Clément Brossard, notre reporter qui est dans le train actuellement et qui fait que sauter sur les autres passagers. Calme-toi Clément, il n'y a pas que des supporters Manceau qui font Montpellier-Paris, ils veulent rentrer tranquillement chez eux. On est ensemble jusqu'à minuit, on va revenir donc évidemment sur les enseignements de cette 34e journée de Ligue 2, puis on parlera de notre Ligue 1 avec Marseille qui fait encore des siennes, et notamment Aubameyang qui était écarté du déplacement au Havre. À tout de suite.
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30: Karine Galli. 22h18 dans le studio Roland Courbis, on est ensemble avec Maxime Chano et Walid Acherchour. 34e journée de Ligue 2, messieurs, un peuple heureux, c'est le peuple du Mans qui est officiellement en Ligue 1 ce soir après son succès face à Bastia 2-0. Alors le match n'est pas officiellement terminé parce qu'il y a eu des incidents en fin de match, mais le Mans mène 2-0, donc c'est synonyme de montée. Deuxième montée consécutive, on le rappelle, l'an dernier ils étaient en National, et bien l'an prochain, ils joueront en Ligue 1. Bravo à eux. Des enseignements également importants pour Saint-Etienne. Malgré le carton 5-0 face à Amiens, ils seront donc obligés de passer par les barrages. Le programme, donc mardi, il y a Red Star face à Rodez en barrage. Et le vainqueur de ce match affrontera vendredi les Verts. On rappelle qu'il y avait une ambiance de dingue au stade Geoffroy Guichard et que le match aura lieu à Saint-Etienne vendredi. Laval et Bastia sont relégués. On accueille Mickaël, supporter Manso, avec nous au 32-16 sur RMC. Salut Mika.
1: Bonsoir Karine, bonsoir Walid et bonsoir Maxime.
3: Salut Mika. Salut
30: Mika. Mika, est-ce que tu avais déjà connu Le Mans FC en Ligue 1?
1: Non, en 2003 je travaillais, j'étais dans le sud, je pouvais pas fêter, et la précédente non plus en Ligue 1, et là cette année c'est magique. J'avais déjà
3: appelé. Cette année tu travailles pas?
1: Comment?
3: Cette année tu travailles pas?
1: Si, cette année je travaillais, oui. Mais hier je suis allé à l'entraînement. Donc j'ai assisté à l'entraînement, j'ai senti les joueurs
3: magnifique.
1: Sereins, les coachs sereins, il y avait un génial engouement. Mais c'est ce que je disais contre Guingamp après le match de la première journée. J'avais pu passer à l'antenne et j'avais dit que c'était magique au Mans. C'est bien, je fais la première et la dernière de la saison. Franchement, je suis heureux. J'avais eu la chance de pouvoir venir pour l'after au Mans avec Gilbert, Daniel, Jean-Louis et Flo. C'était génial. Ils avaient pu voir, RMC avait pu voir comment c'était bien au Mans.
30: Mais Mika, raconte-nous ton émotion, oui. Parce qu'on rappelle, il y a 13 ans, vous étiez mort.
1: Oui, je sais.
3: Il dit comme ça, ouais.
30: Bah, c'est vrai.
1: Moi, j'ai toujours été là. Karine, j'ai toujours été là, moi.

0: partenaires. Je tiens à remercier tous les gens.
1: Ouais, et puis Le Mans, une ville sympathique, et on l'a dit un peu plus tôt, mais le fait d'avoir le nouveau stade en Ligue 1, parce qu'encore une fois, hein, c'est un superbe stade, hein, qui n'avait rien à faire en Ligue 2.
0: Ça, c'est magique.
1: Donc je pense que ça va être top. On sait que c'est une ville qui aime aussi beaucoup le foot, avec des infrastructures qui étaient intéressantes aussi. Je ne sais pas s'ils ont encore la pince nardière, mais à l'époque.
0: Tout à fait.
1: Voilà, à l'époque, c'était quand même un centre d'entraînement.
0: Ils ont construit le centre de formation au Clos Fleury. À la place du Clos Fleury, ils sont en train de construire le centre de formation.
1: D'accord, très bien. À l'époque, c'était quand même un top centre d'entraînement, hein, vraiment digne de du haut de tableau de la Ligue 1. Je me souviens justement quand il y avait le dépôt de bilan, certains clubs de Ligue 1 d'ailleurs étaient venus piocher un petit peu dans les infrastructures du club. Ça avait fait mal d'ailleurs à pas mal de gens, notamment par exemple tout ce qui est le Biodex et compagnie. Donc c'était toutes les machines du club. Il y avait vraiment absolument plus rien, hein, au Mans. Et donc c'est vrai que les revoir aujourd'hui en Ligue 1 avec un potentiel public intéressant, avec justement une saison qui a été quand même exceptionnelle. Parce que je regarde la dernière défaite, il me semble qu'il n'y a eu qu'une défaite, hein, quand même, hein, depuis le 19 septembre, c'est contre Montpellier. Donc ça fait quand même une saison.
0: Non, pas Mont. Oui, Montpellier, tout à fait.
1: Montpellier, je suis en train de regarder, donc c'était une super saison.
0: Mais il y avait en Coupe de France aussi.
1: Ouais, mais je parle vraiment en termes de Ligue 2.
0: France, hein.
1: Donc non, ça a été un super parcours et j'espère que vous en avez profité. Maintenant, en espérant évidemment que le club va arriver à bien structurer par rapport à son effectif, parce qu'on sait qu'il y a une grosse différence entre la Ligue 2 et la Ligue 1 de niveau, et éventuellement pérenniser le club en Ligue 1, parce que je pense que c'est la place que mérite Le Mans.
2: Merci beaucoup, Mickaël, d'avoir été avec
3: Mickaël,
2: nous.
3: Merci, Mickaël,
0: s'il te plaît.
2: Oui.
0: Est-ce que je peux te demander un service? Est-ce que c'est possible d'avoir un t-shirt de l'after des 20 ans, s'il te plaît? Et une photo dédicacée de toi, s'il te plaît.
2: Écoute, on va faire son maximum. Alors, les t-shirts, on va demander à Gilbert Bribois, parce que je ne sais pas où est la réserve. Peut-être que Walid sait, je ne sais
3: pas. Non, j'ai pas eu écho.
0: Karine?
2: Oui?
0: Je me souviens au match contre l'Islande, t'étais venu au MM Arena. T'étais venu avec Laura Georges et Xavier Domergue.
2: Tout à fait, c'est du foot féminin.
0: Oui, tout à fait. Et je t'avais demandé une photo dédicacée. On avait fait un selfie. Et tu m'avais fait un autographe. Et franchement, je t'avais été très sympa. Et je te remercie beaucoup de ta gentillesse. Et c'est la première fois que j'étais sur RMC. Et je remercie RMC pour votre gentillesse et pour votre disponibilité.
3: Merci beaucoup, Mika.
2: Merci, Mika. Écoute, avec plaisir. Et j'ai fait les saisons du Mans, Ligue 2, à Arnaud Cormier et compagnie, Jeff Louis. Je le voyais quand il fermait les yeux, mettait une mine et ça finissait au fond des filets.
1: Ça a mal terminé pour Jeff Louis. Mais...
2: Ouais, mais à un moment, il a eu quand même une période où il était en pleine bourre.
3: Exactement.
2: C'était absolument dingue.
1: C'est un petit peu perdu au standard de Liège.
2: Ça a duré peu de temps, mais effectivement, il a marqué quelques buts absolument incroyables. Merci Mika d'avoir été avec nous et merci pour tes mots très sympas. On va demander à Gilbert pour le t-shirt, je te promets, parce que moi je ne sais pas où ils sont. Donc ça, je n'ai pas les clés de la réserve, mais on va s'occuper de tout ça. Messieurs, c'est quand même dingue parce qu'en fait, hier, on avait le scénario avec du bonheur du côté de Lens et le désarroi total des Nantais. Et ce soir, on revit exactement la même chose. Bastia tombe en Ligue 3 en national et dans le même temps, c'est un bonheur absolu pour les Manceaux. C'est quand même fou. Il n'y a que le foot qui te permet d'avoir des émotions aussi contrastées, des destins croisés comme ça.
4: Oui, et puis ça acte le fait que le football corse aujourd'hui n'a plus d'équipe en professionnel. Ça, c'est quand même terrible pour cette région-là, avec la descente administrative de Ajaccio la saison dernière, avec la descente en Ligue 2 et celle de Bastia dans une saison qui a été cataclysmique, avec le départ du coach, le départ de Frédéric Antonetti, qui était le phare, celui qui avait la vision dans ce club en début de saison. Tout s'est écroulé pour Bastia et c'est vrai que c'est une fin tragique et de les voir en Ligue 3 et de voir une région aussi animé et habité par le foot disparaître de notre championnat, de nos championnats pro, c'est quand même une information importante ce soir.
1: Est-ce qu'il n'y a pas paradoxal, parce que on en reviendra peut-être un peu plus tard, mais quand tu vois les dirigeants corses qui aujourd'hui officient un petit peu en Ligue 1, je pense par exemple à Jean-Louis Lec ou à Negroni à Angers ou même à Lorenzi, c'est vrai qu'il y a quand même énormément de connaissances dans le football d'origine corse, hein, vraiment, et c'est vrai que les clubs corses...
4: Ghisolfi qui était à Lens.
1: Exactement, ouais, c'est ça, et c'est vrai que le football corse devrait s'en inspirer. Moi je suis évidemment très triste, hein, pour le Sporting, hein, pour mon ami Claude Ferrandi, parce que je sais que c'est quelqu'un de compétent et je sais qu'il fait le maximum depuis plusieurs années justement pour remettre le Sporting Club de Bastia où est-ce qu'il mérite d'être, c'est-à-dire en Ligue 1. Voilà, aujourd'hui il y a une erreur de parcours, malheureusement c'était presque prévisible, hein, quand tu vois un petit peu l'effectif. Je pense qu'il ne faut pas tout remettre en cause. La Ligue 3 reste une ligue professionnelle, hein, me semble-t-il. Donc voilà, parfois, faire un pas en arrière pour mieux rebondir, pourquoi pas. En tout cas, c'est ce que je leur souhaite, parce qu'encore une fois, avec le potentiel public qu'ils ont, avec, comme l'a dit Walid très justement, c'est une région qui vit le football vraiment, hein, et encore plus pour le Sporting Club de Bastia, en espérant revoir le Sporting Club de Bastia très rapidement en Ligue 2 et pourquoi pas en Ligue 1 dans les années à venir.
2: Messieurs, il y avait un match évidemment à

0: distance pour Saint-Etienne qui a fait le job hein, en gagnant 5-0 face à Amiens, mais ça n'a pas suffi parce que dans le même temps, eh bien, il y a cette victoire donc de Pau sur la pelouse de Bastia. On le rappelle, un 2-0. Pour ceux qui nous rejoignent sur RMC, le match a été interrompu en toute fin de match, mais le 2-0 est acté. On attend évidemment la décision ou une prise de parole de Rudy Bucquet. Le match pour l'instant est arrêté, il n'est pas fini, mais la victoire, de toute façon, au pire des cas, sera accordée aux joueurs du Mans de façon tout à fait logique. Par rapport à Saint-Etienne, carton ce soir de 5-0 face à Amiens, Amiens qui était déjà relégué, on le rappelle, en national.
1: Scandaleux, Amiens. Ah, ils étaient plus. Hein.
0: Oui, oui.
1: Oh,
0: et puis,
1: la manière dont ils ont défendu.
0: La crise est réelle également à Amiens, on le rappelle. Ça fait honteux, un moment que ça va très mal. Par rapport au match à venir avec ces barrages, il y a un Red Star Rodez. Est-ce que pour vous, il y a un favori?
2: Un Saint-Etienne quand même, un pont sur Saint-Etienne.
0: Ben oui, non, mais Saint-Etienne, ils joueront après face au Red Star ou à Rodez.
2: Oui, vendredi, mais globalement, c'est une déception, une grosse déception. Alors bien évidemment que le 5-0 ce soir, Saint-Etienne a fait le boulot, mais quand on regarde un petit peu sur la dynamique récente, il y a quand même eu des gros fails de la part de Saint-Etienne, notamment cette défaite contre Bastia 2-0 il y a deux semaines qui avait relancé le Bastia dans la course au maintien, même cette défaite contre Troyes où t'as été notamment en deuxième mi-temps dépassé, voilà, les matchs nuls à Grenoble, après les 5 victoires de Montagnier qui avait vraiment apporté une rupture par rapport à ce que faisait Orneland, ils sont retombés un peu dans leur travers, et les 3 défaites de suite leur ont fait très très mal. Et quand on voit le budget, quand on voit l'attaque qu'il y a côté Saint-Etienne avec les Stassins, avec les Boisquiers, avec David Ashvili, avec Cardona, même avec Dufus qui a fait encore un super match avant sa sortie ce soir, je comprends pas comment Saint-Etienne n'est pas aujourd'hui en Ligue 1 à l'heure où on parle. Alors bien évidemment qu'il y a encore des manques structurels derrière, avec une paire de latéraux qui n'a pas été au niveau cette saison, mais c'est pour moi un énorme échec de ne pas voir Saint-Etienne remonter en tout cas directement avec ces deux premières places. À voir ce qui va se passer sur les barrages, ils sont au rattrapage avec ce match à la maison contre le Red Star ou contre Rodez, et derrière il faudra voir contre qui tu tombes, contre Auxerre, contre Nice ou contre Le Havre, mais ouais, Saint-Etienne il y avait tout sur cette fin de saison pour aller chercher cette deuxième place, et quand tu vois les moyens mis à disposition par rapport à ce qu'a eu Le Mans, c'est quand même très décevant.
1: Ce qui est complètement dingue.
0: Je rappelle juste le contexte, Maxime, je rappelle le contexte. Effectivement, ce soir, il y avait aussi l'anniversaire de la finale 76. Tous les acteurs étaient présents. Il y avait le propriétaire étranger qui était présent. Il y avait évidemment le stade Geoffroy Guichard qui était à guichet fermé avec cet objectif de Ligue 1. C'est un échec aussi, comme le dit Walid. C'est quoi ? C'est ces 3 défaites de suite, la Bastia, 3 et Rodez, qui ont vraiment coupé cette dynamique.
1: Ce qui est surtout dingue, c'est que finalement, la dynamique, elle a été coupée en perdant à Bastia, qui était dernier de Ligue 2, je pense, à l'époque. Donc c'est vrai que Montagnier il a fait énormément de bien quand il est arrivé au club. Peut-être qu'il aurait dû être nommé un peu plus tôt finalement, parce que c'est vrai que ces 5 victoires d'affilée, ça a fait énormément de bien au classement. Évidemment, quand tu regardes d'un point de vue budget, et Walid l'a très justement dit, je pense que aujourd'hui des clubs comme Saint-Etienne, ça devait refaire l'ascenseur, ça devait remonter en Ligue 1. Je parle souvent des stades, je parlais du stade de la MM Arena, enfin l'ancien stade du MM Arena, mais le Geoffroy Guichard, c'est un stade qui est exceptionnel. Il y avait tout qui était réuni aujourd'hui pour pouvoir justement faire un bon match et remonter en Ligue 1, mais voilà, aujourd'hui Le Mans a été plus fort sur l'entièreté de la saison. Je pense qu'il faut savoir tirer notre chapeau et en tout cas reconnaître à quel point le Mans FC a été efficace, a été surtout flamboyant, et voilà, maintenant il reste les barrages. Saint-Etienne est sur une pente positive, c'est-à-dire que quand même ils ont eu les résultats avec eux, donc à voir ce que ça va donner. Déjà, c'est jamais facile hein, les barrages, on sait jamais, mais c'est vrai qu'en règle générale, tu sais que si jamais il devait accéder en tout cas les barrages de Ligue 1, en tout cas aller jusqu'au bout, c'est qu'en règle générale le club de Ligue 1 est dans une dynamique un petit peu négative, le club de Ligue 2 est dans une dynamique positive, donc on va voir ce que ça va donner.
0: Ouais, mais c'est plus souvent le club de Ligue 1
2: je
0: qui reste
2: aussi,
0: en Ligue 1.
2: Oui, mais sur les dernières années, c'est pas le cas. Il me semble, parce que la saison dernière, Metz avait battu Reims avec le show Gauthier Hein. Il me semble que Saint-Etienne, quand il remonte en sortant Metz aussi et en tapant Rodez en barrage. Ouais. Et je crois même que Auxerre, l'année où Duprat, quand Saint-Etienne redescend 2 ans avant à Geoffroy Guichard, il gagne dans une séance de tir au but où ça part en vrille à Geoffroy Guichard, où c'est Auxerre de Furlan, il me semble,
1: exactement,
2: qui monte,
1: c'est Auxerre
2: aussi.
1: Qui passe, exactement.
2: Sur la dynamique, la Ligue 2 arrive souvent à avoir un peu moins de pression que.
1: Il y a de ça, et puis encore une fois, tu restes sur une saison qui est en règle générale positive, c'est plutôt l'inverse quand tu descends de Ligue 1. Donc,
2: après, Saint-Etienne, je ne sais pas s'ils sont dans cet état d'esprit parce que qu'ils ont quand même loupé le coche de la deuxième place. Il faut rappeler quand même, Karine, que c'est 24 millions d'euros dépensés sur le mercato des transferts pour Saint-Etienne. En Ligue 1, t'as énormément de clubs qui n'ont pas dépensé cet argent-là.
0: On rappelle, hein, effectivement, donc, que le Red Star Rodez, ça sera en barrage mardi et que le vainqueur de ce match jouera vendredi à Geoffroy Guichard face au Vert. Et justement,
1: Rodez qui reste sur une dynamique.
0: Ah oui, incroyable, Rodez.
2: Très bonne équipe avec le duo Badé et c'est comment il s'appelle,
1: celui que j'aime beaucoup aussi. Je crois que c'est même le meilleur record d'Europe. Ligue 1, Ligue 2.
2: Ils sont pleines barres.
0: Du club de Rodez. On est avec Sébastien qui, justement, sort du stade. Il était présent ce soir à Geoffroy Guichard. Il était prêt à fêter, évidemment, la montée en Ligue 1. Bonsoir, Seb. Merci d'être avec nous sur RMC.
3: Bonsoir à toute l'équipe. Bonsoir.
0: Sébastien, salut. Dans quel état d'esprit tu es?
3: Je suis très frustré du match. Alors certes, c'est bien, on gagne 5-0, mais pour être honnête avec vous, à 3-0, on regardait plus le match de Bastia sur notre téléphone que le score du match au final. Donc très compliqué. Ce qui est dommage, c'est que on a une fête des années 76 avec l'Europe finale. On a un joli hommage et au final, on gagne 5-0, mais c'est frustrant. Je sais pas trop quoi dire.
0: Sébastien, est-ce que tu es confiant quand même par rapport au barrage? On l'a dit, hein, il y a ce Red Star Rodez, ça sera compliqué, Rodez est notamment en pleine bourre. Est-ce que tu crois encore à la Ligue 1 ou tu te dis ces trois défaites, c'est là où on a perdu la montée?
3: Alors, j'ai envie de vous dire, supporter des Verts du Touki, j'y croirais toute ma vie. Après, les barrages, ça me fait vraiment, vraiment peur. Parce que Saint-Étienne, on sait très bien comment ça peut se passer, ça peut être tout ou rien. Après, voilà, pour en revenir au match, on perd des points bêtement toute la saison. Et on paye un peu les faux cassés à la fin, donc c'est triste, mais bon, on va y croire jusqu'au bout.
0: Merci Sébastien, et on te souhaite effectivement de retrouver le sourire, et on te souhaite un bon match vendredi. On n'est ni pour Saint-Etienne, ni pour une autre équipe, mais en tout cas, on te souhaite de passer un bon moment vendredi. Messieurs, dernières informations de Julien Pernici, les cages ont été enlevées, donc a priori, le match ne va pas reprendre, et il devrait y avoir une annonce de la part du délégué de la LFP dans quelques minutes. On vous rappelle en fait que le match entre Bastia et Pau a été arrêté, alors que Le Mans menait 2-0, une victoire synonyme de montée en Ligue 1 pour le club du Mans. On rappelle que Troyes également a été champion déjà de Ligue 2, sacré il y a seulement quelques semaines, avec donc deux anciens pensionnaires de Ligue 1 qui vont retrouver l'élite, c'est Troyes et Le Mans, bravo à eux. Bastia malheureusement donc tombe en National, et c'est le cas également des Amiénois. Le tour des lives, il y a également donc du rugby ce soir pour le compte de la 23e journée de Top 14. Maxime Tilliet, Toulon, qui est mené face à Toulouse.
4: Oui, on va entrer dans le dernier quart d'heure ici au stade Vélodrome. Et les Toulonnais ont longtemps buté sur le rideau défensif toulousain ces derniers instants, sur la ligne des 5 mètres notamment, mais ils n'ont pas trouvé la faille sur leur temps fort, et ce sont donc les Toulousains qui sont nettement devant, désormais 17 points d'avance grâce à une nouvelle pénalité de Romain Tabac, 20-37 donc en faveur de Toulouse ici au stade Vélodrome face à Toulon.
0: Merci beaucoup. Direction Londres, Léna Marjac, les championnats du monde de tennis de table entre la France et la Chine.
5: 2-7-0 pour Alexis Lebrun dans ce troisième match. On le rappelle, il y a un partout entre la Chine et la France, et Alexis Lebrun est à quelques points d'aller remporter une deuxième victoire pour la France. Il y avait notamment balle de 7 pour le Chinois, mais ça vient d'être sauvé. 13 partout donc dans cette troisième manche. C'est très serré entre Alexis Lebrun et Liang Jingkun, le numéro 21 mondial.
0: On vous rappelle donc que nous aurons dans quelques minutes, on l'espère, Patrick Videra, le coach du Mans, après cette victoire synonyme de montée en Ligue 1. On attend également Thierry Gomez, qui est le président du club depuis octobre 2016. On veut fêter avec eux cette montée en Ligue 1. Et on attend effectivement également que du côté de la LFP, on communique, parce que le match a été arrêté entre Bastia et Le Mans. Et le score n'a pas été encore entériné. On est ensemble sur RMC jusqu'à minuit. On se retrouve dans quelques instants, et tout de suite.
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0: 22h37, vous êtes sur RMC, on est ensemble jusqu'à minuit avec Walid Acherchour et Maxime Chano. Les résultats de Ligue 2 voient le Mans être promu en Ligue 1, deuxième montée consécutive. L'an dernier, ils étaient en National. L'an prochain, ils seront en Ligue 1. Bravo à eux. Victoire 2-0 face à Bastia. Le match a été interrompu dans les arrêts de jeu. On attend toujours que la LFP communique suite à ce match qui a été interrompu. On rappelle également que Saint-Etienne devra passer par les barrages. Ils ont gagné 5-0 face à Amiens, mais ça n'a pas suffi. Et Bastia et Amiens sont en National. Messieurs, l'information du jour, elle est tombée dans la nuit. On le rappelle, c'est un coup d'extincteur qui a valu à Aubameyang d'être écarté pour le match au Havre. Cette saison est complètement ubuesque côté marseillais. Il y a eu des sanctions à plusieurs reprises. On rappelle que les joueurs étaient aux mises au vert depuis lundi. Et donc, il y a des joueurs qui ont fait une petite fête, visiblement. Il y a des chambres qui ont été retournées, des lits qui ont été retournés. Et puis, il y a eu la chambre de Bob Tari qui a été un petit peu saccagée. On rappelle que Bob Tari, c'est un proche de Mehdi Benassia, c'est un peu l'œil de Moscou de la direction.
1: C'est le Plinker.
0: Et...
1: l'ancien coureur. Hein, l'ancien
0: athlète.
2: Plinker, qui aujourd'hui fait office de représentant de la direction.
0: Voilà. À la base, il était là pour faciliter la vie des joueurs quand tu arrives au club, etc. Et aujourd'hui, c'est lui qui se retrouve à dormir à la commanderie, parce que Mehdi Benassia, par exemple, ou évidemment Stéphane Richard, etc., ou Abibé, ils ne dorment pas à la commanderie, ils dorment chez eux. Donc, Bob Tari, lui,
2: c'est le garant de ce cadre-là.
0: Voilà, c'est l'autorité, c'est la direction, c'est lui qui représente et qui symbolise la direction. Et donc, les joueurs, et notamment Aubameyang, s'en sont pris à la chambre de Bob Tari, derrière.
1: Avec l'extincteur.
0: Avec l'extincteur, notamment. Okay. Donc,
1: bon, heureusement que ça ne s'est pas passé de la sorte avec Adil Rami à Coupe du Monde 2018, parce qu'il me semblait aussi qu'il avait.
0: Oui, mais là, c'était joyeux. C'est pas exactement la même chose. C'était pour fêter une qualification lors de la Coupe du Monde qui se jouait au Qatar. Et donc, derrière, il y a une réunion. Il y a notamment donc Stéphane Richard, le prochain président, on rappelle, de l'Olympique de Marseille, et Alban Juster, qui est le président par intérim, qui ont rencontré les joueurs. Et cette décision a été prise. Donc, sanction envers le Gabonais. Il ne fera pas le match demain face au Havre. Messieurs, est-ce que là, vraiment, c'est-à-dire que la coupe est pleine comme jamais? Est-ce qu'il faut vraiment que cette saison s'arrête au plus vite? Parce que chaque jour, il y a une nouvelle affaire et finalement, ça ridiculise un petit peu plus l'OM chaque jour.
2: Tous les jours, on dit que l'OM a touché le fond et tous les jours... on creuse, quoi. Franchement, qu'est-ce qu'il y a à dire sur cette information? Moi, c'est un cauchemar. C'est vivement que tout ça se termine. Parce que si on m'avait dit en début de saison que Pierre-Emerick Aubameyang, joueur qui a connu les plus gros clubs, les plus gros vestiaires, termine en faisant une blague, dans un timing où le FC Nantes a mis 3-0 à l'Olympique de Marseille il y a une semaine, à quelqu'un qui est le garant de l'institution, enfin de ce qu'il en reste à l'Olympique de Marseille, j'aurais pas cru une seconde. Comment on va décrypter, comment on doit décrypter, comment on doit faire notre boulot aujourd'hui? Moi, je suis payé pour parler de football, pour parler de terrain. Là, on parle de, c'est la MJC en fait, de Blanc-Ménil, quoi. C'est-à-dire que là, on est et moi je reviens à ma colonie de vacances, et encore je sais même pas si on faisait ça, mais
0: pour toi c'est une blague ou c'est un message? Parce que ils s'en sont pris à quelqu'un qui représente la direction.
1: Mais il faut arrêter. Mais ça, si ça t'est arrivé, alors que les résultats, non, mais bien sûr,
2: le timing n'est pas propice.
1: Le timing est mauvais. Je suis d'accord avec toi, mais tu le sais très bien, Walid. Si c'était arrivé, j'ai pris l'exemple d'Adil Rami.
0: Mais ça n'a rien à voir. C'est un moment positif, Adil Rami.
1: Karine, c'est-à-dire que si les résultats avaient été bons, est-ce que Pierre-Emerick Aubameyang aurait été sanctionné? Non, donc je pense qu'Aubameyang, il a quand même la tête sur les épaules. Il n'a pas voulu le faire de manière négative. Alors évidemment,
0: il
1: ne
0: l'a pas fait
1: timing...
0: dans la chambre de roulis, par exemple.
1: Ah, qui sait? J'espère qu'il l'a fait. S'il faut, il l'a fait dans les couloirs. S'il les faut, ça se termine dans cette chambre.
0: On t'explique que les informations d'RMC, c'est la chambre de Bob Tari et les effets personnels de Bob Tari.
1: Ah, donc vraiment, il a visé Bob Tari. C'est ça que tu
2: veux dire? C'est ça
0: l'information. Et Aubameyang, il faut le dire aussi, a quand même présenté ses excuses à Bob Tari et à la direction. Ouais. Bob Tari, il a évidemment fait écho de ce qui s'était passé et derrière, il y a eu donc
2: ces sanctions. Je trouve ça quand même dingue de s'excuser et de dire que c'est une blague. Alors, tu l'as dit, il y a plusieurs analyses, même si moi je ne suis pas compétent pour décrypter ça, mais ça fait un moment qu'on explique qu'il y a vraiment une fracture entre Mehdi Benatia, donc la direction, et les joueurs, et que les joueurs nous envoient quand même des signaux terribles. C'est-à-dire qu'entre ce qui se passe sur le terrain, et là, en fait, moi, comment je le lis, c'est en gros, vous commencez à nous rendre fous avec vos décisions et avec
0: vos sanctions,
2: vos sanctions, vous allez voir qu'on va devenir ingérable. Enfin, moi, c'est comme ça que je le lis. C'est l'histoire de la blague ou pas la blague. Donc, en fait, on défie l'autorité chez les joueurs. Il y a une direction qui est autoritaire, même parfois à l'excès, parce qu'on voit qu'en fait, à partir du moment où ça ne marche pas ou que ça ne marche plus, est-ce qu'il faut s'enfoncer pour l'image du club à partir du moment où plus personne n'accepte ces décisions ou répond à cette fameuse autorité, quand on voit que Greenwood, tu dois passer par les avocats pour lui dire bonjour, qu'aujourd'hui, Aubameyang, on ne parle pas d'un petit de 20-21 ans, un mec qui a connu les grands clubs, les grands
0: c'est
2: coachs,
0: un cadre
2: fait ça, et derrière, quand on nous parle de blagues, moi je trouve l'explication ou l'argumentation d'Aubameyang lunaire. Il n'y a pas de blague à faire quand tu es 7e. La blague, en fait, c'est le classement. La blague, c'est le classement de l'Olympique de Marseille. La blague, c'est les matchs d'Aubameyang sur les dernières semaines. La blague, c'est l'état d'esprit, c'est tout ce qui se passe au club. Le club est une blague en ce moment. Comment un mec aussi intelligent qu'Aubameyang, comment un mec aussi expérimenté qu'Aubameyang peut faire ça s'il fait même pas ça à un copain? Il fait ça à celui qu'on envoie, entre guillemets, parce que c'est qui Bob Tari aujourd'hui?
0: Proche de Benatia.
2: Voilà, c'est un proche de Benatia, et Bob Tari, c'est celui qui fait la garde, quoi. Là,
1: c'est
2: l'animateur, aujourd'hui c'est l'animateur de la MJC, et donc on lui envoie en disant va voir ton gars Mehdi Benatia, etc. Regarde, nous on fait ce qu'on veut. C'est ce qu'on nous envoie, c'est comme ça que moi je le lis. Donc en fait, où on va comme ça, il reste un match, c'est fou. Moi sincèrement, jamais de la vie j'aurais pensé qu'on en arrive là du côté de l'Olympique de Marseille.
1: C'est vrai qu'on touche le fond là. C'est vrai que si, en tout cas, c'est vu de cette manière-là, moi j'ai envie de la mettre sur le compte de la blague, parce que tu l'as très justement dit. Enfin, Aubameyang, c'est quelqu'un qui a énormément d'expérience, qui est censé. Bon, même si c'est vrai que sur le terrain, on a compris qu'il a lâché depuis quelques semaines quand même.
2: Mais ça, de là, c'est pas normal.
1: Ça c'est le sportif encore. Ça c'est encore une autre histoire. Hein. Je pense qu'on l'a vu sur le match contre Nantes. Mais alors de là, est-ce qu'il y a pas d'autres moyens pour pouvoir se venger entre guillemets de Mehdi Benatia, qu'asperger Bob Tari d'un extincteur? C'est pour ça que moi je mets ça sur le compte de la blague, en me disant que c'est une blague qui a été mal perçue.
2: Karim le dit, selon ses informations, il y a eu des excuses derrière pour Mehdi Benatia ou pour la direction, pour Bob Tari. En fait,
0: Aubameyang aurait présenté ses excuses à Bob Tari et à la direction. Ouais, mais les sanctions.
2: En fait,
0: ont donc, été
2: tu mets une claque, tu mets une claque, tu t'excuses. C'est quoi, tu fais? C'est quoi, en fait, le concept
1: du
2: truc?
1: Qui est gagnant dans l'histoire? Il n'y a pas d'autre moyen que de te venger, entre guillemets, de Mehdi Benatia. Enfin, j'ai du mal à croire, en tout cas, un mec aussi intelligent et autant d'expérience qu'Aubameyang, de faire quelque chose comme ça. Enfin, en tout cas, moi, ça me dépasse. Honnêtement, j'ai du mal à y croire. J'ai du mal à y croire.
2: Ah,
1: parce que c'est une blague qui a mal tourné. C'est ce qui s'est passé.
0: RMC l'a sorti. L'équipe l'a sorti. C'est Foot Mercato qui l'avait sorti en premier.
1: Je l'entends. Mais je pense qu'il y avait un meilleur moyen, en tout cas, de pouvoir passer un message de la part d'Aubameyang.
0: Mais la fracture, elle est énorme.
2: Ils font plus semblant, quoi. Il n'y a plus, encore une fois, aux yeux de tous. En plus, ça sort à une vitesse énorme.
0: C'est-à-dire que c'est quand même sorti à minuit. Et l'incident, la blague, vous appelez ça comme vous voulez. Moi, je comprends pas comment effectivement on peut appeler ça une blague. Était arrivé juste un petit peu
2: tous
0: avant.
2: Tous les médias sont unanimes, tous les médias sortent ça presque en même temps. C'est quand même fou, c'est-à-dire que on savait très bien que cet effectif-là ne pouvait plus se piffrer, qu'il y avait des clans, plein de clans, qu'il y avait des joueurs qui aujourd'hui, ça fait un moment moi que je le dis, des joueurs sont beaucoup plus préoccupés à ce qui va se passer à la Coupe du Monde ou l'année prochaine dans un autre club, qu'il y a eu des péripéties, on va pas se répéter encore une fois entre le départ de Zerbi, le départ de Longoria, la démission de Mehdi Benatia, le retour de Mehdi Benatia qui arrive avec un nouveau coach derrière, le fait que Macourt acte le départ de Benatia à la fin de la saison, plus les prises de parole de Mehdi Benatia après Lorient, l'histoire du Marbella 1, Marbella 2 derrière, là on les enferme à la commanderie, plus la communication de Medina qui envoie une balle perdue à Benjamin Pavard et à Mersan Palmieri, en fait il y a plus Greenwood qui entre son comportement en dehors du terrain, sur le terrain, est infect par rapport à ce qu'il représente en termes de leader. Voilà, aujourd'hui, c'est avec un Bay qui dans sa communication, tu sens complètement perdu, qu'il n'est pas en phase avec les décisions d'en haut. Sincèrement, il n'y a plus de mots. Il faut vite que ça se termine. Ouais. Voilà, pour demain, je suis très inquiet, Karine. Demain, t'arrives au Havre face à une équipe qui va vouloir aller chercher son maintien ou son point du maintien avec des dogues argentins au milieu de terrain, les mecs qui vont à 10 000, ils vont faire le match de leur vie, dernier match à Océane, peut-être dernier match de Mathieu Bodmer ou de Didier Digard, avec une fin de cycle peut-être au Havre. Il y a un truc, il y a une fête qui peut se faire du côté du Havre demain, et moi sincèrement, l'Olympique de Marseille, quand tu vois tout ce qui se dit et tout ce qu'on lit, mais je suis très très inquiet.
0: Justement des vents contraires, on parlait là des destins évidemment qui sont opposés du côté du Mans qui va monter en Ligue 1, Bastia qui va monter en Ligue 3. Le match de demain, c'est ça aussi. On a appris cette semaine que Didier Digard a offert un moment de convivialité à ses joueurs.
2: Payé.
0: Et voilà, parce que le Havre n'a pas une thune, donc en fait ils n'ont pas pu leur payer la mise au vert. Et donc c'est Didier Digard sur ses propres deniers qui a décidé d'offrir ce moment-là à ses joueurs.
2: Ils n'avaient pas d'argent pour les 14 euros du billard et du bowling.
0: Du Hilton.
2: Du Hilton, exactement. Voilà. Donc vraiment, il n'y a plus rien. Donc Didier l'a dit, c'est pour moi.
0: C'est l'entraîneur qui paye parce qu'il a une relation magnifique avec ses joueurs, parce qu'ils se sont dépouillés toute la saison. Oui, mais excuse-moi.
1: C'est sûrement pas Abibay qui aurait fait ça avec ses joueurs.
0: De toute façon, les joueurs, ils n'ont pas envie de rester avec Abibay, ils n'ont pas envie de rester avec Mehdi Benatia, ils veulent rester avec personne.
2: Plus personne ne peut se voir. Plus personne ne peut se voir.
1: À l'Olympique de Marseille, et ça, c'est un vrai problème. De toute façon, c'est une saison catastrophique. Tu vois bien, c'est une politique sportive qui est complètement défaillante. Walid a nommé tous les actes, mais c'est une tragédie en 12 actes. Chaque mois, il y avait sa nouvelle histoire. Et finalement, j'en viens même presque à regretter De Zerbi. Hein. Parce que quand De Zerbi part, il me semble que l'Olympique de Marseille est second. Enfin, en tout cas, il y a 4e, ils sont second jusqu'à la Super Coupe. Ils sont encore en Coupe de France, justement, avec un Paris Saint-Germain éliminé. C'est vrai que moi, j'étais le premier à critiquer De Zerbi, à ne pas forcément comprendre sa tactique et en prenant position sur le fait que pour moi, il compliquait un peu trop le football. D'ailleurs, avec ce qu'il est en train de faire à Tottenham, il est vraiment en train de me faire changer d'avis. Bon, ça, c'est une aparté. Et c'est vrai qu'avec l'arrivée d'Abibay, avec ce qui s'est passé avec Benatia, avec les prises de position, la communication chaotique, là, c'est vraiment vite que la saison de l'Olympique de Marseille se termine et surtout qu'ils repartent sur un nouveau cycle. Après, il y a une réalité aussi, c'est que tu repars sur un nouveau cycle, à quelle place, déjà pour commencer, et puis si tu ne changes pas l'institution en règle générale, c'est-à-dire les gens, les dirigeants, ça risque d'être compliqué.
2: Et l'institution, encore une fois, bon, c'est maintenant le mot qui est galvaudé. C'est qu'à partir du moment où on a eu une direction sportive à l'image de Mehdi Benatia qui était dans l'exigence, voire la surexigence, et que ça n'a pas pris cette année, et parce que tu parles de Zerbi, mais De Zerbi s'en va parce qu'il estime avoir été trahi par son groupe à plusieurs reprises. Et qui lui aussi était dans une gestion émotionnelle et dans un management très toxique.
0: Il a affiché des joueurs, il les a aimés, plus aimés.
2: Avec Mourinho notamment, etc. Donc en fait, le point de départ est là. C'est-à-dire que, moi j'ai déjà répété, c'est l'œuf ou la poule, l'Olympique de Marseille, c'est les joueurs, le coach, le directeur sportif, en fait, qui sont les responsables?
1: Pour moi, les résultats sportifs, c'est la conséquence justement de la politique sportive. C'est-à-dire qu'on commence avec les transferts rentrants, on commence aussi avec le Carabio. On n'en a pas assez parlé du Carabio, même si je sais que ça remonte. Si tu avais Adrien Rabiot aujourd'hui, je pense que la saison de l'Olympique de Marseille.
0: Mais il n'aurait pas tout changé. Messieurs, on va continuer par les duels. Il y a Julien Pernicci qui est avec nous, vous le savez. C'est notre correspondant à Bastia. Le match a été interrompu entre Bastia et Le Mans qui menait 2-0. Quelles sont les dernières informations que tu peux nous communiquer, Julien?
14: Les dernières informations, c'est que pour l'instant, il n'y a toujours aucune décision définitive qui a été prise, Karine, parce que les débats continuent en saisie de crise. Parce que on réfléchissait tous, il y a un petit souci, c'est que la commission des compétitions, évidemment, c'est mercredi, et que les premiers barrages, c'est mardi. Donc, il faudrait que les résultats soient entérinés, le résultat de Bastia-Le Mans soit entériné. C'est peut-être pour ça qu'il y a encore beaucoup de discussions. Jusqu'à une dizaine de minutes, il y a eu des tirs de fumigène et de pétards sur le parking de la part de certains supporters Bastia. Mais pour le moment, plus rien ne bouge et on attend pour tout te dire qu'arrive.
0: Merci beaucoup. On reste évidemment aux nouvelles. On rappelle donc que le match a été arrêté et qu'il n'y a aucune décision pour l'instant et qu'on attend aussi, surtout, une prise de parole du côté de la LFP. Messieurs, on parlait de Marseille. On est avec Laurent, supporter marseillais, qui nous appelle au 32-16 sur RMC. Bonsoir Laurent.
15: Bonsoir tout le monde.
1: C'est Laurent.
0: Laurent, bonsoir, comment tu as vécu cet énième épisode avec donc les joueurs qui saccagent la chambre de Bob Tari alors qu'ils étaient aux mises au vert?
15: Ouais, on a l'habitude, on va dire, cette année c'est spécifique et c'est ce que je disais au standard. Par contre, il y a un truc que je veux pas entendre cette année, que ce soit de la part des médias, des dirigeants ou quoi que ce soit, c'est parler du contexte marseillais, parler de la pression des supporters. Cette année, on n'a pas bougé une oreille.
1: C'est vrai.
15: Il y a eu deux banderoles.
1: Ça avait été relativement calme.
15: Il y a eu deux banderoles, donc je veux pas entendre parler de contexte marseillais, parce que ça, c'est pas vrai. Alors que maintenant qu'on les emmène à Marbella, qu'on les emmène à Mykonos, qu'on les emmène où ils veulent, ils peuvent y rester tous autant qu'ils sont. Parce que c'est les premiers à dire, moi je signe ici parce qu'il y a de la pression, parce qu'il y a de l'exigence, parce que c'est un club historique. Et dès que, entre guillemets, ça se fait dessus comme certains joueurs, il n'y a plus personne et ça bégaye. Ouais, on veut voir nos familles. Ouais, on nous prive de nos familles. Mais nous, on se prive de quoi pour les suivre? Enfin, je vais même pas finir, mais on se prive de tout. Ça nous coûte une fortune. Et eux, ils pleurent parce que pendant 48 heures, ils ne voient pas leur femme, ils ne voient pas leur enfant. Et j'en veux à tout le monde. Hein.
1: Mais on en revient toujours à la même chose, c'est que j'ai le sentiment que tu n'as aucun joueur qui s'identifie au club. Je l'avais dit un peu plus tôt, moi, dans la saison. Alors déjà que l'effectif a été mal construit, c'est une première chose. Mais c'est aussi le message qu'a envoyé Mehdi Benatia, et je termine mon analyse par rapport à Rabiot. Tu as quasiment le meilleur joueur l'année dernière qui se fait un peu dégager, excuse-moi du terme, un peu comme un malpropre. Quel message t'envoies finalement aux joueurs qui sont restés dans l'effectif? En fait, c'est ça la situation. Non, c'est qu'aujourd'hui, moi, je suis un Hochberg, je suis un Aubameyang, et je sais qu'à tout moment, je peux me faire dégager, parce qu'en fait, la politique de transfert de Mehdi Benatia et de Longoria, malheureusement, elle a été cadrée sur ce qu'ils ont fait, ce qu'ils savaient très bien faire, c'est-à-dire la politique d'agent. D'accord. Mais tu ne gères pas un club comme tu gères une agence de joueurs, et c'est ce qui s'est passé avec Rabiot. Donc, tu parles de joueurs qui n'ont absolument rien à faire du club et du blason, et je l'ai dit depuis le début. On parlait des salaires qu'ils ont donnés aux joueurs, c'est encore autre chose. Moi, aujourd'hui, je vois aucun joueur de l'Olympique de Marseille, si ce n'est Medina, parce que la manière dont il s'est positionné, qui a envie de rester.
0: Medina, t'as vu ses prestations.
1: C'est différent. Je te parle vraiment dans l'identité. J'ai le sentiment que Medina, c'est le seul joueur qui est en mesure, en tout cas, qui a envie de rester au club. Et c'est la raison pour laquelle il a envoyé parler au micro. Et t'as plein de joueurs qui sont sous contrat et qui seront plus à l'Olympique de Marseille l'année prochaine. C'est pour ça que je te dis aujourd'hui, les résultats, pour moi, c'est les conséquences négatives de la politique sportive qu'a mis en place Mehdi Benatia et Longoria. Et en fait, on en est là, on est dans une situation où tu n'as maintenant aucun joueur qui s'identifie au club, et c'est aussi la raison pour laquelle on se retrouve avec des attitudes comme ça sur le terrain et en dehors du terrain, parce que c'est catastrophique.
2: Même si c'est pas normal, même s'il faut
0: le dire. Messieurs, on va continuer à en parler. Julien Pernici, une information importante. Messieurs, Julien, une information vient de tomber concernant donc le match entre Bastia et Le Mans.
3: Oui, information importante, puisque le match est définitivement arrêté entre les deux équipes, c'est ce que vient de déclarer l'arbitre de la rencontre, Rudy Buquet. Et comme d'habitude, lorsqu'il y a une annonce d'arrêt de la rencontre, l'arbitre ne répond pas aux questions, ça veut dire qu'il n'a pas répondu à notre question afin de savoir si le résultat est entériné. Donc, à l'heure actuelle, on ne peut pas dire que Le Mans est en Ligue 1. C'est ça le souci.
1: C'est dramatique.
3: On ne peut pas dire que Le Mans est en Ligue 1.
1: C'est dramatique.
3: C'est incroyable.
1: C'est dramatique.
3: C'est-à-dire qu'il y a des barrages mardi. On ne sait pas encore qui va
1: les jouer. Ça va être statué avant, rassure-moi.
2: Non mais les gars, faut arrêter de prendre les gens pour des idiots là. Bastia est en Ligue 3, Le Mans est en Ligue 2, est en Ligue 1. On va avançons, passons à autre chose.
3: Oui, c'est lunaire. On est d'accord, c'est lunaire.
0: Merci beaucoup Julien d'avoir été avec nous, et si tu as d'autres informations tu nous diras. Donc le match ne reprendra pas, il est définitivement arrêté.
2: Surtout Karine, qu'est-ce que ça va changer aujourd'hui? Les responsables c'est Bastia, vu que les incidents viennent de Bastia. Le Mans a gagné 2-0 à l'extérieur. Oh, il y a quoi? En fait, il y a quoi à regarder, il y a quoi à voir là? Il y a personne qui peut appeler Rudy Buquet au téléphone en disant hey, mon copain, tu vas libérer tout le monde et puis tu vas dire au monde d'aller faire la fête là.
1: Est-ce que c'est Rudy Buquet qui va prendre la décision?
2: Non mais les instances à un moment donné, il y a pas quelque chose, les mails ne passent pas, ils sont plus là. Non mais c'est une folie quand même.
0: C'est quand même dingue, oui, c'est pas compliqué de dire voilà, le match est arrêté et le score est entériné.
1: On parle pas non plus de
2: on n'est pas en division 3 dans le Luberon là, on est quand même
0: c'est beau le Luberon.
2: Très très beau le Luberon là, on est quand même, c'est la Ligue 2 soir de dernière journée, il y a pas un mec dispo pour te dire que en fait au vu de l'équation que nous montre le Bastia, le Mans gagne son match et va en Ligue 1.
1: Ça gâche la fête pour le Mans, en effet.
0: On vous rappelle, Laurent, supporter marseillais, est toujours avec nous. Laurent, tu restes avec nous. On va continuer évidemment à parler de l'OM, mais un petit tour justement à Marseille, parce qu'il y avait du rugby ce soir. Toulon-Toulouse, c'est terminé, Maxime Tilliette.
4: Oui, et Toulouse s'impose avec autorité, 51-27, succès bonifié pour le Stade toulousain grâce à deux essais dans les 5 dernières minutes. Et comme la saison passée, eh bien, Toulouse colle plus de 50 points au RCT ici au Vélodrome. Toulon dit quasiment adieu aux phases finales et le leader toulousain se rassure après son faux pas à la maison lors de la dernière journée contre Clermont.
0: Merci beaucoup Maxime et on te retrouve demain pour le match entre Monaco et Lille. Belle soirée à toi. Un mot également de tennis de table. On est en Angleterre avec toi pour les mondiaux par équipe, Léna Marjac.
5: Oui, et ça se complique pour nos Français puisque Alexis Lebrun vient malheureusement de perdre à la belle 3-7-2 face à Liang Jingkun, et donc la Chine reprend les devants et mène 2-1 dans cette demi-finale. Tout repose maintenant sur Félix Lebrun. S'il arrive à battre pour la première fois de sa carrière le numéro 1 mondial Wang Chuxin, il pourrait remettre la France à égalité face à la Chine dans cette demi-finale. Mais pour l'instant, ce sont les Asiatiques, les Chinois qui sont plus forts. 2-1 pour la Chine dans cette demi-finale face à la France.
0: On continue de parler de Marseille juste après la pause. On est avec Laurent, supporter marseillais, suite à l'éviction d'Aubameyang pour le déplacement au Havre. On parlera également du futur directeur sportif. Grégory Lorenzi pourrait venir à l'OM alors qu'il était annoncé du côté de Nice. On parlera également de Lens qui doit se diriger vers la Ligue des Champions et penser à son effectif pour la saison prochaine. Également du Classico. Est-ce que ce Classico vous passionne encore alors que le titre est déjà joué et que certains des meilleurs joueurs seront absents? À tout de suite sur RMC.
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0: 23h, vous êtes sur RMC, deuxième heure de l'After Foot. On vous rappelle qu'il y a eu la 34e journée de Ligue 1, que le match entre Bastia et Le Mans a été définitivement arrêté. Les Manceaux menaient 2-0. Donc, Le Mans se dirige vers la Ligue 1, mais officiellement, ils ne sont pas encore en Ligue 1, parce qu'il faut évidemment que ce score soit entériné. Donc, c'est complètement lunaire. On était dans les arrêts de jeu au moment où le match a été arrêté suite à des fumigènes lancés sur la pelouse. Red Star Rodez, ça sera en barrage mardi. Vendredi, les Verts joueront leur barrage face au vainqueur du Red Star Rodez, que Saint-Etienne a gagné 5-0, mais ça n'a pas suffi vu la victoire du Mans. On rappelle que Bastia est relégué en national, tout comme Amiens. Un petit mot, tu voulais en parler également, Walid, c'est qu'effectivement donc Dijon retrouve la Ligue 2.
2: Dijon, nos amis dijonnais qui retrouvent
0: 3 ans après l'avoir quitté
2: la Ligue 2, et avec une saison incroyable aussi en national où ils ont fait ils n'ont pas fait cavalier seul toute la saison, parce que Rouen était leader pendant une grande partie, mais ils ont réussi à être très très solides et ils l'ont acquis ce soir. Donc bravo Dijonais.
0: Ouais, Sochaux y est presque également, et du côté de Saint-Brieuc par contre c'est la relégation. Donc il y a énormément effectivement d'enseignements aujourd'hui à tirer, et de clubs qu'on connaît bien qui vont retrouver.
2: La troisième place se jouera barragiste avec Fleury, Mérogis, Versailles et Rouen.
0: Exactement, ouais, a priori.
2: Ça va être, ouais, dernière journée un peu chaude.
0: Et on rappelle donc en Ligue 2, il y avait déjà Troyes qui avait acté son retour dans l'élite depuis quelques semaines et qui était donc sacré champion de Ligue 2. On parlait de Marseille, messieurs, parce qu'on le rappelle, il y a eu un énième rebondissement avec Aubameyang qui a été écarté. Ce déplacement demain face au Havre. Quand on voit ce qui s'est passé face à Nantes, où là c'était vraiment un renoncement des Marseillais, la victoire logique des Nantais, on a l'impression que demain, en fait, ça dépend que des Havrais, non? Parce que là, les Marseillais, ils ont abandonné.
2: Ah, c'est le sentiment qu'ils nous ont donné contre Nantes, et on n'a pas l'impression, vu les échos qu'il y a, que ça a bien bossé cette semaine. Au contraire. Donc oui, moi je suis très très inquiet, mais bon, ça fait quand même un moment. Moi, depuis le match contre Lorient, je me suis fait une raison sur la fin de saison de l'Olympique de Marseille. Il y avait eu un espoir avec la première heure de jeu contre Nice qui était plutôt intéressante dans l'état d'esprit et dans ce qu'avait mis en place à Habib Bey, mais ils sont tombés dans leur travers contre Nantes, alors qu'en plus Lille avait fait match nul contre le Havre un jour après. Donc ouais, moi je suis très très inquiet, et je le disais tout à l'heure, hein, le Havre va tout faire pour donner une très très belle soirée à ses supporters, avec possiblement aussi la dernière de Digard, à voir l'avenir de Mathieu Bodmer aussi, qui est en suspens par rapport au nouveau repreneur.
0: Quand tu parles de la dernière de Digard, c'est quoi? C'est qu'il serait pisté par d'autres clubs de Ligue 1, l'étranger?
2: Non,
0: c'est quoi?
2: Moi je pense que si je dois mettre une pièce sur la suite au Havre, moi je pense que c'est une fin de cycle. Je pense que s'il y a maintien là, ils pourront pas faire plus, et surtout avec Blue Crown qui est arrivé en multipropriété, avec de la multipropriété en cours de saison. Je suis pas sûr que ça continue. Donc ça pourrait être une très très belle fin d'aller chercher une victoire ou un résultat positif contre Marseille pour aller chercher le maintien. Mais pour du côté de Marseille, aujourd'hui ils ont aucune marge, ils ont une marge avec aucune équipe de Ligue 1. On l'a bien vu contre Nantes la semaine dernière.
1: Mais t'imagines qu'on parle de l'Olympique de Marseille.
2: Et puis le comportement en plus, de toute façon à chaque match c'est face ou pile. Et en ce moment c'est plus pile que face. C'est souvent au bout de 10 minutes t'as compris que les joueurs étaient complètement dépassés. De toute façon ils sont dans une machine à laver depuis un mois et demi. Il y a du KDR, il y a du détachant, partout, dans tous les secteurs, c'est très compliqué.
1: Non, mais en tout cas, la morale de cette histoire, c'est vraiment que, voilà, je pense que l'Olympique de Marseille, elle a besoin vraiment de repartir sur un cycle stable de plusieurs années. Parce que c'est vrai qu'on a parlé souvent des cycles avec Longoria et Benassia, ça a été tout son inverse là depuis quelques années. Il faut vraiment une stratégie claire et cohérente, et surtout, à mon avis, voilà, il faut absolument besoin de changer la direction sportive, la direction en règle générale, parce que
0: c'est vrai qu'ils vont tous partir. Donc...
1: Ouais, mais c'est peut-être bien, c'est peut-être pas plus mal, parce qu'honnêtement, c'est vrai que j'ai le sentiment qu'on parle d'une vieille série B. Là, on parle quand même de l'Olympique
2: mais
1: de Marseille,
2: parce que, parce que l'histoire de la direction, etc. Oui, ils ont fait des erreurs pour moi dans la communication.
1: Non, ils ont fait trop d'erreurs.
2: Ils ont fait des erreurs, mais moi, je suis persuadé que s'ils restaient l'année prochaine, c'est-à-dire que si le projet à trois, Longoria, Benatia et De Zerbi avait pas explosé en plein vol, tu fais jamais cette fin de saison. Tu fais cette fin de saison,
1: c'est sûr,
2: sais que Benatia part, parce que tu sais que De Zerbi, pour beaucoup de joueurs sont arrivés pour De Zerbi. C'est en fait toutes ces péripéties qui font que
1: c'est un enchaînement de mauvaises décisions.
2: S'il y avait eu la stabilité, malgré leurs défauts, malgré leurs erreurs, parce que quand tu es directeur sportif ou quand tu es coach, bien évidemment, moi j'ai critiqué De Zerbi, j'ai critiqué Benatia sur pas mal de choses, mais je pense que ces mecs-là étaient compétents, sauf que la gestion émotionnelle les a dépassés et ils ont fait trop d'erreurs là-dessus. Mais c'est surtout le signal, en fait, il n'y a plus de direction. Quand tu dis la direction, c'est qu'il y avait surtout plus de direction, ou en tout cas une direction.
1: En tout cas une direction donnée,
2: sauf que eux, soit n'étaient plus là, soit ils ont envoyé le signal que cette direction-là se ferait sans eux dans les prochains mois.
1: Les signaux ont été mauvais depuis le début.
2: C'est ça aujourd'hui la réalité.
1: Je suis d'accord avec toi, mais quand tu regardes un petit peu historiquement, et c'est vrai que la première sortie de Mehdi Benassia après la défaite au club de Bruges, qui les prive d'une qualification en Champions League pour le tour suivant, en fait, elle est déjà catastrophique. À un moment donné où t'as peut-être besoin justement de leaders un petit peu pour calmer la situation, et c'est vrai que Mehdi sort avec cette phrase, voilà, et je comprends le fond de sa pensée. Elle est juste d'ailleurs, parce que la défaite à Bruges, où est-ce qu'on pensait que ça allait être un match facile, c'était tout l'inverse. Maintenant, aujourd'hui, t'as besoin justement de. En fait, t'as besoin d'une communication qui est l'opposé de ce que Mehdi Benassia a fait cette année. Tu vois,
0: les joueurs ont été allumés plein de fois.
1: Exactement.
0: Trop de fois.
1: Et je pense qu'en fait, là, il a le contre-coup justement de sa communication. Parce que, je le répète une dernière fois, je réitère mon propos, mais je pense que dans le fond, il a raison. Après, c'est la forme et surtout le timing. Dans l'Olympique de Marseille, où t'as besoin justement un petit peu de stabilité, un peu de calme. Et c'est vrai, je suis d'accord avec toi, Walid. Je pense que si De Zerbi était resté, en tout cas, on n'aurait pas eu cette fin de saison.
2: C'est surtout la réponse, en fait, Karine. Parce que moi, je pense que je suis d'accord avec Maxime. Dans le fond, quand il sort contre Bruges, il y a une honte intersidérale ce soir-là. Tu dois, à un moment donné, parler.
1: Maintenant, il n'y a rien de trop grave.
2: Maintenant, c'est la réaction en fait, des joueurs derrière. Et à partir du moment où, en fait, moi, je pense que Mehdi Benatia a connu des très, très grands clubs, des très, très grands vestiaires qui se responsabilisaient énormément. La Roma, le Bayern, la Juventus. Sauf qu'aujourd'hui, il a construit une équipe composée de dauphins. De mecs très sympas, de mecs très très gentils, qui n'ont pas cette âme-là.
1: À partir du moment où les
2: messages ne passent plus, en fait, tu dois t'adapter à qui tu as en face. Ouais. Et moi, ce que j'ai pas compris, c'est surtout l'entêtement, en fait, de continuer à le faire, surtout que.
0: Mais au plus, il les allumait, au moins ça marchait.
2: Exactement. Ouais. Parce qu'à partir du moment où, en fait, ils t'envoient le signal que eux, même si tu penses qu'à l'entraînement, ça bosse bien, etc., à chaque fois qu'ils sont en match, ce discours-là ne passe plus. À un moment donné, faut aussi peut-être changer de braquet. Sauf que lui était peut-être dans une idée, non, c'est pas normal, je suis dans la surexigence. Sauf qu'avec certains joueurs, même beaucoup, beaucoup de joueurs de la nouvelle génération, en tout cas,
1: La génération, Walid, enfin, on parle de Hochberg, on parle de.
2: Quand je dis la nouvelle génération, c'est au global.
0: Personne n'a envie de se faire allumer par son dirigeant devant tout le monde. Pas à ce point-là, ça a été continuellement depuis même l'an dernier.
2: Mais peut-être parce que aussi il y a beaucoup de joueurs qui sont passés à côté. Ça aussi, il ne faut pas l'oublier. Pour moi, il y a une échelle de responsabilité. Et les joueurs, quand tu as donné des salaires exorbitants avec de gros statuts et que les mecs ne répondent pas présents dans des matchs, là, on ne parle pas de. Joue pas le Brésil 70 ou le Barça 2011. Là, tu parles de matchs contre l'Orient, des matchs contre Nantes. Il y a de quoi aussi s'arracher la tête. Maintenant, est-ce que dans la communication, aujourd'hui, dans le football actuel, tu peux sortir de cette manière alors que c'est eux tes produits et c'est eux qui vont, entre guillemets, à la fin de saison, déterminer ton classement?
1: Tu m'enlèveras pas l'idée, Walid, que l'effectif, pour moi, il a été mal construit depuis le début.
2: Moi, je pense qu'il est construit quand même pour faire un top 3 facile en Ligue 1.
1: La preuve, ils y sont pas.
2: Ah, bah, ah, mais, oui, Mais ça, c'est autre chose. Oui,
0: non, parce que ils se sont sabordés.
2: Ça, ils ne sont pas parce qu'ils se sont tués tout seuls.
1: Parce que c'est très facile d'avoir un groupe qui vit bien quand les résultats suivent. Et justement, c'est dans ce genre de situation que tu es en train de voir à quel point ton effectif il a été bien construit. Finalement, tu as donné le leadership à des joueurs qui ne sont pas en mesure de pouvoir le tenir.
2: Ça, c'est autre chose.
1: Et je ne parle même pas d'un point de vue sportif.
2: Mais en début de saison, tu voyais l'OM dans les trois premiers.
1: Je voyais l'OM dans les trois premiers, c'est vrai. Mais c'est vrai
0: qu'à un moment donné.
1: Bien sûr, je pense que personne n'avait prédit que l'OM terminerait 7e. Enfin, je leur souhaite qu'ils gagnent contre le Havre pour pouvoir justement essayer de remonter un petit peu au classement. Mais c'est vrai qu'encore il y a quelques semaines, avec l'arrivée d'Habib Bey, je pensais absolument pas que l'OM terminerait 7e. D'ailleurs, je me rappelle qu'Habib Bey le disait très justement. Je suis arrivé, l'OM était 4e, nous sommes actuellement 3e. Puis derrière, il y a eu la sortie encore lunaire de Mehdi Benassia qui a fait que empirer la situation vis-à-vis des joueurs. Mais quand tu regardes un petit peu l'effectif, les joueurs qui ont été cherchés, et on parle de soi-disant des leaders. Et c'est vrai qu'aujourd'hui, quand on parle de ce que vient de faire Aubameyang à l'extincteur, quand on parle Hojbjerg, parce que tu sais, il y a une raison, si Medina va parler, et c'est pas Hojbjerg qui va se mouiller. Hein. Le mec, il a compris d'entrée que l'Olympique de Marseille, il a plus envie de se mouiller. On m'a parlé d'un Benjamin Pavard, on a parlé d'un Balerdi. Il arrive un moment, je pense qu'il faut respecter l'OM,
2: il faut respecter
1: l'institution.
2: La valeur des joueurs, la valeur intrinsèque des joueurs.
1: Non, j'en parle pas, c'est des mecs qui ont des belles carrières, je te parle vraiment d'un point de vue.
2: Si on m'avait dit que l'OL allait faire 3e et que l'OM 7e, j'aurais pas cru une seconde par rapport.
1: Je pense qu'on est beaucoup.
2: Par contre, là, moi, je suis d'accord, c'est que c'est vrai que Mehdi Benatia a mis beaucoup de responsabilités sur
1: certains joueurs qui ne se identifient pas et qui l'ont trahi.
0: Medina, il a encore rien prouvé à l'OM.
1: Mais bien sûr, mais moi, je suis le premier à dire que Medina.
0: Donc, sa prise de parole, elle n'est pas forcément légitime. Il vient de Lens, il arrive, il est blessé et il a fait combien de très bons matchs.
1: Non, mais moi, je suis entièrement d'accord avec toi.
2: C'est quand même le moins mauvais là récemment.
0: Non, mais d'accord, au moment où il parle, si Aubameyang il parle, t'es pas surpris non plus.
1: Medina, il a rien à faire à l'OM. Medina, c'est un joueur moyen de Ligue 1 pour moi. En tout cas, il est bien meilleur que Medina.
2: Moi, je pense que dans une meilleure utilisation sur
0: l'idée était bonne de le prendre.
1: Est bonne sur tous les joueurs. Alors pour moi, Medina, c'est pas un mauvais joueur. Je suis pas convaincu que c'est un plus pour l'Olympique de Marseille.
2: Mais tu prenais pas Pavard au début de saison. Tu prenais pas. Non, mais t'as eu raison. Mais tu prends pas Medina. Hubert, tu prends pas. Tu prends pas.
1: Mais je prends des joueurs comme je te l'avais dit un peu plus tôt, des joueurs un peu plus jeunes, des joueurs qui ont envie de se battre pour l'Olympique de Marseille, des joueurs qui rentrent dans un cycle de 2 ou 3 ans pour l'Olympique de Marseille.
2: Mais t'as fait tous les problèmes de 3 ans.
1: Et c'est pour ça que je te parle d'une direction qui doit absolument changer la manière de penser. C'est qu'aujourd'hui, tu as besoin d'avoir des joueurs qui s'identifient à l'Olympique de Marseille. Parce que la situation.
0: Mais il n'y a plus de joueurs qui s'identifient à des clubs. On est en 2026.
1: Mais comment ça, il y a des joueurs comme au Paris Saint-Germain qui s'identifient à des clubs.
0: Mais parce qu'aujourd'hui, ils gagnent au PSG.
1: Mais c'est la même chose. L'Olympique de Marseille, ils sont pas en mesure de gagner.
0: Quand il est arrivé, il rêvait pas de jouer au PSG. Aujourd'hui, il est heureux de jouer au PSG. Il s'éclate dans cette équipe.
1: Excusez-moi.
2: Ça fait 7 ans qu'il est là. Est-ce que aujourd'hui.
1: C'est une erreur, Balerdi. Tu sais depuis longtemps qu'il n'avait pas leur marchande, il fallait le dégager depuis le début.
2: Donc en fait, c'est antinomique. Il y a un manque de cohérence, Maxime. C'est que tu dis que Balerdi, il fallait le sortir très très rapidement à l'Olympique de Marseille, mais tu demandes du temps à des jeunes joueurs.
1: Mais des joueurs qui sont en mesure de pouvoir tenir le blason de l'Olympique de Marseille.
2: Oui, mais l'Olympique, ça existe aujourd'hui?
1: Bien sûr que ça existe.
2: Je vais donner un exemple. L'année d'avant, parce que pour moi, il y a eu deux projets Benatia. Le projet jeune joueur, valeur marchande, Ismaël Koné, Eli Wahi, Lilian Brassier, et j'en passe. Je ne les ai pas tous, mais je pense que les auditeurs qui nous écoutent vont s'en rappeler. Et derrière, tu as eu un autre Mehdi Benatia cette année, l'année 2 pour essayer d'aller chercher un titre, ou essayer d'aller chercher une grosse saison où tu sais le PSG, les joueurs d'expérience. Naïef Aguerd, 29 ans, Benjamin Pavard, 29 ans, Aubameyang, le retour, etc. On a eu deux versions. Moi, je pense qu'il aurait dû continue dans cette idée de jeune joueur l'année d'avant.
1: Sauf qu'il y a un moment aussi où il y a deux Herbies.
2: Quand Ismaël Koné, au bout de 3 mois, il fait pas contrôle passe ou qu'il a du mal à incarner son football, ils veulent dégager. Que Lilian Brassier, quand il fait trois semaines ou trois mois,
0: on lui dit tu retournes à Rennes.
2: Où il est catastrophique contre Auxerre ou contre Nice, il retourne à Rennes parce que tu as un deux Herbies qui est pas content de son transfert. Donc en fait, il y a tout ça aussi à prendre en compte par rapport à l'idée du coach, par rapport au temps, par rapport au contexte.
1: C'est une direction qui est pas en symbiose.
2: Par rapport au contexte marseillais, tu vois ce que je veux dire? Et en fait, il a essayé les deux. Et au final, les deux n'ont pas marché.
1: Voilà, on est d'accord.
2: Mais si tu regardes bien, ces joueurs-là qu'il avait achetés n'ont pas fonctionné.
1: Ouais, c'est pour ça que je te parle. Il faut une symbiose entre le directeur sportif, entre l'entraîneur, garder un cycle de 2 ou 3 ans, comme ce qui avait été annoncé à la base.
2: Mais le cycle de 2 ou 3 ans, est-ce que médiatiquement.
1: Non, ils l'ont pas fait. Tous les ans, ils dégagent des joueurs.
0: Mais parce que c'est leur idée. Leur idée, c'est de changer
1: le cycle. Donc ils n'ont pas fait le cycle.
0: Pour moi, le cycle, c'est Longoria, Benatia, Deserbi.
1: C'est pas eux qui sont sur le terrain.
2: Non, là où t'as raison. Là où tu as raison, c'est que pour moi, ils ont pété les plombs tout seuls.
1: trop vite,
3: parce que cette
1: trop
3: année,
1: rapidement,
3: à la limite,
1: parce que il y a manqué de stabilité,
3: nous, médiatiquement,
1: c'est tout.
3: On les voit trop beaux, faut qu'ils titillent le PSG, faut qu'ils soient deuxième, faut qu'ils aillent top 24.
1: Et finalement, deuxième ou troisième de Ligue 1, on signe aujourd'hui pour l'Olympique de Marseille.
3: Sauf qu'aujourd'hui, en fait, ils sont tellement tués par cette pression qu'ils sont mis aussi peut-être tout seuls, ou médiatique, parce qu'elle existe, nous. Moi, j'assume, moi, sur l'Olympique de Marseille, je suis beaucoup plus exigeant. Quand tu me ramènes deux Zerbi, quand Benatia me ramène des joueurs à 400, 500 000, etc., eh ben, je suis beaucoup plus exigeant. Peut-être qu'ils se sont mis cette pression tout seuls, ils ont pété les plombs, et au final, toutes ces péripéties, là, qu'on a évoquées tout à l'heure, t'amènent, en fait, à une septième place.
1: Et
3: au final, la troisième place, une deuxième saison en Ligue des Champions, bah, tout le monde l'aurait pris, peut-être au rabais, mais tu aurais continué ton projet. Sauf que, aujourd'hui, tout le contexte marseillais, joueurs, entraîneurs, direction, en fait, explose.
1: C'est pour ça que je te dis qu'il faut, absolument une nouvelle direction. Hein,
3: parce que moi, pour moi, les supporters, tu les enlèves cette année parce
0: qu'ils sont gentils.
3: Très sympas. Mmh. Mais en fait, toute cette mayonnaise, le fait d'avoir du temps, parce que c'était ce qu'ils voulaient, eh ben, ils ont implosé tout. Et encore une fois, attention, l'année d'avant, heureusement que ça se goupille bien sur la fin, hein, parce qu'il y a eu l'histoire d'arbitrage, les tout corruptes et tout, etc.
0: Donc, ils ont eu très chaud.
3: Voilà. Donc, il y a tout ça qui
1: On est d'accord sur l'analyse. C'est-à-dire que quand je te disais un peu plus tôt qu'il faut une nouvelle direction avec symbiose.
0: Elle va arriver de toute façon.
1: C'est pour ça qu'il faut une symbiose dans la direction avec un cycle qui va durer vraiment pendant 3 ans. Quand je te parle d'un cycle, c'est pas avoir un cycle d'un président, d'un directeur sportif, d'un entraîneur. C'est un cycle de joueurs. Les joueurs, ils ont besoin de s'identifier au club. Ils ont besoin de savoir qu'ils vont pouvoir évoluer. Ils ont besoin aussi de sentir un petit peu ce qu'est l'Olympique de Marseille. Les joueurs, ils sont là, au bout de 6 mois, au bout d'un an, ils partent. Comment tu veux que le joueur s'identifie au club?
3: Non, ça, je suis d'accord.
1: Aujourd'hui, tu te retrouves dans une situation où les mecs ne courent plus contre le FC Nantes, c'est quand même scandaleux. On parle de l'Olympique de Marseille parce qu'ils savent tous, tu l'as très bien dit, ils pensent soit à la Coupe du Monde, soit à un transfert. Il y a un problème quelque part. Et le problème quelque part, il vient de la direction, parce que la direction, elle a pété les plombs quand tu l'as dit après Bruges, elle a pété les plombs après la Super Coupe, elle a pété les plombs quand De Zerbi est parti, et tout le projet qui était censé être stable, et finalement, c'est complètement l'inverse. Et aujourd'hui, tu as besoin de retrouver une stabilité.
0: Mais de toute façon, le projet de Longoria et Benassia, ça n'a jamais été d'être constant sur 3 ans.
1: Ah bah, alors, excuse-moi.
0: Parce que l'an dernier, tu es deuxième de Ligue 1. Logiquement, tu ne changes pas tout l'effectif. Et pourtant, c'est ce qu'ils ont fait.
1: C'est pour ça que je te dis que c'était la direction
3: qui a voulu l'améliorer. Ils ont voulu l'améliorer.
1: C'est pour ça que c'est la raison pour laquelle je t'ai dit qu'aujourd'hui, la grosse problématique de l'Olympique de Marseille, c'est la direction. Et si actuellement, sportivement, l'Olympique Marseille est dans cette situation, c'est uniquement parce qu'il y a des choix qui ont été faits, des mauvais choix qui ont été faits. Et aujourd'hui, tu te retrouves dans une situation qui est pas normal pour l'Olympique de Marseille d'être 7ème de Ligue 1, c'est tout.
0: Idir, supporter marseillais, avec nous au 32-16 sur RMC. Bonsoir Idir.
4: Salut tout le monde.
2: Salut Idir.
0: Voilà. Oui, Idir.
4: Je voulais parler du... parce que là, je suis super énervé entre les joueurs et je leur dis un message là, tout de suite. Là. Je sais qu'ils disent tout à la radio. Vous êtes vraiment des merdes, voilà, des grosses merdes.
0: Bon, Idir, juste modère tes paroles, tu peux dire vous êtes minable.
4: Ouais, vous êtes minable. Excusez-moi, parce que je suis super énervé entre les joueurs, parce que ce qu'ils nous ont fait, c'est une honte. C'est un manque de respect pour les supporters qui paient leur abonnement. Il y a 50 000 abonnés à Marseille. Au moins, il faut les respecter. S'ils ne respectent pas Mehdi Benassia, s'ils ne respectent pas la direction, ok. Mais les supporters, on les respecte. Ça, c'est le message. Maintenant, moi, je voulais te parler par rapport au projet de l'année prochaine. L'année prochaine, M. Richard qui arrive. Il y a M. Lorenzi qui devrait arriver comme directeur sportif. Ils vont nommer un nouvel entraîneur. Moi, ce que je demande à mon club, c'est de la stabilité. C'est-à-dire des joueurs qui restent 2 ans ou 3 ans au club. On en a marre que chaque année, les joueurs changent. Voilà, il faut une stabilité dans ce club. Parce que tous les 6 mois, changer de joueur, on ne peut plus. Ça,
3: oui, mais dire aussi, à un moment donné, il ne faut pas être hypocrite. On est les mêmes, moi le premier. Quand Eli Wahi, au bout de 6 mois, est catastrophique et que Neil Mopé lui passe devant et qu'il est plus connecté au reste de l'équipe, à dire Eli Wahi, ce n'est pas compatible à l'Olympique de Marseille. Il ne faut pas oublier que. Moi, et là j'enlève les supporters dans le compte.
4: Mais vous aussi, vous êtes responsable.
3: Mais moi, je suis responsable. Mais attends, enfin, après, moi, encore une fois, je ne suis pas là pour faire le bonheur de l'Olympique de Marseille. Hein. Et mon boulot, c'est pas d'être en mode oh, super et tout, là, rien. Je suis là pour dire ce que je pense. Et encore une fois, vas-y. Je pense que toi, quand Eli Wahi est arrivé, je sais pas si t'as fait partie de ceux qui ont sifflé Eli Wahi dès le premier match contre Reims, mais il y avait beaucoup de critiques aussi sur Eli Wahi. Au bout de 2-3 mois, on a bien compris que la greffe, elle prenait pas. Donc, les dirigeants doivent être beaucoup plus froids que nous. Il y a aucun souci. Mais par contre, ton discours, Idir, en disant tous les joueurs doivent rester 3 ans à l'Olympique de Marseille, on sait que c'est pas possible.
0: Alors, on laisse répondre Idir, on l'écoute.
4: Attendez, Jean-Pierre Papin, quand il est arrivé la première année, il a été sifflé. Mentalement, il s'est remis. La deuxième année, il est devenu JPP. Les joueurs doivent être forts mentalement pour jouer. Et sifflé, des sifflets pour un joueur.
0: Non mais Idir, alors j'aimerais une question, parce que tu prends l'exemple de Jean-Pierre Papin, il est très vrai, tu peux prendre l'exemple de Chris Waddle, il a mis du temps à s'adapter, Didier Deschamps est parti en prêt à Bordeaux, il est revenu, etc. Mais c'était déjà un autre football, une autre équipe, etc.
3: Une autre époque.
0: Mais est-ce que toi, et l'exemple de Wally, il est parfait, quand il arrive... Il n'a pas réussi. Et finalement, il a été dégagé très vite. Il est parti au premier mercato suivant en Allemagne. Est-ce que tu aurais voulu qu'il reste, même si au début, il n'était pas bon, pour lui laisser une année d'adaptation, etc. Dis-nous la vérité. Comment tu étais dans cet état d'esprit au moment où il y avait Wally ?
4: Karim, il y avait un problème avec Wally, c'est son entourage. Il sortait tous les soirs, tout ça.
0: Non, mais ce n'est pas la question là, que je te pose. Je te demande, toi, en tant que supporter.
4: Oui, j'aurais voulu qu'il reste parce que tant ça.
0: Donc tu voulais que Brassier reste aussi.
3: Vitinha, tu voulais qu'il reste, Vitinha par exemple.
4: Mais arrêtez, vous êtes en train de détourner le débat. Mais arrêtez.
0: Mais pourquoi Brassier, c'est pas un mauvais joueur. Je veux dire, Brassier, il aurait pu peut-être avoir la même histoire que Galas. Tu viens de Caen à Marseille et t'exploses. Brassier, il a explosé en vol à Marseille, mais on lui a pas non plus laissé le temps.
4: C'est impossible d'avoir de la stabilité à l'OM pour vous.
3: Non, c'est possible. Moi, je suis d'accord avec Maxime. Maintenant, je t'interroge parce qu'il faut. On est là. De toute façon, notre métier, il est facile. On est là. Je le dis souvent. On fait la météo du football. Il pleut, il fait beau. On est inspecteur des travaux finis. On regarde la maison, la baraque. On dit en fait la baraque, elle est bien, elle est pas bien. Je m'installe dans le canapé, j'allume la télé. Donc c'est facile. Maintenant, je dis juste que moi, est-ce que quand Vitinha, moi en fait sur les erreurs de mercato, à quel moment on estime qu'à l'Olympique de Marseille, c'est une erreur de mercato ou pas? Est-ce que tu as la vision sur les mecs si au bout d'un an, ils ne prennent pas le pli, ils sont fait déchirer sur les réseaux sociaux? Abdelli, par exemple. Abdelli, c'est sûrement un bon joueur. Oui. Abdelli, à chaque fois qu'il fait un match, il se fait dézinguer. Oui. Parce qu'il est mauvais. Il y a des sosies, Walid Acherchour, etc. Non, mais parce qu'aujourd'hui, les joueurs, ils regardent les réseaux. Oui. Aujourd'hui, il y a des groupes WhatsApp, les groupes

0: là au mois de mai il dégage. C'est exactement ce qui s'est passé sur ces derniers mercato quand un joueur ne répondait pas présent tout de suite. Donc toi, sur Brassier, est-ce que tu voulais qu'il parte à Rennes, et Abdelli, est-ce que tu veux le garder?
1: Brassier n'aurait jamais dû venir à l'OM, et Wahid n'aurait jamais dû venir à l'OM. Parce que la cellule de recrutement, elle a mal travaillé. Avant de faire venir un joueur à l'OM, il faut étudier son entourage et tout ça pour certains directeurs sportifs de grands clubs européens. Nous, on ne le fait pas, ça, à l'OM.
0: Mehdi Benassia disait l'inverse. Il disait qu'il observait tout et que c'est comme ça qu'il choisissait les joueurs. Non, mais tu ne nous as pas répondu. Donc, Brassier, toi aussi, tu avais un problème avec l'entourage, parce qu'il n'y a jamais rien qui est sorti sur Brassier.
1: Non, Brassier, je l'aurais gardé. Au moins, pour finir la saison avec les joueurs. Voilà, il faut pas jouer. Maintenant, il faut arrêter. Déjà, ça marche pas. À chaque fois, attention, les joueurs, ça marche pas. Il faut une stabilité à l'OM. C'est la stabilité qui fait marcher. Regardez au PSG, ok, ils ont plus de moyens, mais ça fait 3 ou 4 ans, trois ans, tu joues avec la même équipe.
2: Bien sûr, il y a une réalité. Quand
3: après, il y a aussi notre réalité, c'est que il y a aussi notre réalité. Moi, j'aimais beaucoup le coach. Il y a aussi le coach qui doit faire progresser les éléments. Ouais. C'est-à-dire qu'il y a un moment où moi, un Brassier, quand il arrive, est-ce que il est validé par le coach de Zerbi et Benatia?
2: Moi,
3: j'avais trouvé tout de suite très rapidement que c'était une erreur, parce que pour moi, il a pas le jeu cérébral, sans lui faire injure, que de Zerbi mettait en place. Moi, je me rappelle l'été où il arrive, je dis ça va être une grosse erreur. Et ça a été une grosse erreur. Bon, après, j'ai déjà dit beaucoup de conneries aussi.
0: Oui, mais ils ont été validés, ces gens-là.
3: Mais De Zerbi doit faire progresser un mec comme Wahi. Il doit faire progresser pas mal de joueurs qui arrivent à l'Olympique de Marseille. Il y a aussi ça, en fait, la résultante. Ouais, moi, pour moi, il y a des erreurs du DS. Il y a eu des erreurs de Mehdi Benatia sur certains profils.
2: Mais de toute façon, c'est pour ça que je te parle d'une symbiose.
3: Mais est-ce que ces profils-là ont été validés par le coach? Est-ce que le coach, quand Brassier rate un match ou deux, est-ce qu'il le met à la cave? Comment il le gère, non, le management?
2: Après, ça fait partie du management. Moi, pour avoir été joueur, je peux te dire qu'il y a un temps d'adaptation, et à l'Olympique de Marseille, on sait que le temps d'adaptation peut être parfois un peu plus long. Après, comment tu t'en sors avec des joueurs où tu sens que c'est une fraude? C'est toujours une histoire de valeur marchande. Si tu sens que tu peux les dégager très rapidement, récupérer ton investissement pour pouvoir les remplacer par un joueur meilleur, moi je dis ok par rapport à ça. Et c'est le cas de Balerdi, par exemple. Moi, Balerdi, pour moi, au bout de 2-3 ans, tu te rends compte qu'aujourd'hui c'est un bon joueur. C'est pas un très bon joueur pour l'Olympique de Marseille. Il est temps de le sortir, à condition évidemment qu'avec la valeur marchande que tu as récupérée sur un transfert, tu sois en mesure de pouvoir le remplacer par un joueur qui est meilleur que Balerdi. Ça, c'est mon avis. Mais pour te dire, pour revenir par rapport aux joueurs, moi je pense qu'il faut leur laisser du temps. T'es sur un cycle, comme on a parlé de 3 ans, mais ça peut être un peu moins. On sait que dans le football moderne, tout est très rapide. Tu ne peux pas changer continuellement d'effectif chaque année et te retrouver avec une symbiose au sein de l'effectif. Ça n'existe pas. Ça n'existe pas. On a le Paris Saint-Germain, c'est le meilleur exemple. Aujourd'hui, t'as besoin justement un peu de stabilité, que ça soit chez l'entraîneur et que ça soit surtout entre les joueurs. Ah, c'est trop important.
4: Ah ben oui. En fait, aujourd'hui, l'Olympique de Marseille.
2: Donc t'as aucune équipe qui est en mesure de pouvoir faire 2 ou 3 saisons avec les mêmes joueurs.
3: En fait, pour moi, la stabilité, elle a été. Enfin,
2: la stabilité, c'est pas non plus les 16 joueurs.
3: La stabilité pour moi a été trop caricaturale. Ah ouais. Tu vois, par exemple, je me pose la question, moi, quand je vais en début de saison, quand tu disais que l'effectif a été mal construit, pour moi, il y a un gros problème au milieu de terrain. Mais le milieu de terrain, en fait, c'est le départ de Rongier et le départ de Rabiot pour deux raisons différentes. Ouais. Pour moi, on fait beaucoup de mal à l'Olympique
2: pour
3: de Marseille.
2: Rabiot,
3: mais voilà.
2: Bon.
3: Mais moi, pour moi, le duo, l'un avec l'âme qui est Rongier, qui, on se rappelle, hein, a organisé le milieu de terrain après Lens sur la première saison et qui a fait beaucoup de bien. De Zerbi a dit c'est mon organisateur et c'est ce changement de système-là qui avait fait beaucoup de bien à l'Olympique de Marseille. Et Rabiot, pour les raisons qu'on connaît, Ou en deuxième partie de saison, pour moi, c'est le meilleur joueur avec Greenwood de l'Olympique de Marseille. Mais derrière, il y a eu un effet panic buy avec des joueurs qui sont arrivés, notamment Riley, Vermeeren que j'aime beaucoup, mais qui n'était pas prêt mentalement, et j'en passe.
2: Rassure-moi, tu t'enlèves pas Rongier et Rabiot en récupérant Vermeeren derrière. Enfin, je veux dire, il y a quand même eu une réflexion derrière.
3: Moi, je pense que Vermeeren et Riley sont des panic buy de Adrien Rabiot parce que ils sont obligés de sortir Rabiot en niveau éthique et niveau management par rapport à la fameuse institution qui a pété.
0: Ils n'étaient pas du tout obligés. Ouais.
3: Non,
0: il y a aussi l'histoire que Rabiot voulait pas prolonger et tout.
3: Enfin, il y a cette histoire. Il y a aussi à un moment donné De Zerbi qui a dit qu'il y avait un affront dans le vestiaire de la part d'un joueur et que derrière il pouvait pas se regarder dans une glace. Il y a eu des choses aussi qui ont fait que ils ont voulu sortir Adrien Rabiot. Pour moi, c'est une grosse erreur, mais factuellement, c'était en tout cas c'est le choix qu'ils ont assumé. Oui. Derrière, il y a eu une escalade de choix, de mauvais choix, panic buy qui font que ton milieu de terrain pour moi est trop déséquilibré. Tu as des 10, t'as des mi-8, mi-10, mi-6. Pour moi, ça avance plus, etc.
2: Ouais,
3: d'accord. Donc moi, ce que je vais expliquer, c'est que quand tu regardes l'effectif, pour moi, par rapport à l'année dernière, normalement, t'as un effectif qui est meilleur. Sauf qu'à la fin de saison, tu te rends compte que, est-ce qu'avec Højbjerg, Rongier, Rabiot, t'avais pas un meilleur milieu de terrain l'année dernière que cette année? Alors, moi, je pense que oui. Sauf que, est-ce que tu le savais un an avant? Donc, c'est pour ça l'histoire de la stabilité. Ouais. Je suis d'accord avec toi. Maintenant, il y a un gros problème à l'Olympique de Marseille. C'est que, en fait,

0: tu as des joueurs, s'ils sont trop forts, enfin, s'ils sont très très forts, il va falloir que tu les vendes parce qu'il faut que tu fasses rentrer de l'oseille.
1: Mais c'est la réalité du football.
0: Voilà, ça, c'est la réalité du football. D'accord. Clubs, ouais, ceux qui sont pas assez forts, tu dois les sortir, ouais, parce qu'ils sont pas, ouais, assez forts par rapport au contexte, ouais, marseillais. Ouais. Et ceux qui sont entre les deux, donc soit, ouais, pas trop forts, et pas assez fort, ouais, en fait c'est des joueurs assez mid et donc, tu dois les laisser, comment dire, 3-4-5 ans l'Olympique de Marseille,
1: c'est comme dans tous les clubs,
0: et tu te dis tu peux peut-être avoir mieux.
1: Le Racing Club de Lens va pas être en mesure, enfin va pas sortir tous ses meilleurs joueurs.
2: Si on vous coupe, Patrick Videra est en direct avec nous sur RMC, l'entraîneur du Mans FC. Bonsoir Patrick, merci beaucoup d'être avec nous. Patrick, on peut vous féliciter, même si c'est pas officiellement entériné, parce qu'on rappelle que ce match a été arrêté alors que vous meniez 2-0, mais on sait a priori que la LFP à un moment va bien acter cette victoire et donc cette montée en Ligue 1. Racontez-nous l'émotion un petit peu à Bastia ce soir avec donc cette deuxième montée consécutive, on le rappelle, National Ligue 2 et donc Ligue 2 Ligue 1.
3: C'est toujours particulier, beaucoup de fierté aujourd'hui par rapport à mes garçons qui ont fait une saison extraordinaire et je tenais à leur dire merci pour ce qu'ils ont pu faire durant cette saison.
2: On est avec Patrick Videra, l'entraîneur du Mans FC depuis mai 2024. Walid,
0: coach,
2: a toujours une question.
0: Félicitations, vous n'êtes pas très bavard sur la première question là. C'est fou, vous êtes en Ligue 1, vous êtes en Ligue 1. Le Mans revient en Ligue 1, vous avez fait un travail exceptionnel. Tout le monde parle de Patrick Videra, le coach à la mode, le nouveau coach. Moi, à chaque fois que vous faites une interview, je lis vos paroles, je bois vos paroles. Donnez-nous un peu à l'after-foot là, c'est quoi l'émotion, qu'est-ce que ça représente?
3: Non, vous savez, il faut aussi pouvoir garder beaucoup d'humilité. Parce que ce soir, certes, aujourd'hui, on est monté en Ligue 1, mais aussi c'est une descente d'un club. Et je pense qu'on va essayer de rentrer très rapidement pour pouvoir le fêter avec nos supporters. Mais ouais, ça a été une saison dure. Ça a été une saison où je leur avais dit le 30 juin que j'avais simplement une chose dans ma tête. Au début, m'ont pris pour un fou, mais je leur avais dit simplement une mission, c'était de pouvoir monter en Ligue 1. Après, vous savez, aujourd'hui, Patrick Videra, il n'est pas à la mode aujourd'hui. C'est surtout ses joueurs qui font énormément de travail et qui ont un état d'esprit.
1: Ah si, vous êtes à la mode en tout cas. Bravo en tout cas pour votre montée. Ce qui est assez paradoxal par rapport à votre situation, c'est aussi les joueurs que vous avez recrutés. C'est vrai que vous avez eu tendance à aller recruter les joueurs quand même à un niveau plus bas. C'est vrai qu'aujourd'hui, dans un football professionnel où il y a de plus en plus de compétitions, c'est un choix de votre part, c'est un choix de la direction et j'imagine que c'est aussi un choix financier. Parlez-nous un petit peu justement de l'adaptation de ces garçons en Ligue 2, alors que beaucoup quand même n'ont pas eu la chance justement de pouvoir connaître le monde professionnel avant d'arriver sur cette saison. Est-ce que c'est une manière différente de travailler avec ce genre de joueurs ?
3: Moi, c'est aussi ma façon de travailler depuis peu. Mais c'est vrai qu'aujourd'hui... aller chercher des garçons de division inférieure, c'est vrai qu'ils ont aujourd'hui, on leur donne la possibilité d'avoir une deuxième chance. Mais après, vous l'avez tout dit, c'est aussi une question financière. On sait qu'aujourd'hui, on était impromu, on a des finances qui sont très light entre guillemets, et puis il faut faire avec, mais avec beaucoup de travail, avec beaucoup de caractère, avec beaucoup de personnalité. Notre objectif, c'est de continuer à les faire grandir et que le club puisse continuer à grandir.
0: Vous avez douté cette semaine après la balle de match que vous aviez à la maison contre Reims. Moi, j'ai cette image de vous avec un genou à terre, choqué. Je me suis dit oulala, attention là, Bastia la semaine prochaine, ça va pas être évident. Racontez-nous votre semaine un petit peu.
3: Non, vous avez raison, j'ai mis un genou à terre, mais je me suis relevé très rapidement et je suis arrivé dans le vestiaire où je leur ai dit aux garçons qu'il fallait pas avoir de regrets et que ce match nul nous donnait la possibilité d'aller jouer une finale à Bastia. On savait que ça allait être très dur, mais on dépendait que de nous. Donc on a continué à faire une super semaine où il y a eu énormément de sourires, énormément de travail. Comme je leur ai dit aujourd'hui... J'aurais dit, garçon, je vous demande simplement deux choses. C'est de sourire quand vous rentrez sur le terrain, de prendre énormément de plaisir. Parce que pouvoir vivre des soirées comme ça, on est des privilégiés. Et aujourd'hui, ces privilégiés, c'est vous. et soyez grands simplement. Donc voilà, ils ont été très grands ce soir.
2: Patrick Videra, l'entraîneur du Mans FC, notre invité, le Mans qui va retrouver la Ligue 1 16 ans après l'avoir quitté. Bravo Patrick. Un mot, parce que Walid, on a parlé, on sait que vous êtes courtisé, il y a des clubs de Ligue 1 qui pensent à vous, il y a des clubs également au Portugal. Est-ce que vous serez bien sur le Mans pour vivre
0: sur le banc ou sur le Mans?
2: Sur le banc et sur le banc et au Mans.
0: C'est sur le Mans,
2: pour,
0: ça peut être dur, quoi.
2: Vivre cette aventure en Ligue 1.
3: Sincèrement, aujourd'hui, l'avenir de Patrick Videra, on s'en fout un petit peu. Voilà, ce qui compte, c'est que Le Mans a retrouvé la Ligue 1 16 ans après. Après, sincèrement, j'en parle jamais avec mon agent Pierre Ducrot. C'est lui qui s'occupe de mon avenir aujourd'hui.
2: Un chic type, Pierre Ducrot.
0: Ah, vous avez un bon agent.
2: Ouais, vous avez un bon agent.
3: C'est un super type. Non, c'est un garçon. On a joué ensemble. On avait 8 ans, donc je suis énormément dans la fidélité. Et puis, je lui fais confiance. Après, c'est à lui de gérer mes intérêts, mais sincèrement, voilà, c'est pas d'actualité ce soir. Et aujourd'hui, je me suis rendu bravo à ces garçons qui ont fait une saison fantastique.
2: Bon, Patrick, c'est quoi le programme là? Vous rentrez quand à Au Mans? Quand est-ce que c'est la fête? Parce que nous, on a beaucoup de journalistes qui viennent du Mans, qui sont déjà au Mans, prêts à accueillir les joueurs.
1: Place de la République, apparemment.
3: Ouais, vous savez, aujourd'hui, l'organisateur, je vais demander au président, mais sincèrement, voilà, on va essayer de partir de Bastia, de pouvoir prendre l'avion et ensuite atterrir au Mans et de faire la fête avec nos supporters.
2: Merci beaucoup Patrick Videra d'avoir été avec
0: bravo
2: nous, l'entraîneur du Mans FC, qui donc permet au club de retrouver l'élite 16 ans après
0: mythique,
2: l'avoir quitté.
0: Mythique.
2: C'est absolument exceptionnel. Deux montées de suite, on le rappelle, National, Ligue 2 et donc Ligue 1. Bravo à vous. Félicitez évidemment tous vos joueurs et belle soirée à vous et belle fête évidemment avec tous les supporters du Mans. Et on embrasse évidemment Pierre Ducrot qui est un copain et qui écoute souvent RMC et donc qui est un super agent en plus. Donc décidément, il a que des qualités, Pierre. Merci, Patrick, d'avoir
3: été. Merci beaucoup, et puis bonne soirée à vous, et encore
1: félicitations,
3: merci
1: coach.
2: Merci, félicitations, coach. Patrick Videra a donc été notre invité pour saluer cette magnifique victoire. On rappelle donc que le match a été définitivement arrêté 2-0 face à Bastia. On attend que la Ligue entérine ce succès, synonyme de montée pour les Manceaux. On retourne en Angleterre. Vous le savez, il y a également du ping-pong ce soir. C'est les mondiaux par équipe. Franchine, Léna Marjac.
4: Et malheureusement, c'est terminé. Défaite de l'équipe de France en demi-finale de ces championnats du monde par équipe. Ce sera une médaille de bronze pour nos Français. Ils n'ont pas réussi à renverser cette montagne chinoise ce soir, malgré de très très gros matchs. Ils s'inclinent donc 3 matchs à 1 ce soir, face notamment au numéro 1 mondial. C'est Félix Lebrun qui a subi la loi dans ce dernier match de Wang Shuxin. Et la France donc s'arrête avec une médaille de bronze après l'argent en 2024. C'est le bronze en 2026 ici à Londres. Et ça reste très très positif pour cette équipe qui était très très jeune ce soir. Bravo quand même à nos Français. Défaite face à la Chine, 3-1 ce soir.
2: Merci beaucoup. Dans quelques instants, évidemment, l'after continue. On va parler du Classico notamment, parce que vous le savez, demain, il y a un Barça-Real après une semaine très agitée du côté des Madrilènes. On en parle, on est ensemble jusqu'à minuit. À tout de suite.
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2: 23h36, vous êtes sur RMC avec Maxime Chano et Walid Acherchour. On vous le rappelle que Le Mans FC est en folie ce soir. Ils vont retrouver la Ligue 1 et on est avec notre reporter Clément Brossard qui est ingérable, qui est en folie absolue parce qu'évidemment depuis qu'il est tout petit il est supporter du Mans et donc 16 ans après il va revoir son club chéri en Ligue 1. Ça va Clément, t'es redescendu ou pas?
12: Non, on va pas redescendre comme ça. Salut Karine, salut tout le monde.
0: Félicitations.
12: Non, c'est que le début.
2: T'as embêté
12: c'est
2: tout le monde le dans le train. Bah, on rappelle que tu revenais d'un déplacement à Montpellier et que visiblement tu étais assez au taquet dans le train pour suivre le match.
1: La question c'est de savoir si tu vas être en forme demain pour commenter le Havre Marseille.
2: Ah non, il part vraiment pour la fête. Bah,
12: train à 19h50 pour un coup d'envoi à 20h, donc il fallait que la connexion à SNCF soit bonne. Vous avez la pression à SNCF, je pense. Mais ça s'est bien passé. En effet, le wagon, je crois, est au courant que Le Mans est en Ligue 1. Donc, franchement, c'est merveilleux. Alors, on verra ce soir. En effet, la nuit risque d'être courte parce que là, ça fait Montpellier-Paris, Paris-Le Mans, Le Mans-Le Havre demain. Mais ça va s'annoncer assez sympathique comme lors de la dernière montée. Et j'ai bien entendu Patrick Videra qui n'aura certainement pas la même voix demain matin. Donc ça va être super parce qu'au-delà de la décision complètement loufoque de Rudy Buquet, les joueurs ont célébré dans le vestiaire. Ils attendent qu'une chose, c'est de retourner au Mans. Ils arriveront à 2h à l'aérodrome pour célébrer avec les supporters qui seront là en nombre. Et puis après, faire la même fête qu'ils ont fait l'an dernier pour la montée en Ligue 2.
2: Raconte-nous, parce que tu as eu certains joueurs au téléphone. Alors nous, on n'arrive pas à avoir de joueurs. On a eu le bonheur d'avoir Patrick Videra parce que ça capte pas très bien au sein de Furiani. Raconte-nous les joueurs que tu as pu avoir au téléphone et ce que vous vous êtes dit après cette soirée magique.
12: Bah, ce qu'ils m'ont dit, c'est surtout qu'ils voulaient rester sur le terrain et finir le match. Et ils ont mis une bonne pression à Rudy Buquet en disant qu'il restait une minute à jouer, qu'il y avait plus de spectateurs et donc qu'il y avait aucun risque pour eux. Evan Atfou, le gardien numéro 2, qui est titulaire depuis deux matchs après la blessure de Nico Kosic, lui a reçu un petit pétard à côté de l'oreille, mais il a dit c'est pas grave, je continue, même sourd sur la fin du match, je continuerai. Et finalement, le fait d'avoir la nouvelle comme quoi le match était terminé, même si officiellement Le Mans n'est pas encore en Ligue 1, il faut le souligner. Bon, et ça les a pas empêchés de faire la fête puisqu'ils se doutent bien que derrière ce sera une victoire sur tapis vert. L'inverse serait étonnant et donc ils ont célébré dans le vestiaire. Mais c'est vrai que ça a mis un petit coup quand même parce qu'ils ont dû rentrer au vestiaire, qu'ils étaient toujours habillés, prêts à reprendre et que ça a duré de longues minutes. Donc la célébration n'a pas été une célébration classique comme les autres clubs ont l'habitude de le faire.
2: Effectivement, mais merci Clément d'avoir été avec nous et puis fais bien la fête tout au long de la nuit pour célébrer donc cette remontée en Ligue 1 du Mans FC 16 ans après et 13 ans après la liquidation judiciaire. Profite de ces beaux moments.
1: Et on va scruter ta voix surtout demain.
2: On verra effectivement s'il est
12: demain,
2: en forme
12: aller,
2: ou pas.
12: On verra avec Christophe.
2: Messieurs, un petit mot aussi sur l'actualité par rapport à Grégory Lorenzi. On savait depuis de longues semaines qu'il allait quitter Brest, ça a été officialisé hier. Il devait aller a priori à Nice et puis potentiellement il pourrait y avoir un petit court-circuitage, il pourrait finalement finir à l'Olympique de Marseille. Et d'ailleurs, ce qui est quand même assez surprenant, c'est qu'il paraît que c'est donc Mehdi Benatia qui va lui partir, qui fait le forcing pour proposer ce nom-là. Est-ce que vous trouvez que c'est une bonne idée, lui qui a fait des miracles à Brest? On rappelle, il a été pendant donc 10 ans hein, le dirigeant et le directeur sportif du club brestois.
13: Bah, c'est un top profil Ligue 1, c'est un homme de l'ombre. Il a fait des super coups à Brest. Il a récupéré, par exemple, un Ibrahima Diallo qu'il a revendu à Southampton 15 millions d'euros, qu'il a récupéré dans des centres de formation. Voilà, c'est un directeur sportif qui a fait du très très bon boulot à Brest, qui a été sûr de ses choix, sûr de sa vision. Quand il prend Eric Roy, moi, je suis halluciné.
2: Je me 12 ans dis, sans entraîner et prend Eric.
13: Prendre un entraîneur qui a pas exercé pendant 12 ans, qui était consultant, et au final ça a été, il a écrit l'une des plus belles pages de l'histoire de Brest, voire la plus belle, et il a été très très bon dans ce choix là. Maintenant faut voir encore une fois ce qui va se passer à l'Olympique de Marseille parce qu'on sait très bien que le contexte peut être très très compliqué.
1: Ouais, même exercer
13: à Brest et exercer à l'Olympique de Marseille c'est très très différent.
1: C'est deux métiers différents.
13: Il va peut-être venir en plus avec son frère Yannick, c'est quelqu'un qui n'a pas une communication ultra prononcé.
2: Ouais, c'est peut-être bien, ça, non ?
1: Ça peut le servir.
13: C'est peut-être une bonne chose à l'Olympique de Marseille. Ouais. Voilà, c'est un homme de terrain, pas très bavard. Je suis conquis. C'est un bien grand mot parce qu'il va falloir juger sur pièce. Mmh. Mais je trouve que le profil est très très bon. Maintenant, ouais, le seul petit bémol, enfin, c'est que je trouve quand même l'arrivée un peu tardive parce qu'on nous parlait de. Je crois qu'il y a une société qui a été
2: tout à fait qui est chargée de rencontrer les différents profils.
13: Voilà.
2: Donc il y a Julien Fournier aussi, par exemple. Lui ne reste que de ça.
1: Voulu qu'il arrive
13: peut-être un peu plus tôt. Et puis surtout, en fait, la société, je ne sais pas combien ils vont prendre. Ouais. Mais si c'est pour nous donner Greg Lorenzi à la fin, on aurait pu le faire, nous. Ouais.
2: Enfin, Julien Fournier aussi, d'ailleurs.
13: Voilà. C'est-à-dire qu'aujourd'hui, ils nous ont pas inventé l'eau chaude avec un étranger. Ouais. Et c'est pas une critique. Hein. Ouais. Mais je dis juste que cette vision-là d'avoir un DS français, c'est une bonne chose. Mais d'avoir missionné une société pour nous pondre Greg Lorenzi qui fait partie des DS les plus réputés sur la place en française Ligue 1, en ce moment clair, je trouve ça quand même pas étonnant mais il fallait pas non plus aller il y avait pas besoin de tout ça quoi. J'ai surtout l'impression moi que McCourt, Sherazade ou même cette société là a essayé de chercher, n'a pas trouvé et que au final on se
1: d'autant qu'il y a pas mal de directeurs sportifs qui fonctionnent bien quand même en France. Hein. Voilà. Je veux dire, tu peux trouver. Tu
2: on
1: peux
2: rappelle qu'ils ont eu pas mal de refus aussi d'ailleurs.
13: Voilà. Oui, je pense.
1: Attends, je comprends. Ouais.
2: Je vais donner le nom de cette société effectivement, parce que tu te dis qu'ils s'en mettent quand même plutôt plein les poches pour qui est pas dingue. Donc c'est Excel Sport Management.
13: Voilà. Excel Sport Management. Il aurait fallu Walid Sport Management ou Maxime Chano Sport Management ou même.
2: T'aurais eu un beau billet.
13: Ouais, parce que je sais pas combien ils prennent pour ramener Greg Lorenzi, mais c'est fort, hein, c'est ça fort.
1: Ouais, non, moi je trouve que c'est peut-être le bon timing justement d'attendre de terminer cette saison. J'ai un peu peur que s'il était arrivé un peu plus tôt, ça aurait impacté négativement un petit peu son image. Moi, j'aime beaucoup le personnage. Faut savoir que, on l'a dit un peu plus tôt, mais Lorenzi, ça fait 10 ans, enfin, il a fait 10 ans à Brest. Il arrive quand c'est en Ligue 2, donc il les fait monter de Ligue 2 en Ligue 1. Et je pense qu'au bout de 8 ans, ils sont qualifiés en Ligue des Champions. Et ils sont loin d'être ridicules en Ligue des Champions. Je me rappelle de son interview, justement, où est-ce qu'il avait expliqué un petit peu la manière dont il gérait Brest. Et Walid l'a très justement dit. Moi, j'aime beaucoup sa communication à Lorenzi. Et c'est vrai que ça contraste un petit peu ce que je disais un peu plus tôt avec Mehdi Benassia, qui a tendance à être un petit peu extravagant, entre guillemets, là, de la manière dont il prend position à chaque fois par rapport à ses avis. Lorenzi, c'est la discrétion, il est cohérent dans sa communication, il est calme, et peut-être que dans un contexte tellement explosif à l'Olympique de Marseille, je pense que ça peut jouer vraiment en sa faveur. Alors après, entre être directeur sportif de Brest et directeur sportif de l'Olympique de Marseille, c'est deux métiers différents, donc ça, on verra ce que ça va donner. Mais moi, j'aime beaucoup le personnage. Je le disais un peu plus tôt, je trouve que c'est quelqu'un qui est cohérent dans ce qu'il fait.
13: Et puis surtout dans la situation de l'Olympique de Marseille, Karine, où j'ai l'impression quand même que les robinets vont se fermer.
2: Ah oui.
13: D'avoir quelqu'un qui sait travailler avec peu d'argent en étant économe, en étant très très fort en négociation, ça peut être un profil idéal pour cette mission-là. Il n'y aura pas le réseau d'anciens joueurs de Mehdi Benatia qui a aussi permis à l'Olympique de Marseille, parce qu'aujourd'hui c'est facile, on tape nous les premiers sur Mehdi Benatia parce que ça se passe très très mal et qu'il a fait des erreurs, mais il a fait aussi des très beaucoup sur le marché des transferts. Ça sera, je pense, un DS très très différent. Mais dans cette situation où il y aura peut-être une dose d'humilité dans le projet olympique de Marseille, je pense que Lorenzi peut être un très bon profil.
1: La transition, elle est vite trouvée. Je me souviens quand ils ont fait leur campagne justement en Ligue des Champions. D'ailleurs, les fans avaient un petit peu critiqué justement les décisions de Lorenzi d'avoir un petit peu coupé les vannes, c'est-à-dire la saison qui ont suivi derrière. Il n'avait pas fait énormément de grosses recrues et ça avait un petit peu crié. Et il avait justement justifié un peu cette situation en disant que voilà, Brest devait revenir à sa place, qu'il y avait justement la crise des droits télé, et qu'il était intelligent, en tout cas presque primordial pour Brest justement de pas trop dépenser. Donc c'est vrai que dans le contexte marseillais, comme tu l'as dit, où McCourt va peut-être un petit peu fermer les robinets, peut-être que Lorenzi est l'homme de la situation. C'est vraiment sa communication.
2: Mais alors justement,
13: c'est tout le choix du coach.
2: Et ben alors Lorenzi tu refais le duo Lorenzi et quoi?
13: Non, Eric Roy fatigué, non?
1: Ouais, compliqué.
2: Il en rêve.
1: Oui, il en rêve, mais je pense que là tu vas le perdre. Il faut penser à sa santé mentale, physique. Ouais. Non.
2: Donc vous ne croyez pas à un possible remake Lorenzi et Eric Roy à Marseille?
13: Mais non, mais je pense que par contre, on va aller sur du projet français, quoi. Après, c'est pas plus mal, hein, dans une restructuration avec une saison.
2: Le projet français, c'est quoi alors? C'est Galtier?
13: Genesio, non ?
1: Je sais pas, mais en tout cas, je me souviens.
2: Genesio, c'est ça, ouais,
1: ils en parlent.
13: Genesio, ah non, c'est pas la tendance. Ah. C'est, moi, tu me demandes des idées. C'est pas une information. C'est juste que.
2: Tu vois, parce que Galtier, il y en a beaucoup qui poussent à Marseille.
13: Oui, oui, oui, d'accord.
1: Pour rebondir par rapport à ce que je disais quand je pensais que l'Olympique de Marseille avait justement besoin de joueurs qui s'identifient au projet, lui-même l'avait dit avec Brest. Hein. Quand il cherche des joueurs, justement, c'est des joueurs qui sont d'accord de jouer à Brest, qui connaissent un petit peu les tenants et les aboutissants. Et je pense que s'il arrivait à transfigurer, en tout cas, à transvaser cette idée à l'Olympique de Marseille, je pense que vraiment ça pourrait être bénéfique pour le club.
13: Messieurs, Ibrahima Diallo et Fèvre, je l'ai dit tout à l'heure, il les avait récupérés, je crois, à Monaco. À réserve de Monaco, il en avait tiré 15 millions à Lyon et à Southampton.
2: Ouais, mais bon, Lyon s'était fait un peu pigeonner.
13: Oui, d'accord. Mais moi, si pour les supporters marseillais, si Lorenzi peut faire des Romain Fèvre tous les étés, je pense que
2: c'est parfait.
13: Ce sera pas mal.
2: Messieurs, dans quelques instants, on va parler du Classico demain. Le Barça peut être sacré alors qu'ils recevront dans le même temps le Real Madrid. Un Real Madrid en crise, on en parle. On est ensemble jusqu'à minuit sur RMC. À tout de suite.
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2: 23h50, vous êtes sur RMC, on est ensemble jusqu'à minuit avec Maxime Chano et avec Walid Acherchour. Vous pouvez retrouver l'interview de Patrick Videra, le coach du Mans FC qui était sur RMC pour fêter cette montée en Ligue 1. On rappelle, 16 ans après, le Mans retrouve l'élite et ils avaient déjà fait la montée l'an dernier de National en Ligue 2. Et donc là, bravo à eux après un parcours absolument exceptionnel. Une victoire 2-0 face à Bastia. Le match était définitivement arrêté. On attend que la LFP entérine ce score parce que le match a été arrêté dans les arrêts de jeu après des jets de projectiles. Dans le même temps, Saint-Etienne a battu 5-0 Amiens mais devra passer par les barrages. Messieurs, on va parler du Classico. On le rappelle, demain, il y a un match entre le Barça et le Real à 21h. Le Barça qui peut être sacré. Il suffit soit d'un nul, soit d'une victoire pour être sacré face à leur meilleur ennemi. Arbeloa et le club sont en pleine crise. Il y a eu la bagarre, on le rappelle, à 500 000 euros. Quand même. Je trouve que c'est quand même assez cher entre Tchouaméni et Valverde. Et Arbeloa était aujourd'hui en conférence de presse. On écoute l'entraîneur espagnol.
0: Je ne sais pas, je ne travaille pas à la CIA et je n'accuse pas les joueurs. Il y a beaucoup de gens autour du Real Madrid.
2: Arbeloa a été aussi interrogé sur les tops, parce qu'on l'a vu à Marseille, il y en a beaucoup. Au Real Madrid, on sait tout ce qui se passe aussi. Ouais. Dès qu'il y a des problèmes, ça sort très, très vite. Il a parlé de ses difficultés. Il a dit également qu'il comptait sur Aurélien Tchouaméni. Donc demain, il sera bien présent sur la pelouse du Camp Nou.
3: Parce que je trouve ça fou quand même. Que Tchouaméni soit titulaire demain.
1: Ah ouais.
2: Bah est-ce que c'est pas parce que il y a beaucoup d'absents? On rappelle au niveau des absents des stars, hein, juste les stars. Il y a notamment Yamal qui est pas là, il y a Mbappé qui est pas là, il y a Valverde évidemment qui est pas là.
3: Groupe,
2: a un traumatisme crânien.
3: Oui, il est pas dans le groupe.
2: Alors que... oui, il était pas là, il est là selon toi?
3: Je sais pas.
1: Ouais. Même pas la même saveur, hein. Ouais. Classico comme ça.
2: Mais est-ce qu'il vous passionne encore ce match? Et est-ce que effectivement, parce que le Real dit attendez, nous on est costaud, on a mis 500 000, mais effectivement comme tu le dis, en fait c'est une amende, mais sportivement les joueurs n'ont rien.
3: Enfin déjà 500 000 euros, il y a très peu de combattants qui touchent ça aujourd'hui dans
1: un
3: des
1: beau combat.
3: Ouais, dans des ligues professionnelles, donc déjà c'est un très très beau combat, bien payé pour le Real Madrid. Pour revenir sur ce que je disais, ouais, je trouve ça quand même bizarre parce que sur ce match-là, peut-être une sanction d'un match sur le Classico, parce que Valverde ne pourra pas être là, que Tchouaméni ne soit pas là non plus en termes d'image, j'aurais trouvé ça quand même cool parce que là on a quand même dépassé l'entendement. Après derrière, Tchouaméni et Valverde peuvent revenir dans le club, mais au moins marquer le coup là-dessus.
1: Le problème, c'est que tu impactes les coéquipiers indirectement, Walid, en faisant ça.
3: Oui.
1: Bah, tu impactes l'équipe.
3: Oui.
1: J'ai jamais été partisan de ce genre de sanctions, tu vois. Sanctions individuelles, mais c'est vrai que.
3: J'entends
1: ce que tu veux dire.
3: T'as mis une droite à un mec ou t'as mis une balayette à un mec et tu joues le dimanche, etc. Ouais. Le mec, ça se trouve, il est à l'hôpital où on y il fait de l'ITT, etc. Je trouve ça pas dingue. Ouais. Mais après, bon, bref, moi, je suis pas spécialiste en termes de management. Mais pour revenir sur ce que je disais, sur l'excitation du match, effectivement, il y a la semaine d'avant-match qui nous excite un petit peu parce que on a envie de voir comment vont réagir les joueurs. On va décrypter, en plus en Espagne c'est des spécialistes, tout ce qui va être dit, fait sur le terrain. Et puis surtout, il y a aussi une image à garder en tant que club sur le terrain avec un classico qui, même s'il n'est pas hyper important sportivement, il est quand même symbolique parce que le Barça doit gagner ce titre-là dans ce match. Ils peuvent mettre un tarif ou ils peuvent mettre un gros score à un Real Madrid qui est très très malade. Et de l'autre côté, il y a aussi un enjeu avec ou sans Mbappé par rapport à ce qui s'est passé contre l'Espagnol Barcelone, où on peut voir une équipe du Real Madrid qui peut s'imposer ou qui peut faire un résultat sans Mbappé. Donc voilà, il y aura quand même des choses à décrypter, mais c'est vrai que c'est pas le classico le plus excitant, surtout sans Lamine Yamal et avec un Barça qui est promis à un sacre évident.
2: Maxime, par rapport à ce classique, c'est vrai que on s'est régalé parfois, évidemment, quand il y avait plus Messi et Ronaldo, mais là, t'es une équipe qui est très malade, t'as des absents majeurs qui sont pas là, et finalement, on parle du Real pour des mauvaises raisons, on parle de Marseille pour des mauvaises raisons, c'est-à-dire tout l'extra-sportif et les tensions exacerbées au sein du club.
1: Non, t'as tout résumé. Pour moi, il manque de saveur, c'est dommage qu'il arrive pas un peu plus tôt dans la saison, alors c'est dommage que le Real Madrid n'ait pas suivi un petit peu la dynamique de Barcelone. Finalement, moi, ce qui me fait le plus kiffer, c'est finalement la crise interne au Real Madrid. Ça fait parler un peu du Real Madrid. J'aurais préféré qu'on en parle sur le terrain. Ouais, non, je vais le regarder bien évidemment, mais avec beaucoup moins de saveur. Voilà. Alors après, il y a des enjeux quand même. Hein. Évidemment, si le Barcelone devait être sacré à domicile malgré tout, mais contre le Real Madrid, ça serait quand même quelque chose de spécial. Maintenant, je suis pas convaincu et je vois pas le Real vraiment embêter les Barcelonais. Je sais pas ce que t'en penses, Walid, là, au vu de leur saison et au vu de la situation
3: dans laquelle
1: ils sont.
3: Les Barcelonais, après un classico, ça reste un classico. On va utiliser tous les poncifs, mais sur la dynamique, même sans Yamal, ça gagne du côté du Barça.
2: T'as raison, Mbappé devrait être dans le groupe.
3: Ouais, il devrait être dans le groupe. Maintenant, est-ce qu'il va démarrer? Je suis pas sûr du tout, vu la dynamique et vu en plus les relations très fraîches avec Arbeloa, où on le rappelle, hein, mais Arbeloa, après l'Espagnol Barcelone, a expliqué que le leader d'équipe c'était Vinicius, qu'il fallait des joueurs qui mettent les mains dans le cambouis et il fallait arrêter d'avoir des joueurs en smoking. Il avait envoyé une balle perdue quand même à Kylian Mbappé, surtout qu'en plus après l'Espagnol Barcelone, il y a Bellingham qui a fait deux stories avec des photos avec Vinicius, avec des clins d'œil, avec plein de signes énigmatiques, plein de d'ambiguïté. Donc je serais très surpris de voir Mbappé démarrer. Surtout que la saison elle est terminée, car Bellois il sait très très bien que c'est fini pour lui à la fin de la saison.
2: Ouais, donc qu'il fasse des choix.
3: Voilà, qu'il fasse des choix. Bon, moi le problème c'est que c'est bien hypocrite de faire des choix quand c'est terminé. On aurait bien voulu le voir faire des choix contre le Bayern de Munich quand il y a eu les retours de Bellingham et de Mbappé et que son équipe sans Bellingham et sans Mbappé ont battu City. Je trouve que c'est un peu facile aujourd'hui d'envoyer sur Mbappé comme ça médiatiquement. Mais bon. C'est comme ça. Ouais, il y aura quand même des choses à décrypter. Il y a quand même un intérêt par rapport à ça, parce que la saga Real Madrid va continuer jusqu'à la fin de saison et jusqu'à l'arrivée de Mourinho ou non au club.
2: Mourinho, effectivement, qui pourrait revenir au club, lui, qui a déjà envie de voir ça. Entraîné le club.
1: Pas convaincu par l'idée, au passage.
3: Pas convaincu par l'idée, mais on a envie de voir ça.
2: Moi, j'adore. J'adore l'idée.
3: Pas convaincu par l'idée sportivement. Moi,
2: j'aime tout. Ouais. Il va secouer tout le monde.
1: Alors, qui va secouer en premier? Parce qu'on connaît Mourinho, on sait qu'il aime bien casser un peu les égos.
3: Ce con, Laurent Gina, il faut le secouer bien fait.
2: Et c'est excellent, Laurent Gina.
3: Exactement.
2: Boisson sous-côté.
1: En général, Mourinho, c'est plus vraiment très frais. Hein.
3: Ouais.
2: Hein non, alors là, je te laisserai pas dire ça.
1: Non, je te le dis. Récemment, quand même, que ce soit à Benfica ou ailleurs, Fenerbahçe, c'était quand même pas
2: fou. Il a gagné à la Roma une Coupe d'Europe.
1: Il a gagné aussi avec Porto il y a 20 ans.
2: Non. Moi, j'espère qu'il va revenir. Je trouve que ça va nous faire un coup de jeune. On va revenir dans les années 2000.
1: On va surtout avoir pas mal de punchlines. C'est ce qu'on cherche finalement aujourd'hui.
2: En tout cas, donc demain, on vous rappelle le Classico. Ça sera à 21h en même temps que nos matchs de Ligue 1. Vous allez plus regarder la Ligue 1 ou le Classico?
1: À ton avis? Vive la Ligue 1, tu sais que je suis pro Ligue 1.
3: Bonne question, parce que je travaille sur le Classico moi.
2: Ah bon?
3: Ouais.
2: Oh, shame on you.
3: Pourquoi?
2: Bah parce que tu devrais regarder la Ligue 1, c'est ton train quotidien.
1: Il a 4 écrans.
2: Tu auras 8 télé, 7 Ligue 1 et une.
3: On respecte notre travail, on va regarder le Real Barça et puis on aura un multiplex à côté pour voir les buts et puis on se refera un match ou deux dans la journée de lundi.
2: Oh là là, mais quel professionnel! Magnifique!
3: Magnifique. Vu le nombre de matchs qu'on a fait en Ligue 1 cette saison, ça va. Je pense qu'on va rien apprendre demain de Marseille.
2: Metz-Lorient, par exemple, tu vas rien apprendre.
1: Je regarderai pour toi.
3: Ça va, le bagage cette saison, je pense qu'on l'a eu.
2: On l'a, effectivement. Merci, messieurs. Merci à Théo et à Samy qui étaient aux manettes de l'émission. On vous rappelle donc que Le Mans retrouve la Ligue 1 16 ans après l'avoir quitté, après cette victoire 2-0 sur la pelouse de Bastia du côté donc de Saint-Etienne. Il faudra passer par les barrages. Ça sera vendredi pour les Stéphanois qui recevront à la maison soit Rodez, soit le Red Star. Belle nuit à tous sur RMC.
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17: Comment peut-on démontrer l'existence de Dieu ? C'est pas simple de répondre à cette question. Mais ce soir, dans l'Église d'aujourd'hui, l'émission que tous les samedis soirs vous fait découvrir les 1000 visages de l'Église et qui est proposée par le diocèse de Monaco et qui est diffusée naturellement sur RMC, nous allons essayer de répondre à cette question capitale avec Victor, alias le catho des services.
26: Bonjour.
17: Qui est, qui est l'un des influenceurs les plus connus de l'Hexagone et au-delà et qui a quelque chose comme 151 000 followers sur Insta et quelques 92 000 abonnés sur YouTube et encore un paquet de gens qui vous suivent. Bonsoir le catho des services.
26: Bonsoir.
17: Vous êtes au service de qui d'abord ?
26: Au service de Dieu, j'essaye, et puis au service des gens.
17: Qui vous écoutent, qui vous suivent.
26: Ah, tout le monde, les curieux, les gens qui se posent des questions existentielles, les gens qui s'en posent pas aussi. Les gens qui sont chrétiens convaincus, ceux qui ne le sont pas. J'essaye de leur parler simplement de ce qui me passionne. Et parce que ça me rend heureux, je me sentirais un peu égoïste de ne pas en parler.
17: D'ailleurs, vous avez écrit 2 livres, même plus peut-être.
26: Un troisième.
17: Je savais qu'il y avait quelque chose dans les tuyaux. Le dernier a pour titre « Un seul Dieu, sans raison de croire » et il est paru chez les éditions de première partie. On commence par le commencement. D'une façon radicale, parce que votre premier chapitre, on va dans l'ordre, parle d'un commencement radical. Alors, oui. On cite aussi des concepts un peu compliqués, genre la cosmologie, que ce n'est pas un truc auquel on peut penser sous la douche le matin.
26: Mais pourquoi pas ?
17: Pourquoi pas ? Qui nous empêche
26: de... Moi, j'y pense.
17: Ah bah, quand même.
26: Mais je suis un peu bizarre. Donc.
17: Alors, vous avez repris une affirmation d'un cosmologiste, Alexandre Vilenquin, qui disait, je cite, « On dit que l'argument est de convaincre les hommes raisonnables et qu'une preuve est ce qu'il faut déployer comme effort pour convaincre même un homme irraisonnable. Avec la preuve maintenant établie, les cosmologistes ne peuvent désormais plus se cacher derrière la possibilité d'un univers éternel. » C'est un peu compliqué, mais vous êtes parti d'un concept vraiment compliqué.
26: Ah, c'est vrai. Mais en fait, l'idée derrière est plutôt simple. C'est-à-dire qu'il y a Alexander Vilenkin et d'autres encore qui ont établi un théorème en 2003. C'est le théorème de Bord, Gut et Vilenkin. C'est les 3 noms de famille des 3 gars qui ont fait ça. Donc c'est des mathématiques et de la physique. Et ils démontrent en gros que si un univers s'étend, alors il a nécessairement un début radical. Notre univers, merci Einstein et d'autres, c'est du temps, de l'espace et de la matière. Si notre univers s'étend dans l'espace, l'espace a un début. Si l'univers est temps, espace, matière, alors le temps, l'espace et la matière ont un début. Et ce que démontre ce théorème, et c'est ce que finalement ça va dans le sens de ce que la philosophie disait, de ce que la logique elle-même disait, c'est que notre univers doit avoir un commencement.
17: Et après, on peut dire que bon, la plupart d'entre nous a un peu cette idée du Big Bang, bam,
26: oui.
17: qui a fait partir un peu tout. Et donc il y a cet espace-temps, comme on définit, que nous appelons univers, qui a eu un début, qui a commencé à exister toute seule.
26: C'est justement là où on se demande quelle peut être la cause de ça. Parce qu'une fois qu'on a cette certitude scientifique, disons, alors on bascule dans la théologie, ou plutôt d'abord dans la métaphysique avec la philosophie. En métaphysique, on a des principes, comme par exemple le principe de causalité, qui nous dit que tout ce qui commence à exister a nécessairement une cause extérieure. Il y a aussi le principe de raison suffisante. Il y a d'autres principes qui nous disent, en gros, ce qui commence à exister a une cause extérieure à lui-même. Si l'univers commence à exister, alors il a une cause extérieure à l'univers.
17: Et quelle est cette cause ?
26: C'est une cause éternelle, parce que hors du temps, immatérielle, donc spirituelle, parce que hors de la matière, et on pourrait dire transcendante, parce que hors de l'espace.
14: Donc elle est partout, un peu.
26: Donc elle est partout en même temps, et puis finalement, on a une cause éternelle, transcendante, spirituelle. C'est ça précisément qu'on appelle Dieu. Mm. Donc c'est pas un vieux barbu qu'on s'imagine dans les nuages.
18: Bon, c'était pratique surtout dans les Moyen Âge, leur ça un peu le père Fouettard, il faut avouer.
26: Un peu peut-être.
18: Un peu Père Noël aussi.
26: Et maintenant, on se demande, est-ce que ce Dieu-là, cette chose qu'on appelle Dieu, a voulu se faire connaître? Qu'est-ce qu'il peut bien faire? Qu'est-ce qu'il peut bien être? Parce que si ce Dieu existe avant que l'univers existe, dans l'éternité, ça veut dire qu'il n'a pas besoin de l'univers pour exister. Il n'a pas besoin de nous. Ça veut dire que cet acte créateur, la création, c'est purement gratuit, c'est généreux. Donc, ce Dieu, cet être éternel, cette cause éternelle, transcendante et spirituelle, est généreuse. Elle nous donne l'existence. Donc, on commence à peu près à arriver à une forme d'amour, en quelque sorte.
18: Mais dans votre livre, vous abordez aussi les critiques qui sont formulées, en particulier par ceux qui se définissent matérialistes. Et vous dites qu'ils sont irrationnels parce que voilà.
26: Je ne dis pas que les gens sont irrationnels, non, mais je pense
18: les théories.
26: Il est plus rationnel de croire en Dieu plutôt que de ne pas y croire. Et que donc ne pas y croire, cet avis-là me semble être irrationnel. Mais les gens, gens, moi, je les écoute avec joie.
18: Voilà. Je veux dire, ça serait presque scientifique de dire que nous croyons en Dieu.
26: Je pense en tout cas qu'avec les sciences actuellement, tout ce qui bloquait la foi ne la bloque plus. Et que donc il est plus cohérent de croire en Dieu, ou du moins de se poser de sérieuses questions spirituelles. Et après, là, ces questions-là, scientifiques, métaphysiques, etc., c'est à peine les 10 premiers chapitres du livre. Là, après, on va plus loin sur le mal dans le monde, sur la personne de Jésus, la résurrection, les apôtres,
18: justement,
26: la Bible, etc.
18: Il y a un moment, un passage dans lequel vous parlez du peuple hébreu. Oui. Pourquoi ce peuple? Pourquoi pas un autre? Pourquoi pas une équipe de foot? Je ne sais pas, pourquoi?
26: Parce que il est très étonnant que ce peuple-là ait eu raison sur un point où, a priori, ils n'avaient aucune raison d'avoir raison. Je m'explique. Il y a longtemps, il y avait plein de religions différentes, des spiritualités différentes. Tout le monde, globalement, pensait que, par exemple, le soleil et la lune, c'était des dieux. Il fallait rendre un culte au soleil, sacrifier à la mère lune,
18: d'ailleurs,
26: un truc comme ça.
18: Je ne sais pas, les Romains l'appelaient... j'ai un trou de mémoire.
26: Sol, je crois.
18: Ça, je ne sais plus. En tout cas, je pense aux Grecs, Apollon.
26: Il y a plein de noms différents selon les différentes spiritualités. Chez les Aztèques, chez les Incas, il y avait plein de trucs différents. Et les Hébreux, c'était les seuls à ce moment-là à dire le soleil et la lune, c'est pas des divinités, ils sont pas non plus liés à des divinités, ils ne les représentent pas, ce sont que des astres, c'est des créatures, donc des choses qui ont été créées, qui ont eu un début, qui auront une fin. Et aujourd'hui, a posteriori, on voit que les Hébreux, à cette époque-là, c'était les seuls à avoir raison. Pourquoi? Ils n'avaient aucune raison d'avoir raison. La seule option cohérente qui reste, c'est qu'ils ont bien eu une révélation, tout comme ils le disaient. Et donc il est crédible, ou du moins il est intriguant, il est intéressant, d'étudier un petit peu ce que croyaient ces peuples hébreux et ce qu'ils disaient. Ils disaient avoir une révélation de Dieu, ils disaient que ce Dieu allait envoyer quelqu'un, qu'ils appelaient Messie en Christ, en grec Christ, c'est le même mot, mais en gros, voilà, que Dieu allait envoyer quelqu'un, et ils racontaient plein de trucs sur ce Christ, sur ce Messie. Et c'est justement les prophéties. Ce mot, la prophétie, il tombe un peu dans le ridicule parce qu'on a vu Matrix, etc., et ce mot, il est déformé de tous les côtés, mais ça parle d'abord de quelque chose de réel. Si Dieu veut se révéler, il est plutôt normal qu'il veuille nous dire des choses qui nous dépassent, qu'il révèle des choses qui ne sont pas encore arrivées pour qu'au moment où elles arrivent, on se dise « Ah mais oui, c'était annoncé, et donc c'est vraiment une prophétie, Dieu se révèle vraiment ».
18: Mais après, justement, c'est ce qui croyait le peuple hébreu avant, surtout dans l'Ancien Testament. Dans le Nouveau Testament, c'est-à-dire les livres qui ont été écrits après la mission de Jésus, la naissance, la passion et la mort de Jésus, et sa mission sur la terre, il y a eu le Nouveau Testament, justement. Est-ce qu'il n'a pas été un peu trafiqué? Parce que finalement, enfin, on n'avait pas Internet, on ne pouvait pas checker plein des trucs, etc. Enfin,
26: c'est vrai.
18: Comment on répond à ceux qui disent l'évangile, c'est un truc trafiqué?
26: On a deux éléments. Le premier, c'est les pères de l'Église, c'est-à-dire les tout premiers chrétiens, les disciples des disciples, donc dès le 1er siècle ou le 2e, ils ont cité tout le Nouveau Testament. Donc l'évangile, les lettres des apôtres et puis l'Apocalypse, ils ont cité. Et avec juste les citations des pères de l'Église, on est capable de reconstituer l'intégralité du Nouveau Testament.
18: Donc, vous êtes en train de dire...
26: Moins 11 versets, mais en gros...
18: Il a été écrit à partir de, quoi, 20 ans après la mort de...
26: 30, 40 ans à peu près, oui. Parce que c'était une culture orale, donc ils avaient des moyens mnémotechniques très efficaces. Ouais. Ça, on en est à peu près sûr, personne ne remet ça en question. Mais donc, oui, ça a été écrit. Et puis, les textes, il y a eu des copies qui ont été faites.
18: Parce qu'à l'époque, on copiait à la main.
26: Oui, bah, c'est ça. Et donc, ses pères de l'Église... ils ont cité le Nouveau Testament dans leurs textes. Mmh. Donc, ils ont écrit des méditations, des explications sur Jésus, sur l'Évangile, sur plein de trucs. Et ils ont cité le Nouveau Testament de la Bible. Rien qu'avec leur citation, on est capable de tout reconstituer. Et on voit que leurs citations correspondent à nos Bibles aujourd'hui. Mmh. Donc déjà, on peut être sûr, grâce à ça, que ça n'a pas été trafiqué. Mais en plus de ça, le texte du Nouveau Testament de la Bible, c'est le texte de loin le mieux attesté de toute l'Antiquité.
18: C'est-à-dire
26: 24 000 manuscrits à peu près. Mmh. C'est largement plus que n'importe quoi d'autre. Ce qui fait que on peut regarder, comparer ces manuscrits, et la méthode historique, archéologique, cette recherche-là, elle est rigoureuse, ça se fait pas n'importe comment. Et tout le monde, à peu près, aujourd'hui, parmi les historiens, parmi ceux qui enseignent, sont d'accord pour dire déjà que ce texte n'a pas été trafiqué au cours de l'histoire, mais qu'en plus, les gens qui ont écrit ce texte étaient suffisamment proches des événements pour être crédibles. Mmh. Et maintenant, c'est là qu'on creuse.
18: Et ce Jésus, on peut penser aussi qu'il était un menteur ou un fou, tout simplement, parce que, bon,
26: c'est vrai.
18: Il y a des choses un peu bizarres. Hein.
26: C'est l'écrivain C.S. Lewis qui parle de ça, c'est le fameux trilemme de Lewis. Il dit que Jésus a dit être Dieu. Donc ça, on lit l'évangile à peu près partout, on en est certain. Et juste à lire, Jésus dit explicitement qu'il est Dieu. Maintenant, pour dire ça, au seul endroit du monde où c'était puni de mort pour blasphème, il faut le faire quand même, Jésus qui dit être Dieu, il n'y a pas mille options. Soit il ment, soit il est fou, soit il a raison. Et donc, est-ce que Jésus est un menteur crédible? Jésus, il a quand même accepté de mourir pour ça. Il avait le choix de dire non, c'est pas vrai, je me suis mal exprimé, ou vous m'avez mal compris, ou alors revenir sur sa parole. Il avait mille occasions de le faire. Il ne l'a pas fait, il a préféré mourir sous d'affreuses tortures en affirmant être Dieu. La moindre des choses qu'on pourrait lui dire, c'est qu'il était sincère dans la démarche. Peut-être qu'il se trompait, mais en tout cas, il en était convaincu. Donc, ce n'était pas un menteur. Maintenant, est-ce que Jésus se trompait en disant être Dieu? Donc, est-ce qu'il était fou? Mais Jésus, là encore, on voit qu'il enseignait dans le temple de Jérusalem, qu'il enseignait dans les synagogues, qu'il attirait à lui des foules, que les gens l'appelaient maître, rabbi à l'époque, que même les ennemis de Jésus qui voulaient l'arrêter n'ont pas réussi tellement, ils étaient estomaqués devant ce qu'il disait. Ils revenaient les mains vides en disant « mais personne n'a jamais parlé comme cet homme ». Jésus, est-ce qu'il peut parler comme ça? Est-ce qu'il peut laisser un tel impact sur les gens autour de lui tout en étant fou? À mon avis, c'est pas un fou crédible. En plus de ça, il a laissé un tel impact sur l'histoire. Aujourd'hui, on est en 2026 après Jésus-Christ. Qui fait ça? C'est fou. Enfin, c'est pas lui évidemment qui a fait ça, mais les gens après lui. Mais pour dire l'impact qu'il a laissé sur les esprits, Jésus, c'est pas un menteur crédible, c'est pas un fou crédible par élimination. Bah, s'il dit être Dieu, c'est qu'il a raison.
18: Je vais même plus loin. Aujourd'hui, on est quelques millions, enfin un milliard et quelques d'êtres humains qui sont chrétiennes.
26: Deux milliards et demi, je crois,
18: même
26: chrétiens.
18: Même plus, voilà.
26: Et catholiques, un peu moins, oui, un milliard
18: et demi. Un peu moins, nous, catholiques, mais... Et est-ce que ça aussi montre quelque chose, dans le sens que ils ont commencé à 12, puis après ils sont devenus 11 d'ailleurs.
26: Mais ils avaient 12 pas... avec Mathias, donc ils les ont rejoints.
18: Oui, on a rééquilibré la chose. et il n'y avait pas Internet, il n'y avait pas même pas la poste, il n'y avait même pas les avions, je ne sais pas.
26: Il y avait le cursus publicus quand même dans l'Empire romain, donc les informations circulaient, mais oui, il n'y avait pas les moyens.
18: Ce n'était pas non plus un journal tous les jours, on allait au kiosque. Et là, on est 2 milliards. Qu'est-ce que ça donne
26: À mon avis, ça montre qu'il y a l'Esprit Saint derrière, parce que cette expansion du christianisme, elle pourrait presque être dite miraculeuse, parce que les apôtres, ils n'avaient pas d'armes, ils n'allaient pas combattre, ils n'allaient pas imposer quoi que ce soit, simplement, ils ont témoigné de leur foi, et ils ont été persécutés pour ça.
18: Persécutés,
26: et tués,
18: d'ailleurs.
26: Et tués pour beaucoup, beaucoup, beaucoup d'entre eux. Et face à ça, les bourreaux se disaient, mais qu'est-ce qui vaut la peine de mourir? Qu'est-ce qu'il y a derrière? Et donc, ils se posaient des questions, les bourreaux eux-mêmes se convertissaient, et puis ils allaient mourir martyrs à leur tour. Et c'est comme ça, en gros, par le martyr des premiers chrétiens, que s'est développée la foi chrétienne. Et après, l'Empire romain s'est converti, et puis, etc., etc., jusqu'à nous, aujourd'hui. Finalement, le nombre, on peut dire que, sociologiquement, il y a quelque chose de très intéressant dans la foi chrétienne, mais à mon avis, même si on revenait à 12, ça changerait pas la vérité qu'il y a dans la foi chrétienne.
18: C'est pas la quantité qui compte, c'est la qualité.
26: En quelque sorte, je vais dire comme ça.
17: Merci beaucoup à Victor, le cato de service. Vous êtes l'auteur de Un seul Dieu, sans raison de croire, paru chez les éditions de Première Partie. Merci d'avoir suivi cet épisode que vous pourrez retrouver sur le site et l'application de RMC, mais aussi sur la chaîne YouTube et sur tous les réseaux du diocèse de Monaco. Moi, je vous souhaite une bonne nuit. Je vous souhaite de comprendre les saintes raisons de croire en Dieu.
26: C'est une première partie. Là, ici, là, sur Dieu et Jésus, il y a une quarantaine de raisons
18: spoilez,
26: de croire.
18: Vous spoilez.
26: Ah, il faut pas en parler. Il faut pas en parler. Achetez le livre, il est bien.
17: Voilà. Bonne nuit et que Dieu vous bénisse. Ciao.
26: Au revoir.
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27: Paris est en finale de la Ligue des Champions pour la deuxième année consécutive. Le PSG va défendre son titre.
28: Alors les amis, on va prendre un peu de recul pour constater quand même où on est positionné en ce moment. Le Paris Saint-Germain en finale de la Ligue des Champions pour conserver son titre. Les Bleus favoris pour la Coupe du Monde cet été. Dembélé, Ballon d'Or en titre. Le 15 de France qui remporte le tournoi des 6 nations pour la deuxième fois d'affilée, pour la première fois depuis 19 ans. L'UBB qui va tenter de conserver son titre de Champions Cup que la France monopolise depuis 5 ans. Paul Sexas qui mord les mollets de Pogacar. Wembanyama qui joue le titre NBA en tant que star de son équipe. Léon Marchand qui est le nouveau Michael Phelps. J'ai plus de souffle, tellement on est partout. Les GG, je vous pose la question ce matin. Est-ce que la France, nous, la France, est-ce qu'on est devenu un pays de gagnants? Ça y est, on est les États-Unis d'Amérique. Fred Weiss.
29: Oui.
28: Christophe Cessieux.
30: Oui.
28: Alizé Cornet.
31: Non.
28: Sarah Pitkowski.
31: Non.
28: On vous attend au 3216 et sur WhatsApp au 06 12 424 424. Tiens, Christophe, toi qui as tout vécu, tu as vécu toutes les époques du sport français. Non, mais est-ce que.
30: Suzanne Lenglen encore m'en parlait hier soir.
28: Très sympa, Suzanne Lenglen.
30: Très sympa. Niçoise comme nous. Hein.
28: C'est vrai. Bon, bah, les Mousquetaires. T'étais hier avec René Lacoste.
30: Ouais, René Lacoste, il m'a filé un petit t-shirt, j'ai mis un crocodile dessus. Ça marche super bien. Hein.
28: Non, mais est-ce que la France est devenue un pays de gagnants? On pose cette question ce matin parce que c'est vrai qu'on a une fédération française de la loose quand même, ouais, en France, qui est quand même assez incroyable. On a cette étiquette un peu de loser magnifique. Est-ce que, ça y est, l'étiquette est enlevée, le sparadrap du capital?
30: Je ne sais pas, parce qu'on continue d'aimer les losers magnifiques. Mais pendant très longtemps, c'est vrai que le sport français a été associé à ces losers magnifiques. Dernièrement, je pense à des garçons comme Thibaut Pinot qui faisait des trucs extraordinaires sur le Tour de France, mais qui finissait jamais par gagner le tour. Il y en a eu des centaines d'autres comme ça. Il y a eu évidemment Saint-Étienne, en fait, cette année, les 50 ans du sacre raté de la Saint-Etienne qui, malgré sa défaite en finale de Coupe des Champions, avait eu le droit quand même à un défilé sur les Champs-Élysées. Mais à l'époque, terminer deuxième, c'était extraordinaire.
0: Je pense qu'il n'y a pas beaucoup de pays dans le monde qui célèbrent une défaite en finale.
30: On avait terminé troisième de la Coupe du Monde en 58. Franchement, notre place, la deuxième, la troisième, c'était notre place préférée. Et on voulait surtout pas de la première. Un mec comme Anquetil qui a gagné 5 Tours de France, presque, on se bouchait le nez quand on le croisait.
0: Regardez pour l'Isor.
30: Mais qu'est-ce que c'est que ce malade? Nous, on préfère notre poupou, celui qui gagne jamais. Voilà. Et puis, je pense que cette mentalité, petit à petit, s'est transformée au mi-temps des années 80, avec l'émergence de champions qui, eux, ont aimé gagner et pas seulement terminer deuxième ou troisième. Des garçons comme Noah en tennis, des garçons comme Bernard Hinault en cyclisme, comme Alain Prost. Il y a eu aussi plein de jeunes femmes en tennis aussi, avec Amélie Mauresmo, avec Marion Bartoli. Ça a gagné un peu partout. Et petit à petit, la mentalité a changé. Et aujourd'hui, quand on dit que la France n'est pas un pays de gagnants et que la France n'est pas un pays de sport, eh bien, je m'inscris en faux, parce que quand on est entre le top 5 et le top 10 au tableau des médailles de chaque Jeux Olympiques, eh ben, ça vous classe une nation. Je suis désolé. On est à notre place. On n'est peut-être pas les États-Unis, la grande Allemagne, la grande URSS ou la Russie qui dope ses athlètes pour qu'ils performent, la Chine et ses milliards d'habitants. Mais je trouve qu'on est à notre place. Et alors, on adore toujours ceux qui perdent, mais on aime un peu plus maintenant ceux qui gagnent.
0: Alizé.
1: On n'aime pas ceux qui perdent, là je ne suis pas d'accord.
2: Mais si, on aime les tennismen.

0: c'est un peu réducteur pour notre pays qui est quand même qui s'est beaucoup illustré dans beaucoup de sports, les sports co, le tennis. Alors oui, le tennis masculin, on n'a pas encore gagné Roland Garros, mais quand même il y a eu des très bons résultats. Et puis
1: on a pas gagné, Marie a gagné hein, chez les hommes, c'est parce que
0: chez les hommes, le tennis masculin, j'ai dit oui. Ouais. Mais en tout cas, c'est vrai que là on va dire qu'il y a des étoiles qui s'alignent en ce moment et qui fait que l'actualité des champions français est quand même très chargée à l'heure actuelle, mais pour moi ce serait réducteur de dire que voilà, là d'un coup il se passe un déclic et on est en train de devenir un pays de gagnants.
2: Non mais c'est vrai, Alizé, pour le coup on est de la même génération, voilà, moi j'ai 38 ans hein, j'ai l'impression d'avoir gagné, d'avoir grandi en ratant des grands moments, voilà, toujours à grandir dans la jalousie de l'époque de Hinault qui gagne le Tour de France, de Yannick Noah qui gagne Roland Garros.
3: C'est quand même, t'es quand même né à qui l'époque la où la France a gagné la première fois la Coupe du Monde, t'étais en
2: la Coupe du Monde de foot, bien sûr.
3: Non mais en football quand même c'est l'événement fondateur du sport français.
2: Ah mais en football je suis d'accord, mais c'est vrai que sur les autres grands sports globaux, on va dire, l'impression de passer parfois un peu à côté, qu'on est enfin peut-être invité à la fête aujourd'hui. Sarah, toi, la France, pays de gagnants.
1: Mais oui, je suis sur la même lignée qu'Alizé, parce qu'en fait, je réponds non, parce que depuis un bon moment, on gagne. Je vais même dire que c'est le tennis qui a lancé en 91, quand on gagne la Coupe Davis à Lyon contre les États-Unis. On bascule, c'est-à-dire que ça y est, il y a la fierté de remporter un titre.
4: Limoges,
1: en nation.
4: 93.
1: Oui, parce qu'après, il y a eu 93, il y a eu 95 avec l'équipe de hand de Constantini.
2: 93, l'OM aussi, hein, évidemment,
1: Ligue des Champions. 93, l'OM aussi. C'est-à-dire qu'il y a aussi le sport collectif. C'est-à-dire que quand on parle de grands noms, peut-être que c'est parfois plus difficile de soutenir un athlète de manière individuelle parce qu'on a des sensibilités différentes. Mais quand il y a l'équipe de France, je pense que, quoi qu'il arrive, on est derrière l'équipe de France et il y a cette fierté de gagner. Donc moi, je peux pas dire qu'on devient, on l'est déjà. En revanche, il y a une chose, c'est que je pense qu'on ne sait pas célébrer et se souvenir des grands titres. Et c'est peut-être ça qui fait que...
2: C'est quoi, on magnifie plus les défaites magnifiques que les grandes victoires?
1: C'est même
2: France
1: pas ça, c'est qu'en fait... Là, tu nous listes tout ce qui se passe en ce moment. Mais l'année dernière, il y en a eu, il y a 5 ans, il y en a eu. Mais j'ai l'impression que comme on n'a pas une grande culture du sport, peut-être qu'on oublie et qu'on se focalise que sur le moment présent. Mais quand on revient en arrière, on va les donner, les titres.
2: Oui, mais
1: les
2: Sarah,
1: titres,
2: je pense que là, l'émotion, elle vient du vélo, le Tour de France, le fait de pouvoir se battre pour le Tour de France, le fait qu'on parle même en tennis maintenant d'Arthur Fils.
1: Il a 11 titres de champion du monde. Et quand Laurent Fessel va chercher les Manodou, en fait, c'est juste parce qu'on oublie. Focaliser sur quelques sports et on en parle là sur le moment présent. Mais on en a eu combien dans tous les sports? Pardon, Sébastien Loeb en rallye WRC, on a pendant une dizaine d'années, il y avait pas match. Donc en fait, c'est parce que je pense qu'on ne sait pas culturellement se souvenir ou célébrer.
3: Parce que peut-être que les Français n'ont pas la passion du sport de compétition. Ils aiment bien, on leur parle d'un champion, ça leur rentre par une oreille, ça leur sort par l'autre, ça les intéresse au moment où ça gagne.
0: Ou alors, il faut que le champion dure sur
3: la même passion, tu vois, que tu peux rencontrer en Espagne, en Italie, en Angleterre, aux États-Unis pour ces champions où là, ils sont vénérés comme des dieux. Nous, c'est pas tout à fait la même chose.
1: Mais peut-être que c'est en train de devenir, parce que peut-être qu'à l'époque, on regardait une performance, et peut-être qu'aujourd'hui, les sportifs deviennent des inspirations. Donc en fait, ils marquent peut-être plus les Français qu'à une certaine époque. Mais merci la médiatisation.
2: J'ai sur WhatsApp plein de messages, évidemment, des deux là, qui me dit vous oubliez tellement de choses, le volley, le double titre olympique, le judo, la natation, le hand. Mais évidemment, on est tous d'accord, il y en a eu des victoires, hein, et Alizé et Sarah sont là pour le rappeler. Mais c'est juste, je pense, ce sentiment un peu général en ce moment qu'il y a une ébullition.
1: Oui.
2: Voilà, avec Wemby, avec Zexas, avec peut-être Arthur Fils qui est en train de toquer à la porte.
1: Parce qu'on parle de prodiges.
2: De prodiges, parce avec Isaac Hadjar qui est dans un bac qui est important en Formule 1. Fred, toi, tu trouves que la France est en train de devenir un pays de gagnants? T'as dit oui.
4: On est en train de le devenir parce qu'en fait, tout le monde parle de choses mais complètement différentes. Effectivement, la France a déjà gagné et je suis pas en train de dire que la France n'a pas gagné avant. Sauf que avec cette récurrence, avec cette capacité à dominer, avec ce changement de mentalité surtout, quand tu parles à des Wemby, quand tu parles à des marchands, les mecs, ils se contentent pas d'être deuxième. Eux, pour eux, ils n'ont qu'un seul objectif, la victoire. Et c'est en ça qu'on est en train de devenir un pays de gagnants. C'est-à-dire qu'avant, quand on faisait une performance, la compétition suivante, souvent on se plantait. Très souvent. Alors, pas toujours, effectivement, Teddy Riner est un contre-exemple, mais en général, on faisait une performance et on se relâchait, on était un peu moins bon, etc.
1: Peut-être c'était de l'humilité et que là, ils sont décomplexés.
4: Dans le sport, on n'est pas humble déjà.
2: Attendez, excusez-moi.
3: On n'est pas un pays humble.
2: C'est ça, Sarah. Vous imaginez à l'étranger si on dit nous sommes humbles?

0: Le boulard des Français est un peu respecté partout. Par contre, faut quand même se rendre compte des réalités. Non, mais il faut se rendre compte quand même qu'on n'a pas. En fait, on parle pas de la même chose. Vous parlez du fait que la France a gagné avant. Oui, la France a gagné avant. Ouais. La Coupe du Monde, Teddy Riner, les handballeurs.
1: Toi, tu parles de la mentalité.
0: Mais moi, je parle de cette mentalité de gagnant.
1: Toi, t'as vu arriver Tony Parker, notamment.
0: Mais c'est surtout, c'est que maintenant, on est dans la continuité. Quand on voit un Marchand, on sait qu'il va gagner à chaque fois. Quand on voit un Sexas, on sait que son seul objectif, c'est de gagner le Tour de France. Quand on voit un Wemby, c'est son seul objectif, c'est d'être champion avec la France et de gagner un titre avec son équipe.
1: Écoutez, justement, puisque tu en parles, Paul Sexas, cette semaine, parlait de ses ambitions sur le Tour de France.
2: Je viens pas dans l'idée d'une découverte. Je me dis pas, je viens juste pour découvrir ça, en fait. Je pense qu'aujourd'hui, j'ai les capacités de faire de belles choses. Pour l'instant, ce que je vis, c'est le meilleur classement général possible. Donc, il y aura pas de stratégie de perdre du temps sur les premières étapes. Ça va être vraiment, dès le début, de jouer pour le général. Se tester, et puis on verra en fonction de comment ça se passe.
1: Je ne viens pas pour découvrir le Tour. Enfin, il est ambitieux tout de suite.
0: Mais c'est ça. Mais, en fait, on confond un pays de gagnants et un pays avec une mentalité qui a changé, qui a évolué et qui est une mentalité de gagnants. Et on est dans ce sens en train de devenir un pays de gagnants où les compétiteurs de notre pays veulent gagner.
3: Il y a toujours eu des mentalités de gagnants. On ne peut pas gagner sans avoir une mentalité de gagnant. En fait, ce n'est pas un hasard, ça tombe pas du ciel. Forcément, dans le passé...
0: Je l'ai vécu. J'étais en équipe de France avec Tony Parker, j'ai vécu ce changement. Nous, quand on jouait contre les équipes, on disait « si on fait une perte, c'est cool ». Quand Tony est arrivé, il dit « on peut perdre contre personne ».
3: C'est un exemple qui n'illustre peut-être pas tous les athlètes.
0: Effectivement, c'est que ça... Marchand, l'équipe du PSG qui maintenant sur la. Moi, je pensais pas rêver un jour voir une équipe qui en Ligue des Champions est championne d'une année et à minima finaliste la deuxième année. Tu as déjà vécu ça? Toutes ces planètes alignées en même temps.
1: Toi, Alizé, t'achètes pas le discours de génération décomplexée. Il y a un truc qui a changé.
3: Si, pourquoi pas. Ce que je dis, c'est juste qu'il faut pas non plus, monter en épingle ce qui est en train de se passer, parce que au final, si jamais ça se plante, on va dire, on s'est enflammé pour rien. Il faut vraiment être consciente que le sport, c'est aussi du yo-yo. Il y a des montagnes russes, il y a des hauts, des bas. Effectivement, il y a peut-être un petit peu plus de mentalité décomplexée. Je te l'accorde, Fred, avec peut-être une croyance un peu plus forte en ses capacités.
1: Inspiré un peu par les sportifs américains.
3: Une ambition plus forte, une ambition qui peut être aussi, affiché de manière un petit peu plus libre. Mais quand même, dans le passé, on en a gagné des compètes, on a eu des champions olympiques qui ont gagné plusieurs médailles sur plusieurs Jeux olympiques.
1: Et qui étaient ambitieux.
0: On est en train de parler de sports mondiaux dans lesquels on est extrêmement performant. Ça n'irait jamais qu'on soit bon au foot, qu'on soit bon au basket, qu'on soit bon dans tous ces sports-là.
3: Mais parce que les planètes sont alignées.
4: Donc ça veut dire que ces sports-là, de ton point de vue, quand on gagne sur ces sports-là, c'est plus important. Donc on devient un pays de sport.
0: En termes de visibilité, en termes d'image, c'est très important. Mais je suis désolé, par exemple, quand Marchand gagne, c'est extrêmement important aussi. En fait, c'est cette capacité à être dangereux sur tous les sports. J'ai eu la chance de vivre en 10 ans en Espagne, on était considérés comme des blaireaux. Je suis désolé, maintenant je parle à mes amis espagnols, ils disent « Ah ouais, les Français, il faut quand même faire gaffe dans tous les sports. »
4: Oui, mais ils ne le sont pas depuis 2 ans. Quand on parle avec eux, c'est pas depuis deux ans.
0: Et la question, c'est pas ça. Hein. La question, c'est pas il y a 2 ans, est-ce que depuis 2 ans, on est devenu un pays de gagnants? Est-elle devenue un pays de gagnants? Oui, on est devenu, on a évolué. Et sur ces dernières années, c'est en train de porter ses fruits.
5: Chris. Alors, je pense que la mentalité est en train de changer, mais on a aussi la chance d'avoir sans doute des super athlètes, des gens dont les fées se sont penchés sur les berceaux.
4: Oui, des
5: qui ont une génétique extraordinaire. Parce qu'un Paul Sexas, tu as beau en former des dizaines au fil du temps, avant de tomber sur le personnage qui est comme ça, qui a de telles gènes, eh ben tu t'en as pas beaucoup. Je pense qu'il y en a d'autres qui sont dans le même cas. Arthur Fils, je pense qu'il a été aussi béni par les dieux
4: du physique. On n'a pas parlé d'Antoine Dupont. Quand on parle d'Antoine Dupont, on dit mais il a le sens du jeu comme personne. Donc je veux dire, les qualités, elles sont différentes chez tout le monde. Oui, quand on a un sport d'endurance comme Léon Marchand ou Paul Sexas, oui, on va voir des données techniques. Mais quand on parle d'Antoine Dupont, il y a un sens du jeu. On n'arrête pas de l'encenser. Donc en fait,
5: Dupont, il a été formé avec 15 ou 20 autres de gamins, et c'est lui qui est ressorti parce que il a un sens plus développé de ce sport-là.
4: Exactement.
5: La France est
1: est-elle devenue un pays de gagnants? Est-ce qu'on a enlevé cette étiquette peut-être de perdant magnifique que parfois on se met nous-mêmes, hein, en fait, c'est ça le problème. Nous, médias également, peut-être, et vous, fans de sport, et vous, la Fédération française de la loose qui exercez sur les réseaux, et en ce moment, ils sont un peu en difficulté.
0: Ils viennent de mettre la clé sous la porte.
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2: Les grandes gueules du sport. La France est-elle devenue un pays de gagnants? Ça y est, est-ce qu'on a changé le logiciel? Est-ce qu'on est, comme les Américains qui arrivent à chaque fois avec beaucoup d'ambition?
3: On les regarde les yeux dans les yeux, en tous les cas, dernièrement.
2: On regarde les États-Unis les yeux dans les yeux?
3: Ouais. Donc on est bon dans tous les sports, hein. C'est quand même très impressionnant. Hein.
4: Et Georges, qu'est-ce que ça dit sur le groupe? Qu'est-ce qu'ils en disent, les auditeurs?
2: Les auditeurs?
4: Écoute,
2: il y a de tout. Alors évidemment, il y a des personnes qui, comme Gachen sur WhatsApp, me rappellent tout ce qu'on a gagné. Mais attendez, vous ne parlez pas de Jimmy Gressier, par exemple,
4: oui,
2: sur le monde. Mais oui, bien sûr, c'est vrai qu'on a gagné beaucoup de choses. On est tous d'accord.
4: Une émission pour...
2: Capella me dit sur WhatsApp, attention, on a des potentiels, là, mais pour l'instant, on n'a pas encore gagné à l'échelle mondiale. Hein. Donc évidemment, il doit nous parler de Wemby qui n'a pas encore champion NBA, de Sexas qui n'a pas encore gagné le Tour de France, d'Arthur Fils qui n'a pas encore gagné Roland Garros.
3: Moi, je parle d'une mentalité.
2: Moi, je suis d'accord. On va plutôt sur ce terrain-là dans notre discussion aujourd'hui.
4: C'est pas la question, hein.
3: Vous n'avez pas une mentalité de gagnant. Et peut-être qu'on ira plus loin, plus haut et plus fort.
2: Il y a quelques semaines, souvenez-vous, on avait parlé de l'interview de Léon Marchand effectuée par Julien Richard, notamment ici. Léon Marchand qui était aux États-Unis en train de préparer ses prochaines compétitions. Moi, j'aimerais savoir à quel point ces champions inspire entre eux, parce qu'on a plein de super champions. Regardez, Léon Marchand nous parlait des fois où il va voir des matchs de Victor Wembanyama, des Spurs, par exemple, à San Antonio.
5: Il n'est pas que joueur, Wemby. On a l'impression que c'était le capitaine de l'équipe. Même quand il était sur le banc, on avait l'impression qu'il jouait. C'était vraiment impressionnant de voir ça. Et oui, on a eu quelques échanges, etc. Mais c'était surtout bien, parce que l'année dernière, on s'est vraiment rencontrés. On a eu un entretien qui s'était médiatisé, mais il y a aussi... eu des discussions qui se sont faites hors caméra qui étaient vraiment intéressantes pour moi et pour lui, je l'espère, et on s'est bien entendu. On a le même âge, je crois qu'il a un an de moins, mais il brille, c'est un alien c'est un alien et tout le monde parle de lui aux États-Unis. Moi, je suis vraiment au cœur du sujet en plus. Et c'est vrai que tous les matins, il y a des news sur Victor, toujours positif, donc c'est vraiment inspirant.
2: Est-ce que vous croyez, alors c'est inspirant, nous dit Léon Marchand, hein, que vous écoutez là sur RMC, est-ce que vous pensez que ils s'inspirent les uns les autres? Quand il y a Mbappé qui apparaît,
4: évidemment,
2: ça donne envie à un Wemby de se dire, tiens, je vais essayer d'avoir mon héritage comme celui-là?
3: Il y a forcément une émulation, forcément, ouais. Bien sûr.
4: Oui, évidemment. Et en plus, ça ne fonctionne pas qu'entre athlètes. S'inspirer de gens qui ont de la réussite dans la vie, moi, je trouve qu'on peut s'inspirer des gens qui ont aussi réussi, qui ont été chanteurs, acteurs. C'est vraiment très inspirant, cette relation avec le succès. Comment ils y sont arrivés? Qu'est-ce qu'ils ont sacrifié? Et finalement, les gens qui ont réussi, c'est en quelque sorte des athlètes de haut niveau dans leur domaine. Donc moi, j'aime beaucoup m'inspirer aussi, même si voilà, ça m'a pas emmené au plus haut sommet comme un Wembanyama. Mais en tout cas, c'est très très intéressant à chaque fois de parler à d'autres athlètes et à d'autres gens qui ont performé dans leur domaine.
2: Non mais Chris, dans les années 80 par exemple, ils se sont motivés les uns les autres, les proches.
6: C'est ce que j'allais dire, parce que un jour Cyril Guimard, qui s'occupait de l'équipe Renault, avait décidé d'amener Bernard Hinault visiter
2: l'équipe Renault,
6: la régie Renault et l'équipe Renault F1, et ils ont fait des tests en soufflerie, et c'est devenu la mode derrière pour Guimard et pour Hinault. C'est-à-dire, ils ont découvert ce qu'était la soufflerie dans lesquelles passaient les voitures, et ils l'ont adapté pour les coureurs cyclistes. Ils ont fait des progrès incroyables.
2: Et Christophe, souvenons-nous de Yannick Noah qui était allé voir le joueur du PSG avant la finale.
6: Il était conseiller de Luis Fernandez. À l'époque, je suivais le PSG.
2: Pour les motiver.
6: Luis le prenait pas toujours très très bien, parce que Yannick prend de la place.
4: Ah oui, c'est moins qu'on puisse dire.
7: Mais, quand tu regardes de plus près, et l'exemple de Chris le donne, c'est souvent initié par un partenaire commun. Moi, je me souviens des images où on voyait Teddy Riner et Tony Parker et Thierry Henry.
2: T'as raison.
7: Et là, les rencontres, elles se font souvent à l'initiative d'un partenaire commun.
2: Oui, mais derrière, il y a quelque chose qui se crée.
7: Mais en fait, ça initie.
2: Champion reconnaît champion.
7: Ça initie une rencontre.
3: Ça crée
7: un échange. Et je pense qu'après, parce que je pense qu'ils s'auto-impressionnent dans leur discipline, la relation continue.
3: Mais
7: quand tu regardes un peu plus loin, c'est souvent dans
3: dans un contexte de marque et de partenaires, etc. Mais moi je trouve génial en fait, parce qu'au final ces super champions, bah peut-être qu'ils n'auraient pas eu l'occasion de se rencontrer, ils auraient peut-être pas. En fait on crée pas toujours les occasions.
2: Fred, au jeu,
3: quand une occasion est créée, et ben forcément ils en profitent parce que c'est des super champions
7: et qu'ils s'admirent les uns les autres
3: et qu'ils ne considèrent, ils veulent toujours progresser, donc ils considèrent pas qu'ils aient la science infuse. Ils préfèrent avoir des conseils de super champions.
7: Ouais, et puis il y a rien de plus agréable que de sentir qu'on parle à quelqu'un qui connaît ce qu'on vit et qui s'identifie à ce qu'on peut ressentir. Il y a vraiment un lien qui se crée quasiment immédiatement. En fait, on fait partie de ce même milieu, de ces mêmes.
4: Il y a un même langage.
7: Il y a un même langage, exactement. Même et langage. Ça rapproche très vite.
4: Je me souviens des images de. Alors, et encore une fois, c'était des images de marketing, Pelé et Mbappé.
2: Bien sûr.
4: Quand ils se sont rencontrés, et après t'as les photos qui vont avec, t'as Dupont qui reproduit la avec fameuse avec Zidane, l'histoire de la chaussette. Ouais. Mais tout ça, quand tu grattes un peu, est-ce que eux naturellement prennent contact les uns des autres? Ça c'est une grande question en fait.
2: Vous venez au 32-16 évidemment. La France est-elle devenue un pays de gagnants en sport? Elle est un peu provoque la question, hein, évidemment.
3: Beaucoup. Non, elle est vraie. Ouais. On est devenu un pays de gagnants.
2: Tiens, Julien nous appelle de l'Oise. Salut Julien, bienvenue dans les grandes gueules du sport.
8: Salut les GG.
7: Salut.
2: Oh, Julien, c'est bon, ça y est, on est des winners.
8: Bah pour moi, il y a même pas débat. Hein. Évidemment. Pour moi, il y a eu un premier tournant déjà dans les années 90, et vous l'avez dit. Il y a eu l'OM champion d'Europe en 93. Il y a eu
3: enfin, sur tout Limoges en 93, hein, mais bon.
8: J'avais oublié, excuse-moi. Et également, on n'en a pas parlé là, mais l'équipe de France de hand, évidemment, qui prend ses premiers gros titres dans les années 90. Et là, depuis 10 ans, pour moi, il y a un vrai tournant. Alizé a commencé à le dire avec la mentalité de Kylian Mbappé, qui avait dit t'es bon, tu joues, t'es pas bon, tu restes sur le banc et tu te tais. Pour moi, ça témoigne bien que voilà, on devient des gagnants. Et la plupart des athlètes aujourd'hui, ils visent plus les podiums, ils visent les victoires. Donc c'est ce que je disais sur le WhatsApp. Depuis 10 ans, pour moi, ça a évolué. Et surtout, on est qu'au début d'une nouvelle ère. Et ça va vraiment porter ses fruits dans les années à venir. Enfin, les Wayne Banyama, les Marchand, les équipes de France masculine et féminine de biathlon. Enfin, maintenant, on ne vise qu'une chose, c'est la victoire. Donc, non seulement, moi, je trouve que depuis 30 ans, en France, on est très bien lotis. On n'a pas vraiment le droit de trop se plaindre parce qu'on performe dans beaucoup de sports. Et là, maintenant, on a les ovnis. Enfin, un post-Texas, vous pensez que, hormis peut-être cette année, mais vous pensez qu'il va viser le podium sur le Tour de France? Il ne va pas le viser longtemps. Il va viser la gagne.
2: C'est ce que nous disait Marc Madieu aussi. T'as raison, Julien. C'est que, maintenant, il n'y a plus de. Mais c'est intéressant ce que tu disais. Tu parlais d'Mbappé. Est-ce que Mbappé, quand même, il n'a pas un peu changé de logiciel, quand même? En arrivant, ce garçon avec un discours ultra ambitieux.
3: Alors, très
2: quel est l'impact de Mbappé?
3: Genre, c'était un début. Mais réellement, ça vient de un peu plus loin. Et je suis désolé, je vais revenir à Tony Parker.
2: Oui, bien sûr.
3: Je pense qu'il a été inspiré par des mecs qui, avant, ont commencé à avoir ce discours. Dans des sports un peu moins importants que le foot.
2: Voilà, Mbappé, 18 ans, est champion du monde.
3: Et d'un seul coup, quand t'as un footballeur qui réussit tout de suite et qui a ce discours, prend évidemment plus d'ampleur. Mais il faut pas oublier ces pionniers qui ont commencé à dire qu'on pouvait gagner, qu'on pouvait être les meilleurs et à assumer ses statuts.
2: Sexas nous dit ne me parlez pas d'âge, on pense tout de suite à Kylian Mbappé. Non mais c'est vrai, il y a des lanceurs d'alerte, je sais pas, mais en tout cas des sportifs qui changent un peu les mentalités.
4: La culture américaine, elle a traversé l'Atlantique en fait, parce qu'aux États-Unis, c'est juste normal. Ouais. On parle comme ça, et effectivement, on a l'impression que ça a traversé l'Atlantique.
2: La culture américaine a infusé peut-être, en tout cas, des sportifs et de leurs discours, les LeBron James et tout ça ont infusé peut-être les jeunes sportifs français.
7: Oui, puis il y a forcément des athlètes qui influencent toute une génération. Et Kylian, évidemment, alors on parle de Tony dans un sport, est-ce que ne le prends pas mal, mais un tout petit peu plus.
3: C'est le deuxième plus grand sport du monde.
7: J'allais dire moins médiatisé que le foot. Je prends des gants grands comme ça, mais un petit peu moins médiatisé que le foot. Mais c'est vrai qu'à une échelle beaucoup plus développée, on a eu ce Kylian qui est arrivé très jeune et qui finalement a commencé à insuffler cette mentalité un peu sans peur du jugement, en affichant ses ambitions et puis surtout en étant très fort. C'est ce que j'allais dire, en étant très fort.
4: Il aurait continué ce discours, mais on ne gagne pas 2018. Je pense pas qu'on
7: ça a entériné.
3: On est devenu un pays de gagnants, mais je vous en prie.
7: J'aimerais revenir sur ce qu'a dit l'auditeur, mais alors là, Julien, du coup, ça va vraiment dans le sens de ce que Sarah et moi avons dit. C'est devenu
4: depuis un petit moment quand même. Il a dit 10 ans, voire plus.
7: Mais on a gagné.
4: Alors c'est quoi l'échelle de devenu en fait ?
3: Non, en fait, vous n'avez pas écouté ce qu'a dit l'auditeur. Et justement, c'est
4: au contraire. Ah si, on l'a écouté avec attention.
3: Julien a expliqué qu'on a été gâtés, qu'on a eu des victoires, mais que depuis 10 ans, il y a eu un tournant, et que depuis 10 ans, on est devenu un pays gagnant.
4: Attendez, mais 10 ans, c'est énorme dans l'échelle du sport. Devenu, moi, je pensais que c'était là, sur le court terme.
3: Mais non, devenu depuis quelques années. 10 ans, c'est pas rien du tout.
2: Georges. Kevin nous appelle de Loire-Atlantique au 32-16. Salut Kevin.
9: Salut Georges, salut toute l'équipe. Bah,
2: Kevin, 38 ans d'ailleurs, tiens, comme Alizé et moi. Tiens, est-ce que tu
4: penses... Alizé, j'ai 36 moi.
6: Pourquoi tu veux vieillir?
2: Attends, j'ai 38 ans femme. Ouais, j'ai 38 ans.
4: Vous avez vu ça? Non, mais, sérieusement.
2: Vous êtes tous contre moi, c'est ça?
3: Non, moi, ça me dérange pas. Je pensais qu'il y en avait plus.
2: Non, mais tiens, Kevin, on est de la même génération. Est-ce que tu considères qu'on était un pays de gagnants ou pas?
9: Ouais, est-ce que tu peux me permettre juste un tout petit pas de côté, mais
2: bah vas-y, avec on est là pour ça.
9: Parce que les champions de demain, c'est les enfants d'aujourd'hui. Mmh. Et pour que les enfants pratiquent le sport, il faut leur en parler. Et donc, j'ai créé mon petit podcast qui s'appelle Planet Sport Junior, où en fait, je parle justement du sport aux enfants, à la fois sur l'actualité chaude, et puis aussi pour raconter les grandes histoires du sport, justement. Et ça va faire plaisir à Christophe, mais dans le premier épisode, par exemple, je raconte la victoire de Bernard Hinault sous la neige à Liège-Bastogne-Liège.
2: Mais des histoires inspirantes, des grandes victoires pour inspirer les plus jeunes à être ambitieux.
9: Exactement,
2: peut-être.
9: Donc c'est mon but, c'est mon but
4: avec ce podcast,
9: parce qu'il n'y a pas d'émission qui parle de sport aux enfants. Et donc voilà, comme je suis enseignant en CM1, donc je mets mes compétences au service.
6: Voilà les influenceurs comme on les aime.
4: Exactement.
6: C'est un influenceur comme on les aime.
2: Non mais Kevin,
9: pour répondre à la question, je vais revenir un peu sur ce que disait Christophe tout à l'heure sur le fait qu'on avait des pépites génétiques, on va dire ça comme ça. Je suis d'accord avec ça. Par contre, la meilleure graine, si tu y mets pas un bon terreau, elle ne pousse pas. Et je pense qu'on a mis aussi avec l'organisation des Jeux Olympiques de 2024. Politiquement un terreau favorable à l'émergence de ces grands champions. Malheureusement, on voit que l'après 2024, eh bien, on est revenu un petit peu en arrière avec le budget des sports qui a été,
2: été
9: coupé. Moi, je suis enseignant, on a reçu la circulaire pour la prochaine rentrée. Il n'y a pas un mot sur le sport, alors qu'entre 2017 et 2024, il y avait toujours un passage sur le sport à l'école.
2: Bien sûr. Mmh.
9: Et là, ça a complètement disparu. Donc moi, j'ai un peu peur qu'en fait, les futurs Sexas, Wembanyama, Mbappé du futur, eh bien, finalement, le terreau leur soit moins favorable que ce qu'ont connu justement cette génération-là. Et je vais revenir un petit peu plus loin pour faire plaisir à Christophe aussi.
3: On va plus le tenir.
9: Je suis un grand fan de Christophe. Je vais revenir en 1960 avec la catastrophe des Jeux Olympiques de Rome. Et à un moment donné, qui est-ce qui tape du poing sur la table et qui met des choses en place pour que le sport français performe? C'est le général de Gaulle. Et donc, s'il n'y a pas une impulsion à un moment donné politique, eh bien, les meilleures graines et les meilleurs champions ne peuvent pas émerger. Et je pense que ça part avant tout d'une décision politique.
2: Donc là, tu as une vieille référence, tu penses tout de suite à Christophe Cessieux. En tout cas, c'est ce que j'ai noté. Merci Kevin de l'avoir rappelé au 32-16. Non mais c'est vrai, évidemment.
6: Il est jaloux, il est jaloux. Tu vois.
2: Évidemment.
6: J'aimerais bien le jeune présentateur qu'on vienne lui. S'il vous plaît, venez encenser Georges parce que franchement, il le vit mal dans sa peau.
2: Exactement, c'est juste une question d'ego. Vous l'avez bien compris.
3: Parce que c'est un gagnant. Genre,
2: non mais intéressant ce qu'a dit Kevin. Effectivement, si la France veut rester un pays gagnant, il faut des moyens aussi. Oui, et c'est pas en réduisant en permanence le budget des sports qu'on va y arriver. Merci Kevin de nous avoir appelé au 32-16. On a des bons auditeurs sur RMC. Hein, vous avez vu.
6: Kevin, il nous suit très longtemps, il appelle régulièrement, il fait plein de choses.
2: Et bon anniversaire, les amis, aujourd'hui, à Marie-Josée Pérec.
4: Ah, voilà. Et encore une championne.
2: Triple championne olympique.
4: Eh oui.
6: Une championne, une grande championne française qui a débarqué, elle, dans les années
2: 92, 96. Barcelone-Atlanta.
6: Le déroulé 80-90. Tu me disais qu'il y avait des trous dans la raquette en 90, mais il y a quand même eu quelques grands champions. Hein.
2: Ah, bah oui, bien sûr.
3: Bien sûr,
2: quand même,
3: bien sûr. On a gagné plein de choses. Hein.
2: C'est juste qu'en vélo, on n'a pas été très fort. C'est peut-être ce qui m'a impacté.
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2: Tiens, je m'en fous pas. Lens qualifié en Ligue des Champions. Nantes en Ligue 2. Christophe.
6: Je m'en fous pas.
2: Frédéric Weiss.
3: Je m'en fous pas.
2: Alizé Cornet.
4: Je m'en fous.
2: Sarah Bitkowski.
4: Je m'en fous pas.
2: Victoire 1-0 des Sangliers avec un but du jeune Méziane Mezloub, 16 ans et demi, pour ses 5 premières secondes en Ligue 1. Les gars, 5 premières
4: solide.
2: Non, mais c'est incroyable. Excusez-moi les gars, je suis un génie. Lens retrouve la Ligue des Champions 3 ans après sa dernière participation. Nantes sera en Ligue 2 pour la première fois depuis 2013. Troisième descente de l'histoire des Canaries. Tiens, écoutez coach Vaïd, 73 ans, revenu pour essayer de sauver le club. Très touché après le match.
14: Profonde tristesse, je me sens bien excusé, je suis plus capable de parler. C'est pas que je refuse, mais je suis pas capable de parler. On est trop triste pour le Football Club de Nantes. Pour nous tous, c'est très difficile. Voilà. Excusez-moi. Bonne soirée, merci.
2: Voilà, très touché, Vaïd Alioudi. Tiens, Christophe, je sais que tu es attaché à l'histoire de notre foot, notamment les Canaries, ça veut dire quelque chose. Ils redescendent pour la troisième fois.
6: On va peut-être parler tout à l'heure de Saint-Etienne qui essaye de prendre le chemin inverse. C'est Saint-Etienne et Nantes, pour moi, c'est des clubs qui signifient beaucoup. C'est le football des années 70. Nantes, en plus, pratiquait un jeu léché. Ces maillots jaunes qu'on voyait de loin. Déjà, j'aimais bien le maillot jaune du Tour de France. Donc, voir les Nantais, les Canaries jouer en jaune, c'était quelque chose. Ça a formé des joueurs exceptionnels. Henri Michel, Jean-Paul Bertrand Demann, Loïc Amis, Deschamps, Desailly, Loco, Wedek, Makalele. C'était le gage d'un beau football, Nantes. Et malheureusement, depuis quelques années, sous l'impulsion d'un nouveau président, ils ne s'en sortent pas, ils changent d'entraîneur tous les ans. Ils montent, ils descendent, ils montent, ils descendent, ils n'arrivent plus à s'installer.
4: C'est la deuxième descente. Ils se sont sacrément sauvés sur les deux dernières années.
6: Ils jouaient avec le feu depuis quelques années.
4: Ils jouaient avec le feu sur les deux. Antoine Comboire les a sauvés un certain nombre deux fois. Hein.
6: Qu'un club de la stature de Nantes, qui est quand même une grande ville de France, n'arrive pas
2: à... Toi, tu dis, on s'habitue jamais. C'est jamais anodin, en fait, de voir un club comme ça descendre. Non. Même si, voilà, Sarah aussi,
4: d'accord.
2: Non,
4: absolument. Mais c'est vrai que, comme je disais, ça fait, sur les deux dernières saisons, maintenant trois, on en parlait sur les deux dernières journées. À chaque fois, ils se sont sauvés par la bonté du Saint-Esprit. Donc oui, ça, malheureusement, ça leur pendait au nez, mais c'est vrai qu'aujourd'hui...
3: Il s'appelle Saint-Esprit.
4: Hein?
3: Son nom de famille
4: Non.
2: Ah, d'accord, j'ai pas compris.
3: c'est grâce à lui, ça veut dire.
2: Ah, si, Antoine Comboiré, il a réussi ces dernières années à sauver
4: Ça ne veut pas dire que, comme Saint-Etienne, dans les prochaines années, ils vont capitaliser et qu'ils peuvent aussi retaper à la porte de la Ligue 1. Mais j'ai envie de dire, est-ce que c'est peut-être pas un mal pour un bien? Voilà, parce que
2: pour tout reprendre à zéro,
3: remonter dans les fondations et remonter, c'est pas évident de remonter quand même.
6: Tu veux dire qu'il faudrait peut-être que le président en place quitte la lieu
4: et c'est lui qui met l'argent. On peut lui reprocher tout ce qu'on veut, mais il met l'argent.
2: Ah, il a remis au pot plein de fois dans la situation financière actuelle de notre football français. Valdemar Quita, il a aussi sauvé Nantes plusieurs fois financièrement et économiquement. Ça, il faut le signaler. Tiens, juste, on va continuer parce que vous avez parlé de Saint-Etienne. C'est la dernière journée de Ligue 2 ce soir à suivre sur RMC. C'est à 20h autour de François Pinet. Le dernier ticket pour la montée directe se joue entre Le Mans, le Red Star et Saint-Etienne. Troyes est déjà assuré de monter. Le Mans se déplace à Bastia à 20h. Le Mans est en ballotage favorable. Ils sont deuxième, 2 points d'avance devant le Red Star et Saint-Etienne. On va écouter Philippe Montagnier, le coach stéphanois, qui va parler dans quelques instants avant ce dernier match.
15: Voir ce qu'on a déjà fait de positif. Faut pas oublier qu'on avait une série de 7 matchs avec 5 victoires, 2 nuls. Ce qu'on a su faire, on est capable de le refaire. Faut puiser dans notre boîte à confiance, pour voir tous les ingrédients, les bonnes choses qu'on est capable de faire et les remettre au goût du jour, parce que à chaque fois, c'est des piqûres de rappel et à chaque fois, on doit redémarrer à zéro et ne rien oublier faire pour être compétitif.
2: Voilà. Saint-Etienne pour essayer de remonter tout de suite, pour le coup, pour les Verts.
6: Ouais. Saint-Etienne, ça tombe au moment adéquate, puisqu'il y a 50 ans, c'était la fin de leur aventure extraordinaire en finale de Club des Champions, les poteaux carrés de Glasgow. Ouais. Cette incroyable. On parlait tout à l'heure de cet esprit de loser. Eh ben, à l'époque, Saint-Etienne n'avait pas gagné, mais était célébré comme si c'était le Paris Saint-Germain qui avait gagné deux fois la Coupe d'Or.
2: Ils vont être célébrés d'ailleurs, hein, les anciens d'il y a 50 ans.
7: Donc toi, tu es certain qu'ils vont gagner.
2: Oui, bah, en fait, c'est ça. La célébration sera belle s'ils vont en Ligue 1.
7: Deux fois la Coupe d'Europe. Oui, ils ont gagné deux fois la Coupe d'Europe avec
6: finaliste, au moins.
7: La Coupe des Coupes. Ouais.
2: Allez, on zappe, les amis. Je m'en fous pas. En tennis de table, la France continue de performer avec les frères Lebrun en championnat du monde. À par équipe, à Londres, à Alizée.
7: Je m'en fous pas.
2: Sarah.
7: Je m'en fous pas.
2: Christophe.
6: Je m'en fous.
2: Fred Leys.
3: Je m'en fous pas.
2: Voilà,
3: on a payé de gagnant.
7: De prodige.
2: Les Bleus emmenés par les frères Lebrun se sont qualifiés pour les demi-finales en battant le Brésil 3-0 hier soir à Wembley. On aime bien battre le Brésil 3-0.
7: Ouais, 3-0, oui. Ouais.
2: Ils ont assuré une médaille mondiale. Léna Marjac est sur place pour RMC, mais Christophe Cessieux s'en fout. Salut Léna.
6: Oh.
7: Bonjour tout le monde, pas bonjour à Christophe. Salut Léna.
6: Ça fait 10 jours que ça. C'est... Là, on arrive quoi,
2: en quoi ça fait 10 jours, la Coupe du Monde de foot, ça dure un mois.
3: Et on parle du rugby, la Coupe du Monde de rugby.
6: Les matchs de ping-pong, c'est hyper rapide. J'ai l'impression que ça traîne.
2: Mais parce que t'as plusieurs matchs, c'est comme la Coupe Davis, ça dure longtemps, oui. Christophe.
6: Oh là, la Coupe Davis, ça dure pas 10 jours.
2: Je sais plus d'ailleurs.
7: C'est bon.
2: Léna, confrontation face à la Chine, attendue ce soir en demi-finale, c'est la finale avant l'heure. Hein.
16: Oui, c'est clairement un peu ça, même si, faut le dire, hein, les Français s'avancent en outsider parce que la Chine, ça reste une montagne à gravir. C'est 23 titres en championnat du monde par équipe, dont 11 de suite depuis 2001. Mais c'est une montagne qui a perdu, et ça, il faut le souligner, un peu de sa superbe. Et la preuve en est, le week-end dernier, la Chine a perdu deux rencontres en phase de poule. Ça n'était plus arrivé donc depuis 2001 de la voir s'incliner. Et ça laisse un petit peu d'espoir à Félix et Alexis Lebrun.
17: C'est des matchs pour lesquels on s'entraîne. On va tout donner. C'est un petit rêve aussi en tant que pongiste de pouvoir rivaliser et battre la Chine. Donc moi je vais tout donner pour y arriver. Je pense que toute l'équipe va tout donner pour y arriver. Et on verra bien ce que ça donne.
18: On est là où on veut être. Il va falloir aller les chercher. Donc on va se mettre en condition pour essayer d'aller créer l'exploit de battre la Chine en par équipe. Pour nous, la Chine, c'est vraiment l'équipe la plus dominante de l'histoire du sport. Donc là, cette année, on a une petite chance. Donc on a envie d'y croire et on va y aller pour.
16: Et vous venez de l'entendre dans la bouche d'Alexis, battre la Chine, ça reste un exploit parce qu'aussi le numéro 1 mondial Wang Shuxin est la pièce maîtresse de cette équipe. Félix Lebrun par exemple ne l'a encore jamais battu, donc il faudra être ce soir à 20h30 dans un très grand jour pour aller chercher cette finale mondiale.
2: Mais la Chine a vaincu depuis 2001.
7: Ouais. Non, mais on parlait d'athlètes hors normes, là on est sur quand même deux frères mutants quoi. Du ping-pong. Non, mais c'est vrai, du tennis de table, pardon, je le dis.
3: Du ping.
19: On peut dire ping-pong, malheureusement.
6: On peut le redire, c'est dans leurs lunettes.
7: Et c'est vrai que le fait même d'aller titiller la Chine, qui est quand même le pays historiquement, vous l'avez dit, pas battu depuis combien de temps?
2: 2001. Si on gagne ce soir,
3: Moi, j'aime bien le discours des frères Lebrun qui disent on est là où on voulait être.
7: Oui, oui.
3: C'est-à-dire que maintenant, on va voir ce qu'on
7: va donner.
3: Ils y croient vraiment. C'est parce que la mentalité a changé. C'est pour ça qu'on y croit maintenant. Et c'est important d'y croire. Et on a confiance dans ces deux frères-là.
7: En tout cas, le fait qu'ils soient quand même en position pour aller vraiment titiller cette équipe de la Chine. C'est une très bonne nouvelle. Et moi, je suis sûre qu'à un moment donné, il va se passer un truc avec les frères Lebrun.
2: Ils sont
7: en train de toucher vraiment à l'histoire.
2: Alors là, franchement, si jamais ils y arrivent demain matin, on en reparlera.
7: Peut-être pas demain matin, mais à un moment donné.
6: Golden Léna, puisque après s'être occupée des Lebrun, elle va s'occuper de Wemby pendant le Tour de France. De Sekou.
3: Parce que si elle s'occupe de Wemby sur le Tour de France, je ne mets pas beaucoup de pièces sur lui.
2: Énorme performance d'ailleurs de Léna. Je ne sais pas si tu as vu hier de Paul Sexas avec les San Antonio Spurs. Il a été extraordinaire.
6: Et Lebrun en double à Roland Garros, ça va être pas mal aussi.
2: Kylian Mbappé ce soir à Mayol pour Toulouse évidemment, le demi de mêlée toulousain. Merci Léna, on suit ça avec toi évidemment ce soir, tout en espérant bien sûr que Léon Marchand gagnera Roland Garros pour la première fois depuis Yannick Noah cet été. Allez, on revient dans un instant, les amis, avec Fred Weiss, avec Sarah Pichon, Christian
6: Cessieux et continue. Il adore le comique de répétition.
2: Et si Arthur Fils
6: pouvait tirer encore un peu plus la corde pendant un quart d'heure, je pense qu'il peut s'amuser.
2: Et si Arthur Fils était l'héritier d'Alain Prost,
6: continue encore un petit quart d'heure.
2: Et si Isaac Hadjar, finalement, cet été aux États-Unis, gagnait la Coupe du Monde de foot, était ballon d'or.
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23: Revers sur revers, Novak Djokovic qui pilonne le revers de Yannick Sinner, mais pour l'instant ça tient des deux côtés. L'échange est remarquable. Oh, service gagnant, il a plus qu'à finir là. Oh, ça sort, Yannick Sinner qui part à la faute et Novak Djokovic réalise l'exploit insensé. 3-6, 6-3. 4-6, 6-4, 6-4, il l'a fait. Il sort le numéro 2 mondial, il met fin à 5 défaites d'affilée. Incroyable, incroyable.
2: Et oui, c'était incroyable. Bon, il a pas gagné derrière la finale face à Alcaraz, mais c'était énorme. On en avait fait beaucoup ici sur Novak Djokovic, qu'on n'a pas beaucoup revu depuis. Hein. Donc, je rappelle Roland Garros avec le forfait d'Alcaraz cette année. C'est vrai qu'on mise beaucoup sur le Serbe pour essayer de maintenir en vie le suspense face à Sinner, l'ultra favori. À bientôt 39 ans, il a fait sa rentrée sur terre battue à Rome hier, et donc surtout son retour sur les courts 2 mois après sa dernière apparition à Indian Wells où il avait été éliminé en 8e de finale. Résultat hier pour Djoko. Défaite en 3-7, 2-6, 6-2, 6-4 face au jeune croate Dino Prismic, 20 ans, 79e mondial. Djoko, finaliste à l'Open d'Australie, n'avait jamais perdu à son entrée en lice à Rome. Les GG, je vous pose la question. Djokovic s'incline pour son retour à la compétition. 2 semaines de Roland-Garros. Est-ce que c'est inquiétant? Oui ou non, Alizé Cornet?
7: Non.
2: Non. Sarah?
7: Je vais défendre le non aussi.
2: Fred?
3: Oui.
2: Christophe Cessieux?
24: Oui.
7: C'est fou.
2: Vous dites pour l'instant.
7: Il y a les connaisseurs et
2: sur X.
7: Et boum.
2: Sur le compte X des grandes gueules du sport, vous dites oui, vous êtes inquiet à 64% pour
24: surtout
2: Novak
24: avec Djokovic. C'est un peu le l'être suprême du tennis mondial. Ah bah on va pas taper sur Djoko.
2: À chaque fois qu'on l'a enterré, finalement il a dit coucou, je suis vivant.
7: En plus, bien sûr.
2: Lui aussi est toujours vivant. Notre voix du tennis sur RMC, Eric Salio nous rejoint. Salut Eric.
25: Bonjour les grandes gueules.
2: Ça va,
7: salut Eric.
25: Ça va.
3: Okay. Toujours un plaisir de te voir, Eric. Ouais, vraiment.
2: Merci. Eric, il rentre toujours avec beaucoup d'humilité. Hein. Il met sa chaise très très basse. Il est à un niveau.
25: Mais il y a un problème.
3: C'est Gérard Rolls.
25: C'est un problème de matériel.
2: Eric, comment Djokovic a expliqué sa rentrée manquée?
25: Ben il avait du mal à trouver les mots. Moi, j'ai trouvé son premier set vraiment très très bon. Je me disais, au bout de 2 mois, le mec, il n'a rien perdu. Et puis, il y a eu un gros coup de barre au début du deuxième. Ça lui a coûté très cher. Et quand il y a eu combat, ben on a senti qu'il manquait pas mal de petites choses. Alors, en conf de presse, il y a une phrase qui m'a interpellé. Il a dit, je ne me souviens pas la dernière fois où je suis arrivé sans problème de santé ou souci physique en amont d'un tournoi. Il y a tout le temps quelque chose. Mais c'est une nouvelle réalité avec laquelle je dois composer. J'en déduis que il fait son âge. À 38 ans, tu peux pas t'enfourner les mêmes séances d'entraînement, et je pense qu'il a pas pu préparer comme il voulait Rome.
7: Et oui, l'autre demande à Georges, à 38 ans, ça commence à peser. Voilà. Hein.
2: Et l'autre, tu peux pas savoir, toi.
25: L'autre info, c'est qu'il a décidé de ne pas jouer d'autres tournois. L'an passé, il était allé à Genève. Ah. Il avait gagné Genève. Donc, il va arriver à Roland, passez-moi l'expression, à poil, avec 0 victoire. Sur terre battue. C'est un pari osé. On va voir ce que ça va donner, mais on peut lui faire confiance. Il connaît son corps, mais si son corps le laisse pas tranquille, moi je vois pas comment il peut rivaliser avec les meilleurs, même s'il reste 3e favori des bookmakers.
2: Troisième favori des bookmakers, ouais. Toujours.
25: Merci. J'ai vérifié ce matin, ça n'a pas bougé.
3: Malgré cette défaite. C'est incroyable.
2: Tu restes avec nous, Eric. Tiens, Sarah, tu n'es pas inquiète pour Novak Djokovic, pourquoi?
7: Pas inquiète parce que je suis comme Eric, j'ai lu ce qu'il a dit en conférence de presse, et puis j'ai surtout vu ce premier set où il ne sert pas bien. On sent que l'épaule droite, c'est pour cette raison-là qu'il n'a pas joué ces derniers mois. C'est-à-dire que sans aile, sans servir remarquablement bien, il plante un 6-2. C'est-à-dire que dans le jeu, il était nickel. Après, Eric, tu l'as pas mentionné, mais quand tu dis qu'il y a eu un coup de mou, il semblerait qu'il y ait eu un petit problème gastrique.
25: Il a pas voulu s'étendre.
7: Il a pas voulu. C'est rare parce qu'il a tendance à.
24: Sarah, quand tu dis que t'es pas inquiète, donc tu penses que Djokovic, tu peux encore durer 2, 3, 5, 10 ans.
7: Non, je suis pas inquiète.
24: Parce qu'on a l'impression que. Non. Voilà, ce mec-là est
7: non, c'est
24: même si il est cassé de partout, que ses membres commencent un peu à se relâcher de tous les côtés, tout le monde, enfin,
7: tout est accroché,
24: personne ne veut voir une fin possible ou une fin probable.
7: Non, la fin va arriver.
24: Il va continuer, Christophe, évidemment,
7: mais
24: à super bien jouer au tennis.
7: Mais il se connaît tellement bien.
24: Franchement, face à un Sinner aujourd'hui, avec lui, dès qu'il
7: l'a fait à l'Open d'Australie.
24: Ouais, je sais.
7: Alors ça ne veut pas dire qu'il va le faire deux fois. Ce que je veux dire, c'est qu'il se connaît tellement parfaitement qu'aujourd'hui, il se fixe que quelques objectifs. Les objectifs, ce sont les tournois du Grand Chelem.
24: Il se connaît parfaitement, mais son corps, il sait aussi que son corps est au même niveau qu'il était il y a 3 ans.
3: Il a un d'épaule. Donc oui, ça peut passer. Même sur les services, là, il avait du mal. Tu te dis,
7: il n'avait pas du mal.
3: Quand même. C'était pas les services habituels.
7: Mais non, mais il est en train de se préparer. Son objectif, c'est pas Rome, c'est Roland Garros.
3: Mais c'est la première fois qu'il n'aura pas gagné un match.
7: Mais non, c'est arrivé où il était blessé avant.
3: Où il n'a pas gagné un match.
7: Mais ça lui arrive. Mais ça lui arrive. Il se fixe que quelques objectifs. Aujourd'hui, je pense que Djokovic va jouer Roland Garros en étant compétitif. Après, je ne vais pas vous dire qui va jouer, qui va gagner, s'il va aller en finale. Okay. Mais quand il rentrera sur le court, il sera compétitif pour tenir 5-7.
24: Compétitif pendant 10 ans encore.
7: Non, mais tiens,
24: Une semaine de Roland et que vous me dites qu'il va être compétitif.
7: Évidemment que non, il a 38 ans. Ne fais pas l'avocat du diable bêtement comme ça.
2: Je vais aller un peu dans le sens de Christophe. À quel moment on s'inquiète pour Novak Djokovic?
24: Non, ne s'inquiètent pas pour Djokovic.
7: Mais en fait, le truc, c'est que Djokovic, il arrêtera le tennis à partir du moment où il sentira qu'il n'est justement plus compétitif. Donc en fait, il n'y aura pas de moment pour s'inquiéter. Donc, puisque lui-même. Laisse-moi finir, Fred, s'il te plaît. Lui-même. Laisse-moi finir, s'il te plaît.
3: Oui, mais.
7: Laisse-moi finir. Trois fois. Si tu me laisses finir, je vais développer mon argument, ce sera plus simple.
3: Et tu auras tort.
7: Novak.
2: Vas-y,
7: Novak ne nous laissera pas, je pense, l'opportunité de nous inquiéter parce que lui-même ne supportera pas se voir décrépir, descendre au classement, commencer à galérer. Là, s'il continue, s'il est encore là, s'il s'aligne encore à Roland-Garros, ça veut dire qu'il pense qu'il peut aller dans le dernier carré, voire s'envoyer le tournoi. Moi, je suis complètement d'accord avec Sarah. Il se connaît. Il sait où sont ses limites. Il commence à apprivoiser ce corps vieillissant. Certes, c'est une réalité pour tout le monde. Non, pour répondre à ta question, Christophe, il ne sera pas compétitif pendant 10 ans. Parce que certes, c'est un surhomme, mais c'est pas non plus,
1: C'est pas Superman.
7: Superman. En tout cas, là, pour les 2 semaines à Roland-Garros, moi, je pense qu'il arrivera suffisamment en forme pour donner du fil à retordre aux meilleurs mondiaux.
24: Tu peux
7: donc, ce n'est pas inquiétant.
24: Super forme sans disputer un match.
7: Il a 25 ans de tennis derrière lui. Il a une confiance. Alors, on parlait de mentalité de champion. Je ne lâcherai pas ce duel. On parle de mentalité de gagnant. Pour le coup, Novak, c'est exactement ça qui l'anime. C'est la mentalité de gagnant. Et il n'a pas besoin de se prouver qu'il peut gagner un match de plus à Genève. Quand bien même il l'a fait l'année dernière, parce que je pense qu'il en avait besoin physiquement pour se rassurer. Là, il sent qu'il a peut-être.
24: T'as pas besoin de réglage quand
7: t'es Novak Djokovic, t'as pas besoin de réglage. Surtout qu'il va faire des matchs en 3-7 gagnants, il aura le temps quand même de se mettre dans le rythme. Voilà, l'essentiel, je pense, c'est de se rendre compte que lui-même n'arrivera pas à ce point où à un moment donné on va se dire
24: c'est ce qui est arrivé avec Nadal et Federer qui étaient blessés.
7: Mais c'est pour ça que je pense qu'il va le gérer différemment. Je pense.
2: Est-ce que vous êtes inquiet pour Novak Djokovic à 2 semaines de Roland Garros? Je vais tout de suite enlever. Attends, je vais prendre le temps. La muselière qu'on a mis sur Fred Weiss, qu'a Lisé lui a mis pour libérer la bête qui se retient depuis tout à l'heure. Fred retient ses coups.
3: Non, tout simplement, comme je l'imaginais, Alizé n'a pas du tout répondu à ma question.
7: Mais je l'ai même pas entendu, ta question, tu parles en même temps que moi.
3: Mais tu vois, tu me laisses pas parler. En fait, c'est ça ton problème. Tu laisses pas parler les autres et tu reproches aux autres de pas laisser parler.
2: Fred.
3: Donc, juste pour revenir à ce que je disais, c'est que j'ai posé une question à Lisée et elle m'a dit, t'inquiète pas, je vais développer, je vais vous expliquer. Ma question c'était, comme tous les autres tennisman ou sportifs en général, il ne va pas s'arrêter trop tard. Non, bien sûr. Comme tous les autres, il ne fera pas les matchs de trop. Non, bien sûr. Moi, j'ai une référence assez simple. Michael Jordan, le plus grand sportif de l'histoire peut-être. Ben, je suis désolé, quand il est revenu, quand il a recommencé à jouer, c'est des matchs de trop. Et tout Michael Jordan qu'il était, il n'a pas réussi à performer comme il le souhaitait.
2: Ben attends, parce qu'à un moment, il jouait il y a deux mois. Il n'a pas arrêté pendant trois ans.
3: Parce qu'à un moment, je suis désolé, il y a une limite de l'âge, il y a une limite physique. Et là, alors, il est en train de le montrer, ne pas avoir gagné. Je suis désolé aussi avec Sarah, qui nous le disait tout à l'heure. C'est la première fois qu'il va s'aligner à Roland-Garros sans avoir gagné un match sur terre battue avant. Alors oui, c'est donc Novak Djokovic. Oui, sauf qu'il a 38 ans. Oui, il vieillit. Oui, le physique commence à l'atteindre. Donc, j'en ai marre de ces gens qui sont dans leur rêve absolu et qui pensent que Novak est un super-héros.
19: Mais tous les ans, on l'enterre. Tous les ans, on lui dit qu'il est terminé. Dès qu'il fait un premier tour.
3: Juste que je suis inquiet. C'est pas que c'est
2: on a la chance d'avoir deux experts, c'est tennis et Eric avec nous aujourd'hui. Non mais est-ce que justement la question tennis, non mais est-ce que la question se pose pas d'autant plus, mais alors vous êtes assez sereine et très bien pour le coup, on vous écoute, mais on entend beaucoup que la terre battue c'est la surface peut-être la plus contraignante pour les joueurs. Est-ce que un Djokovic justement, c'est le grand chelem le plus contraignant pour lui? On est d'accord?
19: Oui,
2: ou pas?
19: Oui, mais en fait,
2: le Roland Garros.
19: C'est pas parce s'il avait gagné
2: parce
19: hier.
2: Parce que si c'était l'Open d'Australie, je poserais peut-être pas la question. C'est ça que je veux dire. Sur, en gros, il a peu de matchs avant. D'ailleurs, il a pas fait beaucoup de matchs avant l'Open d'Australie.
25: Non, mais il faut qu'il bouffe de la terre pendant 15 jours. S'il fait rien, là, je suis d'accord avec toi. Non,
19: il va faire des sets d'entraînement contre plein de joueurs. Il va y avoir autant de sparring partners que nécessaire. Ce qu'on explique, c'est pas parce qu'il a perdu ou il aurait gagné hier que ça change, nous, notre perception de se dire que il va être compétitif à Roland. Cette victoire, en plus ou en moins, ça aurait été un bonus. Il le dit lui-même. Mais ça n'empêche pas qu'il va se préparer et il va s'entraîner. Et ce n'est pas parce qu'il n'a pas gagné un match. Des matchs sur terre battue, il en a gagné des centaines. Il connaît le terrain par cœur. Il connaît son corps. Donc, ce qui va lui manquer, c'est de jouer des points. Mais ce n'est pas la pression de la compétition qui va lui manquer.
3: Tu dis qu'il connaît son corps, mais lui-même précise dans son interview qu'il est obligé de composer avec des nouvelles façons. Mais donc, il connaît son corps, mais son corps évolue aussi. Il le reconnaît lui-même.
19: Mais bien sûr,
3: donc,
19: il ne peut pas.
3: Donc, ça peut être un peu
1: inquiétant. C'est ce que j'ai dit tout à l'heure.
19: On était inquiet avant les Jeux de Paris 2024 quand il se présente avec son problème au genou.
3: Donc, on a droit d'être inquiet.
2: Mais alors,
3: ça ne veut pas dire qu'il ne performe pas.
19: Mais que tu sois inquiet, c'est une chose. Nous, on ne l'est pas, en fait.
3: Oui, ben, voilà. Vous avez le droit de vous.
2: Mais alors, est-ce que, parce que genre, je posais la question à Eric il y a quelques semaines.
24: C'est les deux, c'est les ravis de la crèche.
2: Quand Djokovic.
1: Franchement, c'est limite manque de respect.
2: Quand Djokovic était hors des terrains, quand il ne jouait pas, quand il était en train de récupérer, moi, j'avais posé la question à Eric. Je lui disais, est-ce qu'on peut imaginer un Djoko maintenant qui en fait s'aligne que sur les grands chelems? Est-ce qu'il a encore vraiment besoin de faire des Masters 1000 à son âge, avec le besoin justement de préserver? Est-ce qu'un Djoko aujourd'hui pourrait ne faire que les grands chelems et arriver en étant compétitif? Est-ce que vous y croyez, vous, avec l'expérience qu'il a?
19: Bah alors, que les grands chelems, c'est un peu exagéré. Il va falloir qu'il joue quand même quelques tournois.
2: Parce que là, c'est presque le cas en fait. Il arrive. Pratiquement, il a joué quoi à l'Indian
1: West ? Il se gère parce que son objectif, il ne l'a pas caché, c'est de tirer si possible jusqu'à Los Angeles. Et forcément, il a 38 ans, il a de la bouteille, son corps est usé, 2 ans c'est long. Il peut pas jouer, il peut plus jouer 20 tournois par an, c'est fini ce temps-là. Ouais. Après, effectivement, il commence à avoir des bobos, il le dit lui-même. Moi, j'irais pas jusqu'à dire qu'il connaît son corps parfaitement, parce que je pense aussi qu'il a effectivement apprivoisé ce qui est en train de se passer, ses nouvelles douleurs. Mais en tout cas, tennistiquement, il se connaît suffisamment pour savoir quand il doit s'aligner sur un tournoi ou pas. Et son objectif, c'est pas de faire premier tour à Roland s'il n'est pas prêt.
2: Il n'ira pas.
1: Et cette défaite, on l'a tellement de fois enterré sur des défaites comme ça au premier tour, alors qu'il joue contre un jeune, et tu vas nous le dire, Eric, qui joue extrêmement bien, un jeune prometteur qui est sur une pente ascendante.
2: Eric, vous avez dit hier, attention au piège pour Djokovic.
1: Voilà, on sent que l'ensemble spécialiste.
25: C'était dans les paris RMC, prise vite vainqueur, ça payait très bien.
1: Donc il ne perd pas non plus contre n'importe qui. Voilà.
3: Élisée, j'ai une question pour toi. Enfin, pour toutes les deux d'ailleurs, limite pour tous les trois, mais plutôt pour les deux anciennes joueuses. Est-ce que tu peux comprendre que nous, de l'extérieur, on se dit, s'il n'avait pas joué ce tournoi et qu'il allait à Roland-Garros, on aurait été moins inquiet que de le voir dans cet état-là?
19: Oui.
3: sur ce tournoi. Alors la défaite, la victoire, vous avez raison, il n'y a pas d'importance. Mais je trouve que son état physique, sa façon dont il a géré le deuxième set, on
19: oui,
3: a l'impression qu'il n'est pas
19: normal,
3: bien, qu'il a mal
19: observateur...
3: à l'épaule ou au ventre, on sait pas
19: mais,
3: trop.
19: Mais tu as raison, un observateur a besoin de référence. Si tu me demandes de juger un coureur cycliste, savoir qui va faire que le Tour de France, on a fait combien de sujets sur Vingegaard qui est arrivé que sur le Tour de France et qui s'était pas préparé.
2: Et qui a été performant derrière. Ouais.
19: J'étais la première à dire, mais sérieux, comment Vingegaard il peut être compétitif? Est-ce qu'il va pouvoir challenger Pogacar? J'étais la première à dire, je vois pas, il a pas couru avant, comment
3: ça,
19: il peut savoir?
3: On a ce point de repère
19: mais bien sûr,
3: en disant
19: c'est normal,
3: fait de jouer nous inquiète plus que s'il avait pas joué, limite.
19: Et nous, on vous apporte des arguments en disant qu'avec les années aujourd'hui, d'avoir un match de plus ou un match de moins ne change pas dans l'esprit le fait qu'il va être compétitif s'il rentre sur le court.
3: Oui, mais l'état qu'il a... Enfin, en fait, moi, je dis, c'est la victoire,
19: bobos,
3: la défaite, m'importe peu.
19: Les bobos, il en a depuis une dizaine d'années. L'année dernière, c'est quand même 3
1: demi. Combien de fois
19: et
1: il nous l'a fait,
19: finale
1: ça
19: grand
3: vous compte qu'il,
19: bien
3: vous
19: sûr
3: savez
19: ça
3: qu'il
19: va
3: vieillit et les bobos sont de plus en plus conséquents. Et là, on l'a vu vraiment, les limitations sur le deuxième set. Moi, je trouve que c'est...
1: Mais il y a 4 mois, il battait encore Sinner en 5-7. Et en 5 mois, il ne s'est pas passé. Il n'a pas vieilli x10 en 5 mois.
3: Alors, par contre, Alizé, là, je te donne pas raison du tout. Il peut arriver que tu vises plus vite sur des périodes, hein, de la vie. Hein. Donc, physiquement, être moins sur les cours, ça peut te faire vieillir.
2: Et d'ailleurs, depuis le début de ce débat,
1: Faux débat parce que plus le temps passe, évidemment, et plus ça rapproche Novak de la fin. Voilà, tu vois, c'est lui-même le sait, tout le monde le sait, mais de là à se dire à 2 semaines de Roland parce qu'il a fait premier tour à Rome, c'est inquiétant.
19: Est-ce qu'on
1: est plus
19: ou moins
1: inquiet?
19: Non,
3: encore une fois, c'est pas
2: JB au 32-16. JB au 32-16 vous appelle, il est prof de tennis en Vendée. Salut JB.
5: Ouais, comment ça va? L'histoire avec la Vendée va bientôt se terminer là parce que j'étais dans un club où ça s'est pas si bien passé que ça parce que avec les enfants maintenant c'est un peu compliqué et en fait on donne un petit peu plus droit aux enfants qu'à l'enseignant. Donc voilà, l'histoire va un peu se terminer.
2: Tu voulais passer ton message?
5: J'ai passé mon message. Ouais. Alors Novak, alors moi j'ai un petit débat. Déjà bonjour Alizé, bonjour Sarah. Je suis fan de Georges. Comme ça pour
2: voilà.
5: Voilà. Tiens, et Alizé, je me rappelle que à une époque tu m'avais donné ta Storm, la Babola, et je te remercie parce que je l'ai toujours.
1: Incroyable.
5: Voilà.
1: Incroyable. C'est une super raquette.
5: Et moi, je t'avais vu gagner en junior. Donc, j'étais juste à côté. Tu m'avais check à la fin et tout. Donc, super souvenir. Et donc, voilà.
2: Bon, sur Djokovic, t'es un
5: petit
2: peu.
5: Mon petit Fredo. Je dis bonjour à mon petit Fredo. Fredo, on se connaît.
2: C'est la famille. Ouais. Eric, salut, tu l'aimes bien ou pas?
5: Sarah
2: Pitkovski, sympa.
5: On se connaît aussi avec Sarah.
2: Christophe, il a été mis au coin là depuis qu'il s'est fait un peu disputer. Tu l'aimes bien, Christophe?
5: Mais non, mais Christophe aussi, il le sait.
2: Ah, c'est super. Allez, JB, t'es inquiet pour Djoko ou pas?
5: Donc, moi, j'ai argumenté par rapport aux filles et puis les avis divers. Donc, moi, je pense que Novak, c'est un peu la même danse chaque année et on a l'impression que il a envie de vivre quelque chose qu'il a déjà vécu mais qui avait du mal à revivre. Du coup je m'explique, hein. C'est que je pense que il aimerait aller plus loin, il aimerait revenir, arriver à vivre ce qu'il avait vécu, mais là ça devient tellement compliqué. Et puis avec cette nouvelle génération qui est vraiment très très très bien préparée, ça devient encore
2: mais
5: plus préparé.
2: Alors moi je suis d'accord JB, mais c'est vrai que j'ai l'impression que tout le monde oublie, et c'est ce que disait un peu Sarah et Alizé, hein, qu'il était en finale de l'Open d'Australie il y a quand même pas si longtemps, quoi, Djokovic. C'est-à-dire qu'on est en train peut-être
25: avec
2: de
25: pas
2: se
25: mal
2: dire,
25: de réussite, hein.
2: avec pas mal de réussite.
25: Musetti 2-7-0 se blesse.
1: Sinner a eu la même réussite l'année dernière à Wimbledon. Ça peut arriver. Absolument. Après,
2: il n'y a pas eu de réussite contre Sinner.
1: Je te rejoins sur le fait que la terre battue c'est quand même une surface beaucoup plus exigeante entre guillemets pour le cardio et voilà pour les rallyes que le dur. Ça peut compliquer la tâche. Mais pardon, JB, vas-y, tu peux.
2: Non, mais Djokovic, il n'a pas en tête aussi que Alcaraz n'est pas là cette année et que c'est quand même une fenêtre, peut-être une dernière fenêtre pour faire un truc à Roland Garros.
19: Évidemment, le fait qu'Alcaraz soit pas là, ça laisse une petite porte. Ça dépend encore de ce fameux tirage au sort. tout va se dessiner jeudi dans 15 ouais, jours, c'est ça, ça, hein,
8: c'est ça.
19: Dans 15 jours, on pourra spéculer. Là, on spécule sur.
8: Il a une chance sur deux d'être dans la ouais, partie de tableau de Yannick Sinner. Ouais.
2: Les grandes gueules du sport, on a deux semaines de Roland Garros. Djokovic s'incline au premier tour à Rome. Est-ce inquiétant? Bah, vous restez sur un oui à 65%. Bon, alors, c'est surtout l'approche de Roland, je pense. Et, vous savez, c'est quoi surtout? C'est que je pense que le public se dit. C'est quand même notre espoir pour que Sinner soit un peu bousculé et s'il n'est pas à 110%, ça va être un peu difficile. Elle doit être à l'inquiétude aussi.
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2: C'est certain, quand je vois les chiffres et les montants que les joueurs reçoivent, il me semble que c'est nous qui faisons le spectacle, que sans nous, il n'y aurait pas de tournoi et que ce ne serait pas le même divertissement. Je pense vraiment que nous méritons de toucher un pourcentage plus élevé. J'espère simplement que grâce à toutes les négociations en cours, nous parviendrons à un moment donné à trouver la bonne décision, à une conclusion qui satisfera tout le monde. Et je pense que nous finirons par boycotter. J'ai l'impression que ce sera la seule façon de nous battre pour nos droits.
3: Ouais, bah c'est des mots forts quand même, annoncés par un numéro 1 mondial. Quand on est à 2 semaines de Roland-Garros, là, on agite ce mot de boycott. Est-ce que c'est une menace vraiment sérieuse, Sarah?
4: Elle est à prendre très très sérieusement.
3: Alizé Cornet?
5: Je dirais plutôt non.
3: Frédéric Weiss?
6: Évidemment.
4: Évidemment quoi?
6: Évidemment que oui.
7: Je dirais plutôt non.
3: Ouais. Alizé, arrête de couper le micro de Christophe, on a bien compris où tu voulais en venir. Eric Salio est resté avec nous, notre voix du tennis. Qu'est-ce qui coince aujourd'hui pour les joueurs, Eric? Pourquoi est-ce que Zabalenka utilise un mot aussi fort?
8: Alors, on va essayer de revenir à la genèse. Il y a 3 semaines, lors de la présentation de Roland Garros, Amélie Mauresmo était plutôt fière d'annoncer une dotation globale de près de 62 millions d'euros, soit une augmentation de 9,53 par rapport à 2025. Le problème, c'est que le Chelem parisien génère près de 395 millions de recettes grâce aux droits TV, les hospitalités. Faites le calcul, la redistribution vers les joueurs est plutôt modeste, environ 15%. D'où cette lettre assez virulente envoyée aux organisateurs. Vendredi, la prise de parole du numéro mondial Yannick Sinner était très attendue. L'Italien a fait comprendre que la plaisanterie, avait assez duré.
9: It's more about respect, you know.
10: Il s'agit là de respect, parce que nous donnons beaucoup plus que nous recevons. Il ne s'agit pas seulement des meilleurs joueurs, mais bien pour tous les joueurs. Et ce n'est pas normal qu'après un an, nous n'ayons pas trouvé de solution. Nous sommes déçus de la situation par rapport à Roland Garros. Attendons de voir également ce qui se passera dans les prochaines semaines avec le prize money de Wimbledon et l'US Open, en espérant que cela soit meilleur. Effectivement, les joueurs parlent de boycott. Il est temps que les choses bougent.
8: Sans réclamer une redistribution identique au sport US, et Fred en parlera, je pense, les tennismans attendent un geste, car ils pensent aussi aux plus fragiles, à l'image de cette déclaration de Coco Gauff. C'est triste de constater que des joueurs du top 200 peinent encore à joindre les deux bouts. Je veux laisser ce sport en meilleur état que je ne l'ai trouvé. Il y aura probablement une réunion à Roland-Garros, mais la tension est palpable, et cela met la pression sur Wimbledon, qui ne va pas tarder à divulguer son prize money.
3: Intéressant, merci Eric Salio. On a compris que la plaisanterie avait assez duré pour Yannick Sinner, visiblement. Est-ce que la menace de boycott est vraiment sérieuse? Là, quand ce mot est agité, on est à 2 semaines de Roland-Garros, évidemment, quand on parle des grands chelems. Alizé, c'est vrai que toi, on t'a en plus encore récemment, quand tu étais joueuse, assez souvent entendu parler, même pour parler au nom des joueurs. Est-ce que c'est sérieux, ça?
5: Alors, ça peut le devenir, mais moi, par expérience, j'ai souvent entendu beaucoup de mécontentements de la part de mes pairs et beaucoup de rumeurs de boycott. Et malgré tout, ça ne s'est jamais produit. Parce que je pense que dans ce sport individuel, c'est très difficile pour les joueurs de se mettre tous ensemble pour la même cause. Et même quand il y a eu des gros clashs, quand il y a eu des énormes mécontentements, on n'a jamais réussi à faire corps suffisamment pour faire changer les choses. Là, c'est peut-être différent. Peut-être que avec Sabalenka et Sinner en chef de file, qui ont l'air quand même de pester contre le prize money de Roland, ça va changer les choses. Moi, j'ai du mal à le croire, parce que ça va être difficile quand même pour certains joueurs de les convaincre de ne pas aller gagner leur prize money à Roland, surtout ceux qui galèrent. Et c'est ça le plus difficile, c'est vraiment de rallier tout le monde. Donc j'ai tendance à dire non. Après, je pense que c'est surtout un coup de com' pour mettre la pression sur les futurs tournois du Grand Chelem, pour leur dire, écoutez les gars, on n'est pas,
3: faut discuter,
5: on n'est pas les ravis de la crèche, justement. On va pas se laisser marcher sur les pieds. Et on va vous faire comprendre qu'on peut être acteur aussi, et qu'on peut vraiment vous faire peur. Mmh. Voilà,
3: Sarah,
5: c'est de la menace pour
3: toi, moi. Tu prends ça au sérieux?
4: Oui, je prends ça au sérieux. Déjà parce que cette revendication, c'est un vieux serpent de mer. Hein. Elle date pas d'il y a quelques semaines. Ça fait déjà quelques années, et ça fait plus d'une année qu'aujourd'hui les joueurs réclament. Alors, on va pas parler de prize money, une meilleure répartition des recettes que génère
7: 22%. Ils en ont que 15 pour l'instant.
4: Que génère. Alors, 15%, c'est 15%.

0: 8 millions d'euros qui vont remporter. Je pense qu'ils n'en sont pas à ce niveau-là. C'est qu'aujourd'hui, les joueurs de tennis génèrent un business qui est conséquent, que les grands chelems aujourd'hui ne sont régis que par eux-mêmes, c'est-à-dire que c'est une caste de 4 tournois du Grand Chelem et que chacun fait ce qu'il veut de son côté. Donc ce qu'ils veulent faire, c'est qu'ils veulent peser. Quand on dit boycott, j'entends pas que les joueurs vont pas rentrer sur le court, mais sur le court, il y aurait plein de manières de faire des boycotts. Aujourd'hui, un joueur de tennis, son temps n'est pas uniquement sur le court. On lui demande de faire des conférences de presse, on lui demande de faire des animations, on lui demande d'être là aussi pour l'entertainment. Il pourrait à un moment, les joueurs, en disant « Ok, on est payé que ça », et ben notre prestation, elle va s'arrêter au rectangle orange.
1: Et ils vont prendre des amendes.
0: Oui, ils prendront peut-être des amendes aujourd'hui, mais si t'en as plusieurs qui le font, à un moment, ça peut-être peser.
2: Mais effectivement, qui peut se permettre de rallier. C'est ça, voilà. Tout le monde ne veut pas se permettre de.
0: Non, mais tout le monde va rallier, c'est les meilleurs.
3: Elle avait renoncé à ses obligations médiatiques.
1: Et elle avait eu une amende.
0: Mais c'est les meilleurs qui vont peser à un moment ou un autre. Juste pour comparer par rapport aux autres sports, et Fred va aussi le savoir, puisque le fameux lockout de la NBA a existé.
2: La grève.
0: Les sports américains touchent quasiment pas loin pour même 50% de ce que ça génère. 7%, 50%. Aujourd'hui, les tournois ATP et WTA reversent 22%. Le gap, il est énorme. C'est-à-dire que tu ne peux pas générer toujours plus de bénéfices, mais ce que tu reverses, la quote-part, elle n'est pas équivalente. C'est normal qu'à un moment, ça s'élève. C'est normal, et c'est normal que ça ne soit pas le 90e joueur mondial qui va dire, au fait, moi, je ne vais pas rentrer sur le court, je ne vais pas prendre mes 87 000 euros au premier tour.
2: Oui, oui, bien sûr,
0: c'est
2: évidemment normal.
0: Pour ça que les 10 meilleurs, c'est important qu'aujourd'hui, leur voix pèse.
2: La menace de boycott est-elle sérieuse des grands chelems, là, effectivement, dans 2 semaines de Roland-Garros, donc c'est pour ça que ça fait parler. Elle sait très bien ce qu'elle génère, Aryna Sabalenka, en parlant à ce moment-là de la saison. Fred, toi, tu prends ça au sérieux parce qu'effectivement, Sarah le disait, en basket, en NBA, en WNBA aussi chez les filles il n'y a pas longtemps.
0: Ou NFL.
2: Non, mais voilà, cette culture de la grève en fait, de la menace du lockout.
4: Évidemment, il faut quand même se rappeler que ceux qui génèrent cet argent, c'est les acteurs qui sont sur le terrain, sur le court, sur la pelouse, peu importe. Il faut quand même se rendre compte de ça. Et moi, je suis très favorable à cette grève et je souhaite vraiment, et je suis ravi que Sabalenka, Sinner, des joueurs et joueuses de ce calibre-là s'exprime sur ça. Parce qu'effectivement, c'est plus difficile quand t'es centième mondial. Mais à un moment, il faut quand même se rendre compte que c'est quoi ton billet de négociation ? Ton seul billet de négociation quand t'es joueur de tennis, c'est « je ne joue pas ». Alors oui, c'est difficile.
2: En général,
4: de sportif en général. Mais
2: c'est comme quand vous êtes travailleur dans n'importe quelle entreprise, c'est « je ne viens pas travailler ».
4: Je ne viens pas travailler parce que...
0: Et puis le droit de grève, on connaît.
4: À un moment... tu as pu rentrer de bénéfices. En fait, en NBA, quand vous avez parlé de lockout, donc cette grève... Les propriétaires se sont dit, il va peut-être mieux falloir se mettre autour d'une table pour négocier, plutôt que de dire, on va perdre une saison entière de bénéfices, etc. Donc, je pense que c'est très important. Et j'entends ce que tu dis, Alizé, quand tu dis, c'est vrai que ça s'est jamais fait. Sauf qu'à un moment, il va falloir que ça se fasse. À un moment, il va falloir comprendre que les tennisman et tenniswoman, vous êtes ensemble sur certains projets, quand même. Et que cette caste des grands chelems ne doit pas avoir le pouvoir sur vous. C'est vous, les acteurs. C'est vous qui méritez cet argent. Et c'est vous qui devez avoir cette revalorisation. Un exemple concret, dernièrement. Nous, on a la WNBA, donc les femmes qui jouent en NBA, qui touchaient moins de 10%. Des recettes. Elles ont menacé de grève. Parce que je peux vous assurer que d'un seul coup, les propriétaires ont trouvé de l'argent. D'un seul coup, ils ont revalorisé. Alors oui, les syndicats sont plus faciles à trouver dans le basket parce que c'est sport co et on est payé. Je l'entends tout à fait. Sauf que si vous ne trouvez pas cette solution
1: pour travailler entre vous,
0: c'est
4: compliqué quand même.
0: Sinner disait, en fait, on a envoyé une lettre il y a un an, on n'a même pas de réponse. Ouais. C'est-à-dire que là, on ne rentre même
4: c'est
0: pas dans des discussions.
4: Respect,
1: mais il y a quand même une évolution, Sarah, sur les 15 dernières années en Grand Chelem, on gagne beaucoup mieux notre vie.
0: Exactement.
1: Et donc, il s'est quand même passer des choses.
4: Oui, mais
0: l'évolution n'est pas que négatif. Il y a eu aussi cette équité entre les hommes et les femmes. Du temps où je jouais, il n'y avait pas le même prize money pour les hommes et pour les femmes. Donc il y a eu des grandes avancées. Mais les avancées, elles ne sont pas corrélées finalement aux bénéfices qui sont générés. Juste pour aussi te donner un autre sport qui reverse plus que le tennis, qui est un sport individuel, c'est le golf. Exactement, on est à 23%.
2: Alors que c'est un sport individuel,
0: et justement, on est dans un sport individuel.
2: Comme le tennis.
5: Christophe, s'il vous plaît, reprenez avec moi ce refrain.
1: Oh purée, j'entendais chez moi cette chanson. Ma mère l'a chantée.
5: La nationale.
1: Ah oui, ce sera le genre humain.
5: Voilà, ça, c'est la lutte sociale, c'est les syndicats, c'est tout ça. On comprend, vous les damnés de la terre.

0: que vous vous révoltiez contre ces.
1: J'étais sûre que t'allais prendre cette position, mais j'étais tellement sûre. C'est pour ça que je voulais exposer. C'est pour ça que je voulais exposer mes arguments avant, parce que sinon il m'aurait réduit au fait de dire mais vous gagnez déjà assez d'argent dans le tennis.
2: Sarah, elle est risible cette position, parce que c'est pas sous prétexte que les gens gagnent des millions que qu'on doit donner à des gens qui ne font rien.
0: Voilà, le représentant des républicains américains
2: du sport sans les sportifs. Le sport n'existe pas.
1: On est d'accord,
2: les autres gagnent de l'argent,
1: on est d'accord,
2: rien. Vraiment, et d'ailleurs, c'est pour ça qu'il est bien payé, Christophe. Parce qu'il apporte beaucoup à cette émission, et c'est pour ça qu'il est mieux payé que nous. Et ben voilà. Et lui, il va pas faire grève. Nous, on va faire grève, on va pas assez payé d'ailleurs.
3: Le vrai scandale, c'est qu'un joueur classé 150e mondial, donc un excellent joueur de tennis, ne gagne pas bien sa vie.
4: Et en fait, j'allais rebondir là-dessus. C'est très important ce que Coco Gauff elle dit. Je pense que c'est le point le plus important. Oui. C'est pas forcément, si c'est forcément l'argent global, mais c'est aussi comment il est redistribué, parce que tout est au sommet de la pyramide, pardon. Mais finalement, dans les qualifs, ce n'est pas suffisant pour laisser une chance à des joueurs 150, 200 dans les premiers joueurs, enfin dans les premiers 200. Les joueurs ne peuvent pas se payer de coach, se payer de staff.
0: L'important,
4: c'est terrible.
0: C'est quand tu passes un tour, un Roland, quand tu es un 100 grades, bah, tu peux payer un entraîneur pendant plusieurs mois.
1: Problème...
0: Mais c'est eux qu'il faut aider.
4: Oui, c'est ça, on est d'accord.
1: Christophe, un mec ou une nana qui est dans les 100 meilleurs mondiaux de son sport, déjà ne peut pas être un 100 grades. On n'est pas un 100 grades quand on est en 100 mondial.
0: Non, mais pas un 100 grades, mais il y en a quand même qui ont du mal à joindre les deux bouts.
1: On est d'accord,
0: à payer
1: mais c'est
0: des
1: pas un 100 grades.
0: Tout ça. Évidemment, quand tu es dans les 100, oui, mais dans les 200, 300, là, c'est un peu plus compliqué.
5: La menace de boycott est-elle vraiment sérieuse des grands chelems à 2 semaines de Roland-Garros? Ce sera un sujet certainement que l'on va continuer de suivre. Peut-être pas pour Roland-Garros, mais peut-être pour la suite, effectivement. Parce
3: il y aura peut-être des manifestations, je ne sais pas. Faut qu'ils aient des imaginations, les joueurs, là. Boycotter les interviews d'après-match, des trucs comme ça. C'est une idée.
5: T'as pas envie de bosser?
3: Non, sur le cours. Sur le cours. Ou même en salle de presse.
2: En fait, boycotter
0: Marion Bartoli qui vient interroger les joueurs à la sortie du.
3: Ah, bah ça lui ferait tout, là, Marion. Hein.
0: Oh là,
4: cette année, il y aura même Caroline Garcia.
0: Elle va leur filer des coups de
5: raquette. Oh là là, c'est incroyable. Attendez. Mais voilà, on est tous là. Je crois que peut-être Julien Benneteau, il sera peut-être pas très loin à un moment donné. Merci Eric Salio à 2 semaines de Roland Garros. Et merci à Christophe Cessieux pour cette intervention musicale assez inattendue. Il y a désormais des effets spéciaux qui accompagne Christophe pour le magnifier encore un peu plus, alors qu'il l'est déjà magnifique.
0: Ça a énervé Fred, il lui pousse des boutons quand il entend ça.
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2: Les GG en NBA, les Spurs de Wemby vont facilement se qualifier en finale de Conférence Ouest.
3: Ouais.
2: Ça
3: J'aimerais y croire, mais j'attends ce que va me dire Fred, mais j'y crois.
2: Alizé, qui est une fan d'NBA depuis 5 ans, est-ce que Wemby va se qualifier facilement en finale de conférence?
3: Oui, j'y crois.
2: Christophe Cessieux?
4: Facilement, j'en sais rien, moi. Bon, j'ai vu le premier match, m'a un peu inquiété, puis bon, ça va mieux depuis, mais bon, Fred va nous dire, hein, c'est lui le spécialiste. Moi,
3: c'est lui qui dort pas. Hein.
2: Fred, est-ce que les Spurs vont facilement se qualifier? Oui ou non? Ils vont se qualifier.
3: Ah ouais.
4: Ils vont être champions ou non?
5: Ils vont se qualifier.
2: Ouais. T'as d'autres questions?
4: Est-ce qu'ils vont avoir la bague?
2: Ah bah oui, mais si t'es champion, t'as une bague.
5: Oui,
2: ah bah
5: ça. Oui.
4: Peut-être avec les restrictions.
2: Succès 115-108 pour San Antonio sur le parquet de Minnesota cette nuit. L'équipe du Français mène 2-1 dans la confrontation. Je rappelle que la première équipe a 4 points se qualifier au tour suivant. Wemby, 39 points, 15 rebonds, 5 contre et une déclaration après le match qui m'a bien plu.
6: J'attendais vraiment de vivre ces moments-là, ces matchs en jeu depuis que je suis arrivé dans la ligue. C'est ça que j'adore, je suis fait pour ça. J'aime ça plus que tout au monde.
2: Je suis fait pour ça. Wemby en kiff total après avoir gagné le match 3 contre les Timberwolves. Fred.
5: Oui, joueur fantastique, un joueur incroyable qui fait une performance sur ce match 3 juste incommensurable. 39 points, 15 rebonds, 5 comptes, c'est du quasiment jamais vu. C'est sa première participation au play-off. Mais pour revenir à la question initiale, je sais pas si facilement c'est le terme, parce que en face il y a une vraie équipe. Minnesota c'est une équipe sérieuse, avec Rudy Gobert notamment, qui est quand même le 4 fois meilleur défenseur de la Ligue. Mais c'est vrai que pour l'instant, ils nous montrent des choses assez incroyables. Sur le premier match, ils sont à très peu de gagner. Ils perdent alors qu'ils ont le dernier shoot. Dans la foulée, ils mettent la misère à Minnesota, mais vraiment la misère, en leur expliquant comment on joue au basket. Et sur ce match 3, où tu te dis que Minnesota a la capacité de revenir, directement, ils rentrent dedans. Ils sont bien meilleurs dès le début. Et donc, dans l'absolu, j'ai envie de dire que oui, ils vont passer. Je pense que...
3: Le prochain match, il est où?
2: À Minnesota.
5: En fait, c'est 2-2. Pour commencer.
3: S'ils arrivent à gagner 2, un back-to-back en déplacement,
5: exactement.
3: Tu prends une sacrée option si tu tournes à 3-1, ça fera
5: 3 matchs gagnés de suite, ouais. en excluant le premier. Je pense que cette équipe a vraiment ce potentiel. Cette équipe a vraiment le potentiel de gagner contre Minnesota, encore une fois, qui est une très belle équipe malgré tout. Mais ce qu'ils sont en train de montrer, ces jeunes-là qui découvrent les playoffs, moi, je suis bluffé. Je suis sous le charme absolu. Je pensais qu'ils auraient des difficultés. Ils l'ont eu sur le premier match. Encore une fois, le match était très serré. Mais ils ont montré directement leur caractère. C'était la première fois qu'ils étaient dos au mur, parce que ils avaient perdu l'avantage du terrain sur le premier match. Et là, ils l'ont récupéré avec la manière à Minnesota. Franchement, chapeau.
2: Match 4 dans la nuit de dimanche à lundi à 1h30 du matin. Ce sera à Minnesota, effectivement. J'y crois pas. Paul Magnier va faire une razzia sur le Giro. J'y crois pas, Christophe Cessieux.
4: Une razzia, j'en sais rien. 2 victoires d'étape, ce serait magnifique.
2: Fred.
5: Je suis d'accord avec Christophe.
2: Sarah.
3: J'aimerais bien, mais on va rester raisonnable. C'est sûr qu'une deuxième victoire d'étape serait déjà fantastique.
2: Alizé.
3: Oui, pareil.
2: Le Français de 22 ans a remporté au sprint la première étape du Tour d'Italie hier à Burgas, en Bulgarie. Non, mais tu sais qu'on a réalisé, ça y est, maintenant, en cyclisme, on est la nation forte. Hein.
3: J'ai bien compris.
2: On gagne toutes les semaines. Ouais. Il a endossé le maillot rose de leader, la Maglia Rossa, Paul Magnier, qui a donc à régler au sprint une dizaine de coureurs, parce qu'il y a eu une chute à 600 mètres de la ligne. Il a battu notamment Jonathan Milan, le maillot vert du dernier tour. Étape pour puncher aujourd'hui, pour sprinter demain, toujours en Bulgarie. Non, mais Chris, Paul Magnier, c'est vrai qu'on a beaucoup parlé de Paul Sexas ces derniers temps. Il fait partie des bijoux français qu'on va suivre. Hein.
4: Oui, parce que c'est franchement un gars hyper rapide au sprint, un garçon très sympa, toujours le grand sourire, qui est né aux États-Unis, qui a un peu cette culture américaine,
3: au Texas,
4: et qui n'a peur de rien. On l'a vu
3: La fameuse culture américaine.
4: il a fait une déclaration dans un doc. Il a dit: je connais mieux Jules que Tom Boonen.
3: On a vu le même documentaire.
2: Alors attends, est-ce que tu peux nous chanter un truc de Jules?
4: Non,
3: Jules.
4: Pardon.
3: Tu peux nous faire le signe de Jules?
4: Non, vous savez, je confonds Jules et Jules parce que j'ai regardé la série Euphoria. Et dans Euphoria,
2: ah bah c'est très intéressant ça. T'as regardé ça à quelle heure hier soir pour trouver tous les détails?
4: Donc, alors, pour te dire, je pense que, effectivement, Paul Magnier peut encore en gagner une. Là, il sera en rose aujourd'hui. C'est la première fois depuis très longtemps qu'un Français n'avait pu porter le maillot de leader du Giro. Et c'est déjà magnifique. Après, il y a quand même un plateau de sprinteurs qui est hallucinant dans ce Giro. Groenewegen, Groves, Andressen et Jonathan Milan qui avait décroché le maillot vert lors du dernier tour, 2 victoires d'étape sur le tour. Il a été battu hier, problème de dérailleur, mais il va sans doute ressurgir de sa boîte.
2: Vous n'êtes pas prêt pour les deux pôles en cyclisme français, hein. Paul Magnier, Paul Sexas, j'y crois pas. Et si l'Italie organisait le 5e grand chelem en tennis, Sarah?
3: Bah, j'aimerais y croire, mais là je pense que ça part de loin.
2: Alizé?
3: J'y crois pas.
2: Ouais. Vous voyez, ce ne sont pas les ravis de la crèche. Elle n'y croit pas.
3: Toujours, on n'est pas toujours voilà. Les ravis de la crèche.
2: Exactement.
5: Là. Moi je pense comme Alizé, comme d'habitude.
2: Vous avez vu comme je prends le bâton dynamique pour couper la mèche, comme ça pour.
3: Ou pour remettre une pièce.
2: Non mais alors, c'est le président de la Fédé italienne.
4: Moi j'aimerais,
2: attends,
4: bien. Moi j'aimerais bien.
3: Et Christophe, il a pas dit.
2: T'aimerais bien?
4: Ah, j'adore Rome.
2: Ah oui, d'accord, mais juste parce que tu kiffes.
4: Non, président de la Fédé italienne. Eric nous dit toujours que c'est un des plus beaux clubs au monde.
2: Ah oui, mais bon, ils ont été battus aussi. Non. Alors, organisateur du Masters 1000 de Rome, Angelo Binaghi veut créer un 5e grand chelem en Italie, remettre en cause le monopole des majeurs. Il l'a expliqué à nos confrères de l'AFP. Il est évident que nous avons des idées, mais nous sommes clairement disposés à organiser n'importe où en Italie. Je précise juste qu'en 2028, le central du Foro Italico va monter une capacité de 12 500 places avec un toit rétractable. Alizé, tu crois pas? C'est quoi? C'est le serpent de mer du 5e grand chelem?
3: Malgré les ambitions de ce tournoi qui sont immenses et les efforts qu'ils produisent pour faire de ce tournoi un des plus beaux tournois de l'année. Je crois qu'ils vont aussi couvrir leur cours central. C'est pour ça qu'il y a aussi autant de travaux pour l'année prochaine. Je pense qu'historiquement, ça passera pas en fait d'avoir un cinquième grand chelem. Il y a d'autres pays qui ont essayé, la Chine notamment.
7: Émirats aussi.
3: Voilà, les Émirats.
7: Ils n'ont jamais réussi.
3: Ça ne s'est jamais produit parce qu'on est très attaché à la culture de ces quatre grands chelems.
4: Ils ont l'histoire quand même pour eux, les Italiens. C'est un tournoi qui existe depuis 1930.
3: Oui, mais comment place, quelle est leur posture du coup? Ce serait un cinquième grand chelem sur terre battue. Tu vois, à un moment donné,
4: c'est
3: ça fait quand même.
4: Il y a un mondial.
7: Il va pas le rester.
2: Voilà, on met un grand chelem en Serbie.
3: J'y crois pas beaucoup.
4: Il n'y a pas la culture du tennis comme il peut exister en Italie.
5: En même temps, en ping avec le bras, on a réussi à avoir une étape hyper importante.
3: Oui, mais parce que, encore une fois, c'est ce qu'on vous a expliqué, les tournois du grand chelem s'auto-gèrent. C'est-à-dire qu'ils ne rentrent pas dans des discussions que l'ATP et la WTA. Les tournois du grand chelem sont régis par l'ITF. Et comme l'ITF est une fédération internationale qui est moins puissante que les grands chelems, donc moins puissante que celle qui donne l'agrément ou qui délivre les points, bah tu penses bien que les quatre, ils vont pas dire « Ah bon, tiens, on va vous laisser là-bas. » Ouais. Les Émirats ont essayé. Donc en fait, ce que peut faire le tennis aujourd'hui, c'est d'augmenter ces Master 1000 et d'en faire un circuit premium.
4: Indian Wells, ça pourrait aussi être...
3: Exactement. Et ils y ont prétendu, Indian Wells. Mais...
7: Ils consolident un circuit premium parce qu'au-dessus, c'est inaccessible parce que les quatre ont le monopole et qu'ils n'ont pas l'intention de le céder.
2: Et surtout, le patron de Rome, là, il doit se dire, comme Roland Garros est critiqué, je vais me jeter dans la brèche et essayer d'en profiter.
4: Il y a pas mal de sous à se faire quand tu organises un grand chelem. Tu sais que ta fédération derrière va en tirer les dividendes. Hein.
2: Je ne pense pas que ce soit une question d'argent, le sport. Hein. Ça ne marche pas comme ça.
3: Non.
2: Du tout un
3: c'est
2: business.
3: Pour la beauté du geste. Arrête, tu vas rentrer dans la secte des ravis de la crèche.
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3: C'est dommage que vous n'aviez pas un bruit de porte. Genre, on ouvre les portes. Les vieilles pentes. Attendez, bien usées.
2: Alban, notre réalisateur, est-ce que tu as enregistré l'effet spécial qui vient de nous faire réaliser? Ça peut nous servir du coup désormais comme jeu. Il va falloir les graisser un peu.
3: Oui, parce qu'elles sont. Voilà, on n'est plus de toute jeunesse, donc elles sont un peu.
2: Non, mais là, aujourd'hui, il y a des effets spéciaux. Entre Alizé qui fait la porte, Christophe qui fait le tché. C'est quand même.
5: Mousqueton.
4: Et puis Maxime Abelin, notre producteur, est très très fort aussi en divers bruits. Ouais, il imite très bien Jean-Luc Roy, par exemple.
2: Ouais, les cigales. Mais bon, ça, voilà. Un jour, on fera profiter les auditeurs, hein, parce qu'il faudrait qu'ils comprennent
5: la saison, peut-être.
2: L'envers du décor. Les GG cette semaine, ce qui nous a marqué, c'est ça.
5: C'est les mousquetons.
11: En juillet prochain, j'aurai quand même une course.
12: Ah bon ?
11: Ouais.
12: C'est-à-dire, laisse-nous deviner.
11: Devine.
12: Tour de France.
11: Ouais.
12: Oh, ah, ben là. Ça y est, c'est décidé. Tu sais, c'est
2: voilà, vous avez écouté Paul Sexa chez ses grands-parents pour annoncer la grande nouvelle. C'était surtout ça, ce que vous avez écouté cette semaine. Bon, tout le monde l'a signalé, hein, comme une masterclass de communication, ouais. Mais comme quelque chose de sincère aussi, peut-être pour Paul Sexa. Les GG, à travers vos expériences, je voudrais qu'on parle de ça, de l'importance de créer et de raconter sa propre histoire comme Sexa, quand on est sportif de haut niveau, l'importance de se raconter finalement, à quel point ça l'est, notamment en début de carrière, pour vous et tout au long de votre carrière de sportif de haut niveau. Tiens Fred, toi, pour le coup, c'est vrai, toi tu t'es plus raconté finalement après ta carrière.
4: Je la raconte souvent.
5: Je la raconte tout le temps, pas souvent.
2: Non mais c'est vrai que tu t'es plus raconté après ta carrière finalement, avec notamment le documentaire de Canal+, Little Big Fred, où tu t'es confié un peu sur tes failles et ta carrière. Pendant ta carrière, comment tu as subi ?
5: J'ai subi, oui, j'ai subi. En fait, je suis arrivé, j'étais un des premiers garçons de 2m17 qui bougeait correctement. Donc d'un seul coup, on s'est dit, enfin, c'est formidable, on va avoir ce joueur de basket incroyable, sauf que moi, je viens d'un village de 1000 habitants. Et donc d'un seul coup, j'ai pris tout dans la face et j'avoue que c'est pas comme ça que j'avais envie de le raconter. Mais après, il faut recontextualiser. On était à une époque où l'athlète était un super-héros et donc on pensait qu'on pouvait facilement le mettre exactement où on souhaitait le mettre. En fait, moi, j'ai toujours subi. Juste pour l'anecdote, on m'a appelé The Answer, la réponse.
2: Ah oui,
3: ah oui, moi, c'est Néo, quoi, c'est The One.
5: The One, mais c'était un peu ça, mais vraiment.
2: La réponse à tous les
3: problèmes.
5: En fait,
2: alors qu'aujourd'hui, tu serais plutôt le problème pour aller
5: décorer. Pour aller. Non, en fait, il faut se rendre compte, on n'avait jamais eu de grand. Et en fait, pour gagner au basket à l'époque, ça a un petit peu changé, même si.
4: Wemby, c'est vrai qu'il est tout petit.
5: Non, mais bien sûr, mais ce que je veux dire, c'est que, on est, mis à part Wemby, qui est quand même une anomalie, entre guillemets, on est un petit peu moins grand, surtout en NBA, par exemple. Mais à cette époque-là, on considérait que pour performer, il fallait être très grand. Et donc, on a mis sur mes épaules le poids d'une nation. Et j'avoue que j'aurais voulu, et je suis ravi pour les jeunes de maintenant qui peuvent reprendre le storytelling, raconter leur histoire de leur manière. Mais c'est vrai que moi, on me l'a imposé. Et que parfois, j'étais pas dans les clous parce que c'était pas mes attentes.
2: Mais alors, qu'est-ce que tu aurais voulu raconter?
5: J'aurais voulu raconter.
2: Tu aurais voulu dire, j'aime juste le basket,
5: j'ai de l'ambition, je veux être très bon, mais commencez pas à dire que je vais sauver la nation, commencez pas à dire que sans moi, le basket est fini, etc. Faut se rendre compte que j'ai eu des articles de ce type, quand même. Et j'avoue.
2: Aujourd'hui, il y a une maîtrise de son propre récit qui est un peu plus importante que par le passé.
5: C'est plus simple aussi parce qu'on écoute de plus en plus les gens aussi. Parce que, et je sais pas si vous avez lu ou entendu ce qu'avait dit Victor Wembanyama quand il explique qu'il ne doit pas être dépendant de ses émotions. C'est-à-dire qu'en gros, s'il a envie de pleurer, il va pleurer. S'il a envie de faire ça, il va le faire. À mon époque, c'était pas possible. À mon époque, le fait de pleurer, le fait de se plaindre, de dire que t'es pas bien, c'était un aveu de faiblesse. Et donc, tu pouvais pas.
2: Et en racontant son histoire, en plus, il prépare le public et les médias aussi quand la situation va arriver pour qu'on le comprenne un peu plus.
5: Il crée son storytelling, il explique qui il est vraiment. Et
2: il le crée, mais il est sincère.
5: Oui, il est sincère. Non, mais il le crée dans le sens où.
2: Il est
5: maître de son storytelling.
2: Voilà qui je suis.
5: Exactement.
4: Mais quelque part, il a un peu les mêmes faculté que toi, ça, c'est la réponse à tout ce qu'on se pose comme question dans le basket. C'est l'élu, celui
2: mais qui lui l'a choisi.
5: Mais, au départ. Mais lui, effectivement, il l'a choisi. En fait, c'est différent de se dire je veux être l'élu, je veux être le meilleur, plutôt que de dire tu es l'élu, tu es le meilleur. C'est pas exactement la même posture et j'aurais aimé que les gens comprennent que je suis un mec sensible, que c'est pas toujours facile pour moi d'enchaîner, que cette pression était peut-être innécessaire, alors que lui, C'est un mec qui est né pour ça. Il y a des gens qui sont nés pour ça. Et je suis ravi pour lui que lui ait ses épaules pour le faire. Bah, tout le monde les a pas, en fait.
2: On est dans le vestiaire des grandes gueules du sport. On parle de l'importance de raconter son histoire quand on est sportif de haut niveau. En tout cas, être peut-être maître de son récit, comme le fait Paul Seixas. Alors, Sarah, toi, tu as une double casquette aujourd'hui, ancienne sportive de haut niveau. Et aussi, tu travailles dans la communication. Tu accompagnes parfois des sportifs, justement, et tu les conseilles pour savoir comment, justement, faire avec leur histoire. Déjà, toi, sur ta carrière de sportive, est-ce que c'était important pour toi de raconter qui tu étais ? Au début de ta carrière, par exemple, te présenter.
7: Oui, mais on n'avait pas les outils pour. On n'avait pas les outils pour, puisque en fait le seul moyen de te juger, ou en tout cas que les gens te jugent, c'était sur la prestation, tes matchs en fait, puisqu'on avait le seul moment où on s'exprimait, c'était en conférence de presse.
5: Oui.
7: Il y avait pas de contenu au-delà finalement du tournoi. Donc les gens ou les médias te percevaient que parce que tu donnais en conférence de presse. Donc il pouvait y avoir un décalage parce que encore une fois, je le répète et j'arrête pas de le répéter, au tennis tu perds plus que ce que tu gagnes et que tu perds chaque semaine. Donc tu te présentes souvent en ayant perdu. Et je pense que ça a été, en tout cas moi, ça a été quelque chose qui a été lourd. Très lourd à porter, parce que ce que j'étais sur le terrain n'était pas ce que j'étais à l'extérieur, mais j'avais pas les moyens de le montrer autrement. Et ce que je vivais sur le terrain était tellement un tremblement de terre que j'arrivais pas à passer au-dessus de mes émotions. Donc on me jugeait. Finalement, on me jugeait sur ce qui se passait sur le terrain.
2: Tu d'accord, tu penses que l'environnement médiatique et des spectateurs ont peut-être eu du mal à comprendre qui tu étais, mais finalement, en ta carrière? Ils l'ont jamais compris.
7: J'avais compris, je ne sais pas.
5: Plus difficile. Pas, en fait.
7: Mais, ouais. Mais parce que tu n'avais pas les moyens de te faire connaître.
5: Mais bien sûr, mon
7: pareil, aujourd'hui, ce qui est fantastique, c'est l'avènement des médias digitaux, mais en fait, ça n'a pas que du négatif. C'est-à-dire que tu peux raconter ta propre histoire, tu peux te montrer comme tu veux.
2: Il y a des médias de confidence presque aujourd'hui.
7: Oui,
2: en fait,
7: et puis tu es ton propre média. Donc si tu veux jouer la sincérité, tu racontes ton storytelling. Si tu veux jouer la carte de jouer un rôle, tu joues un rôle à toi d'assumer les conséquences de ce que tu présentes, en fait. Et c'est ça où, finalement, je trouve qu'aujourd'hui, il y a quand même un gain par rapport à ça, et c'est important. Parce qu'en fait, tu vends ton image sur le terrain, mais tu vends ton image en dehors. Et ça, c'est important. Et c'est ta valeur, et ça peut être ta valeur marchande. Donc voilà, il faut être capable de s'aligner sur ce genre de sujet.
2: Alizé, pour le coup, dans ta carrière, c'est vrai que nous, on est tous marqués, je pense, par tes débuts. On se souvient, c'était la lycéenne qui joue à Roland-Garros contre son idole, Amélie Mauresmo. C'était quelque chose que tu voulais raconter ou qu'on a raconté à ta place? Qu'est-ce qu'on peut en dire?
13: Alors c'est vrai qu'aujourd'hui on a beaucoup plus de contrôle sur ce qu'on veut dire de soi, sur l'image qu'on veut renvoyer, sur ce storytelling dont on parle depuis tout à l'heure. Moi je l'ai un petit peu fait quand même, ce storytelling. Inconsciemment, je pense, dès le début, j'ai toujours pris le parti d'essayer d'avoir une bonne relation avec les journalistes. Parce qu'en fait, pour rebondir sur ce que disait Sarah, en fait, les seules choses sur lesquelles les gens pouvaient nous juger, c'était les articles. Alors, c'était les prestations sportives, certes, mais c'était aussi les papiers qui sortaient après ces matchs. Et au final, même après une défaite, on avait l'occasion de dire quelque chose sur soi, sur son ressenti. Et c'est vrai que moi, j'ai toujours été un livre ouvert, peut-être trop, mais j'ai pris ce parti de me confier et de toujours mettre un genou à terre quand je le devais, prendre mes responsabilités, partager mes émotions, mon ressenti, en me disant que au mieux les journalistes allaient apprendre à me connaître et au mieux ils allaient réussir à faire passer une image, on va dire, fidèle de qui j'étais. Alors ça n'a pas toujours été le cas, mais je pense qu'au cours de ma carrière, ce qu'on a écrit de moi était quand même plus ou moins fidèle à ce que j'étais. C'est-à-dire que j'avais un sacré tempérament, certes, mais il y avait effectivement aussi cette histoire à mes débuts de bonne élève, de lycéenne qui passait son bac en même temps que ses premières années à Roland. Et ça, effectivement, c'est quelque chose que j'ai choisi de partager. Mais c'était un choix, c'était un parti pris, en fait, que j'ai fait très tôt et que j'ai continué à faire tout au long de ma carrière.
7: Au début, t'es pas sûr de l'avoir fait consciemment. Ouais. C'était quelque chose que t'avais
13: assez
7: en toi.
13: Assez instinctif.
7: Après,
13: ouais.
7: Et puis après, au fur et à mesure des années.
13: Et après, contrairement à toi, moi j'ai eu l'avènement quand même des réseaux sociaux où j'ai pu raconter ma propre histoire. Mais c'est vrai que sur les cinq, six premières années de ma carrière, c'était quand même, ça dépendait beaucoup des journalistes et de ce que je
4: finalement, c'est la meilleure manière de contrôler son image plutôt que de laisser libre cours. Si tu te fermes,
13: c'est ce que je me suis dit.
4: Tu donnes pas d'interview, les papiers qui peuvent être écrits peuvent être complètement faux.
13: Les papiers vont vont être écrits. Ouais. Donc, s'ils ont rien à se mettre sur leurs dents, sous la dent, ils vont forcément spéculer, raconter une histoire qui n'est pas la nôtre. Et moi, je me suis dit, au plus je donne des infos, et au plus ça risque de rester dans la lignée de ce que je veux montrer. Après, on ne peut pas tout contrôler de toute façon. Ce qui est écrit dans la presse, à un moment donné, il faut s'en détacher. Mais voilà, en tout cas, moi, c'était mon pari.
4: Et tu as eu des bonnes relations avec les journalistes?
13: Très bonnes. Voilà. Excellentes, du début à la fin.
4: Et tu sens que de fait d'avoir des bonnes relations avec ces gens-là, qui te suivent au quotidien, a fait que ton image est restée plutôt positive.
13: Le truc, c'est qu'après, mon image, elle a eu aidé au débat, mais j'en étais la seule responsable, puisque quand je me comportais mal sur le terrain, finalement, les journalistes, ils n'étaient pas là pour m'enfoncer, juste ils essayaient de retranscrire ce qui se passait sur le court.
2: Mais parce qu'en fait, dans ce que tu as dit de toi, c'était très sincère. Tu as dit, voilà qui je suis.
13: J'ai toujours été très sincère.
2: Vous me prenez comme je suis, en fait.
5: Ça ne marche pas pour tout le monde.
13: Non, ça ne marche pas pour tout le monde.
5: Surtout, moi, j'ai une génération, je suis un peu plus âgé que toi, déjà. Je suis un homme, et à l'époque, les hommes n'avaient pas le droit d'avoir des failles, il faut se rappeler de ça aussi.
13: Ça, c'est vrai.
5: C'est vrai que moi, j'ai eu parfois de très mauvaises relations avec la presse, parce qu'ils pensaient que j'étais nonchalant, etc. Sauf que mon attitude, j'ai l'air nonchalant.
4: Est-ce que tu t'es vraiment livré?
5: Quand je vois Victor Wembanyama, moi, en fait, je joue à un poste où normalement, t'es l'énorme bourrin qui tape sur tout le monde, d'accord? Je schématise un peu pour les non-basketteurs. Et en fait, quand je vois Victor Wembanyama qui explique qu'il joue aux échecs, qu'il lit des livres, etc., en fait, j'étais ce mec-là.
4: Ouais.
5: J'étais ce mec qui, quand j'étais dans mon collège privé, pendant que tout le monde, entre midi et deux, allait faire du sport, moi, je jouais aux échecs avec les mecs. Mais à notre époque, c'était pas intéressant de parler de ça. Ce qui était plus intéressant, c'est de dire, ce joueur fait ça, fait
13: ci. On restait sur le sportif un peu plus.
4: Je suis pas d'accord avec toi, j'ai un exemple à te donner.
5: Moi, j'ai été souvent considéré comme un des mecs qui répondait le mieux à la presse, en basket. Et j'étais plutôt ouvert, etc. Sauf que, à l'époque, et alors je ne parle pas de toi, je parle des gens en général, l'intérêt de gratter un petit peu, de se dire, c'est pas qu'un énorme bourrin, il sait lire, déjà c'est pas mal, il sait jouer aux échecs, etc., ça n'intéresse
2: mais
5: pas.
2: Mais tu veux dire, on vous enfermait un peu plus facilement dans les cases aussi.
5: On se mettait dans les cases beaucoup plus facilement, et Victor Wembanyama me fait, j'avoue que quand il parle des échecs, ça me fait rire, parce que je me dis, en fait, je faisais ça à l'époque et personne n'a jamais dit c'est génial.
4: J'ai un contre-exemple total un mec qui s'appelle Serge Chimon, qui a présenté les grandes gueules du sport avec Sarah, avec moi.
2: C'est un rugbyman.
4: Qui était rugbyman, qui était sur le terrain, qui était une bête fauve, qui mettait dans les doigts dans les yeux de ses adversaires, qui se bagarrait, qui était le grand copain de Vincent Moscato et qui, en plus de sa carrière de sportif de haut niveau, était médecin. D'ailleurs, il avait fait des études de médecine très poussées, il était spécialiste et tout. Et justement, lui, il n'a pas voulu s'enfermer. Alors, sous le terrain, il s'enfermait vraiment dans ce personnage de bad boy, de méchant garçon, de mec qui était capable de faire tous les coups. Mais dès que tu le sortais du terrain, c'était un mec avec qui tu pouvais parler de tout, de culture, de peinture, de musique, de politique. Oui, mais... et tu vois, mais c'est lui qui a imposé finalement aux gens qui venaient l'interroger en lui disant... Ok les gars, sur le terrain je suis une brute, mais je ne suis pas ça.
2: Ah oui, mais justement, il a raconté son histoire.
5: Il a réussi à prendre le cours de son narratif, mais moi, quand on venait me poser une question, en fait, ça dépend comment tu orientes.
13: Tu ne peux pas rediriger le débat tout le temps vers ceux dont tu veux parler.
5: Si quelqu'un vient en te disant, ouais, c'est bien, t'as donné les coups qu'il fallait.
13: Non, mais en fait, j'ai envie de parler d'échecs et de livres aujourd'hui.
5: C'est pas possible. Les mecs, ça les intéressait pas du tout.
4: Il y parvenait.
13: Il forçait le débat, en fait. Il forçait le.
4: Après, c'est une intelligence supérieure. C'est un mec brillantissime. Donc, il recadrait. Ça allait dans le sens qu'il voulait donner, quoi.
2: Non mais en fait c'est quand même essentiel. Je sais pas, Alizé aujourd'hui, bah t'es capitaine de l'équipe de France de Billie Jean King Cup, par exemple. T'es plus dans la transmission, par exemple. T'es avec des jeunes femmes, des jeunes athlètes, mais qui sont avant d'être des jeunes athlètes, des jeunes femmes. Est-ce que ça fait partie des discussions que tu as aussi sur l'importance, je sais pas, de dire qui vous êtes, de faire attention, peut-être pas encore aujourd'hui, mais est-ce que toi c'est des réflexions que tu as en tout cas dans ce que t'as envie de transmettre aux jeunes athlètes?
13: C'est une très bonne question. Moi, j'essaie de faire en sorte de leur faire un peu mieux vivre leur carrière pour ce qui est de leur image et de ce qu'elles veulent raconter. Pour l'instant, moi, je m'immisce pas là-dedans. Elles sont toutes des adultes et elles ont toutes les outils, comme disait Sarah, pour finalement le faire elles-mêmes à travers leurs réseaux sociaux et tout ça. Mais c'est vrai que c'est bien de les sensibiliser finalement sur cette image qui va les suivre toute une carrière.
7: Et même après,
13: j'ai eu des conversations, notamment avec Elsa Jacquemot, qui a eu un début de carrière un peu clivant, qui a fait beaucoup parler d'elle, pas dans le bon sens. Et c'est vrai qu'on sent là qu'elle a envie quand même de retourner la situation parce que c'est une fille super attachante. Et en fait, le grand public ne le voit pas, ça.
2: L'image ne correspond pas. Et ce qu'elle est ne correspond pas à l'image que l'on en a eue.
13: Exactement.
4: C'est pour ça que c'est intéressant. Christina par exemple, qui était ta copine, qui elle a une image pas terrible non plus auprès du grand public.
13: Oh.
4: Parce qu'elle aime pas les journalistes, elle aime pas donner des interviews.
13: Ah, c'est drôle. Oh, on n'a pas la même vision des choses de l'intérieur. Moi, j'ai pas cette vision là, mais en tout cas, oui, ça se travaille et en fait, c'est bien d'en avoir conscience. Après, on peut s'en foutre. Moi, je pense qu'il y a des athlètes vraiment qui traversent ça et qui se disent tant que mon cercle proche sait qui je suis
4: aujourd'hui,
13: ça suffit. Ouais. Et finalement, je m'en fiche de savoir ce que pensent les autres au sens global du terme.
4: Vous avez moins besoin de journalistes. Il y a des influenceurs qui sont là
13: Mais d'autres comme moi qui ont quand même qui préfèrent. En tout cas, qui donne un peu plus d'importance à ce que les autres peuvent penser et qui préfère avoir quand même une image un peu plus fidèle.
2: Mais pourquoi c'est hyper important ? Parce que on rebondit évidemment à la vidéo de Paul Sexa cette semaine et son annonce, mais parce que la façon dont Sexa se présente, d'aller voir papy et mamie,
13: c'est trop mignon.
2: Voilà, dans le fin fond de la France, leur annoncer la nouvelle, de montrer l'importance que ça a le Tour de France pour les Français, pour ses grands-parents, pour lui, ce que ça représente. Il y a quelque chose dans l'histoire qu'il veut raconter. Du lien qu'il a envie d'avoir avec nous, en fait.
13: Très humain.
2: Voilà, exactement.
13: Très proche.
2: Il construit.
4: Est-ce que c'est lui
2: avec sa communication, il construit un lien avec nous.
7: Non, mais c'est pas lui, pas son idée à lui.
4: Ouais, voilà.
13: Mais peut-être, Sarah. Mais non, lui, le bénéfice du doute.
2: Non, mais Sarah, toi qui travailles dans la com.
7: Il a des gens qui sont. Il a des gens de l'équipe. Et il a une équipe que pour lui, Paul Sexa, en communication. Il a son propre attaché de presse. Et je pense que c'est travailler aussi pour. En fait, tu construis pas une image qui n'est pas la tienne. Il a été forcément guidé en disant on pourrait le faire comme ça. Et comme tu le disais, c'est très juste parce qu'on parle d'un sport populaire. Le cyclisme est un sport populaire, est un sport pratiqué par, je sais pas, des millions et des millions de Français.
4: Le Tour de France
7: est un sport. En tout cas, le Tour de France est un événement régional, gratuit, où on va tous à un moment ou un autre au bord de la route. Et ses grands-parents étaient les personnes qui étaient au bord de ces routes. C'est tout à fait le public qu'on voit au bord des routes. Donc en fait, ça a été pensé par rapport à ce qu'il est, par rapport à son sport et par rapport à l'image qu'il veut donner.
2: Par rapport à ce que nous sommes, Français.
7: Et qui correspond à ce qu'est le Tour de France dans le monde entier. Le Tour de France, c'est le Tour de la France, donc le tour de toutes les régions. Mais je pense pas, enfin, il a autre chose à penser que de se dire, bon, alors comment je vais l'annoncer?
13: Il valide ce genre de projet, il y adhère et ensuite il y va.
5: Il y adhère, mais effectivement, c'est pas lui qui a eu cette idée au départ, parce
2: qu'en fait, c'est déterminant, parce qu'on en parlait avec Sarah en préparant l'émission. Ça aurait été, je pense, en termes d'image, je sais pas si catastrophique, mais complètement différent si Paul Sexa s'était allé sur le plateau du 20h de Gilles Boulot sur TF1 en disant, oui, je vais faire le Tour de France. Il y aurait quelque chose de très arrogant et qui aurait été marquant. Dans son histoire, et dans l'histoire qu'il aurait eu avec nous, on aurait dit mais qu'est-ce que c'est que
7: mais
2: ce gars,
7: c'est en décalage,
2: il a 19 ans,
7: mais par rapport à lui, mais par rapport à son sport à lui.
13: Pour moi, c'est un coup de maître.
7: Ah ouais, non mais moi,
2: qu'est-ce que tu dis aux sportifs avec qui tu travailles, par exemple?
7: C'est de la sincérité.
13: Ça passe toujours mieux.
7: Si tu es sincère dès le début, quand ça ira moins bien, on te tombera pas dessus. C'est-à-dire qu'il y aura une clémence, il y aura une bienveillance, voilà. Mais si tu joues un rôle, à un moment, l'effet boomerang, il arrive ouais. toujours.
2: Alors j'ai Nico sur WhatsApp, on va refermer la porte du vestiaire, évidemment.
5: Et moi, je vais mettre le mousqueton.
2: Non, mais qui me dit, moi, je regarde surtout le sport pour les performances sportives, pas forcément pour les histoires et tout ça. Et oui, mais aujourd'hui, il y en a effectivement comme ça, mais c'est quelque chose de plus global. Alors, c'est pas pour rien s'il y a de plus en plus de documentaires, par exemple, sur les plateformes. Qui racontent les sportifs dans leur intimité.
13: Il en faut pour tous les goûts
2: sur ça, exactement.
13: Ouais,
2: et si la Formule 1 remarche aujourd'hui, c'est aussi parce que le public a appris à connaître un peu plus les pilotes.
4: Ce qui m'intéresse dans le sport, ce sont les histoires humaines, les constructions de champions et tout ça, plus que la performance sportive en elle-même.
7: On a parlé du Giro et de Paul Magnier. Quand je vois qu'on a ça sur le conducteur, je suis allée regarder le même reportage que toi, et donc je me suis fait une image de ce jeune de 22 ans, Paul Magnier, Mais comment tu veux que je me fasse une image de lui si je vois juste ces 500 derniers mètres où il fait un sprint
2: forcément.
7: Mais comment tu veux que je me fasse une idée
2: auditeur
7: de
2: et auditrice, cette personne? Pensez un peu chez vous à quelle importance ça a eu dans votre relation avec le sportif de voir Kylian Mbappé sur TF1 dans le journal annoncer dans le journal de TF1 qu'il allait prolonger au Paris Saint-Germain, de voir Antoine Griezmann annoncer dans une vidéo montée ultra marquée inquiété sa décision d'aller au Barça. Quelle incidence a eu sur votre
5: le
2: relation
5: Brand, aux États-Unis,
2: LeBron James a annoncé la mise en scène, ouais. The Decision, quitter son équipe, toujours les Cleveland Cavaliers, pour aller à Miami. Ça a eu une incidence dans le lien en entre le sportif et le public. Ce n'est pas du tout anodin, ce dont on parle, c'est central.
4: Et en même temps, l'image, l'identité d'un Aimé Jacquet, par exemple, vu dans les yeux, dans les bleus, a complètement été changée par le documentaire. Ouais. Et il est devenu une icône nationale, non seulement parce qu'il avait remporté la Coupe du Monde, mais après, avec ce documentaire qui a fait entrer les Français dans cette pantoufle.
5: Muscle sans jeu, Christophe.
2: Attendez, je crois qu'on a pas bien fermé la porte du vestiaire.
3: Ah, c'est parfait! Ah, il est fort.
5: Mais c'est pas un vestiaire, c'est Thriller.
2: vous venez d'entendre Alizé Cornet, c'est un délire quand même. Elle a un niveau d'effet spécial, c'est incroyable.
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2: On est sur le buzzer, c'est la fin de saison et rien ne va plus effectivement dans les vestiaires des deux clubs parmi les plus populaires dans le monde du foot, hein, en Espagne et en France en tout cas. On n'en finit plus d'entendre parler des tensions à l'OM avec des joueurs agacés par les